0: Ils n'ont pas cette culture-là. Ils ne l'ont jamais eue. On le voit dans, dans la liste des plaintes déposées auprès de l'ETC. C'est eux qui sont en tête de liste.
1: WestJet assure que l'entreprise tente d'accommoder les passagers touchés par la grève. Ici Catherine Zébra du Canada, Montréal.
2: La pression se fait plus forte sur les représentants canadiens qui tentent d'en arriver à un accord avec les États-Unis avant l'imposition de nouveaux droits de douane de 50 % sur une série de produits. Leur entrée en vigueur est prévue dans deux semaines et ils s'ajoutent aux tarifs sectoriels déjà en place, notamment sur l'acier et l'aluminium. Anne Levasseur.
3: Le temps presse pour parvenir à un accord avec les États-Unis sur la question des tarifs. Dans deux semaines, le Canada sera frappé de nouveaux droits de douane de 50 % sur une série de produits. Le ministre Dominique Leblanc est de retour à Washington pour tenter de dénouer l'impasse. Et même si le compteur tourne, pas question, pour le moment, de changer de stratégie. Mark Carney, premier ministre du Canada.
4: C'est une négociation et c'est pas le moment de changer. On a du temps. On a des négociations constructives sur plusieurs enjeux.
3: Selon des sources de CBC, le Canada aurait évoqué la mise en place d'un système de quotas sur les exportations d'acier et d'aluminium canadien en échange d'une réduction des tarifs sectoriels de 50 % déjà en place depuis mars 2025.
4: Le Canada, nous croyons dans le libre-échange.
3: Or, cette option ne serait plus au menu, d'après une source gouvernementale.
4: C'est pas le moment de déclencher les options, mais on a des options, oui.
3: Jean Simard, président et chef de la direction de l'Association de l'aluminium du Canada.
5: Je pense pas qu'il faut faire des concessions. Je pense qu'il faut tenir notre bout. Je pense que le Canada, et c'est le cas présentement, doit préparer une position agressive.
3: Le député Mario Simard du Bloc québécois déplore qu'on n'en soit pas déjà là.
6: Ce qu'on voit, c'est des reculs. C'est une position de faiblesse de la part de M. Carney.
3: Pour Équipe Canada, la priorité reste d'obtenir une entente globale pour un accord sur l'ensemble des tarifs et non des règlements à la pièce. Ici Anne Levasseur, Radio-Canada, Ottawa.
2: Au Moyen-Orient, l'Iran affirme avoir trouvé un terrain d'entente avec Oman sur un nouvel itinéraire des navires dans le détroit d'Ormuz, qui est au cœur des tensions avec les États-Unis. Le président américain disait hier que le passage névralgique rouvrirait très bientôt, sans quoi il attaquerait l'Iran. Et en Colombie-Britannique, les sinistrés constatent l'ampleur des dommages causés par les feux de forêt. Au moins 350 maisons ont été détruites par les flammes. 8000 personnes sont toujours évacuées et certaines apprennent qu'elles ne pourront jamais retrouver leur demeure. Julie Landry a préparé ce qui suit.
7: What are we gonna do now?
8: Wayne Jones se demande ce qu'il va faire depuis qu'il a appris que sa maison à Newport Beach, au nord-ouest du lac Okanagan, est passée au feu.
7: My wife's not taking it as well as I am, but it's devastating.
8: Il est déchiré par cette situation et sa femme l'est encore plus.
9: Like everything just burnt to the ground.
8: David McMillan et sa famille ont tout perdu dans la communauté autochtone de l'Okanagan. La maison, le ranch familial et l'atelier de réparation de camions forestiers. Elle a dû suivre l'évacuation à partir du Yukon où elle travaille pour quelques semaines. Elle explique que le feu a changé de direction et a progressé très rapidement. Sa famille a dû partir en 5 minutes.
9: They had 5 minutes to leave. My little girl, 6 years old, she couldn't even get her shoes on.
8: Sa fille de 6 ans n'a même pas pu mettre ses chaussures. Devin est tellement attristé, surtout que la famille s'était préparée.
9: We planned for this. Like, we just didn't have time.
8: Heureusement, selon elle, personne n'a été blessé et les 13 chevaux, le cochon et les 4 chiens ont pu être sauvés. BC Wildfire s'attend à d'autres incendies dans les prochains jours parce que du temps chaud, sec et de la foudre sont prévus pour le reste de la semaine. Ici Julie Landry, Radio-Canada, Vancouver.
2: En terminant au tennis, Félix Auger-Aliassime s'est retiré de l'Omnium Banque Nationale en raison d'une blessure au dos subie à l'entraînement. Le Québécois devait jouer son premier match au Stade IGA en début de soirée. La Québécoise Leila Annie Fernandez joue en ce moment à Toronto contre la Mexicaine Renata Zarazua sur le court central. Voilà, c'était vos informations. Passez une excellente soirée à notre antenne.
10: Bonsoir. Petite question comme ça à la volée en studio. Est-ce que vous connaissez Charles Danzig? Non, vous connaissez pas Charles Danzig. J'espère que vous allez le connaître. J'espère aussi que vous allez l'aimer. C'est un auteur, éditeur français qui représente un peu, en ce qui me concerne, une certaine quintessence du savoir sur la littérature, mais vraiment du savoir généreux. Pas quelqu'un qui dit ficher quelque chose, puis pas toi, là. Je résumerai sa carrière comme ceci. C'est quelqu'un qui lit beaucoup de très bonnes choses et qui écrit vraiment très bien à propos de ces très bonnes choses. Fait que ça commence

0: à faire du très très bon là. Il a écrit un livre magnifique qui s'appelle l'Encyclopédie capricieuse du tout et du rien, où il crée et commande des listes sur à peu près tout. C'est genre, je sais pas, 700 pages là. C'est des listes. Mais c'est beau. Puis c'est quelqu'un aussi qui a une réflexion vraiment très profonde et très documentée sur le livre, sur le plaisir de lire. Il écrit un essai d'ailleurs qui s'intitule « Pourquoi lire ?» Dans le fond, il voulait un peu expliquer son problème. Publié il y a une quinzaine d'années, puis il s'en prenait à plusieurs monstres sacrés du livre, notamment le format du livre. Imaginez, là, c'est quelqu'un, sa vie, c'est le livre, mais il fait des exercices pour essayer de, comment dire, de défétichiser le livre. Mmh. Donc, il s'en prenait au format et à l'odeur. Parce qu'il dit, là, il va falloir arrêter de s'en faire avec l'odeur du livre. Alors, je le cite, Charles Danzig, il dit, « Ah, ce que j'aurais pu aimer les livres, leur forme, leur odeur, leur promesse, et pourtant, quelle forme banale, et parfois, quelle odeur déplaisante. » Quelle déception! Je rappelle que le gars, c'est un des plus grands lecteurs au monde. Il dit tant pis. Il dit car enfin, de cet objet, somme toute, si commun, noir sur blanc, surgit d'autrefois un monde. Et voilà pourquoi la lecture n'est pas contre la vie. Il dit la lecture, elle est la vie. Une vie plus sérieuse, moins violente, moins frivole, plus durable, plus orgueilleuse, moins vaniteuse, avec souvent toutes les faiblesses de l'orgueil, la timidité, le silence, la reculade. Et je termine cette citation de Charles Danzig en disant « La lecture maintient face à l'utilitarisme du monde, du détachement en faveur de la pensée. » C'est pas beau, ça?
1: C'est magnifique.
0: Ouais, je vous avertis, ça va être moins poétique au cours de la prochaine heure. Pas qu'on vous aime pas.
2: La mort est haute.
0: Ça sera pas Charles Danzig. Écoutez votre heure de recherche.

Et ce soir, un moteur de recherche où on répond à vos questions, non pas en littérature, mais juste un petit peu à côté. On va prendre la question de l'odeur des vieux livres. Qu'est-ce que ça sent, ou juste un vieux livre? Les acouphènes, où en est la science? Quels sont les effets de l'utilisation de la contention physique sur les patients? Les derniers chiffres à propos de l'impact environnemental de l'auto à essence par rapport à l'auto électrique et un nouveau rapport qui souhaite l'avènement de la sobriété numérique.

0: Bonsoir tout le monde, lectrices, lecteurs. Je sais qu'il y en a beaucoup parmi les gens qui nous écoutent. Et là, je vois Caroline Cormier qui est très, très, très attentive.
1: Oui.
0: Écoutez, quand vous allez découvrir Charles Danzig, vous allez tomber en amour.
1: Ben, c'est parfait. Moi qui aime bien lire.
0: Non, justement. Mais je sais que vous êtes une grande lectrice en plus. Puis, c'est vraiment quelqu'un qui lit beaucoup, puis qui partage, tu sais, le plaisir, ce qui est vraiment sacrant, ce qu'on aime pas, ce qu'on aime plus quand on lit. Puis je dis, c'est quelqu'un, je suis un peu jaloux d'ailleurs de Charles Danzig. Non, mais je le regarde puis je me dis, mon Dieu, comment on peut connaître et être aussi, plein de connaissances et la rendre comme ça de manière aussi belle, c'est du bonheur.
1: Ça va être aujourd'hui, ça va être votre onglet, l'onglet le plus populaire de cette émission.
0: Je sais pas, il y a peut-être bien des gens qui le connaissent aussi, mais en tout cas, si vous ne connaissez pas Charles Danzig et que vous aimez lire, garochez-vous sur
1: bien.
0: Ses livres. Alors voilà, bonsoir Caroline.
1: Bonsoir Mathieu.
0: Alors on va parler de l'odeur des vieux livres. D'ailleurs, vous en avez apporté des pas mal vieux avec vous.
1: Ben oui, j'avais une petite collection à la maison de livres anciens, puis je me suis dit, bon, ben pour répondre à cette question-là, commençons par aller voir qu'est-ce que ça sent. Mm-hmm. Allons sentir qu'est-ce que ça sent.
0: Donc, et là, on parle de livres de quel âge à peu près là, que vous avez avec vous?
1: Ben, j'avais besoin d'un échantillonnage quand même assez représentatif et assez large. Un livre de 222 ans, un livre de 118 ans, et puis un livre de 23 ans et un livre de zéro qui a été publié cet automne.
0: Tout nouveau, là, ouais. Qui sent encore l'usine. Alors,
1: ben,
0: on
1: verra qu'est-ce que ça sent.
0: Ça sent quoi une imprimerie? Je ne sais pas si ça sent quelque chose. Les gens qui travaillent dans des imprimeries, qu'est-ce que ça sent dans une imprimerie? Dites-nous-le, s'il vous plaît, moteur de recherche. @radio-canada.ca. Bonsoir Pierre-Luc Turcotte.
2: Bonsoir Mathieu.
0: Alors vous avez quitté Ottawa?
2: Oui.
0: Et sa vie festive pour Montréal?

0: tellement content.
1: J'amène un vent d'air frais d'Ottawa ici à Montréal.
2: C'est un gros préjugé, toi.
1: Oh, non, c'est ça.
2: Excusez-moi. Très content que vous soyez là.
1: Ben, très content d'être là.
2: On va parler d'un sujet pas facile, hein.
1: Non, inconfortable.
2: Et c'est un auditeur dont on pense qu'il a déjà vécu ça. Ouais. En tout cas, son courriel n'est pas clair là-dessus, mais on sent qu'il est très, il se sent concerné.
1: Absolument.
2: Par cette question-là, la contention physique. Alors, j'ai très hâte de voir vos lumières là-dessus. C'est un sujet qui touche, oui, beaucoup de gens.
1: Ouais.
2: On va y revenir en détail. Dans quelques minutes, on s'en reparle. On a avec nous en studio une représentante, fière représentante du CIREG, qu'on aime bien, qui est cet institut, ce groupe de recherche qui permet de qualifier, de quantifier toutes sortes d'aspects de nos vies, des aspects énergétiques notamment. Et il s'agit de Anne de Bortoli, qui est chercheuse au CIREG. Bonsoir Anne.
3: Bonsoir Mathieu.
2: On va parler donc de l'impact de la voiture électrique. Quel est le rapport, en fait, quels sont les derniers chiffres autour donc de l'analyse de cycle de vie du véhicule électrique par rapport au véhicule à essence? Et dans ce cas-là, je pense qu'on peut dire que les chiffres ne mentent pas, n'est-ce pas?
3: Absolument, même s'il y a des nuances, mais on en parlera.
2: Voilà, alors on s'en reparle dans quelques minutes. Et on a au bout du fil, c'est très décevant qu'on ne puisse pas l'avoir en studio, mais ce sera pour une prochaine fois. C'est Sylvie Hébert, elle est professeure titulaire à l'École d'orthophonie et d'audiologie de l'Université de Montréal, directrice du programme d'audiologie là-bas. Sylvie Hébert, bonsoir.
4: Bonsoir.
2: Sylvie Hébert, on va parler... Je pense qu'on peut dire d'ores et déjà qu'on va amener de bonnes nouvelles sur le front des acouphènes, n'est-ce pas?
4: Oui, et puis on va répondre à la question, est-ce que c'est vrai qu'il y a rien à faire pour des acouphènes?
2: Parce que certaines personnes, en fait, parmi les gens qui nous écoutent, vont voir, par exemple, des ORL, et là, ils vont se dire, ben écoutez, vous avez ça, madame, vous avez ça, monsieur, il y a rien à faire. Puis repartez chez vous. Bon, je caricature à peine, mais on va voir que on essaie vraiment très très fort de juguler en tout cas les effets les plus délétères de cette condition qui peut être absolument horrible. Imaginez, vous avez ça là, puis c'est entêtant là, c'est 24/24. Comment on fait pour en venir à bout? Alors, on a beaucoup d'auditeurs là. Écoutez, on va répondre à 1, 2, 3, 4, 5, 6 questions d'auditrices et d'auditeurs là-dessus. Alors voilà, petit programme de moteur de recherche ce soir et on commence tout de suite.
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2: Caroline Cormier, qui est enseignante de chimie au Cégep André Laurando. Allô Mathieu, c'est Alice qui nous envoie ça. Une de mes activités préférées, c'est d'aller à la bouquinerie près de chez moi, flâner, acheter beaucoup trop de livres. Je sens qu'on serait amis. quand je fais ça, c'est comme Noël, de moi à moi. Pas à la librairie, là, à la bouquinerie. Parce qu'il y a l'odeur des livres. J'adore l'odeur des vieux livres, même si ça me fait parfois éternué. Qu'est-ce que ça sent au juste? Quelles molécules enfin libérées viennent ici me titiller les narines? J'ai bien hâte d'entendre la réponse. On va en parler avec une grande lectrice.
6: Une grande respireuse. Renifleuse de livres.
2: J'espère que vous respirez aussi pas mal.
6: Vous avez raison, je respire aussi.
2: ça sent quoi un vieux livre?
6: En fait, c'est ça. C'est une question... En fait, toutes les questions qui peuvent être posées par des êtres humains ont été répondues par des chercheuses et des chercheurs. Donc, bien sûr, il y a un champ de recherche
2: et
6: qui porte...
2: Des poètes.
6: Oui, effectivement.
2: Et des autrices.
6: Vous avez raison. Là, je parle ici des réponses scientifiques à des questions qui peuvent sembler banales. Mais oui, il y a tout un champ de recherche autour de l'odeur des vieux livres, qui est un domaine qui est à la croisée des chemins entre la chimie analytique pure et la recherche sur le patrimoine culturel. Donc, il y a des groupes de recherche qui se posent la question, est-ce que les odeurs devraient être inscrites au patrimoine culturel? Parce que bien sûr, il faudrait peut-être les préserver. Il y a certaines odeurs qui disparaissent au fil des époques. Est-ce que ça vaudrait la peine de pouvoir les préserver? Est-ce que c'est une expérience qui pourrait être ajoutée dans certaines expositions muséales, par exemple? Bref.
2: Ben, il y en a eu, hein, le Musée de la Civilisation.
6: Oui, il y en a eu. Les auteurs et autrices que j'ai lus émettent quand même des bémols là-dessus, puisque ce sont souvent des odeurs de synthèse. C'est pas des odeurs qui ont été préservées. Mm-hmm. Souvent, ça sert à évoquer des émotions plutôt qu'à essayer de reconstituer leur véritable patrimoine.
2: Et bref, donc, on a fait des études avec des vrais vieux livres et des vraies personnes.
6: Oui, exactement. En particulier, à la bibliothèque de la cathédrale Saint-Paul de Londres, ils ont demandé à plusieurs personnes qui allaient visiter la bibliothèque, qui est un lieu culturel qui est très touristique, de répondre à un sondage. Puis,

0: ils ont répertorié les odeurs que la bibliothèque évoquait aux gens et aussi que les livres évoquaient aux gens, parce que la bibliothèque, l'endroit lui-même. Donc, les odeurs les plus fréquentes, puis là, j'aimerais laisser le temps aux auditeurs et auditrices d'aller se prendre un vieux livre, là, puis voir si parmi les odeurs les plus fréquentes, ils auraient cette impression-là, et eux et elles aussi. Mais la plus fréquente, l'odeur de chocolat, la deuxième, l'odeur de café. Sinon, il y a des mots qui sont un peu plus génériques comme le vieux, le renfermé. Il y avait quand même pas mal de personnes qui disaient des vêtements sales.
1: Ouais. Des bas.
0: Des bas sales. Donc là, bon, faut imaginer quel genre de livre était dans la bibliothèque de la cathédrale Saint-Paul. Mais
1: et aussi, un des mots qui a été employé, ça m'a beaucoup fait rire, c'est moth.
0: Oui.
1: Genre papillon de nuit.
0: Ben, en fait,
1: les gens qui savent ce qu'un papillon de nuit.
0: Ben, c'est parce qu'on imagine un vêtement qui est mité. On imagine qu'est-ce qui sent. On peut peut-être transposer l'odeur des trous dans la laine, l'odeur de la mite, mais non. En fait, pas vraiment.
1: Mais pourquoi on s'intéresse à ça?
0: Ben, justement, c'est que, il y a un pouvoir évocateur très fort aux odeurs historiques et aux odeurs qui sont historiques par rapport aux personnes. Donc, il y a une étude tout à fait étonnante qui a été faite sur les odeurs qui évoquaient l'enfance, mais dans des tranches générationnelles particulières. Puis moi, ça m'a interpellée parce que ça tombait dans ma tranche générationnelle. L'odeur, et on place les gens dans des appareils pour regarder leur réponse de leur système limbique, mm-hmm. qui est lié à la mémoire. Et l'odeur de la pâte à modeler de marque Play-Doh, qui a meublé mon enfance, ok, cette odeur-là amenait une réponse cérébrale seulement chez les gens de ma génération. Chez les plus vieux, ça avait aucun impact.
1: Bon, évidemment, il faut qu'il y ait un lien physique qui ait été établi entre ces odeurs-là et la mémoire des gens. Mais là, justement, là, vous tournez autour du pot, vous tournez autour de la bibliothèque, Caroline. mais les vieux livres, on a parlé de café, chocolat, vieux vêtements, bas, la poussière aussi. Pourquoi ça sent ça, ces
0: Pourquoi
1: vieux
0: ça
1: livres?
0: Sent ouais. ça, effectivement? Parce que un livre neuf, ça sent pas grand-chose. Ça sent presque rien. Puis là, c'est ça, si vous allez dans une librairie de livres neufs, ça vaut la peine de comparer. Après, vous changez de boutique, vous allez dans une bouquinerie. Si vous faites l'expérience, vous allez voir, là, les livres neufs, à notre époque, sentent presque rien. Les livres illustrés sentent un peu plus, l'encre sent un peu plus, mais un livre, un roman, là, par exemple, ça sent pas grand-chose. Donc, qu'est-ce qui se passe, en fait? C'est le papier lui-même, qui est composé en grande partie de cellulose, un peu de lignine aussi. C'est ces molécules-là qui sont des polymères qui vont, au fil des époques, au fil des années, s'oxyder simplement. C'est des molécules qui finissent par se dégrader puis qui vont former des plus petits fragments. Et puis, plus les fragments sont petits, plus ils ont la possibilité de passer en phase vapeur. Et puis, s'ils passent en phase vapeur, ben ils peuvent rentrer dans notre nez. Puis, si c'est relié à un signal qu'on est capable de détecter dans notre cerveau, ben on va dire ça sent quelque chose. Puis ces petites molécules là, c'est pas anodin là que ça sente le chocolat, petit gâteau à la vanille, café, tout ça. C'est des sentiments ou des sensations ouais. qui sont liées à des molécules qui proviennent de plantes, le chocolat, le café, tout ça, parce que ce sont des produits, le chocolat, le café, qui proviennent justement de plantes qui ont été oxydées et qui ont généré les mêmes molécules. Alors là, on parle de molécules très de base, comme la vanilline, par exemple. C'est pas anodin qu'un livre sente le gâteau, puisque c'est littéralement la même molécule que celle qu'on met dans notre gâteau.
1: Ah ouais.
0: Absolument, c'est la vanilline. On peut aussi détecter des goûts de vanille dans des vins qui ont été vieillis en fût de chêne, par exemple.
1: Ouais.
0: La même molécule, pour la même raison, le bois s'est dégradé. Ça a libéré de la vanilline dans le vin, d'autres molécules du même genre qui peuvent aussi l'odeur de clou de girofle évoque aussi ce genre de choses.
1: Il faut dire aussi que la chimie du papier, cela dit, a changé avec le temps. Là, on n'a pas les mêmes papiers qu'au 19e siècle.
0: Non.
1: Est-ce que ça a un impact sur le vieillissement de nos livres, nos livres modernes?
0: C'est une question intéressante. Est-ce que les vieux livres d'aujourd'hui, OK, sentent la même chose que ceux qui seront des vieux livres dans 200 ans? Comprenez ce que je veux dire? Des livres qui ont été imprimés aujourd'hui, est-ce qu'ils vont vieillir? Ben, encore une fois, c'est l'idée d'essayer de répertorier ce patrimoine culturel-là, parce que les vieux livres d'aujourd'hui, ils vont avoir 400 ans dans 200 ans. Mais qu'est-ce qu'ils sentent aujourd'hui? Donc, est-ce qu'on serait capable de le caractériser, puis de voir si les papiers modernes dégageraient les mêmes odeurs? l'idée est peut-être que ça va devenir différent. Puis, c'est une hypothèse que je me suis imposée et j'ai décidé de faire une expérimentation là-dessus. Est-ce que les livres d'aujourd'hui vont vieillir avec les mêmes odeurs? Donc, ça me prenait des vieux livres. Puis, ça me prenait

0: Puis là, j'ai senti les deux. Le 9 sent, comme je vous disais, presque rien. Celui qui a 23 ans sent déjà le chocolat.
1: Ah oui, je veux sentir. Je veux sentir.
0: Puis quand on le sent, on peut... Puis après ça, je l'ai comparé avec deux autres vieux livres que j'avais dans ma bibliothèque. Un livre de 222 ans, un livre de 118. Et on sent le même profil. On voit que ça s'en va dans la même direction. Fait que finalement, mon hypothèse s'est avérée inexacte. C'est-à-dire que les vieux livres d'aujourd'hui, me semble-t-il, vont finir par sentir comme les vieux livres de notre époque. J'ai l'impression que c'est probablement
1: là,
0: surtout
1: temps,
0: la cellulose qui fait ces odeurs-là.
1: C'est une hypothèse, là, parce qu'ils n'ont pas encore vraiment vieilli. Puis là, on parle de l'expérience avec notre nez.
0: Oui.
1: Mais à un moment donné, il va falloir mettre des machines là-dedans. Là, parce
0: que les machines sont déjà
1: impliquées. On parle de la perception, puis on sait ce que c'est
0: la
1: perception.
0: Ne vous inquiétez pas, comme je vous disais d'entrée de jeu, hein, c'est un domaine qui est à la convergence entre le patrimoine, l'étude du patrimoine et la chimie analytique pure. Bien sûr, on utilise des appareils en chimie analytique, des appareils de chromatographie en phase gazeuse qui analysent simplement les molécules qui sont libérées. Sauf que une molécule qui est en phase gazeuse, ça ne veut pas dire que ça va créer chez l'être humain une sensation d'odeur, parce qu'elle existe peut-être, mais elle déclenche peut-être pas d'influx nerveux dans notre cerveau. Parce qu'elle existe, mais on la sent pas.
1: Fait qu'on a besoin à la fois des machines et des nez parce que...
0: Absolument. Et c'est comme ça que les recherches sont faites avec des nez et avec des machines.
1: Bref, ça sent la lignine qui se décompose.
0: La cellulose,
1: finalement. La cellulose qui se décompose.
0: Ouais, absolument.
1: Et la lignine. Et ça sent le café, le chocolat.
0: Les vieilles chaussettes.
1: Et les moths. Alors,
0: voilà.
1: La personne qui a dit ça, j'aimerais beaucoup la rencontrer. Merci beaucoup, Caroline Cormier. Excellente question, Alice M. Puis continuez d'aller dans les bouquineries. C'est génial, on aime ça.
0: Absolument.
1: Puis c'est du temps très, très bien passé. Oui. Merci, Caroline.
0: Merci.
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1: Des auditeurs aux abois, on va le dire, parce que ce doit être terrible d'avoir à vivre avec des acouphènes. On a notamment Éric Claude, Lucie Bélan, nous disent, ben, c'est vraiment pas facile. Puis on se fait dire, ben, allez-vous-en chez vous. Puis c'est ça, vous l'avez, puis c'est tout. Christian Guillemette également, Martin Brosseau, Bernard Gay, Martin Doucette, Michel M. Non, en fait, il y a 7 personnes qui nous ont écrit à ce sujet. Donc, qu'est-ce qui se passe avec les acouphènes? Pourquoi ça semble presque... dans certains cas, on a l'impression que c'est un combat perdu d'avance. On va en discuter avec Sylvie Hébert, professeure titulaire à l'école d'orthophonie d'audiologie de l'Université de Montréal, directrice du programme d'audiologie. On l'a joint au téléphone. Sylvie Hébert, rebonsoir.
3: Bonsoir.
1: Rapidement, on décrit ça comment? On définit ça comment, une acouphène?
3: Un acouphène, c'est un son ou un bruit souvent aigu, mais ça peut être un genre de ronronnement aussi, de murmure, de chute d'eau qu'on entend dans son oreille ou dans ses oreilles ou dans sa tête et qui part pas. Donc, il n'y a pas de source sonore à l'extérieur. Donc, à chaque fois qu'on se déplace, l'acouphène se déplace avec nous. Et donc, il n'y a pas de source sonore et qu'on entend de façon temporaire ou permanente.
1: Ça peut être... En fait, il y a beaucoup de gens qui en ont été atteints de manière, disons, passagère dans certains cas. On dit que 37%, ça c'est des chiffres de 2019, d'adultes canadiens ont eu des acouphènes au cours de l'année précédente. C'est beaucoup de gens. La prévalence de gens qui sont pris avec ça pour la vie, est-ce qu'on la connaît, Sylvie Hébert?
3: C'est entre 15 à 25%,
1: là,
3: dépendant des études. Oui, c'est énorme. Et l'étude canadienne à laquelle vous faites référence, c'est des données qui sont alarmantes parce que ce sont des jeunes. Donc, les pourcentages les plus élevés concernent les jeunes, alors que d'habitude, c'est plus les personnes les plus âgées. Donc, mais c'est pas des acouphènes qui étaient nécessairement chroniques, mais quand même, c'est un signe d'alarme quand on entend des acouphènes, par exemple, après une exposition à du bruit fort.
1: Parce qu'il pourrait y en avoir davantage, évidemment, avec ces écouteurs qui se multiplient un peu partout. Et là, on a Lucie Bélan qui nous dit, écoutez, quand on se fait dire par un ORL que il y a pas vraiment de recherche, puis il y a pas vraiment rien à faire avec ça, puis retournez chez vous, madame, elle se sent un petit peu dépourvue, puis là, elle veut savoir, est-ce qu'il y a des gens qui travaillent à ce que ça disparaisse à un moment donné?
3: Oui, ça. Donc, il y a deux choses dans ce que Mme Bélan dit, c'est-à-dire que l'ORL, quand il a éliminé les causes physiques, les causes médicales qui sont éliminables ou qui sont traitables, c'est sûr que lui, comme professionnel, il a fait son travail. Donc, c'est pour ça qu'il dit, ben moi, je peux rien faire pour vous, mais ça ne veut pas dire qu'il n'y a rien à faire. Mm-hmm.

0: Alors, et il y a aussi de la recherche. Donc, il y a de la recherche à plusieurs niveaux, c'est-à-dire que il y a de la recherche sur les mécanismes possibles. Il y a de la recherche sur les thérapies possibles. Il y a de la recherche sur les comorbidités, donc par exemple le stress qui m'intéresse moi particulièrement, les plaintes de sommeil aussi. Donc, on essaie de trouver des sous-types d'acouphènes parce que on connaît pas encore bien.
1: Ce que vous nous dites, c'est que c'est littéralement une famille et qu'on ne peut pas nécessairement tous les traiter de la même manière.
0: Non, on ne peut pas tous les traiter de la même manière, mais quand on connaît pas nécessairement les mécanismes qui sont à l'origine des acouphènes, c'est difficile de cibler une thérapie en particulier. Je vous donne un exemple.
1: Oui.
0: Une personne qui a un bouchon de cérumen dans une oreille peut avoir un acouphène parce que ça crée une perte auditive, ça crée une perte sensorielle. Si on enlève le bouchon de cérumen après pas trop longtemps, ben l'acouphène s'en va après. Donc c'est réglé. Mais si on a une perte auditive chronique, par contre, qui est le facteur, le prédicteur le plus important pour la présence d'acouphènes, mais là, c'est sûr qu'on peut pas réparer une perte auditive neurosensorielle. Mmh. Alors, l'acouphène souvent va rester. Quand on a des acouphènes temporaires qui s'en vont, qui reviennent, qui s'en vont suite à l'exposition à du bruit, alors là, c'est vraiment des signes que ça peut se chroniciser à un moment donné.
1: Ouais. Cela dit, il y a des bonnes nouvelles du côté de la recherche. On a des appareils auditifs qui sont de plus en plus perfectionnés, de plus en plus miniaturisés également, auxquels on joint notamment des algorithmes. Puis on est capable de travailler, de jouer avec le son de plus en plus. Vous avez un ancien étudiant, un collègue, Philippe Fournier, qui travaille dans ce domaine-là. Parlez-nous donc de ce qu'il fait, puis en quoi c'est prometteur, ce sur quoi il travaille.
0: Oui, Philippe a fait avec des collaborateurs en France une étude assez difficile sur le port d'appareils auditifs pour donc corriger la perte auditive, des pertes auditives qui n'étaient pas nécessairement très profondes et avec lesquelles il y avait un générateur de bruit. Donc, toutes les compagnies, à cause des demandes des anciens combattants aux États-Unis, qui ont beaucoup d'acouphènes, ont intégré à leurs appareils auditifs des générateurs de bruit. Ça a l'air un peu paradoxal, mais on peut ajuster assez facilement le générateur de bruit pour couvrir la fréquence de l'acouphène. Donc, on peut amplifier les sons et on peut aussi couvrir l'acouphène, venir couvrir plus assez spécifiquement l'acouphène avec un générateur de bruit. Alors, les résultats qu'il a présentés à Paris au World Congress of Audiology sont préliminaires encore, mais sont assez prometteurs et nous disent que les gens qui ont des appareils avec des générateurs de bruit sont vraiment... La sévérité de l'acouphène décroît après 6 semaines et après 3 mois. C'est encore à préciser. Là. C'est encore préliminaire, ça n'a pas été revu par les pairs, mais c'est quand même encourageant. Puis ça va dans le sens aussi de... Une étude qu'on avait fait ensemble quand j'étais au doctorat et qui, pour 3 semaines même, on avait vu des modulations des acouphènes en 3 semaines.
1: C'est quand même appréciable, faut le dire. En lien avec ce dont on vient de parler, il y a une question de Martin Doucette qui dit « J'ai vu une vidéo qui disait que d'écouter un son à une fréquence de 7000 Hz annulait les acouphènes. » Et dit « J'ai essayé et je dois avouer que ça a diminué l'intensité de mon acouphène. » Est-ce que c'est un remède imaginaire? Est-ce qu'il y a du placebo là-dedans ou bien il y a de la vraie science derrière ça?
0: Ben, si l'acouphène était autour de 7000 et qui a entendu un bruit qui a présenté un bruit autour de cette fréquence-là, c'est un peu le phénomène de masquage de l'acouphène. Par contre, l'acouphène, c'est un son qui est interne. Ça n'agit pas comme un son externe. Par exemple, si vous prenez 2 sources sonores physiques, là, de réelles, et que, par exemple, vous faites jouer un son pur de 7000 avec un haut-parleur et un autre son de 7000, mais aux antipodes de la phase, parce que, évidemment, le son, c'est une raréfaction et une condensation des molécules dans l'air. Donc, si on émet 2 sons qui sont opposés en phase, ça annule le son. Mais ici, là, pour ce qui est de l'acouphène, c'est pas ce phénomène-là.
1: C'est comme si on rajoute un son par-dessus l'acouphène, un son extérieur. Ça peut avoir un effet ou pas?
0: Oui, ça peut. Oui, c'est ça, et c'est ce que les générateurs dans les prothèses font.
1: Mais c'est pas totalement la même chose là, que l'annulation. En fait, le son qui annule les phases, là, en fait, qui est.

0: Non, on comprend pas exactement c'est quoi le phénomène, pourquoi ça diminue la sévérité de l'acouphène, mais ça peut être un peu du masquage, que la personne finalement se préoccupe moins. Le son de masquage est moins dérangeant que l'acouphène lui-même. Ça peut être aussi qu'avec une stimulation, le cerveau va calmer son excitation. Parce qu'une des hypothèses en ce moment, c'est que à cause d'une perte auditive qui peut être minime, mais qui touche certains types de fibres dans l'oreille, le cerveau, donc il y a une baisse de l'entrée, alors le cerveau va compenser en augmentant son excitation, et c'est là qu'on entendrait l'acouphène. Mmh. Et souvent, accompagné d'hyperacousie, donc une plus grande sensibilité au son externe qui est paradoxal quand on a une perte auditive, mais qui est réelle.
1: En terminant, nos collègues de Découverte ont fait un bon reportage avec des scientifiques à Harvard. On parlait des acouphènes avec Stéphane Maison, qui est un scientifique très reconnu dans le domaine. Puis cette équipe aurait découvert qu'il y avait des fibres nerveuses dans l'oreille qui disparaissaient avant les cellules ciliées, que si on allait travailler là-dessus, on pourrait éventuellement, en tout cas, contrecarrer les effets les plus dérangeants des acouphènes. Est-ce que c'est prometteur, ça?
0: Oui, c'est un des mécanismes possibles. Donc, l'équipe de Harvard en 2008 avait publié justement une étude selon laquelle les fibres nerveuses se dégradaient dans l'oreille. Et ce que Monsieur Maison, le docteur Maison a démontré ou va essayer avec dans quelques années, je dirais l'année. Lui, il est optimiste en disant l'année prochaine, mais il disait qu'il essaie de reconnecter les fibres ensemble aux cellules ciliées pour que finalement, le cerveau n'essaie plus de compenser pour la perte auditive.
1: Bon, donc, ben c'est plein de bonnes nouvelles. Sylvie Hébert, merci beaucoup d'avoir fait ce tour d'horizon rapide. On aurait pu aller très, très loin, puis j'espère qu'on pourra continuer à en discuter davantage lors de votre prochain passage ici en studio. Merci beaucoup d'avoir répondu à ces nombreuses questions de nos auditrices et de nos auditeurs. Je rappelle que vous êtes professeure titulaire à l'École d'orthophonie et d'audiologie de l'Université de Montréal, directrice du programme d'audiologie. Merci beaucoup.
0: Merci à vous. Au revoir.
1: Au revoir.
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1: C'est question de contention physique tout à l'heure avec notre collègue Pierre-Luc Turcotte, également Anne de Bortoli qui est aussi REG, qui va nous parler des derniers chiffres sur la comparaison des performances environnementales des autos électriques et des autos à essence. Auparavant, il sera également question de ces enjeux de cycle de vie avec un gros chiffre, un gros nombre, 48%. Vous savez que 48%, c'est l'augmentation des émissions de GES qu'on a comptabilisé pour la seule compagnie Google entre 2019 et 2023. Oui. 4 ans, 48% d'augmentation de GES. Et la plus grande part de cette augmentation s'est déroulée, vous le devinez, après 2022, alors qu'à peu près tout le GAFAM s'est mis aux IA génératives. Pour Microsoft, c'est 30% d'augmentation en 3 ans. 30%! C'est gigantesque. Dans un dossier de Mashable qui a été publié en septembre dernier, on soulignait comment cette explosion de la consommation n'était en aucun point soutenable selon les experts qui ont été interviewés par Mashable. On disait que si ça continue comme ça, ça va aller très mal. Et d'autres disaient, ces technologies vont contribuer au désastre climatique, et je les cite là. Mais comment comprendre donc tous les détails de cette consommation effrénée d'énergie, de ressources et de données dans notre environnement numérique? Eh bien, on a finalement une excellente ressource scientifique grand public, très à jour, très fouillée et vraiment très instructive ici au Québec avec la publication dorénavant, ça vient tout juste d'être publié, d'un rapport vraiment pertinent qui a été publié par la commission sur l'éthique de l'éthique en sciences et en technologie, donc un rapport qui s'intitule regard éthique sur les effets environnementaux des technologies numériques au Québec, l'impératif de la sobriété numérique. Et disons que si vous êtes branché et vous voulez comprendre quel est l'impact de vos activités, c'est vraiment un incontournable. Au rayon des chiffres, par exemple, on apprend notamment qu'en termes d'empreinte matière, ça, on parle très peu de ça quand on parle de notre utilisation des technologies, donc c'est la quantité de matière que ça prend pour faire un téléphone. En termes d'empreinte matière, il a fallu, par exemple, 3000 kilotonnes de métal pour la fabrication des technologies numériques dans le monde en 2020. 3000 kilotonnes. De ce total, 12 kilotonnes ont été employées au Québec et 60 au Canada.

0: On écrit dans le rapport, là, puis là je les cite, en raison de la tendance au suréquipement des Canadiens, le poids des métaux utilisés pour la fabrication des appareils numériques est 4 fois plus élevé pour un Canadien que la moyenne mondiale par habitant. Fin de la citation. Donc, est-ce que les internautes du monde entier peuvent consommer 4 fois plus de matières premières, tout simplement pour s'équiper en électronique comme un Canadien? Bien, à l'instar du consensus scientifique qui semble de plus en plus précisé dans le monde à ce sujet, le rapport répond par la négative. Et même si nos technologies deviennent, par exemple, de plus en plus efficaces en utilisation d'énergie et de matières premières, bien, le compte n'y est pas. Pourquoi? Écoutez bien ça, c'est à cause de l'effet rebond ou le paradoxe de Jevons. C'est un économiste britannique qui s'appelait William Jevons, qui a observé au 19e siècle que les gains en efficacité énergétique des machines à vapeur durant la révolution industrielle avaient mené non pas à une diminution de l'utilisation du charbon, mais bien à une augmentation de son utilisation. Pourquoi? Parce que, ben, on a compensé les augmentations, les gains en efficacité par faire plus de machines. Finalement, au final, tu consommes plus de matière, pareil. Et on écrit ceci dans le rapport, donc, et là je les cite, « Si aucun plan de sobriété numérique n'est adopté, le taux de croissance des GES, des technologies numériques, qui était de 6% en 2021, pourrait grimper jusqu'à 9% dès 2025. » C'est l'année prochaine, là. C'est 50% d'augmentation. En quoi, là? En 4 ans. En outre, et là je les cite toujours, en l'absence de changements importants du rapport au numérique dans le monde, le rythme actuel de l'augmentation des émissions de GES associées au numérique pourrait annihiler près de 20% de l'effort global de réduction mondiale des GES accompli par les autres secteurs économiques. Fin de la citation. Des chiffres comme ça, il y en a à la pocheter dans ce rapport très, très pertinent. Ça s'intitule « Regard éthique sur les effets environnementaux des technologies numériques au Québec, l'impératif de la sobriété numérique » par la Commission de l'éthique en sciences et en technologie.
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0: Une question très touchante d'un auditeur, Sylvain Drolet. Je vais la lire parce que c'est vraiment, on reçoit des fois des questions qui nous retournent, on va le dire. Ma question porte sur les dangers de la contention physique. J'ai remarqué que la contention physique apporte des troubles du comportement dû aux blessures que ça cause à l'esprit, irritabilité, impulsivité, même agressivité. Je crois que c'est le fait de refouler le stress qui finit par exploser. Je ne sais pas, j'avais envie que vous nous trouviez de la bonne science sur le sujet. J'ai remarqué que la contention, c'est le mot que les charlatans et ou ignorants donnent à la séquestration pour se donner conscience. Je résume le reste de son courriel. Parfois, il faut connaître des brûlures. Je suis désolé de vous demander de faire de la recherche sur un sujet vraiment aussi délicat, mais parfois, il faut connaître les brûlures pour apprécier la douce caresse de la brise. Mmh. Anyway, et là je le cite, j'espère que cette lettre se rendra à bon port et que je ne vous fais pas trop peur avec la psychiatrie. Merci Sylvain Drolet pour votre lettre. On va en discuter avec Pierre-Luc Turcotte. Rebonsoir Pierre-Luc.
2: Rebonsoir Mathieu.
0: Ergothérapeute, vous êtes professeur adjoint à la Faculté des sciences de l'Université d'Ottawa. C'est un sujet inconfortable, on va le dire tout de suite, dans tous les sens du mot.
2: Oui, oui, absolument. Puis dès que vous avez nommé la question, moi j'observais les réactions physiques des gens autour de la table. Je pense que déjà on peut observer des crispations. Ça se peut que ce soit les sensations que les auditeurs et auditrices aient en écoutant cette chronique-là. J'espère que vous allez continuer d'écouter quand même parce que je pense que c'est un sujet important.
0: Absolument, oui.
2: On doit parler de ces questions qui, en pleine crise de santé mentale, vous avez probablement en venant ici aujourd'hui observer de la détresse psychologique de toutes sortes de façons. Alors, c'est clair que ces questions-là sont d'actualité et importantes. Alors, merci d'avoir posé
0: absolument.
2: La question.
0: Et on va le dire d'emblée, il y a des alternatives là, à la contention physique.
2: Voilà, donc d'où l'importance de parler notamment de ces mesures-là qui existent encore, qui sont utilisées parce qu'il y a effectivement des alternatives et on doit aussi questionner parfois le pouvoir qu'on remet à des soignants d'appliquer ces mesures-là. Lorsqu'on contient des gens contre leur gré, comme c'est fait avec des contentions, ça a des conséquences négatives, sont nombreuses sur le plan physique et psychologique aussi. C'est une forme de violence. En fait, il y a certains même des rapports de l'ONU qui décrivent ça comme une forme de torture. Là, donc c'est pas pour rien qu'on soulève ces questions-là, que c'est une mesure de dernier recours là, pour éviter de l'utiliser le plus possible.
0: Et c'est utilisé depuis.

0: longtemps aussi, on va le redire. Hein?
1: Voilà, c'est effectivement dans un des bouts de la question là, de Sylvain Drolet, il était question d'une mesure du Moyen Âge, mais c'est effectivement au Moyen Âge qu'on a commencé à utiliser cette pratique-là. Les endroits où on enfermait les gens qui avaient la lèpre à l'époque ont été éventuellement remplacés par des endroits où on enfermait les gens qu'on catégorisait comme folles ou avec des maladies mentales. Et jusqu'au 19e siècle, on utilisait des chaînes où on attachait les patients sur des lits ou sur les murs. C'est Philippe Pinel, à qui on doit ici l'Institut Philippe Pinel qu'on connaît à Montréal, qui a milité pour libérer les patients de leurs chaînes. Mais il a remplacé les chaînes par des murs, les murs de l'institution psychiatrique. Donc, on a trouvé d'autres formes pour contrôler les corps de ces patients qui vivent différentes formes de détresse. Uh-huh. Mais Pinel voyait ça comme une mesure thérapeutique d'isoler les gens dans des salles d'isolement, par exemple. Ça reste quand même une mesure de contrôle importante, là, de privation de la liberté des personnes.
0: Et parlant de Pinel, vous avez parlé avec un chercheur qui y travaille.
1: Oui, voilà. J'ai parlé avec un collègue, professeur Dave Holmes, qui est chercheur à l'Institut Philippe Pinel et qui est aussi titulaire de la chaire en soins infirmiers médico-légaux de l'Université d'Ottawa. Il a fait beaucoup de recherches sur les mesures de contrôle en psychiatrie, les contentions physiques, mais aussi l'usage de la salle d'isolement, les contentions chimiques aussi qui sont utilisées abondamment. Il m'expliquait qu'il y a eu du progrès, bien sûr, depuis le Moyen Âge, mais pour reprendre ses mots, on est loin de la coupe aux lèvres.
0: Mm-hmm.
1: Il y a une loi depuis la fin des années 2000 qui encadre l'usage des mesures de contrôle, les mesures restrictives, mais il y a encore une surutilisation de ces mesures-là. Pour vous donner une idée des chiffres, on parle environ de 4 à 20% des patients en psychiatrie qui sont exposés à l'usage de contentions physiques. C'est important.
0: Ouais.
1: Et les contentions chimiques, donc lorsqu'on prescrit des médicaments pour calmer des patients, ça peut aller jusqu'à 40 % des patients qui vont être exposés à ces mesures-là. Et c'est censé être une mesure de dernier recours, une mesure exceptionnelle. Donc, on est effectivement loin de la coupe aux lèvres.
0: Ouais, puis ça semble être donc beaucoup utilisé. Pourquoi c'est utilisé autant?
1: Ben, il y a eu une montée. On observe quand il y a des restrictions dans le nombre de personnel qui est sur les unités, on observe une augmentation des mesures restrictives. Donc, il y a effectivement des facteurs environnementaux qui expliquent l'usage de ces mesures-là. Dans des cas exceptionnels, bien sûr, le personnel soignant a la responsabilité de protéger le personnel et les autres patients. Donc, ça va justifier de l'utiliser dans certains cas bien exceptionnels. Mais dans la loi, on dit explicitement que c'est une mesure exceptionnelle, une mesure qui doit être utilisée de façon très, très minimale pour...
0: Avec parcimonie.
1: Pour éviter soit que les personnes se blessent ou qu'elles blessent d'autres personnes. Donc, pourquoi c'est aussi utilisé? Il faudrait d'abord que la loi soit bien respectée. On parle donc d'une utilisation minimale ou exceptionnelle, mais c'est pas toujours le cas. Il y a des hôpitaux qui vont utiliser toutes sortes de tactiques, selon ce que le professeur Holmes me disait, pour continuer de les utiliser. Il y a des mécanismes de surveillance pour encadrer l'utilisation des mesures de contention, mais ils sont pas suffisants.
0: Ouais.
1: Et on va documenter l'utilisation a posteriori, mais une fois que c'est fait, souvent le mal est déjà fait.
0: Et notre auditeur semblait, en fait, j'ai cru comprendre en lisant son courriel qu'il avait subi ça, là, parce qu'on sent que c'est presque, en fait, que c'est une chose qu'il a subi. Les effets de ça semblent vraiment terribles. Qu'est-ce qui est documenté à ce jour
1: donc,
0: à ce sujet?
1: Dans les études, en fait, j'en ai recensé là, pour répondre à sa question. C'était effectivement une lecture qui n'était pas si joyeuse que ça pour documenter ces effets-là. Donc, les effets sont nombreux sur le plan physique. Là, seulement des lésions, des plaies qui peuvent arriver lorsque des patients cherchent à se détacher, des risques d'étranglement ou de strangulation, des risques d'arrêt cardiaque ou respiratoire. D'autres ont documenté aussi des risques de thrombose veineuse. Sur le plan psychologique, c'est évident que ça peut soit provoquer ou aggraver des traumatismes existants que les personnes peuvent avoir vécu. Ça peut entraîner des symptômes d'agitation.
0: Ouais.
1: Des patients vont aussi rapporter avoir des hallucinations qui vont être provoquées par l'utilisation des contentions. Pour les patients qui l'ont vécu, parce que j'ai lu plusieurs recherches qualitatives où on a questionné des patients qui ont été exposés à ces mesures-là, on va décrire vraiment un sentiment d'être dépersonnalisé, que leur corps devient un objet qu'on qu'on

0: contrôle, là, effectivement. Uh-huh. Il y a vraiment tout un débat sur la véritable utilité de ces mesures-là quand on voit les effets néfastes. En fait, si l'intention est d'améliorer la sécurité, mais que les patients se sentent pas eux-mêmes en sécurité, même le lien avec les soignants est aggravé dans ces relations-là. La relation avec les soignants est pas nécessairement au rendez-vous. Donc,
1: Mais est-ce qu'il y a des alternatives?
0: Donc, c'est là où c'est intéressant de parler effectivement des alternatives. Les alternatives devraient être la première chose qu'on va penser utiliser. Ouais. Donc, comme c'est une mesure exceptionnelle, on devrait pas penser aux contentions en premier. Le nerf de la guerre, c'est vraiment l'augmentation des ratios patients-soignants. Donc, la plupart des études que j'ai recensées là, parlent de l'augmentation du ratio de
1: soignants. Ben oui, c'est un pis-aller. On a des problèmes de personnel, puis on peut pas non plus en inventer.
0: Et voilà. Ouais. Donc, les conséquences de ça, ben, c'est que les patients sont mieux accueillis. Donc, on les connaît mieux. On est mieux en mesure de les accompagner. Et quand on observe des signes d'agitation, des signes de détresse, on est mieux en mesure d'agir sur le coup pour éviter d'utiliser ces contentions-là. Lorsque les gens sont hospitalisés à plus long terme, on parle de fournir vraiment un milieu qui est stimulant, des activités pour impliquer les patients, puis les impliquer aussi dans la prévention de situations de détresse. Qu'est-ce que ces personnes-là souhaitent faire pour amener eux-mêmes du réconfort dans leur vie?
1: C'est intéressant de les intégrer dans la résolution de conflits.
0: On parle aussi des pères aidants de plus en plus qui sont impliqués dans les milieux de psychiatrie pour accompagner les personnes lorsqu'ils vivent des situations de détresse. Donc, ça change un peu la dynamique de pouvoir entre les soignants et les patients.
1: Voilà. Sylvain Drolet, j'espère qu'on répond à votre question. Merci pour votre courriel. Vraiment très touchant. C'est des questions, effectivement, dont on doit parler davantage, Pierre-Luc Turcotte, ergo, thérapeute, professeur adjoint à la Faculté des sciences de l'Université d'Ottawa. Merci beaucoup d'y avoir répondu.
0: Merci, Mathieu.
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1: Alors, une auditrice qui veut savoir, on a beaucoup de chiffres à propos des performances des voitures électriques au point de vue environnemental quand on les compare aux voitures à essence. Mais qu'en est-il justement des derniers chiffres à ce sujet? Qu'est-ce qu'on sait là, hors de tout doute maintenant? On en discute avec Anne de Bortoli, qui est chercheuse au CIREGRE. Bonsoir, Anne.
3: Bonsoir.
1: Est-ce que la voiture électrique est réellement meilleure à ce jour, avec les chiffres dont on dispose, pour l'environnement que la voiture à essence?
3: Alors, je vais commencer par des petits chiffres de contexte.
1: Oui, oui.
3: Vous savez sans doute que la voiture est un contributeur majeur à l'empreinte carbone du Canada. La circulation des voitures émet 11% des gaz à effet de serre des Canadiens et ça représente 1,8 tonnes de CO2 équivalent par personne et par an. Or ça, c'est le budget carbone individuel que l'on ne devrait pas dépasser pour atteindre la neutralité carbone à l'échelle mondiale.
1: Ça, c'est le budget total.
3: Ouais, absolument.
1: Ouais, 1,8 tonnes, on est à peu près à 9-10 là au Québec là.
3: On est même à 18 et donc
1: 18?
3: Pas étonnant que le Canada se soit engagé à bannir les voitures thermiques, donc celles qui utilisent l'essence d'ici à 2035. L'objectif est d'avoir au plus vite un parc de voitures zéro émission pour que le Canada puisse respecter son engagement de neutralité carbone d'ici à la moitié du siècle.
1: Mais il y a bien des gens qui s'objectent, qui disent non, l'auto électrique là, c'est pas vraiment une voiture zéro émission. Qu'est-ce qu'on a comme chiffre à ce sujet?
3: Alors, ils ont raison. En fait, quand on fait le bilan environnemental d'une voiture, il faut considérer tout ce qui est nécessaire pour la faire fonctionner sur son cycle de vie. Ça commence par l'extraction des matériaux pour la manufacture de l'auto, incluant bien sûr la batterie pour les véhicules électriques, puis les transports et transformations successives de ces matériaux pour produire les pièces automobiles qu'on assemble ensuite en usine. Ensuite, la voiture doit être alimentée en énergie pour rouler, donc en essence pour les voitures thermiques ou en électricité pour les voitures électriques. Il faut à la fois produire cette énergie et la distribuer aux véhicules. Ensuite, c'est vrai, l'utilisation de l'électricité par un véhicule électrique ne génère pas d'émissions directes au pot d'échappement, alors que la combustion de l'essence dans le moteur générera du CO2 et d'autres gaz pas très sympathiques comme des oxydes d'azote, métaux lourds et particules fines qui auront un effet négatif sur la santé des gens et des écosystèmes. Et
1: bien évidemment, pour que l'auto électrique émette moins, il faut notamment que le mix électrique ne soit pas trop carboné. Donc, la voiture impacte le climat néanmoins, là.
3: Oui, bien sûr, à cause de toutes ces émissions qui ont lieu en dehors du moment où on utilise la voiture pour la produire.
1: Ouais. Mais est-ce qu'on sait à partir, quels sont les derniers

0: les chiffres dont on dispose à propos du fait à partir de combien de kilomètres parcourus la voiture électrique devient plus avantageuse que la voiture thermique. Qu'est-ce qu'on connaît là-dessus?
1: Oui, alors en fait, pour expliquer, quand on produit, qu'on manufacture, qu'on fabrique une voiture électrique, on émet plus que pour fabriquer une voiture thermique. Une étude réalisée par le CIREG en 2016 comparait à l'époque une voiture électrique moyenne avec une voiture thermique moyenne pour le Québec sur tout leur cycle de vie, et on voyait que la manufacture de l'auto électrique générait 12 tonnes de CO2 équivalent contre 8 tonnes pour l'auto à essence. Mais au Québec, où l'électricité est une des moins carbonées au monde, ce surplus d'émissions de fabrication de l'auto électrique était rattrapé après seulement 30 000 km parcourus, parce qu'on pollue beaucoup moins en utilisant de l'électricité qu'en brûlant de l'essence. Et après 150 000 km parcourus, l'auto électrique ne permettait même d'éviter 2/3 des émissions de gaz à effet de serre par rapport à l'auto thermique. Et quand on atteint 300 000 km, ce qui est tout à fait possible, on évite carrément 80%.
0: 80%, donc c'est énorme. Mais vous disiez que le bilan carbone de l'auto électrique dépend, on l'a mentionné, là, de l'électricité utilisée. Est-ce que les gens qui nous écoutent dans les autres provinces que le Québec, là, où c'est plus carboné, qu'est-ce qui en retourne pour eux?
1: Oui, bonne question. J'ai préparé une petite extrapolation de l'étude de 2016 pour les quelques autres provinces en considérant leur bouquet électrique des 12 derniers mois. Et les résultats, c'est que en Colombie-Britannique, Ontario ou au Yukon, où on a quand même des mix électriques moyens, on va dire, mais assez bons quand même, l'auto électrique permet encore d'éviter 55% d'émissions par rapport à sa version à essence. Et même en Alberta et en Saskatchewan, où l'électricité est la plus carbonée, on a toujours 43% de gains. Et en plus, le véhicule électrique va être de mieux en mieux, parce que partout dans le monde, l'électricité se décarbonise et les matériaux et batteries deviennent moins polluants à produire.
0: Ouais, mais les batteries sont polluantes ou pas?
1: Alors, c'est la question que tout le monde se pose. En effet, c'est sûr que la fabrication de la batterie compte pour beaucoup dans le bilan environnemental de l'auto électrique. Dans l'étude du CIREG, ça représente 1/3 de l'empreinte carbone de l'auto électrique sur son cycle de vie. Mais la manufacture du reste du véhicule compte pour 2/3 des émissions, c'est beaucoup plus.
0: Ouais.
1: Et l'impact de la consommation d'électricité, bon, au Québec, c'est négligeable. Et on a les mêmes tendances de contribution sur les autres catégories d'impact environnemental, comme le dommage à la santé humaine ou aux écosystèmes.
0: Ouais. On parlait du numérique tout à l'heure, là. Quand on parle d'auto électrique et qu'on parle, par exemple, de centres de données puis d'ordinateurs, on se retrouve dans le même genre de matériaux puis les minerais et tout ça. Il y a une compétition, non, entre toutes ces demandes-là pour créer des produits?
1: Oui, alors, on entend de plus en plus parler d'un manque potentiel de métaux, en fait, pour répondre à nos usages, et encore plus autour de l'auto électrique. Si on regarde la demande mondiale en métaux que l'électrification des voitures et du transport générerait selon l'Agence internationale de l'énergie, notre étudiante à la maîtrise, Pénélope Bieuville, a montré qu'on pourrait manquer de cobalt, de nickel, de cuivre et de lithium pour produire les batteries nécessaires, mais aussi de terres rares comme le dysprosium, le terbium et le néodyme, hein, c'est des noms barbares, mais pour produire le reste du véhicule. Et en plus, si on veut électrifier le monde pour réduire nos émissions carbone, on devra doubler ou tripler la production d'électricité actuelle, et on aurait encore des enjeux de disponibilité de métaux et notamment de cuivre.
0: Ouais, c'est ça. C'est pour ça qu'on entend souvent des gens dire que remplacer toutes les autos à essence par les autos électriques, on n'y arrivera pas dans l'état actuel de ce qu'on connaît de la science. Ce sont les usages là où il faut aller, où on peut aller faire la différence.
1: Oui, ben c'est sûr que les usages, c'est une question à se poser. En fait, il y a à la fois l'aspect technologie, on peut améliorer les choses avec le progrès technologique, on change la voiture thermique pour la voiture électrique, et puis on a des gains de gaz à effet de serre, mais aussi sur d'autres variables environnementales. On peut aller vers les transports en commun, etc. Mais c'est sûr que on a besoin de questionner combien on se déplace, pourquoi on se déplace et comment on se déplace. Pour un peu faire le wrap-up, clairement, l'auto électrique fait partie de la solution pour réduire nos pressions sur l'environnement et le climat. Et au Canada, elle permet d'éviter 40 à 80% des émissions de gaz à effet de serre par rapport à la voiture à essence, et son bilan devrait s'améliorer dans le futur. Mais on doit diminuer par 10, comme on disait tout à l'heure, nos émissions nationales pour atteindre la carboneutralité.
0: Diminuer et donc dans un facteur de 10.
1: Oui, et ouais. Donc ça ne suffira pas de reprendre notre modèle de transport actuel à base de véhicules thermiques et de faire un copier-coller version électrique. Il faut absolument 1) réduire la taille des véhicules, 2) réduire la taille des batteries, et

0: Et ensuite, trois, comme vous disiez, Mathieu, se déplacer moins et surtout moins avec les modes de transport relativement polluants comme la voiture, même électrique. Mmh. Mieux vaut privilégier les modes actifs comme le vélo, électrique ou pas, ou la marche à pied, et aussi les transports en commun s'ils sont électrifiés et massifiés, car ce sont les meilleurs élèves de la mobilité.
1: Oui, ouais. Puis il va falloir des transports en commun. Ça, c'est une autre question. Parce qu'il y a bien des gens qui nous écoutent, ben, il n'y en a pas chez nous. Mmh. Mais c'est un problème aussi de ne pas avoir développé cette filière-là. Merci beaucoup, Anne de Bortoli, d'avoir fait ce résumé quand même bien documenté à propos de cette question hyper importante. Je rappelle que vous êtes chercheuse au CIREG. Merci d'être passée ici en studio.
0: Avec grand plaisir.
2: Les onglets de nos collaborateurs.
1: Qu'est-ce que vous nous proposez, Caroline?
3: Un excellent film. Il est sorti l'année dernière, mais je les vois toujours un peu en retard, les films, parce que je les vois à mon ciné-club. Il s'appelle La Fonte des Glaces, qui a été scénarisé par François Péloquin et Sarah Lévesque, avec Christine Beaulieu et Lothaire Bluteau. Ça faisait longtemps qu'on avait vu Lothaire Bluteau dans un premier rôle. Non seulement c'est une super belle vision humaniste de ce que devrait être le milieu carcéral au Québec, mais en plus, ce film-là, ça vaut la peine de le voir pour les scènes de canots à glace qui ont été filmées. C'était magnifique. J'ai eu l'occasion de parler avec le réalisateur, d'ailleurs, François Péloquin, qui me disait il y a eu une journée de tournage pour faire toutes ces scènes, c'était magnifique.
1: Bon, vous avez pris le temps de tout le monde. J'espère que c'était vraiment, vraiment bon. Alors, gardez vos onglets, les deux autres, et vous nous les donnerez la prochaine fois que vous passerez ici en studio.
4: Sans faute.
1: Merci beaucoup. Merci. À vous toutes et tous qui nous écoutent. On est là demain 19h. Soyez-y.
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15: Bonsoir, ici Marc-Antoine Leblanc. Voici vos informations. Les perturbations se poursuivent pour des clients de WestJet situés à l'extérieur du pays. Un peu plus de deux jours après la conclusion d'une entente avec le transporteur aérien, entre le transporteur aérien et ses agents de bord, des clients peinent encore à rentrer chez eux, même s'il y a eu une reprise des vols. Le transporteur n'arrive pas à répondre de façon adéquate aux demandes des clients. Des voyageurs lui reprochent aussi un manque de communication. La famille Pelletier, constituée de 14 personnes, ne sait toujours pas quand elle va rentrer de voyage. Voici leur témoignage.
16: C'est plein de petits désagréments. On veut pas faire pitié, mais c'est beaucoup de choses, puis de pas avoir de nouvelles de la compagnie aérienne. Puis là, on commence à avoir le droit de revenir chez nous dans nos affaires.
17: Dites-nous quand on vient, vendredi, samedi, c'est correct, on va savoir s'organiser jusque-là.
15: De son côté, WestJet affirme que les perturbations dureront encore quelques jours. Toujours au pays, les discussions entre le Canada et les États-Unis s'intensifient à deux semaines de l'entrée en vigueur prévue de nouveaux tarifs de 50% sur une panoplie de produits canadiens. Le ministre responsable du commerce Canada-États-Unis, Dominique Leblanc, et la négociatrice commerciale en chef, Janice Charette, sont de nouveau à Washington pour une série de rencontres. Voici la professeure à la faculté de droit de l'Université d'Ottawa, Geneviève Dufour.
18: Je pense que ce qui est important ici, c'est de voir l'effet de la menace. C'est que ça a poussé le Canada à retourner à la table des négociations. Ça fait longtemps qu'on le dit que le Canada a tout avantage à jouer le jeu de l'horloge, de pas trop négocier, de pas être trop zélé à aller à Washington à la table des négociations.
15: L'entrée en vigueur de nouveaux droits de douane de 50% annoncés par l'administration Trump est prévue le 19 août. En Colombie-Britannique, maintenant, le service de lutte contre les feux de forêt anticipe de nouveaux foyers ces prochains jours. Les températures pourraient dépasser les 30 degrés Celsius dans de nombreuses communautés du sud de la province et aucune précipitation significative n'est prévue. Des éclairs secs sont aussi au programme, ce qui augmente les risques d'incendie. Plus de 100 brasiers brûlent toujours dans la province, dont une cinquantaine ne serait toujours pas maîtrisée. On reste dans l'Ouest canadien, au Manitoba. Un laboratoire fédéral de contre-mesures médicales verra le jour à Winnipeg. Ce centre servira à renforcer la capacité du pays à répondre aux futures urgences de santé publique, notamment dans le but de mieux préparer le pays à une future pandémie. Les explications de Maggie Wilcox.
4: Le gouvernement du Canada veut élargir la recherche biomédicale à Winnipeg avec un nouveau laboratoire visant à préparer le pays à de futures pandémies.
6: Il permettra au Canada de développer...
4: Le nouveau centre doit servir à combler certaines lacunes comme le développement de vaccins. Des difficultés mises en lumière par la pandémie de COVID-19, comme l'explique le chef du département de microbiologie médicale et des maladies infectieuses à l'Université du Manitoba, le Dr. Keith Folk.
7: The gap is in producing high quality test vaccines and therapeutics.
4: Selon lui, le défi actuel est plutôt du côté du développement des premiers tests de traitement. Et le futur laboratoire se concentrera sur cet aspect de la recherche et non la production en masse de remèdes. Le nouveau centre sera juste à côté du Laboratoire national de microbiologie avec lequel il agira de façon complémentaire.
6: Architecture 49 de Winnipeg pour
4: le député fédéral de Winnipeg Sud, Terry Duguid, annonce que c'est une firme winnipegoise qui a décroché le contrat de 10,2 millions de dollars pour la conception du nouveau laboratoire.
13: It's a very complex project. It's very heavy in terms of its engineering.
4: Anna Coppinger, une des spécialistes en sciences et technologies chez Architecture 49, souligne qu'il s'agit d'un défi de taille en termes de design et de construction. Ce projet, dont le coût total est évalué à près de 270 millions de dollars, devrait être complété en 2033, selon Ottawa. Ici Maggie Wilcox, Radio-Canada, Winnipeg.
15: En terminant au Québec, plusieurs associations et organismes qui œuvrent en santé mentale font front commun. À deux mois des élections générales, ils exigent des partis politiques des engagements clairs pour lutter contre la détresse et les problèmes de santé mentale qui s'accentuent dans la province. Charles-Antoine Boulanger.
19: 2024 est une année à oublier pour Jean-Christophe.
20: Les problèmes ont commencé, la séparation. Suite à ça, j'ai eu la perte d'emploi, ce qui a fait en sorte que ça a tout dégringolé.
19: Son histoire ressemble à beaucoup d'autres, selon la présidente de l'Association des médecins psychiatres du Québec, Claire Gamache.
21: La détresse s'accentue, les besoins se complexifient et de plus en plus de personnes demandent de l'aide. De plus en plus de personnes hésitent à demander de l'aide et de plus en plus de personnes peinent à obtenir de l'aide.
19: Parmi les mesures réclamées, plus d'argent pour la santé mentale, mais aussi repenser son utilisation. Claire Gamache réclame aussi un ministre entièrement responsable et imputable du dossier de la santé mentale.
22: On voudrait qu'il y ait quelqu'un de désigné qui nous permettrait de poursuivre ce travail-là d'une élection à l'autre.
19: Le président et chef de la direction de la mission Old Brewery, Jim Hughes, souhaite une meilleure prévention d'itinérance. Selon le dénombrement du gouvernement, plus de la moitié des personnes en situation d'itinérance vit avec des enjeux de santé mentale.
23: La vue alourdit les problèmes de santé mentale.
19: Dans la CAQ, le Parti libéral, Québec solidaire et les conservateurs ont réagi en disant reconnaître l'importance d'agir en santé mentale. Le Parti québécois dit qu'il fera part de ses engagements lors de la prochaine campagne électorale. Ici Charles-Antoine Boulanger, Radio-Canada, Montréal.
15: Voilà, c'était vos informations. Passez une excellente soirée à notre antenne.

0: Salut, ici Rosemary Houghton-Pémorin, prête à passer 2h30 en votre compagnie pour trouver de nouveaux points de repère. En tout début d'émission, on va se pencher sur la vie après l'incarcération, plus précisément sur l'amitié chez les ex-détenus. On va ensuite essayer de déterminer pourquoi la langue des jeunes nous fascine autant. Là, je dis nous fascine, mais je pourrais sûrement dire nous choque autant. En deuxième heure, je vais vous proposer une entrevue avec l'autrice Amélie Dubois, véritable phénomène littéraire du Québec. Puis on va lancer notre chaire de recherche Point de repère en vieillissement. C'est la gériatre Dr. Julia Chabot qui va répondre à vos questions en direct. Vous pouvez nous écrire dès maintenant. Et on va terminer l'émission en discutant temps de culture pop avec Jean-Michel Vertillon et Malia Kounkou. Chaque semaine, on découvre de nouvelles manières de se faire des amis. Puis ce matin, on s'intéresse à une population qui compose avec de nombreux défis, les ex-détenus. Pour ce faire, on réunit en studio Daniel Benson, intervenant psychosocial et conférencier, et Lynn Bernier, psychologue retraitée du Service correctionnel du Canada et bénévole au Centre de services de justice réparatrice CSJR. Bonjour à vous deux.
1: Bonjour. Bonjour.
0: Daniel, si vous me le permettez, je vais rappeler un pan de votre vie à notre auditoire. Ça, on dirait que ça manque de délicatesse. En même temps, je pense que c'est important.
1: Ça va me permettre de faire des nouveaux amis, peut-être.
0: Peut-être. Donc, vous avez été vous-même incarcéré de 1982 à 1999 après avoir assassiné le conjoint violent de votre mère. Au moment où vous avez retrouvé votre liberté, vous aviez 35 ans. Aviez-vous des amis?
1: J'en avais plus. Parce que les amis, on se fait ça à l'école, dans nos, au travail, puis quand on rentre en prison pour une longue période d'incarcération, au début, les amis viennent nous voir, mais vous savez, aller voir quelqu'un en prison, ça demande du temps. C'est pas toujours agréable parce que t'es soupçonné, tu peux être fouillé, donc. Puis de tranquillement, pas vite, ben les amis s'éloignent, il reste la famille. Puis il y en a que même la famille s'éloigne. Moi, ma famille est restée là, mais des amis, j'en avais plus. Donc, quand je suis sorti de prison, les seuls amis que j'avais, c'est des gens que j'avais connus en prison. Mm-hmm. Et que je pouvais pas être ami avec eux à l'extérieur.
0: Pourquoi?
1: Ben parce que c'est une règle, là, quand tu sors de prison, on veut que tu te réinsères. Donc, si tu es toujours avec des gens que tu connais en prison, ben il y a des chances que la réinsertion sociale soit un peu bancale. Mm-hmm. Puis le risque. Vous savez, les agents de libération conditionnelle, ils gèrent un risque. Ouais. Le risque que tu représentes, puis avoir des amis qui ont un dossier criminel, ça augmente parfois le risque.
0: Donc, concrètement, qu'est-ce que ça veut dire si vous êtes dans un café, vous voyez un ami que vous vous êtes fait en prison, vous devez quitter les lieux, vous n'avez pas le droit de lui parler?
1: On a le droit d'y parler, mais techniquement, on peut pas lui parler plus que 10-15 minutes.
0: OK. Est-ce que vous avez pu retrouver des amitiés qui avaient existé avant votre incarcération?
1: Non.
0: Le lien est trop coupé.
1: Ben, puis c'est quand même 17 ans là, de d'écart. Donc les gens ont fait leur vie, ont des familles, ont des enfants. Fait que non. Puis tu sais, les gens aussi quand tu sors de prison, s'imaginent, bah, tu sais, ils vont me demander des affaires, il y a des besoins. Pis c'est normal, on a des besoins. Là. Moi, je suis sorti de prison, j'ai pas de poêle, pas de frigidaire, j'ai 35 ans. Là. Donc j'ai des besoins énormes. Puis il faut que tu les assumes. Puis ben tu sais, les amis sont là des fois pour rendre service. Puis il y en a qui disent, bah, non, je m'embarquerai pas là-dedans, j'ai une famille, j'ai d'autres choses.
0: Ouais, ça va être beaucoup.
1: Ouais, c'est ça, exactement.
0: Il y a peut-être des personnes qui nous écoutent et qui se disent, ouais, c'est un sujet niché, hein, se faire des amis après la prison. Mais il faut dire qu'il y en a plusieurs. Chaque année, des personnes qui sortent de détention, il y avait près de 27 000 personnes dans les centres de détention du pays en 2024, les données les plus récentes qu'on a trouvées. Donc, ça fait beaucoup de gens qui peuvent en croiser et qu'ils se créent des liens d'amitié ou non. Lynn Bernier, ce sont quoi les défis que connaissent les personnes qui sortent de prison si on s'intéresse à l'amitié?
2: Ben, en fait, vous en avez abordé un déjà. Là, hein? Quand on a une longue sentence, la longueur de la sentence, ça joue. Alors, plus le temps a passé, plus c'est difficile de garder des liens avec les gens qu'on avait près de nous auparavant, les amis, entre autres. Alors oui, quand c'est possible, ça serait la meilleure chose à faire, hein, de retrouver les liens qu'on avait avant, puis qu'on a pu réparer peut-être même pendant, parce que souvent, les crimes ont un impact direct ou indirect sur les proches.
0: Oui, on peut l'imaginer.
2: Alors, il y a la question de la préparation, mais on pourra y revenir, mais il y a la nature du délit aussi. C'est un autre défi, ça. C'est plus facile de se faire des amis si le délit qu'on a fait, c'est une fraude à l'impôt, que c'est une agression sexuelle sur un enfant. Hein? Alors,
0: absolument.
2: Ça aussi. Puis, bon, il reste qu'il y a les conditions de libération. Si on a eu une courte sentence de moins de 2 ans, on n'a pas l'obligation de ne pas parler à d'autres délinquants.
0: Ah, OK.
2: Alors que si on a une sentence de 2 ans et plus. Alors ça, on a cette condition-là. Puis quand on a passé sa vie en dedans, on s'est fait des amis en dedans qui ont parfois été de bons amis avec lesquels on doit rompre les relations. Alors ça, ça pose aussi une difficulté. Il y a la personnalité aussi, c'est un autre défi.
3: Pour tout le monde.
2: Pour tout le monde. Puis d'ailleurs, là, on parle des gens qui sortent de prison, mais il y a plein de gens dans la vie qui ont des secrets. Des choses qu'elles ont faites, qu'elles n'ont pas faites, qu'elles ont ou qu'elles ont subi, mais dont elles ne veulent pas parler. Alors là, il y a tout le défi de qu'est-ce qu'on fait quand on a un secret puis qu'on veut se faire des amis. C'est ça aussi, c'est une épreuve.
3: On va se pencher là-dessus dans quelques minutes, mais d'abord, vous avez parlé des amitiés en centre de détention. Comment on se fait des amis en prison, Daniel?
1: Bon, on se fait des amis. Vous savez, la prison, là, on dit souvent que la prison, c'est un

0: microcosme de la société. Puis c'est effectivement vrai. En prison, les gens qui font du sport, ben, vont être amis avec d'autres gens qui font du sport. Mm-hmm. Les gens qui vont à l'école, qui sont plus intellectuels, vont être amis avec des... C'est la même chose qu'en société. Donc, tu as des amis en lien avec tes intérêts, avec qui tu es, ta personnalité. C'est la même chose qu'à l'extérieur. Il n'y a pas de société secrète, mystérieuse. Non, non, c'est
1: ça. OK. Puis comment vous êtes, vous, arrivé à vous faire des amis après votre sortie de prison?
0: Ben ça, tu sais, moi j'ai été chanceux parce que moi quand je suis sorti de prison, j'avais déjà un emploi là que j'avais eu avant de sortir de prison. Je connaissais quelqu'un, donc c'est souvent comme ça que ça marche. Puis moi j'ai vendu de la publicité. Okay. Donc, je rencontrais beaucoup de gens. Puis moi, je travaillais pour un magazine gay, donc je m'occupais des commerces dans le village, puis je m'occupais beaucoup de bars. Donc, j'avais la permission d'aller dans les bars parce que c'était ma job. Mm-hmm. Donc, ben là, tu te fais ami avec le gars de la batte, avec les autres. Donc, tu te fais des amis. Puis les gens, tu dis, t'arrives pas en disant bonjour, moi, je sors de prison, tu sais, mais j'aimerais bien savoir des amis, tu sais, il y a plus de chances que la police arrive.
1: Moi, toute personne qui vient me voir en me disant, j'aimerais bien savoir des amis, ça me fait un peu peur aussi.
0: Exactement.
1: Donc, c'est peut-être trop frontal.
0: Il faut prendre le temps de se faire connaître avant de faire connaître notre passé. Puis c'est tout le monde. Ça, on devient ami avec quelqu'un parce qu'on aime sa personnalité, on aime qui elle est, comment elle est. Puis après ça, bon, on apprend des choses qui peuvent peut-être mettre un terme à l'amitié. C'est peut-être pas nécessairement un crime, c'est peut-être une façon de vivre qu'on n'apprécie pas. Donc, pour les gens que tu rencontres à l'extérieur, c'est la même chose. Puis moi, je vais vous avouer que j'ai les gens qui sont devenus mes amis, qui ont appris après mon passé, ils sont pas partis. Peut-être mon crime est, des fois on dit c'est un crime sympathique, là. Il a tué l'agresseur de sa mère, là. Mais moi je pense que les gens, quand ils apprennent à te connaître, ils apprennent à apprécier une personne. Puis cette personne-là, ben il y a un passé qui vient avec. Puis souvent, ben tu vas l'accepter parce que le passé de la personne fait la personne qu'il est aujourd'hui. Donc c'est un tout, une personne. On peut pas séparer les choses comme ça.
1: Mais vous l'avez bien mentionné, il y a certains types de crimes qui suscitent probablement davantage l'empathie que d'autres. Le dévoilement de ce passé, Lynn Bernier, il doit être tellement délicat pour beaucoup de gens.
2: Oui, mais comme disait Daniel tantôt, on fait pas ça d'emblée, se présenter avec le crime qu'on a commis. Alors, on commence par, moi je dirais se faire un réseau, avoir des connaissances. Avant d'avoir des amis, là, on se fait des connaissances. Hein? On va dans des endroits, des safe spaces, des endroits sécuritaires. Alors, il y a des groupes déjà qui sont offerts aux hommes qui sortent de pénitencier, aux femmes aussi. Pour okay. ça, donc, si vraiment on est plus méfiant, c'est bien pour partir. Il y a là des bénévoles qui sont des gens plus compatissants ou plus ouverts. C'est ce qu'on cherche d'ailleurs.
1: Ou mieux informés.
2: Mieux informés. Ouais. Si on est capable de se trouver un environnement, finalement, où on se sent assez bien et où on peut faire de la discussion un peu superficielle au début, dans des activités qui nous plaisent, parce que bon, c'est possible aussi, là, Daniel racontait tantôt, là, on demande aux gens, qu'est-ce que vous voulez faire? Puis si quelqu'un aime faire du bowling, ben on y va.
1: Ben oui, parce que Daniel, vous êtes intervenant aujourd'hui, psychosocial, vous travaillez notamment auprès de personnes qui ont fait un passage par un centre de détention, vous voyez ces personnes-là chercher à créer des liens, et vous avez donné cet exemple hors d'onde. D'un homme qui aime le bowling. Expliquez-nous.
0: Mais c'était quelqu'un que j'accompagnais. C'était un monsieur âgé. Puis durant sa, il y a eu une longue période d'incarcération et durant sa période d'incarcération, ben c'est les membres de sa famille sont morts. Il y a plus personne, pas de frère, pas de sœur, pas d'enfant, isolé complètement. Il sort de prison, puis c'est correct, là, c'est le fun de sortir de prison, mais tu te retrouves dans un petit appartement, puis tu soupes toutes les soirs avec le gars du téléjournal. Il deviendra pas ton ami, là, tu sais. Donc faut que tu sois capable de créer. Puis là, tu sais, il faut le sortir de l'isolement parce que c'est malsain de vivre seul comme ça. Puis une journée, je dis, y a-t-il des affaires que t'aimais faire avant la prison? Ah, il dit, moi, j'aimais ça jouer aux quilles. On a cherché dans son quartier un salon de quilles. Il y avait des ligues de quilles. Bon, je dis, t'attends-tu? On va y aller, on va t'inscrire. Mais tu lui dis pas, je sors de prison, je veux jouer aux quilles. On s'inscrit comme monsieur, madame, tout le monde. Il s'est inscrit dans la ligue de quilles. Puis là, il me dit, Daniel, il dit, le monde, je vais te le dire. T'as pas besoin de leur dire. Va jouer aux quilles. Joue aux quilles. Entreprends des relations avec eux, mais joue aux quilles. Mm-hmm. Puis si tu sens le besoin, puis si on te pose des questions, parce qu'aujourd'hui, avec l'Internet, on t'appelle un autre quelqu'un, on sait son passé.
1: Mais c'est ça.
0: Donc, il est allé jouer aux quilles. Puis quelques semaines plus tard, il m'a téléphoné, il me dit, Daniel, je t'ai invité à souper en fin de semaine. t'inviter

0: À souper où? Ben, il dit un couple avec qui je joue au hockey, puis il dit, je lui ai dit, je fais de la prison, puis ça les dérange pas, puis il s'est fait des amis, il s'est fait un réseau comme ça, puis en se faisant un couple d'amis comme ça, ben, eux autres, ils présentent d'autres personnes, donc ça élargit le cercle. Puis ça fonctionne, c'est comme ça qu'il faut faire. Là,
1: mais je trouve que ça soulève des questions très intéressantes, notamment sur le jardin secret, mais aussi l'honnêteté et ce poids qui doit peser sur les épaules des ex-détenus, parce que vous l'avez bien dit, maintenant je google un nom, je sais beaucoup de choses sur le passé de cette personne. Lynn Bernier, en tant que psychologue retraitée, de quel œil vous voyez cette espèce de fine ligne entre je dois être vrai et j'ai droit de garder certaines informations pour moi?
2: Ben, au fur et à mesure qu'une relation dure, on développe une espèce d'intimité avec l'autre. Alors, moi, je pense que le dévoilement, ça accompagne aussi l'intimité dans la relation.
1: Oui.
2: Alors, quelqu'un qui sort de prison, puis à qui on dit, hey, j'ai googlé ton nom, puis bon, je sais que t'as fait du temps, peut dire, écoute, je suis pas tout à fait prête à t'en parler tout de suite. Tu sais, qu'est-ce que t'en dirais si on attendait un peu, puis je te donnerai des détails au fur et à mesure. Pour quelqu'un, pour un citoyen qui accueille quelqu'un qui sort de prison, d'ailleurs, c'est pas la meilleure idée que de se mettre à questionner pas à faire une enquête, là. Hein? Alors, si on est intéressé...
1: Tant que la première personne qui ne google pas régulièrement ses ex me lance la première pierre. on vit à une époque où c'est pas nécessairement par surveillance, mais on est rapide sur le Google.
2: Mais tantôt, ça a bien été dit, en fait, faut se donner une chance d'apprendre à connaître ce que la personne est devenue. Moi, je dis tout le temps, faut pas commencer par le passé simple avant d'y aller avec le passé compliqué.
1: Hein? Okay.
2: Alors, c'est une façon d'aborder ça. Donc, on peut parler de toutes sortes de choses. Au début, là, c'est un peu comme une relation avec votre voisin, là.
1: Mm.
2: Bonjour, bonjour, il fait beau, on parle d'appui du beau temps. Ensuite, on fait une activité ensemble, on parle d'activité, on échange des trucs, on échange des recettes. Finalement, on s'invite pour un café. Les choses se font progressivement, puis, au fur et à mesure, on pourra donner des détails sur les choses qu'on a vécues. Maintenant, je comprends, moi, la méfiance des gens qui reçoivent des libérés, qui se demandent à qui ils ont affaire.
1: Ben oui, parce que je pense que dans un monde idéal, on est tous et toutes ouverte et dans l'accueil, mais je comprends qu'on puisse se demander, ouf, est-ce que je peux être en confiance dans cette nouvelle relation, sachant que cette personne a enfreint des lois au point d'être incarcérée? C'est pas être une mauvaise personne que se questionner à cet effet-là.
2: Ouais, puis c'est important d'observer comment la personne se comporte, comment elle agit avec les autres, pas seulement ce qu'elle dit. Hein? Parce que dans le fond, tout le monde est plein de bonnes intentions en sortant là, de prison, mais ça veut pas nécessairement dire que les gestes vont accompagner les intentions. Alors pour les gens, donc, observer comme il faut avant de se livrer. Et puis là, ça dépend aussi de la personnalité de la personne qui accueille le libéré. Hein? Si vous êtes quelqu'un qui est très facile de contact, que vous allez généralement vers les autres, faites attention de ne pas être envahissant. Par contre, à l'opposé, si vous êtes quelqu'un en manque d'affection, que vous êtes ouvert à tous, ben là, faut se garder une petite gêne pour pas s'engager trop rapidement dans la relation. Alors c'est pour ça que je dis, c'est comme un bon voisin. On commence par ça, on garde une petite distance, puis on n'est pas obligé d'accueillir tout le monde. Si on s'est déjà fait flouer, c'est normal qu'on soit un peu plus résistant.
1: Mm-hmm. Ouais. Danielle Benson, est-ce que vous sentez que vous devez prouver votre valeur en tant qu'ami parce que vous avez été incarcérée?
0: Moi, je pense pas. Je pense pour les gens, ils deviennent amis avec toi parce qu'ils t'apprécient comme personne. Puis vous savez, les réseaux sociaux, moi, je travaille dans un organisme pour les personnes en situation d'itinérance.
1: La mission Old Brewery.
0: Exactement. Et ben il y a beaucoup de jeunes qui travaillent là. Puis les jeunes, qu'est-ce qu'ils font? Ben, ils sont sur les réseaux sociaux. Fait que,
1: c'est plus fort que nous.
0: Moi, c'est arrivé, je sais pas combien de fois, que des employés m'ont dit, hey, « Daniel, j'ai tapé ton nom. OK. » Ça n'a rien changé dans la relation. Parce qu'il avait connu le Daniel avant de savoir qu'est-ce que Daniel a fait de pas correct dans sa vie. Moi, quand je me souviens, je suis arrivé à Mission Burry, puis là, il y a un employé qui me dit, je t'ai déjà vu quelque part. Bah, ça se peut, tu sais. Et deux semaines plus tard, il me dit, oh oui, t'es venu faire une conférence quand je suis au cégep. Il t'a fait peur à tout le monde dans la classe avec tes histoires. Ben, tu sais. Puis ce gars-là, ça fait 12 ans que je travaille avec lui, là. Puis il n'y a jamais eu d'animosité. Puis vous savez, les gens, quand ils connaissent ton passé, parce qu'il peut arriver des anecdotes. Je vous donne un exemple. En prison, tes ustensiles, c'est à toi. Faut que tu les gardes.
1: OK.
0: Parce que si tu les laisses dans la cuisine, ben, t'en auras pas le lendemain, tu sais. Faut que tu les gardes. Fait que je me fais des amis, tout ça. Puis entre autres, c'est un monsieur qui était agent d'immigration.

0: d'une certaine façon. Si on vient vous voir, Daniel, en disant « je vous ai googlé », est-ce que c'est pas à faire à répétition la révélation d'une intimité qui vous appartient, d'un passé qui n'a pas nécessairement à être public?
1: Ben, vous savez, là, moi, je dis toujours dans la vie, là, on pose des gestes, qu'ils soient bons ou mauvais. Puis ces gestes-là, on les traîne avec nous, ils nous appartiennent. Puis, ben, ça fait partie de nous. Puis les gens qui rentrent en relation avec nous, ben, ils ont le droit de le savoir, puis ils ont le droit de poser des questions. En plus, ça me dérange plus. Puis il faut, tu sais, ça fait partie de ma réalité, je peux pas changer ça. Fait qu'il faut que j'accepte, puis il faut que je vive avec. Si je me bats contre ça toute ma vie, je vais me battre contre des démons jusqu'à la fin de mes jours, là, puis ça me tente pas. Moi, je vais être heureux dans la vie. Donc, je l'accepte, puis s'il y a des gens qui m'évitent à cause de ça, ben, ils m'évitent à cause de ça, c'est correct. Ils auraient pu m'éviter à cause d'autres choses, parce que je suis un mal commode, ou j'ai un mauvais acteur. Pour moi, c'est devenu banal.
0: Ah, je suis un mal commode. On dirait que je trouve ça sympathique. On dirait que j'aspire à être une mal commode.
1: Allez demander ça à mes clients. Ils vont me dire, oh, lui, il est vraiment...
0: Lynn Bernier, est-ce qu'il y a une espèce de reconstruction à faire sur le plan identitaire, même amical, quand on sort de prison?
2: Absolument. Puis peut-être, puis il faut commencer ça avant de sortir de prison. Daniel parlait des longues sentences, là. On prend aussi des mauvais plis parce que l'amitié en prison, c'est pas l'amitié dehors.
0: De quelle façon?
2: Par exemple, en dedans, vous avez une longue sentence, vous allez devoir apprendre à vous faire respecter. C'est pas nécessairement de la même façon que vous allez vous faire des amis dehors. Vous comprenez? Là où il faut développer de la tolérance à l'extérieur, il fallait développer de la solidité en dedans. En dedans, on vous dit, vous parlez pas. S'il se passe quelque chose, vous avez rien vu, vous avez rien entendu, mais vous dites rien. C'est une question d'assurer parfois sa propre sécurité. Oui. Mais à l'extérieur, on s'attend qu'un bon citoyen ou un ami soit quelqu'un qui intervienne. Alors, il faut réapprendre d'abord à se comporter avec les règles de l'extérieur plutôt que celles d'en dedans. Puis, il faut être capable de répondre aussi un jour aux questions que les gens vont nous poser. Donc, oui, il faut se préparer avant. Il faut être capable d'avoir fait un retour sur soi, avoir compris un peu dans quelles conditions on était, ce qui nous a amené à agir comme on a agi, pour être capable de donner des réponses qui vont rassurer la personne devant qui on va être aussi. Faut se responsabiliser. Quelqu'un qui dit, ben, c'était de la faute de ci, de ça. C'est peut-être pas sûr que c'est votre meilleur ami, celui-là. Tu sais, je suis pas vers ce délinquant-là que j'irais finalement, tu sais.
1: Alors, ouais, ça s'appelle la stachose. C'est à cause de ma mère, c'est à cause de mon père, c'est à cause des autres.
2: Exact. Alors.
0: Je ne connaissais pas ce diagnostic.
1: Ils vont le mettre dans les SMI.
0: Oui, ça s'en vient, c'est ça. Donc, ça demande une grande introspection, finalement, à pouvoir se lancer en amitié, en sortant de détention.
2: Ben, si on veut que ça fonctionne bien, c'est préférable. Si on veut se retrouver dans une relation un peu plus égalitaire. Ben, évidemment, il y a des gens qui vont dire qu'ils n'étaient pas responsables puis que c'est une erreur judiciaire. Il en existe, mais pas vraiment beaucoup. Alors, si on est crédule puis qu'on achète tout ce que l'autre dit, c'est pour ça que je vous disais tantôt, c'est qu'il va falloir regarder un peu comment ils se comportent aussi.
0: Ouais.
2: Hein, parce qu'on a des attentes par rapport à nos amis.
0: Oui.
2: Hein, alors, si on est ami avec un libéré, ben on a des attentes envers lui pareil et ça fait partie la responsabilisation, la capacité d'assumer les gestes qu'il pose, ça fait partie de ce qu'on attend de lui.
0: Puis
2: ou d'elle.
0: Oui, bien sûr.
2: Parce qu'on n'a pas encore parlé des femmes et ça aussi c'est une différence.
0: Est-ce que c'est différent pour l'amitié, Lynn?
2: Ben les femmes se lient plus facilement que les hommes en général. Par exemple, les femmes vont se lier autour d'un café. On parle beaucoup, les femmes. Les hommes se lient davantage dans l'action. On fait quelque chose ensemble. Alors, ça, c'est une des différences. On est beaucoup plus compatissant pour les femmes que pour les hommes, même pour un même crime. Alors, ça aussi, ça rend les choses plus faciles à ce moment-là pour les femmes qui sortent de prison. Pas facile, mais
0: non,
2: plus
0: facile. Non, évidemment, oui, on comprend.
2: Le défi reste là.
0: Ouais.
2: Hein, il faut quand même recréer des relations, ou même récupérer les relations qu'on a laissées. Là.
0: Puis pourquoi c'est important de le faire? Qu'est-ce que ça apporte, l'amitié, dans un processus de réinsertion sociale, selon votre expérience, Daniel Benson? La vôtre en tant que personne qui avait été incarcérée, mais aussi en tant qu'intervenant psychosocial?
1: Ben, avoir des amis, c'est avoir une vie sociale. C'est de vivre. Puis c'est important. Tout le monde veut être heureux, faire des activités. Puis tu peux faire ça seul, là. Tu peux aller au zoo tout seul, mais c'est plus le fun avec quelqu'un d'autre qui peut te prendre la photo quand tu donnes des pinottes aux singes.
0: Donc, oh, c'est une image très précise.
1: Mais l'amitié, c'est important parce que l'amitié, c'est la vie, c'est les relations, c'est les

0: activités, c'est des fêtes qu'on va avoir ensemble. Mm-hmm. C'est extrêmement important. Moi, j'ai deux amis qui sont très précieuses dans ma vie. Malheureusement, ils habitent en France. Mais je les vois deux, trois fois par année. On voyage ensemble, tout ça. Puis à chaque fois qu'on se retrouve, puis elles connaissent mon passé, là. Ça, tout ça. Puis c'est des... Écoutez, le fils de mon ami est CRS. Donc, il est policier en France anti-émeute. Ah, okay. OK? Fait que, on s'entend-tu que cette femme-là devrait pas être mon amie? Mais on s'est rencontrés. C'est une longue histoire que j'ai pas le temps de vous raconter. Puis à chaque année, on se retrouve pour des voyages. Écoutez, j'échange des textos presque tous les jours avec ces gens-là. Puis ils sont à l'autre bout du monde, mais ce sont mes amis. Mm-hmm. Puis c'est important pour moi. Parce que ça me permet de vivre, ça me permet d'être heureux. Mm-hmm. Puis de rendre d'autres gens heureux aussi.
1: Lynn Bernier, en tant que psychologue retraitée, vous en pensez quoi de l'importance de l'amitié dans un processus de réinsertion sociale?
2: C'est indispensable. On a besoin d'être en lien. On appelle ça de la réinsertion sociale. Donc,
1: ça prend un réseau.
2: Ça prend un réseau. Mm-hmm. L'autre, ce qui fait que c'est important aussi, c'est que le regard de l'autre sur nous, nous aide aussi à traverser cette période-là de notre vie. Alors, s'il y a des gens autour de nous qui comme nous valident dans ce qu'on est devenu, nous encouragent, nous soutiennent, nous appuient, ben ça va faciliter notre réinsertion, justement. Puis on va retrouver du respect pour nous et du respect pour les autres.
1: Ça a changé le regard que vous portez sur vous-même, l'amitié, Daniel?
0: Oui, puis le plus bel exemple que je pourrais vous donner, c'est moi, je viens de fêter mon 25e anniversaire de mariage avec mon conjoint.
1: Bravo.
0: Et je l'ai rencontré il y a 26 ans et je le rencontre. Puis deux semaines après, il y a une fête chez ma sœur. Fait que je suis tenté de venir, tu sais, pour pouvoir rencontrer ma famille. Il me dit oui, mais il connaît pas mon passé. OK? Puis là, on s'en va en auto, on a une heure d'auto à faire. Puis là, faut que je lui dise, parce que ça se peut que quelqu'un dans ma famille me fasse une farce plate. Ou, tu sais. Fait que je lui dis, je raconte en 10-15 minutes là, mon histoire. Et là, il se met à pleurer. Ben, j'ai là, tu sais, ça rend pas, là, ça va bien aujourd'hui. Non, il dit, Daniel, il dit, ma sœur s'est faite tuer par son mari. Et ça nous a... Ça a créé un lien solide, là. Mm. Et depuis 26 ans, cet homme-là ne m'a jamais posé de questions sur mon passé. Ça s'est réglé en 10 minutes dans l'auto. Il m'a jamais posé de questions.
1: Mm.
0: Puis s'il est là encore après 26 ans, ça doit être que je suis pas juste mal commode.
1: Même si je maintiens que la manière que vous avez de dire mal commode me laisse croire que c'est amusant d'être mal commode.
0: Des fois, c'est le fun.
1: Je veux des amis mal commodes. Merci beaucoup à vous deux pour cet échange. Lynn Bernier, vous êtes psychologue retraitée et l'une de nos pionnières en justice réparatrice. Merci d'avoir si bien défriché ce terrain important. Daniel Benson, vous êtes intervenant psychosocial et conférencier. Vous œuvrez notamment à la mission Old Brewery, un organisme qui travaille auprès des personnes en situation d'itinérance ou à risque de l'être à Montréal. Bonne journée.
2: Merci.
0: Merci.

0: Vous aurez peut-être reconnu une reprise du classique de Dua Lipa, Levitating. C'était par Reet, une artiste originaire du Nunavut qui donne dans l'électropop. J'en profite pour vous dire que vendredi, on va parler à Brice Ivanovitch, le rédacteur en chef du journal des francophones du Nunavut, le Nunavois. Question de savoir ce qui préoccupe les gens de là-bas cette semaine. Pour l'instant, on va s'attarder à une toute autre question. Là, je m'excuse, je vais sonner cringe. Wesh, ça craint à Skip. Les jeunes parlent-ils encore le même français que nous? Je ris parce que l'un des invités en studio se cache les yeux tellement il est mal à l'aise.
1: J'ai essayé de...
0: Je vais vous présenter dans un instant, Alexandre, mais laissez-moi poursuivre là, ma descente aux enfers. Donc, est-ce que les jeunes, avec ces expressions gênantes à nommer quand on a 38 ans, parlent la même langue que nous? Est-ce que c'est vraiment nouveau si ce n'est pas le cas? Puis surtout, pourquoi ça nous dérange autant? Pourquoi ça nous fascine? Parce qu'on en parle beaucoup, hein, de la langue des jeunes, on peut pas le nier. D'ailleurs, ça vous fait quel effet, vous, d'entendre ces expressions dans la bouche d'ado? Écrivez-nous, il y a la bulle de conversation sur l'application Radio-Canada Audio qui est à votre service. Et sinon, notre courriel est toujours disponible, point de repère@radio-canada.ca. Entre-temps, pour discuter de tout ça, je reçois le très mal à l'aise Alexandre Mercier, professeur.
1: Quand même pas quotidiennement.
0: Non, en général, il est très bien. C'est moi qui le mets mal à l'aise en disant « ouais, j'ai ça craint ». Il est professeur de francisation pour le ministère de l'Immigration, de la francisation et de l'intégration. Et je reçois aussi Davy Bigot, professeur titulaire en études françaises à l'Université Concordia. Bonjour à vous deux.
2: Bonjour.
0: OK, pour commencer, Davy, est-ce que les jeunes parlent vraiment différemment aujourd'hui, selon vous?
2: Oui, alors en fait, ils parlent différemment. Maintenant, je dirais pas qu'ils parlent une autre langue. Les jeunes ont toujours eu, d'une certaine manière, tendance à vouloir s'éloigner du français de leurs parents. Mmh. Parce qu'on n'a pas envie de ressembler à nos parents. Et donc, on va parler différemment, on va adopter différentes formes durant, en général, l'adolescence. Et puis progressivement, potentiellement, ces formes peuvent être ou non adoptées et devenir des formes plus normatives, passer, si vous voulez, dans ce qu'on appellerait le bon français, même si pour un linguiste, le bon français, ça veut pas dire grand-chose.
0: Et on en a parlé en long et en large la saison dernière. Ouais. Une langue qui évolue est une langue vivante.
2: Exactement, ouais, c'est ça, tout à fait. Le jour où le français n'évoluera plus, c'est qu'on ne parlera plus.
0: Exact, mais là, ici, on utilise des mots qui sont empruntés à différentes langues, pas juste l'anglais, on pense au créole, par exemple, à l'arabe. Donc, vous dites qu'ils parlent malgré tout pas une autre langue, les jeunes?
2: Voilà, parce que effectivement, le fait d'emprunter des mots, on pourrait croire qu'ils parlent une autre langue. Maintenant, ce qu'il faut prendre en compte, c'est que une langue, c'est pas seulement des mots. C'est également une structure de phrase, par exemple.
0: Ah.
2: Et les emprunts en français, ça a toujours existé. D'ailleurs, vous en avez parlé
0: Absolument.
2: La semaine dernière avec ma collègue Julie Auger, qui disait que il y a quelques siècles, hein, on empruntait énormément à l'italien. Emprunter à l'arabe, c'est pas nouveau. Moi, ma génération, alors bon, j'ai maintenant quelques

0: décennies.
1: Vous avez kiffé beaucoup de choses.
0: J'ai kiffé énormément de choses.
2: Oui. Voilà, j'ai connu quand même.
0: Ouais, ouais. En France, alors peut-être moins maintenant, à vrai dire, faudrait le vérifier. Mais quand j'étais en France, j'allais pas chez le médecin, j'allais chez le toubib.
3: Ah oui. Mais ici aussi, on peut aller chez le
0: toubib. Le toubib, qui est emprunté de l'arabe, et c'est pas ma génération qui a utilisé ce terme pour la première fois. Hein. Mes parents l'utilisaient bien avant moi.
3: OK, mais si les adolescents choisissent de nouveaux termes ou de nouvelles manières de construire des phrases pour ne pas ressembler à leurs parents, est-ce que ça veut dire que « wesh » puis « ça craint », ce sont des expressions qui relèvent d'une appartenance à un groupe?
0: Absolument, absolument.
3: Puis un groupe qui est distinct ou un groupe étant « ma génération » ?
0: Ça peut être les deux, à vrai dire. Vous pouvez avoir un groupe local. On peut imaginer, par exemple, que certains emprunts se fassent plus par les jeunes au Québec, mm-hmm. et d'autres soient plus, je dirais, rencontrés dans le français des jeunes de France, ouais. de la même génération. D'accord. Et parfois, on va avoir des emprunts qui vont être les mêmes, quelle que soit, je dirais, la variété de français. Donc, vous allez retrouver des emprunts comme, on en parlait la semaine dernière, hein, checké.
3: Oui.
1: C'est fort. C'est
0: voilà, j'ai checké. Maintenant, on dit j'ai check.
3: On conjugue plus, ça me semble horrible.
0: C'est super récent. D'où ça vient?
3: Conjuguer vos emprunts, s'il vous plaît, les jeunes.
0: On ne sait pas. Ouais, mais en même temps, pourquoi conjuguer des verbes?
3: Ma tante Rose, elle aime ça quand on conjugue vos emprunts.
0: C'est vrai, mais en même temps, ce sont des mots anglais. Pourquoi les conjuguer?
3: Parce que je le faisais, puis c'était mieux. Okay. Avant qu'on entre dans mon fabuleux paternalisme, Alexandre Mercier, vous enseignez le français à de nouveaux arrivants et oui. de nouvelles arrivantes. Et donc, si l'emprunt d'expression relève d'une appartenance, je me dis, est-ce que les nouveaux arrivants vont chercher à adopter rapidement des expressions québécoises pour montrer qu'ils et elles appartiennent au Québec?
1: Ben moi, depuis les dernières années, je découvre que mes étudiants ont choisi le Québec pour plein de raisons et respectent la culture du milieu. Et j'en ai une qui faisait beaucoup de livraisons. Livraisons à la porte, le Uber Eats, etc. Ouais. Et son français était plus québécois que le mien. Et elle connaissait plus la géographie des rues et des ouais. quartiers que moi. C'était hallucinant. Et cette étudiante-là avait son français de travail, qui est un français vivant, qui mordait dans la vie, d'une oralité extraordinaire. Et donc, cette étudiante-là, ben, j'avais juste à l'orienter un peu différemment et de juste favoriser sa passion. Versus d'autres qui ont encore cette idée-là que les Québécois parlent mal. Et là,
0: c'est encore très commun, malheureusement.
1: Et là, moi, je dois vérifier, ben, qu'est-ce qui fait que les Québécois parlent mal? Tu sais, quelles sont les erreurs que tu entends, que tu n'aimes pas? Et donc, j'ai un peu les deux, mais majoritairement, là, moi, les étudiants que j'ai en classe maintenant veulent du français québécois, veulent des expressions québécoises. Et donc, moi, je me trouve dans une drôle de situation entre deux eaux, parce que il faut quand même que je donne un français standard de communication, ouais. mais en même temps, je dois leur donner les clés du langage, puis donc les checker, puis c'est le fun, puis c'est nice, vous êtes bon dans la classe.
3: Mais oui, il faut aussi.
1: Maintenant, je les utilise avec un familier puis un standard. J'essaie de jongler avec ça dans la classe.
3: Vous me faites réaliser que je suis un paradoxe sur deux pattes. Je crie au micro, conjuguez vos emprunts, les jeunes, puis après ça, quand vous me dites, il y a des personnes qui trouvent que les Québécois quoi par mal français, je suis comme ben voyons donc. Non, on est super bon. Vous êtes père aussi, Alexandre
1: Oui,
3: Mercier.
1: Tout à fait.
3: Qu'est-ce que vous remarquez dans les expressions qu'emploient vos filles puis les jeunes qui vous entourent?
1: Ben moi, j'ai deux jeunes enfants de niveau primaire, bientôt sixième année et troisième année. Et ce qui est intéressant, c'est que mes enfants naviguent dans une redéfinition de la langue. Je suis dans un quartier qui est à forte influence africaine aussi. Et puis, c'est intéressant de voir que mes filles ont des amis de Côte d'Ivoire, d'Haïti, d'Algérie, du Maroc, et leur langue se transforme. Et il faut pas que je leur tape dessus parce qu'ils parlent pas comme moi. Donc, au contraire, je peux juste constater ce qu'ils utilisent. Et le Wesh est arrivé justement là, les deux, trois dernières années.
3: Ah oui.
1: Et là, je me disais, ben, qu'est-ce que ça veut dire? Ben, ça veut tout dire, ça veut rien dire. Ouais, mais
3: en fait, selon le petit Robert, oui. Je peux vous le dire, parce que moi, j'ai vérifié parce que je comprenais rien. Parce que oui, Wesh est dans le petit Robert hein, depuis plusieurs années.
0: Bien sûr,
3: ça absolument. Peut être un adverbe interrogatif, comment, quoi, ou une interjection qui sert à appeler quelqu'un en le saluant. Donc oui, vous avez raison, ça veut vraiment tout dire.
1: Oui, exactement.
0: c'est comme, moi, j'entends mes filles. Alors, moi, mon plus jeune, mais mon plus vieux, avec j'ai un fils de 18 ans et un fils de 15 ans. Et mon fils de 18 ans, avec ses amis, il s'interpelle en utilisant gros.
3: Ah, gros. Ouais.
1: Mais c'est
3: gros.
1: Déjà mieux
3: mais
1: que big.
3: Ben big, à mon époque, c'était ouais, très fort.
0: Mais moi, ouais. Je pensais que c'était bro au départ. Je me disais bro, ok, bro, bah, c'est anglais, il n'y a pas de problème. Ouais. Mais quand j'ai entendu gros, j'ai comme
3: ça vous dérange.
2: Ouais, c'est de la grossophobie entre les deux.
0: D'où est-ce que ça vient? D'ailleurs, j'ai jamais compris.
1: Eh, hey, le gros.
3: Mais je pense que c'est
0: gay. Même pas le gros, c'est vraiment gros.
2: Gros, c'est juste gros.
0: C'est, alors, à vrai dire, je pense que ça peut varier, en fait. Mais c'est surprenant. Mais c'est la mode, en ce moment. C'est ce
3: mais
0: genre
3: justement,
0: de...
3: est-ce que ces expressions employées par les jeunes, ça ne relève que de mode? Donc, on se dit, bah, c'est passager. Et hey, moi, quand j'avais 15 ans, là, c'était yo puis men.
1: Ouais,
3: tout le
1: beaucoup.
3: Temps, d'ailleurs, ça ressort encore,
1: c'est
3: après
1: resté,
3: mes
1: je pense.
3: 38 ouais. ans. J'ai encore tendance à appeler men du monde. Donc, qu'est-ce qui fait que, OK, ça va passer, puis wesh, ça va s'inscrire dans le quotidien et dans le dictionnaire des Vibigots?
0: Je vous dirais que c'est vraiment une question d'adoption. Est-ce que, je pense que un mot comme wesh, par exemple, ça passe dans le quotidien parce que c'est simple. Plus une expression va être simple, qu'elle va permettre d'exprimer une multitude de choses.
3: Yo.
0: Voilà, je pense que ça va favoriser son expansion. Maintenant, ça ne garantit pas nécessairement qu'une expression va rester dans le temps. Mais au-delà même des expressions, on peut avoir d'autres changements au niveau de la prononciation, par exemple. Le R au Québec, jusque dans les années 70, avait tendance à être davantage roulé.
3: Oui, vous êtes sympathique en disant davantage roulé.
0: Oui,
3: il était bien roulé.
0: Bien roulé, exactement. Et c'était tout à fait standard.
1: Ouais. Je vous dirais bien roulé, je m'excuse, mais là, rendu là, on est dans un autre lexicographe où t'es bien roulé, David.
0: Ah, non, là, c'est encore le truc.
1: Gardons avec le R. Mais...
3: Il pense en le don aussi, j'aime c'est un peu malheureux comme formulation, ça,
0: Rosemary. Mais on parle vraiment du R roulé.
1: Oui, ça s'arrête pas.
0: Mais à partir des années 70, eh bien, les jeunes ont commencé à adopter un R qu'on va dire maintenant uvulaire, le terme technique phonétique, si je puis dire. Et finalement, ce R est passé, j'ai envie de dire, dans le standard québécois. Maintenant, c'est le R que vous et moi, on
3: prononce à peine,
0: ouais.
3: Finalement.
0: Oui, oui, et sans nous en rendre compte.
3: Ouais. Si chaque génération invente ses mots, puis fait lever les yeux au ciel de la génération précédente, qu'est-ce que ça veut dire sur nous? Qu'est-ce qui nous dérange? Est-ce que c'est vraiment le vocabulaire ou c'est la jeunesse?
1: Est-ce que c'est la façon de pas comprendre? Tu sais, je pense que c'est un peu comme de créer des nouveaux hiéroglyphes pour mystifier la génération. En fait, c'est ça.
3: On peut se sentir exclu, Alexandre?
1: Je pense que l'objectif numéro un est d'exclure les adultes et de rester sur notre île de Peter Pan toute notre vie. Moi, je me souviens, en troisième année, il y avait ma professeure du primaire qui m'avait repris sur un terme que j'avais dit « Aïe aïe! » C'est bien cool. Tu sais, genre, c'est bien intéressant. Puis elle a fait « Aïe aïe! T'as-tu mal? » Ben non. Mais justement, et donc elle devait se fâcher de cette utilisation d'un mot-là qui n'était pas approprié. Puis là, j'ai repensé avec la chronique, dans le film Back to the Future, ou Retour vers le futur, Marty McFly dit « Oh, it's heavy, Doc! » Il fait « Heavy? Is it a problem with gravity in your country? »
3: Ah, c'est là, lourd! C'est beau, donc, est-ce qu'on parle de poids et de gravité?
1: Avec
3: non.
1: Marty 80 versus Doc des années 60, voilà. Il y avait déjà un conflit là-dessus.
0: Sûr.
1: Et donc... ce qui est intéressant, ce qui me fatigue, c'est de pas comprendre les jeunes. Et les jeunes ne veulent pas être compris. C'était la même chose, tu sais, de l'histoire de l'humanité, je pense.
0: Moi, je rajouterais qu'il y a aussi une langue qui évolue. Elle évolue en fonction de la société. Elle évolue en fonction des personnes qui la parlent. Et pour nous, adultes... entendre les jeunes parler différemment, ça renvoie peut-être à une société qui change, qui ne sera probablement plus la nôtre dans quelques années. Et ça peut faire peur, parce que d'une certaine manière, c'est admettre qu'on est en train de tourner une page.
1: C'est beau.
0: Et,

0: Et donc,
1: pas ma page.
0: Voilà, c'est ça, mais c'est ça. Nous, on n'a pas envie. On est d'accord. Hein,
2: mais oui, on est d'accord.
0: D'être rendu au second plan.
3: Non.
0: Sauf que, dans 20-25 ans, je sais pas pour vous, mais en tout cas moi, dans 20 ans, je serai déjà rendu à la retraite. Je serai plus dans le milieu actif. Exact. Je serai plus un modèle normatif pour les jeunes et tout. On n'a pas envie d'être relégué au second plan.
2: Non. Puis ça nous rappelle à quel point on devient dépassé quand on doit texter notre neveu pour dire mais ça veut dire quoi stylé.
3: Oui, c'est très drôle.
2: C'est difficile pour l'orgueil. Il y a la mère d'un ado de 16 ans qui vient nous écrire qu'il y a tant d'expressions qu'il utilise qu'elle ne comprend plus et perd même le sens de ses propos. Ce qui m'amène à un point qui est quand même important, je crois, d'aborder. Les données indiquent un déclin du français au Québec depuis une dizaine d'années. On peut quand même se demander si on n'assiste pas parallèlement à un appauvrissement de la langue, non? Si on comprend plus les propos, non? David, je vois dans votre non-verbal que vous cherchez une manière polie de me dire que je suis dans le champ.
0: je crois pas qu'on assiste à un appauvrissement. Je vous donne deux exemples. Je regarde avec plusieurs collègues l'alternance entre ce qu'on appelle des marqueurs de conséquence. Alors, donc, ça fait que on a à peu près une quarantaine d'études durant les 40 dernières années. On est en train de voir que alors est en train de disparaître.
2: Pardon ?
0: Oui, alors non, à l'oral. D'accord.
2: Ah.
0: À l'oral, c'est progressivement en train de disparaître. Les statistiques donnent moins de 5% de alors dans les corpus d'entrevues sur lesquels on travaille à l'heure actuelle.
2: Je vais sauver le alors. Là, je peux pas vivre avec cette idée-là.
0: Et à contrario, donc on pourrait se dire c'est un appauvrissement de la langue parce qu'on est en train de perdre alors. Maintenant. Le alors disparaît, mais le donc est en train de devenir la forme la plus formelle.
2: Ok.
0: D'accord. Le fait que on observe, et il y a une superbe étude d'une collègue de l'Université de Montréal et une collègue de l'Université de Floride qui est parue il y a 4-5 ans, qui montre que le fait que, maintenant, se divise en deux variante, vous avez fait que qui serait neutre et fac qui devient familier.
2: Ben oui.
0: Donc on a une reconfiguration et mes données personnelles qui sont encore très récentes montrent que depuis 2015 et mon corpus est je crois un des deux seuls corpus à relever la présence de cette variante là, c'est la variante SO. La variante anglaise.
2: Oh oui.
0: Ouais.
2: Qui est passée dans le langage
0: qui passe familier. Progressivement. Dans la langue familière, notamment des jeunes.
2: Huh.
0: Donc, on peut pas parler d'appauvrissement. On perd progressivement alors, mais on a une reconfiguration de ça fait que, et on a saut qui émerge.
3: Moi, j'ai l'impression que dans la statistique, c'est dans l'utilisation de ta langue quotidienne et ta langue de travail. Tu choisis l'anglais ou tu choisis le français.
2: Mmh.
3: C'est peut-être là qu'il y a, je veux dire, et là, les guillemets au micro, qui aurait danger d'utilisation du français. Mais sinon, si c'est des emprunts lexicaux, si c'est de l'utilisation du français avec « wesh » puis « bravo, t'as fait un bon trick shot », bon, c'est pas un appauvrissement comme une métamorphose.
0: Dans la vie de tous les jours, ça, c'est une question de registre. Ça pose pas
3: de problème. Okay, mais exactement.
2: J'entends bien tout ça, mais je rigole parce que moi, je reçois les messages de la part de nos auditeurs et nos auditrices, mais c'est que les exemples qu'ils m'envoient sont tellement drôles. Je vous cite un message qu'on vient de recevoir. Maman, quoi? Koubé. Ah, tu m'as eu.
3: Ah, non,
2: Jimmy Wakadji, Inc. Classique conversation avec mes enfants de 10 et 8 ans depuis 2 à 3 ans. C'est l'enfer, là, pour les parents. Et donc, toutes ces expressions-là, on parle pas juste d'une transformation de la manière de parler à la maison. On parle aussi de phénomènes viraux qui changent la teneur des conversations. Mmh. Donc, est-ce que les réseaux sociaux ont remplacé la cour d'école comme laboratoire d'expression? Parce que ce sont des trucs qu'on prend en ligne ici, là, qu'on lance aux parents.
3: La diffusion est beaucoup plus forte à une majorité de personnes qui vont beaucoup plus les utiliser.
0: Ouais. Maintenant, dire que ça a remplacé, j'irais peut-être dans la nuance. Parce que
2: C'est une bonne idée.
0: parce que je pense que les jeunes vont adopter... vont décider d'adopter consciemment ou inconsciemment certaines formes qui peuvent provenir des réseaux sociaux. Mais l'adoption va se faire au sein du groupe. C'est pas parce qu'on va avoir un influenceur qui va

0: dire tel mot, que cet influenceur, même s'il a 3 millions d'abonnés, c'est pas parce que on a 3 millions d'abonnés qu'on va faire évoluer la langue.
1: OK.
0: D'accord?
1: Oui.
0: Maintenant, à l'école, il faut garder en tête aussi qu'il y a le rôle des professeurs. Donc, en soi, les jeunes à l'école, ils vont garder d'une certaine manière un accès à leur langue vernaculaire, c'est-à-dire familière, leur langue entre pairs, celle qui est notre identité de jeune. On n'est pas nos parents, mais ils ont également accès au français normatif de leurs professeurs, du français qu'ils apprennent en classe.
1: Ouais.
0: D'accord? Donc on peut pas dire, je crois, que les réseaux sociaux ont remplacé le laboratoire. Je dirais qu'ils participent.
1: Oui, parce que moi, j'ai bien l'impression qu'il y a beaucoup de jeunes d'ici maintenant qui utilisent des expressions françaises en citant leur youtubeur préféré.
2: C'est quelque chose que vous...
1: Oui, c'est quelque chose que vous voyez, Alexandre. Merci, en tant que père, mais aussi professeur, donc gardien de la langue française.
2: Oui, c'est ça un peu. Mon travail à la maison versus mon travail payé est complètement différent. Donc oui, il y a ce transfert-là, il y a ce changement-là chez les jeunes et même dans ma famille proche partout. En fait, c'est inévitable, ça. Puis en fait, la chose qui était intéressante, c'était l'alternance codique dans les études scientifiques qui ont été faites, ou le code switching, et c'était de voir le jeune, toujours entre guillemets, dans la situation formelle, est-ce qu'il va être capable d'être compris au travail? Est-ce qu'il va être capable de rédiger un CV, une lettre de présentation?
1: Est-ce qu'il va passer à une langue...
2: plus standard, plus formelle? Mm-hmm. Et en général, c'est oui.
1: Okay.
2: Et donc, si la personne a la souplesse de communication de faire ça, et de voir justement, comme tu disais, Davy, avec le changement de registre, la langue, elle est là. Je suis capable d'aller écouter du heavy metal quand j'ai le goût, puis un peu de musique de bossa nova.
0: Exactement.
1: Quand je suis dans l'ascenseur. Vous êtes bossa nova dans l'ascenseur.
0: Moi aussi, j'aime ça.
1: Donc, si je vous comprends bien, ma tante Rose ne devrait pas taper sur les doigts des jeunes quand ils s'expriment parce qu'ils sont capables de parler un bon français, voyez mes guillemets.
0: Bien sûr.
2: Et si ma tante Rose est mystifiée par la langue des jeunes,
1: elle l'est souvent.
2: Il faut prendre le temps de discuter avec le jeune en espérant qu'il veuille bien expliquer son expression.
0: Ouais.
2: Puis après ça, quand ma tante Rose dira c'est cringe.
1: Non, je ferai jamais ça. Là, je l'ai fait parce que c'était pour la radio et c'est mon devoir.
2: Ah oui.
1: Autrement, je n'oserais jamais. D'ailleurs, à votre avis, je pense pas qu'il y ait d'études à ce sujet, mais à partir de quand un adulte a le droit d'emprunter une expression employée par les jeunes?
2: Tout de suite.
1: Donc, vous vous dites vous-même daron?
0: Ouais, moi, je le dis pour rire.
1: C'est pour rendre les gens mal à l'aise.
2: Oui, exactement.
1: Donc, on a le droit juste si on veut faire honte aux enfants.
0: Oh, oui.
1: OK.
0: Mais c'est rare. Moi, pour ma part, là, même quand j'écris sur Messenger, je fais encore les ne pas.
1: Ah oui, hein?
0: Oh, oui, moi, je peux pas écrire autrement. Mais bon, je suis la vieille génération, puis je suis linguiste.
1: Vous faites le gars ouvert au micro, mais...
0: Ouais.
1: Non, mais
0: je suis ouvert dans le discours. Mais c'est vrai qu'en pratique, effectivement, pour moi, après, il me viendrait pas l'idée de critiquer l'écrit ou l'oral de qui que ce soit. Un linguiste ne fait pas jamais ça.
1: C'est quoi l'expression des jeunes qui vous amuse le plus, personnellement?
0: Moi, c'est gros, définitivement. ça me fait mourir de rire. Oh, yo, gros!
1: Ça pourrait être moi. Alexandre?
2: Ouais, moi, j'en ai, en parlant avec mon neveu Antoine. Salut, Antoine! c'était le LARP. Alors ça, c'est quelqu'un qui veut se rendre intéressant. Arrête de faire le LARP ou arrête de LARP.
0: Je connaissais pas le LARP.
2: Ouais, j'en ai appris beaucoup. Puis moi, ce que j'ai beaucoup aimé, c'est le secondaire 5 qui parle avec sa sœur de secondaire 3 et les deux ne s'entendent pas vraiment sur les expressions.
1: À ce point-là?
2: Oui. Puis celui de secondaire 5 qui regardait sa sœur de haut puis il disait « Frère, tu utilises pas les bons mots, là. genre, tu comprends rien à la vie. Donc, c'était vraiment intéressant. Et celui de secondaire 5, quand je lui ai dit, parle-moi de la langue des jeunes, il fait, qu'est-ce que tu veux que je te dise? Moi, je parle normal.
0: Ben, voilà.
2: Puis là, j'ai fait, waouh, je suis super content de savoir que, tu sais, pour toi, il y a aucun problème. Tu fais juste parler pour parler.
1: Mais en terminant, genre de questions qu'on se pose depuis une demi-heure, est-ce qu'on se les pose partout dans la francophonie?
0: Des vies? Oui, moi je pense que oui.
1: C'est pas propre au Québec
0: non,
1: qui tient à défendre sa langue française.
0: Je pense pas. J'entends. Les critiques à l'égard du parler des jeunes, c'est quelque chose qu'on retrouve depuis des siècles même. Je pense
1: des
0: que oui, durant l'Antiquité, il y avait déjà des discours.

0: qui allait critiquer le français des jeunes. Pour le français, on trouve déjà des premières critiques au début du 20e. Mmh. Donc, je pense que c'est à peu près partout en France, on entend à peu près les mêmes critiques et on observe
1: et
0: à peu près les mêmes. Ça, en fait, c'est faux.
1: C'est pas vrai.
0: Oui, c'est absolument faux. Les anglicismes, ça, c'est super intéressant.
1: Il nous reste une minute.
0: Pour vous dire, on n'emprunte pas tant que ça.
1: Non.
0: Au Québec, là, je travaille dessus présentement.
2: Oh
0: là,
2: mon Dieu.
1: Venez partager avec nous vos données.
0: Quand vous voulez.
1: Ok. L'émission se termine dans une semaine.
0: Mais c'est 3% du lexique, seulement 3%.
2: Mais c'est pas dans le domaine commercial et publicitaire que c'est utilisé à outrance avec les mégastores puis les discounts.
0: Ça dépend énormément en fait du champ lexical.
1: Allez parler de ça hors du studio, Alexandre Mercier, professeur de français.
0: Quand vous voulez pour en parler des anglicismes.
1: C'est bien entendu David Bigot, professeur titulaire en études françaises à l'Université Concordia. C'est passionnant tout ça. Merci beaucoup. Dans 6 minutes, on revient avec l'autrice Amélie Dubois, puis on lance la chaire de recherche Point de repère en vieillissement. Écrivez-nous, si je me fie à la conversation avec les sexagénaires de la semaine passée, vous avez beaucoup de questions là-dessus. Il y aura une super gériatre en studio pour y répondre en direct.

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2: Bonsoir, ici Marc-Antoine Leblanc. Voici vos informations. Le casse-tête continue pour les voyageurs de WestJet coincés à l'étranger. Les perturbations causées par la courte grève des agents de bord se font encore sentir malgré l'entente de principe conclue lundi. Les clients peinent encore à rentrer chez eux, même s'il y a eu une reprise des vols. Le transporteur n'arrive pas à répondre de façon adéquate aux demandes des clients. Des voyageurs lui reprochent un manque de communication. De son côté, WestJet affirme que les perturbations dureront encore quelques jours. Mark Carney assure que les négociations commerciales avec les États-Unis demeurent constructives. À deux semaines de l'entrée en vigueur de nouveaux tarifs de 50% sur une série de produits, le premier ministre ne compte pas changer de stratégie pour le moment.
3: Le Canada, nous croyons dans le libre-échange et de respecter nos engagements. Cela dit, avec des menaces tarifaires, nous avons des options. C'est pas le moment, je viens de le dire, c'est pas le moment de déclencher les options, mais on a des options, oui.
2: Le ministre responsable du commerce Canada-États-Unis, Dominique Leblanc, et la négociatrice en chef, Janice Charette, sont de passage à Washington pour une série de rencontres en lien avec les négociations commerciales avec les Américains. En Colombie-Britannique, maintenant, le service de lutte contre les feux de forêt anticipe de nouveaux foyers ces prochains jours. Les températures pourraient dépasser les 30 degrés Celsius dans de nombreuses communautés du sud de la province et aucune précipitation significative n'est prévue. Des éclairs secs sont aussi au programme, ce qui augmente les risques d'incendie. Plus de 100 brasiers brûlent dans la province, dont une cinquantaine ne serait toujours pas maîtrisée. Le gouvernement du Québec élargit un projet pilote de soutien à domicile qui permet de contacter directement des entreprises qui offrent de l'aide à la maison, et ce, sans passer par le réseau de santé. 9 régions bénéficieront du programme, comme l'explique Mathieu Goyer.
4: Après un premier essai concluant à Alma, Rimouski et Belleuil, le gouvernement du Québec s'apprête à élargir à un total de 9 régions un projet pilote de soutien à domicile simplifié qui pourrait ajouter jusqu'à 623 000 heures de services à tarif réduit. Québec étant le programme qui permet à une personne en perte d'autonomie de contacter directement une entreprise d'économie sociale offrant de l'aide à domicile sans devoir passer automatiquement par le réseau de la santé. Pour des besoins jugés simples comme l'entretien ménager, l'hygiène, la préparation de repas ou encore la lessive, les usagers pourront bénéficier d'un maximum de 15 heures d'aide par semaine. La nouvelle était attendue depuis longtemps par le réseau de coopération des entreprises en économie sociale en soutien à domicile, son directeur, J. Benoît Caron.
5: C'est vraiment l'ajout de services auprès d'usagers qui autrement n'en auraient pas ou ne penseraient pas en demander. J. Benoît

0: Pacaron estime que de 5 000 à 10 000 aînés supplémentaires pourront ainsi rester chez eux plus longtemps.
1: On a une culture à changer au Québec. Hein. Quand on est vieux, on déménage. C'est un peu le réflexe que tout le monde a. Là, avec cet ajout, cette accessibilité aux services-là, peut-être qu'on atténuera ce réflexe-là.
0: Le programme sera rendu disponible en octobre à Laval, dans la Nodière et les Laurentides, puis en novembre en Outaouais, en Abitibi-Témiscamingue et dans Chaudière-Appalaches. Ici Mathieu Goyer, Radio-Canada. Québec.
2: Au sport, Félix Auger-Aliassime a choisi de se retirer de l'Omnium Banque Nationale en raison d'une blessure au dos subie à l'entraînement. Le Québécois en a fait l'annonce à quelques heures de ce qui devait être son premier match du tournoi. Une décision qui a causé la surprise, mais surtout énormément de déception chez les amateurs de tennis montréalais. Le compte-rendu d'Ismaël Sy.
3: Ce qui s'annonçait comme une soirée de tennis parfaite mercredi soir au stade IGA s'est vite transformé en scénario cauchemardesque pour les amateurs de tennis montréalais. Félix Auger-Aliassime a pris tout le monde par surprise en annonçant qu'il s'est blessé au dos à l'entraînement lundi, et ce, environ 2 heures avant son entrée en scène. Incapable de servir sans douleur, le Québécois s'est rendu à l'évidence qu'il devait faire une croix sur le tournoi.
4: Le mot qui me vient à l'esprit, c'est dommage, parce que j'arrivais dans des bonnes conditions ici à Montréal. J'étais prêt à jouer devant le public québécois, la décision est pas compliquée à prendre, mais très difficile à accepter.
3: Après l'abandon sur blessure de Gabriel Diallo et Denis Shapovalov mardi, les détenteurs de billets rencontrés au Parc Jarry avaient le moral dans les talons à la suite du forfait du dernier Canadien qui était toujours en lice. Un sentiment partagé par la directrice du tournoi, Valérie Tétrault.
5: On a vécu quelque chose d'exceptionnel l'été dernier avec Victoria Mboko, puis on a l'impression évidemment que c'est tout le contraire, ce qui se produit cette année.
3: Au cours des prochains jours, Félix Auger-Aliassime devra effectuer des tests médicaux afin de connaître la gravité de sa blessure, mais il espère être rétabli à temps pour les internationaux des États-Unis. Ici Ismaël Sy, Radio-Canada, Montréal.
2: À Toronto, la Québécoise Leyla Annie Fernandez a vaincu la Mexicaine Renata Zarazúa en 2 manches, chacune de 6-2. Et en terminant, la FIFA a présenté ses excuses après la controverse sur un projet présenté par son président Gianni Infantino, mais finalement abandonné. Il voulait ouvrir l'organisation à des investisseurs privés. Réunis au Maroc, les membres du conseil de direction de la FIFA ont reconnu que des erreurs ont été commises après la fuite de la proposition dans les médias et promettent qu'elles ne se reproduiront pas. Malgré tout, la direction a réaffirmé son plein soutien envers son président. Au pays, le premier ministre Mark Carney a déclaré, lui, n'avoir plus confiance en Gianni Infantino à la suite de la controverse. Voilà, c'était vos informations. Passez une excellente soirée à notre antenne.

0: Salut, ici Rosemi Autente-Morin. Vous écoutez Point de repère. Dans 30 minutes, on apprend presque tout sur le vieillissement avec la gériatre Dr. Julia Chabot. Mais d'ici là, on découvre le phénomène Amélie Dubois. Ces livres se sont vendus à plus de 650 000 exemplaires. Hier, on apprenait qu'un de ses plus populaires romans, Ce qui se passe au Mexique reste au Mexique, sera adapté à l'écran. Elle publie aujourd'hui son 19e roman, Spritz Club. Non, elle n'est pas française, elle est québécoise. Comment ça se fait qu'on la connaisse si peu, cette romancière Amélie Dubois? C'est ce que je vais essayer de comprendre. Bonjour Amélie.
1: Bonjour.
0: Ben je dis, on vous connaît, évidemment, le lectorat vous connaît bien, les chiffres ne mentent pas.
1: Le lectorat me connaît, oui.
0: Mais les auditeurs, auditrices d'ici première ou de nombreux médias ne vous ont pas souvent entendu. Amélie, qu'est-ce qui fait que vous demeurez assez méconnue dans les médias du pays? Est-ce que c'est parce que vous êtes une femme secrète? Ou est-ce que c'est parce qu'on s'intéresse moins à la littérature très drôle pour femmes que vous proposez?
1: Je dirais votre deuxième option. Ah. Par hasard, nous on a souvent essayé, honnêtement, avec les maisons d'édition, on avait des attachés de presse, on faisait la promotion de mes livres, et malheureusement ces attachés de presse là, qui ont souvent été des femmes, étaient très compétentes et nous revenaient en nous disant on a rien. Moi, ça a été long avant que je comprenne ça. Je me disais voyons donc, qu'est-ce qui se passe? Je comprends pas. Puis, je pense que le moment où j'ai le moins compris, c'est justement ce livre-là que vous avez évoqué, Le Mexique, où on avait vendu 100 000 exemplaires.
0: C'est fou raide!

0: vendre 100 000 exemplaires d'un livre au Québec.
1: Sans visibilité médiatique. Donc, oui, il y a quelque chose d'organique là-dedans qui est super beau. Mais cette année-là, on avait gagné le, ben, j'avais
0: en
1: gagné
0: 2013,
1: le,
0: ouais.
1: le prix du public, la presse.
0: Au Salon du Livre de Montréal.
1: De Montréal. Et même à ça, j'avais eu quelques, bon, quelques trucs dans les journaux après, mais c'est tout. Fait que non, le grand public ne me connaît pas. Moi, je suis une photo derrière un livre.
0: Bon, vous allez devenir plus que ça aujourd'hui. J'espère que vous serez plus jasante que la photo derrière votre 19e roman, Spritz Club, que j'ai adoré, qui me fait vraiment rire et dont on parlera un peu plus tard. Je veux juste souligner que vous vivez de votre plume. Et ça, au Québec, c'est super rare.
1: C'est super rare.
0: Et on dirait que ça me choque encore plus que vous ne soyez pas très présente dans notre paysage médiatique, sachant que vous êtes l'une des rares personnes à accomplir cet exploit, en fait.
1: Ça fait 12 ans, en fait. Ça fait 12 ans, ça fait 15 ans que j'écris, 12 ans, 13 ans que je vis de ma plume à temps plein. Là. C'est-à-dire que c'est mon revenu, c'est mon seul revenu.
0: Avant d'arriver à l'écriture, vous avez fait un bac en psychologie, une maîtrise en criminologie, donc vous avez travaillé comme psychocriminologue. D'où est arrivé le goût de l'écriture dans tout ça?
1: Dans un mood un peu d'ennui. Moi, j'ai été appelée à aller en Gaspésie, enseigner au cégep de Carleton-sur-Mer, parce qu'on ouvrait une prison à Percé. Donc, on devait former des agents correctionnels qui allaient être du coin, en jeu là, d'employabilité, d'avoir des gens qui vont aller en Gaspésie. Bon. Et je me suis retrouvée là, au cégep, avec une équipe. Je travaillais avec des avocats là-bas, puis on a formé une cohorte d'agents correctionnels qui étaient en fait des adultes qui retournaient à l'école. Puis, fait que c'est super intéressant. J'ai adoré mon expérience, mais j'étais un peu toute seule là-bas. En Gaspésie, là, tu sais, c'est un climat quand même qui est rigoureux. Moi, je disais toujours,
0: l'hiver.
1: Il y a un mois de plus d'hiver à chaque bout, là.
0: Mm-hmm.
1: Et dans une solitude aussi, parce que j'ai rencontré des gens super, des collègues, mais bon, c'est un moment très solitaire. Et j'ai commencé à écrire là. Et c'est un moment où j'étais en prison. Moi, je disais ça. J'appelais ma mère, je disais, oh non, maman, je suis en prison aujourd'hui. Elle disait, à chaque fois, ça me fait quelque chose. On dirait que je me dis, mon Dieu, ma fille. Là, je disais, non, maman, je travaille. Et donc, c'est ça. J'étais souvent en prison. C'est, bon, une clientèle qui est assez, qui a diverses problématiques. Moi, j'ai fait ma maîtrise en santé mentale en milieu correctionnel pour hommes dans les pénitenciers fédéraux. Fait que il y a quand même une lourdeur qui vient avec ça dans notre emploi. Et j'ai commencé à écrire de l'humour.
0: L'humour s'est imposé tout de suite?
1: Oui.
0: OK. Puis qu'est-ce que ça vous a amené, écrire des jokes?
1: Un espace pour respirer.
0: Mm-hmm.
1: Quelque chose de beau, quelque chose de positif. C'était comme un balancier. Pour moi, il y avait une question d'équilibre, là. Comment j'équilibre cette vie-là où, bon, je raconte à des étudiants toute la journée comment désamorcer une situation de crise avec, ou des situations de violence. Mais en revenant chez nous, j'écrivais. Je m'ennuyais aussi. Moi, j'ai écrit très, très près de ma réalité au début.
0: Ouais.
1: Dans l'autofiction. C'est souvent un réflexe. Claude Meunier disait ça, que c'était un réflexe d'écriture, d'être très près d'une réalité et qu'éventuellement, on se détache. Et je m'ennuyais de mes amis, je m'ennuyais. On était des amis d'enfance à l'époque. Notre vie avait tout explosé en même temps. On avait 4 séparations, 4 maisons à vendre. On était en misère. Notre vie, qu'est-ce que c'est? Et moi, je me suis expatriée pour un an et demi. Donc, c'était plate parce que j'étais un peu loin de ce noyau-là qui était très nourrissant à l'époque parce qu'on se supportait là-dedans puis on se sortait la tête de l'eau une après l'autre. Donc, je m'ennuyais d'elle.
0: Donc, c'est l'écriture qui vous a permis de retrouver cet apaisement, ce confort.
1: Oui, cet espace positif aussi, comme un espace confortable et agréable.
0: Donc, vous étiez une psychocriminologue qui n'avait pas l'intention d'écrire. Vous avez commencé à écrire parce que vous vous ennuyez. Et vous êtes devenue rapidement super prolifique. Vous publiez aujourd'hui votre 19e roman. Le public a répondu présent. Là, aujourd'hui, vous participez à une 15aine de salons du livre par année. Puis vous êtes tellement populaire que vous avez droit au petit cordon pour délimiter la file d'attente là, qui est constituée par toutes ces personnes qui souhaitent vous parler. Qui compose votre lectorat selon vos observations, Émilie?
1: Les femmes. Les femmes sont des lectrices davantage, à la base, surtout de romans. Femmes 30, 40, 50. Parce que, j'ai commencé à écrire, j'avais 29 ans. Là, aujourd'hui, j'ai 45. Donc, le public vieillit avec moi. Il y a des nouvelles lectrices.

0: lectrices un peu plus jeunes, des lectrices qui étaient déjà plus vieilles que moi à ce moment-là. Donc je les rencontre, je les vois. Oui, les salons du livre, c'est comme faire un spectacle. S'enchanter et aller parler avec tout le monde qui est dans la salle.
1: Individuellement.
0: Individuellement. Ouais. C'est ça, un salon du livre.
1: C'est un drôle d'exercice.
0: Les gens sont là pour nous, oui. Mais on parle avec chacun d'eux. On les connaît, on les reconnaît. Les auteurs qui vivent de leur plume, comme moi, qui font la tournée des salons du livre, Québec, Nouveau-Brunswick. Moi, je vais revoir plein de gens, là.
1: Qu'est-ce qui résonne chez ces personnes-là dans votre écriture, selon vous?
0: Moi, ces gens-là, elles m'aiment. Mais incroyablement.
1: Ouais.
0: Et ça, c'est l'humour qui laisse cette trace-là mm-hmm. positive au cœur. On le sait, les Québécois, puis c'est partout pareil dans le monde, on aime nos humoristes.
1: Ouais.
0: On aime nos comédiens qui font de l'humour, des rôles dans la comédie, tout ça. On aime quand c'est ça, c'est cette empreinte-là. Et des fois même, je me dis, mon Dieu, elle m'aime tellement. C'est incroyable. Mais moi, je suis associée. À ce moment-là, cette pause-là, j'ai beaucoup de mamans.
1: Où elles peuvent rire.
0: Oui, mm-hmm. J'ai beaucoup de mamans, beaucoup de jeunes mamans. On va me dire, moi, Amélie, t'es ma pause. Les mm-hmm. enfants sont couchés. Mon chum fait autre chose. Écoute, t'es mon bonbon, tu sais. Donc, ouais.
1: Moi, mais c'est vrai comme... que c'est super drôle. En tout cas, Spritz Club, m'a vraiment fait rire. Et il faut dire aussi, dans ce qui permet peut-être à ce public féminin de se reconnaître, vous mettez en scène presque exclusivement des personnages féminins, non?
0: Oui.
1: Pourquoi ce choix?
0: Ah, pour moi, ça va de soi. C'est même pas une question. Ça va de soi. Cet espace-là pour les femmes en rôle principal, pour moi, c'est
1: non négociable.
0: C'est non négociable. Et dans l'humour aussi, parce que c'est drôle. Et moi, je défends que ce n'est pas parce que c'est une femme qui écrit pour des femmes que c'est un peu niaiseux, un peu facile, moins bien ficelé.
1: Tellement pas.
0: Exactement. Donc moi, l'humour, tu sais, on a des humoristes qui le défendent très bien depuis des décennies au Québec. Et il y a quelque chose là d'important de dire, on est capable d'avoir une histoire forte qui n'est pas une histoire d'amour.
1: Mm-hmm. En vous écoutant, je me demande, est-ce que vous vous identifiez davantage aux humoristes ou aux autrices, Amélie?
0: Non, je donne l'exemple par rapport à l'humour, mais il n'y a pas beaucoup d'auteurs humoristiques.
1: Mm-hmm.
0: En France, il y en a plus.
1: OK.
0: Tu sais, moi, je suis une fan de David Foenkinos.
1: Dont je ne connais pas l'œuvre.
0: Mais qui écrit beaucoup de romans de gens ordinaires, très, très campés dans l'ordinaire et humoristiques. Moi, c'est un auteur que j'aime beaucoup, qui m'inspire parce que dans Spritz Club, vous l'avez lu, ce sont des femmes ordinaires.
1: Je pourrais donner un peu de contexte à l'auditoire tout de suite au sujet de ce 19e roman. Vous y racontez l'histoire d'un club secret fondé par une richissime femme d'affaires qui fait en sorte que, en gros, les femmes aient les moyens de réaliser leurs plus folles ambitions. C'est drôle, c'est souvent déplacé, c'est très étonnant, résolument féministe. Ça s'inscrit où dans l'évolution de votre écriture romanesque?
0: Moi, ça s'inscrit dans... J'essaie de me réinventer à chaque roman. Mm-hmm. Là, je suis rendue à 19, donc c'est un défi à chaque fois. Et j'essaie d'inventer des concepts ou des trucs qui sortent un peu de l'ordinaire. Et ce concept-là m'est arrivé, moi, il n'y a rien de plus indomptable que l'inspiration dans ma vie. Et ma petite rosette à l'arrière ici là de la tête, mais qui est indomptable aussi, mais l'inspiration l'inspiration pour moi, ça c'est pas un truc qui frappe à la porte là, ça défonce les murs puis ça arrive. Puis quand j'ai eu cette idée là je me disais, ah, mon prochain roman, ça va être quoi? Je sais pas trop, j'ai pas d'idée, c'est comme c'est vide. Et là je fais, ah, ça serait cool. Et là ça vient comme en bride, je me dis, des filles, ok, un club de femmes, mais là elles ont des moyens. Mm-hmm. Elles ont de l'argent. Et là, moi, je partais du principe, depuis la nuit des temps, les femmes soulèvent des montagnes. Imaginez.
1: Si on leur en donnait les moyens.
0: Si on leur en donnait les moyens, encore plus, en facilitant ça. Et là est née l'idée, et j'ai formé ce groupe-là, et je tenais à ce qu'elles soient, ce soient des femmes ordinaires.
1: Oui. Moi? Oui, parce qu'en entendant ce synopsis, il y a plein de gens qui vont être comme « Wow, les quêtes qu'elle réalise doivent être incroyables. » Et c'est effectivement ce qu'on croit dans les premières pages, mais je ris parce que la quête qu'on va suivre est tellement niaiseuse.
0: Exactement.
1: Fabuleusement niaiseuse, parce que oui. Très ordinaire, parce que, ben, zéro ordinaire, mais parce que n'importe quelle femme pourrait avoir ce rêve.
0: Oui.
1: Et avec le privilège de l'argent, tenter de l'accomplir.
0: Exactement. Puis je voulais déconstruire aussi le rêve formaté.
1: Oui, c'est ça, je vais faire de grandes choses parce que j'ai

0: de grands moyens, là.
1: Exactement. Et j'ai posé une question sur mes réseaux sociaux quand j'ai présenté le livre. Puis là, je disais à mes lectrices, et vous, quel serait votre grand rêve? Puis j'ai eu 800 personnes qui m'ont dit leur rêve pour la première fois. Et il y a eu une unanimité à 99%.
0: OK.
1: Et là, je me disais que c'est étonnant.
0: C'était quoi?
1: Nos rêves parlent de nous et parlent du collectif aussi. Tout le monde rêvait de voyage. Mmh. Tout le monde me nommait des destinations. Avec un top 4, là, Italie, Grèce, Disney avec les enfants et croisière.
0: Ah ouais.
1: Et là, je me disais, OK, on rêve d'évasion. C'est intéressant. Et là, j'ai dit, mais là, l'Esprit du Club, c'est pas ça.
0: Non.
1: Ce n'est pas une agence de voyage.
0: Non, non.
1: Et il faut comprendre aussi que dans les règles, ce n'est pas non plus, on peut pas recevoir un montant d'argent du Esprit du Club. Et là, l'Esprit du Club veut aller chercher le rêve dans l'intime. Dans le, j'ose pas vous dire qu'est-ce que c'est.
0: Non, non,
1: mon
0: c'est
1: rêve.
0: Ça.
1: Quelque
0: non,
1: chose
0: non,
1: comme
0: oui.
1: ça, tu sais, dans l'interdit un peu l'impossible.
0: Limite l'égoïsme, ce qu'on permet rarement aux femmes et ce qui rend l'œuvre d'autant plus intéressante.
1: Aussi.
0: Mais on sent aucun jugement, là. On ne fait que rire. Quand la quête est dévoilée, c'est le premier moment où j'ai ri fort en lisant le livre, là. Comme je me disais, c'est fabuleux. Je suis ravie d'embarquer dans cette histoire-là. Si on revient à peut-être votre classique, ce qui se passe au Mexique reste au Mexique. On a appris hier qu'il sera adapté pour l'écran, pour Vero.tv. Ce sera mis en ligne dans l'année 2027-2028. C'est présentement en production. Donc, vous avez terminé l'écriture?
1: Je suis en train d'écrire. Okay. Oui, c'est ça. On est en train d'écrire. On va tourner au printemps.
0: C'était un rêve de longue date, ça?
1: Ah, mon Dieu, oui. J'ai travaillé tellement fort pour ça. Moi, je travaille dans l'ombre de la télé depuis presque une dizaine d'années. Avec plein de producteurs, on a présenté plein de projets, de mes livres, pas de mes livres, des créations originales, du drame aussi, où je me suis rapprochée un peu de mon métier de psychocriminologue. Mm-hmm. Mais la genèse de ce projet-là, c'est quand même, tu sais, c'est une belle histoire. C'est Jean-Claude Laure.
0: Ah oui,
1: feu
0: hein?
1: Jean-Claude Laure, qui m'a contacté en 2015 en me disant, écoute Amélie, j'ai lu ça, t'as tout là-dedans pour faire mon dernier film populaire que je veux faire.
0: C'est l'histoire de trois collègues et amis pendant une semaine dans un tout-inclus qui se font une promesse qu'elles veulent tenir, coûte que coûte.
1: Oui, ça s'est très mal passé, le voyage. Moi, c'est mon inspiration, je ne m'en cache pas, là. C'est un lendemain de veille, hangover, féminin, québécois, qui va mal.
0: Et Jean-Claude Laure voulait en faire un film?
1: Un film, oui. Il me disait, ça c'est du grand public, Amélie, c'est populaire. Les tout inclus, les gens vont là en voyage. La trame et tout ça, parce qu'encore une fois, c'est pas de la comédie romantique, là. C'est pas ça du tout. Les filles, tout va mal et c'est on déconstruit le temps dans le roman et dans la série aussi, où on commence par la fin. Ça va extrêmement mal. Et là, on fait, mon Dieu, qu'est-ce qui a bien pu se passer? Et on refait le voyage avec plein de retours en arrière. Donc, ouais, c'est super.
0: On comprend que cette industrie ne rend pas possible tous les projets dont on rêve, même chez les créateurs très établis.
1: Oui.
0: On comprend que ça a été compliqué pour vous.
1: Ça n'a pas fonctionné. On a écrit une version du scénario ensemble. Puis non, ça n'a pas fonctionné pour des raisons X, Y, Z. Et j'ai ressorti ça avec K.O. quelques années plus tard. Et là, ça a fonctionné. C'était le temps.
0: Puis si on regarde la littérature humoristique vouée aux femmes de haut, est-ce que vous craignez qu'on fasse la même chose avec une série télé? Ou ça a été peut-être un peu plus défriché?
1: Ça, c'est démocratisé, ouais, hein? Je pense. La comédie en film et en télé, on aime ça, on en consomme, plaisir coupable.
0: Ouais, tu sais, même les séries de filles. Gâté pourri, par exemple, écrit par trois femmes.
1: Les Simone,
0: exactement, succès populaire critique. Donc,
1: la galère à l'époque.
0: Ben, oui, OK. Ça, c'est peut-être plus rassurant.
1: Oui.
0: Et il y a certains de vos romans qui sont des autofictions. D'autres, comme Esprit du Club, sont de pure fiction. Qu'est-ce qui fait que vous choisissez un ou l'autre, Amélie Dubois?
1: Moi, je joue avec les deux. J'aime écrire les deux. Dans l'autofiction, c'est la série La Foi Où, avec mon alter ego qui s'appelle Mali Allison. J'écris avec elle depuis... C'est avec elle que j'ai commencé à écrire en 2009. J'aime ce partage-là aussi de la réalité, de ce que je vis, où là, on est vraiment dans l'autodérision, où je prends des situations que je vis en me disant toujours, je suis certainement pas la seule à vivre ça. Et là, j'aborde des sujets un peu plus en profondeur. Tu sais, j'ai parlé du deuil de mon père, de la performance du deuil. Comment on nous dit après un an, le deuil est réglé, tout ça. Puis dans un livre que j'ai appelé La Foi Où les tortues m'ont appris à respirer. Et je pense que c'est le livre

0: c'était Loup-garou, diffusé à Canal+. C'est une émission basée sur le célèbre jeu du même nom. Donc, si je m'essaie à résumer Loup-garou, des participants incarnent des villageois. Il y a des membres du groupe qui, à l'insu des autres, sont des loups-garous qui doivent éliminer les villageois sans se faire prendre.
1: Exact.
0: Comment vous vous êtes retrouvé à participer à un jeu de télévision français en mode télé-réalité?
1: Ça n'a aucun bon sens. Je le sais pas moi-même. C'est drôle. On m'a dit que l'équipe de casting était à Paris très tard. 10 heures, ils cherchent des profils. Hein? On peut pas s'inscrire à Loup-garou. Donc, ils cherchent des profils et ils ont tapé dans un moteur de recherche. Ils fantasmaient sur des métiers. Ils ont dit, imaginez qu'on trouve une psychocriminologue écrivaine.
0: Mais ça
1: ils
0: se
1: ont
0: peut
1: fait
0: pas, ça.
1: Send et je suis apparue. Ils ont dit, ah, il y a une meuf au Québec, là. Il y a une meuf, là, au Québec. Et là, ils m'ont contacté. Moi, je pensais, bon, que c'était n'importe quoi. Et rapidement, on a parlé ensemble. Puis, ils m'ont envoyé la saison 1. J'avais un week-end pour l'écouter. Ils ont dit, est-ce que ça te parle? Est-ce que tu te projettes dans ce genre de projet-là? Et là, j'ai dit, je pense que je ne pouvais pas dire non.
0: On peut pas dire non à une télé-réalité française qui nous a trouvés par hasard sur Google.
1: À 10 heures le soir
0: ben
1: à Paris.
0: Ben non, impossible.
1: Ben non, là, je dis, c'est sûr que j'y vais. Et c'était incroyable. Tu sais, c'est sûr que c'est une grosse production qui ont beaucoup de moyens. On était dans une forêt parce que, bon, oui, tout ce concept-là de villageois que vous avez expliqué, c'est vraiment une reconstruction dans une forêt à une heure de Paris environ, un tournage de 14 jours. Je suis retournée à Paris 3 fois pour ce projet-là parce qu'il y a eu le gros lancement au Lido. Mais c'était comme un peu, tout ça s'est vécu dans une espèce de brume où je me dis, mais qu'est-ce que c'est que ça?
0: J'ai aucune qu'est-ce que idée. Je fais ici?
1: Qu'est-ce que je fais là? Au moment où on met les micros et on me dit, vas-y, parce que c'est vraiment un jeu, c'est pas organisé du tout. Du tout, du tout, du tout. La pige des cartes et tout ça, tout est au hasard. Et là, j'avançais dans cette forêt-là. J'avais un gros plastron avec une grosse lumière comme ça. Et là, on m'a dit, vas-y, et commence à jouer. Et là, je faisais, mais c'est n'importe quoi. Et là, je rencontrais d'autres joueurs dans la forêt. Et là, c'est les gens qui se présentent. Oui, bonjour, ingénieur spatial, maître international d'échecs. Et là, moi, je suis là, ah ouais, salut. Ouais, Amélie du Québec. Ouais, je suis psychocriminologue et écrivaine. Et là, bon, j'avais changé un peu mon accent parce qu'il y a des gens qui avaient de la difficulté à me comprendre. Mais tous des métiers d'exception reliés à l'enquête. Oh mon Dieu, j'étais terrorisée.
0: Et pourtant, écoutons ce qu'un influenceur français avait à dire à votre sujet en ligne.
2: Loup-garou, mes joueuses préférées. Déjà, Amélie, pour une raison très très simple, elle a pas eu le droit de jouer pendant la quasi-totalité de la partie. Sachant qu'elle vient du Canada, ça fait beaucoup de route pour une si maigre participation, et pourtant, elle a toujours gardé le sourire. Je pense qu'il nous faut tous une Amélie dans nos vies. Voilà. Ou une Canadienne à la limite.
0: Vous vous êtes rendu en finale, oui. En finale. Est-ce que c'est parce que vous êtes adorable et canadienne, comme semble le penser Yugi?
1: C'est parce que j'ai joué l'adorable canadienne. Exactement. Donc, ils ont rien vu. Moi, j'ai été, quand tout a été révélé, ils me disaient, ah, mais là, t'as joué la paumée, là. Eux, ils disaient ça, hein, c'est leur expression, t'as joué la paumée, on n'a rien vu. Et là, je disais, ben, je sais pas, parce que c'est ça, je me suis campée dans la québécoise, très, très, tu sais, en retrait, qui comprend pas tout.
0: Ouais.
1: Je sais pas, mais pourquoi on, ok. Et là, en fait, j'étais loup-garou.
0: J'adore. En terminant, question de la part d'un auditeur. Il aimerait offrir un de vos livres à sa femme qui a de la difficulté à lâcher prise parce qu'elle compose avec de l'anxiété. Il aimerait savoir quelle serait votre recommandation pour un premier livre pour plonger dans votre répertoire, Amélie Dubois.
1: Absolument, Spritz Club.
0: Ah ouais, je pense que c'est un bon choix. Puis pas juste parce que ça sort aujourd'hui, mais parce que ça va faire rire beaucoup.
1: Oui, exactement. Puis on lit ça un peu comme un film. Hein. C'est
0: d'ailleurs le sous-titre de l'ouvrage, oui. Le score du pire scénario. Ouais. Merci beaucoup, Amélie Dubois.
1: Merci.
0: Votre 19e roman, Spritz Club, publié chez K.O. Édition, est disponible en librairie dès aujourd'hui. Puis on surveille l'adaptation de votre roman, Ce qui se passe au Mexique, qui devrait atterrir sur Véro TV dans la prochaine année. On va maintenant écouter une chanson avant notre chaire de recherche sur le vieillissement. Tumult et Charivari, c'est de Geneviève Legault, tiré de Drapeau blanc, son 3e album qui va sortir le 21 août. Le vinyle lui sera offert le 18 septembre dans le cadre de la journée de l'album québécois.

0: À Point de repère, on cherche des points d'ancrage pour trouver un peu de contrôle dans notre vie. Puis on sait à quel point le vieillissement, c'est une préoccupation de taille chez beaucoup de gens. Alors aujourd'hui, on vous propose de nous envoyer toutes vos questions par la bulle de conversation de l'application Radio-Canada Audio ou par courriel pointderepere@radio-canada.ca. C'est la présidente de l'Association des médecins gériatres du Québec qui va y répondre en direct. Bonjour, docteur Julia Chabot.
1: Bonjour.
0: Bienvenue à la chaire de recherche Point de repère.
1: Merci beaucoup.
0: Avant de plonger dans nos questions en rafale, parce qu'on en a déjà reçu en début d'émission, je suis curieuse de savoir si apprivoiser le vieillissement, ça a le moindre lien avec le fait de bien vieillir. Et là, vous voyez les guillemets là, oui. À bien vieillir.
1: Tout à fait. C'est une excellente question. Puis en fait, évidemment, on met les guillemets dans bien vieillir parce que qu'est-ce que ça veut dire bien vieillir? Et ça va varier d'une personne à l'autre. Je pense qu'une chose qui est vraiment importante, c'est d'être fier de vieillir. On parle souvent du vieillissement avec une vision très négative du vieillissement. Je dirais même aussi avec une vision qui est très compétitive. Hein? On veut être performant dans notre vieillissement.
0: Ah, mais oui.
1: En fait, toute notre vie,
0: on
1: réussit souvent
0: jusqu'à notre vieillissement.
1: Jusqu'à la fin.
0: Oui.
1: Et je pense que c'est important d'enlever cet aspect-là de performance. Et c'est pas pour rien que on parle souvent de la sagesse en vieillissant. Et je pense qu'il faut l'embrasser. Je pense aussi qu'on doit être fier. Vous savez, l'espérance de vie a augmenté dans les dernières années.
0: On en est rendu où au Canada?
1: En fait, on est un petit peu meilleur au Québec qu'au Canada. Donc ça, c'est vrai.
0: mais on est diffusé partout au pays. Donc on peut être chauvin, mais j'aimerais aussi la donnée canadienne.
1: La donnée canadienne, en fait, c'est 82,2 ans exactement. Au Québec, c'est 82,7. Ça varie. Les femmes vivent un petit peu plus longtemps que les hommes. Là, on parle de 84,4 ans pour les femmes versus 81,1 an pour les hommes.
0: Et au Québec?
1: Ça, c'est au Québec. Excusez-moi.
0: OK, parfait.
1: Je m'excuse.
0: Non,
1: c'est ça, au Québec, c'est 82,7 ans versus le Canada, c'est 82,2.
0: Donc, il y a de quoi être fier. On devrait embrasser cette fierté.
1: Et,

0: Exactement. On devrait embrasser le fait de vieillir. On vieillit, on est une société vieillissante parce que il y a eu tout ce qui a été fait au niveau de la santé publique. Il y a eu tout ce qui a été fait au niveau des avancées, des traitements, des maladies. Donc, on devrait en être vraiment fiers.
1: D'ailleurs, ce matin, le magazine L'Actualité a dévoilé la une de son nouveau numéro. Le titre du dossier principal, c'est « La joie de vivre longtemps ». On nous apprend que les Québécois vivent plus vieux puis en meilleure santé qu'à peu près tous les habitants de la planète, hormis quelques rares exceptions. Le journaliste Jean-Benoît Nadeau se penche sur les facteurs qui expliquent cette longévité-là dans le magazine. Moi, je ne savais pas qu'on était particulièrement vivant, docteur Chabot. C'est vrai?
0: Ben, je vais vous avouer, j'ai vraiment hâte de lire. Je savais qu'on était, mieux que la moyenne. Je savais pas que c'était à ce point-là.
1: À ce point,
0: donc, j'ai hâte de lire ça.
1: Ça va nourrir notre fierté.
0: Tout à fait.
1: OK, ça part les questions. À quel moment de la vie on est considéré vieux en gériatrie?
0: Ben, pour faire une histoire courte, la gériatrie, ironiquement, c'est une spécialité de la médecine qui est jeune. C'est seulement dans les années 80, à peu près 85, que la gériatrie a été créée. À l'époque, on parlait de 65 ans. Et là, je suis certaine qu'il y a plein d'auditeurs qui sont en train de sourciller à entendre mon 65
1: ans. On peut comprendre pourquoi. Hein?
0: Tout à fait. Mais vous vous doutez bien que dans les dernières années, le 65 ans n'est pas le 65 ans qu'il y avait il y a beaucoup plus longtemps. Mm-hmm. Donc souvent, nous, en gériatrie, on va parler plus de 75 ans. Par contre, ce qui est important de garder en tête, c'est qu'il n'y a pas seulement l'âge, il y a l'état dans lequel la personne elle est. Donc, nous, on va souvent parler de syndrome gériatrique. Parce que quelqu'un pourrait avoir 85 ans et ne pas avoir un profil gériatrique.
1: OK.
0: Alors que quelqu'un de 72 ans pourrait avoir un profil gériatrique.
1: Donc, le profil gériatrique, c'est lié à la santé?
0: C'est souvent lié à la santé. On va souvent parler les troubles cognitifs, les troubles de mobilité. On va souvent parler aussi de polymédication, les gens qui prennent beaucoup de médicaments, donc qui peuvent avoir beaucoup de comorbidités. On va y aller beaucoup dans ces syndromes-là.
1: OK. Est-ce qu'il y a des chiffres qui nous indiquent le pourcentage des personnes aînées qui sont en santé puis celles qui ne le sont pas?
0: J'ai pas des chiffres exacts à vous présenter. Par contre, je vais revenir à la notion, qu'est-ce que c'est être en santé pour quelqu'un? Parce que ce qui est super intéressant, c'est que on sait qu'en vieillissant, les gens peuvent développer des maladies chroniques, des comorbidités, de l'hypertension, du diabète, toutes ces choses-là. Souvent, ils vont en développer plus qu'une. Donc, on sait que le 3/4 de nos personnes âgées ont une ou plusieurs conditions. Mais est-ce que ça veut dire qu'elles ne sont pas en santé pour autant? Parce que peut-être que ces maladies-là ne sont pas incapacitantes pour ces personnes-là. Et souvent, dans ma pratique, ce que les gens considèrent comme étant incapacitant, c'est beaucoup plus lorsqu'il y a une perte d'autonomie, lorsqu'au niveau fonctionnel, il y a un impact.
1: Ouais.
0: Donc, souvent, on le définit plus comme ça. Puis l'autre chose que je veux dire, c'est que souvent, quand on va demander aux personnes si elles se considèrent en bonne santé, 80% des personnes âgées vont nous dire qu'elles se considèrent comme étant en bonne santé.
1: Ça me rassure. Oui, vraiment. Moi, je lis souvent, c'est ma question. Après, je passe aux questions d'auditeurs, mais je me donne priorité. J'arrête pas de voir une publication sur les réseaux sociaux qui dit que notre organisme prend un coup de vieux deux fois dans notre vie, à 44 ans puis à 60 ans. Est-ce que c'est vrai qu'on a tous les mêmes moments de vieillissement?
0: Non, pas exactement. C'est sûr qu'il y a un vieillissement biologique là, qui se fait. Il y a des gens avec différents facteurs, entre autres génétiques, par exemple, qui vont avoir un vieillissement qui peut être un petit peu plus accéléré. Mais faut aussi comprendre que toutes les habitudes de vie, consommation d'alcool, le tabac, la sédentarité, c'est toutes des choses qui vont évidemment affecter notre vieillissement. Mais l'autre partie du vieillissement qu'on doit pas oublier, c'est tout l'aspect social. Donc, tout ce qui est de la stimulation, de faire des activités, rencontrer des gens et tout, qui peuvent affecter également notre vieillissement. Donc, on est capable de jouer et ralentir jusqu'à un certain point une partie du vieillissement.
1: Donc, j'ai pas à paniquer à l'idée d'avoir 44 ans ou 60 ans.
0: Non. Okay. Non.
1: Encore une fois, c'est rassurant. Courriel d'une auditrice nommée Élise. J'ai un questionnement par rapport à la hausse de l'anxiété avec l'âge. J'ai 69 ans, je n'ai jamais été peureuse, j'ai voyagé seule, fait mille et une expérience. Or, je sens que j'ai tendance à dresser l'oreille, que mon cœur accélère sans que je le veuille. Ma meilleure amie a 77 ans, puis dans la dernière année, elle a développé des craintes que je ne lui connaissais pas. J'ai aussi constaté cette anxiété chez plusieurs, comme j'ai travaillé en RPA. Que se passe-t-il donc dans notre système ou dans notre tête?
0: C'est super pertinent comme question. Ce qui est important de comprendre, c'est que les manifestations d'anxiété chez les personnes âgées sont souvent différentes de chez les jeunes. C'est aussi normal d'avoir de l'anxiété. En fait, on a tous de l'anxiété. Souvent, plus jeune, on va penser à notre travail, notre famille, qui sont nos sources principales d'anxiété. En vieillissant, les sources d'anxiété

0: été sont un petit peu différentes et souvent les gens ont tendance à être un petit peu plus prudents, peut-être un petit peu moins aventureux. Quand c'est une anxiété qui est temporaire, qu'on sait exactement qu'est-ce qui a causé l'anxiété, c'est considéré comme étant normal. Par contre, quand c'est rendu que ça affecte notre fonctionnement, là, on est plus dans l'anxiété qui est, je vais dire le mot pathologique, là, entre guillemets. Mais l'autre chose à considérer, c'est que l'anxiété ne se présente pas classiquement chez la personne âgée. Les pleurs, la tristesse, on ne les voit pas nécessairement autant. Souvent, ce qu'on va voir, c'est de l'isolement social. Les gens vont se retirer, vont vouloir faire un petit peu moins de choses, vont trouver des excuses pour pas les faire. Et ça, je vous dirais, comme médecin, on essaie d'être très, très, très à l'écoute de ces symptômes-là.
1: OK. Un autre courriel, cette fois de la part de Daniel. Je me demande s'il y a certaines maladies ou événements qui déclencheraient le vieillissement ou un déclin. Par exemple, un AVC, un zona avec complications de paralysie de Bell.
0: C'est une bonne question. Puis en fait, je dirais, ça dépend aussi comment est-ce qu'on définit en tant que tel le vieillissement. Je vais vous amener sur un concept, par contre, qui est intéressant, qui va m'aider à répondre à cette question-là. C'est le concept de la fragilité.
1: OK.
0: En vieillissant, souvent, ce qu'on va voir, c'est moins de réserve par rapport à certains stress ou par rapport à certaines situations, maladies. Par exemple, si quelqu'un de 20 ans fait une pneumonie, ou on va dire un influenza, parce qu'à chaque année, on parle de la saison de la grippe qui est difficile et compagnie. Donc, si vous avez 20 ans, que vous faites un influenza, on est malade, là, c'est pas facile de s'en remettre, mais après quelques jours, on est de retour à la normale. Une personne âgée, qui va faire un influenza, dépendamment de son niveau de fragilité, va répondre différemment. Donc, quelqu'un qui est très, très, très fragile, ça peut prendre des semaines à s'en remettre versus une personne âgée qui est plus robuste. Hein. C'est très hétérogène, le vieillissement. Donc, il n'y a pas nécessairement une espèce de point de bascule en tant que tel, mais on peut voir des fois des accumulations où est-ce que les gens vont dire « Ah oui, il vieillit ». Mais c'est souvent une démonstration de la personne qui devient un petit peu de plus en plus fragile.
1: Je comprends. Il y a un concept très populaire à notre époque qui s'appelle la longévité.
0: Oui.
1: Est-ce qu'on peut vraiment ralentir le vieillissement, docteur Julia Chabot?
0: On peut essayer d'avoir un impact avec nos habitudes de vie et compagnie.
1: Okay.
0: Mais en tant que tel, ralentir, non. Il n'y a pas de fontaine de jouvence encore qui a été découverte.
1: Parce qu'on essaie de nous vendre beaucoup de choses à cet effet. OK, on garde notre esprit critique. Question en mode prévention. Quelles sont les maladies les plus fréquentes chez les aînés?
0: Les maladies les plus fréquentes, hypertension. Et puis, pour vous donner une idée, là, c'est vraiment fréquent, là. C'est à peu près 50 à 55 des personnes âgées, là, 65 ans et plus, qui souffrent d'hypertension. Très fréquent. Ostéoarthrose, encore une fois, à peu près 1 sur 2. Cholestérol, maladies cardiovasculaires, le diabète, l'ostéoporose, là, c'est nos plus communes. Mais souvent, ce qu'on va voir, c'est une combinaison de différentes maladies. Donc, les gens vont accumuler un petit peu plus de comorbidité. La bonne nouvelle, c'est que souvent, on a des super de bons traitements et on est capable d'optimiser ces choses, ces maladies-là, de prendre en charge. Et je crois que c'est pour ça que quand on va demander aux gens « Est-ce que vous vous considérez en bonne santé? »
1: Ils vont répondre oui. À 80%.
0: Exactement.
1: Si la mémoire est bonne.
0: Exactement.
1: Puis, quelles sont les maladies qu'on néglige trop souvent de surveiller en vieillissant?
0: La fragilité, comme je disais tantôt.
1: Qu'on peut reconnaître à quels symptômes, la fatigue ou...
0: La fatigue, puis je dirais, quand il y a un événement qui se produit, là, classiquement, un événement aigu, là, une infection ou autre chose comme ça, si on voit que les gens ont de la difficulté à récupérer, c'est un indice de fragilité. On en parle pas tant. Mm-hmm. On en parle beaucoup, nous, en gériatrie, là, de ce concept-là.
1: On en parle moins à ICI Première.
0: Exactement. Je suis certaine, oui. La dépression, souvent, est sous-diagnostiquée. Encore un peu comme l'anxiété, tantôt, se présente de façon un peu atypique chez la personne âgée. Les gens vont pas avoir tendance à pleurer, à dire qu'ils se sentent pas bien ou autre.
1: Ils vont encore s'isoler?
0: Oui, okay. Beaucoup, beaucoup d'isolement social.
1: C'est bon à savoir pour les proches.
0: Oui. Les troubles neurocognitifs, souvent, on les diagnostique un petit peu trop tard. On pourrait souvent les diagnostiquer un petit peu plus tôt. Je pense qu'il y a plusieurs raisons derrière tout ça. Souvent, je pense que les gens ont peur d'aller consulter. Mm-hmm. Et je pense qu'il y a aussi beaucoup d'attributions au vieillissement normal. Ah, c'est normal que j'oublie. Ça, j'entends ça là, tous les jours dans ma pratique.
1: À partir de quel moment doit-on s'inquiéter d'un oubli, alors?
0: Ben, c'est normal qu'on ait des petits oublis. Hein. Moi, des fois, je cherche mes mots.
1: Moi aussi.
0: ça arrive. Quand c'est des événements qui sont circonscrits et que ça arrive peu.

0: souvent et que ça affecte pas notre fonction, là, ça vous empêche pas de fonctionner au jour le jour, c'est quelque chose qu'on peut voir. Puis d'ailleurs, on le voit, en vieillissant, les gens cherchent un petit peu plus leurs mots, ont un petit peu plus d'oubli. Mais c'est léger. Quand les gens autour de nous commencent à s'en rendre compte, quand c'est persistant, donc ça arrive pas juste, tu sais, très, très rarement, mais ça commence à arriver, ça arrive plus qu'une fois par semaine, ça arrive quelques fois par semaine. Et quand on voit que c'est de pire en pire, là, vraiment, vraiment, c'est un signe que c'est peut-être pas du vieillissement normal. Ou peut-être que c'en est, mais ça vaut la peine d'en parler. Et ce que je dis souvent aussi, c'est que des fois, il y a des maladies qui peuvent créer ça, qui sont pas nécessairement le trouble neurocognitif en tant que tel, le classique Alzheimer.
1: Que l'on craint beaucoup.
0: Oui, ouais. Exactement. Par contre, ça peut arriver des fois que c'est un effet secondaire d'un médicament. Ça peut être une apnée du sommeil qui n'est pas traitée. Donc, ça vaut vraiment la peine d'en parler parce que la première chose que nous, on va faire comme médecin, c'est qu'on va regarder est-ce qu'il y a quelque chose qui est réversible? Est-ce qu'il y a quelque chose sur lequel on peut jouer? C'est vraiment notre façon de faire le diagnostic.
1: Question de la part de Mireille. J'ai 65 ans. Je marche approximativement 60 km par semaine en montagne. Je fais de l'arthrite des hanches, mais je persiste à rester active et je refuse de prendre des médicaments. Elle demande comment composer avec cette situation. Évidemment, vous ne pouvez pas faire un conseil directement à Mireille que vous n'avez jamais rencontrée, mais que pouvez-vous dire à ces personnes qui veulent rester actives malgré l'arthrite?
0: Mais ça, c'est génial. Puis en fait, c'est un peu un mythe. Quand les gens vont développer souvent de l'arthrose, de la douleur aux articulations, là, classiquement, ils ont tendance à le premier réflexe, c'est souvent de dire « je vais arrêter de bouger ». Mais en fait, non, il faut bouger. Puis on le sait, des fois la perte de poids, même si c'est une petite perte de poids, comme ça va faire moins de pression au niveau de l'articulation, ça peut aider l'arthrose. Le fait de garder la mobilité va nous aider. Donc moi, j'encourage ça le plus possible. En fait, c'est génial d'entendre des gens qui restent actifs comme ça.
1: Maintenant, Julie de Longueuil nous demande quels sont les indicateurs pour que elle vous le demande à vous là. Elle veut pas mon opinion du tout là. Elle vous demande quels sont les indicateurs pour qu'une personne cesse de conduire sa voiture. Comment lui faire prendre conscience que c'est le moment? Elle nous parle de son père de 91 ans qui est un peu distrait, qui a de petites pertes de mémoire, mais rien de grave, mais qui s'est perdu en allant à un endroit connu. Donc, elle se demande comment aborder ce sujet-là
0: ça,
1: avec lui.
0: Ça, c'est pas facile. C'est vraiment, puis je vous dirais aussi comme professionnel de la santé, c'est un défi pour nous aussi d'amener ça parce que c'est très difficile souvent pour les gens à accepter, puis c'est très très très normal là. Quand les familles ont des doutes, ça vaut la peine d'en discuter, d'en parler avec un professionnel de la santé et d'amener ces doutes là.
1: En tant que proche?
0: Oui, en tant que proche, on peut l'amener. C'est sûr que faut le faire d'une certaine façon, mais ça vaut la peine d'en discuter. Des fois, il y a des de mes patients qui ne s'en rendent pas compte non plus. Donc, on va essayer de l'amener de façon assez subtile, là, je vous dirais. Mais il va y avoir des cas où est-ce qu'on va référer les gens pour faire un test sur route à la SAQ pour s'assurer qu'ils sont sécuritaires à continuer de conduire.
1: Donc, cette auditrice pourrait en parler directement à un expert ou une experte de la santé si elle n'est pas à l'aise d'en parler avec son père?
0: Oui, elle pourrait. Évidemment, là, ça devient compliqué parce qu'on veut s'assurer aussi qu'on a le consentement de la personne à amener de l'information médicale, en fait, d'avoir de l'information qu'on va amener au médecin et tout. Mais ça peut être une bonne façon. Et souvent, quand moi, comme professionnelle, je considère que la personne n'est probablement plus apte à conduire, je vais souvent donner ça comme conseil aux familles. Je vais dire, écoutez, mettez-le sur mon dos, dites-le. On en a parlé avec le médecin et c'est ça que le médecin a dit. Elle était d'accord. Donc, pour essayer d'enlever un petit peu le fardeau, parce que les proches aidants, ils en ont beaucoup de fardeau, là. Donc, ils ont pas besoin, en plus, de prendre ce rôle-là négatif. L'équipe médicale, on peut le prendre.
1: Mm-hmm. On est en pleine chaire de recherche sur le vieillissement avec Dr Julia Chabot, gériatre au Centre hospitalier de Sainte-Mary. Vous pouvez nous envoyer vos questions par la bulle de conversation de l'application Radio-Canada Audio ou par courriel pointdrepere@radio-canada.ca. Vous pouvez aussi nous envoyer vos conseils comme Kim Thuy vient de le faire en nous écrivant. Peut-être qu'une des bonnes façons de se préparer à son propre vieillissement, c'est de vivre avec des proches vieillissants au quotidien.
0: Oui.
1: Moi, j'haïs pas cette idée-là. elle n'est pas à la portée de tous et de toutes, mais peut-être qu'on, en se rapprochant de nos personnes aînées, on peut apprivoiser le vieillissement d'une autre manière. Il y a Michel de Lévis qui nous demande quelles mesures préventives on peut adopter pour ralentir le déclin cognitif.

0: Ah, ça, j'aime ça, cette question-là. Parce que, en fait, une chose qui est particulièrement intéressante, c'est que vous savez, les nouveaux cas de troubles neurocognitifs, donc l'incidence, est en diminution. On a de plus en plus de cas parce qu'on a un vieillissement. Il y a de plus en plus de gens.
1: C'est la chaire de recherche la plus optimiste de la saison.
0: Puis en plus, on parle de vieillissement. Hein?
1: C'est bien chouette.
0: Mais ça, la raison pour laquelle on a moins de diagnostics, c'est parce qu'il y a des choses qui peuvent être faites pour prévenir les troubles neurocognitifs ou du moins diminuer le risque. De quoi est-ce qu'on parle? Puis là, je vais revenir encore à mes habitudes de vie, puis je sais que j'en parle souvent, là. Donc, tout ce qui est tabac, tout ce qui est alimentation, c'est des choses qui sont extrêmement importantes. Tout ce qui est éviter la sédentarité, rester actif et autres. S'assurer que notre audition, elle est bonne. Si on a des troubles d'audition, faut l'appareiller. En fait, aller consulter, n'hésitez pas, parce que le fait d'avoir moins de stimulation sensorielle au niveau auditif, ou des fois de s'isoler. Encore une fois, je parle de l'isolement. C'est toutes des choses qui peuvent amener, qui peuvent augmenter notre risque de développer un trouble neurocognitif. L'autre chose, c'est l'éducation. Le fait aussi de toujours être curieux, de toujours vouloir apprendre, c'est vraiment des choses qui peuvent aider. Prévenir les traumatismes crâniens aussi. Dans le sport, c'est vraiment quelque chose maintenant dont on parle énormément. Moi, je suis persuadée que dans le futur, on va avoir prévenu, on va avoir trouvé une façon de diminuer nos risques neurocognitifs. Nos risques de développer des troubles neurocognitifs parce qu'on va avoir fait des protocoles de commotion cérébrale et compagnie. Sinon, c'est tout le contrôle des facteurs de risque. L'hypertension, cholestérol, obésité, diabète, toutes ces choses-là, on va essayer aussi de les prendre en charge de la façon la plus optimale possible. Donc, un diabète qui est bien contrôlé va diminuer notre risque.
1: Ah oui?
0: Oui, tout à fait.
1: Puis, les jeux là sur cellulaire ou sur tablette, il me semble que ça a été très à la mode dans les dernières années. Est-ce que scientifiquement, on peut dire que ça peut contribuer à notre santé cognitive?
0: Je pense que possiblement. Je mets mon petit bémol que je mets, c'est deux choses. La première, c'est que on le sait, nos fameux cellulaires, nos fameux écrans, des fois ça peut diminuer nos capacités d'attention. Bon, on connaît tous aussi qu'on peut devenir c'est très accrocheur cellulaire là. Donc faut juste prendre avec un grain de sel. Par contre, il y a vraiment certaines applications, il y a vraiment certains exercices qui sont très, très, très bien faits, qui vont stimuler le cerveau. Mais moi, le petit truc que je donnerais aux auditeurs aujourd'hui, c'est penser aux choses que vous aimez faire. Parce que trop souvent, je vois des gens qui viennent dans mon bureau puis qui me disent, là, je me force à faire des sudokus. Puis je dis, mais aimez-vous ça, faire des sudoku? Puis ils me disent, ah non, je déteste ça. Puis je me dis, mais là, c'est parce que si vous aimez pas ça, vous en ferez pas tant que ça. Vous stimulerez pas tant que ça votre cerveau. Donc, pensez aux choses que vous aimez faire. Est-ce que vous aimez faire de la peinture? Aimez-vous aller prendre des marches? Aimez-vous? Et découvrez les choses que vous voulez faire et faites-les. Ça, c'est une belle façon de garder votre cerveau en santé.
1: J'ai commencé à avoir des troubles du sommeil, réveil fréquent, insomnie. Est-ce que c'est normal quand on avance en âge?
0: Ah oui, ça c'est plate. Ça, je m'excuse. Là, j'aurais pas l'air aussi optimiste.
1: C'est la fin de la lumière.
0: En vieillissant, le sommeil profond est moins fréquent. On a plus de réveil, on est plus dans un sommeil léger. Puis en plus, souvent, les gens vont dormir moins longtemps. On a le fameux décalage. Souvent, les gens vont se réveiller très, très tôt. Donc, oui, il y a un impact au niveau du sommeil. Encore une fois, si c'est un problème, si ça fait que les gens ont de la misère à fonctionner le jour, parce que quelqu'un pourrait dire « je dors pas bien, mais je fonctionne puis je fais quand même bien ma journée », c'est pas nécessairement la fin du monde, mais sauf que si quelqu'un a de la misère à passer à travers sa journée, parlez-en, parce que des fois, pour nous, ça peut être un petit signe que quelque chose qui se passe, de l'apnée du sommeil, du syndrome des jambes sans repos. Donc, ça vaut la peine d'en parler.
1: Quels problèmes de santé liés au vieillissement sont héréditaires, Dr. Julia Chabot?
0: Ben, c'est sûr que il y a certains problèmes de santé. Tu sais, la génétique joue un rôle sur plusieurs choses, là. Classiquement, je vais vous dire l'ostéoarthrose, le fameux cartilage, la qualité du cartilage, même la forme des articulations a un caractère qui est héréditaire. L'ostéoporose, c'est un petit peu la même chose au niveau de la structure de l'os. Donc, c'est sûr qu'il y a une grande partie qui est héréditaire, mais c'est pas tout qui est héréditaire. L'autre chose aussi, c'est que la fameuse maladie d'Alzheimer parfois est plus fréquente dans les familles. C'est pas toujours le cas, par contre. La plupart des cas ne sont pas héréditaires, ne sont pas génétiques. En particulier quand c'est une maladie qui se développe beaucoup plus tard, c'est très rare que c'est une cause génétique dans ces

0: ces moments-là. Mais ça nous empêche pas qu'il y a des choses qu'on peut faire, même si on a des risques qui sont augmentés.
1: Ouais.
0: Il y a des choses, comme on disait tantôt, qui peuvent être faites pour diminuer ces nombreux risques-là.
1: On a reçu une question d'une auditrice qui connaît votre travail. Elle nous dit, vous mettez en place des projets pilotes pour utiliser la musique comme adjuvant dans les hôpitaux pour les personnes âgées. On peut mettre en contexte cette information. En fait, vous amorcez la création d'un catalogue de concerts qui serait accessible en réalité virtuelle pour aider les aînés atteints de problèmes cognitifs. Votre objectif, si je comprends bien, c'est de constituer une collection d'expériences musicales variées pour que chacun, chacune puisse accéder à une musique qui résonne avec son vécu, ses besoins. Il y a une première collaboration qui a été réalisée avec Alexandra Strelitsky.
0: Oui, tout à fait.
1: Pour les personnes qui, contrairement à Marie-Josée, ne sont pas au courant de ce projet, on peut visiter le site présencerv.com. Bref, je reviens à ce message de notre auditrice. Elle dit, comment on pourrait développer pour la population vieillissante en général des activités musicales qui ne soient pas uniquement des chorales? Elle dit que c'est important, la musique, même la pratique instrumentale, mais que ce n'est pas facile de trouver des partenaires avec qui lancer un band. C'est pas ce qu'elle dit, je paraphrase.
0: Ben, apprendre la musique aussi, hein, puis soit dit en passant, même avec une maladie d'Alzheimer, on a été capable de démontrer que les gens ont le potentiel d'apprendre la musique, apprendre des nouvelles pièces et compagnie. Donc ça, c'est super intéressant. Ce que je dirais au niveau de la musique, c'est utiliser-la de différentes façons. Parce que en fait, la musique a cette grande force-là qu'on peut l'utiliser par différents médias. On peut tout simplement mettre de la musique et l'écouter.
1: Mm-hmm.
0: On peut aller à un concert, on peut faire de la musique. Et vraiment, ne vous gênez pas à l'utiliser. Je pense qu'il faut qu'on démocratise l'utilisation de la musique, finalement.
1: Parce qu'elle a un réel pouvoir?
0: La musique a un réel pouvoir, en particulier, là, tantôt on parlait des troubles neurocognitifs, le pouvoir de la musique. La musique a cette puissance-là d'aller activer certaines parties du cerveau qui des fois sont souvent préservées là dans la maladie d'Alzheimer et qui nous ramènent la mémoire de soi-même. C'est quand même assez particulier quand on pense que on peut faire entendre une pièce de musique à quelqu'un et qu'on peut les replonger dans une période de leur vie et des fois qu'ils sont capables de nous dire des choses, des fois des enfants qui me disent le temps de cette pièce-là de musique, j'ai retrouvé ma maman. Moi, quand je me fais dire des choses comme ça, là, je suis comblée.
1: Une question de Marianne. Est-ce qu'il y a plus de finissants en gériatrie? Je m'inquiète de l'accès en vieillissant, car dans un groupe de médecins de famille, on ne rencontre jamais le même médecin. Est-ce qu'il y aura plus de gériatres dans 10 ans?
0: Ah, j'aimerais tellement ça, là. J'aimerais beaucoup. En toute sincérité, c'est malheureusement pas une spécialité qui est si populaire. Donc, si vous avez des gens qui sont intéressés à la gériatrie, venez-vous-en. On a besoin de gens.
1: Pourquoi devrait-on pratiquer en gériatrie, selon vous?
0: J'adore ma pratique. C'est très personnalisé. J'aime aller à la rencontre des histoires des gens. Je trouve que c'est une façon d'aller combiner, oui, la médecine, mais aussi un aspect très, très, très humain, puis aussi l'aspect très fonctionnel, puis aller vers, mais qu'est-ce que cette personne-là veut dans son vieillissement, puis d'aider à créer et mettre ces choses-là en place pour la personne. Moi, je suis tombée en amour avec la gériatrie quand j'ai fait mon stage, puis j'espère que les résidents vont vouloir devenir gériatres, parce que c'est vrai, on n'est pas beaucoup au Québec.
1: Non, puis ça va pas donc en augmentant pour répondre à la question de Marianne?
0: Non, ça ne va pas tant en augmentant. On ne forme pas autant de gériatres que ce qu'on voudrait et des besoins de la population. On est à peu près 161 gériatres présentement au Québec. Aujourd'hui, si on voulait rencontrer les besoins de notre population, il faudrait être 225.
1: Ben, je retire ce que j'ai dit tantôt là, par rapport à la chaire de recherche la plus optimiste de la saison. Mais j'ai apprécié chacune des informations que vous avez livrées pour nous et notre sain vieillissement, docteur Julia Chabot. Merci beaucoup pour
0: ça.
1: Je rappelle que vous êtes gériatre au Centre hospitalier de Sainte-Marie et présidente de l'Association des médecins gériatres du Québec en plein recrutement, si je vous comprends.
0: Exactement. Mais moi, je dis qu'avec la chaire de recherche, on va changer les choses aujourd'hui.
1: Écrivez-nous si vous pensez devenir gériatre. Juste après nous, ce sera Midi Info avec Laurence Martin. Salut Laurence.
2: Bonjour Rosémie.
1: De quoi vous voulez parler aujourd'hui?
2: Ben, on va recevoir Bernard de Rome pour parler de cette grande figure du journalisme canadien qui nous a quitté, hein, Lloyd Robertson, qui a été présentateur du bulletin de CTV pendant près de 30 ans quand même, qui est mort à 92 ans. Donc oui, on reçoit Bernard de Rome. On va aussi parler à l'émission de ces consommateurs québécois-canadiens qui hésitent à acheter de la laitue cet été.
1: Ben oui, j'ai lu ça ce matin.
2: Après l'éclosion d'un parasite intestinal qui cause la diarrhée aux États-Unis, mais

0: Est-ce que chez nous, il faut cesser d'en acheter? Donc, on reçoit un spécialiste des maladies infectieuses en début d'émission.
1: L'avez-vous reçu, vous, la notification de nouvelles qui parlait de gastro-explosive la semaine dernière?
0: Non, je n'ai pas reçu ça.
1: Mon genre de notification, quand même.
0: Ça réveille, hein?
1: Bonne émission, Laurence.
0: Merci.
1: Dans quelques minutes, on plonge dans les actualités de la culture populaire avec Jean-Michel Berthiaume et Malia Kounkou. À tout de suite.
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6: Ici Marc-Antoine Leblanc. Voici vos informations. Les voyageurs de WestJet ne sont pas au bout de leur peine. Les perturbations causées par le court conflit de travail empêchent toujours des centaines de passagers de rentrer à la maison, malgré l'entente de principe conclue lundi. La compagnie aérienne n'arrive tout simplement pas à répondre de façon adéquate au déluge de demandes de sa clientèle. Catherine Zib raconte.
7: On pourrait pas parler de ça.
8: Éric Landry et sa conjointe sont sans nouvelles de la part de WestJet depuis l'annulation de leur vol pour Montréal. En vacances au Mexique avec 12 proches, dont 5 fillettes, ils ignorent toujours quand ils pourront rentrer.
7: On va-tu revenir au Québec demain? Dans 3 jours, dans 5 jours, on n'a pas de nouvelles.
8: Seuls 2 de leurs enfants se sont vus offrir un vol avec 2 escales. Pendant ce temps, les dépenses, elles, s'accumulent.
9: Je suis pas en train de remplir la carte de crédit.
8: Le transporteur aérien doit rembourser les dépenses essentielles encourues par les vols annulés avant ou pendant la grève, selon la Convention de Montréal.
10: Il faut savoir qu'il y a des délais, par contre.
8: Jacob Charbonneau, de Vol en retard, précise qu'il faut parfois s'armer de patience pour un remboursement, surtout si le transporteur refuse la demande.
10: Donc, en présentant les près de 100 000 plaintes en attente au niveau de l'Office des transports du Canada, 36 mois d'attente.
8: L'expert en aéronautique, Mehran Ebrahimi, explique que l'absence de communication et de clarté auprès des passagers peut être causée notamment par une surcharge de demandes, mais aussi une culture d'entreprise qui ne priorise pas le service à la clientèle.
11: Et la compagnie WestJet Sunwing, ils n'ont pas cette culture-là. Ils l'ont jamais eue. On le voit dans la liste des plaintes déposées auprès de l'ETC. C'est eux qui sont en tête de liste.
8: WestJet assure que l'entreprise tente d'accommoder les passagers touchés par la grève. Ici Catherine Zib, Radio-Canada. Montréal.
6: La pression se fait plus forte sur les représentants canadiens qui tentent d'en arriver à un accord avec les États-Unis avant l'imposition de nouveaux tarifs de 50% sur une série de produits. Leur entrée en vigueur est prévue dans 2 semaines et ils s'ajoutent aux tarifs sectoriels déjà en place, notamment sur l'acier et l'aluminium. Les explications d'Anne Levasseur.
12: Le temps presse pour parvenir à un accord avec les États-Unis sur la question des tarifs, mais pas question pour le moment de changer de stratégie. Mark Carney, premier ministre du Canada.
13: On a du temps, on a des négociations constructives sur plusieurs enjeux.
12: Selon des sources de CBC, le Canada aurait évoqué la mise en place d'un système de quotas sur les exportations d'acier et d'aluminium canadien en échange d'une réduction des tarifs sectoriels déjà en place depuis mars 2025.
13: Nous croyons dans le libre-échange et de respecter nos engagements.
12: Or, cette option ne serait plus au menu, d'après une source gouvernementale.
13: Ce n'est pas le moment de déclencher les options, mais on a des options, oui.
12: Jean Simard, président et chef de la direction de l'Association de l'aluminium du Canada.
14: Je pense pas qu'il faut faire des concessions, je pense qu'il faut tenir notre bout. Je pense que le Canada, et c'est le cas présentement, doit préparer une position agressive.
12: Pour Équipe Canada, la priorité reste d'obtenir une entente globale. Jean Charest, membre du comité consultatif sur les relations économiques entre le Canada et les États-Unis.
15: On veut aborder l'ensemble de la relation. Sinon, on est pris au piège de négocier la pièce et ça, c'est pas notre avantage.
12: Le premier ministre ne ferme toutefois pas la porte à durcir le ton avec Washington si aucun accord n'est conclu d'ici au 19 août. Ici Anne Levasseur, Radio-Canada, Ottawa.
6: En Colombie-Britannique, les sinistrés constatent l'ampleur des dommages causés par les feux de forêt. Au moins 350 maisons ont été détruites par les flammes.

0: 8000 personnes sont toujours évacuées et certaines apprennent qu'elles ne pourront jamais retrouver leur demeure. Julie Landry a préparé ce qui suit.
1: What are we gonna do now?
2: Wayne Jones se demande ce qu'il va faire depuis qu'il a appris que sa maison à Newport Beach, au nord-ouest du lac Okanagan, est passée au feu.
1: Well, my wife's not taking it as well as I am, but it's devastating.
2: Il est déchiré par cette situation et sa femme l'est encore plus.
3: Like everything just burnt to the ground.
2: David McMillan et sa famille ont tout perdu dans la communauté autochtone de l'Okanagan. La maison, le ranch familial et l'atelier de réparation de camions forestiers. Elle a dû suivre l'évacuation à partir du Yukon où elle travaille pour quelques semaines. Elle explique que le feu a changé de direction et a progressé très rapidement. Sa famille a dû partir en 5 minutes.
3: They had 5 minutes to leave. My little girl, 6 years old, she couldn't even get her shoes on.
2: Sa fille de 6 ans n'a même pas pu mettre ses chaussures. Devin est tellement attristé, surtout que la famille s'était préparée.
3: We planned for this. Like, we just didn't have time.
2: Heureusement, selon elle, personne n'a été blessé et les 13 chevaux, le cochon et les 4 chiens ont pu être sauvés. BC Wildfire s'attend à d'autres incendies dans les prochains jours parce que du temps chaud, sec et de la foudre sont prévus pour le reste de la semaine. Ici Julie Landry, Radio-Canada, Vancouver.
0: À l'international, l'Iran affirme avoir trouvé un terrain d'entente avec Oman sur un nouvel itinéraire des navires dans le détroit d'Ormuz, qui est au cœur des tensions avec les États-Unis. Le président américain disait mardi que le passage névralgique rouvrirait très bientôt, sans quoi il attaquerait l'Iran. Et en terminant au tennis, Félix Auger-Aliassime s'est retiré de l'Omnium Banque Nationale en raison d'une blessure au dos subie à l'entraînement. Le Québécois devait jouer son premier match lundi au stade IGA en début de soirée. À Toronto, la Québécoise Leilani Fernandez a vaincu la Mexicaine Renata Zarazúa en 2 manches, chacune de 6-2. Voilà, c'était vos informations. 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

0: Ici Rosemée Autonne et Morin, vous écoutez Point de repère, puis on va terminer cette émission en prenant le pouls de notre bonne vieille culture populaire avec la journaliste Malia Kounkou et le docteur en sémiologie Jean-Michel Berthiaume. Salut!
1: Allô Rosemée!
0: Je me suis fait reprocher de dire salut au micro comme à des enfants de maternelle. Est-ce que vous vous sentez comme réduit à des enfants de maternelle quand
1: non,
0: je vous salue?
1: Non, c'est pas un enfant qui disait.
0: Non, mais je me suis vraiment mise à réfléchir beaucoup à ma manière de dire salut. Puis je me dis, mais c'est comme ça que je salue les gens.
2: Ça fait 15 ans qu'on fait la radio.
0: Mais je ferais un allô la prochaine fois. Avant qu'on plonge dans vos sujets d'érudits, parlons d'emoji. Valentine, évidemment, entreprise de restauration rapide du Québec, travaille très fort en ce moment pour que le consortium Unicode crée un emoji de poutine que tout le monde pourrait utiliser en envoyant des messages texte avec un téléphone cellulaire. Selon Valentine, ben la poutine est aussi reconnue dans le monde que des plats comme le taco, la pizza ou le sushi qui ont leur propre symbole. C'est la deuxième fois que Valentine tente le grand coup. En 2019, ça n'avait pas fonctionné. Est-ce qu'en 2026, on va y arriver? Et surtout, est-ce que c'est important, Jean-Michel?
2: J'aime tellement ça. Je trouve que c'est un bel objectif que Valentine fait.
0: Oui, hein?
2: Tu sais, il y a des combats qui doivent être menés, puis c'est le fun que Valentine fasse. Nous autres, ça, c'est le nôtre.
0: Parlez-moi d'un bon citoyen corporatif.
2: Exactement. Oui, je pense que c'est une bonne idée. Une des choses que je trouve vraiment intéressante, c'est ça, c'est que je pense que du point de vue de Valentine, eux autres, ils pensent à la visibilité de leurs produits. Ils pensent aussi à l'identité québécoise en parallèle. Là. Mais une des choses que moi, je trouve toujours intéressante par rapport à ces missives-là, à Unicode, c'est pas nécessairement l'acceptation, l'approbation puis l'intégration de cet emoji-là. C'est par la suite, qu'est-ce que la population va faire? C'est quoi leur objectif? C'est quoi leur...
0: Se l'envoyer en disant, j'ai envie d'une... Puis là, emoji de poutine?
2: Ouais, mais considérant que la qualité de la poutine varie à travers le monde, j'ai pas tant l'impression que ça va se limiter à ça. Moi, c'est plus cette dynamique-là que je trouve intéressante.
0: Aller au bout de l'idée,
2: ben qu'est-ce qui s'est fait avec les exemples là, qui me viennent à portée de main comme ça, c'est la censure algorithmique et comment est-ce qu'elle limite et empêche l'utilisation des mots décès, meurtre, suicide, et ainsi de suite. Mais ça fait en sorte que l'emoji tête de mort est devenu un remplacement pour pas se faire censurer, shadowban ou ainsi de suite.
0: Sur les réseaux sociaux, par exemple, en commentaire, on peut mettre une tête de mort plutôt qu'écrire le mot mort.
2: Oui, okay. Ce qui va faire en sorte que l'algorithme va pas reconnaître le mot mort, il va pas reléguer ton compte aux oubliettes.
0: De la même manière qu'on utilise l'aubergine et la pêche.
2: Super bon exemple.
0: Les gouttes d'eau.
2: Oui, exactement. Puis là, on vous laisse faire votre chemin à la maison sur qu'est-ce que ça représente ces choses-là.
0: Vous êtes capable.
2: Mais voilà la question que moi je me pose avec poutine. C'est qu'est-ce qu'on peut faire avec ça? T'sais, c'est quoi le truc qui va venir remplacer? L'idée que c'est un truc pas mal disparate, quelque chose qui est hétérogène. Qu'est-ce qu'on commence à... T'sais, moi, je pensais fromage, frites.
0: Ouais.
2: T'sais, si on reste dans l'aubergine, peut-être que ça serait une activité sexuel en groupe, tiens, de mélanger.
0: Vous pensez que l'emoji de poutine est important pour qu'on puisse enfin parler d'orgie en ligne?
2: Merci de mettre
0: c'est ce que vous voulez dire.
2: Falsé autour du sujet.
1: Justice pour les libertés.
2: Mais oui,
0: je veux juste expliquer ce qui se passe. Nous, on vous soumet un sujet d'actualité culturelle pop. Valentine veut un emoji de poutine.
2: Ouais.
0: Et vous, docteur en sémiologie, vous dites, oui, c'est important, comme ça, on va pouvoir parler d'orgie en ligne.
2: Exactement. Bienvenue dans ma tête. C'est comme ça que ça se passe à longueur de journée. Mais
0: je me trouve tellement chanceuse de vous compter parmi nos collaborateurs, Jean-Michel Berthiaume.
2: Qu'est-ce qu'on peut faire
0: avec
2: la poutine?
0: Qu'est-ce qu'on peut faire?
2: Exactement.
0: C'est une belle question. Malia, mettons qu'on y va davantage premier degré que ce que Jean-Michel propose. Un emoji de poutine, c'est bon pour la découvrabilité.
1: Ben oui, pour moi, c'est une très bonne chose qu'on ne puisse rien faire et qu'on puisse déduire aucun second sens en fait à l'emoji poutine, parce que ça fait que la poutine va rester la poutine et donc ça va presque avoir un élément... Je suis peut-être un peu trop optimiste, mais ça va peut-être avoir un élément de soft power où les gens vont juste se demander quel est cet emoji. Parce qu'à chaque fois qu'il y a de nouveaux emojis que l'iOS, je prends l'exemple de l'iPhone, que l'iOS met en place, met à jour plutôt dans tous les iPhones du monde entier. Ben, on a tous ces nouveaux émoticônes, puis tous les yeux sont rivés en fait sur
0: qu'est-ce qu'on nous propose de nouveau.
1: C'est ça, sur ce qu'on nous propose de nouveau. Et là, c'est un peu le moment pour le Québec de shiner en bon français avec la poutine qu'on pourra remplacer par aucune autre chose que la poutine.
2: Ouais.
0: Sauf si on est libertin, je le rappelle.
2: Mais c'est ça, moi, c'est ça ma crainte, c'est que si il existe un cimetière des émotions emojis non utilisés. T'sais, on pense au carré avec les deux flèches qui pointent une vers l'autre. Il
0: ça
2: sert
0: dire
2: à
0: quoi?
2: Quoi? Donc, il finit par être ignoré.
1: Il y a des sens qui peuvent être trouvés. Je pense que
2: je
1: pense que tous les emojis ont une capacité de réutilisation absolument infinie et peut-être que l'emoji Poutine va pas prendre dès le départ, mais dans, je sais pas, 2 ans. Parce que les emojis sont jamais retirés, du moins à ma connaissance, ils sont plus updatés.
2: Je crois
1: sont peut-être retirés pour...
0: Puis il faut dire quand même qu'il y a beaucoup de symboles culturels déjà là dans les emojis. C'est pas complètement farfelu de penser à la Poutine, même si elle est associée au Québec.
1: Ben oui, puis pourquoi est-ce que le Québec n'aurait pas son propre emoji? Je veux dire, New York a sa statue de la liberté, l'île de Pâques a même son emoji de pierre, McDo, vu qu'on parle de...
2: Ah ouais.
1: C'est ça, ben, les frites. Il n'y a pas le M sur les frites, mais
0: ça ressemble
1: sur les
0: beaucoup.
1: Frites. Donc pourquoi pas la poutine du Québec?
0: Ben, il faudrait poser la question aux Québécois et Québécoises. Un sondage réalisé par la firme Léger en juin révèle que 75% des Québécois âgés de 18 à 54 ans sont favorables à l'ajout d'un emoji poutine, 75%.
2: Ben voilà. Qui est contre?
0: Je sais pas, mais l'affaire, c'est qu'il y a juste 6000 personnes qui ont signé la pétition lancée par Valentine, qui est disponible encore en ligne. Donc, je me dis qu'on manque peut-être d'élan dans ce projet de société.
2: C'est ça qu'on sert.
0: Prenez les armes, citoyens, citoyennes, allez signer la pétition. Nous méritons notre emoji. On va passer à votre dossier de la semaine maintenant. Jean-Michel, vous voulez nous parler de l'importance des vilains dans la construction d'un imaginaire social?
2: Oui, en fait, surtout suite au grand succès du plus récent Spider-Man.
0: Immense succès au box-office.
2: Exactement. Et la sortie de la bande-annonce du prochain Avengers, en fait, le point culminant de cette prochaine phase-là, Avengers Doomsday.
0: Le film sera diffusé en décembre, je pense.
2: Oui, autour du temps des fêtes, effectivement. Mm-hmm. Je réfléchissais à cette idée-là qu'on a réussi à créer un imaginaire super-héroïque et je suis très... j'ai beaucoup de gratitude par rapport à Radio-Canada qui m'a invité souvent à parler de ces figures-là. Mais il y a comme un petit manquement en termes de figures de vilains. Hmm. On en a quelques-uns qu'on est capable de mentionner. Killmonger est très fort dans le Panthéon. Il y a évidemment Thanos. Par la suite, on commence à penser à Red Skull dans Captain America. Ça bat un peu de l'aile. Il y a certains vilains qui finissent par pas laisser leur marque. Et c'est quand même très intéressant, en fait, pour moi, en tant que dans ma recherche, j'aime ça regarder

0: cet équilibre-là. Donc, on prend les super-héros puis on dit, c'est des figures aspirationnelles, c'est extraordinaire. Mais de l'autre bord, les figures qu'on voudrait pas émuler, c'est qui les personnes publiques qui ont des comportements qui sont antisociales, divergentes, peut-être des choses qu'on devrait pas encourager socialement. Est-ce qu'on pourrait avoir des figures qui nous permettent de les éviter?
1: Donc, c'est important de représenter le vilain pour l'éviter dans notre réalité, selon
0: vous? Moi, c'est l'impression que j'ai. Hmm. C'est que ça nous prend des vilains aussi forts que des héros, parce que les héros, c'est la lumière vers qui on... la lumière vers où on tend.
1: Ouais.
0: Et la noirceur vers où on ne veut pas tendre. Si on avait les meilleurs vilains, on se dirait, peut-être qu'il faut que je fasse attention. Je suis un peu en train de tomber dans la zone Lex Luthor, par exemple. Tu sais, Lex Luthor a été super bien représenté dans le dernier Superman parce que ils ont réussi à faire une espèce de d'agglomération, une espèce de d'hybride entre le Lex Luthor milliardaire, oui, despote en quelque sorte, c'est quelqu'un qui était dans le développement bâtiment, en fait, le développement immobilier à Metropolis, et de suite. Un grand scientifique, un grand arrogant aussi. Et là, ils l'ont un peu allié à qu'est-ce qui se passe en technologie. Fait que le dernier Lex Luthor était beaucoup plus un tech bro ou un ogliarque technologique. Puis ça faisait en sorte que c'était intéressant d'avoir le contraste entre Superman, qui est la figure optimiste, d'espoir, de hope punk, et ainsi de suite, et cet homme-là qui est dans l'extractivisme. L'utilisation des données aussi, si on se rappelle bien du film, il mesure tous les petits mouvements de Superman pour être capable de trouver les exploitations, pour être capable de trouver les failles. C'est un peu qu'est-ce qu'on a actuellement dans le big data. Trouver exactement la place où on est capable de à la fois s'insérer ou de faire de l'extraction. Fait que, tu sais, Lex Luthor devient une super belle manière quand on lit le corpus super-héroïque. Là, je parle des comic books. Mais parfois, dans les films, ça fonctionne aussi. De comprendre notre monde, de dire, ah, peut-être que Elon Musk, peut-être que Mark Zuckerberg ont pas eu assez de Lex Luthor dans leur vie pour comprendre qu'ils ne deviennent pas tout à fait la meilleure personne du monde.
1: Alors, vous croyez qu'avec de meilleurs super vilains, on aurait de meilleurs citoyens, et je reviens à cette expression, corporatifs, méta serait moins dommageable pour nous si les super vilains étaient mieux représentés?
0: Peut-être que ça leur permettrait d'avoir une balise.
1: Okay.
0: T'sais, peut-être de dire, parce que bon, on le dit toujours, le meilleur vilain est la personne qui croit qu'il a raison. Ben là, de se faire montrer quelqu'un qui déborde dans son éthique personnelle, dans son espèce de manière de gérer la société, s'il le verrait, là, je vais dans le pseudo, mais s'il verrait sur grand écran et qu'il se ferait renvoyer son image, comme peut-être que je fais pas la meilleure affaire, tu sais. C'est un drôle exemple, mais comme Elon Musk a commencé en disant « Trouvez-moi une solution pour éradiquer la faim dans le monde. »
1: Absolument.
0: « Et si vous me trouvez une bonne solution, je vais la mettre en branle. Je vais prendre mon argent puis je vais sauver tant de gens comme ça. » Il a été mis dans Iron Man. C'est un personnage dans les films d'Iron Man. Suite à cette déclaration-là.
1: Mais non.
0: Mais oui, donc cet optimisme technologique-là, il l'a représenté pendant une époque. Et là, tout d'un coup, il y a quelqu'un qui a présenté un plan, puis il a fait, c'est un très bon plan, mais je le ferai pas.
1: Voilà.
0: Là, on a basculé dans quelque chose.
1: Hmm.
0: L'autre truc, en fait, c'est le personnage que moi, je trouve qui est très révélateur. Celui qu'on va voir en décembre, comme tu mentionnais, vos amis.
1: Ouais.
0: Dr. Doom. Dr. Doom, qui devient la pierre angulaire du prochain grand cycle d'Avengers. Ben, Dr. Doom, c'est un personnage despotique. C'est un personnage totalitariste. Il a une région à lui qui s'appelle la Latveria, où il est le roi, l'empereur, le sorcier, le politicien par excellence. Et tout le monde a une meilleure qualité de vie sous son règne, mais son prix sous son joug.
1: Hmm.
0: Donc, cette négociation-là, à la fois, pas tout à fait dans le fascisme, mais plus dans le totalitarisme, entre un monde où on a les solutions, c'est comme on dirait en Angleterre, là, les trains arrivent à temps, mais on n'a pas nécessairement de démocratie, on n'a pas de liberté, ainsi de suite. C'est un enjeu idéologique contemporain extrêmement important qu'on peut lire à travers les lignes du personnage de Dr. Doom. Je pense notamment, si ça vous tente de lire plus de Doom, Ryan North écrit une run extraordinaire, notamment un truc qui s'appelle One World Under Doom actuellement. Je plug Ryan North parce que c'est un auteur canadien, je l'aime au bout.
1: Ben, c'est une excellente raison de citer quelqu'un. Jean-Michel, ne vous gênez jamais, s'il
0: vous plaît. Il est canadien et je l'aime.
1: Ben, deux bonnes raisons. Le patriotisme et l'amour, pourquoi pas?
0: Le dernier truc que je trouve intéressant par rapport au vilain, puis là, c'est pas tout à fait une personne, malgré que ça part du personnage du vilain principal de DC, Darkseid, qui est un peu le Thanos de l'univers de DC, c'est que Darkseid a comme projet final l'idée qu'il appelle l'équation anti-vie.
1: Okay.
0: Le anti-life equation. Et c'est une invention qui date des années 70 sous Jack Kirby. Ça a été remanié à plusieurs reprises, mais le anti-life equation, pour moi, est extrêmement important pour comprendre une dynamique auquel on n'a pas de nom actuel.
1: Okay.
0: C'est une dynamique qui a été mentionnée beaucoup à cette table parce que c'est la dynamique qui fait

0: souvent en sorte que tu te retrouves à pas trouver que la société s'en va dans une super belle direction. Le anti-life equation, je l'ai juste ici, c'est l'isolation, la peur, le désespoir, plus la moquerie, plus la condamnation, plus l'incompréhension. Puis c'est juste des trucs additionnés comme ça. C'est une équation mathématique qui sert à culminer dans qu'est-ce qui est anti-vie. Puis là, bon, comme vous l'avez mentionné, docteur en sémiologie, je vais sortir le carré sémiotique. On prend la vie, on prend l'inverse de la vie, qui est la mort. Et il faut qu'on aille regarder avec le carré sémiotique, on se fait un carré dans notre imaginaire, qu'est-ce qui est à l'opposé de la vie, mais qui n'est pas la mort. Et ce n'est pas une mort physique, c'est une mort mentale. Mm-hmm. C'est la fin, c'est l'isolation. Fait que le anti-life, qui devient, une fois qu'il est effectué, là je feuillette Final Crisis de Grant Morrison, augmentation de la production, travaille, consomme, meurt, juge les autres, condamne les différents, exploite la faiblesse. Anti-life makes it right. Tout ça est quelque chose qui fait en sorte que on a raison. Le anti-life equation, moi j'ai été exposé à ça quand je suis très jeune. Les plus grands élans antisociaux que je vois actuellement, ça va toujours dans la filière anti-life. Je suis toujours en train de faire waouh, c'est la anti-life equation de Darkseid qui est actualisée maintenant. Moi, je trouve que c'est une métaphore qui est super utile et qui m'apparaît et qui m'a été fournie par la culture populaire.
1: Par un super vilain.
0: Oui, par un super vilain, puis le Superman est contre l'anti-life. C'est lui qui réussit.
1: On y revient toujours quand oui, on est avec vous à Superman.
0: Oh, on a passé un été complet, puis là, je ne peux plus me cacher. Mais il y a cette plus grande réflexion-là qui se fait en étude de la culture populaire. C'est Chris Gillard qui l'amène par rapport au super vilain, de réfléchir à... Bon, c'est cool quand on a des bons modèles, c'est cool quand on a... Mais il faut aussi regarder comment est-ce qu'on est capable de créer des modèles qui sont beaucoup plus dans le pharmacon. Tu sais, c'est quoi le poison qui va défaire le poison? Fait que Lex Luthor, Dr. Doom, Anti-Life Equation, c'est pour moi des pharmacons de culture populaire.
1: Je comprends pas comment je peux apprendre autant de nouveaux mots et de nouveaux concepts en 6 minutes. Comme pharmacon, quand est-ce que je vais utiliser ça à partir de maintenant?
0: Maintenant que tu le connais, tu vas l'utiliser tout le temps. C'est tellement un terme cool.
1: Mais vous êtes cool, Jean-Michel Bertillon. J'invite les gens qui nous écoutent à nous révéler quels méchants les ont fait évoluer.
0: Wow.
1: D'un coup, qu'on pourrait avoir de nouveaux exemples à ajouter aux trois que vous venez de nous citer. 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

0: En régie, il y a mon réalisateur Sylvain Wood qui me regardait en attendant mon signal pour que je recommence à parler, mais je fixais le sol en hochant la tête, ignorant complètement mon rôle d'animatrice. J'écoutais Nirvana, j'étais bien. Malia Kunku, on fait jouer Nirvana parce qu'on avait envie de vous entendre sur un phénomène qu'on observe au sein de l'équipe de Point de repère, mais que je pense que tout le monde doit bien remarquer. Les jeunes trippent sur les années 90. 2000 aussi, mais en tout cas dans mon entourage, les années 90 ont la cote. C'est pourtant une époque qu'ils n'ont pas connue.
1: Non, ils l'ont pas connue du
0: mais
1: tout.
0: Mais ils la portent, mais leurs vêtements.
1: Ils la portent littéralement.
2: Ah. Ouais, oui. On le voit surtout avec les vêtements qui reviennent à la mode. Donc des vêtements des années 90 et aussi des débuts des années 2000.
3: Oui, oui, oui.
2: Vraiment des sortes de vestes un peu bomber, jacket, oui. Multicolores ou alors des coupes de jeans un peu plus courtes que ce qu'on... courtes et amples, je dirais.
0: Oui, absolument.
2: J'essaie de un drôle de ratio. J'essaie de créer des visualités.
0: Ben, je peux donner un exemple très concret. Mon fils de 16 ans est revenu d'une friperie il y a 2 semaines, vraiment fière de me montrer son t-shirt Molson, acheté à fort prix avec une tache.
2: Oui. Authentique.
0: Il était comme... C'est vraiment des années 90. J'étais comme, ouais, c'est vraiment sale aussi, mais cool.
2: Mais c'est fou parce que justement, tu parles de friperie, puis le simple acte maintenant d'aller en friperie est vu comme similaire à aller dans un magasin de luxe ou aller dans une sorte de musée en fait où on va pouvoir trouver son élément vraiment antique, authentique.

0: dimension culturelle, ouais. médiatique. On est dans une un festival des remakes, en fait, des de reprises à l'infini. Donc, pour ce qui est des films, par exemple, on va reprendre des classiques de jeunesse. On parlait du Roi Lion et de Moana. Ouais. Bon, Moana, on était sur un consensus que c'était pas encore assez antique.
1: Exactement, ce n'était pas un
0: classique. Pour devenir un classique. Ouais. Mais le Roi Lion, on a eu Charlie et la chocolaterie, Mean Girls, Dune aussi, on l'oublie, mais c'est une reprise d'une reprise qui descend d'un livre. Bref, il fallait que j'aille jusqu'au bout de ma pensée. On a aussi les séries, Avatar qui est revenu, Dallas qui revient, Charmed aussi qui a été essayé. Bon, on applaudit quand même l'essai. puis avec la musique, je pense que c'est l'exemple le plus criant. Beaucoup de chansons, quand vous écoutez le refrain, quand vous écoutez les samples de juste dans l'instrumental, ben ça va vous donner des sortes de flashbacks en fait de votre enfance, de votre adolescence, parce que ce sera des reprises en fait de chansons des années 90, du début des années 2000, mais avec une rythmique moderne, une rythmique contemporaine.
1: Quand ce ne sont pas les chansons originales, je reviens à mon expérience et à mes neveux. J'en ai un qui m'a dit ah, ce bar-là c'était vraiment chouette, il faisait jouer de la bonne vieille musique, c'était du Sean Paul. J'étais comme qu'est-ce qui se passe?
0: Sean Paul est déjà nostalgique.
1: Mais oui.
0: Ouais.
1: Et c'est incroyable.
0: Le temps file. Ben oui, ben c'est. En tout cas, moi, quelquefois, ça m'attriste un peu parce que je me dis, qu'est-ce qui est nostalgique maintenant encore? Parce que la nostalgie, il faut lui donner le temps en fait d'être nostalgique, tout simplement. Puis là, on est dans un cycle où toutes les modes se suivent vraiment de façon effrénée en fait.
1: Ouais, les cycles sont courts.
0: C'est ça. Donc même ce qui est considéré comme nostalgique maintenant, j'ai l'impression que ça redevient actuel. Et donc, est-ce qu'on peut encore considérer que c'est nostalgique? C'est comme la poule et l'œuf, j'ai envie de dire. J'ai l'impression qu'on est vraiment dans un cycle, encore une fois, où on ne sait plus ce qui est ancien et ce qui est nouveau, parce que ce qui est ancien devient nouveau et on le traite comme quelque chose d'ancien.
1: Oui, c'est compliqué. Quel sens trouve-t-on? Tu sais, je me demande quand, par exemple, quand on s'intéresse aux années 90, on a fait jouer Nirvana. Mm-hmm. Est-ce qu'on pense au concept grunge, à la philosophie qui sous-tendait les mouvements des années 90 quand on achète ces vieux t-shirts de Ben? Exactement. Donc, c'est une posture davantage culturelle, commerciale?
0: Ben, performative, encore une fois, la plupart du temps. Puis là, je veux pas mettre tout le monde dans le même bateau. C'est certain que là, si une de mes meilleures amies, Elisa, qui est fan de Nirvana, n'écoute pas cette partie-là, ne se concerne pas Elisa, mais la plupart du temps, effectivement, ces éléments du passé, cette nostalgie, elle est juste réutilisée dans son vêtement, en fait. Vraiment, c'est juste le côté je m'habille grunge, je m'habille comme si j'étais un passant qui était dans les années 90, comme si j'étais un fan dans la fosse pour le concert de Nirvana. Est-ce que je connais les chansons de Nirvana? Est-ce que je connais la philosophie de Kurt Cobain? Est-ce que je connais beaucoup plus que le nom et puis l'habit, le t-shirt? Peut-être pas.
1: Donc, mais on peut tous plaider coupable.
0: On peut tous plaider coupable.
1: On n'est pas dans le jugement. On a tous et toutes fait ça.
0: On a tous fait ça, mais il y a un côté commercial en ce moment qui peut-être vient encore plus vider ces cultures-là en fait de leur essence. Et donc, on passe d'une culture à une esthétique.
1: Ouais. C'est un bon point. Merci beaucoup, Malia Kounkou et Jean-Michel Bertillon. Malia?
0: Puis-je finir cette chronique en pluguant un livre que m'a passé Jean-Michel tout à l'heure, qui est Retromania, Pop Culture's Addiction to Its Own Past, donc l'addiction ou la dépendance plutôt de la culture pop à son propre passé, de Simon Reynolds, à mettre entre toutes les mains de personnes qui seraient intéressées par ce sujet-là.
1: Très bonne idée. Et Jean-Michel, vous avez amené un autre livre.
2: Est-ce que tu me permets de plugger?
1: S'il vous plaît.
2: Le déjà vu de Paul Piché, en fait, où Paul Piché a déjà réfléchi à ça et en a fait une formule algorithmique, algébrique, donc 2x-80+45 pour déterminer notre âge nostalgique.
1: Gardez ça en tête pour tout comprendre Paul et Piché. Retrouvez-nous demain.
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3: Cette semaine, à Aujourd'hui l'Histoire, série spéciale, le rêve américain.
4: 5, 4, 3, 2, 1, 0, lift off.
5: Ask not what your country can do for you, ask what you can do for your country.
6: I have a dream.
7: And together, we'll make America great again.
8: Happy birthday. Mr. President.
9: Yes, we can.
10: It's one small step for man, one giant leap for mankind.
3: C'est un pays riche en paradoxes, marqué par des mythes fondateurs tenaces. L'idée d'une nation exceptionnelle, terre d'opportunités pour quiconque y met l'effort. Henry Ford l'a fait à sa manière, en révolutionnant le monde du travail et en devenant l'un des industriels les plus influents de son époque. Qui de mieux alors pour incarner le self-made man, cette figure mythique d'un pays qui s'est construit par le bas? C'est le thème ce soir de notre semaine américaine.
11: En 1908, Henry Ford lance le Model T. Encore une fois, Ford innovait. Le Model T remettait tout en cause, la machine et la clientèle. La machine était révolutionnaire, personne ne pouvait en douter. Quant à la clientèle, Ford allait la chercher chez les ouvriers. Les gens qui gagnaient en moyenne 2,50 $ par jour pourraient désormais s'acheter une voiture. C'était une voiture spacieuse. À ce sujet, Ford déclarait « Tout homme pourra jouir avec sa famille de la bénédiction des heures de plaisir dans les vastes espaces de Dieu. »
3: Et c'est ainsi que Ford a mis l'Amérique sur roue, comme disent les Américains, l'émission d'hier à demain en 1976 à notre télé. Alors, pour nous parler de la vie d'Henry Ford, mon invité Philippe Lagu, il est chroniqueur automobile avec nous en studio. Bonjour Philippe.
12: Bonjour.
3: On aurait pu choisir d'autres personnages pour illustrer le rêve américain, mais dans le cas d'Henry Ford, ce qui est particulier, c'est la quintessence du rêve américain. Il incarne à lui seul plusieurs facettes de ce rêve américain.
12: Oui, un peu comme Bill Gates ou Steve Jobs, mais une centaine d'années, ou plus que ça même, avant. Oui. Il a connecté l'automobile. Donc, auparavant, les gens vivaient de façon relativement isolée parce que les distances étaient très, très longues. Fallait les faire à cheval. Mais lui, en créant une automobile accessible pour tout le monde, ben il y a le réseau routier aussi qui s'est développé avec ça. Oui. Et là, on pouvait aller partout en Amérique, en automobile. Et en plus, bon, on va le voir avec les mesures qu'il a instaurées à son usine, notamment sur le plan salarial. Il a plus ou moins participé à la création d'une classe moyenne aux États-Unis.
3: Oui, tout à fait. Mais les travailleurs de l'auto qui pèsent lourd, puis on le voit encore aujourd'hui à notre époque. Donc, parlons de lui, fils d'immigré irlandais, pas particulièrement doué pour les études, mais c'est un passionné de mécanique. En fait, c'est un patenteux, Henry Ford.
12: C'est vraiment ça. Il vient au monde en 1863, dans le canton de Spring Wells. Et lorsqu'il a 12 ans, il y a deux événements qui vont se produire, deux événements majeurs à 12 ans. D'abord, il va recevoir sa première montre de poche et il va apercevoir sa première voiture à vapeur. Donc, c'est la première fois qu'il voit un véhicule qui n'est pas tiré par des chevaux. Un véhicule qui se déplace de façon autonome. Et pour ce qui est de la montre, il va remonter, démonter constamment cette montre que lui a donné son père. Puis il va devenir tellement bon qu'on raconte qu'il va réparer les montres de ses proches. Comme vous l'avez dit, c'est un patenteux.
3: Un patenteux, mécanicien aussi. Bon, il va développer plus tard un premier quadricycle à moteur, qui va même intéresser Thomas Edison.
12: Oui. En fait, Henry Ford, il vit sur une terre. Oui. Normalement, il aurait dû s'occuper de la ferme familiale, mais son père comprend assez vite, d'abord que ça l'intéresse pas, et deuxièmement, qu'il y a peut-être un certain

0: talent, un don.
1: Oui, oui.
0: Et son père accepte qu'à 16 ans, Henry Ford aille travailler à Détroit. Il va travailler pour Edison. Et à un moment donné, dans un événement corporatif à Manhattan, là, il va rencontrer Edison. Il va lui parler de son projet d'automobile. Et Edison va lui dire, mais c'est ça. Vous l'avez, jeune homme, allez-y. Et il va l'encourager dans ses démarches. Et au point où Henry Ford va quitter la compagnie Edison.
1: Pour fonder la sienne, sa première compagnie automobile.
0: Pour développer à tout le moins sa première automobile. Sauf que lui, il est désargenté, il n'y a pas un sou.
1: Mais non, c'est ça.
0: Alors ça y prend des investisseurs. Il y a un investisseur, William Murphy, qui va s'associer avec lui, qui va trouver d'autres investisseurs. Et on va fonder la première compagnie en 1899, la DAC, Detroit Automobile Company. Ça fera pas long feu, ça va durer à peine un an. Ensuite, en 1901, deuxième tentative, là, on fonde la Henry Ford Company. Encore une fois, il va y avoir de la bisbille avec les investisseurs. Toujours un peu pour la même raison, c'est que Henry Ford veut pas sortir, veut pas commercialiser son modèle tant qu'il est pas au point. Mais les investisseurs, eux, trouvent que ça va pas assez vite.
1: Ouais, ils veulent du rendement.
0: Ils veulent du rendement.
1: Ouais.
0: Et ben là, la chicane pogne, comme on dit en bon québécois.
1: Ben oui, ben oui.
0: Et les aventures se terminent comme ça. Et sur les cendres de la Henry Ford Company, il y a une autre compagnie qui va naître, et c'est Cadillac.
1: Oui, quand même. Hein?
0: Alors, Cadillac, auparavant, c'était la Henry Ford Company.
1: Comme quoi? Mais là, première fois, il échoue. Deuxième fois, il échoue. Troisième fois est la bonne.
0: La troisième fois va être la bonne parce que là, c'est la fondation de la Ford Motor Company. Mais dès 1906, Henry Ford va quand même être nommé président. Mais il contrôle pas tout parce que justement, il y a des investisseurs. Il a à ce moment-là 25% des parts.
1: Ouais.
0: Et 1908, ben là, c'est le coup de circuit.
1: Ben c'est ça, c'est le coup de circuit. C'est la fameuse, la célèbre Model T.
0: Exact.
1: Hein, dès 1908. Comment cette voiture-là voit le jour?
0: Ben, Henry Ford a un rêve. C'est de faire une voiture accessible aux masses. Il veut que tout le monde puisse avoir les moyens d'acheter une voiture. Puis, s'il y en a qui pensent que c'est de la grandeur d'âme, détrompez-vous, parce que lui, ce qu'il veut, c'est vendre le plus de voitures possible à travers ça. Et ce qu'il voulait, d'abord et avant tout, c'est que ses propres ouvriers puissent s'acheter une voiture.
1: Oui. Ce qui était révolutionnaire à l'époque. Bon, il va développer cette voiture-là, qui est simple, hein. La Model T, c'est un modèle pas compliqué.
0: Une seule couleur noire,
1: ouais.
0: Parce que c'est la couleur qui sèche le plus vite, hein. Au début, on va l'offrir dans d'autres couleurs, notamment verte. Mm-hmm. Mais à un moment donné, on va découvrir que la peinture noire, c'est celle qui sèche le plus vite. On va adopter ça parce que tout dans la Model T tourne autour de la vitesse de construction, de la productivité. Et c'est ce qui va donner naissance, d'ailleurs, à la chaîne de montage.
1: Ben oui, c'est ça. C'est l'invention majeure d'Henry Ford, là.
0: Qui est intimement associé, intimement relié à la Ford Model T.
1: Oui.
0: Et là, on est capable de produire. Ça prenait, je pense que c'était 72 heures pour produire une voiture. Et là, on passe à 1h30.
1: Ah oui, quand même, hein. Parce que oui, avant, on était plutôt des ouvriers artisans, hein. C'est-à-dire, chaque équipe fabriquait sa voiture.
0: Exact.
1: Mais là, dorénavant, ben oui, Ford a cette vision, il a cette idée, ben, que dorénavant, c'est la voiture qui va bouger et les ouvriers vont effectuer un travail, oui, répétitif, mais beaucoup plus rapide, hein. On observe, on calcule tout. Un exemple ici, c'est tiré d'un vieux documentaire de 1954, produit par la United States Information Service, réalisation George Stoney.
2: Chaque homme avait sa tâche à signer. Dès qu'il l'avait accomplie, il passait à la voiture suivante et faisait la même opération. C'était un progrès. Mais le montage d'une voiture modèle T prenait encore 12 heures et demie. Quelque temps après, Henry Ford eut une inspiration. Au lieu de faire passer les hommes d'une voiture à l'autre, pourquoi ne pas faire passer les voitures devant les hommes? Un chaud matin du mois d'août, on fit un essai. Un jeune homme bien bâti glissa une corde sur son épaule et Henry Ford s'écria « Allons-y !» Un coup de rein et le châssis du Model T commença sa lente progression dans l'atelier. C'est à ce moment précis, alors que les ouvriers commencèrent à monter des pièces sur la voiture qui passait lentement, que naquit le montage à la chaîne, technique qui devait révolutionner la production industrielle dans le monde entier.
1: Et à preuve, c'est ce qu'on appelle le Fordisme, hein, la naissance du Fordisme, donc cette façon de faire qui va complètement révolutionner le monde du travail. Ça permet d'être plus productif, d'abaisser les coûts bien sûr, mais il y a un prix à payer pour ça, c'est le travail répétitif, ennuyeux.

0: qu'on voit dans le fameux film de Charlie Chaplin, entre autres, hein, l'état moderne. Plusieurs employés chez Ford vont finir par s'en plaindre, même s'ils sont bien payés, vous l'avez dit. Henry Ford va les payer correctement.
1: Ben, en fait, la Model T, c'est 1908, oui. La chaîne de montage, 1913, mais 1914, c'est l'augmentation des salaires journaliers avec l'instauration du $5 day, donc $5 par jour. Il plus que double le salaire de ses employés, qui est à peu près 2,31 par jour. Là. Mm-hmm. Et là, ça passe à $5. Et là, évidemment, ça va créer une commotion à Détroit, parce que, bon, à ce moment-là, il y a à peu près une vingtaine de constructeurs automobiles à Détroit. Les autres disent, mais il est fou raide, ça marchera jamais. Et il a gagné son pari. Il a vendu de plus en plus de voitures, ce qui fait qu'il a été capable de constamment baisser le prix de la Model T. La Model T qui, au début, lors de sa sortie, coûte $895, mm-hmm. alors qu'une voiture moyenne, à l'époque, coûte à peu près $2000.
0: Ah, quand même.
1: Et à la fin de sa vie, en 1927, la Model T coûte moins de $300.
0: Ce qui fait qu'un employé peut effectivement se la payer.
1: Ben oui, tout à fait. Ouais, ouais, et ça va baisser constamment là pendant les 17 ans d'existence.
0: Mais s'il fait ça, le $5 day, c'est pas par générosité.
1: Pas par grandeur d'âme.
0: Non, c'est ça. C'est qu'il voit qu'il y a un taux de roulement important chez les employés aussi.
1: Ouais,
0: hein?
1: Ça, c'est un gros problème à cause de la chaîne de montage. Ouais. Il faut aller vite.
0: C'est ça.
1: Les contremaîtres sont impitoyables. Le mot que les ouvriers ne sont plus capables d'entendre, c'est « speed up mm-hmm. ». Ils l'entendent constamment. Et on n'a pas le droit de parler entre ouvriers. Uh-huh. On n'a pas le droit de prendre aucune forme de pause, pas le droit de fumer, ni rien de ça. Alors, les ouvriers vont développer une technique pour se parler entre eux où on murmure et on ne bouge pas les lèvres. Ça s'appelle le Ford Whisper. Et les ouvriers, à un moment donné, craquent littéralement. Des maladies nerveuses, ils se mettent à avoir des tremblements et tout ça, des ulcères d'estomac. Et on va appeler ça le Ford Stomach.
0: Ah oui, quand même. Hein,
1: comme oui. Des maladies reliées directement.
0: Oui, à cette façon de travailler.
1: Excessive.
0: Même si, bon, on dit, oui, bien payé. D'ailleurs, il est un des pionniers de ce qu'on appelle le capitalisme de bien-être, hein, ce que va rappeler plus tard son petit-fils, des années plus tard, Henry Ford II, interrogé ici par la RTBF en 1948. Il nous parle des salaires des ouvriers, justement.
2: La paie moyenne d'un ouvrier des usines Ford est $1.70 par heure pour une semaine de 40 heures. Un ouvrier spécialisé gagne naturellement plus. Nous estimons que 35 à 40% des employés de la Ford Motor Company sont propriétaires de leur maison ou sont en train de les acheter. Presque tous les ouvriers possèdent leur propre voiture, comme presque tous les ouvriers aux États-Unis. Nous estimons que 60% de nos employés ont des frigidaires électriques dans leur maison.
0: Les propos du petit-fils d'Henry Ford, Henry Ford II, ça c'est en 1948. Vous faisiez référence, vous disiez au début, hein, développement de la classe moyenne, on l'entend ici, c'est ça. Là,
1: clairement.
0: C'est-à-dire, là, des travailleurs, des ouvriers qui sont capables d'être propriétaires à la fois d'une maison, d'une voiture. Bon, là on est quand même à la veille des années 50, période d'après-guerre, mais dans les années 20, les années 30, le père, lui, il était farouchement opposé au syndicat. On l'a même surnommé le Mussolini de Détroit. Pourquoi ça?
1: Ah, il va se passer beaucoup de choses dans les années 20. C'est pas les plus belles années d'Henry Ford, hein, ouais. Parce que à partir de la Model T, on le voit comme une espèce de grand bienfaiteur, quasiment un socialiste parmi les capitalistes.
0: Oui.
1: Il va même être admiré par Lénine.
0: Ah oui.
1: Mais vous allez voir que le vent va changer de côté assez rapidement. Au début des années 20, Henry Ford a acheté un journal. Il l'a acheté en 1918, le Dearborn Independent. On va découvrir que c'est un farouche antisémite.
0: Ah oui.
1: Et ce journal-là, c'est son journal de propagande. C'est d'ailleurs en 1920 qu'il va écrire son article tristement célèbre « The International Jew ».
0: Mm-hmm.
1: Alors, comme quoi c'est un problème mondial, puis bon, vous connaissez la chanson mutuelle, il contrôle les banques, la finance, bon, tout le kit. Et quand il y a des guerres, première guerre mondiale, deuxième guerre mondiale, ben
0: c'est la faute
1: des Juifs également. Et Henry Ford aussi est un farouche antisyndical. Faut dire qu'à l'époque, syndicat égale communiste.
0: Oui, bien
1: donc,
0: sûr.
1: Il y a cet aspect-là aussi qui va peut-être exacerber un peu les tensions. Mais Henry Ford, pour faire régner la loi et l'ordre dans ses usines, va littéralement mettre sur pied une milice privée sous les ordres de Harry Bennett. Et ça, c'est un triste personnage, un sulfureux personnage aussi.
0: Oui.
1: Et Bennett va s'entourer de fiers à bras. Et ils vont instaurer dans l'usine un système d'intimidation et de délation qui fait que, oui, on va surnommer Henry Ford le Mussolini de Détroit et la milice de Harry Bennett. Mm-hmm.

0: l'appelle la Gestapo d'Henry Ford.
1: Ah ouais. Tout ça pour prévenir la syndicalisation.
0: Oui. Et de facto, Harry Bennett va devenir la personne la plus puissante chez Ford après Henry Ford.
1: Oui. J'en reviens à Henry Ford, sa vision, oui, côté sombre, hein, anti-syndical, antisémite, bien sûr, mais il croyait aussi dur comme fer à l'indépendance économique des États-Unis. Et ça rejoint peut-être des thèmes d'aujourd'hui, America First, hein, le Made in America, et son fameux complexe industriel de Rivière-Rouge, près de Détroit, c'est ça aussi, c'est l'incarnation de la puissance industrielle américaine, c'est énorme. Là.
0: En fait, Rivière-Rouge, c'est pas banal, là, c'est 93 bâtiments, c'est à peu près 160 kilomètres de voies ferrées là dans le même complexe industriel.
1: Oui.
0: Et à Rivière-Rouge, on peut littéralement commencer avec la matière première au bout de la chaîne, et à la fin de la chaîne, vous avez une automobile complète qui sort.
1: Ah oui.
0: Parce qu'il a sa propre fonderie. Il a acheté des mines de charbon, des mines de fer.
1: Tout est fait sur place.
0: C'est pratiquement une usine qui vit en autarcie.
1: Ouais, ouais. Ben, un exemple ici, des années plus tard, mais toujours aussi impressionnant. Michel Droit, reporter à la radio en France, probablement, on n'a pas la date exacte, mais probablement dans les années 50-60, à l'usine Ford de Rivière-Rouge, un des plus grands complexes industriels au monde.
2: Voici, pour l'instant, une carrosserie verte qui vient d'arriver. Deux ouvriers, pas un de plus, l'ajuste en quelques mouvements automatiques qui rappellent singulièrement le charlot des temps modernes. Et voici la voiture qui repart vers le stade suivant de la chaîne, où cette fois c'est le capot qui tombe vers elle. Ce qui est extraordinaire, c'est cet immense balai minutieusement réglé qui entrecroise et qui entremêle ces figures. Des hommes vont, des hommes viennent, et ils font avec automatisme et précision des gestes qu'ils doivent répéter tous les jours et dans lesquels ils ont atteint, on peut bien dire, pratiquement la perfection. Mais il y a tout de même une question de contrôle mental qui joue, car ces hommes savent que si l'un d'eux manquait à un de ces gestes et s'arrêtait dans son travail, eh bien 499 autres exactement, car la chaîne emploie 500 ouvriers, 499 autres seraient immédiatement obligés de s'arrêter.
1: Voilà, le travail à la chaîne à Rivière-Rouge, hein, vous dites 93 bâtiments, 160 kilomètres de voies ferrées. Je disais 70 000 places de stationnement pour les ouvriers.
0: Pour les ouvriers.
1: Oui, ça donne une idée hein, de la taille de l'usine puis de l'importance de Ford à l'époque. Donc, Ford, ça va bien. Cela dit, la compagnie va connaître des problèmes. Les dernières années d'Henry Ford sont assez frustrantes pour lui, là.
0: Oui, il faut dire que Ford, hein, c'est une société à capital fermé.
1: Oui.
0: En 1919, Ford s'est débarrassé de ses investisseurs. Parmi eux, il y avait les frères Dodge. Qui prêtaient leur atelier pour construire certaines pièces des voitures. Mais là, les frères Dodge, avec les dividendes qu'ils recevaient, finançaient leur nouvelle marque de voiture
1: à côté.
0: Qui voulait débuter. Alors, mais Henry Ford, de toute façon, était obsédé par le contrôle. Alors, en 1919, après une longue bataille juridique avec, entre autres, les frères Dodge, est devenu actionnaire. En fait, la famille Ford est devenue 100% actionnaire de Ford. Donc, c'est une société à capital fermé où Henry Ford a 45% des parts. Edsel, son fils, en a 42. Et la femme d'Henry, Clara, a 3% des parts. Donc, c'est strictement la famille Ford.
1: Oui.
0: Ils peuvent faire pas mal ce qu'ils veulent. Ils n'ont pas de compte à rendre aux investisseurs. Mais bon, en 1943, Edsel Ford meurt d'un cancer de l'estomac. Mais la relation entre son père et lui était vraiment toxique. Son père le désavouait, l'humiliait devant les employés. Harry Bennett avait plus de pouvoir que lui, on l'a dit. Et en mourant d'un cancer de l'estomac, c'est comme la forme ultime de la maladie de Ford, là, le Ford stomach, là,
1: oui, oui, oui,
0: ça va
1: oui.
0: même tuer son fils.
1: Oui.
0: Et ça, la femme d'Edsel va lui en vouloir beaucoup à Henry Ford. Elle va en vouloir beaucoup à Harry Bennett. Et la femme d'Henry Ford aussi, Clara, va en vouloir énormément à Henry. Parce que là, en 1943, lorsqu'Edsel décède, c'est Henry Ford qui revient à la présidence de Ford. Mais là, il est octogénaire.
1: C'est ça, il est vieux, là.
0: Il a eu des malaises cardiaques, il a eu des AVC. Il est non seulement vieux, mais il n'est plus apte à occuper un poste aussi important. Et ça va paraître dans les finances de l'usine. Ils perdent, Ford à ce moment-là perd 10 millions de dollars par mois.
1: 10 millions de l'époque?
0: De l'époque. Donc, c'est 170 millions par mois à peu près aujourd'hui.
1: Oh, c'est énorme.
0: Et là, on est en pleine Deuxième Guerre mondiale. Oui, donc, oui. Ce qui fait vivre, ce qui

0: fait que Ford ne s'écroule pas financièrement, ce sont les contrats militaires, le fameux arsenal de la démocratie de Roosevelt. Alors, Ford fabrique des Jeeps, des avions aussi. Et c'est ça qui va maintenir Ford à flot. Mais ça va tellement mal que Roosevelt va même songer à nationaliser Ford. Et là, il va se jouer un drame, littéralement une guerre de succession, parce qu'en principe, le prochain Ford à diriger la compagnie devrait être Henry Ford II.
1: Le petit-fils. C'est ça.
0: Mais Harry Bennett, il voit pas ça de cet œil-là, lui. Lui, il pense qu'il peut diriger. Et Henry Ford, le père, a une admiration sans borne pour Harry Bennett. C'est littéralement le fils qu'il aurait aimé avoir. Il y avait un fils éduqué, raffiné, mais qu'il trouvait faible, oui. Harry Bennett.
1: Alors que l'autre, c'est l'inverse.
0: C'est un dur. Ouais. Lui, il aime ça, Henry Ford. Alors, Harry Bennett, à ce moment-là, il va faire un codicille. Il va profiter de l'état un peu de désorganisation d'Henry Ford. Il va faire un codicille qui, littéralement, tasse Henry Ford II du testament et le met, lui, en charge de la compagnie. Et c'est là que les deux femmes, les deux mères de clan de la famille Ford vont mettre leur poing sur la table. La femme d'Edsel va dire « Non, il a tué mon mari, mais il tuera pas mon fils. » L'épouse d'Henry Ford, elle aussi, va mettre le poing sur la table. Et les deux femmes vont dire à Henry Ford, si tu ne te retires pas de la présidence et que tu ne cèdes pas la place à Henry Ford II, on retire nos parts. Et il a fini par céder aux pressions des deux mères de clan. Et finalement, c'est Henry Ford II qui est devenu président. Et quelle est la première décision?
1: Il s'est débarrassé du sinistre personnage.
0: Première décision qu'il a prise, c'est de se débarrasser de Harry Bennett. Oui.
1: Et donc, voilà, la compagnie va devenir publique en 1956. Il y aura donc des actions qui seront émises. Une des plus grosses entrées en bourse de l'époque.
0: La plus grosse entrée en bourse à l'époque, en 1956. Je crois que ça avait généré 650 millions de dollars.
1: Oui. À la hauteur de cette compagnie, puis de cet homme, Henry Ford. En quoi? Parce qu'on en parle encore aujourd'hui, puis il a tellement été étudié, le Fordisme, sa façon de faire. Qu'est-ce qu'on retient de ce personnage-là, Henry Ford?
0: Ben, qu'il a changé l'Amérique. Oui. Littéralement, l'Amérique moderne, sans Henry Ford, ne serait pas ce qu'elle est aujourd'hui. C'est énorme. C'est un impact comparable à Bill Gates ou à Steve Jobs. Là.
1: Oui. Un des industriels, en tout cas, les plus influents de son époque.
0: Même plus. Ça venait de partout du monde entier pour étudier le modèle, le Fordisme. Mais les ouvriers venaient de partout du monde entier aussi. Puis, vous savez, Henry Ford, c'était un homme rempli de paradoxes. Alors oui, c'était un antisémite féroce, mais c'était un de ceux qui engageait le plus d'ouvriers afro-américains.
1: Ah oui.
0: Alors,
1: Mon invité, Philippe Lagu, chroniqueur automobile au sujet de la vie de ce géant de l'industrie, Henry Ford. Merci beaucoup d'avoir été là.
0: C'est un plaisir.
1: Et puis demain, toujours dans le cadre de notre série spéciale sur les mythes fondateurs aux États-Unis, notre invité Karine Prémont qui va nous parler de l'American Way of Life, le mode de vie américain. Ici Maxime Coutier. Merci d'avoir été là. Bonne soirée. À demain. Au revoir.

Une pause musicale très percussive aujourd'hui, en commençant avec le jazz de la réputée trompettiste Ingrid Jensen, qui a ce style vigoureux, cette ferveur dans l'improvisation, des qualités qu'elle a affirmées dès le début de sa carrière dans les années 90. La maturité a tant de bons à offrir en musique. En formule quatuor, avec l'album Landings, Ingrid Jensen propose des compositions dynamiques, un jeu précis, puissant, harmonisé avec des instrumentistes qui s'écoutent et se répondent. Vraiment, la balle rebondit. Est-ce que vous entendez? C'est la pièce d'ouverture avec le légendaire saxophoniste George Coleman, collaborateur de Miles Davis et de Herbie Hancock. Il a 91 ans et il a rejoint la troupe pour revisiter son classique Amsterdam After Dark.

rigueur et élégance. Voilà comment on pourrait décrire ce disque Landings, qui contient aussi ces moments de lyrisme et de douceur, comme cette reprise de la compositrice Clara Bley, qui était si audacieuse et originale. Ingrid Jensen s'approprie complètement sa pièce en hommage à Aida Lupino, un hommage dans un hommage.

C'est un disque qui est tellement équilibré entre l'énergie et l'élégance, entre le rythme et la mélodie, et c'est rehaussé de tout plein de subtilités. Pour conclure, une des formidables compositions du percussionniste Rob Power, qui est un trésor musical de Terre-Neuve. Il est le percussionniste principal de l'Orchestre symphonique de Terre-Neuve, mais il est aussi compositeur, professeur. Il joue dans plusieurs formations. C'est un musicien qui est très actif et qui est passionné de la fabrication d'instruments de percussion, jusqu'aux plus insolites. Et lui-même en a créé. Il a fabriqué un marimba en verre qui a un très beau son. Son disque « A Time and a Place » s'inspire de son expérience personnelle de la synesthésie. Il existe plusieurs formes de synesthésie. La sienne, c'est l'espace-temps. Donc, il perçoit les unités de temps, les années, les mois, les jours, comme des représentations spatiales, comme des formes visuelles. La pièce qu'on va écouter se démarque sur le disque. Il y a plusieurs sections rythmiques et ensuite l'aspect mélodique s'impose. Elle s'intitule « Belly Hack ».

La voyez-vous, la musique? On dirait que c'est impossible de pas imaginer visuellement les sons. Alors, c'est au son de Rob Power que je vous remercie d'être à l'écoute et que je vous souhaite de très bons moments à notre antenne. Ici Ariane Cipriani, à bientôt!

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1: Peut-on faire du tourisme n'importe où? Certaines personnes croient que le mot tourisme viendrait du terme grand tour qui désignait un long voyage que faisaient les jeunes gens riches pour parfaire leur éducation. D'autres prétendent que le mot tourisme serait associé à la ville française de Tours. Au début du 19e siècle, les Britanniques ont été les premiers à visiter des pays étrangers pour le simple plaisir de la chose. Les premiers voyages ainsi organisés auraient eu pour destination la ville de Tours. Ces deux explications sont douteuses. Tourisme viendrait plutôt du mot anglais tourism, lui-même dérivé du mot français tour, qui désignait autrefois un voyage de courte durée.
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9: Ici Marc-Antoine Leblanc. Voici vos informations. Les voyageurs de WestJet ne sont pas au bout de leur peine. Les perturbations causées par le court conflit de travail empêchent toujours des centaines de passagers de rentrer à la maison, malgré l'entente de principe conclue lundi. La compagnie aérienne n'arrive tout simplement pas à répondre de façon adéquate au déluge de demandes de sa clientèle. Catherine Zib raconte.
10: On pourrait pas parler de ça.
11: Éric Landry et sa conjointe sont sans nouvelles de la part de WestJet depuis l'annulation de leur vol pour Montréal. En vacances au Mexique avec 12 proches, dont 5 fillettes, ils ignorent toujours quand ils pourront rentrer.
10: On va-tu revenir au Québec demain? Dans 3 jours, dans 5 jours, on n'a pas de nouvelles.
11: Seuls 2 de leurs enfants se sont vus offrir un vol avec 2 escales. Pendant ce temps, les dépenses, elles, s'accumulent.
12: Je suis en train de remplir la carte de crédit.
11: Le transporteur aérien doit rembourser les dépenses essentielles encourues par les vols annulés avant ou pendant la grève, selon la Convention de Montréal.
13: Il faut savoir qu'il y a des délais, par contre.
11: Jacob Charbonneau, de Vol en retard, précise qu'il faut parfois s'armer de patience pour un remboursement, surtout si le transporteur refuse la demande.
13: Donc, en présentant, il y a près de 100 000 plaintes en attente au niveau de l'Office des transports du Canada, 36 mois d'attente.
11: L'expert en aéronautique, Mehran Ebrahimi, explique que l'absence de communication et de clarté auprès des passagers peut être causée notamment par une surcharge de demandes, mais aussi une culture d'entreprise qui ne priorise pas le service à la clientèle.
14: Et la compagnie WestJet Sunwing, ils n'ont pas cette culture-là. Ils l'ont jamais eue. On le voit dans la liste des plaintes déposées auprès de l'ETC. C'est eux qui sont en tête de liste.
11: WestJet assure que l'entreprise tente d'accommoder les passagers touchés par la grève. Ici Catherine Zib, Radio-Canada. Montréal.
9: La pression se fait plus forte sur les représentants canadiens qui tentent d'en arriver à un accord avec les États-Unis avant l'imposition de nouveaux tarifs de 50% sur une série de produits. Leur entrée en vigueur est prévue dans 2 semaines et ils s'ajoutent aux tarifs sectoriels déjà en place, notamment sur l'acier et l'aluminium. Les explications d'Anne Levasseur.
15: Le temps presse pour parvenir à un accord avec les États-Unis sur la question des tarifs. Mais pas question, pour le moment, de changer de stratégie. Mark Carney, premier ministre du Canada.
16: On a du temps, on a des négociations constructives sur plusieurs enjeux.
15: Selon des sources de CBC, le Canada aurait évoqué la mise en place d'un système de quotas sur les exportations d'acier et d'aluminium canadien en échange d'une réduction des tarifs sectoriels déjà en place depuis mars 2025.
16: Nous croyons dans le libre-échange et de respecter nos engagements.
15: Or, cette option ne serait plus au menu, d'après une source gouvernementale.
16: Ce n'est pas le moment de déclencher les options, mais on a des options, oui.
15: Jean Simard, président et chef de la direction de l'Association de l'aluminium du Canada.
17: Je pense pas qu'il faut faire des concessions, je pense qu'il faut tenir notre bout. Je pense que le Canada, et c'est le cas présentement, doit préparer une position agressive.
15: Pour Équipe Canada, la priorité reste d'obtenir une entente globale. Jean Charest, membre du comité consultatif sur les relations économiques entre le Canada et les États-Unis.
3: On veut aborder l'ensemble de la relation. Sinon, on est pris au piège de négocier la pièce, et ça, c'est pas notre avantage.
15: Le premier ministre ne ferme toutefois pas la porte à durcir le ton avec Washington si aucun accord n'est conclu d'ici au 19 août. Ici Levasseur, Radio-Canada, Ottawa.
9: En Colombie-Britannique, les sinistrés constatent l'ampleur des dommages causés par les feux de forêt. Au moins 350 maisons ont été détruites par les flammes, 8000 personnes sont toujours évacuées et certaines apprennent qu'elles ne pourront jamais retrouver leur demeure. Julie Landry a préparé ce qui suit.
4: What are we gonna do now?
18: Wayne Jones se demande ce qu'il va faire depuis qu'il a appris que sa maison à Newport Beach, au nord-ouest du lac Okanagan, est passée au feu. Il est déchiré par cette situation et sa femme l'est encore plus.
19: Like everything just burnt to the ground.
18: David McMillan et sa famille ont tout perdu dans la communauté autochtone de l'Okanagan. La maison, le ranch familial et l'atelier de réparation de camions forestiers. Elle a dû suivre l'évacuation à partir du Yukon où elle travaille pour quelques semaines. Elle explique que le feu a changé de direction et a progressé très rapidement. Sa famille a dû partir en 5 minutes.
19: They had 5 minutes to leave.

0: Eve, my little girl, 6 years old, she couldn't even get her shoes on.
1: Sa fille de 6 ans n'a même pas pu mettre ses chaussures. Devin est tellement attristé, surtout que la famille s'était préparée.
0: We planned for this. Like, we just didn't have time.
1: Heureusement, selon elle, personne n'a été blessé et les 13 chevaux, le cochon et les 4 chiens ont pu être sauvés. BC Wildfire s'attend à d'autres incendies dans les prochains jours parce que du temps chaud, sec et de la foudre sont prévus pour le reste de la semaine. Ici Julie Landry, Radio-Canada, Vancouver.
2: À l'international, l'Iran affirme avoir trouvé un terrain d'entente avec Oman sur un nouvel itinéraire des navires dans le détroit d'Ormuz, qui est au cœur des tensions avec les États-Unis. Le président américain disait mardi que le passage névralgique rouvrirait très bientôt, sans quoi il attaquerait l'Iran. Et en terminant au tennis, Félix Auger-Aliassime s'est retiré de l'Omnium Banque Nationale en raison d'une blessure au dos subie à l'entraînement. Le Québécois devait jouer son premier match lundi au stade IGA en début de soirée. À Toronto, la Québécoise Leilani Fernandez a vaincu la Mexicaine Renata Zarazúa en 2 manches, chacune de 6-2. Voilà, c'était vos informations. 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

Aujourd'hui à l'émission, la visite de Nikki Doll, drag queen la plus populaire de France, qui est de passage chez nous. Discussion notamment sur le succès de RuPaul's Drag Race, dont elle anime la version française. Le chef Amine Labi nous raconte son expérience au festival Oceaga, non pas comme spectateur, mais comme cuisinier des stars qui s'y produisaient, un rideau de l'industrie rarement soulevé. Les Québécois écoutent peu de musique d'ici sur les plateformes musicales. La conclusion d'un rapport qui a fait grand bruit cet été. Eugénie Lépine-Blondeau l'a épluché pour nous et on y apprend bien d'autres choses, ma foi. Et puis, entrevue avec le ministre de la Culture et des Communications du Québec, Mathieu Lacombe, qui va bientôt quitter la politique. Il passe l'émission avec nous. Je m'appelle Julien Poirier-Malo. Bienvenue à l'heure d'été.

0: Et je le salue sans plus attendre, Monsieur le ministre Mathieu Lacombe, bonjour.
1: Bonjour.
0: Je salue nos collaborateurs d'aujourd'hui aussi, Eugénie, Amine, salut à vous deux.
2: Bonjour, Eugénie.
0: Là, sur trois, je comprends qu'il y en a deux dans la gang qui étaient à Hochelaga en fin de semaine.
2: Moi, j'étais à Hochelaga.
0: Donc, à la maison pour toi, Eugénie.
2: Oui.
0: Amine, donc, tu vas nous raconter cette expérience un petit peu plus tard.
3: Toute une
0: expérience. De cuisinier des stars à Hochelaga. Mathieu Lacombe, dans votre cas, c'était représentation, spectateur, différents chapeaux?
3: Ben, je dirais à ces deux, avec ces deux chapeaux. Là, c'était ma première fois parce que c'est pas un festival qu'on soutient directement au ministère de la Culture, mais j'étais curieux, je voulais voir ce que c'était.
0: Est-ce qu'on a le temps de profiter un peu de l'été en tant que ministre qui s'apprête bientôt cet automne à terminer son passage en politique?
3: Si je dois être honnête, oui. Oui, on a le temps de... Depuis le début de mon mandat, en fin 2018, j'ai toujours pris le temps l'été de rattraper du temps perdu avec mes enfants. Donc, j'ai toujours le temps de profiter de l'été. Je pense que c'est essentiel parce qu'on peut pas tenir un mandat complet avec tous les sacrifices que ça demande si on rattrape pas un peu de temps l'été, où les dossiers vont quand même au ralenti, puis où les événements où on va sont super intéressants, ça nous aide à décrocher.
0: Vous en avez fait quelques-uns, des événements intéressants, agréables cet été?
3: Ben, oui. Certainement, ça commence, la liste est longue, il y en a toujours que je veux faire, que je suis pas capable de faire, comme le festif de Baie-Saint-Paul, ça, c'est un grand drame dans mon mandat, j'ai pas pu y aller. Chaque année, je parle avec Michaël, le maire, puis je suis tellement déçu que ça fonctionne pas, mais sinon, les Franco, ne serait-ce que la fête nationale aussi, à Montréal, à Québec, dans les régions, le jazz, je me promène, le Festival d'été de Québec, donc c'est un été habituellement très en mode festival.
0: Ouais, l'été est court, fait qu'on en profite, Eugénie.
2: Êtes-vous dans la section VIP?
3: Ben, c'est une bonne question, ça, parce que dans certains cas, oui, mais je suis le genre de gars qui rapidement s'éclipse aussi, souvent, pas tout le temps, mais pour aller dans la foule aussi, parce que j'aime ça être avec le monde, j'aime ça en profiter vraiment, puis vivre l'expérience d'un festivalier qui est pas toujours la même. Par exemple, au Festival d'été de Québec, je vais pas dans les loges, je suis dans une des sections, là.

0: mais je vis ça de près.
1: J'ai l'impression que souvent, on les regarde les loges en se disant, bon, ils sont peut-être confortables, ils ont peut-être de la nourriture, mais c'est le fun aussi, être en bas
2: ben
1: avec
2: oui,
1: tout le monde.
2: Des fois, les gens qui payent pas leur billet, ils jasent plus qu'ils crossent.
1: Ah, ça dérange. Ouais. Et là, je peux pas m'empêcher de vous demander aussi, Mathieu Lacombe, vous en avez parlé, vous avez deux enfants, deux fils. Je sais que nous, à chaque semaine, on se trouve des trucs à l'émission pour les faire décrocher des écrans, les enfants. Vous, est-ce que c'est un enjeu pour vous aussi?
0: Donnez-moi vos trucs. Donnez-moi vos trucs, si vous en avez. Non, non, mais je fais des blagues. En même temps, ils sont tellement sportifs. Ils font plein de trucs. Je joue beaucoup de hockey l'été, mais c'est sûr que les écrans, c'est un problème. Mais il faut les forcer.
1: Faut les forcer. C'est ça le truc, finalement. C'est de pas leur donner le choix.
0: Moi, je leur dis souvent, on n'est pas dans une démocratie participative. On est dans une dictature bienveillante à la maison.
1: Faut l'assumer, vous le dites bien, Mathieu Lacombe. Merci d'être avec nous aujourd'hui.

0: Extrait de In Your Head, La-di-da-da. Là, je pense pas le dire parfaitement. Vous le direz mieux que moi. Tiré du premier album de l'artiste Nicki Doll, sorti l'an dernier. Nicki Doll, qui est la drag queen la plus populaire, la plus connue de France, découverte par le grand public dans la saison 12 de la série télé RuPaul's Drag Race, version américaine. Depuis 4 ans, animatrice de la version française de la franchise. Dans la dernière année, donc, en plus de lancer son album Apollo Artemis, elle a multiplié les apparitions dans les médias, a fait paraître son premier livre aussi, Devenir soi. Et là, ben, elle est de passage à Montréal pour présenter la soirée Louche XXL dans le cadre de Fierté Montréal. Elle a bien passé, voulu passer nous voir. Carl Sanchez, alias Nicki Doll, bonjour.
1: Bonjour.
0: Parlons de Drag Race. D'abord, la 4e saison que tu animes est en cours de diffusion.
1: Ouais.
0: Et chez vous, c'est diffusé sur France 2, la chaîne publique. Ce qui est assez saisissant quand on pense aux origines très, très modestes de RuPaul's Drag Race aux États-Unis en 2009. Comment tu évaluerais son succès aujourd'hui à RuPaul en France?
1: Je pense que la franchise de Drag Race France, elle a vraiment explosé parce que déjà elle est beaucoup plus mainstream parce qu'elle est justement sur le service public. On n'est pas le seul pays à l'avoir fait. Au UK par exemple, c'est sur la BBC. Et je pense que ça a permis de tout de suite démocratiser en fait une émission qui est principalement queer, mais à une population qui est hyper diverse. Et d'ailleurs, quand on fait la tournée de Drag Race France, quand on regarde le public, on n'a pas que des personnes LGBT qui sont dans le public. On a aussi des grands mères, on a aussi des couples qui sont venus sans enfants ou avec enfants. Et c'est ça qui est hyper touchant, c'est de se dire que c'est une émission faite par la communauté, mais pas que pour la communauté.
0: Et vous le voyez bien au sein de ce public-là. Malgré le succès, il y a des critiques qui demeurent cette semaine. Là, je voyais que la production a même publié une mise au point pour rappeler aux internautes l'importance du respect et de la bienveillance.
1: Ouais.
0: Qu'est-ce qui s'est passé et qu'est-ce que tu retires de cet épisode-là malheureux?
1: Qu'en fait, tout simplement, les gens, on a créé une émission qui génère énormément de passion. Ça reste de l'art, ça reste des artistes, et du coup, ben, il y a des gens qui vont avoir des préférés. Alors, je tiens à préciser que les messages sur lesquels on a décidé de s'exprimer, c'est pas forcément des messages homophobes ou haineux qui viennent de ouais. personnes qui sont tombées dessus. Non, c'est vraiment des gens qui adorent l'émission, qui
0: mais
1: sont
0: qui
1: tellement
0: vont un peu loin.
1: À fond dedans que du coup, en fait, ils vont un peu trop loin, et donc on a essayé de calmer un petit peu les tensions, mais c'est principalement parce que c'est le succès de l'émission qui fait
0: ouais.
1: que il y a un mauvais côté aussi de
0: ouais,
1: ça. Puis
0: on a déjà vu ça aussi au Québec avec je crois que c'était l'hiver dernier Star Academy d'ailleurs qui avait fait la même chose, un rectificatif parce qu'on dit aux gens vous pouvez aimer l'émission autant que vous voulez mais restez respectueux
1: voilà,
0: dans les commentaires. Finalement.
1: J'aimerais bien aussi que ça devienne une dictature bienveillante que je puisse dire d'arrêter d'écrire sur Twitter et de juste kiffer l'émission.
0: C'est un enjeu qui est aussi politique parce que l'an dernier dans le cadre d'une commission d'enquête sur notamment le financement des médias publics en France, il y a des élus qui avaient critiqué la présence de Drag Race à l'antenne de la télévision publique. En quoi le drag, c'est d'intérêt public assez pour être financé et diffusé comme ça par une télévision comme France Télévisions?
1: Ben c'est simple, en fait, le service public, il a une seule mission, c'est de représenter tous les Français. Et je pense que les drag queens font aussi partie du public. Et donc, du coup, ça reste un art. Et quand on a essayé d'imager ça comme une émission de télé-réalité, en fait, non, c'est un talent show. Et si on a d'autres émissions de talent sur le service public, ben, Drag Race doit en faire partie.
0: Puis, vous pensez, avec la production, que ça contribue quand même à lutter contre ce climat d'intolérance, d'homophobie qui est toujours un peu latent? On l'a vu il y a 10 jours à Berlin, un attentat contre la Marche des Fiertés, une trentaine de victimes, un mort. Est-ce que des émissions comme RuPaul's peuvent aider à lutter contre ça?
1: Bien sûr, parce qu'en fait, à partir du moment où on commence à découvrir des profils qui derrière

0: L'art qui nous présente, nous raconte des parcours de vie, ça permet d'humaniser des gens qui sont pas forcément tout le temps autour de nous. Quand on entend une personne qui a été victime de racisme ou alors de transphobie, on a maintenant l'exemple de Moon ou de Soa de Muse ou de la Big Bertha ou de Lolita Banana en tête quand quelque chose comme ça arrive autour de nous directement.
1: Revenons à ton art. La chanson qu'on entendait sera d'ailleurs l'hymne final de cette quatrième édition de Drag Race France. Oui, puis le vidéoclip qui a été lancé à la fin du mois de mai a été tourné à Montréal.
0: Oui.
1: C'est une très belle carte postale pour Montréal. Montréal de nuit, ce vidéoclip-là. Pourquoi Montréal?
0: Parce qu'en fait, j'ai découvert cette ville il y a à peu près trois ans et je suis vraiment tombé amoureux de la ville. J'adore la mentalité québécoise. J'ai été accueilli à bras ouverts. Vous êtes beau. Et belle, ça fait du bien. Et vous savez faire la fête. Il y a une bienveillance et une joie de vivre qui fait beaucoup de bien, surtout en ce moment. Et j'ai eu la chance de lancer une soirée ici qui fonctionne assez bien. Et donc pour moi, c'était hyper important de rendre tout cet amour à Montréal en l'intégrant dans mon projet musical.
1: Ce projet musical-là, je le disais, passe en grande partie par ton premier album qui est sorti il y a près d'un an, l'automne dernier, Apollo Artemis. Qu'est-ce que tu souhaitais faire avec ce projet musical-là? C'est comme une autre façon de t'exprimer parallèlement au drag?
0: En fait, ma passion première, ça a toujours été la musique. Et j'ai toujours su que j'allais être sur scène. Je pensais pas y aller avec une bouche rouge, des fossiles et une perruque. Mais bon, si Grace Jones et David Bowie l'ont fait, pourquoi pas moi? Et par contre, je voulais vraiment poursuivre ce rêve. Et par contre, j'ai mis beaucoup de temps à en sortir un parce que je voulais pas le faire à moitié. Et j'ai attendu à peu près 3 ans pour terminer cet album.
1: J'aimerais qu'on écoute la chanson qui conclut l'album, extrait de « À mes côtés ». ».

0: C'est une chanson plus introspective dans laquelle tu t'adresses à toi, j'ai l'impression, à ton espèce d'enfant intérieur. Qu'est-ce qu'elle signifie, cette chanson-là, pour toi?
1: Ah ben, ça a été la chanson la plus difficile à écrire. J'avais des frissons en l'écoutant. Oui, ben, en fait, c'était je voulais écrire une chanson à mon enfant interne parce que en fait, c'était une manière d'exprimer que des fois, on a besoin de se séparer de soi-même pour grandir, pour savoir mieux revenir en arrière, pour se sauver. Et ça, ben, c'est un peu une métaphore de la thérapie, c'est une métaphore de l'émancipation, des traumas peut-être générationnels, familiaux, etc. Et de savoir se séparer, en fait, ben, des noms d'oiseaux qu'on a pu te donner dans la cour de récré, de cette honte de te dire que t'es différent. Et en fait, une fois que tu commences à en être fier, ben, de revenir vers ton enfant, retourner dans cette maison familiale et aller récupérer pour lui dire maintenant je sais comment s'en sortir.
0: Comment tirer finalement des forces de ce qui a pu te faire du mal finalement à une autre époque. Puis tu dis d'ailleurs, je sais que tu as déjà dit dans des entrevues, Nicky Dole, que de faire du drag, ça t'a aidé à devenir un homme.
1: Oula, c'est une phrase qui a beaucoup perturbé
0: oui,
1: les hétéros. J'ai dit que j'ai appris devenir un homme en m'habillant en femme.
0: Qu'est-ce que ça veut dire, ça?
1: Ben, c'est qu'en fait, avant, quand j'étais plus jeune, j'étais très efféminé, avec une créativité hyper exacerbée, et j'avais besoin de m'exprimer au quotidien et d'aller un peu dans les excès, entre guillemets. Et le fait d'avoir créé un personnage drag, ça m'a permis de canaliser toute cette sensibilité, cette féminité, cette créativité dans un projet. Et le fait après de pouvoir la mettre dans le placard, c'est un peu fou quand tu gagnes, mais de la remettre dans le placard.
0: Tant que c'est ceux qui contrôlent quand on ouvre, on ferme la porte, c'est ça l'important.
1: Et donc en fait, quand je me réveillais en cale, j'avais enfin le temps de me dire, maintenant qui je suis, qu'est-ce que j'aime, qu'est-ce que j'ai envie de faire. Et vraiment morphologiquement parlant, je me suis plus affirmé en tant qu'homme.
0: Cette chanson-là qu'on entendait, plus introspective, à mes côtés, c'est aussi la seule qui est en français sur ton album, sur 10 titres. Bon, t'es pas sans savoir que la langue est un enjeu sensible chez nous. Pourquoi avoir choisi l'anglais? Est-ce que c'est parce que c'est plus proche de ton identité? J'ai envie de dire new-yorkaise aussi, parce que tu vis à New York aujourd'hui, t'es très près de la culture américaine, tu y es très connu aussi. C'est une façon de te rapprocher plus de quelque chose qui est intime en choisissant le français?
1: Pour être honnête, en fait, j'adorerais avoir le talent de d'écrire en français. Pour moi, le français, c'est une langue tellement belle et tellement mélodieuse qu'elle demande un talent que j'ai pas encore forcément pour pouvoir créer de la pop en français. Pour moi, le français, c'est une langue à texte. C'est pour les chansons d'amour, c'est pour les chansons comme celle-ci qui partagent un vrai message.

0: quand on veut faire de la pop pour vraiment faire danser, je suis pas encore Mademoiselle Cardin qui a réussi, qui sait le faire. J'essaierai d'y arriver un jour, mais c'est plus par lacune que par choix.
1: Ah oui, puis Charlotte Cardin qui passe aisément de l'un à l'autre, d'ailleurs, de l'anglais en français. Elle est
0: incroyable.
1: Je pense que c'est très apprécié.
0: Je suis très jaloux.
1: Nicky Dodd, en terminant, tu vas animer ce vendredi donc cette soirée louche XXL au Club Soda à Montréal, dans le cadre de Fierté Montréal. C'est pas ta première soirée chez nous, mais j'ai comme l'impression qu'on peut un peu y voir une espèce de boucle qui se boucle, parce que t'as toi-même un peu découvert l'art du drag dans des soirées semblables à Paris. C'était il y a près d'une vingtaine d'années. Ouais. Ça doit être particulier d'occuper ce rôle-là à l'avant-scène aujourd'hui, quand t'as déjà été l'un des spectateurs curieux.
0: Ben, en fait, c'était justement pour ça que j'ai lancé le projet. En fait, je me rendais compte un peu que le milieu de la nuit commençait un peu à bifurquer, à changer, et on avait moins de soirées avec de la house music et un endroit, un safe space où un peu, ben, tous les freaks peuvent sortir. Et moi, c'est à Paris, à l'époque, on n'avait pas le droit de se marier, on n'avait pas le droit de faire quoi que ce soit. Mais un dimanche par semaine, on pouvait aller au Queen sur les Champs-Élysées et tout était possible. Et il y avait des kings, il y avait des queers, il y avait des créatures, il y avait des drag queens, il y avait des hétéros, il y avait des gays, il y avait des lesbiennes. Et c'est là que je me suis vraiment forgé bah cette confiance en moi dont je parle dans à mes côtés, ou alors ce personnage drag. Et je me suis dit, bah si je dois avoir une place dans le paysage audiovisuel et dans la pop culture française, ben bah, ma responsabilité c'est aussi d'apporter un safe space pour les nouvelles générations, et aussi pour qu'ils écoutent pas du Taylor Swift non remixé en boîte, voilà, et pour que je puisse aussi moi-même kiffer.
1: Bah oui.
0: Et donc je me suis dit, pourquoi pas lancer ma propre soirée et créer en fait le lieu qui m'a permis moi de m'aimer et de m'accepter.
1: Donc, ben, en espérant que ça puisse servir. Donc, une autre génération qui suit aujourd'hui. La soirée Louche XXL aura lieu vendredi au Club Soda à Montréal, pour tous ceux qui ont l'occasion de passer par Montréal. On peut suivre la saison 4 de Drag Race France sur Crave, notre plateforme chez nous. Nicky Dodd, alias Carl Sanchez, merci beaucoup d'avoir été avec nous aujourd'hui.
0: Merci à vous.

On s'aime jusqu'à quand? Chanson de Marco Emma et Gabriel Chonk sur les ondes d'ici première. Vous êtes toujours à l'écoute de l'heure d'été. Et oui, on le disait, il a annoncé son départ de la politique en juin. Il a reçu beaucoup d'éloges de la part d'acteurs du milieu de la culture, mais on le sait, les enjeux qui affectent le milieu sont nombreux, puis on a du mal à imaginer à quoi va ressembler l'écosystème culturel dans 5 ans à peine. Donc, imaginez dans une génération, de même que le quotidien de ceux et celles qui travaillent dans ce milieu de la culture, Mathieu Lacombe,

0: parce que j'ai encore la passion, parce que j'ai encore l'énergie, parce que j'ai encore des idées aussi. Mais jusqu'à la fin, donc, je voulais me convaincre de rester. Mais à la fin, j'en suis venu à la conclusion que je devais passer à quelque chose d'autre, aller explorer ailleurs.
1: Parce que vous avez envie d'un autre projet, d'un autre
0: défi. J'ai envie, oui, après 8 ans, de faire autre chose. Puis j'ai envie de me rapprocher aussi de ma famille. C'est un cliché, hein, souvent on invoque ça, mais en même temps, c'est universel. En politique, on fait tellement de sacrifices. Quand j'ai commencé, Thomas avait 1 an et demi. Justin avait 4 ans, il a eu 5 ans tout de suite. Ils sont rendus maintenant à 9 et 12 ans. Et ça, c'est des années qui repassent pas. Donc oui, ça a pesé dans la balance, c'est sûr.
1: Mathieu Lacombe, il y a beaucoup de dossiers qu'on va aborder avec vous.
0: Oui.
1: L'un des dossiers qui vous a beaucoup occupé comme ministre de la Culture, c'est celui de la découvrabilité,
0: oui.
1: Soit la disponibilité d'une œuvre en ligne et la facilité qu'on a ou pas à la trouver puis à la découvrir, cette œuvre-là. Votre gouvernement a adopté en décembre une loi qui lui permet essentiellement de forcer les géants étrangers à promouvoir un certain quota de contenu québécois pour que, par exemple, quand on se connecte sur Netflix ou sur Spotify, ben on voit un certain pourcentage de contenu québécois.
0: Exact.
1: Là, on en est rendu où dans ces négociations-là? Puis quand est-ce qu'on va voir les changements apparaître?
0: Vous avez raison. La loi nous donne le pouvoir de faire ce que vous avez mentionné. Et j'ajoute qu'elle nous permet aussi d'exiger des fabricants d'appareils connectés, comme les téléviseurs intelligents, d'avoir nos applications, les applications de chez nous qui sont installées d'office. Parce que je ne sais pas si vous avez déjà essayé d'installer ces applications là sur vos téléviseurs, c'est pas facile.
1: C'est parfois même impossible pour certaines marques. Là, ouais.
0: Ben, effectivement. Ouais. Donc, on se permet ça. Et là, on en est à l'étape de la rédaction des règlements. On s'est donné le pouvoir avec la loi. C'est adopté à l'unanimité. Ça, c'est la bonne nouvelle. Au Québec, il y a unanimité sur cette question-là à l'Assemblée nationale. Là, on rédige les règlements qui vont vraiment aller dans le détail. Et la rédaction va bon train. Évidemment, ce sera dans le prochain mandat. Mais on est à cette étape-là.
1: Mais il va arriver un jour où on va dire, bon, c'est à partir d'aujourd'hui que Spotify et que Netflix sont obligés d'afficher un pourcentage X de contenu sur leur page d'accueil. Et comme utilisateur, nous, on va le constater du jour au lendemain.
0: Oui, les modalités, le calcul, quand vous parlez de quota, tout ça est en train d'être élaboré parce que c'est pas une science exacte. On veut pas non plus créer des situations où on viendrait se nuire. Je vous donne un exemple. Si on dit, ben, on veut 20% de contenu de chez nous, 10%, 5%, ce qu'on souhaite pas, c'est qu'une entreprise décide de réduire son catalogue sans changer le nombre de chansons de chez nous pour que ces chansons-là, finalement, pèse plus lourd en proportion. On voudrait pas ça. On veut que nos chansons continuent de rayonner puis qu'elles rayonnent davantage. C'est ça l'objectif de la loi. Donc, il faut le faire d'une façon intelligente et c'est ce qu'on est en train de faire en ce moment.
1: Parce qu'on comprend que les géants américains derrière ça sont pas ravis de devoir négocier avec un petit joueur, entre guillemets, qui est le gouvernement du Québec, 10 millions de personnes sur 350, 400 millions en Amérique.
0: C'est sûr qu'elles sont pas ravis, les plateformes. Ces entreprises-là, ça fait pas leur affaire, mais en même temps, elles collaborent jusqu'à maintenant. Après, on n'est pas dupe. On voit partout dans le monde ces législations-là, ces lois se font attaquer devant les tribunaux. Mais en même temps, il y a un mouvement international auquel j'ai participé à l'UNESCO.
1: Oui.
0: Et on voit où est-ce que la planète est en train de se diriger. Parfois, bon, même chez nous, ici au Canada, on voit des reculs qui sont plutôt inquiétants de la part du gouvernement du Canada. Mais globalement, si vous regardez l'Europe, l'Union européenne, avec ce qu'ils ont mis en place, le cadre européen, il est solide. Il est attaqué, oui, devant les tribunaux, mais il est solide. Donc, je pense qu'on est du bon côté de l'histoire. Puis inévitablement, le web pourra pas être un Far West. Il faudra qu'il soit réglementé.
1: Quand on parle du manque d'intérêt des Québécois pour la culture québécoise, que ce soit la télé, la musique, le cinéma, oui, on parle beaucoup de découvrabilité, du mal qu'on a à trouver ces œuvres-là. Dans quelle mesure c'est une question de disponibilité et pas une question de nature même des œuvres? Autrement dit, les Québécois qui consomment pas d'œuvres d'ici, il y en a un certain nombre qui sont tout simplement pas intéressés par ces œuvres-là. C'est un enjeu aussi, ça?
0: Ben, je pense que c'est un cercle vicieux.
1: Hein,
0: c'est un cercle vicieux dans le sens où ben moins on nous en propose, moins on connaît ce qui se fait, moins on connaît ce qui se fait, ben moins on en consomme. À un moment donné, ça tourne comme ça. Je dis souvent, on peut pas choisir ce qui nous est pas proposé, on peut pas aimer ce qu'on ne connaît pas. Donc il faut qu'il y ait une offre. Puis l'autre élément sur lequel je me rabattrais pour dire, pour moi, c'est pas une question d'intérêt. Ultimement, c'est qu'à l'époque où on contrôlait la mise en marché de notre musique, c'est-à-dire à l'époque où on allait chez Archambault, chez HMV, chez Music World pour acheter des copies physiques de nos disques préférés, ben c'était un album sur deux vendu qui était un album de chez nous. Donc l'intérêt, il était là historiquement et tout ça a dégringolé, c'est carrément fessé quand les plateformes en ligne sont arrivées.
1: Parlons-en des plateformes parce que c'est une grosse

0: une grosse partie du problème. Ce printemps, Télé-Québec a lancé La Mascotte du Chaos, qui est une série verticale conçue pour être regardée, pas juste en verticale, mais pour être regardée sur TikTok spécifiquement. Il y en a certains qui ont reproché à Télé-Québec de essentiellement signer un pacte avec le diable. Puis Télé-Québec répond en gros, ben il faut rejoindre les jeunes là où ils sont rendus. Puis je sens que c'est un peu votre position. Oui. En juin, vous disiez à nos collègues qu'on peut espérer des jeunes qui soient exclusivement sur nos plateformes nationales, mais que ça arrivera pas. Je comprends qu'aujourd'hui, la priorité est rendue de produire du contenu, puis de s'arranger pour que les jeunes le voient où que ce soit. C'est un peu ça, finalement?
1: Ben je pense que l'important, c'est le contenu. L'avenir est au contenu. Après, le câble a existé pendant une génération, deux générations, trois générations. Il est en voie de disparition. L'Internet a dominé. Il y a des nouvelles révolutions technologiques qui arrivent avec l'intelligence artificielle. Quand on parle des moyens de production, c'est cyclique. Ça évolue toujours. Mais l'avenir est au contenu, c'est-à-dire le contenu va toujours demeurer du contenu, puis on en aura toujours besoin, puis le contenu de chez nous, peu importe le canal par lequel il va passer, mais il faut qu'il réussisse à se rendre aux plus jeunes, puis à tout le monde en général. En ce moment, ben on a une proportion de la population qui vit encore dans l'ancien système, je vais dire, c'est-à-dire abonné au câble, écouter la radio.
0: La télé linéaire, comme
1: la
0: on
1: télé
0: dit.
1: La télé linéaire, mais c'est une question de temps, c'est pas si ça va disparaître, c'est quand est-ce que véritablement cette industrie-là va avoir terminé sa révolution. Et là, on va être sur les plateformes. Donc, on peut faire semblant que ça n'existe pas puis se dire que le soleil se lèvera pas demain matin, mais les jeunes ne reviendront pas exclusivement sur nos plateformes nationales. Donc, je prends Télé-Québec, vous avez donné cet exemple-là. C'est une société d'État québécoise. On lui donne le mandat de produire du contenu. Est-ce qu'on veut à tout prix préserver un canal de diffusion ou on veut produire du contenu avec des fonds publics qui va se rendre aux gens à qui il doit se rendre? Principalement, je l'espère, aux jeunes, parce que là, il y a un trou dans l'offre de service. Donc, je pense que c'est important, mais en même temps, là, c'est pas contradictoire, j'espère, ce que je vais vous dire, il faut aussi s'assurer qu'on contrôle certains leviers, c'est-à-dire, on doit avoir des diffuseurs qui sont forts, je pense à Radio-Canada ici, j'y crois profondément, Télé-Québec, c'est la même chose, il faut aussi aider l'industrie privée à réussir sa transformation, c'est-à-dire, il faut pas la garder sur le respirateur artificiel pour espérer qu'elle continue de vivre exactement comme en ce moment, mais il faut l'aider dans sa transformation. Donc, oui, il faut aussi s'assurer d'une infrastructure nationale qui va être à la fois des diffuseurs, qui va être à la fois des lois qu'on va se donner pour encadrer les diffuseurs étrangers chez nous. Mais le contenu, c'est ça l'important.
0: Votre optimisme, Mathieu Lacombe, semble venir beaucoup de ce que font les jeunes. Vous avez nommé récemment Mounir Kadouri au oui. CA de la SODEC, qui est la société
1: c'est bon,
0: publique.
1: Ça, hein?
0: Ouais, qui ben, écoutez, société qui est notamment responsable du financement de la production culturelle. Mounir oui. Kadouri, qui s'est fait connaître avec le web, celui qu'on surnomme le maire de Laval, c'est comme ça son titre sur le web. Au gala Influence Création, vous avez dit vouloir offrir la même reconnaissance au milieu des influenceurs et du web qu'à la télé ou au théâtre, par exemple. Et là, il y a quelques jours, vous publiez sur Instagram une photo de vous avec Cheyenne West et Ali Brassard, oui. qui sont deux des youtubeurs québécois les plus connus au Québec et dans la francophonie. Vous écrivez « L'avenir de l'industrie du divertissement » avec un petit emoji de flamme. Qu'est-ce que ces jeunes-là ont compris qui va aider la culture québécoise à survivre?
1: Ben, ils offrent aux jeunes ce que les jeunes ont envie de découvrir. Puis j'avais cette discussion, j'y pensais tantôt, je l'ai pas évoqué, mais avec Ali Brassard, justement, j'espère qu'elle m'en voudra pas de le dire en nombre, mais on a eu une discussion lors du festival, puis j'en ai profité, on en discutait, comment est-ce qu'on réussit à rejoindre ces jeunes-là, mais même le public plus large sur ces nouvelles plateformes. Et à la fin, le constat est implacable. Je vous donne un exemple. Pourquoi à une certaine époque, quand on parle de divertissement, ben on finançait à l'aide de fonds publics par le biais des crédits d'impôt des émissions comme Drôle de vidéo. Je vous donne un exemple très champ gauche. On s'entend, Drôle de vidéo, on est dans le divertissement, des photos de chats qui se cassent la gueule dans les escaliers.
0: Ouais. Ça a toujours existé. Ouais.
1: Ça a toujours existé, puis c'était par la bande soutenu par des fonds publics. Ben pourquoi est-ce qu'on ferait pas la même chose avec des contenus qui sont tout aussi légers, c'est vrai, qui sont du divertissement, mais qui sont produits par des créateurs de contenu, influenceurs, je trouve que c'est un terme parfois qui est un peu péjoratif, mais par des créateurs de contenu qui rejoignent des millions de personnes, souvent je vais dire des jeunes parce que majoritairement c'est des gens plus jeunes que moi, d'une autre génération. Mais pourquoi est-ce qu'on pourrait pas les soutenir, ces jeunes-là? Ils font partie de notre industrie. Puis l'autre exemple que je vous donnerai à quel point c'est fort, c'est tout le contenu qui nous vient de la France actuellement. Je sais pas si vous avez des jeunes du primaire dans vos entourages.
2: Qui parlent avec un accent français.
1: Exactement. Exactement. Oui. Mais pourquoi vous pensez que ça arrive? Parce que les contenus qui sont majoritairement disponibles en ce moment, ben, pour les jeunes québécois, sur ces plateformes, ce sont des contenus, mais ils sont en a très bons chez nous.

0: majoritairement français. Donc la bonne nouvelle, c'est que c'est en français. Mais en même temps, culturellement, on a aussi des grandes différences avec la France. Donc il faut aussi investir ces plateformes-là puis soutenir les créateurs et les créatrices de contenu. Moi, j'y crois profondément parce qu'encore une fois, on peut faire semblant là, que ça existe pas, puis attendre, mais il faut l'encadrer, cette industrie-là, puis la soutenir.
1: Moi, je vote.
2: Amine?
1: Moi, je vote.
2: Peut-être en terminant, parce que là, on y allait un peu dossier par dossier, découvrabilité, production, financement. En bout de piste, l'idée, c'est que la culture québécoise prospère, qu'on se retrouve à travers nos œuvres. On sait que ça reste un défi immense quand on est chacun devant nos écrans, nos algorithmes. On l'a vu, quand le Canadien est en série, il y a une immense partie des Québécois qui se sont rassemblés comme peuple autour de ça. On l'a vu dernièrement, on le voit encore avec Angine de Poitrine, grand succès international. On le voit à chaque temps des fêtes avec le bye-bye. Sentez-vous que ces communions-là sont de plus en plus menacées avec le morcellement des plateformes puis le fait qu'on a chacun notre petit contenu sur notre écran?
0: Ben, je pense que les grands rendez-vous, aussi nombreux qu'ils étaient dans le passé, sont menacés, mais je pense qu'il y en aura toujours. Un match de hockey, ça va toujours être présenté en direct. Puis même si un jour ce sera plus, parce que ce sera effectivement plus le cas dans quelques années, présenté sur le câble, ben ce sera présenté en direct sur une plateforme. Le contenu, j'y reviens, va toujours demeurer le bye-bye. On pourra aussi l'écouter en direct, probablement sur une plateforme quand le câble sera plus disponible dans quelques années parce qu'il aura disparu. Ces rendez-vous-là vont demeurer. En même temps, après, est-ce qu'on aura encore les rendez-vous de nos quotidiennes ou de nos séries hebdomadaires préférées tel ou tel jour de la semaine? Ça, je pense que c'est voué à disparaître. Quoi que sur les plateformes, encore, il y a
2: plus en plus de direct sur les plateformes.
0: Oui,
2: aussi,
0: il y a du direct. Il y a des séries qui sortent des épisodes un à un chaque semaine. Mais tous ensemble, en communion, je pense qu'il y en aura moins. Mais les rendez-vous les plus importants, je pense qu'ils vont rester. Donc, en conclusion, là, parce que je m'enflamme, puis je pourrais en parler longtemps, mais je pense que l'objectif, véritablement, c'est de protéger notre contenu, s'assurer qu'il rejoigne les Québécois, les Québécoises, puis de transformer, de soutenir notre industrie qui se transforme, de regarder où la POC s'en va, plutôt qu'à d'essayer de courir après. Il faut être visionnaire.
2: C'est un message aussi, d'une certaine façon, à celui ou celle qui prendra les rênes du prochain ministère de la Culture après votre départ en politique.
0: Le chanceux ou la chanceuse, ouais.
2: Je termine là-dessus sur une note plus personnelle. Mathieu Lacombe, en juin, vous écriviez « Le Québec est un endroit extraordinaire où tout le monde peut aspirer aux plus hautes fonctions, même un petit gars qui a grandi dans des familles d'accueil. » Vous diriez quoi au petit Mathieu Lacombe, aujourd'hui, s'il était devant vous?
0: Alors, vous allez me rendre émotif. Je dirais de c'est tellement cliché, mais de se dire que même si dans l'immédiat, parfois on voit pas vraiment l'espoir, puis on se dit que c'est impossible, que quand on persévère puis qu'on se fait confiance, ben tout devient possible, surtout au Québec. Surtout au Québec, même si le système est pas parfait, on pourra en parler longtemps aussi. On a un extraordinaire filet social, puis je pense que l'égalité des chances au Québec, faut continuer d'y travailler, mais je pense que c'est quelque chose dont on peut être fier. Il y a pas beaucoup de pays dans le monde où un jeune qui a grandi dans des familles d'accueil pourrait terminer en occupant un siège au Conseil des ministres. Je vais dire ça comme ça.
2: Mathieu Lacombe, ministre de la Culture et des Communications du Québec, merci beaucoup d'avoir accepté notre invitation.
0: Merci à vous.
2: Vous restez avec nous. Dans un moment, Eugénie nous présente des nouvelles données sur notre façon d'écouter et de découvrir de la musique, justement. Ça se peut que ça vous intéresse peut-être, Mathieu Lacombe. En chanson, d'abord, voici Rose et Parle-moi pas sur les ondes d'ici première.

0: le duo rose avec Parle-moi pas en direct de l'heure d'été. Julien Poirier-Malo toujours avec vous. Eugénie Lépine-Blondeau à mes côtés. Eugénie, tu t'éloignes un brin de ta revue des revues cette semaine pour revenir sur ce rapport qui a provoqué vraiment une onde de choc le mois passé. Le Québec parmi les endroits au monde qui boudent le plus leurs artistes, titrait la presse, tiens donc. On en avait parlé d'ailleurs à l'émission. Ça, c'est le rapport d'une firme un peu obscure, Luminate, qui avait engendré tout ça. Et c'est un rapport que tu as voulu éplucher pour nous pour voir ce qu'il y avait dedans.
1: Ben, un peu obscure dans le sens qu'on le connaît pas, mais c'est très connu. Luminate, c'est le leader mondial des données de consommation musicale. La Disque en est abonné, fait affaire avec eux depuis des années maintenant. C'est un immense agrégateur et fournisseur de données. Là, on parle de 30 billions de points de données provenant de différentes sources fiables qui alimentent notamment Billboard et d'autres. Donc, nous, on connaît moins ça, mais dans l'industrie, c'est très, très connu.
0: C'est pas très fiable, oui.
1: Exactement. Ils ont publié un rapport de 75 pages à la mi-juillet qui étudiait particulièrement le marché américain et le positionnant parfois par rapport aux autres, au reste du monde, en fait. Puis il y avait plusieurs révélations pertinentes au-delà du titre choc qu'on a pu lire dans la presse. Donc, la première révélation, ben justement, il faut quand même y revenir, c'est celle qui avait été rapportée par les médias d'ici.
0: Le fameux 7 %.
1: Exactement. Au Québec, on est une des nations qui écoute le moins ses artistes locaux. Ça peut être vraiment étonnant quand on voit des Lou Adriane, des Billy Lepage, des Marie-Mé qui arrivent à fédérer des milliers de personnes dans des festivals, ne serait-ce que cet été, par exemple. Mais il y a quand même, c'est quand même une donnée qui est pas fausse. Il y a une autre réalité qui s'impose. Puis en 2025, selon les données de Luminate qui ont été partagées et analysées par la Disque, il y a quelques semaines, les écoutes générées par des artistes québécois, toutes langues confondues, pièces instrumentales comprises, ne constituent que ce 7 % des écoutes totales des Québécois et Québécoises. Et quand on se compare, c'est assez désolant parce qu'on peut penser évidemment à l'Inde, la Chine, le Brésil, la Corée du Sud et les États-Unis, où là, ça tourne autour de 75 % quand même de l'écoute des artistes locaux. C'est assez désolant quand
0: Donc,
1: on se compare.
0: Un portrait qu'on pourrait qualifier de désolant, ouais, selon un certain point de vue. Comment on change cette donne-là? Est-ce que le rapport donne des pistes de solutions?
1: Alors, le rapport donne pas des pistes de solutions pour nous, mais il y a plein de révélations que j'avais envie de partager avec vous, surtout sachant que M. le ministre était autour de la table. Mais évidemment, j'ai parlé à la Disque aussi, puis c'est ce qui était souligné dans l'article de la presse notamment, c'est qu'on mise beaucoup sur la fameuse loi sur la découvrabilité qui a été adoptée, mais aussi sur le marketing en général. M. le ministre l'a rapporté tantôt, à l'époque des CD, 40-50% des ventes, c'était des artistes québécois. Comment ça se fait que là, on est rendu à moins de 10%? Ève Paré de la Disque, à qui je parlais plus tôt ce matin, me rappelait aussi que la réalité, c'est que c'est plus de 100 000 chansons par jour qui s'ajoute sur les plateformes d'écoute dans le monde. Donc, le bassin de chansons, évidemment, est beaucoup plus grand. Et il y a peut-être une posture des auditeurs et des auditrices à changer aussi. C'est-à-dire que à cause des algorithmes, on arrive sur Spotify, par exemple, on se laisse porter par les algorithmes qui géolocalisent pas où on est. Et ils se disent pas, Eugénie est à Montréal, on va lui faire découvrir la Taylor Swift de Montréal, par exemple. J'écoute pas Taylor Swift, mais en tout cas, vous comprenez ce que je veux dire. Alors, il y a une solution qui part peut-être de notre propre posture d'abord, mais dans tous les cas, il y a du pain sur la planche.
0: Bon, est-ce qu'il y a d'autres révélations de ce rapport-là qui peuvent peut-être nous éclairer un peu sur les prochaines années?
1: Il y a vraiment matière à réflexion. Prenez des notes, Monsieur le ministre. Ouais. Une des révélations que je trouvais vraiment intéressante, c'est à quel point les documentaires musicaux sont devenus des outils de promotion extrêmement puissants. Le cas étudié dans le rapport de Luminate, c'était le documentaire de Netflix sur les Red Hot Chili Peppers qui a provoqué plus de 11% d'écoute du groupe aux États-Unis et plus de 8% dans le monde en une semaine. Et c'est pas quelque chose qu'on produit énormément, nous, au Québec, des documentaires musicaux.
0: Pourtant, il y en a
1: des films,
0: tellement.
1: Ben oui, il y a des films de fiction, celui de Pauline Julien qui s'en vient, par exemple, sur Dédé, etc. Il y en a eu. Mais des documentaires, alors que les fois où il y en a eu, ça crée quand même des bons produits culturels. Là, je pense à, rappelez-vous, en 2020, si vous avez pas vu ça, c'est à voir absolument le documentaire Jukebox sur Dennis Pentis. Et vraiment, le début de notre industrie musicale ici au Québec, c'est incroyable, ce documentaire-là. C'est à rattraper, d'ailleurs, gratuitement sur la plateforme de Télé-Québec.
0: Ouais, je pense aussi à celui de Simple Plan l'année
1: Tout
0: passée qui avait été un bon exemple d'un groupe québécois mais qui est devenu extrêmement connu à l'international. Puis on voyait la genèse, l'évolution du groupe, c'était fascinant.
1: Puis je le vois même dans mon propre comportement. Là, dans le cadre de mon métier, j'en ai vu des documentaires sur des groupes ou des artistes que j'aimais mais pas nécessairement à la folie. Automatiquement, j'allais réécouter leurs chansons. Donc je pense qu'il y a, pour les gens qui nous écoutent là, produisez des documentaires sur les artistes ici au Québec. Autant passé que maintenant, il y a matière là.
0: Autre chose qui était mise à l'avant dans ce rapport-là, c'est le recul de la consommation de musique anglophone aux États-Unis. Ouais. Ça dit quelque chose de la démographie du pays aussi.
1: Tout à fait. Premièrement, effectivement, la musique aux États-Unis devient de moins en moins anglophone. On parle de près d'une écoute sur deux, sur dix, pardon, quand même, qui est désormais en espagnol, donc près de 10%. La consommation de musique en anglais est tombée à un creux historique pour les États-Unis de 87,1%. Ça demeure quand même énorme. Mais Luminate parle d'un véritable réalignement structurel des langues et des frontières musicales. On peut sans doute remercier Bad Bunny pour ça, entre autres. Mais là où il y a une réflexion pour le Québec, c'est le débat sur la découvrabilité des contenus francophones et prend tout son sens ici parce que les consommateurs sont de plus en plus ouverts à écouter dans différentes langues, en fait, que ce soit ici autochtone, même espagnol, oui, en anglais, mais en français aussi. Donc, la question devient donc moins celle de la langue qu'encore une fois, celle de la visibilité.
0: Oui, puis ça me fait penser, parce qu'on parlait de cet enjeu-là avec Mike Clay dernièrement, qui était avec nous les mardis, puis il disait, tu sais, nous-mêmes comme artistes, des fois, on pense qu'on a une stratégie et tout derrière, on veut juste faire de la bonne musique.
1: Tout à fait.
0: Puis on veut que les gens la découvrent, peu importe les raisons.
1: Oui, puis la raison pour laquelle on aime la musique, des fois, ça passe par des textes, mais des fois, la première accroche, c'est la musique. Et ça, c'est universel.
0: Ou ça passe par une découverte à la télé, par exemple, avec Mickey Dolan qu'on a à table ici. Les super fans, Eugénie, c'est quoi cette affaire-là?
1: J'avais jamais pensé à ça comme ça, mais ça, c'est vraiment intéressant. C'est une autre révélation du rapport. Apparemment, le succès repose de plus en plus sur les super fans. Selon l'étude, seulement 20% des auditeurs sont considérés comme des super fans, mais ils constituent le cœur économique de l'industrie. Il faut donc apprendre à les mettre en valeur, ces super fans-là. Selon eux, il y a deux types de profils de fans, comme le yin et le yang. Ça, c'est moi qui ajoute ça, mais quand même, je pense qu'il faut penser ça comme ça. Il y a les super fans qui dépensent, donc des albums, des billets de spectacle, la marchandise, mais les super fans qui créent de l'engagement aussi, sur les réseaux sociaux, dans les communautés, le bouche à oreille, par exemple.
0: Puis là, en quelques mots, on détermine ça comment, un super fan, dans la définition du rapport?
1: Selon Luminate, c'est ça, il faut qu'un auditeur ou une auditrice ait au moins 5 des comportements suivants. Là, je les nommerai pas tous, mais il y en a 13 environ. On parle donc d'assister à un concert en présentiel ou en virtuel. Ça compte aussi acheter des supports musicaux physiques, là, des vinyles, des CD, etc., des produits dérivés. Monsieur le ministre, vous disiez, hors micro, je suis désolée, je vais le dire, mais vous aviez acheté une casquette d'Oshiaga, vous la portez. Oui. Bon, l'an prochain, ça va être une casquette du festif. Mais vous comprenez, ça passe aussi par ce festif.
2: Oui, les gens nous en parlent en plus quand on porte ça.
1: Oui, puis ça devient une façon de provoquer la discussion. Je veux dire, combien de chandails chez H&M là, qu'on achète de The Doors là, sans jamais que les kids de 17 ans aient écouté The Doors? Là, faut juste en produire de Lou Adriane et de Ariane Roy et de Rose,
0: c'est bon,
1: etc.
0: Si on renouvelle une fois de temps en temps.
1: Mais moi, je pense sincèrement que la marchandise, ça part... bref, ça, c'est un autre débat. Mais donc, être un super fan, les valoriser, c'est vraiment important. Et on l'a vu aussi, puis vous l'avez abordé plus tôt cette semaine, je pense, les codes vestimentaires.
0: Tout à fait. C'est un autre bel exemple de ça. Porter les rubans pendant les shows de Lou Adriane, c'est un exemple d'être un super fan. Ça.
1: Exactement.
0: OK. D'autres constats intéressants à garder en tête, peut-être en terminant de ce rapport-là.
1: Il y en a vraiment plein, comme je vous disais, 75 pages, le rapport. Mais il y a plein de choses qui méritent d'être explorées. Puis il y a de la matière à créativité aussi quand on voit ça. Je sais bien que vous n'allez pas créer les super fans du Québec, là, comme ministre, Monsieur Lacombe. Mais quand même, il y a quelque chose à réfléchir, matière à réflexion. Donc, parmi les autres constats intéressants, c'est le retour du CD.
0: Ça revient, ça. On en rachète de plus en plus.
1: J'y ai toujours cru. J'ai encore tous mes CD d'adolescence.
0: Le problème avec ça, c'est qu'il n'y a plus de lecteurs CD dans les autos.
1: Effectivement. Encore faut. Mais alors, ce que le rapport révèle, c'est que les gens achètent des CD, même s'ils n'ont pas le support pour les écouter.
0: Pour encourager.
1: Ça devient, pour encourager, puis ça devient un objet de collection. Toute une réflexion sur l'intelligence artificielle aussi. Les artistes voient plus positivement l'intelligence artificielle, apparemment, que le grand public, à condition que les droits d'auteur soient respectés. Encore faut-il savoir les protéger. Et les garantir, c'est là où le politique arrive aussi. Mais bref, il y a plein de solutions, puis je pense qu'il faut pas lâcher et continuer d'aimer, d'écouter les artistes ici au Québec. Puis comme je disais un peu plus tôt, changer notre posture aussi, ça part de soi, comme auditeur et auditrice.
0: De les changer, de les encourager concrètement, ces artistes-là, puis de rester ouverts aussi, sortir de nos zones de confort un peu pour en découvrir davantage. Eugénie, merci beaucoup.
1: Merci, Julien.
0: Dans un moment, l'expérience du chef Amin Labi à Oshiaga, lui qui avait le mandat de nourrir les stars qui s'y produisent. Il faut nous raconter ça après. Velours, velours à Ici Première.

0: Velours à l'antenne d'ici première. Amine Labie, chef copropriétaire du restaurant Leila à Montréal, créateur de contenu aussi du nom de Just Another Cook sur Instagram. Tu fais partie de ces Québécois très, très suivis à l'international d'ailleurs. Donc, raconte-nous ça. T'étais à Cheaga avec la job de nourrir les artistes. Comment ça s'est passé?
1: Tout un mandat, toute une fin de semaine. Je vous dirais, je suis en mode récupération.
2: On va-tu avoir des potins, là?
1: Mais écoutez, j'ai vu quelques artistes. J'ai vraiment la chance de voir quelques artistes, mais c'était vraiment toute une semaine. L'année passée, j'ai eu la chance de faire au Cheaga, mais j'étais dans le grand public avec Lumi. On a servi environ 2000 à 2500 portions par jour pendant, je te dirais, 4 fins de semaine. On avait le show du week-end. Après ça, on avait Ilsonic, puis l'assaut. Donc, 4 fins de semaine sur le mois, c'était quand même toute une aventure.
0: Ça, 2000, 2500, on n'a pas vraiment l'idée de grandeur, mais par rapport à un restaurant normal sur la rue, c'est pas comparable.
1: C'est ce que tu vends par semaine,
0: pratiquement.
1: Je te dirais.
0: Ah ouais.
1: Tout donc, dépendamment de l'achalandage, là, mais 2500, c'est énorme.
0: Donc là, t'es allé derrière le mur?
1: Oui, là, c'était toute une, on était derrière les rideaux. Donc, vraiment une très, très, très belle expérience. D'ailleurs, Oshiaga fêtait ses 20 ans cette année. Puis, il faut le souligner, c'est vraiment un des plus gros festivals au monde. Tu sais, moi, j'ai parlé avec plusieurs personnes qui font des festivals, mais Oshiaga, c'est quand même un des plus gros. Puis, l'organisation, vous avez eu la chance d'être présent, monsieur le ministre, là, vous pouvez m'en dire, c'est quand même énorme.
3: Ça
1: là,
3: roule.
1: Ouais, ça roule vraiment. Puis, cette année, dans le fond, j'étais pas tout seul. Moi, dans le fond, j'étais avec 5 grands restaurants montréalais. On avait Marco Frappier du Vin Mon Lapin. On avait le Pied de Cochon avec Vincent Dion La Vallée. On avait le Arthur's. On avait aussi le Elena avec Ryan Gray. Donc, c'est vraiment tout
0: et
1: un line-up.
0: Même, donc?
1: Et moi-même. Donc, nous, notre job, c'est quoi? On est engagé par Evenco. Et dans le fond, nous, on est dans une section qui s'appelle le Artist World. Le Artist World, c'est quoi? C'est vraiment la section où les artistes viennent avec leur membres d'équipe. Et avant les shows et après les shows, ils vont venir prendre un verre. Tout est gratuit. Dans le fond, nous, on fait juste
0: fournir.
1: Et on a fourni environ, je te dirais, 2500 portions pour la fin de semaine cette fois.
0: Ça fait beaucoup de monde, mine de rien. Ça fait quand vrai même, que chez Aga, c'est beaucoup d'artistes.
1: Ça fait quand même beaucoup de monde. Il y a énormément d'artistes. Puis ce qui est fou, c'est que t'es là, tu travailles, puis là, il y a un artiste qui peut apparaître. Puis moi, j'ai eu la chance de voir... mon coup de cœur à moi, c'était vraiment...
0: Je pense qu'on peut même l'entendre, peut-être, pour mettre la table. On fait tout ça?
1: Ouais, let's go.

0: j'aurais fait le saut, moi.
1: Leon Bridges, ouais. C'est vraiment un de mes artistes préférés. Puis moi, tu sais, je connais l'artiste, je connais sa musique, mais je l'avais jamais vu. Genre, je pouvais pas. Puis il y avait un de mes collègues que lui, il connaissait, puis il me dit, amène notre playlist, on est là, c'est juste lui. Puis là, je comme, no way.
0: D'ailleurs, t'as publié une photo de l'alerte Instagram que t'as reçue sur ton téléphone. C'est un message de Leon Bridges qui dit, là, je traduis, merci pour le repas, mon gars, c'était tellement bon.
1: Oui, je lui ai écrit, il m'a répondu. C'était incroyable.
2: Wow.
1: Ouais. Puis je sais pas si vous êtes fan aussi de le gros show là qui a passé, c'était
0: Zara Larsson.
1: Non, pas Zara Larsson, le show c'est
2: 21 Pilots VXS.
1: Non, c'est pas ça. Attends, je vais te
2: me sens la fureur.
1: Bon, bah, j'ai rencontré des plots, j'ai rencontré Zara Larsson aussi, c'était vraiment incroyable. Mais tout ça pour dire que vraiment t'es là, puis il y a des artistes partout. Ouais. Donc pour moi, la chance, c'est vraiment une chance incroyable. On s'est quand même préparé une semaine à l'avance.
0: Ouais, comment ça marche là pour la préparation?
1: Bon, enfin, c'est une semaine à l'avance, on a vraiment préparé toutes nos portions. Nous, petit exemple, on fait des merguez maison. C'est faire 600 merguez là, c'est quand même de la job. Donc on a une semaine, on s'est préparé. On arrive là le jeudi, l'espace est très restreint, puis aussi faut pas oublier, on nourrit des artistes, donc on a la MAPAC. Donc la MAPAC, je sais pas si vous savez c'est qui, et ils n'y est pas, puis ils étaient très très stricts avec nous,
0: le
1: avec
0: ministère de l'alimentation qui s'assure de tout l'enjeu sanitaire.
1: Ouais. Très attention, on cuisine à l'extérieur, donc faut vraiment être très carré, faut vraiment. Puis quand ça rentre, ça rentre. Tu sais, on est allé voir le show de Rongine de Poitrine. Je pense qu'ils sont venus manger, mais on peut jamais le savoir.
0: Sans le savoir.
1: Ouais, donc on est allé voir le show quelques minutes, mais quand on est revenu aux alentours de 17h30, 18h, là, tout le monde revient des shows, puis je te dis, ça rock and roll jusqu'à 20h30, 21h. Puis aussi, on reçoit des commandes pour les after shows. So, on arrive, on a des commandes, puis on a nourri Ghana. Vraiment, c'était vraiment tout un événement incroyable.
3: C'est bien fait, ça ressemble vraiment à des petits camions de rue. Donc, le trafic, parce que je suis passé faire un tour, là, c'est vraiment tellement bien organisé, puis votre kiosque était très populaire.
1: Merci.
3: Il était juste à l'entrée.
1: Juste
3: à l'entrée à droite, c'est le premier qu'on voyait en entrant.
1: Mais je prendrais pas le crédit pour ça, parce qu'il y a une personne formidable que j'ai eu la chance de travailler avec pendant 2-3 dernières années. On a fait même des pop-up au Centre Bell avec le Loumi, c'est Yves Lowe. C'est le chef exécutif du groupe Evenco qui organise vraiment tout ce qui a rapport avec la nourriture, tout ce qui a rapport avec les boissons sur ces grands festivals-là. C'est une personne incroyable. Juste le voir aller là avec toute la logistique et tout, faut vraiment donner un grand, grand chapeau là à Yves Lowe parce que c'est de la job.
0: Oui, parce que c'est ça. Puis c'est de la job pour ces artistes-là aussi de se produire sur scène. Il faisait très beau, très chaud. On est fatigué. On veut évidemment bien manger. Là, sans tomber dans les généralités, Amine, est-ce que c'est une clientèle facile? Difficile, là, il y a plein de préjugés, là, on va dire les vedettes, on sait bien. C'est l'autre jour, on faisait référence au fameux bol de M&M, ils veulent juste les rouges. Ça, c'est une caricature. Est-ce que c'est une clientèle facile ou difficile?
1: Écoute, ils sont vraiment, pour moi, parce que quand ils viennent à l'extérieur, parce qu'au Chicago, il y a des artistes qui sortent pas, qui vont pas venir dans l'artist world, mais ceux qui se, comme Zara Larsson, là, on l'a vu aller, elle a pris des photos avec tout le monde, elle était super cool. Elle est même partie au Vin Lapin prendre du poulet, elle marchait avec son poulet, puis, tu sais, c'est des gens comme nous à la fin de la journée. Puis ce que j'aime, c'est vraiment ce côté. Mais c'est vrai, il y a le côté humain qu'il faut pas oublier. Être un artiste, c'est moi, je suis un tout petit artiste minuscule. Quand j'ai du monde qui vient pour me voir, on me parler, je suis vraiment content de parler avec ces gens-là. Mais ça, c'est des artistes qui sont des plots, là. Je lui ai parlé, puis après, je suis comme, je suis prendre une photo. Il était super cool. Il a pris une photo avec moi. Donc, ce côté humain-là des artistes, faut pas l'oublier. Donc, des fois, quand on les voit, faut faire très attention aussi de l'approche qu'on va avoir parce que on n'est pas les seuls. Il y a quand même beaucoup de monde qui vont. C'est ça.
0: Qui vont se placer, puis c'est drôle. Amine, moi, il y a des gens qui me demandent, il est comment Amine dans la vraie vie? Je me dis, tu le voyais, il est comme nous, finalement.
3: Il est passionné.
0: Les plus jeunes qui rêvent de faire de la restauration comme toi. Tu vas répéter l'expérience si l'occasion se présente
1: dans les
0: prochaines années?
1: Mais là, dans la semaine prochaine, il reste encore Ilsonic. Et la semaine d'après, on a encore le Lasso. Donc, c'est quand même deux grosses fins de semaine qui vont suivre.
0: Ben, repose-toi bien, Amine Labie. Merci beaucoup d'avoir été avec nous. On te retrouve mercredi prochain. Eugénie, c'était ta dernière présence à l'émission aujourd'hui. Merci beaucoup d'avoir été là cet été.
2: Merci pour l'invitation, Julien.
0: Ton émission Admission Générale reprend le 29 août, donc à très bientôt. Je remercie également nos invités d'aujourd'hui, encore une fois, Nicky Doll et le ministre de la Culture, Mathieu Lacombe. Merci à vous deux.
4: Merci.
0: Encore une fois, demain à l'émission, Élie Sapie pour son court-métrage Pilouk, réalisé avec Marc Séguin et l'art de la céramique subversive qu'on peut voir au festival Mille et un pots de Val-David. Dans un moment, c'est Acteurs de changement avec Rebecca Maconnen qui reçoit l'ex-ministre de l'Environnement du Canada, Catherine McKenna. Au micro, c'était Julien Poirier-Malo. Merci d'avoir été des nôtres et bon mercredi à l'antenne d'ici première.

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5: Ici Marc-Antoine Leblanc. Voici vos informations. Les voyageurs de WestJet ne sont pas au bout de leur peine. Les perturbations causées par le court conflit de travail empêchent toujours des centaines de passagers de rentrer à la maison, malgré l'entente de principe conclue lundi. La compagnie aérienne n'arrive tout simplement pas à répondre de façon adéquate au déluge de demandes de sa clientèle. Catherine Zib raconte.
6: On pourrait pas parler de ça.
7: Éric Landry et sa conjointe sont sans nouvelles de la part de WestJet depuis l'annulation de leur vol pour Montréal. En vacances au Mexique avec 12 proches, dont 5 fillettes, ils ignorent toujours quand ils pourront rentrer.
6: On va-tu revenir au Québec demain? Dans 3 jours, dans 5 jours, on n'a pas de nouvelles.
7: Seuls 2 de leurs enfants se sont vus offrir un vol avec 2 escales. Pendant ce temps, les dépenses, elles, s'accumulent.
8: Je suis pas en train de remplir la carte de crédit.
7: Le transporteur aérien doit rembourser les dépenses essentielles encourues par les vols annulés avant ou pendant la grève, selon la Convention de Montréal.
9: Il faut savoir qu'il y a des délais, par contre.
7: Jacob Charbonneau, de Vol en retard, précise qu'il faut parfois s'armer de patience pour un remboursement, surtout si le transporteur refuse la demande.
9: Donc, présentement, il y a près de 100 000 plaintes en attente au niveau de l'Office des transports du Canada, 36 mois d'attente.
7: L'expert en aéronautique, Mehran Ebrahimi, explique que l'absence de communication et de clarté auprès des passagers peut être causée notamment par une surcharge de demandes, mais aussi une culture d'entreprise qui ne priorise pas le service à la clientèle.
10: Et la compagnie WestJet Sunwing, ils n'ont pas cette culture-là. Ils l'ont jamais eue. On le voit dans la liste des plaintes déposées auprès de l'ETC. C'est eux qui sont en tête de liste.
7: WestJet assure que l'entreprise tente d'accommoder les passagers touchés par la grève. Ici Catherine Zib, Radio-Canada. Montréal.
5: La pression se fait plus forte sur les représentants canadiens qui tentent d'en arriver à un accord avec les États-Unis avant l'imposition de nouveaux tarifs de 50% sur une série de produits. Leur entrée en vigueur est prévue dans 2 semaines et ils s'ajoutent aux tarifs sectoriels déjà en place, notamment sur l'acier et l'aluminium. Les explications d'Anne Levasseur.
11: Le temps presse pour parvenir à un accord avec les États-Unis sur la question des tarifs, mais pas question pour le moment de changer de stratégie. Mark Carney, premier ministre du Canada.
12: On a du temps, on a des négociations constructives sur plusieurs enjeux.
11: Selon des sources de CBC, le Canada aurait évoqué la mise en place d'un système de quotas sur les exportations d'acier et d'aluminium canadien en échange d'une réduction des tarifs sectoriels déjà en place depuis mars 2025.
12: Nous croyons dans le libre-échange et de respecter nos engagements.
11: Or, cette option ne serait plus au menu, d'après une source gouvernementale.
12: C'est pas le moment de déclencher les options, mais on a des options, oui.
11: Jean Simard, président et chef de la direction de l'Association de l'aluminium du Canada.
13: Je pense pas qu'il faut faire des concessions, je pense qu'il faut tenir notre bout. Je pense que le Canada, et c'est le cas présentement, doit préparer une position agressive.
11: Pour Équipe Canada, la priorité reste d'obtenir une entente globale. Jean Charest, membre du comité consultatif sur les relations économiques entre le Canada et les États-Unis.
14: On veut aborder l'ensemble de la relation. Sinon, on est pris au piège de négocier la pièce, et ça, c'est pas notre avantage.
11: Le premier ministre ne ferme toutefois pas la porte à durcir le ton avec Washington si aucun accord n'est conclu d'ici au 19 août. Ici Anne Levasseur, Radio-Canada, Ottawa.
5: En Colombie-Britannique, les sinistrés constatent l'ampleur des dommages causés par les feux de forêt. Au moins 350 maisons ont été détruites par les flammes, 8000 personnes sont toujours évacuées et certaines apprennent qu'elles ne pourront jamais retrouver leur demeure. Julie Landry a préparé ce qui suit.
15: What are we gonna do now?
16: Wayne Jones se demande ce qu'il va faire depuis qu'il a appris que sa maison à Newport Beach, au nord-ouest du lac Okanagan, est passée au feu.
15: Well, my wife's not taking it as well as I am, but it's
17: devastating.
16: Il est déchiré par cette situation et sa femme l'est encore plus.
18: Like everything just burnt to the ground.
16: David McMillan et sa famille ont tout perdu dans la communauté autochtone de l'Okanagan. La maison, le ranch familial et l'atelier de réparation de camions forestiers. Elle a dû suivre l'évacuation à partir du Yukon où elle travaille pour quelques semaines. Elle explique que le feu a changé de direction et a progressé très rapidement. Sa famille a dû partir en 5 minutes.
18: They had 5 minutes to leave. My little girl, 6 years old, she couldn't even get her shoes on.
16: Sa fille de 6 ans n'a même pas pu mettre ses chaussures. Devin est tellement attristé, surtout que la famille s'était préparée.
18: We planned for this. Like, we just didn't have time.
16: Heureusement, selon elle, personne n'a été blessé et les 13 chevaux, le cochon et les 4 chiens ont pu être sauvés. BC Wildfire s'attend à d'autres incendies dans les prochains jours parce que du temps chaud, sec et de la foudre sont prévus pour le reste de la semaine. Ici Julie Landry, Radio-Canada, Vancouver.
5: À l'international, l'Iran affirme avoir trouvé un terrain d'entente avec Oman sur un nouvel itinéraire des navires dans le détroit d'Ormuz, qui est au cœur des tensions avec les États-Unis. Le président américain disait mardi que le passage névralgique rouvrirait très bientôt, sans quoi il attaquerait l'Iran. Et en terminant au tennis, Félix Auger-Aliassime s'est retiré de l'Omnium Banque Nationale en raison d'une blessure au dos subie à l'entraînement. Le Québécois devait jouer son premier match lundi au stade IGA en début de soirée. À Toronto, la Québécoise Leilani Fernandez a vaincu la Mexicaine Renata Zarazúa en 2 manches, chacune de 6-2. Voilà, c'était vos informations. 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

0: Ici Rebecca McKinnon. Aujourd'hui, à Acteurs de changement, mon invitée est Catherine McKenna, ancienne ministre de l'Environnement et du changement climatique, puis ministre de l'Infrastructure et des collectivités au sein du gouvernement Trudeau. C'est elle la négociatrice clé de l'accord de Paris sur le climat. Elle a aussi piloté le premier plan climatique complet du Canada. En 2021, elle quitte la politique active pour se consacrer exclusivement à la lutte contre les changements climatiques en tant que PDG de Climate and Nature Solutions. Je la rejoins à Ottawa. Bonjour, Catherine.
1: Bonjour.
0: Partons de la base. Partons de la base, Catherine McKenna. Dans votre livre Run Like a Girl, paru l'an dernier, qui est une espèce de scrapbook, vous racontez votre parcours à travers, non linéaire, à travers toutes sortes d'objets. Vous écrivez que la première fois que vous avez réellement réfléchi à l'environnement et au changement climatique, c'est en écoutant le discours de Severin Suzuki, qui est la fille de David Suzuki. C'était à la Conférence des Nations Unies sur l'environnement et le développement. C'était à Rio de Janeiro en 1992. À l'époque, elle avait 12 ans, donc des décennies avant la fameuse Greta Thunberg. On va écouter un extrait.
2: If you don't know how to fix it, please stop breaking it. Here, you may be delegates of your government, business people, organizers, reporters, or politicians, but really, your mothers and fathers, sisters and brothers, aunts and uncles, and all of you are someone's child.
0: Alors, en gros, elle dit, si vous ne savez pas comment réparer quelque chose, ne le brisez pas. Vous êtes ici en tant que délégué, mais vous êtes aussi des mères, des pères, des sœurs, des frères et l'enfant de quelqu'un. Alors, vous regardez ça, Catherine McKenna, vous aviez 21 ans. Qu'est-ce qu'elle a allumé en vous, Severin Suzuki, avec ce discours?
1: Mais alors, c'était la première fois que j'ai compris que faire le changement, on doit être pas toujours être le chef d'État ou le PNG d'une compagnie. Que Severin Suzuki Cullis était une fille,
0: mais une ado, oui.
1: Elle a utilisé sa voix et elle a fait du changement d'une la seule manière qu'elle pouvait, c'est de parler aux délégués qui étaient des personnes très très importantes, mais qui faisaient pas ce que devaient faire pour protéger l'environnement. Et alors moi je regardais toujours comment est-ce qu'on fait le changement. Quand j'étais jeune, c'était la famine en Éthiopie. Moi, je pouvais seulement acheter une disque.
0: Oui.
1: C'était une disque des grands artistes. Et je pense les personnes plus âgées vont comprendre la chanson qui était « Will They Know It's Christmas ».
0: Absolument, au Royaume-Uni.
1: Mais j'étais très déçue des chefs parce que je savais qu'il y avait beaucoup de nourriture dans le monde. Mais les gens, ils
0: mouraient quand même.
1: Ils mouraient quand même, je m'excuse.
0: Non,
1: ils mouraient quand même. Et je comprenais pas ça. Mais quand j'ai vu Severin Suzuki, j'ai appris, oh, on peut faire des changements d'une manière différente, même si on n'est pas chef d'État, même si on n'est pas un PNG. Et alors, I filed it away. Alors, j'ai pensé à ça, j'ai dit, wow, c'est vraiment intéressant. Alors, moi, j'étais très heureuse de la voir, qu'elle disait la vérité aux gens en pouvoir qui pouvaient faire une différence, mais faisaient pas une différence positive.
0: À cette époque-là, 21 ans, cet âge-là, vous êtes à fond dans la natation, hein, vous êtes une ancienne nageuse de compétition et vous dites dans Run Like a Girl que ça vous a appris la discipline, l'esprit de compétition, mais que c'est aussi à cette époque-là où vous avez commencé la visualisation. Qui vous a servi en politique? Est-ce que vous pouvez me donner un exemple, Catherine McKenna, de quelque chose que vous avez visualisé?
1: Bien, alors, premièrement, c'est quoi la visualisation? Quand j'étais nageuse, je faisais la natation, c'était le backstroke, le dos.
0: Oui.
1: Et alors, je fermais les yeux et j'imaginais comment j'allais faire la course et le temps que je voulais avoir à la fin. Alors, c'était très important parce que c'est pas seulement faire la répétition, faire des pratiques, c'est aussi dans l'eau, c'est aussi faire une pratique de visualisation. Qu'est-ce que je voulais atteindre et comment est-ce que je voulais que ça se passe? Alors, dans la politique, ça m'a servi très bien être nageuse, compétitive. Les gens me disaient, qu'est-ce que vous a préparé? C'est être un avocat, travailler à l'étranger, tout ça. Non, j'ai dit, c'est toujours parce que j'étais nageuse et je savais comment faire le travail. Mais aussi la visualisation, je l'ai utilisée des fois quand je devais être devant une caméra ou devant un microphone. Et j'imaginais comment ça allait se passer. Comment est-ce que j'allais répondre? Comment est-ce que même la respiration? Parce que quand on est femme, on doit être pas, on doit être très, très discipliné.
0: Ouais.
1: Parce que tout le monde va dire, ah, elle est, je sais pas comment on dit ça en français, mais elle est shrill.
0: On dit que c'est une harpie. Oui, elle a une voix agressive.
1: Elle est très fâchée. On peut pas être fâchée. Je sais pas pourquoi on peut pas être fâchée parce qu'on fait pas assez sur le changement climatique et on doit toujours se battre contre les compagnies fossiles, mais pas être trop émotionnelle.
0: Ouais.
1: Alors, et des fois j'étais fâchée, c'est sûr. Ou des fois j'étais très déçue. Ou des fois c'était très difficile. Mm. Mais on doit être discipliné. Alors ça m'a bien servi parce que des gens pensent que quand on est politicien, politicienne, on n'est jamais nerveuse. On peut aller devant un microphone. Non, moi j'étais nerveuse beaucoup de fois.
0: Avant de vous lancer en politique, vous avez travaillé comme avocate, vous l'avez dit, et vous écrivez que votre intérêt pour faire de la politique s'est vraiment confirmé quand Stephen Harper est devenu premier ministre du Canada. Vous écrivez « If I have one person to thank for convincing me to enter politics, it's Stephen Harper. » Si j'ai une personne à remercier, c'est lui. Et après votre victoire, vous écrivez « I had never actually thought beyond the election. » Donc, j'avais jamais réellement pensé au-delà de l'élection. Alors, étiez-vous seulement motivé par l'idée de la chasser du pouvoir?
1: C'est sûr. Alors, moi, j'ai fondé avec une amie une entreprise avocat canadien à l'étranger. Ouais. J'ai travaillé pour les Nations Unies et j'ai vu que c'était pas juste que des pays en voie de développement, des organismes dans ces pays n'avaient pas d'appui des avocats, où il y avait des questions de démocratie ou droits humains. Alors, et je savais, il y avait des avocats qui n'aimaient peut-être pas leur job et qui voulaient faire du travail pro bono, pas gratuit, pour aider. Mais j'ai vu, dans le temps de Stephen Harper, toutes les choses que j'avais au cœur. Les droits humains, la place du Canada à l'étranger, la démocratie, bien même la lutte sur les changements climatiques, les droits des peuples autochtones, et il allait dans la direction inverse de ce que je voulais, et même avoir un organisme caritatif. Moi j'avais peur, on allait perdre notre status parce que on travaille dans ces enjeux. Mmh. Alors moi j'ai toujours, c'est quoi la théorie de changement.
0: Oui.
1: Alors j'ai décidé, mais alors je peux faire tout ce que je peux avec cet organisme, mais on change pas les choses si on change pas le gouvernement.
0: Vous vouliez renverser ces politiques.
1: J'ai décidé un jour, je savais pas Justin Trudeau personnellement, mais j'ai regardé ce qu'il disait. On avait besoin d'une nouvelle équipe avec des gens nouveaux dans la politique. Moi, je savais comment faire le fundraising.
0: Oui.
1: Je savais pas comment vraiment gagner une nomination, mais je savais comment travailler fort. Je savais comment rassembler les gens. Alors j'ai décidé. Alors ça, c'est la théorie du changement.
0: Oui.
1: Je dois aller dans la politique, mais c'était 2 ans. Plus de 2 ans que j'ai travaillé pour la nomination, puis aussi comme candidat, c'était une circonscription très difficile.
0: Oui, c'était Ottawa Centre. Mais vous l'avez remporté. Et en 2015, Justin Trudeau nomme le premier conseil des ministres paritaire au Canada. Et on se rappelle, hein, quand les journalistes lui avaient demandé pourquoi vous avez fait le choix de la parité, il a répondu « because it's 2015 ». Parce que c'est 2015, c'est une phrase qui a fait le tour du monde. Vous en faites partie. Comment c'était de faire partie de l'histoire, Catherine McKenna?
1: Ah bien, c'était extraordinaire. Parce que moi, je voulais seulement gagner ma circonscription. Et c'était 2 ans, j'avais une équipe, on a frappé plus de portes, plus de 100 000 portes. Mais c'était un grand honneur. J'ai pas fait la politique pour être dans le cabinet. Oui, c'est bon d'être dans le cabinet, on peut faire beaucoup de changements. Mais quand il m'a nommé, c'était un temps où on voyait qu'on pouvait faire beaucoup des choses dans le monde. On pouvait attaquer au changement climatique. On pouvait avoir une meilleure relation avec les peuples autochtones. On pourrait pouvait, on pourrait regarder l'égalité des gens, des gens qui étaient dans les marges de la société. Alors ça, c'était très important pour moi. Et je me rappelle, on marchait aux résidences du gouverneur général et c'était un moment très extraordinaire. Et pour moi, j'étais nommée comme ministre de l'Environnement et des Changements climatiques et c'était pas, je sais pas, expert dans le sujet. Et je devais aller à Paris quand le premier ministre m'a demandé.
0: Absolument, bien, vous êtes allée à la COP21 à Paris.
1: Il a dit dans 3 jours. Alors, moi, j'étais très honorée, mais j'étais très préoccupée. Je devais apprendre tout parce que c'était une grande négociation et je savais qu'il y avait une opportunité pour le Canada, mais si j'allais faire ce que je devais faire pour le Canada, pour les Canadiens, bien, I was gonna have to dig deep.
0: Oui, oui, mais comment on pourrait décrire cette courbe d'apprentissage-là? À partir du moment où vous savez, vous êtes ministre, vous allez à Paris dans quelques jours, the learning curve, courbe d'apprentissage.
1: C'était quelque chose de très grand.
0: Ouais.
1: J'ai compris que c'était pas toujours les plus petits détails, c'était le monde devait entendre du Canada à ce moment où c'était très difficile dans les négociations, que le Canada était là, que le Canada croyait dans dans la science, que le Canada reconnaissait que c'était les pays qui ont fait le moins, qui sont les plus impactés, et on allait investir pour leur aider à bien à attaquer le changement climatique, mais aussi à adapter et que le Canada voulait un accord ambitieux. Pas seulement un accord, mais un accord ambitieux.
0: Ouais.
1: Alors, quand on a ça à la tête, ça m'a beaucoup aidé à comprendre comment faire les négociations. Oui, on devait savoir les petits détails, mais aussi on devait à tête comment est-ce qu'on pourrait avoir les choses les plus importantes.
0: Quand on fait cela, on augmente la pression sur les gouvernements, on hausse les ambitions climatiques, on encourage une forme de coopération internationale. Tout ça, ça n'oblige à rien. Il n'y a pas de sanctions si on le fait pas. Alors, comment est-ce qu'on peut espérer que ça fonctionne?
1: Mais alors, ça, c'est vrai. Il n'y a pas de sanctions. Ah, il y a sanctions que on ne va pas être reconnu comme sérieux. Et moi, on a des sanctions que on fait des promesses aux gens.
0: Mais vous savez très bien que les promesses sont pas respectées. Alors les gens ensuite, comment peuvent se dire non mais ça fonctionne, ça sert à quelque chose les conférences sur les climats?
1: Mais alors pour la première fois, et je dis que c'est vraiment important, même si c'est difficile. Et les choses difficiles, ça veut pas dire que c'est pas important. C'est les choses les plus importantes. Avoir un accord pour la première fois où chaque pays dans le monde reconnaissait la science sur le changement climatique, mais aussi que tout le monde devait faire leur part et faire plus, améliorer chaque 5 ans. Ça, c'était extraordinaire.
0: Ouais.
1: Et je pense que c'était très important pour moi pour revenir au Canada et pour la première fois avoir un plan avec des politiques qui allaient atteindre notre cible. Parce qu'on n'a jamais fait ça avant, mais toujours le Canada dit « Oh, mais on est le Canada, on est extraordinaire dans le contexte étranger ». Mais vraiment, on doit livrer. On doit livrer les choses. Alors, pour moi, c'était important pour avoir un accord ambitieux de faire notre part. Mais c'était aussi important de revenir au Canada et faire une négociation, avoir un plan au Canada aussi.
0: Ouais.

0: m'appelle Rebecca Makanen, vous écoutez Acteurs de changement avec mon invitée Catherine McKenna, ancienne ministre de l'Environnement et du changement climatique. Vous avez souvent dit, Catherine McKenna, que le lobby des énergies fossiles fait tout ce qui est en son pouvoir pour retarder la lutte au changement climatique. Vous dites que les hauts dirigeants ont un accès privilégié même au gouvernement. De quelle façon? Qu'est-ce qui se discute là? Concrètement, là, comment ça se traduit, ces pressions-là?
1: Bien, alors, je ne sais pas si les gens savent. Le lobbying. Alors, c'est quoi le lobbying? On entend beaucoup sur le lobbying. Ouais. Ça veut dire que il y a des, bien, les compagnies fossiles, mais les grandes entreprises ont une position privilégiée. Parce que si quelqu'un veut rencontrer un ministre, quelqu'un, un citoyen, ce serait très difficile. Ouais. Peut-être ils vont les rencontrer dans leur bureau de circonscription, mais ça, c'est vraiment pour avoir une question d'immigration, quelque chose du gouvernement pour personnel. Mais les grandes compagnies, comme les compagnies fossiles, ont bien eux-mêmes, mais aussi ils ont des lobbyistes qui payent beaucoup d'argent pour avoir accès au gouvernement. Et bien, même dans le contexte du gouvernement, dans le gouvernement maintenant, ils ont eu plus de 1000 réunions dans un an. C'est avec le bureau du premier ministre, peut-être avec le premier ministre, avec des ministres, avec des public servants, avec beaucoup de gens.
0: Ils disent
1: on doit avoir plus de réglementation, on doit avoir plus de subventions et on doit avoir des pipelines qui sont payées par le public. C'est des choses comme ça, toujours.
0: Vous l'avez vécu en tant que ministre de l'Environnement?
1: Mais alors moi, je faisais pas vraiment de réunion avec les compagnies fossiles, mais je vais dire que je ne suis pas pour être, je suis pas extraordinaire, mais moi j'avais beaucoup de réunions avec les compagnies fossiles parce qu'on faisait des réglementations. Alors ça compte pas comme le lobbying si un ministre ou le ministère font des réunions pour comprendre les choses. Aussi, eux, ils voulaient toujours rencontrer pour avoir des réunions avec le ministre des Finances et tout ça, parce que eux, leur modèle d'entreprise, c'est polluer le plus qu'ils peuvent, payer le moins qu'ils puissent payer pour réduire leurs émissions de gaz à effet de serre et avoir les plus de subventions. C'est sûr, c'est leur modèle d'entreprise.
0: Oui, mais vous savez qu'en vous entendant dire ça, Catherine McKenna, que bon, les lobbyistes, ils ont accès des accès privilégiés au gouvernement et ça se discute tout ça, c'est le genre d'information, de constat qui va alimenter le cynisme politique. Vous insistez pourtant sur l'importance de la mobilisation citoyenne. Donc, quand on est un citoyen, on vous entend dire ça, comment on peut sentir qu'on a le pouvoir d'influencer quoi que ce soit?
1: Mais alors, je vais donner un exemple. Alors, vous avez parlé au début de Greta Thunberg. Alors, c'était une fille qui a fait une décision. Elle allait prendre le vendredi pour mobiliser. Elle était seule. Ouais. Mais après, on avait une grande mobilisation, le monde entier. Et au Canada, on avait beaucoup de jeunes. Oui, on a vu des grands nombres de jeunes au Québec. Et moi, je rappelle parler avec bien le premier ministre et le cabinet. Alors, je vais pas avoir de secret, mais j'ai dit, quelqu'un a dit, peut-être le premier ministre a dit, est-ce qu'on devrait, ou quelqu'un du bureau du premier ministre, est-ce qu'on doit faire plus sur les changements climatiques? Et j'ai commencé à rire. J'ai dit, mais oui, parce que regardez dans les rues, et ils ont compris que la mobilisation des jeunes qui disaient, vous avez acheté un pipeline, et vous dites que vous voulez faire des choses sur le changement climatique, c'est sûr que vous devez faire plus. Alors j'ai dit, c'est oui, on doit faire plus. Alors la mobilisation des gens est tellement importante. J'ai vu ça sur les changements climatiques, mais c'est aussi comment on vote. Et moi j'ai toujours dit, alors je sais que moi je veux pas faire que les gens soient plus cyniques contre la politique. Mais si on veut changer les choses, on doit parler des choses.
0: Oui, puis vous avez pas la langue dans votre poche, Catherine McKenna. Vous osez dire ce qui se passe là.
1: Moi, j'ai jamais...

0: personnes sont mortes en Colombie-Britannique quand il y a des années passées, quand il y avait un heat dome. On continue à voir
1: les
0: feux de forêt.
1: Ah oui, le grand dôme de la chaleur, oui. Oui.
0: Alors, les changements climatiques, on doit être là, on doit dire la vérité, on doit parler bien de combien il y a un impact sur les gens, sur notre économie, et combien on a des solutions qui vont créer des emplois qui ont des solutions meilleures. Et
1: vous avez reconnu que l'approbation du pipeline Trans Mountain, c'est l'un de vos plus grands regrets. Avec le recul, qu'est-ce que vous auriez pu faire différemment à l'époque?
0: Bien, peut-être rien. moi, j'étais
1: peut-être
0: une personne, mais ce que j'ai appris après. Alors, j'ai beaucoup pensé au moment, pourquoi est-ce que j'ai supporté le pipeline? Bien, premièrement, je suis membre du cabinet. Et alors, je supportais pas ça. Bien, et je voulais être,
1: respecter
0: le bien ce qu'on a, le cas solidarité du cabinet. Je devais diminutionner. Et j'ai dit, comment ça va aider les choses? Mais surtout, c'est parce que on travaillait avec un gouvernement en Alberta, c'est le NPD avec Rachel Notley, qui avait un plan sur les changements climatiques, qui avait un prix sur la pollution, qui éliminait le charbon, qui avait des réglementations strictes sur le méthane. Alors, j'ai dit dans ma tête, alors, eux, ils travaillent très fort, ils réduisent leurs émissions, mais c'est une transition qui va pas être faite d'ici au lendemain. Mais ce qui est arrivé, et ça, c'est pourquoi je suis très cynique au sujet des compagnies fossiles. Ils ont fait beaucoup de promesses. Ils ont dit, oui, il allait être zéro émission nette. Oui, il allait faire quelque chose que je croyais pas vraiment, mais carbon capture and storage, il allait réduire les émissions. Oui, il supportait le gouvernement de Rachel Notley. Ils étaient sur l'étage avec Rachel Notley, mais quand elle a dit, oui, on va avoir une prise sur la pollution, on va éliminer le charbon, on va avoir des réglementations sur le méthane. Mais qu'est-ce qu'ils ont fait après tout ça? On a un pipeline, on a même payé, les Canadiens ont payé pour un pipeline et c'était beaucoup, beaucoup plus coûteux.
1: Alors, ces promesses-là,
0: ils
1: n'ont pas été respectées.
0: Ils n'étaient pas respectés. Et comme je dis, parce que je pense que c'est important.

0: depuis que vous êtes plus en politique, c'est votre langue se délie.
1: Mais c'est parce que moi, je veux des changements. Ouais. Je veux qu'on attaque au changement climatique. Et on a une grande opportunité maintenant parce que les énergies renouvelables sont moins coûteuses.

0: Et je, c'est très important. Ils font des profits majeurs, des profits extraordinaires. Pourquoi? À cause d'une guerre, deux guerres, Ukraine et Iran. Et ils redonnent aux shareholders. Et ils sont surtout américains. Alors, je sais pas pourquoi on tolère ça. Et c'est pourquoi moi, je parle toujours de comment c'est pas juste.
1: Ouais. Mais je trouve ça intéressant ce que vous avez dit sur les enfants, parce que ces enfants-là avec qui vous avez fait une promesse, qui sont toujours là, qui sont plus vieux aujourd'hui, qui ont cru en vous, they hold you accountable. Ils vous tiennent responsable. Et vous, ce que vous avez essayé de faire, c'est de tenir, et que vous continuez de faire, c'est de tenir les dirigeants d'entreprise et les gouvernements responsables. Alors, je reviens à ces enfants. Avez-vous l'impression de les avoir déçus, de les avoir trahis?
0: Bien, j'espère que non. Parce que quand je parle, vous avez dit comment dans ma poche, c'était quoi l'expression?
1: J'ai dit que vous aviez pas votre langue dans votre poche.
0: Alors,
1: en ce moment.
0: Je pense la raison que j'ai pas ma langue dans ma poche, parce que je pourrais être moins fort sur les changements climatiques. Ça serait plus facile, c'est sûr. Et je suis attaquée encore. J'étais beaucoup attaquée dans la politique. Mais c'est parce que je pense aux enfants. J'ai fait une promesse à eux. Je suis plus dans la politique. Alors, j'aime beaucoup les gens de Ottawa-Centre, mais je les représente pas. Ouais. Mais j'ai fait une promesse aux enfants. Et moi, j'ai 3 enfants. Mm. Alors, il doit avoir des gens. Et il y a beaucoup d'environnementalisme, mais on doit avoir des gens qui n'ont pas peur de dire la vérité, qui n'ont pas peur de prendre les plus grandes compagnies, de leur faire comptable, de dire la vérité sur la science, mais de ce qui se passe, la transition énergétique qui se passe dans le monde, qui est une grande opportunité, parce que sinon, qu'est-ce qu'on va perdre? Mm. Moi, j'ai pas décidé d'aller dans la politique parce que ça serait facile ou je voulais être quelqu'un. Je voulais faire quelque chose et je veux encore faire des choses. Et des jeunes, ils ont besoin des alliés. Et je sais qu'ils sont fatigués parce que je dis aux jeunes, je parle beaucoup aux jeunes environnementalistes, je dis, mais vous êtes, pourquoi est-ce que vous n'êtes pas dans la rue? Parce qu'ils sont fatigués.
1: Ils sont fatigués.
0: Parce que c'était très difficile pendant la pandémie. Mm. Parce que eux, ils pensent que ça va rien changer. Et c'est pas vrai. On peut toujours changer les choses. Mais les personnes en pouvoir, les grandes entreprises doivent entendre leur voix, mais aussi la voix de leurs parents, la voix des gens qui sont dans la communauté, qui ont peur des changements climatiques, qui voient qu'on peut avoir des solutions qui sont mieux, qui polluent pas, mais aussi créer de bons emplois. Alors, moi, je vais toujours là. Et quand c'est difficile, des fois, je suis fatiguée aussi.
1: Ouais.
0: Mais on lâche pas.
1: Bon, on lâche pas. Ça m'amène à ma prochaine question, Catherine McKenna. En 2018, David Suzuki, encore lui, a réclamé votre démission. Il disait que si vous étiez sincère dans vos propos sur la lutte contre les changements climatiques, il fallait renoncer à votre poste, comme venait de le faire le ministre de l'Environnement en France, Nicolas Hulot. En conférence de presse à Halifax, vous avez répondu « Moi, je ne suis pas une lâcheuse. Démissionner, c'est facile. » Notre travail est une transition à long terme. Je résume. Est-ce que vous comprenez le départ de Stephen Guilbeault cette année?
0: Oui. Alors, c'était quand David Suzuki a dit ça, que je devais démissionner, j'ai pensé vraiment fort, mais qu'est-ce que ça changerait? Moi, je devais être dans la voie dans le gouvernement qui voulait encore travailler très fort, plus fort, parce qu'on a acheté un pipeline. Et j'ai dit, c'était pas vraiment le moment.
1: Ouais.
0: Mais c'était très difficile pour Stephen Guilbeault de voir le gouvernement attaquer ou aller en arrière sur les promesses qu'on a faites. Et il a essayé de faire un changement, il n'a pas pu. Moi, je savais que je pouvais toujours faire un changement dans le gouvernement. Alors, c'est très personnel. On doit faire des choix. Mais dans la vie, il y a aussi le cost d'opportunité. Alors, on doit faire une décision. Quand moi, j'ai démissionné, c'est pas parce que je croyais pas dans les changements climatiques ou que je pouvais avoir d'impact. Il y avait beaucoup de gens qui disaient, mais si vous êtes pas dans la politique, vous pouvez pas faire de changement. Pourquoi est-ce que vous démissionnez? Et j'ai dit, mais vous ne comprenez pas que ma théorie de changement a changé. Je dois le faire hors du gouvernement.

0: je sais, Stevie Guilbeault, il a fait le même calcul.
1: Oui.
0: Il a dit, alors j'ai essayé de changer l'avis du gouvernement, mais j'ai pas pu faire ça. Et moi, je vais être la voix qui va être là pour aller en avance, pour avoir un futur plus propre.
1: C'est qu'il y a vraiment eu un recul parce que Mark Carney a conclu une entente avec Daniel Smith. Donc, on donne le feu vert à un éventuel oléoduc qui va traverser l'Alberta, la Colombie-Britannique. Et on va suspendre l'application du règlement sur l'électricité propre en Alberta. Là. Stephen Guilbeault avait travaillé là-dessus quand il était ministre de l'Environnement. Donc, cette année, alors qu'il était ministre de Patrimoine Héritage, il a dit que c'était contre ses valeurs, finalement. Il ne pouvait plus rester au sein du cabinet. Donc, est-ce que vous lui avez parlé?
0: Oui, oui. Alors, je parle beaucoup avec Stephen Guilbeault. Mm. Ah, bien, je parle avec beaucoup de collègues qui sont encore dans la politique. Mais Stephen, il m'a beaucoup aidé quand j'étais ministre parce que j'avais besoin des environnementalistes qui étaient pratiques. Et lui m'a aidé sur les véhicules électriques, avoir une stratégie. Mais c'était quelqu'un que je savais, il comprenait bien la science sur le changement climatique, mais aussi il comprenait comment faire le changement et les politiques qui étaient nécessaires. Et je lui parlais parce que, bien, premièrement, je voulais lui aider avant qu'il a démissionné, mais je pense pas qu'il y avait beaucoup que je pouvais faire. Mais aussi après, parce que vraiment, il a quelqu'un qui a travaillé tellement fort. Et je sais, il est tellement respecté au Québec, mais tout autour du pays, avec les gens qui reconnaissent qu'on doit aller en avant sur les changements climatiques.
1: Ouais.
0: Et il a beaucoup sacrifié. Parce que je ne sais pas qu'on tout le monde comprend combien c'est un sacrifice. Oui, c'est un honneur d'être dans la politique. Mais comme moi, il était beaucoup attaqué.
1: Ouais.
0: Et il a travaillé très fort, faire des sacrifices, pas être avec ses enfants, je sais, beaucoup de soirs. Mais pour faire un changement qu'on a besoin au Canada, mais autour du monde, aller pour un futur plus propre. Mais alors, c'était difficile. J'ai beaucoup de respect pour Stephen Guilbeault. Et j'ai dit, il va faire une différence hors de la politique. Mm-hmm. On peut pas seulement faire la différence dans la politique. Et des fois, il n'y a pas vraiment la chance dans la politique de faire la différence qu'on veut. Et alors, on doit prendre une autre route.

0: Catherine McKenna, vous insistez sur le rôle des femmes dans la lutte contre les changements climatiques. Elles seraient 2,5 fois plus susceptibles d'agir pour le climat. Est-ce que cette statistique-là se traduit maintenant dans les sphères dans lesquelles vous évoluez?
1: Oui. Alors, ça c'est une théorie de changement qui est basée sur les faits. Oui, alors moi j'ai vu ça, c'est quelque chose d'intéressant. Moi, je suis pas toujours à chaque jour. Ah, c'est qu'est-ce que les femmes font? Je suis pas comme ça. Mais j'ai vu dans l'accord de Paris combien les femmes étaient importantes. Il y avait Laurence Toubiana qui était l'ambassadrice pour la France, qui a beaucoup changé les choses, poussé les gens. Il y avait Christiane Figueres, qui était le chef des Nations Unies pour le COP. Il y avait des femmes comme qui étaient ministres comme moi. Et après, quand j'ai participé politique, j'ai dit, OK, c'est quoi mes théories de changement? Premièrement, oui, avec le secrétaire général, on doit tenir comptable les compagnies, surtout ouais. Mais aussi, les femmes sont dans une position unique. Ils sont pas toujours les chefs d'entreprise ou les chefs de pays, mais ils sont là pour pousser très fort. J'ai vu ça des ministres, des chefs d'organismes, des femmes qui sont dans des compagnies. Alors, ça, c'était l'organisme qu'on a créé avec les femmes qui sont là surtout dans les tables de négociation ou des tables d'entreprise. Mais maintenant, on regarde comment est-ce qu'on peut faire que c'est plus grand.
0: Mais qu'est-ce qui explique
1: que les femmes régulières qui sont les femmes ordinaires qui veulent avoir le changement positif, un futur plus propre.
0: Mais c'est ce que j'allais demander. Qu'est-ce qui explique ça, selon vous, que les femmes sont plus susceptibles d'agir pour le climat?

0: je peux pas être dans la tête de toutes les femmes, mais je pense qu'il y a une solidarité aussi qui est très importante. Et ils peuvent être, they can go above, ils peuvent être plus haut de la politique toujours.
1: Ah oui, la politique aérée, comme on dit. Mais les changements climatiques, c'est vraiment un sujet clivant là en politique. Vous en avez fait l'expérience. Votre bureau a été vandalisé. On vous a appelé plusieurs fois Climate Barbie. Qu'est-ce que vous retenez de cette expérience, Catherine McKenna?
0: Mais alors, c'était vraiment étrange parce que j'étais seulement une personne qui est allée dans la politique pour faire du changement positif.
1: Ouais.
0: Et alors, j'avais le dossier, c'était sur le changement climatique et les, bien vraiment plus grand, la transition énergétique et l'environnement. Alors, j'ai essayé de faire mon job, mais je savais pas qu'il y avait des gens qui étaient préoccupés, non qui étaient seulement qui niaient le changement climatique, mais qui étaient misogynistes. Et Climate Barbie, c'était vraiment organisé. Je pense c'était pas seulement des gens qui étaient des hommes qui étaient dans leur basements qui
1: le faisaient. Dans leur sous-sol, oui.
0: C'était dans leur sous-sol. C'était quelque chose organisé par des agitateurs c'était leur model business model qui était attaqué aux femmes qui travaillent dans le domaine des changements climatiques. C'est pas seulement moi, c'était la ministre de l'environnement Shannon Phillips en Alberta. Elle a beaucoup reçu des attaques. Aussi la scientifique canadienne qui est Catherine Hayhoe qui travaille à Texas sur les changements climatiques. Mais alors, c'est une surprise qu'il y avait des gens qui faisaient ça, mais c'était aussi une surprise que combien c'était organisé.
1: Ouais. Et c'était pas juste des gens seuls, qu'il y avait comme une espèce de réseau de gens qui s'organisaient pour vous attaquer. Et quand on sait, Catherine McKenna, ce que vous avez vécu en matière d'intimidation, d'harcèlement, comment on peut convaincre les femmes de se lancer en politique?
0: Alors, moi, je pense que j'ai un devoir de dire la vérité. Je pourrais dire que c'était toujours beau, c'était toujours facile. Je pense pas que les gens croyaient ça parce qu'il y avait beaucoup de, journalistes qui regardaient ce qui m'arrivait et écrivaient sur ça. Mais moi, mon devoir, j'ai pas besoin de sympathie. Moi, je suis plus dans la politique, mais on a besoin de changement. Alors, moi, je te parle de ce que j'ai vécu, parce qu'on doit changer les choses. Moi, je veux plus de femmes. Moi, je veux plus diversité dans la politique. Mais j'aide pas les choses si je cache combien c'est difficile, parce que on a besoin de changement. Oui, on a besoin de loi pour arrêter ça. On doit tenir les réseaux sociaux
1: responsables.
0: Ouais. Et on doit aussi tenir responsables les politiciens qui font des attaques personnelles. Ça crée une atmosphère qui est très difficile. Alors, moi, je veux changer les choses. C'est pourquoi je parle de ça. Et je pense que les gens doivent savoir, parce que moi, je veux que les gens disent qu'on a assez.
1: Oui, mais même si vous dites la vérité, c'est tout à votre honneur de ce que vous avez vécu, de pas vous cacher derrière ces événements, de dire que ça vous a affecté, qu'il y a eu un impact sur vos enfants, votre famille. En même temps, les femmes qui viennent vous voir puis qui vous disent « j'ai envie de me lancer en politique, mais tout ce que vous avez vécu, ça me fait peur ». Alors, qu'est-ce qu'on leur dit? Qu'il faut mettre ça de côté? Qu'il faut y aller quand même?
0: Alors, je dis la vérité, que c'est difficile, mais on a besoin de plus de femmes.
1: Okay.
0: Avec plus de femmes, on va avoir plus de changements. Et moi, je pense qu'on voit des changements. Parce que le gouvernement canadien avait un fonds pour aider. Alors, je sais, c'est pas tout, mais pendant la campagne qui s'est passée l'année passée, il y avait un nouveau fonds pour aider aux politiciens, pas seulement les femmes, mais s'il y avait des attaques, s'il y avait des risques, je pense que les Canadiens, je leur entends dire, c'est pas acceptable les attaques. Alors, je pense, on doit s'en parler parce qu'on veut changer les choses.
1: Ouais.
0: Alors, mais je dis toujours, je vais leur aider.
1: Moi, vous allez les aider, ces femmes-là?
0: Oui, alors moi, dans la campagne passée, moi, je suis allée dans des circonscriptions au Québec, tout autour du pays, avec bien beaucoup de femmes, pas seulement les femmes, mais avec beaucoup de femmes que j'appuyais, parce que je pensais si je pouvais leur aider, ça serait ça serait bon. J'ai fait ça de mon accord. C'était pas organisé. C'était organisé par moi-même parce que je crois dans la politique. Je crois qu'on a besoin des voix diverses. On a besoin des femmes. On a besoin des gens qui ont encore des changements climatiques.

0: sais pas si vous saviez ça, Catherine McKenna, mais récemment, des créateurs de contenu pour adultes sur la plateforme OnlyFans ont fait des capsules de vidéos un peu porno pour parler des changements climatiques, là, pour changer, pour conscientiser les gens. Ça s'appelle Headline Nudes. Donc, il y a un jeu de mots ici. Et je me demandais, est-ce qu'il y a des stratégies pour parler des changements climatiques qui sont plus productives que d'autres? Comme, qu'est-ce que vous pensez de ce genre d'approche-là? Est-ce que ça peut réellement aider ou ça sert à rien?
1: Ah bien, je pense que c'est toujours, ça aide toujours quand les gens parlent des changements climatiques. Alors, il y a beaucoup de recherches et moi, je travaille très fort sur bien comment est-ce qu'on devrait communiquer sur les changements climatiques. Alors, j'ai appris des choses. Bien, premièrement, oui, les femmes, on doit appuyer sur les femmes et c'est pas toujours des emplois. Je sais, tout le monde veut parler bien, il y a des emplois, il y a une opportunité économique. Oui, ça dépend de avec qui on se parle. Quand on parle avec des gens qui sont des gens qui sont préoccupés de l'emploi, l'économie, mais les recherches montrent que ce qui a le plus grand impact, surtout sur les femmes, je pense que c'est avec les hommes aussi, c'est les enfants. Quand on parle de futur qu'on veut, pas toujours négatif, mais le futur qu'on veut, qu'est-ce qu'on veut?
0: Moi, j'étais dans la nature.
1: Je sais, les gens qui regardent mes médias sociaux sachent que je nage toujours. Je suis dans la nature. J'aime tellement nager dans la nature. Mais si on veut ça, si on veut continuer d'avoir des opportunités de nager dans la nature, on doit attaquer le changement climatique. Si on a des enfants qui ont asthme, ils vont pas risquer leur vie, on doit attaquer le changement climatique, la pollution. Si on veut protéger la nature qu'on a au cœur, si on veut créer des emplois. Alors, il y a beaucoup de manières de parler d'une manière positive, mais de ce qu'on veut. Qu'est-ce qu'on veut comme pays? Qu'est-ce qu'on veut comme communauté? Qu'est-ce qu'on veut pour notre famille, pour nos enfants? Mais alors, moi, je pense avoir dans les gens qui parlent des changements climatiques, ça, c'est important. Parce qu'on a besoin, il y a un climate hushing maintenant qui se passe.
0: Hushing dans le sens de on tait certaines informations.
1: C'est plus grand que ça, c'est sûr. Mais c'est que les gens pensent qu'ils n'ont pas vraiment la permission de parler des changements climatiques. Peut-être pas au Québec, mais je pense peut-être un petit peu au Québec. Quand on n'entend pas les leaders, quand on n'entend pas bien le premier ministre ou les premiers ministres des provinces, des chefs d'entreprise parler des changements climatiques, il y a un chill. Il y a des gens pensent qu'on n'a pas la permission de parler des changements climatiques.
0: Pourquoi?
1: Mais je pense parce que maintenant, on doit parler de l'économie. Mais l'économie et les changements climatiques, c'est la même chose. Alors, je dis, les changements climatiques, c'est l'économie, c'est la transition énergétique, c'est quelque chose de sécurité nationale, c'est quelque chose sur les autochtones, c'est quelque chose sur la nature. Alors,
0: c'est pas juste le ministère de l'environnement. Ça, c'est intéressant. Donc ça devrait impliquer tous les ministères.
1: Mais je pense il y a des gens, il y a un petit peu un chill parce que il y a encore un mindset qui est qui est en arrière. Pas qu'est-ce qui se passe dans le monde, mais on doit parler des sujets sérieux. Alors, sérieux comme l'économie, c'est pas les changements climatiques. Alors, c'est vraiment étrange parce que d'ici 10 ans, alors, quand j'étais premier ministre et l'accord de Paris, alors, les changements climatiques, on voyait pas les impacts si terribles qu'on voit maintenant, c'est sûr. Mais de l'autre côté, on n'avait pas les solutions. Les solutions sont extraordinaires, sont moins coûteuses. L'électricité solaire, l'énergie renouvelable solaire, c'est l'énergie le moins coûteuse dans l'histoire du monde. On a des batteries qui disent que on peut garder l'énergie renouvelable. On peut l'utiliser quand on en a besoin. On a des véhicules électriques qui sont beaucoup mieux. Et c'est, dans beaucoup de contextes, moins coûteux, pour des solutions. Alors, Mais je ne sais pas, c'est il y a que c'est pas un enjeu sérieux, qu'on est, on doit parler de des oléoducs, on doit parler de l'énergie fossile parce qu'on doit être sérieux. Ça c'est quelque chose de sérieux. Alors c'est pas mon avis, mais ça c'est qu'est-ce qui se passe. Et quand on n'a pas les chefs, et on a fait, il y a des recherches sur ça, quand les chefs parlent pas des changements climatiques, ça a un impact aux gens. Je vais dire quelque chose qui était très important. Les Canadiens pensent au changement climatique, oui, et veulent qu'on attaque au changement climatique. Mais peut-être c'est pas l'enjeu, le premier ou deuxième, mais il y a l'impact de le fait que les chefs ne parlent pas des changements climatiques. Alors, si on avait les chefs, peut-être qui disaient, oh, ok, on va avoir beaucoup de feux de forêt cette année, ça va avoir un grand impact. Il y a des inondations, tout ça. Ça, c'est les changements climatiques et c'est un fait. On doit travailler sur, on doit attaquer ça et on doit avoir des politiques. Mais aussi la transition énergétique. Il y a des grandes opportunités pour le Canada. Ça va passer, ça va pas passer d'ici au lendemain. Mais dans le monde entier, on voit que ça se passe. Et pour le Canada, si on est seulement un pays qui a les énergies fossiles, c'est un grand vulnérabilité. Parce que moi, j'étais en Asie. Il n'y a pas de gens en Asie qui disent on a besoin d'un oléoduc du Canada pour avoir de l'énergie fossile dans 10 ans pour 50 ans. C'est pas quelque chose. Mais je pense qu'on a besoin des gens qui parlent de ça parce que je pense que les gens essaient de comprendre. Est-ce que c'est un problème vraiment? Je vois que c'est un problème, mais pourquoi est-ce que les chefs parlent pas d'un problème? Est-ce qu'il y a des solutions? Oui, il y a des solutions, mais on est en arrière au Canada avec des énergies, des véhicules électriques, avec l'énergie solaire. Alors, mais je pense, alors, votre question, est-ce que c'est important des gens réguliers qui parlent des changements climatiques, qui parlent des solutions, qui parlent de ça comme un enjeu, peut-être c'est un enjeu religieux, on voit le nouveau pape comme l'ancien pape parle de ça. Je pense que c'est important de parler des changements climatiques, c'est un jeu et on a besoin des solutions.
0: Oui, et puis en plus, vous en avez parlé brièvement un petit peu plus tôt pendant l'entrevue, mais il y a des manifestations concrètes en ce moment, cette année, des changements climatiques. Les océans ont enregistré des records de chaleur en juin. Tout ça, c'est provoqué par les activités humaines. Mais qu'est-ce qui fait en sorte que les gens n'agissent pas avec urgence? Est-ce qu'ils sont paralysés par la peur? Est-ce qu'ils attendent d'être motivés par une approche? Est-ce qu'ils n'ont pas envie de sacrifier leur confort?
1: Mais alors, ce que je pense est important, c'est pas vraiment aux gens, seulement aux gens ordinaires dans la vie, de faire des décisions qui ont peut-être un peu plus coûteux, avoir un véhicule électrique ou bien n'importe quoi. C'est vraiment aux politiciens et aux grandes entreprises et aux grands pollueurs. Dans le Canada, oui, c'est important qu'on aide les gens à avoir un heat pump. C'est une technologie qui est mieux pour réchauffer, mais aussi pour refroidir. I don't know, too cool.
0: Les thermopompes, oui.
1: Oui, les thermopompes, c'est quelque chose, on devrait aider les gens, on devrait avoir des subventions pour des véhicules électriques, oui. Ou bien faire qu'on a des véhicules électriques moins coûteux au Canada. On doit avoir des solutions. Mais vraiment, quand on regarde les émissions de gaz à effet de serre au Canada, c'est d'où est-ce qu'ils viennent? 30% vient de l'énergie fossile. 30% et ça monte. Alors, je sais, si on est une compagnie fossile, on veut dire, c'est aux gens. Les gens, eux, c'est eux à faire des décisions ou c'est trop coûteux pour nous. Non. L'idée que les pollueurs, les grands pollueurs doivent payer pour réduire les émissions de gaz à effet de serre et doivent agir, ça, c'est ce qu'on a besoin vraiment maintenant. Okay. C'est sûr qu'on doit aider les gens et les jeunes veulent faire partie
0: de la solution.
1: De la solution, mais on doit faire que eux, peu plus coûteux, on doit leur aider.
0: Ouais.
1: Mais vraiment, pour faire une différence au Canada, et la raison qu'on peut pas atteindre nos cibles, c'est les grands pollueurs et c'est qui? C'est vraiment les compagnies fossiles.
0: Ouais. En terminant, Catherine McKenna, comment on devrait envisager le futur?
1: Alors, moi, je veux un futur qui est plus propre. qui est un futur qui est plus égalitaire, qui est un futur où nos jeunes peuvent être dans la nature, qui peuvent avoir les mêmes opportunités que moi j'ai eues comme enfant, qu'on n'a pas toujours toujours doit penser au changement climatique et si on va avoir des inondations ou des grandes chaleurs ou notre communauté va être très impactée. Je veux un futur qui est meilleur. Mais on peut faire ça et un futur plus juste pour les jeunes. Alors moi je veux que on regarde les changements climatiques comme un problème. C'est pas quelque chose de politique comme on doit attaquer ou pas attaquer au changement climatique. C'est un problème comme n'importe quel problème qui a un grand impact. Alors on doit le prendre au sérieux. Et de l'autre côté, nous avons des solutions et qu'est-ce qu'on veut dans le futur? On veut qu'on a attaqué le changement climatique. Oui. On veut qu'on peut aller dehors dans l'été, que c'est pas trop chaud.
0: Oui.
1: Que les personnes ne meurent pas des changements climatiques, mais aussi que l'air est plus propre, que l'eau. C'est une futur qui est meilleure. Et on peut faire ça. On peut le faire. Et on peut le faire maintenant, parce que nous avons des solutions. Mais, comme je dis toujours à mes enfants, les choix qu'on fait a des répercussions. Alors, fais vos choix.
0: En conséquence.
1: Mais on doit considérer c'est quoi l'impact des choix. Et quand on dit toujours, mais on va continuer de polluer, peut-être on va même polluer plus avec l'énergie fossile, c'est un choix.
0: Ouais.
1: C'est un choix de quel futur qu'on
0: veut avoir.
1: Mais c'est aussi de qu'est-ce qu'on veut aujourd'hui. Parce que qu'est-ce qu'on va dire aux Canadiens quand il y a des grandes feux de forêt cet été, comme on a vu l'été passé, ou quand il y a des grandes inondations parce qu'on a des pluies qu'on n'a jamais vues avant. Quand on regarde autour du monde, et c'est pas toujours le Canada, on doit penser aux personnes en d'autres pays, parce que les températures
0: sont trop chaudes.
1: Mais
0: oui.
1: Des pays en voie de développement, ils ont fait le moins. C'est pas eux qui ont pollué, qui polluent. Alors, les choix ont des impacts. Et moi, je veux qu'on soit un peu plus rationnel. Mais pas émotionnel. Je veux qu'on fait des décisions qui sont des décisions qui fait du sens maintenant et aussi pour le futur. Mais on peut avoir un futur qui est mieux. Parce que moi, je suis un progressiste. Alors, je crois qu'on a des solutions qui sont mieux.
0: Yes.
1: Et on peut avoir un futur qui est mieux. Et moi, je vais toujours travailler avec les jeunes et tout le monde qui veut attaquer au changement climatique, mais qui veulent avoir une économie qui est mieux et des opportunités pour tout le monde.
0: Ben je vous remercie Catherine McKenna. Merci de continuer la lutte. Merci de m'avoir accordé cette entrevue. Votre livre Run Like a Girl est disponible en librairie. Merci également à l'équipe qui m'entoure pour ce grand entretien. Julie Yacoub à la recherche, Jérémy Sauvé à la technique et Soumaya Arbaoui à la réalisation. Je m'appelle Rebecca Makonnen. Je vous retrouve mercredi prochain pour une rencontre avec Dr. Alexandra Bastiani, première femme noire à devenir cardiologue interventionnelle.

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5: Ici Marc-Antoine Leblanc. Voici vos informations. Les voyageurs de WestJet ne sont pas au bout de leur peine. Les perturbations causées par le court conflit de travail empêchent toujours des centaines de passagers de rentrer à la maison, malgré l'entente de principe conclue lundi. La compagnie aérienne n'arrive tout simplement pas à répondre de façon adéquate au déluge de demandes de sa clientèle. Catherine Zib raconte.
6: On pourrait pas parler à personne.
7: Éric Landry et sa conjointe sont sans nouvelles de la part de WestJet depuis l'annulation de leur vol pour Montréal. En vacances au Mexique avec 12 proches, dont 5 fillettes, ils ignorent toujours quand ils pourront rentrer.
6: On va-tu revenir au Québec demain? Dans 3 jours, dans 5 jours, on n'a pas de nouvelles.
7: Seuls 2 de leurs enfants se sont vus offrir un vol avec 2 escales. Pendant ce temps, les dépenses, elles, s'accumulent.
8: Je suis en train de remplir la carte de crédit.
7: Le transporteur aérien doit rembourser les dépenses essentielles encourues par les vols annulés avant ou pendant la grève, selon la Convention de Montréal.
9: Il faut savoir qu'il y a des délais, par contre.
7: Jacob Charbonneau, de Vol en retard, précise qu'il faut parfois s'armer de patience pour un remboursement, surtout si le transporteur refuse la demande.
9: Donc, présentement, il y a près de 100 000 plaintes en attente au niveau de l'Office des transports du Canada, 36 mois d'attente.
7: L'expert en aéronautique, Mehran Ebrahimi, explique que l'absence de communication et de clarté auprès des passagers peut être causée notamment par une surcharge de demandes, mais aussi une culture d'entreprise qui ne priorise pas le service à la clientèle.
10: Et la compagnie WestJet Sunwing, ils n'ont pas cette culture-là. Ils l'ont jamais eue. On le voit dans la liste des plaintes déposées auprès de l'ETC. C'est eux qui sont en tête de liste.
7: WestJet assure que l'entreprise tente d'accommoder les passagers touchés par la grève. Ici Catherine Zib, Radio-Canada. Montréal.
5: La pression se fait plus forte sur les représentants canadiens qui tentent d'en arriver à un accord avec les États-Unis avant l'imposition de nouveaux tarifs de 50% sur une série de produits. Leur entrée en vigueur est prévue dans 2 semaines et ils s'ajoutent aux tarifs sectoriels déjà en place, notamment sur l'acier et l'aluminium. Les explications d'Anne Levasseur.
11: Le temps presse pour parvenir à un accord avec les États-Unis sur la question des tarifs. Mais pas question, pour le moment, de changer de stratégie. Mark Carney, premier ministre du Canada.
12: On a du temps, on a des négociations constructives sur plusieurs enjeux.
11: Selon des sources de CBC, le Canada aurait évoqué la mise en place d'un système de quotas sur les exportations d'acier et d'aluminium canadien en échange d'une réduction des tarifs sectoriels déjà en place depuis mars 2025.
12: Nous croyons dans le libre-échange et de respecter nos engagements.
11: Or, cette option ne serait plus au menu, d'après une source gouvernementale.
12: Ce n'est pas le moment de déclencher les options, mais on a des options, oui.
11: Jean Simard, président et chef de la direction de l'Association de l'aluminium du Canada.
13: Je pense pas qu'il faut faire des concessions, je pense qu'il faut tenir notre bout. Je pense que le Canada, et c'est le cas présentement, doit préparer une position agressive.
11: Pour Équipe Canada, la priorité reste d'obtenir une entente globale. Jean Charest, membre du comité consultatif sur les relations économiques entre le Canada et les États-Unis.
14: On veut aborder l'ensemble de la relation. Sinon, on est pris au piège de négocier la pièce, et ça, c'est pas notre avantage.
11: Le premier ministre ne ferme toutefois pas la porte à durcir le ton avec Washington si aucun accord n'est conclu d'ici au 19 août. Ici Anne Levasseur, Radio-Canada, Ottawa.
5: En Colombie-Britannique, les sinistrés constatent l'ampleur des dommages causés par les feux de forêt. Au moins 350 maisons ont été détruites par les flammes, 8000 personnes sont toujours évacuées et certaines apprennent qu'elles ne pourront jamais retrouver leur demeure. Julie Landry a préparé ce qui suit.
15: What are we gonna do now?
16: Wayne Jones se demande ce qu'il va faire depuis qu'il a appris que sa maison à Newport Beach, au nord-ouest du lac Okanagan, est passée au feu.
17: Well, my wife's not taking it as well as I am, but it's devastating.
16: Il est déchiré par cette situation et sa femme l'est encore plus.
18: Like everything just burnt to the ground.
16: David McMillan et sa famille ont tout perdu dans la communauté autochtone de l'Okanagan. La maison, le ranch familial et l'atelier de réparation de camions forestiers. Elle a dû suivre l'évacuation à partir du Yukon où elle travaille pour quelques semaines. Elle explique que le feu a changé de direction et a progressé très rapidement. Sa famille a dû partir en 5 minutes.
18: They had 5 minutes to leave. My little girl, 6 years old, she couldn't even get her shoes on.
16: Sa fille de 6 ans n'a même pas pu mettre ses chaussures. Devin est tellement attristé, surtout que la famille s'était préparée.
18: We planned for this. Like, we just didn't have time.
16: Heureusement, selon elle, personne n'a été blessé et les 13 chevaux, le cochon et les 4 chiens ont pu être sauvés. BC Wildfire s'attend à d'autres incendies dans les prochains jours parce que du temps chaud, sec et de la foudre sont prévus pour le reste de la semaine. Ici Julie Landry, Radio-Canada, Vancouver.
5: À l'international, l'Iran affirme avoir trouvé un terrain d'entente avec Oman sur un nouvel itinéraire des navires dans le détroit d'Ormuz, qui est au cœur des tensions avec les États-Unis. Le président américain disait mardi que le passage névralgique rouvrirait très bientôt, sans quoi il attaquerait l'Iran. Et en terminant au tennis, Félix Auger-Aliassime s'est retiré de l'Omnium Banque Nationale en raison d'une blessure au dos subie à l'entraînement. Le Québécois devait jouer son premier match lundi au stade IGA en début de soirée. À Toronto, la Québécoise Leilani Fernandez a vaincu la Mexicaine Renata Zarazúa en 2 manches, chacune de 6-2. Voilà, c'était vos informations. 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

0: Aujourd'hui à l'émission, la durabilité au menu des cafétérias, c'est le mandat de Jean-Marc Riverain et Benoît Beauséjour-Savard. Bonjour messieurs.
1: Bonjour. Bonjour.
0: Est-ce que les artistes pourraient nous aider à voir le compost autrement avec Bénédicte Ramat? Bonjour et bienvenue.
2: Bonjour Evelyne.
0: Congrès, colloques, conférences, comment réduire l'empreinte écologique des déplacements d'affaires? C'est une mission pour nos agents doubles Godefroy Laurendeau et Magali Simard-Galdès. Salut à vous deux.
3: Bonjour.
0: Julie Lafortune nous explique le rôle des conseillers scientifiques au sein des municipalités. Merci d'être là.
4: Merci, bonjour.
0: Ici Evelyne Charruet, en remplacement de Catherine Perrin. Feu vert, c'est parti.

0: À l'occasion de la Semaine internationale de sensibilisation au compostage qui commence aujourd'hui 3 mai, on vous demandait sur les réseaux sociaux de Radio-Canada Environnement quels sont vos meilleurs trucs pour que le compostage se passe le mieux possible. Yann Mongrain nous écrit « Congélateur jusqu'au jour de la collecte ». Clairement, le congélateur est le meilleur ami de bien des citadins. C'était parmi les réponses les plus citées. Sabrina Carrier aussi nous dit « Pour la nourriture, je le mets dans le petit sac au congélateur et le sort seulement la veille au soir du ramassage. » Ça évite les odeurs et les vers. En voilà un désagrément. Les asticots, les vers, les mouches. Est-ce que c'est votre cas autour de la table? Est-ce que vous compostez, Jean-Marc?
1: Oui, je composte. Et je vous dirais que par rapport à ma pratique du compost, j'applique la même réflexion qu'au travail. Pourquoi est-ce que je composte tant? Parce qu'au fond, on est dans le recyclage, on est dans le troisième R. Là. Je devrais peut-être réfléchir à réduire ce que j'achète à différentes choses.
0: Ben, ça rejoint un des commentaires, c'est-à-dire quand on gère un peu mieux ce qu'on a dans le réfrigérateur, on a moins besoin de le mettre dans le bac de compostage. De son côté, Benoît, est-ce qu'il y a du compostage de champignons à la maison?
2: Ben oui, ben moi, on est dans les services alimentaires, donc on a un intérêt pour la cuisine, comme tout le monde autour de la table. Ouais. Donc, on cuisine beaucoup, donc tu sais, c'est sûr qu'il y a un peu de détritus. Moi, j'aime bien aussi travailler les agrumes. Puis on sait que les agrumes viennent comme refresh un petit peu ton bac de compost. Donc, ça vaut la peine aussi de l'inclure dans l'alimentation. Là,
3: le Febreze de la terre.
2: Exactement.
0: Le Febreze de la terre. Ça, c'est bon. Ça, c'est un beau slogan pour inciter au compostage. Julie, de votre côté, vous aviez un composteur, un bac pour vous-même là pendant longtemps dans votre cours.
4: Oui, j'ai effectivement fait l'expérience du compost à la maison, mais maintenant on a la chance depuis quelques années d'avoir le compost offert directement par la ville. Donc ce qui permet quand même de pouvoir élargir là, les quantités de la variété des matières qui peuvent être déposées. Moi, je dirais qu'un des trucs qu'on a dû développer avec le temps, c'est la sangle sur le couvercle là, pour empêcher la faune urbaine de venir jouer
0: vrai.
4: Dans les matières.
0: Les moufettes,
4: voilà,
0: les ratons laveurs. Ils aiment beaucoup le compost. Ça, c'est vrai. Jonathan Lacombe nous dit « Petit bac qu'on vide plusieurs fois par semaine dans le gros bac extérieur. Je mets du papier journal au fond pour absorber les liquides et je lave mon petit bac pratiquement chaque fois que je le vide. Sérieux, jamais eu de problème à faire du compost avec ses habitudes. » Ça, c'est un truc qui est assez répandu, Godefroy. Le papier journal, c'est compostable, c'est encore en circulation.
3: Ouais, il faut être abonné à un journal, c'est la seule chose.
0: Ou le Publisac. Est-ce qu'on reçoit encore le Publisac à certains endroits?
3: Ça fait des milliers d'années que j'en ai pas vu.
0: C'est encore drôle parce que j'ai des circulaires chez moi, qui arrive de votre côté aussi, Bénédicte.
5: Oui, livré par Post Canada.
0: Oui, ouais, effectivement, mais ça peut être
3: deux
0: très utile.
3: Ouais.
0: Alors, un rappel également, les sacs de plastique sont retirés une fois arrivés au centre de compostage. Marie-Pierre Adam nous dit, on n'utilise jamais les supposés sacs de plastique compostables. Ça marche pas. Il y avait plein de bouts de plastique dans le compost que notre ville nous donne gratuitement une fois par année. Il faut aller vers les sacs de papier, Magali.
6: Les sacs de papier, j'ai même composé un petit haïku pour l'occasion. Petit sac de papier brun, compost au frigo. Tout va bien dans ma cuisine. Je pense que ça résume tout.
0: Sur les réseaux sociaux de Radio-Canada Environnement, Argentina Gonzalez nous écrit « Depuis que je fais la gestion avec les packs sacs de papier brun, le compostage n'a jamais été aussi pratique. L'odeur est moins intense. C'est une meilleure gestion de mon frigo, qui est synonyme donc d'une meilleure gestion du compostage. » Et il y en a certains qui s'y adonnent en mode hybride, un peu comme Julie finalement. Lynn Chadwick nous dit « Nous restons en banlieue ouest, hors de l'île de Montréal, donc au Québec. L'hiver, de novembre à mi-avril, tout va au bac brun de la ville, tandis que le reste du temps, nous avons un composteur style baril sur pied qu'on fait tourner. Il est en deux sections, donc on emplit d'un côté pendant que l'autre se raffine davantage. J'ai habituellement pas trop de viande, donc pas d'odeur. Ça se passe super bien et ça fait très longtemps qu'on composte. Et il nous dit, entre parenthèses, ce n'est pas le sujet, mais le bac noir chez moi est sorti une fois aux 6 semaines généralement et le bac bleu aux 4 à 6 semaines. Nous avons plusieurs arbres, donc de la feuille en masse, lame déchiqueteuse à l'automne et le tout reste en place. Pas de raclage ni de sac. Réussissez-vous à faire ça de votre côté? Mettre les bacs seulement aux 4 à 6 semaines? Jean-Marc, de votre côté, M. Riverain?
1: Ben, à vrai dire, j'habite un immeuble qui font tout ça pour nous. Je pense que dans un RPA déjà. Là. Donc ça nous a délesté de cette responsabilité-là. Mais je m'interroge sur ma fréquence quand je descends à mes choses. Là. Toujours en mode réflexion en me disant peut-être que je devrais acheter des plus petits formats dans la vie.
0: Intéressant. En tout cas, il faut revoir tout ça. Et c'est pas toutes les municipalités au pays qui offrent la collecte de matière organique. Donc, merci pour vos témoignages et vos commentaires.
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8: Quand on a fait l'analyse de l'empreinte carbone de la cafétéria, on s'est rendu compte que finalement, la vaisselle, c'était même pas 1%. Ou environ 1% de l'empreinte carbone totale, puis c'est vraiment les aliments eux-mêmes qui sont les principaux responsables. Notamment la viande de bœuf, qui à elle seule était quasiment les deux tiers de l'empreinte complète.
0: C'est un extrait de la série web de l'Alternateur qui était en visite à Polytechnique Montréal en 2024. Polytechnique qui affichait l'empreinte carbone des plats servis à la cafétéria. C'est encore fait, ça?
2: C'est toujours fait.
0: Oui, on va nous y rendre nous aussi justement dans les prochaines minutes parce que les cafétérias sont des joueurs importants dans le milieu alimentaire. Les décisions qu'elles prennent peuvent avoir des effets profonds sur l'environnement. Et justement, on a autour de la table deux gestionnaires de cuisine institutionnelle qui ont décidé de réduire leur empreinte carbone. Vous avez entendu leur voix. Jean-Marc Riverain est chef des services alimentaires à l'hôpital Notre-Dame à Montréal, mais également professeur à l'Institut d'hôtellerie et de restauration du Québec. Depuis combien de temps vous êtes à Notre-Dame, vous?
1: 20 ans.
0: 20 ans. J'avais 20 ans.
1: Voilà.
0: Il y avait un peu de nostalgie dans votre réponse, monsieur Riverain. OK, Benoît Beauséjour Savard est directeur général de l'Association des services alimentaires de Polytechnique à Montréal. Donc, c'est encore fait l'affichage de l'empreinte carbone sur tous les plats?
2: Toujours, toujours. Sur tous les plats, sur une majorité de plats. C'est sûr que c'est un gros calcul à faire. Donc, quand on a des nouveautés, ben, il y a un délai de traitement, on va dire, d'analyse, fait par le CIREG, qui est une belle, des bons scientifiques dans le domaine. Donc, on leur donne ça, mais on n'est pas des spécialistes.
0: Alors, pour que ce soit clair, quand on dit cuisine institutionnelle, là, ça regroupe les cafétérias des hôpitaux, des cégeps, des écoles, des universités, des centres d'hébergement, des prisons aussi, les ministères de société d'État, ça commence à faire beaucoup de monde. De votre côté, combien de personnes vous nourrissez chaque jour à l'hôpital Notre-Dame, M. Riverain?
1: Je vais y aller avec des gros chiffres. OK. Le CIUS Centre-Sud de Montréal, c'est l'équivalent de 6 millions d'équivalents repas par année.
0: 6 millions.
1: 6 millions.
0: Ça commence à faire beaucoup de monde du côté de Polytechnique?
2: Nous, on roule à peu près à 2500 repas par jour à Polytechnique.
0: Mais quand même, ça fait beaucoup de monde, des gens qui ont des intentions différentes et c'est toute une gestion, c'est un peu complexe en cuisine. On le sait, pour que les activités des cafétérias soient plus vertes ou plus écologiques, il y a le retrait du plastique à usage unique, il y a le bilan carbone que vous faites du côté de Polytechnique, mais au niveau du gaspillage, j'aimerais vous entendre là-dessus. Quelle est l'ampleur du gaspillage à l'hôpital Notre-Dame, par exemple?
1: Nous, on estimait qu'on gaspille, il y a des retours de plateau à hauteur de 200 grammes par plateau.
0: Sur combien par plateau? Vous me donnez des chiffres, mais j'ai pas des chiffres.
1: 200 grammes, je dis c'est le tiers, là.
0: Donc le tiers des plats revient à la cuisine.
1: Donc, tout à l'heure, je vous ai dit, on a 6 millions de repas, 3 repas par jour, 200 grammes par repas.
0: Ouf!
1: Vous voyez dans combien de milliers, de centaines de milliers de kilos nous sommes?
0: Oui, ça s'accumule, ça c'est sûr. Du côté de Polytechnique?
2: Ben nous, c'est différent, comme on discutait, Jean-Marc et moi. D'abord, le fait que les gens payent sont déjà des plus conscientisés. Le fait que ça soit des étudiants aussi entre 19 et 23 ans, 25 ans, ils ont un bon appétit, ces gens-là. Donc, nous, notre côté, qu'est-ce qu'on a décidé de faire? C'est de proposer plusieurs types de formats. Donc, tu sais, vraiment avoir le petit format, le moyen, le grand, peu importe c'est quoi l'item. Donc, essayer au moins qu'ils mangent à leur faim, qu'il y ait moins de gaspillage. Puis aussi, on est très près de notre communauté. C'est que ça fait en sorte que tout ce qui va nous rester, qu'est-ce qui est en fin de vie, ben, généralement, ça, on peut l'afficher à 30 50 % quand c'est la dernière journée d'affichage, comme par exemple des sandwichs, des salades, repas déjà faits. Mais aussi, quand c'est rendu, on est à la fin de la journée, c'est périmé, ou on sait que ça va passer dans la dernière journée, on est très près. On a un frigo raton, mentionné tantôt, les ratons compost, c'est le nom. Donc, on va déposer ces plats-là, puis généralement, là, en quelques heures, là, c'est déjà gone. Donc, les étudiants, c'est gratuit. Là, fait que c'est sûr que ceux qui ont faim, ceux qui ont moins les moyens, c'est une belle alternative.
0: On parlait de compostage. Ouais. Est-ce que Polytechnique, dans la cuisine de la cafétéria, va faire du compostage?
2: Oui, effectivement. C'est sûr que nous, on a un gros volume. Donc, il n'y a vraiment pas beaucoup de pertes là, dans nos aliments. Aussi, on les prépare sur place. Donc, sûr que les légumes, par exemple, on va les récupérer pour faire des soupes, etc. Donc, les pieds de brocoli, par exemple, ou ce genre d'aliments-là. Et puis, on composte, dans le fond, qu'est-ce qui n'est pas récupérable, là, comme les pleurs de bananes, etc. Donc,
0: Et de votre côté, à Notre-Dame, il doit avoir un gros composteur pour gérer ses volumes.
1: On a même installé des biodigesteurs. Donc, on va digérer la matière organique, la déshydrater. Donc, si je mets 100 kilos de matière organique, le lendemain matin, je vais recueillir du digestat, une poudre. C'est pas très sexy, là, mais c'est le nom du produit. Là. J'ai une poudre que l'on donne à Compost Montréal pour bonifier le compost de la ville de Montréal. Et à vrai dire, dans notre cas, ben moi, dans mon cas, c'est ma crise existentielle a été dans l'implantation du biodigesteur.
0: C'est-à-dire?
1: Ben, quand la première journée, vous êtes à Notre-Dame, je suis là depuis 20 ans, j'enseigne, j'ai l'impression de savoir ce que je fais. OK? Tout ça, je remplis le biodigesteur avec plein de matières qui reviennent intactes, pas consommées. Donc, il y a des choses que je mettais sur le plateau auparavant et que je défendais de mettre en disant il faut mettre ça sur le plateau.
0: Comme quoi, par exemple?
1: La salade avec la lasagne. J'en ai jeté 80% de ce que j'avais mis. Là, je me dis, qu'est-ce que je défends au juste? Est-ce que ça se peut qu'il y ait des choses que je fais qui sont pas les bonnes choses? Sur le coup, j'ai eu comme un... C'est un choc, là. Fait qu'existentiel, j'ai passé par le déni et la culpabilité.
0: Les étapes du deuil.
1: Ouais, c'est ça. Pour par la suite, regarder le biodigesteur puis la poubelle, puis me dire, quel grand potentiel d'action. Là, je me suis mis à... Je calcule tout le temps, disons.
0: Oui.
1: Quand je me suis mis à calculer la valeur de ce que je mettais, là, je me suis dit, ben finalement, c'est si je récupère, je conserve mes budgets pour mettre une valeur ajoutée ailleurs. Donc, ça, c'est de l'optimisation positive. Souvent, optimisation dans le réseau de tout le monde,
0: oui.
1: Là, ça...
0: C'est coupé, c'est enlevé des choses.
1: Alors que c'est pas le sens du mot optimiser, mais on finit par le détourner. Donc ça, c'est de l'optimisation positive. Et à partir de là, on s'est mis à réfléchir à défaire des paradigmes. C'est quand même assez dur. Hein. Mais la mobilisation des employés puis et des parties prenantes, unités de soins, nutritionnistes, tout ça, quand on se met à le constater, à le quantifier, à le voir, à se mettre même les mains dans les poubelles, on finit par gagner l'adhésion. On est tous un peu semblables à se dire, non, ça n'a pas d'allure ce qu'on fait. Là. Donc là, c'est un momentum pour réfléchir à d'autres méthodes. Et c'est le consensus sur lequel il faut se baser. Là. Ouais. Il ne faut pas rester dans la culpabilité en disant
0: on se met dans la peau de ces employés-là qui travaillent de longues heures à assembler des plats qui reviennent presque intacts. Je veux dire, c'est crève-cœur de mettre ça à la poubelle parce qu'on ne peut pas le donner à quelqu'un d'autre comme dans d'autres invendus à la cafétéria, par exemple. Mais Benoît, de votre côté, M. Rivret parlait d'adhésion. Est-ce que les étudiants ont compris le mouvement qui se passait à la cafétéria de Polytechnique?
2: Oui, ben tu sais, avec l'affichage carbone et puis les différentes initiatives qu'on a prises à travers les années, c'est sûr qu'on a réduit, tu sais, vous l'avez sûrement entendu, mais la consommation de bœuf, justement, et puis probablement c'est là qu'on s'en va, mais de notre côté, tu sais, à travers les années, on l'a vraiment réduit parce qu'on s'est aperçu, justement, dans nos dernières études, ça a commencé en 2019, 50% dans le fond de notre empreinte carbone venait de la consommation du bœuf, qui n'était pas majoritaire, là, au niveau des items, on n'était pas super bœuf cafétéria, là, donc, tu sais, il y avait vraiment, c'était juste niché, mais le fait que l'empreinte carbone du bœuf était vraiment démesurée par rapport à certaines autres protéines, certains autres plats, ben justement, ça nous a entraîné à faire des gestes en retirant tranquillement pas vite certains items.
0: Comme quoi, par exemple?
2: Ben, tu sais, on a changé la sauce bolognaise, par exemple, qui est facile à appeler style bolognaise, mais tu sais, on met autre chose dedans. On peut mettre, nous, on a utilisé le dindon, on a utilisé le porc aussi, mais pour des raisons, des fois, ethniques, c'est plus préférable d'utiliser de la volaille, par exemple. Donc, et puis, généralement, ça passe très bien. Tu sais, la texture est quand même là, le goût
0: oui,
2: est quand même très bon.
0: Oui, mais un bon hamburger, là, c'est encore du bœuf. Est-ce que vous servez toujours ça à la cafétéria?
2: On l'a retiré donc à la dernière rentrée en automne dernier. Donc, honnêtement, le fait qu'on aille diversifier encore plus nos options, tu sais, on a vraiment travaillé sur notre portfolio d'aliments dans nos points de vente. Tu sais, on sert maintenant des soupes ramen, des bars à poké, on fait nos propres sushis. Tu sais, il y a beaucoup d'items qu'on a mis en place qui sortent un peu des cafétérias traditionnelles, on va dire comme ça, qui font en sorte des poulets parmesan, des arancini, tu sais, des choses qu'on n'a pas nécessairement ce réflexe-là de déguster dans des cafétérias universitaires. Puis ça fait en sorte que justement, ça, les quelques items qui nous restaient à retirer, donc notamment le burger de bœuf, comme tu me l'as mentionné, le steak Philly, et puis la poutine au smoked meat, qui étaient les trois gros.
3: Ça te donne le goût de faire son génie.
6: J'allais dire la même chose.
2: Puis en plus, tous nos plats sont en bas de 10$. Fait que, puis tu sais, c'est fait par des chefs. Tu sais, on s'entend, le goût est vraiment présent. On travaille vraiment sur le côté des chefs de restaurants. Donc, il y a vraiment qui travaille les matières premières. Fait que notre soupe, notre base de miso pour nos soupes ramen, elle est délicieuse. Ça part de là, souvent, c'est les ingrédients.
0: Oui, puis pour réduire le gaspillage, le goût, il est pour beaucoup, Jean-Marc.
1: Exactement. Oui, je vais vous donner un exemple. parce que je vous ai dit que je travaillais avec la transformerie actuellement, c'est un grand projet de quantification du gaspillage et d'élaboration de stratégies. Projet qui doit irradier à travers le réseau de la santé. On est avec le MAPAC, on va diffuser nos résultats, puis c'est fait pour...
0: En espérant que ça fasse boule de neige.
1: Oui, mais plus on en parle, on dirait, puis je vois déjà la boule de neige grossir à côté de moi, souvent, là, tout ça. Mais, exemple, quand j'ai vu que nos pommes de terre et les légumes cuits vapeur étaient jetés à 50 % avec des portions de 60 grammes, si je veux lutter contre le gaspillage, c'est évidemment pas en diminuant la portion, mais c'est en rendant les aliments plus savoureux. Il y a comme ça. Maintenant, on réfléchit à enlever, parce qu'on mettait plein de condiments dans le plateau déjeuner, là, pour deux maigres toasts, là, à un moment donné, à force de mettre des barquettes, il y a repassé de toasts, là. mais ça revenait massivement. Donc, on s'est mis à mettre ça sur demande, et maintenant, nos légumes vapeur sont bonifiés avec un beurre manié avec des aromates, qui change totalement le goût et l'apparence du légume. Comme l'empillage de la cafétéria, je mange ce que je fais également. Là. J'ajoute mon plat avec mes légumes. J'ai dévoré en premier mes légumes.
0: Donc ça marche, il y a du goût, il y a de la saveur.
1: Oui. Et ça, c'est une... Et même, on a auto-financé cette chose-là avec du beurre, hein, pas avec la margarine, de l'huile. Vraiment du beurre. C'est un petit quick win. Mais c'est se mettre à penser autrement. Là. Mm-hmm. Tout ça, puis nous-mêmes, par rapport au bœuf, souvent, je dis des fois, les résidents ou des gens me demandent de mettre plus de bœuf au menu. Je dis, vous-même, dans votre vie, vous en mangez moins de bœuf parce que ça coûte plus cher. Hein? Pourquoi, moi, j'aurais le portefeuille...
0: Ouais. Ça coûte pas moins cher à l'hôpital, finalement.
1: Non. Okay.
0: Mais vous en servez encore, du bœuf?
1: Un peu. Un peu, mais notre bœuf, souvent le bœuf haché, c'est avec bœuf et tofu. Même, j'envisage d'autres types de protéines végétales pour... couper un peu ça. Ouais.
0: Vous dites, vous sentez la boule de neige qui grossit. Ouais. Il y a d'autres institutions qui sont intéressées? Est-ce qu'il y a d'autres universités qui vous approchent? Comment ça se passe au niveau, dans le milieu, là? Est-ce que vous êtes vu vraiment comme des leaders?

0: Des modèles d'inspiration?
1: Ben, on est. J'aime pas trop le mot leader parce que ça donne une apparence. Souvent, quand je fais des ateliers, tout ça, là, je parle de mes erreurs. C'est un langage plus universel que de mes bons coups. Là. Toutes les erreurs que je commets, bizarrement, tout le monde le fait. Là. Donc ça aide à gagner quelque chose. Puis là, les gens observent. C'est comme si on est dans un peloton de cyclistes. Pour le moment, on est les premiers qui coupent le vent. Et moi, mon espoir, c'est que quand je vais prendre mon quand je vais faire mon relais, quelqu'un d'autre va aller encore plus loin que moi.
0: Mm-hmm. Ouais.
2: De notre côté, ben c'est sûr qu'on a un regroupement là, des directeurs en services alimentaires au niveau universitaire au Québec, même que ça expande au Canada, quelques partenaires ailleurs en Colombie-Britannique puis en Ontario. Et puis, ben c'est sûr qu'ils nous ont regardés. Nous, on était les premiers, la première université en Amérique du Nord à faire ce geste-là par rapport au BEF. Donc, c'est sûr qu'on était un peu un bel échantillon pour eux. C'est que il y en a beaucoup qui avaient un intérêt. Il y a plusieurs universités, puis je ne vais pas les mettre en dessous de l'autobus là présentement. Fait que je les nommerai pas parce que ben, ça vient avec une certaine chaleur. On va dire comme ça, de différentes parties prenantes, mais dans le fond, ça a quand même très bien été accueilli dans ces gens-là, puis même il y en a qui envisagent de le faire dans les prochaines années. Là, on parle de dans les deux prochaines années. Fait que, nous, dans le fond, notre intérêt, c'est juste qu'on veut faire des petits, on veut que notre initiative, ce geste-là, ça c'est très concret. Là. Aussi, on le mentionne tout le temps, on a des idées, on a des objectifs pour 2050,

0: On prend le prétexte de la Semaine internationale de sensibilisation au compostage pour tenter de jeter un regard neuf sur la pratique. Selon les données du dernier recensement, plus de 3/4 des ménages canadiens ont composté des déchets de cuisine ou de jardin. Ça, c'est en 2019. Les champions du compostage de cuisine se trouvent à l'Île-du-Prince-Édouard. 95% de la population s'y adonne. Jean-Marc Rivrain aime beaucoup les chiffres. Ça, c'est un beau chiffre qui parle. Dans les autres provinces, le taux de participation est beaucoup plus faible et comme le compost n'a toujours pas la cote chez une part importante de la population, on a demandé à l'historienne de l'art et commissaire Bénédicte Ramat de se pencher sur le potentiel de l'art pour nous amener à voir le compost autrement. Bon, c'est pas un mariage d'emblée très évident, le compost dans l'art contemporain, ça ressemble à quoi?
1: Alors, il a fallu que je cherche parce qu'effectivement, c'est pas le matériau qu'on voit en permanence dans les salles d'exposition et dans les musées. Je me suis un peu penchée sur ma propre expérience. J'ai remonté quand même jusqu'à il y a une vingtaine d'années à la Biennale de Lyon, une œuvre, un jardin très luxuriant dans l'exposition, fait avec du fumier humain, un mélange boue des égouts de Turin, boue de rivière, argile, etc. Mais c'était tellement beau. Je regardais d'abord les plantes, puis ensuite quand j'ai regardé avec quoi c'était fait, gloops, de réaliser que c'était fait avec du compost moitié humain. Là, j'avoue que mon biais a embarqué, c'est-à-dire que ça pouvait plus être aussi beau. C'était la barrière psychologique du compost, alors encore plus du compost humain, à embarquer, et c'est avec ça que du coup j'ai réfléchi à votre question en me disant ben oui, effectivement, s'il y a autant de personnes qui compostent dans la vie civile, il y a forcément des artistes dans l'eau.
0: Oui, puis il y a aussi un potentiel subversif vraiment intéressant pour les artistes, c'est-à-dire on voit le beau grand jardin, mais en fait non, il y a quelque chose de moins propre derrière.
1: Absolument, et le compost, ça nous amène dans deux directions assez différentes, mais qui peuvent être complémentaires. C'est un matériau critique du capitalisme, critique du consumérisme. Les artistes s'en servent vraiment beaucoup pour essayer de ne pas rajouter des marchandises aux marchandises. C'est aussi une manière aussi de traiter et de créer en décroissance, et puis d'amener à réfléchir contre le neuf, contre le calibré, contre le standardisé.
0: Et contre le collectionnable aussi.
1: Absolument, parce que ces œuvres-là, elles vont requérir un collectionneur ou une collectionneuse assez bâti pour acheter une œuvre avec du compost. Et puis de l'autre côté, on a les artistes qui vont aller du côté le potentiel d'émerveillement qu'il y a avec le compost, c'est-à-dire passer de la pourriture à la vie, passer de la pourriture à la renaissance, à la floraison, à la luxuriance. Il y a beaucoup d'artistes qui sont intéressés par cette phase d'émerveillement, par ce côté très poétique, absolument.
0: Et vous avez recensé quelques-uns de ces artistes pour nous?
1: Oui, absolument. Alors, Nicole Fournier, justement, si on est à Montréal et qu'on va du côté de la lisière de Griffintown, eh bien, en face de l'entrée de la fonderie Darling, dans l'espace public, il y a une œuvre qui s'appelle Paysage en baltois, qu'elle a commencé en 2012, dont elle prévoit la fin en 3012. Donc, une œuvre de durée millénaire. Elle a enterré, en fait, sous une couche de compost, d'humus, d'argile, toute une terre assez active, des vieux manteaux d'hiver en polyester, de ceux qui se dégradent extrêmement lentement, et elle les a livrés donc avec à des plantes indigènes. Donc l'été, c'est un jardin absolument magnifique avec des astagaches, avec de l'armoise, de la menthe, des verges d'or. C'est très très luxuriant, mais au pied de ces plantes là, eh bien, il y a ces vieux manteaux d'hiver qui ne se dégradent quasiment pas, ou en tout cas très très très lentement. Le compost, c'est ça aussi, c'est nous amener à ralentir, c'est nous amener à observer, c'est nous amener à nous poser les questions de ce qui se passe sous nos pieds. C'est très féministe aussi, le compost. C'est beaucoup des femmes qui travaillent avec le compost.
0: Ouais. Pourquoi, vous pensez?
1: Ça contrecarre l'idéal de beauté standardisée et fixe. Le compost, c'est une beauté pas évidente au départ, mais qui peut devenir absolument magique. Donc, il y a vraiment tout un corpus, toute une cohorte de penseuses

0: philosophe et artiste féminine qui adopte le compost comme une sorte de revendication et modèle.
1: Justement, Mimosa Echard a photographié le compost au fil du temps, son compost à elle.
0: Son compost à elle qui est dans son atelier. C'est vraiment son partenaire de tous les jours. Elle en fait des tableaux, elle le photographie. C'est du sauvage domestique, son compost. Et c'est l'alchimie aussi. On en a transformé le plomb en or on a essayé en tout cas pendant des décennies. Là, c'est transformer le compost en chose merveilleuse.
1: Antoine Racine, de retour chez nous, qu'est-ce qu'il fait?
0: Alors lui, il crée des œuvres plus minimales, une sorte de caisson dans lequel il y a du compost en action et il l'expose d'une manière vraiment fabuleuse et donc on regarde ses tableaux vivants. C'est presque une exposition qu'il faut aller visiter presque chaque jour pour en voir l'évolution, pour montrer combien effectivement sa vie dans ses sculptures-là.
1: Il a même enregistré le compost en action. Voici ce que ça donne. Ça allume Magali tout de suite. Le grand sourire, c'est la vie qui fourmille, hein?
2: Oui, c'est le fun.
1: Et le son s'amplifie au fil du temps?
0: Et le son s'amplifie au fil du temps. C'est sûr qu'il y a des phases, il y a des moments plus silencieux et des moments plus actifs. C'est ça qui est absolument fascinant quand les artistes mettent le nez dans le compost.
1: Ah oui, il y a beaucoup à dire donc sur le compost et sur le point de vue artistique. Merci beaucoup d'en avoir fait le tour, Bénédicte Ramad.
0: Merci, Evelyne.
1: Chargée de cours à l'École des arts visuels et médiatiques de l'UQAM.
3: Les municipalités ont en fait un impact assez important qu'on oublie souvent.
4: J'aimerais ça qu'on parle de comment on peut modifier nos villes pour que l'environnement qui nous affecte directement, qui affecte notre santé physique, mentale, qui affecte notre vie au jour le jour, puisse être modifié pour être meilleur.
1: C'est souvent au niveau de la ville ou du village que les mesures environnementales sont les plus concrètes. Et pour prendre des décisions éclairées en matière d'environnement, les élus peuvent maintenant compter sur le travail de conseils scientifiques municipaux. On en compte actuellement 14 dans les MRC et les municipalités du Québec. C'est un mouvement qui a été initié par le scientifique en chef du Québec, mais qui existe ailleurs au pays, entre autres à Vancouver, en Colombie-Britannique. On va essayer de comprendre le rôle de ces conseillers scientifiques avec Julie Lafortune. Elle est directrice exécutive du Centre de recherche appliquée sur la biodiversité et les écosystèmes. J'aime beaucoup l'acronyme CRAB. Ça va bien pour le type de travail que vous faites. Vous conseillez la ville de Valleyfield. Bon, qu'est-ce que ça fait un conseiller scientifique dans une municipalité, un village ou une ville?
5: Oui, ben en fait, vous l'avez mentionné, c'est pas un concept qui est nouveau, mais qui se structure ou qui se concrétise davantage au niveau des gouvernements de proximité. Donc, concrètement, en fait, nous, ce qu'on vient faire, c'est de venir soutenir la prise de décision sur différentes thématiques ou différents enjeux. Donc, basé sur les connaissances scientifiques disponibles et qui s'avèrent les plus pertinentes là, selon les sujets abordés. Ceci dit, l'objectif plus global du conseil scientifique au municipal pour les conseillers et conseillères scientifiques en chef, c'est vraiment de venir influencer de façon plus globale là, la politique de façon générale au niveau des prises de décision.
1: OK, concrètement, Valleyfield, par exemple, sur quoi avez-vous travaillé?
5: Oui, ben en fait nous on collabore avec Valleyfield depuis un peu plus d'un an maintenant. Donc Salaberry de Valleyfield nous avait approché plus particulièrement au niveau des thématiques liées à l'environnement. Ceci dit, effectivement ce rôle-là vise à pouvoir accompagner les municipalités, les MRC sur, comme je disais, plusieurs sujets là, que ce soit au niveau de la santé, de l'itinérance et autres. Mais donc nous c'était plus particulièrement au niveau de l'environnement. Un des exemples que je peux donner, c'est par exemple au niveau des mesures écofiscales. Donc, on sait que c'est un sujet là, qui est très d'actualité présentement au Québec, du moins pour les municipalités. Donc, la ville est en réflexion par rapport à ces mesures-là, de voir comment est-ce que ça pourrait venir s'appliquer sur son territoire, répondre à certaines problématiques. Donc, l'idée ici, c'était de vraiment venir la supporter dans sa réflexion stratégique par rapport à ces mesures-là, et puis de voir est-ce que nous on a accès peut-être à des connaissances, des études de cas documentées qui pourraient venir supporter là, leur démarche ou leur processus décisionnel par rapport à ces mesures.
1: Vous avez aussi travaillé sur le champignon du whisky. Mm-hmm. C'était quoi le problème avec ce champignon?
5: Ben en fait ça c'est une problématique là qui court, ben qui a lieu au sein de la ville depuis déjà plusieurs années là, donc il y a plusieurs interventions qui ont été faites depuis les années 2000 environ là jusqu'à 2022. Donc dans le fond c'est que ce champignon là vient mettre un dépôt noir là dans le fond sur certaines surfaces aux alentours de la distillerie, donc dans les milieux de vie. Donc c'est évidemment là une problématique qui suscite beaucoup là, la réaction, c'est ça exactement, des citoyennes et citoyens. Donc c'est effectivement un enjeu là qui est abordé par la ville depuis longtemps. Ce qu'ils souhaitaient savoir, dans la mesure où ils avaient déjà, tu sais, il y a tout un dossier du dépôt noir là qu'on appelle, pour lequel il y a déjà beaucoup de documentation qui a été fait, des avis scientifiques. Oui, absolument, mais il y a eu aussi des avis scientifiques qui ont déjà été faits par le passé par des professeurs, des chercheurs, ben par une professeure spécialisée là dans le domaine. Donc nous, ce qu'on est venu faire à ce niveau-là, c'est davantage de voir, ben, est-ce que les connaissances ont, au niveau de la science, ont évolué depuis les derniers avis qui ont été fournis. Est-ce qu'il y a de nouvelles études qui permettraient de voir, est-ce qu'il y a des innovations technologiques, par exemple, ou de nouvelles solutions qui sont présentement étudiées ailleurs dans le monde, qui pourraient potentiellement être appliquées ici. Donc c'est vraiment dans cette optique-là de, comme je disais, d'accès aux données, aux publications scientifiques, mais aussi de veille scientifique, dans le fond, dans une optique d'innovation, puis d'être vraiment à jour là sur des enjeux qui demeurent d'actualité.
1: Ceci dit, la perception du citoyen, c'est que la science existe, mais elle n'est pas toujours suivie pour des raisons politiques. Vous devez rester neutre. Comment vous arrivez à demeurer neutre malgré les avis que vous mettez de l'avant?
5: Oui, effectivement. Ben oui, l'objectif c'est effectivement de donner des avis neutres et désintéressés. Donc avec les connaissances disponibles et comme je mentionnais, qu'on juge les plus pertinentes. Après, il faut observer ça comme un rôle qui est partagé. Donc un rôle qui est partagé entre la participation citoyenne, mais aussi la responsabilité du pouvoir public en fait, et puis la responsabilité des chercheurs qui se situent davantage au niveau de l'autorité épistémique, donc vraiment d'être expert au niveau du domaine scientifique et de partager, vulgariser ces meilleures connaissances-là. Donc nous, on a un rôle, oui, au niveau du partage des connaissances, de la communication, de la vulgarisation, mais après ça, il y a aussi tout un dialogue qui se fait avec l'administration, avec les élus, au niveau de l'interprétation et de l'utilisation des données qui sont faites. Donc c'est vraiment cette notion de dialogue-là qui demeure importante, à la fois entre le côté scientifique et le côté municipal politique.
1: Je le disais, il y a seulement 14 de ces conseils scientifiques municipaux dans les MRC municipalités du Québec. Ce serait souhaitable que ce soit à l'échelle de la province et même du pays, Julie?
5: Oui, absolument. Ben en fait, là, on parle de nomination officielle, donc il faut savoir évidemment que cette collaboration-là se fait quand même de façon informelle depuis longtemps. L'objectif avec ce mouvement-là, si on peut l'appeler comme ça, c'est vraiment de venir structurer un peu plus cette approche collaborative, puis de venir en fait vraiment établir une relation sur le long terme, puis une relation de confiance entre soi. Un individu, par exemple, un chercheur ou une chercheuse spécifique ou une organisation comme nous, par exemple, au centre, avec ces municipalités ou ces MRC-là, pour qu'il y ait vraiment une relation de confiance puis qu'on apprenne éventuellement aussi à bien travailler ensemble puis à bien comprendre les réalités de chaque côté.
1: À bien collaborer, hein, Julie Lafortune est directrice exécutive du Centre de recherche appliquée sur la biodiversité et les écosystèmes. CRAB, merci d'être avec nous.
5: Merci à vous.
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7: Les entreprises, je dirais, sont de plus en plus sensibles à ça. Je dirais même les voyageurs dans l'entreprise ont envie d'avoir un alignement personnel et professionnel et n'ont plus envie de se retrouver systématiquement à prendre des avions en permanence parce que leur entreprise le demande.
1: Un extrait du balado Décarbonez-moi. On va parler de l'empreinte environnementale des déplacements d'affaires. Vous savez, les congrès, les colloques, les réunions. Autour de la table, on a des professionnels. Bénédicte, dans l'histoire de l'art, est-ce qu'il y a beaucoup de ces rencontres internationales où on prend l'avion pour se voir?
8: Oui, énormément. Ouais. Et dans mon cas, avec l'expertise environnementale, ça devient de plus en plus gênant d'y aller pour en plus
0: passe 24 heures.
1: Oui, effectivement. Je lis aussi dans votre domaine.
5: Oui, effectivement, si on pense aux différents congrès, colloques scientifiques, c'est vrai qu'il y a effectivement plusieurs d'entre eux qui se tiennent encore en présentiel, tout à fait.
1: Mais c'est vrai qu'il y a beaucoup de décisions qui se prennent en coulisses. D'ailleurs, tous les deux, Benoît et Jean-Marc, vous étiez plus tôt cette semaine dans une de ces rencontres informelles. C'était dans les corridors que ça se prenait, les décisions?
8: Oui, exactement. Ouais. Donc, on s'est rencontrés, moi et Jean-Marc, là, on a pu bien échanger, puis il était sur un panel. Donc, c'est très utile, justement, d'avoir du concret, de pouvoir dialoguer avec les gens du milieu. Ouais. Donc, il n'y a rien de mieux comme situation de rencontrer les gens one-on-one.
1: Donc, on voit qu'il y a encore un besoin, il y a encore une pertinence de la rencontre en personne, mais on a quand même donné pour mission à nos agents doubles d'enquêter sur l'empreinte environnementale et surtout d'essayer de trouver comment on peut s'y prendre autrement. Alors, l'enquête de Godefroy Laurando en une phrase?
9: Et pour décarboner les déplacements d'affaires, il y a du travail à faire.
1: En plus, ça rime. Bravo. Donc, vous êtes les poètes en résidence de Feu Vert. C'est ce que je comprends.
9: C'est nouveau, c'est tout nouveau.
1: Magali Simard-Galdès, on lui a donné la mission de trouver des témoignages d'organisations et d'entreprises qui ont intégré de meilleures pratiques pour réduire l'empreinte carbone et déplacements d'affaires. L'enquête en une phrase?
10: Ben, d'habitude, on dit pierre qui roule n'amasse pas mousse, mais dans le cas de la mobilité d'affaires, pierre doit rouler pour ramasser de la mousse.
1: OK. Bon, plongeons là-dedans tout de suite, Godefroy, ensemble. Comment calculer l'empreinte carbone des déplacements d'affaires? D'abord?
9: Ben, déjà, c'est un peu compliqué parce qu'il faut définir ce que c'est le déplacement d'affaires. Il faut comprendre qu'on parle pas de se rendre au travail. On parle de tous les déplacements qui sont liés à quand on est à la job, où est-ce qu'on s'en va, comment on y va. Mmh. Et donc, une entreprise qui a envie aujourd'hui de présenter un bilan carbone sérieux, s'il en reste encore, j'espère qu'il y en a toujours malgré l'air du temps, on doit absolument considérer les émissions de GES. Et pour le faire, il y a les fameux scopes 1, 2, 3, les champs d'application. Et on en parle souvent, on les définit peu, alors j'en profite. Donc, le scope 1, c'est les émissions produites directement par la compagnie, vos véhicules, votre fournaise, vos gros appareils qui produisent. Donc, scope 1. Scope 2, c'est les émissions qui sont générées indirectement par la consommation d'énergie de votre entreprise. Donc, le chauffage, l'électricité vient de quelle source? Et le scope 3, donc beaucoup plus loin dans la réflexion, c'est toutes les autres émissions indirectes. Et là-dedans, il y a tout ce qui est lié au transport de vos employés qui sont pas dans vos voitures, vos camions à vous. Mm-hmm. Et donc, c'est ce fameux scope 3 auquel il faut s'intéresser. Et là, ce qu'on réalise quand on se met à creuser, c'est que c'est pas un sujet où les données sont si faciles à trouver. Et peut-être une des raisons, on a une étude qui a été publiée en 2023 parmi les PME canadiennes qui se sont donné la peine de calculer leurs émissions de gaz à effet de serre, donc de décortiquer les trois champs d'application, les scopes. Seulement 27% se sont rendus au scope 3. Donc, il n'y a pas grand compagnie, finalement, qui se rend à décortiquer et à avoir des chiffres précis. C'est peut-être pour ça qu'il n'y en a pas tant que ça, des chiffres précis et des compagnies prêtes à dire voici ce qu'on a réussi à faire, parce que j'ai eu de la difficulté à trouver des résultats.
1: Ouais, Magali aussi, je pense.
9: Oui, c'était pas...
1: C'était toute une mission, cette semaine.
10: Oui.
9: On trouve facilement des suggestions, des bonnes pratiques, des guides sur les sites web des compagnies. On va lire, on privilégie, on encourage la mobilité durable. Voici des trucs, mais donc des vrais indices que ça se passe. Ça reste encore, il y a beaucoup de travail à faire. Je commence par le pire élève, donc le transport aérien, qui n'est pas exclusif au transport d'affaires, mais faut réaliser qu'à cause de son intensité carbone, c'est à peu près la pire activité humaine en termes d'intensité carbone, les vols, et c'est un secteur qui se développe surtout 70% plus rapidement que ce que le GIEC avait anticipé dans ses premiers calculs. Et ça représente au total des émissions globales 2 à 3%. Donc c'est encore petit, mais l'intensité pour chaque déplacement est absolument ahurissante. Et l'histoire là-dedans, c'est que finalement, peu de gens volent. On s'en rend pas compte, mais il y a une recherche que j'ai lue.
1: De gens volent pour affaires, vous voulez dire?
9: Oui, peu de gens volent, point, sur Terre. En Angleterre, donc, en 2017, presque 60% des gens qui ont répondu à ce sondage-là n'ont pas pris l'avion en 2017, donc avant la pandémie, au cours des 7 dernières années. Et 30% de tous les vols sont le résultat de seulement 3,4% de la population. Donc, évidemment que cette intensité-là vient beaucoup des déplacements d'affaires.
1: Donc, ce sont les mêmes personnes qui voyagent.
9: Oui, c'est tout le sens du frequent flyer. Donc, c'est les R1000, c'est toujours les mêmes qui les accumulent. Et là, si on veut vraiment paniquer, ben là, on peut penser aux jets privés. Là, on est dans la terreur nocturne, on se réveille en pleurant. 1,8%,
1: c'est votre cas,
9: oui, un peu. Et c'est surtout des vols d'affaires, en tout cas entre guillemets. Et le problème, c'est que ces vols-là sont en augmentation. Et aussitôt que l'avion est peu plein ou peu dense en personne transportée, ben là, l'empreinte carbone est catastrophique. Ce qui se serait intéressant, ce serait de se concentrer là-dessus. On peut réduire les déplacements, oui, mais en avion, ce qui est intéressant, c'est de remplir les avions. Et si on pouvait seulement passer de la classe affaires à la classe économique systématiquement, Milan Kluver, un chercheur, a publié en 2026 des résultats qui disaient qu'on pourrait couper de moitié l'empreinte carbone des déplacements si on avait des avions tous... Oui. En classe économique.
1: Mais ce serait contraire à l'idée du jet privé, de l'exclusivité et du confort.
9: Oui.
1: Jean-Marc?
8: Oui.

0: Je reviens au début sur l'absence de données ou le manque de données. C'est un des premiers défis qu'on a quand on s'adresse, quand on cherche à intervenir sur le gaspillage alimentaire. Au départ, il n'y avait pas de définition nécessairement normée de ce qu'est le gaspillage, tout ça. Il n'y a pas d'études, il n'y a pas trop de paramètres. Donc, l'absence de données, de data, de chiffres, souvent, c'est comme ce qui empêche d'intervenir.
1: Ben parce oui, qu'on ce voit serait pas le point dimension. De départ, oui, en fait, oui, pour aller absolument. Vers des meilleures pratiques.
2: Mais tu sais, 27% des PME se sont rendus à analyser ça.
1: C'est pas
2: beaucoup, non. Et par contre, l'idée, c'est que si on se donnait la peine de le faire, puis on parle pas seulement de l'empreinte des voyages en avion, on parle de tous les déplacements, ce qui a été constaté, c'est que, par exemple, dans un institut de recherche comme... Tous ceux qui ont un rayonnement international, on peut se dire ça va se ressembler un peu. Celui dont je parle, c'est l'Institut de recherche en astrophysique et planétologie en France. Il a fait son bilan carbone en 2019 et ont constaté que leur voyage, leur déplacement d'affaires était responsable de 38% de leurs gaz à effet de serre. C'est énorme. Mmh. Et donc, si on arrive à chiffrer puis à creuser, c'est un endroit où on pourrait faire beaucoup d'économies. Mmh. On parle de fruits qui pendent de bas.
1: Oh,
2: oui, c'est ça.
1: Ma meilleure citation.
2: Oui, c'est là que j'ai commencé à écouter Feu vert. C'est quand j'ai entendu ça. Et donc, j'ai essayé de regarder autour de moi. Donc, qu'est-ce qui se passe? Moi, je suis en CPE. Avant, tout le monde se déplaçait en voiture si on avait des réunions du CLSC et tout. Maintenant, beaucoup de visioconférences. Oui. Il y a moins de déplacements. Et là, Chloé Bourquin de la presse a fait des comparaisons en disant, est-ce qu'on est vraiment en train d'économiser des GES si on est en visio? Eh bien, plus il y a de monde impliqué dans la conférence, plus c'est intéressant. Parce qu'on n'est pas capable de chiffrer, encore une fois, exactement ce que les géants du web font avec nos données. Les chiffres sont un peu opaques, mais aussitôt qu'il y a une cinquantaine, une centaine de personnes, c'est certain que c'est mieux ça, pas sur le plan du résultat de la réunion, ouais, mais sur le plan de l'économie des gaz à effet de serre.
1: Donc, il y a une nécessité de mise en commun à tous les plans.
2: Absolument. Et puis, dans le fond, j'en ai un exemple que j'ai réussi à trouver parce qu'on parle beaucoup des... C'est très, très facile de se faire rembourser ses frais de déplacement en voiture. On a même l'impression qu'on fait de l'argent. C'est 70 sous du kilomètre, mais on paye sa voiture, on paye les assurances. Et là, si, par exemple, vous êtes infirmière au CIUS de Montréal et que vous voulez vous faire rembourser vos frais de déplacement à domicile, se faire rembourser la voiture, c'est très facile. Se faire rembourser les frais de déplacement en transport en commun, ça l'est aussi. Ah. Par contre, si vous êtes en bixi, là, ça va dépendre qui est votre gestionnaire. Et si vous êtes en vélo, ben, oubliez ça.
3: De notre côté, si je peux apporter, nous, on a un programme avec nos employés au niveau des services alimentaires où on paye la moitié de leur carte Opus, donc de façon mensuelle. Donc, au moins, ça les encourage justement à se déplacer en transport en commun. Je sais que c'est pas la réalité de tout le monde, mais pour nous,
1: c'est quand même... Et ça, c'est à Polytechnique. Ouais. Mais c'est pas pour les voyages d'affaires, c'est pour les employés qui viennent travailler tous les jours.
2: Si on parle d'université, l'Université de Sherbrooke fournit une navette à ses employés pour passer d'un campus à l'autre et rembourse, par exemple, un 15 sous du kilomètre additionnel si vous covoiturez.
1: Oui, on parle souvent de Desjardins qui a cette fameuse navette entre Montréal et Lévis. C'est une navette obligatoire, Magali.
4: Oui, elle est, en effet, ça fait partie des cas qui sont cités. Alors, j'ai tenté d'en savoir davantage de qu'est-ce qui se passe à Desjardins au-delà de cette nouvelle navette. Et un peu comme Jacob Dobèche défend le but des Canadiens avec ardeur, eh bien, la relationniste média a défendu farouchement l'accès aux gestionnaires de ce programme de mobilité d'affaires. Et c'était pas la seule. Là, j'ai eu beaucoup de difficultés, en fait, à entrer en contact avec les gestionnaires. J'ai eu des réponse de « Ah, malheureusement, les coms n'autorisent pas à ce qu'on vous parle. Il y a des politiques à l'interne, mais on n'est pas capable de parler aux personnes qui s'en occupent. » Alors, j'ai tenu bon, là, j'ai dû persévérer pour trouver les pépites des bonnes pratiques. Et oui, il y a Desjardins qui est cité pour sa navette qui est obligatoire. Il y a aussi l'Agence de revenus du Canada en CD comptable. Eux, ils mesurent. Revenu Québec aussi a une politique à l'interne. Mais à l'ARC, ils ont réussi à réduire les émissions liées au transport aérien pour aux fins d'affaires de presque 80% en 2025, comparativement au niveau de 2008-2009. Alors, leur cible était de 40%. S'ils ont largement dépassé, c'est certain qu'il y a eu la pandémie et que ça a aidé, mais ils sont très, très efficaces là-dessus. Mon coup de cœur des recherches, c'est BPA, une firme de génie conseil pan-canadien, qui ont vraiment une politique qui est au cœur de leur identité d'affaires. Ils compensent l'utilisation du transport en commun ou en vélo. En vélo partage, hein, les gens qui ont un abonnement mensuel, ils vont avoir 10 $ par déplacement d'affaires. Donc, s'ils vont voir un client avec l'autopartage ou le vélo partage ou le transport en commun, c'est 10 $ qui leur est donné à chaque fois. Le kilométrage est plus élevé pour la voiture électrique ou le vélo. Tu disais tantôt, Godefroy, qu'on peut pas. Ben, eux, s'il y a un déplacement d'affaires qui est fait en vélo, c'est 67 cents le kilomètre, qui est même supérieur au trajet en voiture. Et tout trajet de 500 kilomètres et plus doit être évalué avec le gestionnaire avant d'être approuvé. Donc ça, ça inclut même un aller-retour à Québec, hein. C'est plus de 500 kilomètres. Et ça doit être dire, est-ce que vraiment le déplacement est nécessaire? Est-ce que ça peut être fait à distance? Et si le déplacement est jugé comme essentiel, quelle est l'option qui est la plus intéressante environnementalement? Puis là, je fais un petit pas de côté, mais ils ont une loterie mobilité avec 15 000 $ en prix pour ceux qui se déplacent en voiture électrique ou en vélo. Bon, ça inclut le déplacement de domicile-travail, mais une fois qu'on est au travail avec son vélo, ben là, ça nous permet de l'utiliser aussi pour aller voir des clients. C'est très, très intéressant comme mesure. Ça rend ça super ludique.
1: C'est une mesure, mais est-ce qu'elle est adoptée par les employés? Est-ce qu'on a des chiffres là-dessus?
4: Oui, ben en fait, en ce moment, pour leur loterie mobilité, ils ont à peu près 10 % des employés à la grandeur du Canada qui ont participé, mais ils l'ont fait seulement une année, puis ça fait boule de neige parce que les gens qui ont gagné sont devenus un peu des stars. Ça fait beaucoup parler. La clé de leur succès, c'est vraiment à quel point la direction est impliquée dans cette mesure-là. Et c'est ça qui est ressorti de toutes les conversations que j'ai eues. Si la direction n'est pas derrière ces stratégies-là, c'est vraiment difficile de les mettre en place parce qu'il faut mesurer. Oui. Qu'est-ce qui se passe? Il faut que ça soit mesurable. Beaucoup de démarches commencent avec un bilan carbone. Ensuite, il y a les plateformes de réservation de voyages internes qui peuvent être utiles pour mesurer. Il y en a une à Radio-Canada. Ça, on peut réserver des vols, des voitures ou des hôtels. Ça sert à suivre de très près les dépenses d'affaires, mais on peut y ajouter des indicateurs de durabilité et mesurer l'intensité carbone des déplacements. On peut voir combien de kilos de CO2 est fait dépendamment des options. Mmh. Et il y a même des petites icônes vertes qu'on peut ajouter. La BDC est très avancée sur leur plateforme. Ils ont ajouté même une taxe carbone interne sur les déplacements qui doit être prise en considération dans le budget. Donc, chaque équipe a son budget de déplacement. Eh bien, plus on voyage carboné, moins on peut voyager. Et cette taxe carbone interne est réinvestie dans un fonds vert. Ça sert à financer différents projets qui sont choisis, proposés par les employés et aussi, bon, les fameux crédits carbone dont on ne se passe pas. Alors, grâce à toutes ces mesures-là de l'impact carbone, on peut savoir où agir.
1: Mm-hmm. Donc, quand il y a une volonté, finalement, ça fonctionne. Est-ce que c'est rentable rapidement?
4: Ben, rentabilité, c'est ça qui est intéressant parce que ça peut l'être, en fait. Quand on est dans une logique d'optimisation et qu'on réduit les déplacements qui sont pas essentiels, c'est certain qu'il y a une rentabilité. Pour BPA, par contre, ils l'ont même pas regardé si c'était rentable. Okay. C'est tellement au cœur. Ils l'ont mis dans leur budget, comme certaines compagnies, hein, qui vont faire de la promotion ou c'est du développement d'affaires pour eux. Mais il y a plein de bénéfices. C'est plus facile d'implanter ces mesures-là, une fois qu'on est en fonction, hein, et puis il y a des bénéfices sociaux, ça crée du lien, c'est ludique, c'est très agréable.
1: En terminant, le feu rouge de Magali.
4: Feu rouge aux politiques de déplacement professionnel qui prennent la poussière sur des tablettes, feu jaune aux crédits carbone, c'est à utiliser avec modération en dernier recours, et feu vert aux mesures amusantes et mobilisatrices pour la mobilité durable en entreprise.
1: Et Godefroy?
2: Et feu rouge, maintenir nos déplacements comme si on était dans l'ancien temps. Donc, il faut accepter de réfléchir à où on va. Ensuite, feu jaune, alerte à l'éco-blanchiment, hein, des suggestions sur les sites web, c'est pas assez. Et feu vert, ben oui, aux vraies analyses en profondeur qui nous donnent des données.
1: Godefroy Lorando et Magali Simard-Galdès, je sais que ça a été difficile cette semaine, mais merci beaucoup.
4: Merci.
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0: est dans la nostalgie ici avec la réalisatrice multitalentueuse Chloé Sandervoss pour la revue de presse. Pourquoi on écoute ça?
1: Oui, on va sous un pont, comme le disent les Red Hot Chili Peppers, mais celui-ci, Evelyne, il se trouve en Indonésie, au nord de Sumatra. C'est un pont qui se trouve au-dessus d'une route essentielle dans cette région forestière pour permettre aux populations qui vivent dans des milieux très très isolés d'avoir accès à des services. Mais le problème, c'est qu'elle empêche les animaux sauvages, et en particulier les orang-outans, de pouvoir circuler dans leurs habitats, ce qu'on appelle du fractionnement d'habitat. Alors, restez avec moi, je vous parle de pont. On est sous un pont. Okay. On est donc sous un pont qui a été tendu à 10 mètres de hauteur entre les arbres, au-dessus de cette route, pour tenter d'offrir donc un passage à ces orang-outans. C'est une association de protection de la nature qui l'a installé il y a 2 ans avec beaucoup d'espoir. Ils ont observé, est-ce que les orang-outans allaient choisir ou pas d'emprunter ce pont? Il y a des écureuils noirs géants, des macaques à longue queue qui sont passés, des gibbons agiles, mais pas d'orang-outans. Jusqu'à, il y a quelques jours, pour la première fois, une caméra a capté un jeune orang-outan qui a donc traversé ce pont. Moment de réjouissance parce qu'il joue un rôle essentiel dans l'écosystème. C'est une espèce clé de voûte, les plus grands mammifères arboricoles. Donc un événement qui a été souligné dans plusieurs médias, sur les réseaux sociaux aussi, et qui attire aussi des appels à des levées de fonds pour pouvoir protéger ces espèces. Et je voulais rapidement, Evelyne, parler d'autres initiatives justement pour aller chercher des fonds, pour protéger les primates, et cette fois on passe de l'Indonésie au Rwanda avec un projet très original. C'est une start-up qui s'appelle Teanu qui veut permettre aux gorilles, par exemple, de recevoir des micro-paiements quand des personnes leur rendent service. La compagnie dit les taxis ont Uber, les chambres ont Airbnb, la nature n'a rien. Donc l'idée, c'est si une personne plante un arbre, si une personne donne des soins vétérinaires à un gorille, qu'elle reçoive donc un micro-paiement par cette plateforme. Ça a été créé par Jonathan Ledgar, qui est un ancien reporter de guerre, qui a vu les ravages de la guerre des changements climatiques sur les populations, puis qui dit qu'il faut trouver des solutions pour prendre soin de la nature et aussi des populations vulnérables. D'où cette solution originale pour essayer de faire fonctionner ensemble le capitalisme et l'écologie.
0: Ah, oui.
1: C'est évidemment pas une solution parfaite, mais elle a le mérite d'être originale.
0: Oui, souvent les solutions passent par le côté financier. Hein. C'est ça,
1: ça
0: qui mobilise le plus les gens. Chloé Sandervorst réalise cette émission chaque semaine. D'ailleurs, mes hommages à l'équipe de Feu Vert, les recherchistes Gabriel Lamontagne, Allé, Alexis Bouliane également, Alex Leclerc à la technique. Je m'appelle Evelyne Charruvet, en remplacement de Catherine Perrin, qui sera de retour la semaine prochaine. Il sera question notamment de l'ornithologie comme moteur de sensibilisation à l'environnement. On passe des primates aux oiseaux, finalement. Est-ce qu'on a des ornithologues? Ah oui, Magali,
2: oui,
0: très enthousiaste.
2: Grande verrière dans les oiseaux.
0: Vous avez des jumelles dans votre sac à dos.
2: J'ai des jumelles dans ma cuisine, oui.
0: Mais soyez à l'écoute dès la semaine prochaine. J'espère que vous vous porterez bien toute la semaine. À très bientôt.

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4: Ici Marc-Antoine Leblanc. Voici vos informations. Les voyageurs de WestJet ne sont pas au bout de leur peine. Les perturbations causées par le court conflit de travail empêchent toujours des centaines de passagers de rentrer à la maison, malgré l'entente de principe conclue lundi. La compagnie aérienne n'arrive tout simplement pas à répondre de façon adéquate au déluge de demandes de sa clientèle. Catherine Zib raconte.
5: On pourrait pas parler de ça.
6: Éric Landry et sa conjointe sont sans nouvelles de la part de WestJet depuis l'annulation de leur vol pour Montréal. En vacances au Mexique avec 12 proches, dont 5 fillettes, ils ignorent toujours quand ils pourront rentrer.
5: On va-tu revenir au Québec demain? Dans 3 jours, dans 5 jours, on n'a pas de nouvelles.
6: Seuls 2 de leurs enfants se sont vus offrir un vol avec 2 escales. Pendant ce temps, les dépenses, elles, s'accumulent.
7: Je suis en train de remplir la carte de crédit.
6: Le transporteur aérien doit rembourser les dépenses essentielles encourues par les vols annulés avant ou pendant la grève, selon la Convention de Montréal.
8: Il faut savoir qu'il y a des délais, par contre.
6: Jacob Charbonneau, de Vol en retard, précise qu'il faut parfois s'armer de patience pour un remboursement, surtout si le transporteur refuse la demande.
8: Donc, présentement, il y a près de 100 000 plaintes en attente au niveau de l'Office des transports du Canada, 36 mois d'attente.
6: L'expert en aéronautique, Mehran Ebrahimi, explique que l'absence de communication et de clarté auprès des passagers peut être causée notamment par une surcharge de demandes, mais aussi une culture d'entreprise qui ne priorise pas le service à la clientèle.
9: Et la compagnie WestJet, Sunwing, ils n'ont pas cette culture-là. Ils l'ont jamais eue. On le voit dans la liste des plaintes déposées auprès de l'ETC. C'est eux qui sont en tête de liste.
6: WestJet assure que l'entreprise tente d'accommoder les passagers touchés par la grève. Ici Catherine Zib, Radio-Canada. Montréal.
4: La pression se fait plus forte sur les représentants canadiens qui tentent d'en arriver à un accord avec les États-Unis avant l'imposition de nouveaux tarifs de 50% sur une série de produits. Leur entrée en vigueur est prévue dans 2 semaines et ils s'ajoutent aux tarifs sectoriels déjà en place, notamment sur l'acier et l'aluminium. Les explications d'Anne Levasseur.
10: Le temps presse pour parvenir à un accord avec les États-Unis sur la question des tarifs. Mais pas question, pour le moment, de changer de stratégie. Mark Carney, premier ministre du Canada.
11: On a du temps, on a des négociations constructives sur plusieurs enjeux.
10: Selon des sources de CBC, le Canada aurait évoqué la mise en place d'un système de quotas sur les exportations d'acier et d'aluminium canadien en échange d'une réduction des tarifs sectoriels déjà en place depuis mars 2025.
11: Nous croyons dans le libre-échange et de respecter nos engagements.
10: Or, cette option ne serait plus au menu, d'après une source gouvernementale.
11: Ce n'est pas le moment de déclencher les options, mais on a des options, oui.
10: Jean Simard, président et chef de la direction de l'Association de l'aluminium du Canada.
12: Je pense pas qu'il faut faire des concessions, je pense qu'il faut tenir notre bout. Je pense que le Canada, et c'est le cas présentement, doit préparer une position agressive.
10: Pour Équipe Canada, la priorité reste d'obtenir une entente globale. Jean Charest, membre du comité consultatif sur les relations économiques entre le Canada et les États-Unis.
13: On veut aborder l'ensemble de la relation. Sinon, on est pris au piège de négocier la pièce, et ça, c'est pas notre avantage.
10: Le premier ministre ne ferme toutefois pas la porte à durcir le ton avec Washington si aucun accord n'est conclu d'ici au 19 août. Ici Anne Levasseur, Radio-Canada, Ottawa.
4: En Colombie-Britannique, les sinistrés constatent l'ampleur des dommages causés par les feux de forêt. Au moins 350 maisons ont été détruites par les flammes, 8000 personnes sont toujours évacuées et certaines apprennent qu'elles ne pourront jamais retrouver leur demeure. Julie Landry a préparé ce qui suit.
14: What are we gonna do now?
15: Wayne Jones se demande ce qu'il va faire depuis qu'il a appris que sa maison à Newport Beach, au nord-ouest du lac Okanagan, est passée au feu.
14: Well, my wife's not taking it as well as I am, but it's
16: devastating.
15: Il est déchiré par cette situation et sa femme l'est encore plus.
17: Like everything just burnt to the ground.
15: David McMillan et sa famille ont tout perdu dans la communauté autochtone de l'Okanagan. La maison, le ranch familial et l'atelier de réparation de camions forestiers. Elle a dû suivre l'évacuation à partir du Yukon où elle travaille pour quelques semaines. Elle explique que le feu a changé de direction et a progressé très rapidement. Sa famille a dû partir en 5 minutes.
17: They had 5 minutes to leave. My little girl, 6 years old, she couldn't even get her shoes on.
15: Sa fille de 6 ans n'a même pas pu mettre ses chaussures. Devin est tellement attristé, surtout que la famille s'était préparée.
17: We planned for this. Like, we just didn't have time.
15: Heureusement, selon elle, personne n'a été blessé et les 13 chevaux, le cochon et les 4 chiens ont pu être sauvés. BC Wildfire s'attend à d'autres incendies dans les prochains jours parce que du temps chaud, sec et de la foudre sont prévus pour le reste de la semaine. Ici Julie Landry, Radio-Canada, Vancouver.
4: À l'international, l'Iran affirme avoir trouvé un terrain d'entente avec Oman sur un nouvel itinéraire des navires dans le détroit d'Ormuz, qui est au cœur des tensions avec les États-Unis. Le président américain disait mardi que le passage névralgique rouvrirait très bientôt, sans quoi il attaquerait l'Iran. Et en terminant au tennis, Félix Auger-Aliassime s'est retiré de l'Omnium Banque Nationale en raison d'une blessure au dos subie à l'entraînement. Le Québécois devait jouer son premier match lundi au stade IGA en début de soirée. À Toronto, la Québécoise Leilani Fernandez a vaincu la Mexicaine Renata Zarazúa en 2 manches, chacune de 6-2. Voilà, c'était vos informations. 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

0: Bonsoir. Petite question comme ça à la volée en studio. Est-ce que vous connaissez Charles Danzig? Non, vous connaissez pas Charles Danzig? J'espère que vous allez le connaître. J'espère aussi que vous allez l'aimer. C'est un auteur, éditeur français qui représente un peu, en ce qui me concerne, une certaine quintessence du savoir sur la littérature, mais vraiment du savoir généreux. Pas quelqu'un qui dit « je sais quelque chose » puis pas toi, là. Je résumerai sa carrière comme ceci. C'est quelqu'un qui lit beaucoup de très bonnes choses et qui écrit vraiment très bien à propos de ces très bonnes choses. Fait que ça commence à faire du très, très bon, là. Il a écrit un livre magnifique qui s'appelle « L'encyclopédie capricieuse du tout et du rien », où il crée et commande des listes sur à peu près tout. C'est genre, je sais pas, 700 pages, là. C'est des listes. Mais c'est beau. Puis c'est quelqu'un aussi qui a une réflexion vraiment très profonde et très documentée sur le livre, sur le plaisir de lire. Il écrit un essai d'ailleurs qui s'intitule « Pourquoi lire ?» Dans le fond, il voulait un peu expliquer son problème. Publié il y a une quinzaine d'années, puis il s'en prenait à plusieurs monstres sacrés du livre, notamment le format du livre. Imaginez, là, c'est quelqu'un, sa vie, c'est le livre, mais il fait des exercices pour essayer de, comment dire, de défétichiser le livre. Mmh. Donc, il s'en prenait au format et à l'odeur. Parce qu'il dit, là, va falloir arrêter de s'en faire avec l'odeur du livre. Alors, je le cite, Charles Danzig, il dit, « Ah, ce que j'aurais pu aimer les livres, leur forme, leur odeur, leur promesse. Et pourtant, quelle forme banale. Et parfois, quelle odeur déplaisante. Quelle déception. » Je rappelle que le gars, c'est un des plus grands lecteurs au monde. Il dit, tant pis. Il dit, car enfin, de cet objet, somme toute, si commun, noir sur blanc, surgit d'autrefois un monde. Et voilà pourquoi la lecture n'est pas contre la vie. Il dit, la lecture, elle est la vie. Une vie plus sérieuse, moins violente, moins frivole, plus durable, plus orgueilleuse, moins vaniteuse, avec souvent toutes les faiblesses de l'orgueil, la timidité, le silence, la reculade. Je termine cette citation de Charles Danzig en disant « La lecture maintient face à l'utilitarisme du monde, du détachement en faveur de la pensée. » C'est pas beau, ça?
1: C'est magnifique.
0: Ouais. Je vous avertis, ça va être moins poétique au cours de la prochaine heure. Pas qu'on vous aime pas.
2: La mer est haute.
0: Ça sera pas Charles Danzig. Écoutez votre heure de recherche.

Et ce soir, en moteur de recherche, on répond à vos questions, non pas en littérature, mais juste un petit peu à côté. On va prendre la question de l'odeur des vieux livres. Qu'est-ce que ça sent, ou juste un vieux livre? Les acouphènes, où en est la science? Quels sont les effets de l'utilisation de la contention physique sur les patients? Les derniers chiffres à propos de l'impact environnemental de l'auto à essence par rapport à l'auto électrique et un nouveau rapport qui souhaite l'avènement de la sobriété numérique.

0: tout le monde, de lectrices, lecteurs. Je sais qu'il y en a beaucoup parmi les gens qui nous écoutent. Et là, je vois Caroline Cormier qui est très, très, très attentive.
1: Oui.
0: Écoutez, quand vous allez découvrir Charles Danzig, vous allez tomber en amour.
1: Ben, c'est parfait. Moi qui aime bien lire.
0: Non, mais je le sais, vous êtes une grande lectrice en plus. Puis, tu sais, c'est vraiment quelqu'un qui lit beaucoup puis qui partage, tu sais, le plaisir, ce qui est vraiment sacrant, ce qu'on aime pas, ce qu'on aime plus quand on lit. Puis je dis, c'est quelqu'un, je suis un peu jaloux d'ailleurs de Charles Danzig. Non, mais je le regarde puis je me dis, mon Dieu, comment on peut connaître et être aussi, plein de connaissances et la rendre comme ça de manière aussi belle, c'est du bonheur.
1: Ça va être aujourd'hui, ça va être votre onglet, l'onglet le plus populaire de cette émission.
0: Je sais pas, il y a peut-être bien des gens qui le connaissent aussi, mais en tout cas, si vous ne connaissez pas Charles Danzig et que vous aimez lire, garochez-vous sur
1: bien.
0: Ses livres. Alors voilà, bonsoir Caroline.
1: Bonsoir Mathieu.
0: Alors on va parler de l'odeur des vieux livres. D'ailleurs, vous en avez apporté des pas mal vieux avec vous.
1: Ben oui, j'avais une petite collection à la maison de livres anciens, puis je me suis dit, bon, ben pour répondre à cette question-là, commençons par aller voir qu'est-ce que ça sent. Mm-hmm. Alors, on sentir qu'est-ce que ça sent.
0: Donc, et là, on parle de livres de quel âge à peu près là, que vous avez avec vous?
1: Ben, j'avais besoin d'un échantillonnage quand même assez représentatif et assez large. Un livre de 222 ans, un livre de 118 ans, et puis un livre de 23 ans et un livre de zéro qui a été publié cet automne.
0: Tout nouveau, là, ouais. Qui sent encore l'usine. Alors,
1: ben, on verra qu'est-ce que ça sent.
0: Ouais. Ça sent quoi une imprimerie? Je ne sais pas si ça sent quelque chose. Je les gens qui travaillent dans les imprimeries, qu'est-ce que ça sent dans une imprimerie? Dites-nous-le, s'il vous plaît, moteur de recherche. @radio-canada.ca. Bonsoir Pierre-Luc Turcotte.
2: Bonsoir Mathieu.
0: Alors vous avez quitté Ottawa?
2: Oui.
0: Et sa vie festive pour Montréal? Très content.
2: J'amène un vent d'air frais d'Ottawa ici à Montréal.
0: Le gros préjugé, toi.
2: Oui, c'est ça.
0: Excusez-moi. Très content que vous soyez là.
2: Ben, très content d'être là.
0: On va parler d'un sujet pas facile. Hein,
2: non, inconfortable.
0: Et c'est un auditeur dont on pense qu'il a déjà vécu ça, en tout cas de son courriel.

0: n'est pas clair là-dessus, mais on sent qu'il est très, il se sent concerné par cette question-là, la contention physique. Alors, j'ai très hâte de voir vos lumières là-dessus. C'est un sujet qui touche, oui, beaucoup de gens. Oui. On va y revenir en détail. Dans quelques minutes, on s'en reparle. On a avec nous en studio une représentante, fière représentante du CIREG, qu'on aime bien, qui est cet institut, ce groupe de recherche qui permet de qualifier, de quantifier toutes sortes d'aspects de nos vies, des aspects énergétiques notamment. Et il s'agit de Anne de Bortoli, qui est chercheuse au CIREG. Bonsoir Anne.
1: Bonsoir Mathieu.
0: On va parler donc de l'impact de la voiture électrique. Quel est le rapport, quels sont les derniers chiffres autour donc de l'analyse de cycle de vie du véhicule électrique par rapport au véhicule à essence? Et dans ce cas-là, je pense qu'on peut dire que les chiffres ne mentent pas, n'est-ce pas?
1: Absolument, même s'il y a des nuances, mais on en parlera.
0: Voilà, alors on s'en reparle dans quelques minutes. Et on a au bout du fil, c'est très décevant qu'on ne puisse pas l'avoir en studio, mais ce sera pour une prochaine fois. C'est Sylvie Hébert, elle est professeure titulaire à l'École d'orthophonie et d'audiologie de l'Université de Montréal, directrice du programme d'audiologie là-bas. Sylvie Hébert, bonsoir.
2: Bonsoir.
0: Sylvie Hébert, on va parler... Je pense qu'on peut dire d'ores et déjà qu'on va amener de bonnes nouvelles sur le front des acouphènes, n'est-ce pas?
2: Oui, et puis on va répondre à la question, est-ce que c'est vrai qu'il n'y a rien à faire pour les acouphènes?
0: Parce que certaines personnes, en fait, parmi les gens qui nous écoutent, vont voir, par exemple, des ORL, et là, ils vont se dire, ben écoutez, vous avez ça, madame, vous avez ça, monsieur, il n'y a rien à faire. Puis repartez chez vous. Bon, je caricature à peine, mais on va voir que on essaie vraiment très très fort de juguler, en tout cas, les effets les plus délétères de cette condition qui peut être absolument horrible. Imaginez, vous avez ça là, puis c'est entêtant là, c'est 24 sur 24. Comment on fait pour en venir à bout? Alors, on a beaucoup d'auditeurs là. Écoutez, on va répondre à 1, 2, 3, 4, 5, 6 questions d'auditrices et d'auditeurs là-dessus. Alors voilà, petit programme de moteur de recherche ce soir et on commence tout de suite.
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0: Caroline Cormier, qui est enseignante de chimie au Cégep André-Laurando. Allô Mathieu, c'est Alice qui nous envoie ça. Une de mes activités préférées, c'est d'aller à la bouquinerie près de chez moi, flâner, acheter beaucoup trop de livres. Je sens qu'on serait amis. Quand je fais ça, c'est comme Noël, de moi à moi. Pas à la librairie, là, à la bouquinerie. Parce qu'il y a l'odeur des livres. J'adore l'odeur des vieux livres, même si ça me fait parfois éternué. Qu'est-ce que ça sent au juste? Quelles molécules enfin libérées viennent ainsi me titiller les narines? J'ai bien hâte d'entendre la réponse. On va en parler avec une grande lectrice.
4: Une grande respireuse. Renifleuse de livres.
0: J'espère que vous respirez aussi pas mal.
4: Vous avez raison, je respire aussi.
0: ça sent quoi un vieux livre?
4: En fait, c'est ça, c'est une question. En fait, toutes les questions qui peuvent être posées par des êtres humains ont été répondues par des chercheuses et des chercheurs. Donc, bien sûr, il y a un champ de recherche
0: et
4: qui
0: des
4: porte...
0: Des poètes.
4: Oui, effectivement.
0: Et des autrices.
4: Vous avez raison. Là, je parle ici des réponses scientifiques à des questions qui peuvent sembler banales. Mais oui, il y a tout un champ de recherche autour de l'odeur des vieux livres, qui est un domaine qui est à la croisée des chemins entre la chimie analytique pure et la recherche sur le patrimoine culturel. Donc, il y a des groupes de recherche qui se posent la question, est-ce que les odeurs devraient être inscrites au patrimoine culturel? Parce que bien sûr, il faudrait peut-être les préserver. Il y a certaines odeurs qui disparaissent au fil des époques. Est-ce que ça vaudrait la peine de pouvoir les préserver? Est-ce que c'est une expérience qui pourrait être ajoutée dans certaines expositions muséales, par exemple? Bref.
0: Ben, il y en a eu, le Musée de la Civilisation.
4: Oui, il y en a eu. Les auteurs et autrices que j'ai lus émettent quand même des bémols là-dessus, puisque ce sont souvent des odeurs de synthèse. C'est pas des odeurs qui ont été préservées. Mm-hmm. Souvent, ça sert à évoquer des émotions plutôt qu'à essayer de reconstituer le véritable patrimoine.
0: Et bref, donc, on a fait des études avec des vrais vieux livres et des vraies personnes.
4: Oui, exactement. En particulier, à la bibliothèque, la cathédrale Saint-Paul de Londres, ils ont demandé à plusieurs personnes qui allaient visiter la bibliothèque, qui est un lieu culturel qui est très touristique, de répondre à un sondage. Puis, ils ont répertorié les odeurs que la bibliothèque évoquait aux gens et aussi que les livres évoquaient aux gens, parce que la bibliothèque, l'endroit lui-même. Donc, les odeurs les plus fréquentes, puis là, j'aimerais laisser le temps aux auditeurs et auditrices d'aller se prendre un vieux livre, là, puis voir si parmi les odeurs les plus fréquentes, ils auraient cette impression-là, et eux et elles aussi. Mais la plus fréquente, l'odeur de chocolat. La deuxième, l'odeur de café. Sinon, il y a des mots qui sont un peu plus génériques, comme le vieux, le renfermé. Il y avait quand même pas mal de personnes qui disaient des vêtements sales.
0: Ouais. Des bas
4: sales. Ouais. Donc là, bon, faut imaginer quel genre de livre était dans la bibliothèque de la cathédrale Saint-Paul. Mais
0: et aussi, un des mots qui a été employé, ça m'a beaucoup fait rire, c'est « moth ».
4: Oui.
0: Genre papillon de nuit.
4: Ben en fait
0: les gens qui savent ce qu'un papillon de nuit.
4: Ben c'est parce qu'on imagine un vêtement qui est mité, on imagine qu'est-ce qui sent. On peut peut-être transposer l'odeur des trous dans la laine, l'odeur de la mite, mais non. En fait, pas vraiment.
0: Mais pourquoi on s'intéresse à ça?
4: Ben justement, c'est que il y a un pouvoir évocateur très fort aux odeurs historiques et aux odeurs qui sont historiques par rapport aux personnes. Donc, il y a une étude tout à fait étonnante qui a été faite sur les odeurs qui évoquaient l'enfance, mais dans des tranches générationnelles particulières. Puis moi, ça m'a interpellée parce que ça tombait dans ma tranche générationnelle. L'odeur, et on place les gens dans des appareils pour regarder leur réponse de leur système limbique, mm-hmm. qui est lié à la mémoire. Et l'odeur de la pâte à modeler de marque Play-Doh, qui a meublé mon enfance, ok, cette odeur-là amenait une réponse cérébrale seulement chez les gens de ma génération. Chez les plus vieux, ça avait aucun impact.
0: Bon, évidemment, il faut qu'il y ait un lien physique qui ait été établi entre ces odeurs-là et la mémoire des gens. Mais là, justement, là, vous tournez autour du pot, vous tournez autour de la bibliothèque, Caroline. mais les vieux livres, on a parlé de café, chocolat, vieux vêtements, bas, la poussière aussi. Pourquoi ça sent ça, ces
4: Pourquoi
0: vieux
4: ça livres? Sent ouais. ça, effectivement? Parce que un livre neuf, ça sent pas grand-chose. Ça sent presque rien. Puis là, c'est ça, si vous allez dans une librairie de livres neufs, ça vaut la peine de comparer. Après, vous changez de boutique, vous allez dans une bouquinerie. Si vous faites l'expérience, vous allez voir, là, les livres neufs, à notre époque, sentent presque rien. Les livres illustrés sentent un peu plus, l'encre sent un peu plus, mais un livre, un roman, là, par exemple, ça sent pas grand-chose. Donc, qu'est-ce qui se passe, en fait? C'est le papier lui-même qui est composé en grande partie de cellulose, un peu de lignine aussi. C'est ces molécules-là qui sont des polymères qui vont, au fil des époques, au fil des années, s'oxyder simplement. C'est des molécules qui finissent par se dégrader puis qui vont former des plus petits fragments. Et plus les fragments sont petits, plus ils ont la possibilité de passer en phase vapeur. Et puis s'ils passent en phase vapeur, ben ils peuvent rentrer dans notre nez. Puis si c'est relié à un signal qu'on est capable de détecter dans notre cerveau, ben on va dire ça sent quelque chose. Puis ces petites molécules là, c'est pas anodin là que ça sente le chocolat, petit gâteau à la vanille, café, tout ça. C'est des sentiments ou des sensations ouais. qui sont liées à des molécules qui proviennent de plantes. Le chocolat, le café, tout ça, parce que ce sont des produits, le chocolat, le café, qui proviennent justement de plantes qui ont été oxydées et qui ont généré les mêmes molécules. Alors là, on parle de molécules très de base, comme la vanilline, par exemple. C'est pas anodin qu'un livre sente le gâteau, puisque c'est littéralement la même molécule que celle qu'on met dans notre gâteau.
0: Ah ouais?
4: Absolument, c'est la vanilline. On peut aussi détecter des goûts de vanille dans des vins qui ont été vieillis en fût de chêne, par exemple.
0: Ouais.
4: La même molécule, pour la même raison, le bois s'est dégradé. Ça a libéré de la vanilline dans le vin. D'autres molécules du même genre qui peuvent aussi... l'odeur de clou de girofle évoque aussi ce genre de choses.
0: Il faut dire aussi que la chimie du papier, cela dit, a changé avec le temps. Là, on n'a pas les mêmes papiers qu'au 19e siècle.
4: Non.
0: Est-ce que ça a un impact sur le vieillissement de nos livres, nos livres modernes?
4: C'est une question intéressante. Est-ce que les vieux livres d'aujourd'hui, OK, sentent la même chose que ceux qui seront des vieux livres dans 200 ans? Vous comprenez ce que je veux dire? Des livres qui ont été imprimés aujourd'hui, est-ce qu'ils vont vieillir? Ben, encore une fois, c'est l'idée d'essayer de répertorier ce patrimoine culturel-là, parce que les vieux livres d'aujourd'hui, ils vont avoir 400 ans dans 200 ans. Mais qu'est-ce qu'ils sentent aujourd'hui? Donc, est-ce qu'on serait capable de le caractériser puis de voir si les papiers modernes dégageraient les mêmes odeurs? L'idée est peut-être que ça va devenir différent. Puis c'est une hypothèse que je me suis imposée et j'ai décidé de faire une expérimentation là-dessus. Est-ce que les livres d'aujourd'hui vont vieillir avec les mêmes odeurs? Donc ça me prenait des vieux livres, puis ça me prenait des livres récents, puis des livres un petit peu plus vieux mais qui sont quand même de notre époque. Tout ce que je voulais voir, c'était peut-être la la composition du papier, on sait le papier de nos jours contient beaucoup moins de lignine, parce que la lignine, c'est ce qui fait que le papier jaunit puis devient craquant. Les papiers de nos jours sont de meilleure qualité pour cette raison-là. Ils ont beaucoup moins de lignine. Bref, j'avais besoin d'un groupe contrôle, donc j'avais besoin d'un livre qui était similaire à dans ma bibliothèque, qui était très neuf, avec un livre qui avait déjà plusieurs années. Donc, de la même maison d'édition, même format, même autrice, à peu près le même nombre de pages. C'est deux livres d'Amélie Nothomb, son dernier, L'impossible retour, qui a été publié cette année, et Cosmétique de l'ennemi, le plus vieux que j'avais dans ma bibliothèque de 2001. Puis là, j'ai senti les deux, le neuf, sans, comme je vous disais, presque rien, celui qui a 23 ans, sent déjà le chocolat.
0: Ah oui, je veux sentir.
4: Puis quand on le sent, on peut... Puis après ça, je l'ai comparé avec deux autres vieux livres que j'avais dans ma bibliothèque. Un livre de 222 ans, un livre de 118. Et on sent le même profil. On voit que ça s'en va dans la même direction. Fait que finalement, mon hypothèse s'est avérée inexacte. C'est-à-dire que les vieux livres d'aujourd'hui, me semble-t-il, vont finir par sentir comme les vieux livres de notre époque. J'ai l'impression que c'est probablement surtout la cellulose qui fait ces odeurs-là.
0: C'est une hypothèse, là, parce qu'ils n'ont pas encore vraiment vieilli. Puis là, on parle de l'expérience avec notre nez.
4: Oui.
0: Mais à un moment donné, il va falloir mettre des machines là-dedans. On parle de la perception, puis on sait ce que c'est la perception.
4: Ne vous inquiétez pas, comme je vous disais d'entrée de jeu, hein, c'est un domaine qui est à la convergence entre le patrimoine, l'étude du patrimoine et la chimie analytique pure. Bien sûr, on utilise des appareils en chimie analytique, des appareils de chromatographie en phase gazeuse qui analysent simplement les molécules qui sont libérées. Sauf que une molécule qui est en phase gazeuse, ça ne veut pas dire que ça va créer chez l'être humain une sensation d'odeur, parce qu'elle existe peut-être, mais elle déclenche peut-être pas d'influx nerveux dans notre cerveau. Parce qu'elle existe, mais on la sent pas.
0: Fait qu'on a besoin des machines et des nez, parce que...
4: Absolument, et c'est comme ça que les recherches sont faites avec des nez et avec des machines.
0: Bref, ça sent la lignine qui se décompose.
4: La cellulose,
0: finalement. La cellulose qui se décompose.
4: Ouais, absolument.
0: Et la lignine, et ça sent le café, le chocolat.
4: Les vieilles chaussettes
0: et les moths. Alors,
4: voilà.
0: La personne qui a dit ça, j'aimerais beaucoup la rencontrer. Merci beaucoup, Caroline Cormier. Excellente question, Alice M. Puis continuez d'aller dans les bouquineries. C'est génial, on aime ça.
4: Absolument.
0: Puis c'est du temps très, très bien passé. Oui. Merci, Caroline.
4: Merci.
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0: Des auditeurs aux abois, on va le dire, parce que ce doit être terrible d'avoir à vivre avec des acouphènes. On a notamment Éric Claude, Lucie Bellan nous disent ben c'est vraiment pas facile, puis on se fait dire ben allez-vous-en chez vous, puis c'est ça, vous l'avez, puis c'est tout. Christian Guillemette également, Martin Brosseau, Bernard Gay, Martin Doucette, Michel M. Non, en fait, il y a 7 personnes qui nous ont écrit à ce sujet. Donc, qu'est-ce qui se passe avec les acouphènes? Pourquoi ça semble presque... dans certains cas, on a l'impression que c'est un combat perdu d'avance. On va en discuter avec Sylvie Hébert, professeure titulaire à l'École d'orthophonie d'audiologie de l'Université de Montréal, directrice du programme d'audiologie. On la joint au téléphone. Sylvie Hébert, rebonsoir.
5: Bonsoir.
0: Rapidement, on décrit ça comment, on définit ça comment, une acouphène?
5: Un acouphène, c'est un son ou un bruit souvent aigu, mais ça peut être un genre de ronronnement aussi, de murmure, de chute d'eau qu'on entend dans son oreille ou dans ses oreilles ou dans sa tête et qui part pas. Donc, il n'y a pas de source sonore à l'extérieur. Donc, à chaque fois qu'on se déplace, l'acouphène se déplace avec nous. Et donc, il n'y a pas de source sonore et qu'on entend de façon temporaire ou permanente.
0: Ça peut être... En fait, il y a beaucoup de gens qui en ont été atteints de manière, disons, passagère dans certains cas. On dit que 37%, ça c'est des chiffres de 2019, d'adultes canadiens ont eu des acouphènes au cours de l'année précédente. C'est beaucoup de gens. La prévalence de gens qui sont pris avec ça pour la vie, est-ce qu'on la connaît, Sylvie Hébert?
5: C'est entre 15 à 25%,
0: là,
5: dépendant des études. Oui, c'est énorme. Et l'étude canadienne à laquelle vous faites référence, c'est des données qui sont alarmantes parce que ce sont des jeunes. Donc, les pourcentages les plus élevés concernent les jeunes, alors que d'habitude, c'est plus les personnes les plus âgées. Donc, mais c'est pas des acouphènes qui étaient nécessairement chroniques, mais quand même, c'est un signe d'alarme quand on entend des acouphènes, par exemple, après une exposition à du bruit fort.
0: Parce qu'il pourrait y en avoir davantage, évidemment, avec ces écouteurs qui se multiplient un peu partout. Et là, on a Lucie Bellan qui nous dit Ben écoutez, quand on se fait dire par un ORL que ben il y a pas vraiment de recherche, puis il y a pas vraiment rien à faire avec ça, puis retourner chez vous madame, elle se sent un petit peu dépourvue, puis là elle veut savoir est-ce qu'il y a des gens qui travaillent à ce

0: Par exemple, le stress qui m'intéresse moi particulièrement, les plaintes de sommeil aussi. Donc, on essaie de trouver des sous-types d'acouphènes parce que on connaît pas encore bien.
1: Ce que vous nous dites, c'est que c'est littéralement une famille et qu'on ne peut pas nécessairement tous les traiter de la même manière.
0: Non, on ne peut pas tous les traiter de la même manière, mais quand on connaît pas nécessairement les mécanismes qui sont à l'origine des acouphènes, c'est difficile de cibler une thérapie en particulier. Je vous donne un exemple.
1: Oui.
0: Une personne qui a un bouchon de cérumen dans une oreille peut avoir un acouphène parce que ça crée une perte auditive, ça crée une perte sensorielle. Si on enlève le bouchon de cérumen après pas trop longtemps, mais l'acouphène s'en va après. Donc c'est réglé. Mais si on a une perte auditive chronique, par contre, qui est le facteur, le prédicteur le plus important pour la présence d'acouphènes, mais là, c'est sûr qu'on peut pas réparer une perte auditive neurosensorielle. Mmh. Alors, l'acouphène, souvent, va rester. Quand on a des acouphènes temporaires qui s'en vont, qui reviennent, qui s'en vont suite à l'exposition à du bruit, alors là, c'est vraiment des signes que ça peut se chroniciser à un moment donné.
1: Oui. Cela dit, il y a des bonnes nouvelles du côté de la recherche. On a des appareils auditifs qui sont de plus en plus perfectionnés, de plus en plus miniaturisés également, auxquels on joint notamment des algorithmes. Puis on est capable de travailler, de jouer avec le son de plus en plus. Vous avez un ancien étudiant, un collègue, Philippe Fournier, qui travaille dans ce domaine-là. Parlez-nous donc de ce qu'il fait, puis en quoi c'est prometteur, ce sur quoi il travaille.
0: Oui, Philippe a fait avec des collaborateurs en France une étude assez difficile sur le port d'appareils auditifs pour donc corriger la perte auditive, des pertes auditives qui n'étaient pas nécessairement très profondes et avec lesquelles il y avait un générateur de bruit. Donc, toutes les compagnies, à cause des demandes des anciens combattants aux États-Unis, qui ont beaucoup d'acouphènes, ont intégré à leurs appareils auditifs des générateurs de bruit. Ça a l'air un peu paradoxal, mais on peut ajuster assez facilement le générateur de bruit pour couvrir la fréquence de l'acouphène. Donc, on peut amplifier les sons et on peut aussi couvrir l'acouphène, venir couvrir plus assez spécifiquement l'acouphène avec un générateur de bruit. Alors, les résultats qu'il a présentés à Paris au World Congress of Audiology sont préliminaires encore, mais sont assez prometteurs et nous disent que les gens qui ont des appareils avec des générateurs de bruit sont vraiment la sévérité de l'acouphène décroît après six semaines et après trois mois. C'est encore à préciser, là. C'est encore préliminaire, ça n'a pas été revu par les pairs, mais c'est quand même encourageant. Puis ça va dans le sens aussi de une étude qu'on avait fait ensemble quand j'étais au doctorat et qui, pour trois semaines même, on avait vu des modulations des acouphènes en trois semaines.
1: C'est quand même appréciable, faut le dire. En lien avec ce dont on vient de parler, il y a une question de Martin Doucette qui dit « J'ai vu une vidéo qui disait que d'écouter un son à une fréquence de 7000 Hz annulait les acouphènes. » Il dit « J'ai essayé et je dois avouer que ça a diminué l'intensité de mon acouphène. » Est-ce que c'est un remède imaginaire? Est-ce qu'il y a du placebo là-dedans ou bien il y a de la vraie science derrière ça?
0: Ben, si l'acouphène était autour de 7000 et qui a entendu un bruit qui a présenté un bruit autour de cette fréquence-là, c'est un peu le phénomène de masquage de l'acouphène. Par contre, l'acouphène, c'est un son qui est interne. Ça n'agit pas comme un son externe. Par exemple, si vous prenez deux sources sonores physiques, là, de réelles, et que, par exemple, vous faites jouer un son pur de 7000 avec un haut-parleur et un autre son de 7000, mais aux antipodes de la phase, parce que, évidemment, le son, c'est une raréfaction et une condensation des molécules dans l'air. Donc, si on émet deux sons qui sont opposés en phase, ça annule le son. Mais ici, là, pour ce qui est de l'acouphène, c'est pas ce phénomène-là.
1: C'est comme si on rajoute un son par-dessus l'acouphène, un son extérieur. Ça peut avoir un effet ou pas?
0: Oui, ça peut. Oui, c'est ça, et c'est ce que les générateurs dans les prothèses font.
1: Mais c'est pas totalement la même chose là, que l'annulation. En fait, le son qui annule les phases, là, en fait, qui est. Ouais.
0: Non, on comprend pas exactement c'est quoi le phénomène, pourquoi ça diminue la sévérité de l'acouphène, mais ça peut être un peu du masquage, que la personne, finalement, se préoccupe moins. Le son de masquage est moins dérangeant que l'acouphène lui-même. Ça peut être aussi qu'avec une stimulation, le cerveau

0: cerveau va calmer son excitation. Parce qu'une des hypothèses en ce moment, c'est que à cause d'une perte auditive qui peut être minime, mais qui touche certains types de fibres dans l'oreille, le cerveau, donc il y a une baisse de l'entrée. Alors, le cerveau va compenser en augmentant son excitation et c'est là qu'on entendrait l'acouphène. Mmh. Et souvent, accompagné d'hyperacousie, donc une plus grande sensibilité au son externe qui est paradoxal quand on a une perte auditive, mais qui est réelle.
1: En terminant, nos collègues de Découverte ont fait un bon reportage avec des scientifiques à Harvard. On parlait des acouphènes avec Stéphane Maison, qui est un scientifique très reconnu dans le domaine. Puis cette équipe aurait découvert qu'il y avait des fibres nerveuses dans l'oreille qui disparaissaient avant les cellules ciliées. Que si on allait travailler là-dessus, on pourrait éventuellement, en tout cas, contrecarrer les effets les plus dérangeants des acouphènes. Est-ce que c'est prometteur, ça?
0: Oui, c'est un des mécanismes possibles. Donc, l'équipe de Harvard en 2008 avait publié justement une étude selon laquelle les fibres nerveuses se dégradaient dans l'oreille. Et ce que Monsieur Maison, le docteur Maison a démontré ou va essayer avec dans quelques années, je dirais il est optimiste en disant l'année prochaine, mais il disait qu'il essaie de reconnecter les fibres ensemble aux cellules ciliées pour que finalement, le cerveau n'essaie plus de compenser pour la perte auditive.
1: Bon, donc, ben c'est plein de bonnes nouvelles. Sylvie Hébert, merci beaucoup d'avoir fait ce tour d'horizon rapide. On aurait pu aller très, très loin, puis j'espère qu'on pourra continuer à en discuter davantage lors de votre prochain passage ici en studio. Merci beaucoup d'avoir répondu à ces nombreuses questions de nos auditrices et de nos auditeurs. Je rappelle que vous êtes professeure titulaire à l'École d'orthophonie et d'audiologie de l'Université de Montréal, directrice du programme d'audiologie. Merci beaucoup.
0: Merci à vous. Au revoir.
1: Au revoir.
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1: C'est question de contention physique tout à l'heure avec notre collègue Pierre-Luc Turcotte, également Anne de Bortoli qui est aussi règle, qui va nous parler des derniers chiffres sur la comparaison des performances environnementales des autos électriques et des autos à essence. Auparavant, il sera également question de ces enjeux de cycle de vie avec un gros chiffre, un gros nombre, 48%. Vous savez que 48%, c'est l'augmentation des émissions de GES qu'on a comptabilisé pour la seule compagnie Google entre 2019 et 2023. Ouais. 4 ans, 48% d'augmentation de GES. Et la plus grande part de cette augmentation s'est déroulée, vous le devinez, après 2022, alors qu'à peu près tout le GAFAM s'est mis aux IA génératives. Pour Microsoft, c'est 30% d'augmentation en 3 ans. 30%! C'est gigantesque. Dans un dossier de Mashable qui a été publié en septembre dernier, on soulignait comment cette explosion de la consommation n'était en aucun point soutenable selon les experts qui ont été interviewés par Mashable. On disait que si ça continue comme ça, ça va aller très mal. Et d'autres disaient, ces technologies vont contribuer au désastre climatique, et je les cite là. Mais comment comprendre donc tous les détails de cette consommation effrénée d'énergie, de ressources et de données dans notre environnement numérique? Eh bien, on a finalement une excellente ressource scientifique grand public, très à jour, très fouillée et vraiment très instructive ici au Québec avec la publication dorénavant, ça vient tout juste d'être publié, d'un rapport vraiment pertinent qui a été publié par la commission sur l'éthique de l'éthique en sciences et en technologie, donc un rapport qui s'intitule regard éthique sur les effets environnementaux des technologies numériques au Québec, l'impératif de la sobriété numérique. Et disons que si vous êtes branché et vous voulez comprendre quel est l'impact de vos activités, c'est vraiment un incontournable. Au rayon des chiffres, par exemple, on apprend notamment qu'en termes d'empreinte matière, ça, on parle très peu de ça quand on parle de notre utilisation des technologies, donc c'est la quantité de matière que ça prend pour faire un téléphone. En termes d'empreinte matière, il a fallu, par exemple, 3000 kilotonnes de métal pour la fabrication des technologies numériques dans le monde en 2020. 3000 kilotonnes. De ce total, 12 kilotonnes ont été employées au Québec et 60 au Canada. On écrit dans le rapport, puis là je les cite, « En raison de la tendance au suréquipement des Canadiens, le poids des métaux utilisés pour la fabrication des appareils numériques est 4 fois plus élevé pour un Canadien que la moyenne mondiale par habitant. » Fin de la citation. Donc, est-ce que les internautes du monde

0: entiers peuvent consommer 4 fois plus de matières premières, tout simplement pour s'équiper en électronique comme un Canadien. Bien, à l'instar du consensus scientifique qui semble de plus en plus précisé dans le monde à ce sujet, le rapport répond par la négative. Et même si nos technologies deviennent, par exemple, de plus en plus efficaces en utilisation d'énergie et de matières premières, bien, le compte n'y est pas. Pourquoi? Écoutez bien ça, c'est à cause de l'effet rebond ou le paradoxe de Jevons. C'est un économiste britannique qui s'appelait William Jevons, qui a observé au 19e siècle que les gains en efficacité énergétique des machines à vapeur durant la révolution industrielle avaient mené non pas à une diminution de l'utilisation du charbon, mais bien à une augmentation de son utilisation. Pourquoi? Parce que, ben, on a compensé les augmentations, les gains en efficacité par faire plus de machines. Finalement, au final, tu consommes plus de matière, pareil. Et on écrit ceci dans le rapport, donc, et là je les cite, « Si aucun plan de sobriété numérique n'est adopté, le taux de croissance des GES, des technologies numériques, qui était de 6% en 2021, pourrait grimper jusqu'à 9% dès 2025. » C'est l'année prochaine, là. C'est 50% d'augmentation. En quoi, là? En 4 ans. En outre, et là je les cite toujours, en l'absence de changements importants du rapport au numérique dans le monde, le rythme actuel de l'augmentation des émissions de GES associées au numérique pourrait annihiler près de 20% de l'effort global de réduction mondiale des GES accompli par les autres secteurs économiques. Fin de la citation. Des chiffres comme ça, il y en a à la pocheter dans ce rapport très, très pertinent. Ça s'intitule « Regard éthique sur les effets environnementaux des technologies numériques au Québec, l'impératif de la sobriété numérique » par la Commission de l'éthique en sciences et en technologie.
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0: Une question très touchante d'un auditeur, Sylvain Drolet. Je vais la lire parce que c'est vraiment, on reçoit des fois des questions qui nous retournent, on va le dire. Ma question porte sur les dangers de la contention physique. J'ai remarqué que la contention physique apporte des troubles du comportement dû aux blessures que ça cause à l'esprit, irritabilité, impulsivité, même agressivité. Je crois que c'est le fait de refouler le stress qui finit par exploser. Je ne sais pas, j'avais envie que vous nous trouviez de la bonne science sur le sujet. J'ai remarqué que la contention, c'est le mot que les charlatans et ou ignorants donnent à la séquestration pour se donner conscience. Je résume le reste de son courriel. Parfois, il faut connaître des brûlures. Elle dit, je suis désolée de vous demander de faire de la recherche sur un sujet vraiment aussi délicat, mais parfois, il faut connaître les brûlures pour apprécier la douce caresse de la brise. Anyway, et là, je le cite, j'espère que cette lettre se rendra à bon port et que je ne vous fais pas trop peur avec la psychiatrie. Merci, Sylvain Drolet, pour votre lettre. On va en discuter avec Pierre-Luc Turcotte. Rebonsoir, Pierre-Luc.
2: Rebonsoir, Mathieu.
0: Ergothérapeute, vous êtes professeur adjoint à la Faculté des sciences de l'Université d'Ottawa. C'est un sujet inconfortable, on va le dire tout de suite, dans tous les sens du mot.
2: Oui, absolument. Puis dès que vous avez nommé la question, moi j'observais les réactions physiques des gens autour de la table. Je pense que déjà on peut observer des crispations. Ça se peut que ce soit les sensations que les auditeurs et auditrices aient en écoutant cette chronique-là. J'espère que vous allez continuer d'écouter quand même parce que je pense que c'est un sujet important.
0: Absolument, oui.
2: On doit parler de ces questions qui, en pleine crise de santé mentale, vous avez probablement en venant ici aujourd'hui observer de la détresse psychologique de toutes sortes de façons. Alors, c'est clair que ces questions-là sont d'actualité et importantes. Alors, merci d'avoir posé
0: absolument.
2: La question.
0: Et on va le dire d'emblée, il y a des alternatives là, à la contention physique.
2: Voilà, donc d'où l'importance de parler notamment de ces mesures-là qui existent encore, qui sont utilisées parce qu'il y a effectivement des alternatives et on doit aussi questionner parfois le pouvoir qu'on remet à des soignants d'appliquer ces mesures-là. Lorsqu'on contient des gens contre leur gré, comme c'est fait avec des contentions, ça a des conséquences négatives, sont nombreuses sur le plan physique et psychologique aussi. C'est une forme de violence. En fait, il y a certains même des rapports de l'ONU qui décrivent ça comme une forme de torture. Là, donc c'est pas pour rien qu'on soulève ces questions-là, que c'est une mesure de dernier recours là, pour éviter de l'utiliser le plus possible.
0: Et c'est utilisé depuis longtemps aussi, on va le redire.
2: Voilà, c'est effectivement. dans un des bouts de la question là, de Sylvain Drolet, il était question d'une mesure du Moyen Âge, mais c'est effectivement au Moyen Âge qu'on a commencé à utiliser cette pratique-là. Les endroits où on enfermait les gens qui avaient la lèpre à l'époque ont été éventuellement remplacés par des endroits où on enfermait les gens qu'on catégorisait comme folles ou avec des maladies mentales. Et jusqu'au 19e siècle, on utilisait des chaînes où on attachait les patients sur des lits ou sur les murs. C'est Philippe Pinel, à qui on doit ici l'Institut Philippe Pinel qu'on connaît à Montréal, qui a milité pour libérer les patients de leurs chaînes, mais il a remplacé les chaînes par des murs, les murs de l'institution psychiatrique. Donc, on a trouvé d'autres formes pour contrôler les corps de ces patients qui vivent différentes formes de détresse. Uh-huh. Mais Pinel voyait ça comme une mesure thérapeutique d'isoler les gens dans des salles d'isolement, par exemple. Ça reste quand même une mesure de contrôle importante, là, de privation de la liberté des personnes.
0: Et parlant de Pinel, vous avez parlé avec un chercheur qui y travaille.
2: Là. Oui, voilà. J'ai parlé avec un collègue, professeur Dave Holmes, qui est chercheur à l'Institut Philippe Pinel et qui est aussi titulaire de la chaire en soins infirmiers médico-légaux de l'Université d'Ottawa. Il a fait beaucoup de recherches sur les mesures de contrôle en psychiatrie, les contentions physiques, mais aussi l'usage de la salle d'isolement, les contentions chimiques aussi qui sont utilisées abondamment. Il m'expliquait qu'il y a eu du progrès, bien sûr, depuis le Moyen Âge, mais pour reprendre ses mots, on est loin de la coupe aux lèvres. Il y a une loi depuis la fin des années 2000 qui encadre l'usage des mesures de contrôle, les mesures restrictives, mais il y a encore une surutilisation de ces mesures-là. Pour vous donner une idée des chiffres, on parle environ de 4 à 20% des patients en psychiatrie qui sont exposés à l'usage de contentions physiques. C'est important.
0: Ouais.
2: Et les contentions chimiques, donc lorsqu'on prescrit des médicaments pour calmer des patients, ça peut aller jusqu'à 40 % des patients qui vont être exposés à ces mesures-là. Et c'est censé être une mesure de dernier recours, une mesure exceptionnelle. Donc, on est effectivement loin de la coupe aux lèvres.
0: Ouais, puis ça semble être donc beaucoup utilisé. Pourquoi c'est utilisé autant?
2: Ben, il y a eu une montée. On observe quand il y a des restrictions dans le nombre de personnel qui est sur les unités, on observe une augmentation des mesures restrictives. Donc, il y a effectivement des facteurs environnementaux qui expliquent l'usage de ces mesures-là. Dans des cas exceptionnels, bien sûr, le personnel soignant a la responsabilité de protéger le personnel et les autres patients. Donc, ça va justifier de l'utiliser dans certains cas bien exceptionnels. Mais dans la loi, on dit explicitement que c'est une mesure exceptionnelle, une mesure qui doit être utilisée de façon très, très minimale pour...
0: Avec parcimonie.
2: Pour éviter que les personnes se blessent ou qu'elles blessent d'autres personnes. Donc, pourquoi c'est aussi utilisé... Il faudrait d'abord que la loi soit bien respectée. On parle donc d'une utilisation minimale ou exceptionnelle, mais c'est pas toujours le cas. Il y a des hôpitaux qui vont utiliser toutes sortes de tactiques, selon ce que le professeur Ronde me disait, pour continuer de les utiliser. Il y a des mécanismes de surveillance pour encadrer l'utilisation des mesures de contention, mais ils sont pas suffisants.
0: Ouais.
2: Et on va documenter l'utilisation a posteriori, mais une fois que c'est fait, souvent le mal est déjà fait.
0: Et notre auditeur semblait, en fait, j'ai cru comprendre en lisant son courriel qu'il avait subi ça, là, parce qu'on sent que c'est presque en fait que c'est une chose qu'il a subi. Les effets de ça semblent vraiment terribles. Qu'est-ce qui est documenté à ce jour à ce sujet?
2: Dans les études, en fait, j'en ai recensé là, pour répondre à sa question. C'était effectivement une lecture qui n'était pas si joyeuse que ça pour documenter ces effets-là. Donc, les effets sont nombreux sur le plan physique. Là, seulement des lésions, des plaies qui peuvent arriver lorsque des patients cherchent à se détacher, des risques d'étranglement ou de strangulation, des risques d'arrêt cardiaque ou respiratoire. D'autres ont documenté aussi des risques de thrombose veineuse. Sur le plan psychologique, c'est évident que ça peut soit provoquer ou aggraver des traumatismes existants que les personnes peuvent avoir vécu. Ça peut entraîner des symptômes d'agitation. Ouais. Des patients vont aussi rapporter avoir des hallucinations qui vont être provoquées par l'utilisation des contentions. Pour les patients qui l'ont vécu, parce que j'ai lu plusieurs recherches qualitatives où on a questionné des patients qui ont été exposés à ces mesures-là, on va décrire vraiment un sentiment d'être dépersonnalisé, que leur corps devient un objet qu'on qu'on contrôle, là, effectivement. Uh-huh. Il y a vraiment tout un débat sur la véritable utilité de ces mesures-là quand on voit les effets néfastes. En fait, si l'intention est d'améliorer la sécurité, mais que les patients se sentent pas eux-mêmes en sécurité, même le lien avec les soignants est aggravé dans ces relations-là. La relation avec les soignants est pas nécessairement au rendez-vous. Donc,
0: Mais est-ce qu'il y a des alternatives?
2: Donc, c'est là où c'est intéressant de parler effectivement des alternatives. Les alternatives devraient être la première chose qu'on va penser utiliser. Ouais, ouais. Donc, comme c'est une mesure exceptionnelle, on devrait pas penser aux contentions en premier. Le nerf de la guerre, c'est vraiment l'augmentation des ratios patients-soignants. Donc, la plupart des études que j'ai recensées là, parlent de l'augmentation du ratio de soignants.
0: Oui, c'est un pis-aller. On a des problèmes de personnel, puis on peut pas non plus inventer.
2: Et voilà. Ouais. Donc, les conséquences de ça, ben, c'est que les patients sont mieux accueillis. Donc, on les connaît mieux. On est mieux en mesure de les accompagner. Et quand on observe des signes d'agitation, des signes de détresse, on est mieux en mesure d'agir sur le coup pour éviter d'utiliser ces contentions-là. Lorsque les gens sont hospitalisés à plus long terme, on parle de fournir vraiment un milieu qui est stimulant, des activités pour impliquer les patients, puis les impliquer aussi dans la prévention de situations de détresse. Qu'est-ce que ces personnes-là souhaitent faire pour amener eux-mêmes du réconfort dans leur vie?
0: C'est intéressant de les intégrer dans la résolution de conflits.
2: On parle aussi des pères aidants de plus en plus qui sont impliqués dans les milieux de psychiatrie pour accompagner les personnes lorsqu'ils vivent des situations de détresse. Donc, ça change un peu la dynamique de pouvoir entre les soignants et les patients.
0: Voilà. Sylvain Drolet, j'espère qu'on répond à votre question. Merci pour votre courriel. Vraiment très touchant. C'est des questions, effectivement, dont on doit parler davantage. Pierre-Luc Turcotte Ergo, thérapeute, professeur adjoint à la Faculté des sciences de l'Université d'Ottawa. Merci beaucoup d'y avoir répondu.
2: Merci Mathieu.
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0: Alors, une auditrice qui veut savoir, on a beaucoup de chiffres à propos des performances des voitures électriques au point de vue environnemental quand on les compare aux voitures à essence. Mais qu'en est-il justement des derniers chiffres à ce sujet? Qu'est-ce qu'on sait là, hors de tout doute maintenant? On en discute avec Anne de Bortoli qui est chercheuse au CIREGRE. Bonsoir Anne.
3: Bonsoir.
0: Est-ce que la voiture électrique est réellement meilleure à ce jour avec les chiffres dont on dispose pour l'environnement que la voiture à essence?
3: Alors, je vais commencer par des petits chiffres de contexte.
0: Oui, oui.
3: Vous savez sans doute que la voiture est un contributeur majeur à l'empreinte carbone du Canada. La circulation des voitures émet 11% des gaz à effet de serre des Canadiens et ça représente 1,8 tonnes de CO2 équivalent par personne et par an. Or ça, c'est le budget carbone individuel que l'on ne devrait pas dépasser pour atteindre la neutralité carbone à l'échelle mondiale.
0: Ça, c'est le budget total.
3: Ouais, absolument.
0: Ouais, 1,8 tonnes, on est à peu près à 9-10 là au Québec là.
3: On est même à 18 et donc
0: 18?
3: Pas étonnant que le Canada se soit engagé à bannir les voitures thermiques, donc celles qui utilisent l'essence d'ici à 2035. L'objectif est d'avoir au plus vite un parc de voitures zéro émission pour que le Canada puisse respecter son engagement de neutralité carbone d'ici à la moitié du siècle.
0: Mais il y a bien des gens qui s'objectent, qui disent non, l'auto électrique là, c'est pas vraiment une voiture zéro émission. Qu'est-ce qu'on a comme chiffre à ce sujet?
3: Alors, ils ont raison. En fait, quand on fait le bilan environnemental d'une voiture, il faut considérer tout ce qui est nécessaire pour la faire fonctionner sur son cycle de vie. Ça commence par l'extraction des matériaux pour la manufacture de l'auto, incluant bien sûr la batterie pour les véhicules électriques, puis les transports et transformations successives de ces matériaux pour produire les pièces automobiles qu'on assemble ensuite en usine. Ensuite, la voiture doit être alimentée en énergie pour rouler, donc en essence pour les voitures thermiques ou en électricité pour les voitures électriques. Il faut à la fois produire cette énergie et la distribuer aux véhicules. Ensuite, c'est vrai, l'utilisation de l'électricité par un véhicule électrique ne génère pas d'émissions directes au pot d'échappement, alors que la combustion de l'essence dans le moteur générera du CO2 et d'autres gaz pas très sympathiques comme des oxydes d'azote, métaux lourds et particules fines qui auront un effet négatif sur la santé des gens et des écosystèmes.
0: Bien évidemment, Pour que l'auto électrique émette moins, il faut notamment que le mix électrique ne soit pas trop carboné. Donc, la voiture impacte le climat néanmoins, là.
3: Oui, oui, bien sûr, à cause de toutes ces émissions qui ont lieu en dehors du moment où on utilise la voiture pour la produire.
0: Ouais, ouais. Est-ce qu'on sait à partir, quels sont les derniers chiffres dont on dispose à propos du fait à partir de combien de kilomètres parcourus la voiture électrique devient plus avantageuse que la voiture thermique? Qu'est-ce qu'on connaît là-dessus, là?
3: Oui, alors en fait, pour expliquer, quand on produit, qu'on manufacture, qu'on fabrique une voiture électrique, on émet plus que pour fabriquer une voiture thermique. Une étude réalisée par le CIREG en 2016 comparait à l'époque une voiture électrique moyenne avec une voiture thermique moyenne pour le Québec sur tout leur cycle de vie. Et on voyait que la manufacture de l'auto électrique générait 12 tonnes de CO2 équivalent contre 8 tonnes pour l'auto à essence. Mais au Québec, où l'électricité est une des moins carbonées au monde, ce surplus d'émissions de fabrication de l'auto électrique était rattrapé après seulement 30 000 km parcourus, parce qu'on pollue beaucoup moins en utilisant de l'électricité qu'en brûlant de l'essence. Et après 150 000 km parcourus, l'auto électrique permettait même d'éviter 2/3 des émissions de gaz à effet de serre par rapport à l'auto thermique. Et quand on atteint 300 000 km, ce qui est tout à fait possible, on évite carrément 80%.
0: 80%, donc c'est énorme. Mais vous disiez que le bilan carbone de l'auto électrique dépend, on l'a mentionné, là, de l'électricité utilisée. Est-ce que les gens qui nous écoutent dans les autres provinces que le Québec, là, où c'est plus carboné, qu'est-ce qui en retourne pour eux?
3: Oui, bonne question. J'ai préparé une petite extrapolation de l'étude de 2016 pour les quelques autres provinces en considérant leur bouquet électrique des 12 derniers mois. Et les résultats, c'est qu'en Colombie-Britannique, Ontario ou au Yukon, où on a quand même des mix électriques moyens, on va dire, mais assez bons quand même, l'auto électrique permet encore d'éviter 55% d'émissions par rapport à sa version à essence. Et même en Alberta et en Saskatchewan, où l'électricité est la plus carbonée, on a toujours 43% de gains. Et en plus, le véhicule électrique va être de mieux en mieux parce que partout dans le monde, l'électricité se décarbonise et les matériaux et batteries deviennent moins polluants à produire.
0: Ouais, mais les batteries sont polluantes ou pas?
3: C'est la question que tout le monde se pose. En effet, c'est sûr que la fabrication de la batterie compte pour beaucoup dans le bilan environnemental de l'auto électrique. Dans l'étude du CIREG, ça représente 1/3 de l'empreinte carbone de l'auto électrique sur son cycle de vie, mais la manufacture du reste du véhicule compte pour 2/3 des émissions, c'est beaucoup plus.
0: Ouais.
3: Et l'impact de la consommation d'électricité, bon, au Québec, c'est négligeable. Et on a les mêmes tendances de contribution sur les autres catégories d'impact environnemental, comme le dommage à la santé humaine ou aux écosystèmes.
0: Ouais. On parlait du numérique tout à l'heure, là. Quand on parle d'auto électrique et qu'on parle, par exemple, de centres de données puis d'ordinateurs, on se retrouve dans le même genre de matériaux puis les minerais et tout ça. Il y a une compétition, non, entre toutes ces demandes-là pour créer des produits?
3: Oui, alors, on entend de plus en plus parler d'un manque potentiel de métaux, en fait, pour répondre à nos usages et encore plus autour de l'auto électrique. Si on regarde la demande mondiale en métaux que l'électrification des voitures et du transport générerait selon l'Agence internationale de l'énergie, notre étudiante à la maîtrise, Pénélope Bieuville, a montré qu'on pourrait manquer de cobalt, de nickel, de cuivre et de lithium pour produire les batteries nécessaires, mais aussi de terres rares comme le dysprosium, le terbium et le néodyme, hein, c'est des noms barbares,
0: ouais.
3: Mais pour produire le reste du véhicule. Et en plus, si on veut électrifier le monde pour réduire nos émissions carbone, on devra doubler ou tripler la production d'électricité actuelle et on aurait encore des enjeux de disponibilité de métaux et notamment de cuivre.
0: Ouais, c'est ça. C'est pour ça qu'on entend souvent des gens dire que remplacer toutes les autos à essence par les autos électriques, on n'y arrivera pas dans l'état actuel de ce qu'on connaît de la science. Ce sont les usages là où il faut aller, où on peut aller faire la différence.
3: Oui, ben c'est sûr que les usages, c'est une question à se poser. En fait, il y a à la fois l'aspect technologie. On peut améliorer les choses avec le progrès technologique. On change la voiture thermique pour la voiture électrique, et puis on a des gains de gaz à effet de serre, mais aussi sur d'autres variables environnementales. On peut aller vers les transports en commun, etc. Mais c'est sûr que on a besoin de questionner combien on se déplace, pourquoi on se déplace et comment on se déplace. Pour un peu faire le wrap-up, clairement, l'auto électrique fait partie de la solution pour réduire nos pressions sur l'environnement et le climat. Et au Canada, elle permet d'éviter 40 à 80% des émissions de gaz à effet de serre par rapport à la voiture à essence, et son bilan devrait s'améliorer dans le futur. Mais on doit diminuer par 10, comme on disait tout à l'heure, nos émissions nationales pour atteindre la carboneutralité.
0: Diminuer dans un facteur de 10.
3: Oui, et ouais. Donc ça ne suffira pas de reprendre notre modèle de transport actuel à base de véhicules thermiques et de faire un copier-coller version électrique. Il faut absolument, un, réduire la taille des véhicules, deux, réduire la taille des batteries, et ensuite, trois, comme vous disiez Mathieu, se déplacer moins, et surtout moins avec les modes de transport relativement polluants comme la voiture, même électrique. Mmh. Mieux vaut privilégier les modes actifs comme le vélo, électrique ou pas, ou la marche à pied, et aussi les transports en commun s'ils sont électrifiés et massifiés, car ce sont les meilleurs élèves de la mobilité.
0: Oui, ouais. Puis il va falloir des transports en commun. Ça, c'est une autre question, parce qu'il y a bien des gens qui nous écoutent, ben, il n'y en a pas chez nous. Mmh. Mais c'est un problème aussi de ne pas avoir développé cette filière-là. Merci beaucoup, Anne de Bortoli, d'avoir fait ce résumé quand même bien documenté à propos de cette question hyper importante. Je rappelle que vous êtes chercheuse au CIREG. Merci d'être passée ici en studio.
3: Avec grand plaisir.
1: Les onglets de nos collaborateurs.
0: Qu'est-ce que vous nous proposez, Caroline?
4: Un excellent film. Il est sorti l'année dernière, mais je les vois toujours un peu en retard, les films, parce que je les vois à mon ciné-club. Il s'appelle La Fonte des Glaces, qui a été scénarisé par François Péloquin et Sarah Lévesque, avec Christine Beaulieu et Lothaire Bluteau. Ça faisait longtemps qu'on avait vu Lothaire Bluteau dans un premier rôle. Non seulement c'est une super belle vision humaniste de ce que devrait être le milieu carcéral au Québec, mais en plus, ce film-là, ça vaut la peine de le voir pour les scènes de canots à glace qui ont été filmées. C'était magnifique. J'ai eu l'occasion de parler avec le réalisateur, d'ailleurs, François Péloquin, qui nous disait il y a eu une journée de tournage pour faire toutes ces scènes. C'était magnifique.
0: Bon, vous avez pris le temps de tout le monde. J'espère que c'était vraiment, vraiment bon. Alors, gardez vos onglets, les deux autres, et on va vous nous les donnerez la prochaine fois que vous passerez ici en studio.
2: Sans faute.
0: Merci beaucoup. Merci. À vous toutes et tous qui nous écoutent. On est là demain 19h. Soyez-y.
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9: Ici Marc-Antoine Leblanc. Voici vos informations. Les voyageurs de WestJet ne sont pas au bout de leur peine. Les perturbations causées par le court conflit de travail empêchent toujours des centaines de passagers de rentrer à la maison, malgré l'entente de principe conclue lundi. La compagnie aérienne n'arrive tout simplement pas à répondre de façon adéquate au déluge de demandes de sa clientèle. Catherine Zib raconte.
10: On pourrait pas parler à personne.
11: Éric Landry et sa conjointe sont sans nouvelles de la part de WestJet depuis l'annulation de leur vol pour Montréal. En vacances au Mexique avec 12 proches, dont 5 fillettes, ils ignorent toujours quand ils pourront rentrer.
10: On va-tu revenir au Québec demain? Dans 3 jours, dans 5 jours, on n'a pas de nouvelles.
11: Seuls 2 de leurs enfants se sont vus offrir un vol avec 2 escales. Pendant ce temps, les dépenses, elles, s'accumulent.
12: Je suis en train de remplir la carte de crédit.
11: Le transporteur aérien doit rembourser les dépenses essentielles encourues par les vols annulés avant ou pendant la grève, selon la Convention de Montréal.
13: Il faut savoir qu'il y a des délais, par contre.
11: Jacob Charbonneau, de Vol en retard, précise qu'il faut parfois s'armer de patience pour un remboursement, surtout si le transporteur refuse la demande.
13: Donc, présentement, il y a près de 100 000 plaintes en attente au niveau de l'Office des transports du Canada, 36 mois d'attente.
11: L'expert en aéronautique, Mehran Ebrahimi, explique que l'absence de communication et de clarté auprès des passagers peut être causée notamment par une surcharge de demandes, mais aussi une culture d'entreprise qui ne priorise pas le service à la clientèle.
14: Et la compagnie WestJet Sunwing, ils n'ont pas cette culture-là. Ils l'ont jamais eue. On le voit dans la liste des plaintes déposées auprès de l'ETC. C'est eux qui sont en tête de liste.
11: WestJet assure que l'entreprise tente d'accommoder les passagers touchés par la grève. Ici Catherine Zib, Radio-Canada, Montréal.
9: La pression se fait plus forte sur les représentants canadiens qui tentent d'en arriver à un accord avec les États-Unis avant l'imposition de nouveaux tarifs de 50 % sur une série de produits. Leur entrée en vigueur est prévue dans 2 semaines et ils s'ajoutent aux tarifs sectoriels déjà en place, notamment sur l'acier et l'aluminium. Les explications d'Anne Levasseur.
15: Le temps presse pour parvenir à un accord avec les États-Unis sur la question des tarifs. Mais pas question, pour le moment, de changer de stratégie. Mark Carney, premier ministre du Canada.
16: On a du temps, on a des négociations constructives sur plusieurs enjeux.
15: Selon des sources de CBC, le Canada aurait évoqué la mise en place d'un système de quotas sur les exportations d'acier et d'aluminium canadien en échange d'une réduction des tarifs sectoriels déjà en place depuis mars 2025.
16: Nous croyons dans le libre-échange et de respecter nos engagements.
15: Or, cette option ne serait plus au menu, d'après une source gouvernementale.
16: Ce n'est pas le moment de déclencher les options, mais on a des options, oui.
15: Jean Simard, président et chef de la direction de l'Association de l'aluminium du Canada.
17: Je pense pas qu'il faut faire des concessions, je pense qu'il faut tenir notre bout. Je pense que le Canada, et c'est le cas présentement, doit préparer une position agressive.
15: Pour Équipe Canada, la priorité reste d'obtenir une entente globale. Jean Charest, membre du comité consultatif sur les relations économiques entre le Canada et les États-Unis.
18: On veut aborder l'ensemble de la relation. Sinon, on est pris au piège de négocier la pièce et ça, c'est pas notre avantage.
15: Le premier ministre ne ferme toutefois pas la porte à durcir le ton avec Washington si aucun accord n'est conclu d'ici au 19 août. Ici Anne Levasseur, Radio-Canada, Ottawa.
9: En Colombie-Britannique, les sinistrés constatent l'ampleur des dommages causés par les feux de forêt. Au moins 350 maisons ont été détruites par les flammes, 8000 personnes sont toujours évacuées et certaines apprennent qu'elles ne pourront jamais retrouver leur demeure. Julie Landry a préparé ce qui suit.
19: What are we gonna do now?
20: Wayne Jones se demande ce qu'il va faire depuis qu'il a appris que sa maison à Newport Beach, au nord-ouest du lac Okanagan, est passée au feu. Il est déchiré par cette situation et sa femme l'est encore plus.
21: Like everything just burnt to the ground.
20: David McMillan et sa famille ont tout perdu dans la communauté autochtone de l'Okanagan. La maison, le ranch familial et l'atelier de réparation de camions forestiers. Elle a dû suivre l'évacuation à partir du Yukon où elle travaille pour quelques semaines. Elle explique que le feu a changé de direction et a progressé très rapidement. Sa famille a dû partir en 5 minutes.
21: They had 5 minutes to leave. My little girl, 6 years old, she couldn't even get her shoes on.
20: Sa fille de 6 ans n'a même pas pu mettre ses chaussures. Devin est tellement attristé, surtout que la famille s'était préparée.
21: We planned for this. Like, we just didn't have time.
20: Heureusement, selon elle, personne n'a été blessé et les 13 chevaux, le cochon et les 4 chiens ont pu être sauvés. BC Wildfire s'attend à d'autres incendies dans les prochains jours parce que du temps chaud, sec et de la foudre sont prévus pour le reste de la semaine. Ici Julie Landry, Radio-Canada, Vancouver.
9: À l'international, l'Iran affirme avoir trouvé un terrain d'entente avec Oman sur un nouvel itinéraire des navires dans le détroit d'Ormuz, qui est au cœur des tensions avec les États-Unis. Le président américain disait mardi que le passage névralgique rouvrirait très bientôt, sans quoi il attaquerait l'Iran. Et en terminant au tennis, Félix Auger-Aliassime s'est retiré de l'Omnium Banque Nationale en raison d'une blessure au dos subie à l'entraînement. Le Québécois devait jouer son premier match lundi au stade IGA en début de soirée. À Toronto, la Québécoise Leilani Fernandez a vaincu la Mexicaine Renata Zarazúa en 2 manches, chacune de 6-2. Voilà, c'était vos informations. 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

0: Alors, Montréal appelle Québec. Jean Désy, es-tu là?
1: Oui, oui, je suis bien là.
0: Ah, salut mon cher. Ou comme me disent les outardes, Arlout, Arlout, Jean.
1: Oui, Arlout, ou en Inuktitut, ils disent Nirlit, Nirlit.
0: C'est ça.
1: Avec une onomatopée. Hein.
0: Ben oui, c'est, ben Arlout, je pense que c'est une invention, une création poétique de ta part.
1: Oui, puis après ça, le mot Wendat, c'est Yahonk, Yahonk.
0: C'est ça.
1: Ça, c'est le mot le plus juste pour exciter une outarde.
0: Ben Jean, je vais faire un lien, je suis très excité de te retrouver. Ça fait un an et demi qu'on a fait de la radio ensemble. Comment vas-tu?
1: Je vais bien, je peux pas me plaindre. Si ouais. Je me plaignais, je serais plaignard.
0: Bon, t'es pas plaignard, visiblement. On a décidé ce soir avec la recherchiste Kim de s'intéresser à la consolation. Puis avant de se lancer dans nos échanges, ben, je nous propose d'écouter une archive, mon cher. On est ici en 1988. À ce moment-là, une étude sur des rats venait de démontrer que les caresses étaient un acte de consolation qu'on négligeait pas mal, semble-t-il, ou du moins dont on négligeait pas mal l'importance chez les humains. Je te propose d'écouter ça.
2: On se prend même à songer aux consolations que l'on procure aux malades et aux vieillards en posant la main sur leur front ou en leur passant un chiffon humide sur le visage ou sur les bras. La brève durée de ces gestes ne doit pas nous abuser sur leur efficacité. Les recherches que j'évoquais à l'instant montrent que les phénomènes métaboliques profonds se déclenche dans la demi-heure qui suit l'absence ou la présence de caresses.
0: Alors Jean, on était ici en 1988 à l'émission Aujourd'hui la science, 36 ans plus tard, toi qui es médecin, est-ce que tu as l'impression que c'est passé dans les mœurs, c'est-à-dire qu'on accorde assez d'importance à un geste
1: non, mais
0: de consolation?
1: J'ai un petit frisson, là. Ah, sérieusement, ouais? Prends le compliment, là, ce passage qui date de 30 ans
0: ouais.
1: M'émeut. Parce qu'il y a totalement, c'est exactement ce que j'enseigne à mes étudiants en médecine depuis 35 ans, là. Mmh. Mettre la main sur une épaule, une caresse, il y a des gens qui se caressent beaucoup pour toutes sortes de raisons érotiques, là, mais
0: ouais.
1: La main sur l'épaule est une consolation et est fondamentale dans l'art du soin.
0: Ouais.
1: Le moment actuel, on en reparlera plus tard peut-être, mais est trop considère seulement la guérison.
0: Ouais.
1: Mais consoler, c'est aller vers une certaine guérison, mais c'est pas moins important que guérir.
0: C'est fou, hein, c'est ça. Il y a 36 ans, donc on s'étonnait que les caresses, ça pouvait être un signe ou du moins un geste important de consolation. Alors qu'aujourd'hui, en tout cas, moi comme sensible, j'ai l'impression que c'est un peu.
1: Ah, il faut insister. Bravo. C'est bravo. C'est fondamental pour tout l'art de soigner. Il n'y a pas un soignant véritable qui comprend pas l'art de caresser, de mettre la main sur une épaule ou sur une main pendant quelques secondes en disant « ça va aller ».
0: Sur ça, je dépose les mots de Nietzsche, mon cher, avant d'aller plus loin. « Pour celui ou celle qui est seul, le bruit est déjà une consolation. » J'ai l'impression que tu ne dois pas être d'accord avec ça, toi.
1: Ben, ça dépend du bruit.
0: C'est ça.
1: Moi, je dirais un chant d'oiseau, le passage d'une outarde,
0: une
1: musique de Bach, mais là...
0: Une scie sauteuse,
1: scie sauteuse d'un gars qui t'aide à réparer ta maison. Oui, mais le bruit qu'il y a dans la musette qui existe dans les BMR, là, non, ça, c'est surtout pas une consolation, je regrette.
0: Bon, ben, allez, je suis très content de te retrouver, Jean. C'est reparti. Bonne émission à tous et à toutes.
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0: Salut. Dimanche 26 avril avec le médecin et poète Jean Désy, on se demande, sommes-nous des êtres inconsolables?

0: Selon la philosophe et écrivaine Adèle Van Rett, non seulement la réponse à cette question-là est oui, mais elle pense même que notre condition d'individu mortel, c'est précisément d'être inconsolable. Dit autrement, à ses yeux, devant le fait que rien ne dure, on peut, oui, s'accommoder de l'éphémère, donc peut-être se consoler momentanément, mais face à notre finitude, il n'y a pas grand-chose à faire. Ouais. Et sa pensée rejoint celle d'un écrivain suédois, Stig Dagerman, qui disait que notre besoin de consolation est impossible à rassasier. Mais bon, avant de déprimer tout le monde ensemble en ce début de soirée, est-ce que ça veut dire pour autant qu'il faut pas essayer de se consoler? Réponse du psychiatre Christophe André et homme de radio. La consolation est, ce sont ses mots, un acte d'impuissance, oui. Mais sa fonction, c'est précisément de tenter d'apaiser la souffrance, quelle qu'elle soit, tout en étant conscient qu'on ne peut rien réparer ni rien changer à la situation. Comment? Eh bien, par une parole ou encore un geste qui peuvent apporter un certain réconfort. Dit autrement, la consolation, ce serait une forme d'accompagnement de la douleur ou de la peine. Ce qui a fait dire à Jean Désir en réunion, et j'ai trouvé ça vraiment beau, consoler, c'est prendre soin de son âme et de celle d'autrui. En l'écoutant, je me suis dit qu'il devrait écrire de la poésie. Au fond, la consolation, c'est un processus, voire une quête, un peu comme celle du bonheur, j'ai l'impression. C'est-à-dire qu'on tente de les atteindre, mais est-ce qu'on y arrive vraiment à être heureux ou consolé? D'ailleurs, gênez-vous pas pour nous envoyer vos propres réflexions sur la question, soit par la bulle de conversation ou par courriel, réfléchir@radio-canada.ca. Ce soir, on va aussi s'intéresser aux différences entre la consolation et la pitié, puis à celle entre la consolation et l'empathie. Et dans le dernier tiers de cet épisode, on va recevoir en entrevue l'éditeur, essayiste et ancien psychologue Nicolas Lévesque. On va parler avec lui du pouvoir consolateur de la littérature. Et puis, au-delà des mots, on va réfléchir à l'audace, au rire ainsi qu'à l'art comme outil potentiel de consolation. Mais pour le moment, voici une archive de l'émission Silence on Jazz, jadis diffusé à la chaîne culturelle de Radio-Canada. Et c'est le pianiste Alain Lefebvre qu'on va entendre. Tout de suite après, je réfléchis à voix haute avec Jean Désy.
1: La raison pour laquelle je fais du piano, c'est que je crois que si pendant un instant que je joue sur scène, je peux consoler, je peux transmettre ce que les anges musiciens ont donné à ces compositeurs, j'ai fait mon travail. Vous savez, il m'est arrivé une histoire assez émouvante. Quand je vais dans les villes américaines, un peu partout où je joue, comme là, prochainement, je vais toujours dans une école avec des enfants.
2: Ah, c'est bien ça.
1: Et récemment, je suis allé dans une école de Wyatt à Los Angeles, et croyez-moi, c'est pas des enfants de cœur. Je veux dire, les mecs, ils avaient 14 ans, ils étaient 4 fois comme moi. J'étais carrément comme le schtroumpf à lunettes. Hein. Et j'arrive sur scène, j'ai un piano et je joue de la musique classique. Croyez-moi, ça non plus, c'est pas évident.
2: Qu'est-ce que vous leur avez joué, vous en souvenez?
1: Écoutez, la première chose qu'ils m'ont dit, ce sont des grossièretés que je ne peux pas répéter sur les ondes de Radio-Canada. Et au bout de 5 minutes, à un moment donné, il y a une espèce de silence parce que je leur ai parlé de cinéma, j'aurais parlé qu'ils consommaient de la musique sans savoir. J'aurais même dit, vous savez, Star Wars, c'est un peu du Stravinsky, j'aurais joué un peu. Et à un moment donné, et là, tout d'un coup, il y a une espèce de silence et j'ai eu leur attention, je peux vous le dire, là, ça c'est mon cadeau, pendant 45 minutes. Après, cette chose, il y a un jeune garçon aux cheveux verts. C'était le schtroumpf vert qui arrive et qui était beaucoup plus gros que moi. C'est-à-dire que ses bras, c'était comme mes cuisses à peu près. Et il me dit...
2: Amen!
1: Il dit, amen! Said, I like the way you talk about music, man. It's great, man. Alors là, je dis, merci beaucoup. Et je lui dis...
0: Alors, je rappelle que c'était le pianiste Alain Lefebvre qu'on entendait ici dans un extrait de l'émission de radio Silence on Jazz. T'es toujours là, Jean, à l'autre bout de l'autoroute 20.
3: Oui, c'était excellent d'entendre Alain Lefebvre.
0: Une des choses que je trouve très intéressante dans cet extrait-là, puis qui rejoint une des idées qu'on a lues dans le dossier cette semaine, c'est le fait que la consolation, ça nécessite de se décentrer, c'est-à-dire de se tourner vers l'autre. Puis j'ai l'impression que c'est ce qu'Alain Lefebvre racontait ici. C'est-à-dire que le jeune en question s'est tuné, pour parler en mauvais français, sur le canal que proposait Alain Lefebvre. Puis la musique est devenue pour lui un objet, je dirais, transitionnel, voire consolateur. Puis, comme l'a déjà écrit le philosophe Michael Fossel, qu'on a lu cette semaine, Jean, il dit « Une consolation, quelle qu'elle soit, implique de sortir de la contemplation de soi pour s'ouvrir à la parole d'un autre. » Je trouve ça très beau, réaction de Jean, ce qu'on entendait ici.
3: Ben en fait, je trouve ça extraordinairement agréable d'entendre Alain Lefebvre. Mmh. Et évidemment, la musique, comme bien des arts, pas tous les arts et pas toutes les musiques, est extraordinairement souvent consolatrice. C'est d'ailleurs pourquoi elle existe en partie. Là, il y a d'autres raisons. C'est plus compliqué que ça. Donc, l'aspect consolateur temporaire, transitoire. Puis dans son cas, évidemment, avec beaucoup de brio, il réussit à mettre en, à faire taire des ados pas faciles.
4: Ouais, puis d'entrer en relation avec eux. Là,
3: il les conquiert. Puis en même temps, évidemment, il les console. Puis il y a un instrument. Il y avait un moyen pour les consoler. C'est certain que tout seul, avec des grandes boxes, là, il était mal à marcher pour les consoler. Mais la musique, évidemment, m'apparaît l'art fondamental qui console. Mais est-ce que c'est permanent, jamais de la vie? C'est pour ça qu'on a tant besoin d'excellente musique. Et pour... c'est probablement une des raisons pour lesquelles les humains ont inventé la musique.
4: En préparant l'émission, Jean, tu m'as dit que pour toi, la consolation, c'est assez différent de l'empathie. J'avais noté ça cette semaine, c'est-à-dire que dans l'empathie, le piège, c'est parfois de tellement se mettre à la place de l'autre qu'on absorbe sa souffrance, puis on se laisse affliger par elle. Alors que dans ce que tu me disais, la consolation, c'est plus près de la compassion. Dit autrement, ben dans la compassion, on reconnaît la souffrance de l'autre, oui, mais on garde une espèce de distance avec elle.
3: Tout à fait.
4: Mais surtout, juste une seconde, l'objectif de la consolation, qui serait de type compassion, mettons, c'est d'être dans l'action, donc on offre un geste, un acte, une parole pour détourner un peu le regard de la personne qui est affligée. Ça, finalement, la consolation, de ce point de vue-là, ça ressemble un peu au réconfort.
3: Ben, le mot réconfort me laisse perplexe. Je pense pas qu'il y ait une immense différence entre réconfort et consolation, mais on va revenir à consolation. Pour faire aller vite avec ce que tu viens de dire, c'est comme si tu plagiais un homme que j'ai entendu il y a quelques mois. c'est Mathieu Ricard, le bouddhiste, qui dans une émission faite par Hugo Latulippe, à TV5. Mathieu Ricard, pour la première fois de ma vie, m'a permis de faire la différence entre l'empathie. Mmh. Tout le monde parle de l'empathie.
4: Oui, l'émission, c'est partout. Bonheur intérieur brut.
3: Bonheur intérieur brut, puis la compassion. Et Mathieu Ricard disait avec une immense justesse, c'est la première fois que j'entendais ça, attention à l'empathie, si elle est nécessaire, le danger, c'est que le soignant tombe dans le piège du patient soigné et qui tombe malade en même temps que le soigné. La compassion est autre chose. C'est un esprit qui est plus lié. Il y a quelque chose de spiritualiste plus avec la compassion. Et en compassion, il y a moins de danger d'être avalé le mal de l'autre, par la peine de l'autre. Donc, la consolation est nécessaire à mon point de vue, mais sur le mode de la compassion est beaucoup... En fait, mais c'était des mots difficiles. Tout le monde, j'en parle avec mes étudiants, moi-même.
4: Ouais.
3: Et tout le monde parle de l'empathie, là, mais j'aime beaucoup le mot compassion. Qui
4: mais c'est vrai que ça se ressemble, puis le danger est grand de les confondre.
3: En même temps, les soignants qui tombent malades ou qui deviennent dépressifs, souvent sont tombés dans un piège d'hyper-empathie. Mais la compassion globale, elle, me semble moins dangereuse.
4: Mais tu sais, je comparais le réconfort à la consolation. Tu sais, je lisais cette semaine qu'il y en a qui pensent que la consolation, ça va un peu plus loin, c'est-à-dire que elle intervient précisément quand le réconfort ne suffit plus, puis le réconfort donnerait un peu de chaleur, alors que la consolation, ça redonne du sens à ce que l'autre a perdu ou à ce qui a été brisé. J'ai l'impression que on s'en fâche peut-être d'un fleur du tapis des mots, là, mais ça
3: peut-être que aujourd'hui on parle de la consolation, ça me semble plus vaste et plus puissant que le réconfort, sauf que il y a des êtres très proches aidants qui aiment les malades ou les gens âgés et qui leur apportent réconfort et consolation, et tout à coup on se demande quelle est la différence entre les deux. Je pense que on peut toujours dire que la consolation est probablement à plus long
4: plus
3: terme.
4: Plus englobante.
3: Plus englobante, oui. Puis le mot consolation, c'est quand même intéressant. Je veux seulement dire merci à toi et à toute l'équipe qui ose faire une émission sur consolation. Je suis pas certain que ce soit un mot très à la mode.
4: Ben non, c'est ça. J'ai l'impression que dans notre société aujourd'hui, on est plus à l'ère de la performance, de la compétitivité, puis l'idée du self-made man ou de la self-made woman, c'est-à-dire qu'on peut se construire tout seul. Puis là, la consolation, c'est assumer notre part de vulnérabilité, tu sais, puis c'est assumer aussi qu'on a des failles. Puis tu vois, on comparait la consolation avec l'empathie. Tu vois, dans le dossier, j'ai aussi vu qu'on distinguait la consolation de la pitié, puis j'ai l'impression que ce qui les différencie, en fait, avant de parler de ce qui les différencie, ces deux termes-là, on peut quand même dire que les deux la pitié et la consolation ont en commun le fait de reconnaître la souffrance ou la douleur vécue par une personne. Ce qui change, en fait, c'est le regard que les deux portent sur ça. C'est-à-dire que dans la pitié, il me semble, en tout cas, qu'on regarde l'autre un peu de haut, avec une certaine distance, alors que dans la consolation, on est vraiment sur un pied d'égalité avec celui ou celle qui souffre. Puis on pourrait se dire que ça pourrait nous arriver. Puis je lisais aussi que la pitié, ça enlève de la dignité à l'autre, alors que la consolation, ça cherche à lui en redonner.
3: Tout à fait. Je pense, moi, que le danger majeur avec le mot pitié, quand on est soignant,
4: ouais.
3: On est tous les soignants des uns et des autres. Je parle pas des médecins, des soignants. Quand on dit le mot pitié, il fait pitié, on sent qu'on s'éloigne de l'envie de consoler ou on s'éloigne du réel état de compassion. Mais c'est quand même intéressant de tenir compte qu'on a une notion de pitié en nous.
4: Ouais.
3: Mais c'est très, très dangereux de dire, pauvre monde, là, à Auschwitz, il faisait pitié, qui les a aidés vraiment, là. Consoler, quand on lit Primo Levi, c'est un homme à Auschwitz, il y a des amis qui l'ont consolé pendant qu'il, puis il est pas mort, là, grâce à quelqu'un qui l'a soigné. Donc, on sent que la pitié, bon, en tout cas, je serais sévère vis-à-vis du mot pitié, tandis que la consolation, elle, m'apparaît essentielle à tout moment, bien que c'est difficile de dire, une fois consolé, on est guéri.
4: En fait, c'est un grand dilemme
3: à ce moment-ci, dans le monde contemporain depuis 25, 30, 40 ans, c'est la technoscience qui dit, vous allez être guéri.
4: Ouais, c'est en ça, fait, on va y arriver.
3: OK, puis en tout cas ça, entre la guérison et la consolation, il t'a une méchante marge.
4: C'est ça, parce que la consolation, on aura compris que c'est peut-être plus un processus qui vise pas nécessairement à arriver, comme je disais, à quelque part. Mais en même temps, tu sais, la pitié, je suis dans la même équipe que toi, mais j'ai vu cette semaine que pour Rousseau, Jean-Jacques Rousseau, la pitié était quand même positive dans le sens que c'est un déclencheur pour commencer à aider l'autre, mais pour ça, faut quand même savoir évoluer par la suite vers la compassion, sinon, espèce de rapport de force là, qui s'installe.
3: Tout à fait.
4: Jean, je vais me permettre de citer le sociologue et médecin Charles-Antoine Barbeau-Meunier. Donc, un sociologue puis un médecin, c'est comme un collègue à nous deux. C'est tiré d'un texte de Rima El-Khoury dans la presse du 8 janvier 2023. Il disait, il y a des circonstances très concrètes qui font en sorte que notre disposition à la consolation ne s'actualise pas. Des décennies de néolibéralisme, la culture du chacun pour soi, le climat politique polarisé, des manœuvres populistes de division. Puis il ajoute, alors quoi? Il suffit pas d'encourager la culture de la consolation, il faut défaire tout ce qui vient la compromettre.
3: C'est puissant ça, j'achète ça 100 000 $.
4: Ben, justement, mettons qu'on veut aider notre collègue.

0: Là, c'est quoi la chose qui compromet le plus la consolation?
1: Qu'est-ce qui comprenait à ce moment-ci, là?
0: Ouais.
1: Dans notre monde actuel?
0: Ouais.
1: Qu'est-ce qui compromet
0: l'acte
1: de consolation?
0: Ouais.
1: C'est cette espèce de frénésie complètement, mais narcissique qu'on guérit les autres.
0: Ouais.
1: Vous venez me voir, là. J'ai même pas besoin de vous regarder. Je vous touche même pas. Je suis comme un robot. Vous allez guérir. Je vais vous opérer. Mmh. Je suis pas en train de nier la valeur d'une guérison quand tu meurs d'une cholécystite aiguë. Mais, quand toute une société dit l'important, c'est de jamais tomber malade, premièrement. Puis si t'es malade, on va te guérir. Mais là, on n'est pas dans la consolation. Mmh. C'est que j'ai envie d'être très sévère envers toute forme de société néolibérale exagérante avec un ultra-capitalisme foncier, avec des machines qui disent « Nous allons vous guérir. » Puis en plus, « Nous allons vous rendre immortels. Vous allez vivre jusqu'à 300 ans.
0: Mmh. »
1: On sent que là, on s'éloigne totalement du thème de la consolation.
0: Mais tu vois, je disais dans l'introduction, en fait, j'évoquais la pensée de Christophe André, le psychiatre. Pour lui, la consolation, c'est un art de l'impuissance, c'est-à-dire que, comme tu l'évoquais dans tes mots, tu sais, on pose un geste, on dit une parole, mais en sachant qu'on pourra peut-être pas soulager la peine ou la douleur de la personne. Mais il insistait pour dire que c'est quand même nécessaire de le faire pour faire sentir à la personne que ça vaut le coup de continuer. Est-ce que t'achètes ça, l'idée que la consolation, c'est un art de l'impuissance?
1: C'est pas gentil de dire que c'est un art de l'impuissance.
0: Non.
1: C'est comme si, arrête de vouloir le consoler, tu sais, si t'es dans l'impuissance. Non, je trouve que c'est un gros mot. En fait, c'est extraordinairement puissant, mais temporaire.
0: Ouais.
1: Puis, consoler, c'est vraiment accepter de recevoir l'autre. Mais comme je le dis, moi, j'y crois profondément. Je dis à mes étudiants que je suis une âme et qu'ils sont des âmes et que dans un contact d'âme à âme, on va plus loin que seulement dans un contact d'intellect à intellect.
0: Ouais.
1: Puis là, il faut vraiment se méfier à ce moment-ci de toute l'espèce de c'est décadent, cette espèce de mainmise de la technoscience qui va remplacer, en fait, avec l'IA. Je veux dire, on sent qu'on est à mille. D'utiliser le mot consolation, c'est déjà mettre en doute la valeur du robot. Est-ce que lui est capable de consoler? Parce que la main sur l'épaule, quand un patient, là, on doit y apprendre qu'il y a un cancer, puis qu'on met sa main pendant 2 secondes sur son doigt en disant « on va vous accompagner », déjà, il y a un acte de profond accompagnement.
0: Ouais. Et c'est cet accompagnement-là est puissant, mais je comprends en même temps ce qu'il veut dire. C'est-à-dire que, tu sais, on a en tête l'idée qu'on n'arrivera pas, comme tu le disais tantôt, à guérir cette personne-là, mais on essaie quand même. Donc, il y a une forme d'impuissance assumée, mais j'entends bien que tu es un peu en colère contre
1: Christophe. Je suis pas en colère du tout, mais c'est intéressant à mort de parler comme ça parce que guérir de ce qui nous rend profondément en peine, être consolé, c'est accepter qu'une partie de notre âme, pour moi, l'âme, c'est la fonction qui unit la psyché et le soma, aille mieux. C'est comme ça que quelqu'un peut réussir à se sauver d'un cancer métastatique. Il y a la chimio, mais c'est la conjonction des deux. Si on croit pas à la valeur de la subjectivité, de la consolation, du réconfort, de l'attachement, de la parole bienveillante...
0: Pour changer le focus de place, pour déplacer la douleur.
1: Si on croit pas à la valeur de la compassion lorsqu'on est soignant, on est près du robot. En fait, le robot m'apparaît l'exemple même de l'entité sans compassion.
0: Par ailleurs, Jean, dans le dossier que Kim a préparé, il y avait un très beau texte au sujet d'une philosophe française que j'aime beaucoup. Je parle ici de Marie Robert, qui anime notamment le balado « Philosophie is sexy », donc un titre en anglais pour une émission française, et qui se présente comme une philosophe du réconfort puis de la consolation, rien de moins. Je trouve ça vraiment intéressant ce qu'elle fait. Puis pour elle, le réconfort et la consolation, ça peut être un remède efficace donc pour composer avec l'ambiance lourde qui règne dans nos sociétés. Puis selon elle, une des formes efficaces que prend la consolation, c'est le rire. Ça a l'air tout simple comme ça, mais je comprends tellement ce qu'elle veut dire. Puis un autre moyen de se réconforter, selon elle, c'est de s'émerveiller par l'art. Donc, ce qui nécessite une capacité d'attention. Hein. L'art, ça nous garde enracinés dans le moment présent. Tu vois, lequel te parle le plus comme forme de consolation? Le rire ou le monde des arts?
1: Je dirais que c'est les deux. Ça dépend des moments. C'est certain que d'aller assister un concert, lorsqu'on est complètement envoûté et que pendant 2 heures, on est à ce point heureux qu'on est consolé de tout ce qui peut se passer, même de notre foulure de cheville ou même parce que notre auto a explosé, là, aussi. Mais l'humour, le rire est salvateur.
0: Ouais,
1: moi, j'ai la chance de côtoyer des Inuits, des Cris, puis des Inuits. Puis là, avec le peuple rieur, avec Serge Bouchard, l'a si bien montré. Mais les Inuits, les femmes Inuits de 70 ans, avec

0: est inventé pour faire rire, c'est fondamental.
1: Je me reconnais dans ça, le rire comme forme de consolation, vraiment. Puis parmi les autres moyens d'atteindre peut-être une certaine consolation, la philosophe Marie Robert a identifié l'audace. Puis ça aussi, je trouve ça quand même pas mal porteur. Je vais d'ailleurs la citer, Marie Robert, si tu permets, Jean. L'audace est une source de réconfort dans la mesure où, quand on entreprend de transformer un aspect de notre vie, puis qu'on le fait avec audace en prenant des risques, on a le sentiment d'être acteur de notre vie, d'être actif puis capable d'agir. Puis elle dit, être conscient qu'on n'est pas figé, qu'on est actif, qu'on prend des risques, ça, c'est une source de consolation.
0: Fondamental.
1: Tu sais, ça revient à l'empowerment, ou ce qu'on appelle en français l'empuissancement en français, tu sais, l'audace, je pense que ça permet ça. Comme médecin, as-tu déjà tenté de consoler quelqu'un avec audace, justement?
0: Ben en fait, ça c'est une question délicate. C'est difficile avec les autres et les malades de dépasser une certaine forme d'audace.
1: Ouais,
0: c'est toujours
1: où la
0: un
1: limite,
0: peu audacieux.
1: Hein?
0: Où se trouve la limite?
1: Ouais.
0: Rapidement, je dirais que moi, dans ma vie, toute ma vie, j'ai de faire avec audace, mais là, je fais mon snap, fait du canot au mois d'avril en descendant des rivières quand ils viennent de partir, puis il y a de la neige à chaque côté. Et ça me console parce que pendant plusieurs heures, j'ai aucun vriti dans la tête.
1: Ouais.
0: Tout ce que je fais, j'essaie de pas me noyer dans le rapide 4, là, puis ça donne du sens à ma vie. Mais la question est très... En fait, ça prend une certaine forme d'audace, ou en tout cas, face au mal de l'autre, ou face au malheur de l'autre, face à sa souffrance, pour oser dire, je pense que je suis capable d'y apporter un certain réconfort.
1: Ouais, en l'amenant plus loin, en pensant hors du cadre, en dépassant peut-être la limite, je sais pas.
0: En étant humble. En fait, la véritable consolation est donnée à l'autre avec une grande humilité. L'audace est relative. T'as la foi que tu peux y donner un coup de main, mais humblement, je veux dire, rapidement de même, là, tu sais, je me souviendrai toute ma vie d'une petite fille de 2 ans et demi qui était morte d'une mort naturelle dans sa chambre chez les Cris, dans un village. Là, les policiers ont pensé qu'elle avait été tuée, j'ai fait l'examen, la famille était là, la mère pleurait, la petite fille était morte d'un syndrome de mort subite, et là, ils m'ont demandé, là, il fallait l'envoyer se faire analyser pour savoir pourquoi elle était morte. Puis on dit, notre grand-père va revenir dans 5 heures, il est à la chasse, pourriez-vous attendre? Avec audace, oui. J'ai dit aux infirmières, y a-tu de la place? Oui, on la laisse à la civière. On a fermé les rideaux, puis pendant 5 heures, toute la famille était là. Il y avait de la peine. Puis quand le grand-père est arrivé, ben là, moi, je suis arrivé, puis j'ai dit au grand-père, vous avez toute mon affection. Il m'a pris dans ses bras, il m'a serré dans ses bras devant tout le monde pendant une seconde. Là.
1: Ouais.
0: Et là, j'ai eu le sentiment de consoler la famille à travers le grand-mère.
1: Chance.
0: Puis après ça, je me suis en allé. Est-ce que je voulais qu'il me donne 5 piastres? Je voulais qu'il m'applaudisse? Non, mais...
1: Très bien que l'audace ici, dans ce cas, c'est ça vraiment représenter une forme de consolation.
0: Il faut que je dise au grand-père que je... En fait, c'est comme un acte d'amour relatif en disant, alors, on s'est, puis après ça, ben là, ils sont partis avec l'ambulance, est envoyé, elle a eu une année. En tout cas, il fallait savoir pourquoi elle était morte,
1: mais ça a joué, c'est
0: un grand-père.
1: C'est
0: comme un, puis ça se fait chez les Autochtones, mais ça devrait se faire partout, puis dans les CHSLD, il y a du monde qui sert les patients, en tout cas,
1: mais ça revient un peu à ce qu'on disait au tout début de l'heure, hein, l'importance des caresses, ou dans ce cas-ci,
0: d'un
1: câlin pour la consolation.
0: Le regard, le toucher sont fondamentaux dans l'art de la consolation.
1: Jean, il reste 2 minutes avant qu'on reçoive notre invité. J'ai envie de rêver avec toi rapidement. Disons que dans un gouvernement d'imaginaire et de la sensibilité, tu deviens ministre de la Santé et de la Consolation. D'abord, je te félicite pour cette nomination-là. Un poète au Parlement, ça va faire du bien maudit. Mais surtout, j'ai envie de te demander ceci. Quelle serait votre priorité, monsieur le ministre, pour que la consolation soit au cœur des actions?
0: Ben moi, je pense qu'il faut revenir en arrière dans un régime plus socialiste, plus communautaire, recréer des petites communautés de soins et cesser de penser que tout se fait grâce au taco. Je veux dire, la machine immense, la technoscience est devenue délirante, et là, on s'éloigne de toute forme de consolation.
1: C'est-à-dire que c'est important, mais ça prend autre chose aussi.
0: Ben en fait, si on croit pas à un système qui recrée des communautés où les gens... Puis c'est souvent des gens plus handicapés, plus lents, plus vieux, qui sont capables de réelles consolations. L'autre,
1: de réinventer ce sens-là.
0: Un gars de 22 ans qui bâtit à la maison, lui, qui travaille 22 heures par jour parce qu'il a 3 enfants, là, je veux dire, on y fait ce qu'il peut, là, monsieur. Je caricature toujours un peu, mais il y en a des gens qui sont plus naturellement proches aidants. Il y a des êtres plus naturellement consolants. Chez les Autochtones, les vieilles dames, consolent.

0: seuls les autres.
1: Ben, monsieur le ministre Jean Désy, je suis bien content de te retrouver pour échanger avec toi à la radio. Merci beaucoup pour ta générosité, pour ta sensibilité aussi. Va-t'en pas, là, je vais accueillir en studio notre invité de la soirée. En fait, je dis que je vais l'accueillir, c'est parce que je rappelle que tu es dans les studios de Radio-Canada à Québec. D'ailleurs, si tu as une ou deux questions pour Nicolas Lévesque, notre invité, faut pas te gêner. C'est un essayiste, c'est un éditeur, mais aussi un ancien psy. Il sera avec nous dans quelques instants, mais juste avant, voici une archive qui remonte à 1997. Puis celui qu'on s'apprête à entendre, c'est l'écrivain Jacques Borel. Pensez pas que c'est Jacques Brel, là, mais pourtant, il parle quasiment comme lui, mais c'est Jacques Borel, 1925-2002.

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1: Si vous me le permettez, Jacques Borel, pour conclure ce deuxième volet de notre entretien, est-ce qu'on pourrait en déduire que pour vous, dans l'écriture, et contrairement à certains autres auteurs, point de consolation, c'est un leurre.
2: Ah, j'en ai bien peur, oui. Je crains même, en tout cas dans mon cas, je n'en fais pas une loi générale, que ce ne soit le contraire. Et ça m'est apparu très tôt. Ayant écrit et si tard l'adoration, m'étant finalement découvert si tard, pardonnez-moi l'expression, j'avais en effet un sentiment d'allègement. Et je me suis aperçu que je me leurrais complètement et qu'au contraire, on ne fait que attiser la plaie, et que plus on creuse, quand on est un être, disons, angoissé, pourquoi le cacher ? On va toujours au-devant de son angoisse la plus profonde, sans d'ailleurs en éclairer beaucoup, j'en ai bien peur, j'en demande bien pardon à l'oncle Sigmund, sans l'éclairer. Les sources qui demeurent opaques, sûrement, jusqu'à la fin, ça, je ne sais pas.
1: Ben pour ma part, je m'en
3: C'était l'écrivain français Jacques Borel à l'émission de radio Le Temps Perdu, diffusée à cette antenne en 1997. Très hâte de demander à mon invité qui réagissait fort en studio s'il pense la même chose que Monsieur Borel, c'est-à-dire que l'écriture n'apporte pas de consolation. Nicolas Lévesque, t'es auteur, éditeur et dans une ancienne vie, t'as été psy pendant plusieurs années. Salut et re-bienvenue à l'émission, mon cher.
4: Bonjour à vous deux.
3: Mon co-animateur Jean Désy est à l'autre bout de la 20 ou de la 40, c'est comme tu veux, dans les studios de Radio-Canada à Québec. Considérez-vous présenter, messieurs Jean et Nicolas.
4: Bonjour Jean.
5: Hey, ça me fait plaisir.
3: Monsieur Borel, s'il était en face de toi, Nicolas, dirais-tu que tu es d'accord avec ce qu'il racontait ou au contraire pas pantoute? C'est-à-dire, l'écriture, est-ce qu'elle apporte un peu de consolation ou pas?
4: C'est-à-dire que l'écriture, est, je pense, c'est un des endroits où on a le droit d'être inconsolable, comme dans le bureau d'un psy, donc l'art, la littérature.
3: Tout, hein?
4: Ouais, c'est pas pour rien que c'est des milieux qui m'intéressent. Donc, j'aime que l'inconsolable soit reconnu. L'opacité aussi, j'aimais ça qu'ils disent ça, que l'opacité sera pas élucidée. Donc, moi, je crois à ça beaucoup. Je crois qu'en même temps, l'écriture a deux fonctions là-dessus. Elle reconnaît l'inconsolable, mais elle permet aussi de s'inscrire en même temps que cette reconnaissance-là permet à autre chose, c'est-à-dire de s'inscrire dans une trame de temps aussi. C'est-à-dire que, d'une part, le deuil est hors temps, c'est-à-dire que la personne va toujours à jamais être morte, on sera à jamais consolé, le temps s'arrête. Il y a une partie de nous qui sort du temps, qui est éjectée d'une trame de temps. Et en même temps, l'écriture permet de socialiser la perte, de la partager beaucoup. T'sais, moi, l'image que j'ai, c'est des mains. Et toutes ces mains qui tiennent un livre, c'est comme un cortège, c'est-à-dire c'est comme quand on tient un tombeau puis qu'on marche avec toutes ces mains là, c'est très beau comme rituel de deuil qui est au-delà du religieux, je dirais là, c'est dans la culture et c'est un peu comme on tient le mort ensemble et l'endeuillé se lance dans la foule un peu comme dans un mosh pit là dans les concerts, c'est toutes ces mains qui accueillent l'endeuillé.
3: Une main ou comme une deuxième peau finalement,
4: c'est ça.
3: Et il me semble avoir déjà lu quelque part que tu disais que l'écriture c'est un peu l'équivalent de la doudou pour les enfants. Si oui, est-ce que c'est le cas en général ou surtout lorsque l'écriture porte sur certains thèmes comme sur le deuil, par exemple?
4: Oui, je pense ça vraiment. C'est Winnicott, tu sais, le psychanalyste qui a beaucoup parlé de l'espace.

0: émotionnel, c'est-à-dire que il faut sortir de la fusion. C'est-à-dire qu'une des façons de comprendre le deuil, c'est un peu comme avoir un enfant d'une certaine façon. C'est-à-dire que bizarrement, c'est la naissance et il y a une période plus fusionnelle où c'est notre mort. Hein, on le garde pour nous d'une certaine façon. Après ça, on commence à en parler aux proches. Ouais. Et puis le psy arrive ou la psy à un moment donné dans les proches. Puis après, on n'en parle pas beaucoup de cette étape-là, mais il y a une autre étape qui m'est apparue très importante, peut-être pas pour rien que je suis passé de psy à éditeur, justement, c'est d'aller vers la communauté, vers le commun. Mmh. Et là, cette doudou-là, qui est au fond le tiers et l'espace de la culture qui commence à rentrer entre les humains, dans les relations. Et ça, c'est souvent sous-estimé dans le deuil. Et les livres servent à ça. Hein, la culture, la radio même, ça sert à ça aussi.
1: Je suis content de l'entendre dire parce que je pense aussi qu'il y a un grand pouvoir consolateur dans la radio. On parle de pouvoir consolateur de la littérature. Je sais que pour Jean, qui est à Québec, je le rappelle, Le Petit Prince de Saint-Exupéry.
2: C'est drôle, j'aurais qu'il s'en tête.
1: Ah oui, c'est ça. Tu me disais cette semaine, ça représente le livre de consolation par excellence dans le monde de la littérature. Toi, Nicolas, ce serait lequel? Puis ça peut être Le Petit Prince aussi, puis ce serait une bonne réponse, là.
0: Ben moi c'est tous les livres qui me font revenir à un état d'enfant, à ce qui est plus grand que moi, c'est-à-dire que donc quand les auteurs accèdent à quelque chose de grand puis que je sens que je fais partie de l'humanité, puis c'est la nature qui me fait le même effet, c'est-à-dire je sens que y a quelque chose de plus grand dans le paysage qui va durer, tu sais, des siècles et donc c'est sûr que les grandes œuvres quand je lis quelque chose que je sais qui va durer disons plusieurs siècles, si je sais pas, Moby Dick, ça m'a fait ça, Don Quichotte, c'est des grandes œuvres aussi de la littérature québécoise, des choses indépassables. On dirait que je suis comme devant le fleuve ou devant une montagne.
1: Est-ce que tu dis ça pour plaire à Jean Désy, cet amant de la nature, coudonc?
0: Non, je suis vraiment moins people pleaser que plus jeune. En vieillissant, c'est fou comment c'est moins important tout ça. Je le dis franchement, puis tant mieux si Jean et moi on partage ce rapport au paysage.
1: Ouais, je t'entends, Jean, tu dois l'aimer, hein, Nicolas?
2: Ben, je trouve ça vraiment, vraiment, vraiment intéressant, là. Puis en même temps, je pense que l'écriture peut être extraordinairement sans consolation. Puis parfois, je pense qu'il y a des auteurs, des écrivains, des artistes qui se lancent dans une œuvre et qui deviennent des éléments de consolation pour tellement de monde. C'est presque moi, dans les chefs-d'œuvre des chefs-d'œuvre, je mets Le Petit Prince Saint-Exupéry. Puis avec les étudiants en général, c'est fou comment ça les console, je le sens. Mais j'arrête là.
1: Je suis d'accord avec toi, c'est vraiment à mon sens un grand livre de consolation. Nicolas, depuis le début de l'heure, on parle de la consolation comme d'une sortie de soi, c'est-à-dire comme d'une action ou d'une parole qu'on dit à autrui, mais notre recherchiste Kim souhaitait aussi qu'on aborde l'idée de l'auto-consolation. Est-ce que la lecture, c'est pas justement un moyen de se consoler en solitaire, pour dire ça comme ça, on change le focus de place, comme dirait mon père, on change le mal de place?
0: Ah, tout à fait. On parle souvent plus de la littérature comme consolation pour l'écrivain. Ouais. Mais c'est vrai que pour les lecteurs...
1: C'est ça.
0: Tout à fait. Puis c'est là que les écrivains ont une responsabilité. C'est-à-dire que souvent, les auteurs, moi, comme éditeur, je le vis, les auteurs savent pas ça au début, tu sais, que ça va être très important pour d'autres, leur livre, en fait. parce que c'est important pour eux au début.
1: Ben oui,
0: mais après, on se fait dire, vous avez dit quelque chose à ma place, d'une certaine façon, vous avez trouvé les mots. Puis ça, c'est des grandes expériences de consolation, c'est-à-dire que il y a des choses qu'on n'arrive pas à formuler. On est dans le magma, on est dans le trauma, on est dans l'informulable. Puis quelqu'un arrive à mettre des mots là-dessus. Et puis, c'est extraordinaire.
1: Moi, quand ça m'est arrivé, en lisant Édouard Louis, Annie Ernaux, Didier Ribon, je me suis dit, se reconnaître dans l'histoire d'autrui, ça fait du bien maudit. T'sais, c'est très consolateur.
0: T'sais. Très consolateur. C'est là, on sort de la fusion. C'est-à-dire qu'on peut dire, peut-être que mon expérience fait partie du commun, du partageable. Mmh. Et là, on sent le cortège, on sent toutes ces mains qui nous tiennent d'une certaine façon.
1: Ah, c'est très beau ça. C'est-tu moi où parler de l'importance de la consolation dans une société qui privilégie la performance, la méritocratie, c'est quasiment faire un acte de résistance?
0: Ah oui, c'est sûr, c'est sûr. De parler du deuil, hein, c'est un acte de résistance aussi, parce que le deuil, c'est la question du singulier, alors que le capitalisme est dans l'objet, dans le remplaçable, dans le substitut. Donc, la consolation, c'est toujours une consolation par rapport au singulier, c'est-à-dire qu'il y a quelque chose d'irremplaçable qui vient de partir, alors qu'on est dans la société du remplaçable. Ouais. C'est ça, le capitalisme, on remplit la tablette, au suivant, on change d'employé, c'est pas grave. T'sais, comme, et donc,

0: que le deuil, depuis toujours, a toujours été la marque de la rébellion ultime, là, que ce soit Antigone, mais aujourd'hui aussi, au fond, ouais. On a pleuré, les femmes qui pleuraient leur fils qui était mort à la guerre, c'était un peu pour dire aussi peut-être que la guerre, ça n'a pas d'allure, d'une certaine façon. Donc, ça a toujours été extrêmement rebelle, donc il faut continuer à parler du deuil, mais quand on surveille, on en parle tout le temps, tu sais, même les chansons, les balades à la radio,
1: c'est
0: I Can't Live Without You, c'est que ça qu'on écoute dans le fond, là, donc ça fait partie de la culture.
1: Mais je trouve ça intéressant. Donc, ce soir, on est un peu résistant, rebelle à notre manière de parler de consolation. Je disais que comme auteur, puis maintenant comme éditeur intéressé par les récits de deuil que t'es, il semble que tu reçois beaucoup de manuscrits qui racontent des histoires de perte. Évidemment, tu peux pas tous les accepter, ces récits-là. Comment tu te sens quand tu en refuses? As-tu l'impression de priver ces gens-là d'un acte de consolation important, c'est-à-dire la publication de leur histoire?
0: Oui, vraiment, je trouve ça très, très difficile parce que je sais c'est quoi.
1: Parler, il y a un divan dans le coin, si tu veux.
0: Oui, moi je suis rendu à m'allonger. Oui, ça fait du bien s'allonger puis en parler publiquement d'ailleurs. Tu sais, je sais de quoi je prive des gens aussi. Tu sais, c'est-à-dire qu'il y a quelque chose, je les prive d'un rituel public dans le fond de deuil, d'une certaine façon. Et en même temps, je pense qu'il y a moyen d'être consolé, de pas publier en se disant que comme lecteur aussi, on peut participer. Tu sais, c'est pas vrai que ça fait nécessairement plus de bien comme écrivain que comme lecteur. Je dirais qu'il y a une justice là-dedans, c'est-à-dire qu'on a accès au public, au commun. Mais c'est vrai que c'est quand même particulier, tu sais, de pouvoir célébrer une perte singulière, publiquement, c'est de rendre un hommage aussi à une perte très privée. C'est quand même quelque chose. Et puis oui, c'est un privilège quand même d'avoir le droit de à ce rituel-là, tu sais, en commun. Puis chaque livre, pour moi, est très précieux. Puis chaque prise de parole à la radio aussi,
1: c'est un privilège. On a une responsabilité d'expression aussi.
0: Oui, puis une responsabilité. Puis on prend beaucoup ça pour acquis aujourd'hui, tu sais. Puis c'est ça que le capitalisme fait aussi, comme si tout était promotionnel, tu sais, alors que tout est aussi rituel d'une certaine façon.
1: Je trouve ça beau,
0: consolation.
2: Fondamental.
1: Je te l'avais dit, Jean, oui.
2: Nous sommes plus dans la ritualité que d'autres choses à ce moment-ci.
1: Oui, mais on le vend pas comme ça pour dire ça comme ça. On le vend pas comme ça pour parler mauvais français. En terminant, je te lance une phrase. Je te propose de la compléter. L'humain est un être inconsolable parce que...
0: Parce que l'humain est aussi un être de langage et le langage, c'est ce qui remplace ou ce qui est un substitut. Par exemple, on va dire un arbre, alors qu'il y a plein de sortes d'arbres, et puis même si on précise, on va dire un tilleul, mais il y a plein de sortes de tilleuls, puis on s'en sortira jamais, les humains, parce que le langage est à la fois notre grande ressource, notre grand substitut, et en même temps, le langage est inconsolable. On pourra jamais récupérer le réel.
1: Ouais, c'est un piège dans lequel on tombe forcément. Tu sais, on pense que quand on parle, c'est très clair, mais en disant ce qu'on dit, il y a tout ce qu'on ne dit pas, puis que
0: exactement,
1: ça a de valeur aussi.
0: C'est ça.
1: Nicolas Lévesque, auteur, éditeur, ancien psy, on va te souhaiter une bonne fin de parcours aux presses de l'Université de Montréal, parce que c'est là que tu es en ce moment. Puis une belle transition ensuite vers la direction générale, si j'ai bien compris, du groupe Nota Bene.
0: Oui, je reviens à la maison le 1er juin.
1: Merci d'avoir accepté notre invitation, mon cher. Je dis ça parce que je sais que tu te fais rare en entrevue. Je te souhaite une très belle fin de soirée. Puis dis-moi donc que tu vas revenir là d'ici la fin de la saison ou la saison prochaine. Ça me serait le fun.
0: Je fais pas de promesses.
1: J'aurais essayé, chers auditeurs, chers auditrices, pour nous écrire, réfléchir@radio-canada.ca ou passer par la bulle de conversation.
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1: L'art de changer le mal de place. Mai 2000, j'habite à Québec. Je rentre de l'université et j'ouvre la télé. Facebook, Instagram et Twitter n'existent pas. C'est une époque où les informations nous parviennent au compte-gouttes, le plus souvent par les bulletins de nouvelles radio et télé. J'ai entendu beaucoup de bruit aujourd'hui au pavillon Charles de Coninck et je décide de faire le tour des postes de télévision en coupant le son. À Télévision 4 saisons, on diffuse des images de mon chanteur préféré. Je regarde quelques secondes, puis je zappe. Étrangement, à Télémétropole, on s'intéresse au même sujet. Rapidement, sans me poser de questions, je mets la télé au 2, c'est-à-dire

à Radio-Canada. Là aussi, on présente des images d'André Dédé-Fortin, le chanteur des colocs. Je monte le son. Consternation. Je me souviens de cette émotion qui m'a traversé le corps ce jour-là. L'été précédent, les colocs étaient venus faire un spectacle à Québec sur les plaines d'Abraham. C'était un dimanche de juillet, le 11 plus précisément. Je travaillais dans une chaîne de restauration rapide et j'avais tenté par toutes les manières possibles de me faire remplacer par un ou une collègue sans succès. Là, je réalisais que je ne pourrais jamais voir Dédé Fortin sur scène. Plus que ça, en fait, ma génération et moi, on assimilait qu'un important artiste de la consolation venait de s'enlever la vie. Il semblait en avoir eu assez d'être inconsolé. Écouter les colocs, c'était prendre conscience de notre finitude tout en vibrant au son de la musique joyeuse de Fortin pour y trouver du réconfort et ultimement croire dans l'impossible, c'est-à-dire accepter qu'un jour l'émission de notre vie sera finie. C'était aussi une réconciliation avec ce paradoxe. La vie c'est court, mais c'est long des petits bouts. Anishka Dat, comme dirait mon père, ce que j'avais trouvé de plus efficace pour me consoler de manière générale, c'était leur album « Dehors novembre » paru en 1998. Les paroles de ces chansons-là décrivent la souffrance du monde avec un grand M en nous faisant danser. Pour moi, la consolation, c'est ça. Changer le mal de place. Plus tard, en lisant un peu de philosophie, j'ai retrouvé la même idée, mais exprimée par Arthur Schopenhauer. Selon lui, les arts ont ce potentiel de transformer la peine en expérience partageable avec autrui, et donc de créer du lien. Une chanson ou une peinture permet d'accueillir ce qui déborde de nous, et parfois de suspendre symboliquement la souffrance. On contemple alors la beauté du monde plutôt que d'endurer son envers. Après ce jour de mai, j'ai eu beaucoup de difficultés à écouter la musique des colocs. Elle est devenue pour moi l'incarnation de la désolation. Les mois suivants, j'ai trouvé du réconfort dans l'alcool. Pour tout, et pour rien. Bon, c'était pas la fin du monde, quoique, lorsque je repense à ces années-là, je me dis que boire 3 bières chaque soir, c'était une habitude malsaine. Et puis, j'ai cherché la consolation ailleurs. Il y a eu les études universitaires dans lesquelles je me suis jeté à fond, puis l'action militante qui m'a occupé pendant des années. En fait, jusqu'au jour où j'ai eu l'impression que les battements d'ailes des papillons n'arriveraient pas à contrecarrer les coups de massue donnés par l'économie mondiale. C'est alors que j'ai cessé de manifester puis de rire au nez des vendeurs d'ordre, des exploiteurs endimanchés, distributeurs de cochonneries et de bonheurs préfabriqués, pour rire à la place du Canadien de Montréal. De 2009 à 2012, à l'émission Le Spornographe, je me suis amusé avec mes amis de l'enflure médiatique entourant le tricolore, des passes dans les patins faites par les frères Costitine et de l'année complète de Scott Gomez sans marquer un seul but, lui pourtant un joueur offensif. Quelques années plus tard, j'en suis venu à penser que ces saisons de radio-là avaient été de l'évitement, ou dit autrement, une manière de ne plus songer au sort du monde ainsi qu'à ma condition de mortel. Mais c'était avant de lire le philosophe Henri Bergson au sujet du rire. Dans un essai publié en 1900, il analyse le comique non pas comme une simple source de divertissement, mais tel un mécanisme social et une forme de soulagement, voire de consolation intellectuelle et sociale. Ensuite, j'ai rencontré Serge Bouchard, inspiré par le stoïcisme et par Vladimir Jankélévitch qui a écrit un essai de 500 pages sur la mort en disant qu'il est paradoxal d'écrire autant de mots sur un sujet dont on ne sait rien. Ben Serge prenait ponctuellement 15 minutes pour réfléchir à sa mort et s'exposer aux émotions que cette idée lui faisait vivre. Pour lui, la consolation était un processus visant à d'immer sa peine face à son éventuelle disparition. Personnellement, j'aime pas beaucoup cet exercice-là. Récemment,
j'ai été exposé à la pensée de l'écrivain Jacques Attali. Pour lui, la consolation passe par l'amour des autres. Bon, ça change pas la sentence finale, mais pour Attali, aimer donne espoir de

0: ne pas avoir à être consolé. C'est que dans la présence aimée, la peine cesse d'être un poids solitaire. Elle devient une chose, par exemple la mort de Dédé, qu'on tient à deux ou à plusieurs, sans la faire disparaître, mais sans la laisser nous écraser non plus. Et cette image-là, étrangement, ben elle me réconforte. Alors Jean, en lien avec ce que je racontais ici, je me demandais si, en fait, du haut de ton expérience puis de ta grande sagesse, mettons, s'il y avait pas un outil très efficace que tu pouvais nous partager, un outil qui te permet de te consoler face au fait qu'on est tous et toutes, oui, des mortels. Là, je me disais peut-être que c'est ton esprit nomade qui est ton meilleur.
1: Ben, c'est certain que en réfléchissant avec toi, en se préparant avec Kim aussi, en t'écoutant dans cet extraordinaire message que tu livres, puis tu c'est encore ton maître à penser. C'est certain qu'en ce qui me concerne, grâce aux Innus, quand j'ai commencé à pratiquer, grâce aux autochtones nomades, les Innus, les Cris et les Inuits, j'ai découvert que ma fonction de nomade était la fonction qui était la plus consolatrice pour moi. Jamais de ma vie, je dirais que mais dans un monde sédentariste, l'univers dans lequel on se trouve, le nomadisme, mon nomadisme, ça veut dire mon état de voyagement perpétuel, le fait de partir à tout machin. Revenir pour moi est toujours beaucoup plus difficile que de partir. Ça me console. Est-ce que ça me guérit? Non, mais ça me console. Et c'est fondamental.
0: Mais justement, qu'est-ce qui fait que cet esprit nomade-là te console? Justement, est-ce que c'est parce que, je sais pas moi, c'est le fait de pouvoir te réinventer constamment par la rencontre
1: partie,
0: de l'autre?
1: C'est parce que moi, en fait, j'ai écrit beaucoup là-dessus. La fonction nomade est une fonction qui fait partie de la psyché chez la moitié des humains. La fonction sédentaire fait partie, si j'exagère un petit peu, mais voici, c'est très jungien. Puis il n'y a pas juste Jung. Moi, j'ai découvert avec les nomades que j'étais un nomade. Donc, pour être heureux, il faut que je reste en contact avec la fonction nomade. Je pourrais pas être heureux dans un travail régulier. Je vais prendre 2 semaines par année. Non, c'est pas comme ça que je conçois la vie. Et toute ma vie, j'ai senti que je pouvais me consoler moi-même et capable de consoler les autres dans la mesure où je suis capable de vivre une vie nomade. Et c'est pas impossible, mais ça demande de quelque chose de particulier dans un univers sédentariste qui comprend pas le nomade.
0: Ouais, c'est ça.
1: Innus, les nomades que j'ai connus, il y a pas juste des Innus, là, les voyageurs, les grands voyageurs, je lis Sylvain Tesson parfois, là, qui est un profond nomade, là. Il est resté dans une cabane en Boiron sur le bord du lac Baïkal. Moi, je rêve d'aller au lac Baïkal à pied, là. En fait, avant la guerre en Ukraine, j'étais pour partir de Moscou. J'ai déjà travaillé à Moscou, moi, pour la mafia russe comme médecin. Puis là, d'aller jusqu'au lac Baïkal. Mais là, j'attends un petit peu.
0: Mais on l'entend bien, donc cet esprit nomade qui t'habite, Jean, qui est une source de grande consolation. Puis là, je vais faire un lien. T'es médecin, mais t'es aussi poète. Et cette semaine, quand on a commencé à travailler ensemble, tu m'as envoyé par courriel un poème comme ça que tu venais d'écrire, qui s'intitule justement Consolation. Je te soupçonne d'être en train d'écrire un nouveau recueil de poésie.
1: J'écris beaucoup de poésie. Ça me console, puis je rigole. Je crois beaucoup à Facebook d'une certaine manière, parce que je mets souvent des poèmes avec des photos. Ce qui me plaît, c'est que j'ai l'impression parfois que des individus que je connais pas, je les console momentanément. Puis c'est certain que si t'as juste 23 j'aime, là, tu laisses tomber le poème. Si t'as 345 j'aime, tiens, mais j'arrête là. Mais c'est comme une
0: blague. Laisse-toi pas avoir par le régime des likes.
1: Pas du tout, mais reste quand même, c'est un contact avec des inconnus qui nous met en poésie.
0: Ouais.
1: C'est certain que la machine web est utile.
0: Il reste une minute. Je te laisse lire ce poème pour le bénéfice des auditeurs et des auditrices, qui s'intitule donc Consolation.
1: Il y a des nomades qui partent pour se consoler. Ils voyagent à cause de leur gêne, mais ils décollent aussi pour s'éloigner. Ils s'éloignent des sédentaires dictateurs trop rationalistes. Ces nomades vivent souvent dans un état de pure consolation. Pendant des siècles, ils ont su courir un peu comme des Innus, le Nushimit jusqu'au Mushwunipi. Mais les nomades partent parfois aussi en direction de terres sudistes pour aller jaser avec des pélicans qui leur souhaitent la bienvenue en disant « Merci, chers nomades, de venir nous consoler. Voulez-vous un petit Cuba Libre? »
0: Bon, ben, si j'étais ton éditeur, moi, je te dirais que ça s'en va directement dans ton prochain recueil de poésie.
1: Pas du tout.
0: Merci.
1: Pas du tout. C'est pour rigoler que je fais ça.
0: Merci beaucoup, Jean, d'avoir accepté de lire ce poème-là. Merci à Kim.

0: Leblanc à la recherche, à Jacinthe Mayotte au choix d'archives, c'est Stéphanie Cloutier-Brault qui est la chef de contenu de notre émission. Co-animation en provenance de Québec, c'est Jean Désy. Merci d'ailleurs aux gens de la station de Radio-Canada Québec d'avoir permis la production de cette émission-là à distance. Je m'appelle Jean-Philippe Plot, je nous laisse sur ce proverbe français, guérir parfois, soulager souvent, consoler toujours. On se retrouve dimanche prochain, Jean, d'ici là, prenez soin de vous et des autres, et surtout, go Habs, go d'ici là. Merci encore, Jean, et à très
1: vite. Merci mille fois, ce fut absolument agréable.
0: Salut.

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0: Ici Fanny Olivier. Ah, ça nous regarde ce soir. Incendie en Colombie-Britannique, le feu poursuit sa course destructrice.
1: What are we gonna do now?
0: D'autres maisons s'envolent en fumée. À deux mois des élections au Québec, l'Association des psychiatres lance un cri du cœur.
2: C'est un enjeu de santé publique, c'est un enjeu populationnel majeur.
0: Elle demande aux partis politiques de mettre la santé mentale au centre de leurs priorités. Et en Afrique, l'épidémie d'Ebola se propage plus vite que la réponse sanitaire se met en place. Nous aurons en entrevue une médecin canadienne de retour au pays après avoir été aux premières loges pour constater les ravages de la maladie. Bonsoir à tous. On commence l'émission en se rendant en Colombie-Britannique où les feux de forêt continuent leur ravage. 15 000 personnes sont évacuées ou en alerte d'évacuation dans la région de l'Okanagan et dans la région qu'on appelle de l'intérieur. On fait le point avec la journaliste Julie Landry. Julie, certains évacués ignorent toujours si leur maison a été la proie des flammes. Et il y en a d'autres qui ont eu la mauvaise nouvelle d'apprendre que leur domicile a été réduit en cendres.
3: Oui, on sait pour l'instant qu'il y a 350 maisons, là, autour de 350 qui sont brûlées, 230 tout près du lac Okanagan, près de Vernon, et au moins 120 propriétés brûlées par le feu de Pear Lake, près de Clinton. Je dis au moins, mais c'est parce que les autorités se rendent sur place, prennent des vidéos et des photos, mais ne peuvent pas se rendre jusqu'au bout parce que le feu est encore trop proche, donc il pourrait y avoir plus de maisons brûlées. Donc, il y a des témoignages vraiment touchant, déchirant là, de gens rencontrés dans les centres d'évacuation. Par exemple, Wayne Jones, sa maison de Newport Beach au nord-ouest du lac Okanagan est passée au feu. Lui, il l'a su parce qu'il y a un groupe en ligne de sa petite communauté et on lui a dit, il y a le magasin et deux maisons qui sont encore debout, puis sa maison faisait pas partie de ces deux maisons-là, donc c'est très difficile. On écoute Wayne Jones.
4: Well, my wife's not taking it as well as I am, but... Yeah, it's devastating, you know.
3: Il dit qu'il est déchiré par cette situation. Sa femme l'est encore plus. Il dit, je sais pas quoi faire à notre âge. Qu'est-ce qu'on fait quand on a perdu notre maison? Et un autre témoignage vraiment poignant, Fanny, c'est celui de Devin McMillan. Elle est de la communauté autochtone au Okanagan. Elle est au Yukon présentement parce qu'elle est en train de produire un documentaire, mais sa famille, son mari, ses deux enfants, ses animaux ont dû évacuer en catastrophe et ils ont tout perdu. La maison, un énorme ranch, un atelier de réparation de camions forestiers. C'est très triste, mais elle a eu peur aussi beaucoup pour ses animaux et il y a eu une décision déchirante pour pouvoir les sauver. On l'écoute.
5: It's the worst nightmare. You never want to turn your animals loose and just pray that they make it. And they had to do that.

0: On ne veut jamais laisser les animaux libres. On prie pour qu'ils en sortent. Et c'est ce qui a dû être fait. Il y a une amie sur place qui a dû ouvrir les barrières et elle a envoyé les 13 chevaux sur la route en demandant au grand percheron Jim de les mener à bon port. Mais la bonne nouvelle, ils ont réussi à les mettre à l'abri. Les 4 chiens aussi. Et même Jelly Bean, la truie, s'est sauvée. Toute la famille la croyait brûlée, mais elle a pu se cacher, même s'il y a des bouts de peau là, calcinés. Donc, on comprend à quel point tout est arrivé très, très vite.
1: Ouais, ça, ce sont de belles histoires, mais c'est quand même toute une épreuve que passent ces familles-là. Et pendant ce temps-là, ben, les centres d'urgence continuent de fournir de l'aide.
0: Oui, il y a certaines personnes qui comprennent qu'elles font partie des chanceuses. Leur maison a été épargnée pour l'instant. Elles reçoivent des bons pour des nuitées d'hôtels, des restaurants. Il y en a d'autres qui savent que leur maison est épargnée, mais n'ont aucune idée quand ils pourront retourner chez eux. Comme Carl Shoker, lui, il a dû dormir dans sa camionnette une nuit. Là, maintenant, il peut aller à l'hôtel. Il habite juste à l'extérieur du territoire de la Première Nation qui a brûlé en grande partie. Il est au centre Lyons de West Kelowna et il sait qu'il devra patienter avant de rentrer. On l'écoute.
2: I don't think we're going to be going back until they replace all the... I heard there was over 100 telephone poles that were burnt.
0: Donc, il dit, lui, on ne rentrera pas avant que le retour de l'électricité et il a entendu dire qu'il y a 100 poteaux d'électricité brûlés. D'ailleurs, le ministre de l'Énergie, Adrian Dix, remerciait aujourd'hui les équipes de BC Hydro parce que ils ont réussi dans la dernière semaine à reconnecter 20 000 foyers qui étaient sans électricité à cause des feux. On peut imaginer à quel point c'est difficile de travailler dans ces conditions-là. Il reste encore 4 000 foyers à connecter là, à l'heure actuelle.
1: Et là, le service de lutte contre les incendies de forêt, Julie, craint que de nouveaux feux soient déclarés cette semaine.
0: Oui, c'est pas de belles conditions à venir parce qu'il fait 35 degrés pour le reste de la semaine. Peut-être que ça va baisser de quelques degrés dans cette région-là. Aucune pluie à l'horizon. Et en plus, à partir de demain, il y aura ce qu'on appelle des orages secs, c'est-à-dire des éclairs, mais pratiquement sans pluie. Et selon le porte-parole du BC Wildfire, Cliff Chapman, il dit que ce sont des conditions explosives, extrêmement dangereuses. Et en plus de tout ça, la qualité de l'air est très, très mauvaise dans de nombreuses régions. Déjà dans ces régions-là, évidemment, donc c'est difficile pour les pompiers. Mais même jusqu'ici, à Vancouver, dans la grande région de Vancouver, là, une alerte jaune sur la qualité de l'air a été émise par Environnement Canada. On voit pratiquement pas autour de nous là, tellement c'est enfumé et pourtant on est quand même à 400 km là, des incendies. Donc ça vous donne une idée des conditions dans lesquelles les pompiers sont en train de travailler à l'heure actuelle.
1: Notre journaliste en Colombie-Britannique, Julie Landry, merci.
0: Merci.
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1: L'Association des médecins psychiatres du Québec, entourée d'autres organismes, a présenté aujourd'hui la plateforme Santé mentale 2026. À 2 mois des élections générales au Québec, elle presse les partis politiques à prendre des engagements robustes en matière de santé mentale parce qu'il y a beaucoup de besoins. Charles-Antoine Boulanger a assisté à la conférence de presse ce matin et il est avec moi en studio. Bonsoir Charles-Antoine.
4: Bonsoir Fanny.
1: Alors, qu'est-ce que demande plus précisément cette association?
4: Ouais, l'association qui part de 6 grands principes desquels pourraient découler de nombreuses mesures. On nous a présenté ça à l'appui de nombreuses statistiques aujourd'hui pour témoigner de la crise de la santé mentale, montrer qu'elle s'accentue au Québec, que c'est un problème. Actuellement, le budget du ministère de la Santé et des Services sociaux, selon l'association, dédié à la santé mentale, c'est à peu près 5,6%. On nous dit on pourrait rehausser ça de 1-2 points de pourcentage, mais il n'y a pas seulement le rehaussement du budget, selon l'association. Ce qu'on nous dit, c'est, bon, on veut repenser son utilisation également, la trajectoire de soins, par exemple. Ce que ça veut dire concrètement pour la présidente Claire Gamache, présidente de l'Association des médecins psychiatres, c'est trouver, par exemple, des solutions de rechange à l'hospitalisation en santé mentale. On peut penser, par exemple, à l'hospitalisation à domicile qui, selon elle, coûte moins cher, en plus d'avoir certains avantages, certains bénéfices si l'on compare avec l'hospitalisation dans un établissement. Et autres mesures, on demande de prévenir l'itinérance au lieu de la guérir et ce, de plusieurs façons, par exemple en stabilisant le financement pour le soutien au logement. Selon le dernier dénombrement du gouvernement, là, je vais vous donner quelques chiffres, il y a environ 12 000 personnes en situation d'itinérance au Québec. C'est une augmentation de 20 % depuis 2022 et plus de la moitié de ces personnes vit avec des enjeux de santé mentale. On peut entendre la docteure Claire Gamache, suivie de James Hughes. Il est président et chef de la direction de la mission Old Brewery.
5: Et de plus en plus de personnes demandent de l'aide de plus en plus de personnes hésitent à demander de l'aide et de plus en plus de personnes peinent à obtenir de l'aide au bon moment.
6: La vue alourdit les problèmes de santé mentale. Et en conséquence de cet alourdissement, ça devient plus long, plus cher, plus difficile de les accompagner vers la sortie.
1: Ouais, une augmentation de 20% de l'itinérance en 4 ans seulement, c'est énorme. Mmh. Et là, Charles-Antoine, parmi les demandes figure aussi la nomination d'un ministre responsable de la santé mentale plus précisément.
4: Ouais, actuellement, on a Lionel Carman, ministre responsable des services sociaux au Québec. Il a pris en charge ces dossiers. C'est pas une fonction qui a toujours existé. Selon Claire Gamache, c'est un pas vers l'avant, mais il faut en faire plus. Elle nous dit que ça a été plus facile ces dernières années avec ce nouvel interlocuteur. Elle réclame carrément, oui, un ministre dédié à la santé mentale, un ministre qui sera imputable. Ça permettrait de dépolitiser la santé mentale, selon elle. Un tel ministre pourrait être à l'écoute aussi des besoins dans les régions où il existe toujours une disparité pour les services. On peut entendre à nouveau Claire Gamache. Elle sera suivie du docteur Mathieu Titlé. Il est psychiatre à l'Hôtel-Dieu de Sherbrooke.
7: Les demandes augmentent partout. Puis il faut absolument réfléchir à faire ça d'une façon pérenne sans que ce soit en fonction des cycles électoraux. Fait qu'on voudrait qu'il y ait quelqu'un de désigné qui nous permettrait de poursuivre ce travail-là d'une élection à l'autre.
8: On n'a pas des ressources comparables à ce qu'il y a à Québec et surtout pas à Montréal, si je parle en dollars et en ressources humaines par tranche de population.
1: Et Charles-Antoine, les personnes qui ont reçu des services d'aide sont vraiment aux premières loges pour témoigner de l'importance de ces services.
4: Mm-hmm. Ouais, ce matin, j'ai pu parler avec Jean-Christophe, 36 ans. Il fréquente la mission Old Brewery au centre-ville de Montréal. En 2024, c'est son monde qui s'est écroulé. Est-ce une année oubliée pour lui? Il est convaincu que l'aide qu'il a reçue de la part des différentes ressources lui a permis d'éviter la rue carrément. Il est d'avis qu'il est la preuve qu'il faut que la santé mentale devienne la priorité du gouvernement. Son histoire ressemble à beaucoup d'autres, à de plus en plus d'autres.
9: Les problèmes ont commencé, la séparation. Suite à ça, j'ai eu la perte d'emploi, ce qui a fait en sorte que ça a tout dégringolé. Donc, c'est sûr et certain qu'après ça, bien évidemment, il y a eu la perte de logement. J'ai eu un service 5 étoiles ici. C'était, je pense que la devise qui tient la mission Holbert, briser le cycle de l'itinérance, la devise tient ici.
4: En terminant, le gouvernement nous dit qu'il y a certaines des mesures présentées par l'association qui sont déjà entreprises. Les autres parties disent vouloir agir et vouloir que la santé mentale devienne une priorité.
1: Charles-Antoine Boulanger, merci.
4: Je vous en prie.
1: Depuis plusieurs jours, le président de la FIFA, Gianni Infantino, est assailli de critiques après avoir mis de l'avant son projet là, d'ouvrir l'instance mondiale de soccer aux investisseurs privés. Il tenait aujourd'hui au Maroc une réunion de crise avec de hauts responsables de l'organisation. On se demandait, est-ce qu'il allait pouvoir rester à la tête de l'organisation? Et voilà, ça vient de sortir, la FIFA réitère son appui à Gianni Infantino. Mais est-ce que les critiques à l'égard du président de la FIFA vont s'essouffler pour autant? Combien de temps va-t-il pouvoir rester en selle? Alors, pour en parler, je joins à Paris le journaliste du quotidien français Le Monde et spécialiste du soccer, Rémi Dupré. Bonsoir, Monsieur Dupré.
10: Bonsoir.
1: Alors, la rencontre là entre ce petit groupe restreint de dirigeants de la FIFA s'est terminée il y a assez peu de temps. La presse n'avait pas accès à la rencontre. Est-ce qu'on a malgré tout réussi à avoir un peu d'informations sur ce qui s'est discuté là à Salé près de Rabat?
10: Alors, des premières tendances qui se dégagent de cette réunion de crise entre Gianni Infantino et le top management à Rabat, il se dégage, de manière assez net que Gianni Infantino bénéficie encore d'un soutien en interne, notamment de son secrétaire général, à la grande surprise au lendemain notamment du mail qu'il avait envoyé en interne, dans lequel il semblait se démarquer de son patron. Et donc ce soir, avant toute communication officielle de la FIFA, il semble bien que Gianni Infantino en interne ait remporté une première bataille en se rassurant, en essayant de conserver les soutiens qu'il peut avoir au sein de sa direction.
1: Donc là, vous évoquez ce mail, ce courriel de Matthias Grafström qui disait regretter une série d'événements tristes et répréhensibles en lien avec le projet très critiqué donc de société commerciale. Est-ce que c'est une surprise pour vous qu'aucun des deux hommes n'ait choisi de quitter l'organisation?

0: en ce moment.
1: Alors oui, on pouvait s'attendre au lendemain de ce mail fracassant qui a été envoyé aux centaines de salariés de la FIFA, on pouvait s'attendre à ce que l'un des deux démissionne, soit Gianni Infantino, soit son numéro 2, puisque ce numéro 2, Matthias Graström, avait de manière très claire, s'était démarqué de ce projet lancé par son patron de création de sociétés commerciales, d'ouverture de la Fédération internationale de football aux investisseurs privés. Donc, ce soir, c'est un peu la surprise. On a vu Gianni Infantino et Matthias Graström côte à côte au Maroc, assistant à un match de football hilar. Et donc, d'une certaine manière, la FIFA va chercher à montrer qu'il y a une forme d'unité au sein de la direction.
0: Vous signez un entretien dans Le Monde avec l'ancien président par intérim de la Confédération africaine de football, Constant Omari. Lui plaide également pour le départ de Gianni Infantino. Donc, c'est une voix de plus qui demande son départ. On a entendu le premier ministre britannique, on a entendu le premier ministre canadien également désavouer M. Infantino. À vos yeux, jusqu'où va pouvoir tenir Infantino avec toute cette pression?
1: Alors, j'allais dire, ce qui va prédominer aujourd'hui, c'est de l'arithmétique électorale. Il a face à lui trois confédérations continentales, donc l'UEFA, l'Europe, la CONCACAF, Amérique du Nord et Centrale et des Caraïbes, et l'Asie, l'AFC. Et donc la question qui va se poser demain, c'est finalement comment va-t-il tenir, comment va-t-il réussir à renverser la vapeur, renverser la table face à trois grosses confédérations qui se coalisent contre lui dans le rejet de ce projet d'une société commerciale. Et donc, évidemment, en première intention, il avait tout intérêt à consolider ses soutiens en interne, mais il va sans doute se heurter à une forme de principe de réalité électorale. Et toute la question va être combien de voix, combien de fédérations aujourd'hui Gianni Infantino est en capacité de mobiliser. On sait que pour conserver le trône, il va devoir conserver au moins 106 fédérations. Et donc, ça va être la question en fait des prochains jours. Combien de fédérations nationales soutiennent aujourd'hui Gianni Infantino? La question reste entière.
0: Voilà, 106 fédérations sur 211. On sait que cette élection doit se tenir en mars 2027 au Maroc. Gianni Infantino est candidat à sa réélection. Reste que c'est assez mal parti pour lui.
1: Oui, si on s'en tient à la coalition qui s'est finalement formé contre ce projet, on est à peu près à 150 voix aujourd'hui, si on compte l'Asie, la CONCACAF et l'UEFA, qui, sur le papier, pourraient être opposés à une réélection de Gianni Infantino. Et d'une certaine manière, l'UEFA, ces dernières semaines, a tablé sur une stratégie éclair, c'est-à-dire le but du président de l'UEFA, Alexander Seferin, était de provoquer le départ rapide de Gianni Infantino. Et là, on sent bien qu'en face, il y a une forme de résistance, une volonté de Gianni Infantino de rester en place. Et donc, ça va être très intéressant dans les jours à venir de voir quelle force va s'imposer dans cette espèce de bras de fer au sommet du football mondial.
0: En terminant, j'aimerais qu'on parle de gouvernance, parce que plus tôt aujourd'hui, l'Association des ligues de soccer européennes est allée plus loin, demande carrément une réforme de la gouvernance de la FIFA. Est-ce qu'il faut donc comprendre qu'il n'y a pas qu'Infantino qui est un irritant dans l'organisation?
1: Alors, ce qui peut expliquer pourquoi c'est un peu sauf qui peut aujourd'hui à Zurich, à la FIFA, c'est-à-dire que tout le monde se rejette un peu la responsabilité, et puis finalement, là, ce soir, on a l'impression de voir en scène une espèce de soutien en interne. De manière très claire, c'est un système, c'est d'abord un homme, on est bien d'accord, les dérives d'un homme, une course au profit, une soif de pouvoir, une soif de richesse. Mais d'un autre côté, on a le sentiment finalement que c'est aussi un système, c'est-à-dire un système qui s'est organisé autour de cet homme, et finalement un système, le système FIFA, une voix par fédération, des programmes de développement, beaucoup d'argent distribué aux fédérations qui votent systématiquement pour le même homme. Et donc, d'une certaine manière, il y a une forme de continuité entre le système Blatter qu'on a connu dans les années 90, 2000 et 2010, et puis ce système Infantino qui est aux manettes depuis une dizaine d'années. Et d'une certaine manière, on va assister peut-être à la volonté d'un système de se perpétuer, de continuer comme si de rien n'était. Et donc, voilà, je pense que les heures qui viennent vont être décisives.
0: Voilà, il y a parfois beaucoup d'inertie dans les organisations. Rémi Dupré, journaliste pour Le Monde, spécialiste du soccer, merci beaucoup d'avoir été avec nous ce soir.

0: Merci.
1: Au revoir.
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3: Vous entendez une publicité de la plus récente campagne d'Emma Québec pour encourager les citoyens à donner, non pas du sang, mais du plasma. Au Canada, la demande en plasma, qui est une composante liquide du sang, elle est en hausse en ce moment. C'est qu'il contient un ingrédient, je dirais miracle, les immunoglobulines qui permettent de fabriquer certains médicaments pour traiter des maladies rares, entre autres. Alors, pourquoi le plasma est-il à ce point en demande? Ma collègue Emma Guerrero-Dufour s'est penchée sur la question. Bonsoir Emma.
4: Bonsoir Fanny.
3: Alors, peut-être rappelez-nous d'abord, c'est quoi le plasma? Pourquoi c'est important?
4: Alors, vous le disiez, c'est la partie liquide du sang. C'est là que baignent les globules blancs, les globules rouges et les plaquettes. Et le plasma a différentes utilités, mais il est surtout riche en immunoglobulines, oui. Donc, des protéines, et elles sont à la base de plusieurs médicaments qui permettent de traiter des maladies auto-immunes et certaines maladies rares. Et la demande a bondi au Canada dans les dernières années. La Société canadienne du sang a récolté 328 000 litres de plasma pour l'exercice fiscal 2025-2026, et c'est presque le double par rapport à 2020-2021. Au Québec, Emma Québec voit aussi une croissance dans la demande des hôpitaux pour du plasma. Emma Québec en a récolté presque 146 000 litres entre 2020 et 2021 et en 2025-2026, presque 171 000 litres. En fait, le Canada est le troisième plus grand consommateur d'immunoglobulines par habitant après l'Australie et les États-Unis.
3: Ouais, une croissance assez fulgurante, mais comment on l'explique justement?
4: Il y a différents facteurs, différentes hypothèses. J'en ai parlé avec Rima Khalil, elle est directrice des produits stables chez Emma Québec. C'est elle, en fait, qui s'occupe de l'approvisionnement pour les centres hospitaliers. On l'écoute.
5: Il y a de plus en plus de dépistage de certaines maladies qui n'existaient pas. Donc, il y a beaucoup plus d'indications qui sont homologuées aussi pour ces traitements à travers les processus réglementaires. Donc, c'est un produit stratégique. On découvre encore aujourd'hui les bienfaits sur plusieurs thérapies. Tu sais, moi, ça fait comme 14 ans que je suis chez Emma Québec, puis je vois des nouvelles indications à chaque année arriver pour ces traitements-là.
4: Donc, un médicament qui a de plus en plus d'utilités différentes, mais qui est aussi utilisé pour des maladies pour lesquelles on n'a pas trouvé d'autres traitements. C'est le cas, par exemple, pour Charlotte Filion, 5 ans, qui est atteinte d'une maladie auto-immune rare appelée dermatomyosite juvénile. Et j'ai parlé avec son père un peu plus tôt aujourd'hui, William Filion. On l'écoute.
6: Charlotte, avant le diagnostic, elle perdait beaucoup de poids, elle mangeait plus, parce que sa maladie affectait ses muscles. La mobilité était réduite, donc elle ne pouvait plus descendre les escaliers. Elle avait beaucoup de douleurs le soir quand elle dormait. Donc, elle chantait plus, elle dansait plus, elle faisait plus, elle jouait plus dans les parcs dehors, etc. Elle passait ses journées allongées sur le divan. Le traitement lui a permis de retrouver, si on veut, son enfance.
3: Ouais, c'est presque un remède miracle, hein. Ça change les vies, en tout cas de certaines personnes comme celle de Charlotte. Si on revient à cette hausse, est-ce que c'est préoccupant en termes d'approvisionnement?
4: Pour l'instant, ce n'est pas trop préoccupant pour le Québec. C'est ce que m'a dit le docteur Denis Soulière, hématologue, oncologue médical et professeur à l'Université de Montréal. Le voici.
7: Il y a de plus en plus de mesures de contrôle hein, par rapport aux immunoglobulines, principalement qui ont été instaurées il y a de cela environ 3 ou 4 ans, quand il a commencé à y avoir des pénuries d'immunoglobulines. Vu qu'il y avait une pénurie, on a dit on va revoir les indications pour s'assurer de vraiment donner ça dans les contextes de gens pour lesquels c'est la seule thérapie possible et que c'est bien prouvé, et qu'on verra à être peut-être en mesure de l'offrir lorsqu'on a des conditions pour lesquelles c'est moins essentiel.
4: Donc, au Québec, la priorisation a été revue. Reste que dans chaque province, on gère ça différemment. En Ontario, le vérificateur général avait quand même émis des recommandations en 2020 pour mieux faire le suivi sur comment on l'utilise, l'immunoglobuline. En 2025, un autre rapport du vérificateur général aussi disait que cette protéine pouvait parfois être prescrite de manière un peu excessive. D'ailleurs, il y a des cliniques privées qui rémunèrent les donneurs qui ont été ouvertes récemment en Ontario pour pallier cette demande croissante.
3: Mais payer des donneurs, ça peut poser des questions éthiques.
4: Oui, et d'ailleurs, ni la Société canadienne du sang, ni Emma Québec ne le fait, mais aux États-Unis, c'est plus courant. Dans les dernières années, il y a eu des reportages sur des personnes plus défavorisées qui arrondissent leur fin de mois en faisant des dons de plasma. Parce que, contrairement au sang, le plasma, on peut en donner plus souvent, c'est-à-dire une fois par semaine.

0: Toujours est-il qu'au Canada, on compte beaucoup sur les médicaments à base d'immunoglobuline qui viennent des États-Unis. En fait, la plupart des pays du monde dépendent des compagnies pharmaceutiques américaines pour les produire. Et au Canada, l'approvisionnement est en fait à 65 % originaire des États-Unis. Au Québec, c'est plutôt de l'ordre de 60 %. C'est beaucoup. Emma Québec dit d'ailleurs qu'on travaille à tenter d'aller chercher une plus grande autonomie par rapport aux dons de plasma. C'est entre autres pourquoi ils ont ouvert des nouveaux centres dans différentes régions du Québec et pourquoi ils ont fait une campagne qu'on a entendue là en début de segment.
1: Une campagne qui peut-être aura une écoute particulière, du moins en tout cas pour les gens qui sont touchés par les besoins de plasma. Emma Guerrero-Dufour, merci beaucoup.
0: Au revoir.
1: Au revoir. Restez à l'écoute plus tard à l'émission. Soixante ans après sa parution, l'album Revolver des Beatles marque toujours l'histoire de la musique. Un virage expérimental majeur pour le groupe mythique de Liverpool. Mais d'abord, le grand patron de l'Organisation mondiale de la santé est de passage en République démocratique du Congo en ce moment même, parce que c'est là où se déroule depuis plusieurs semaines une inquiétante progression de l'Ebola, une 17e vague pour la RDC depuis sa découverte en 1976. Alors pour Tedros Adhanom Ghebreyesus, il importe d'intensifier la réponse actuelle parce que les chiffres du nombre de cas déclarés révèlent une ascension très rapide de l'Ebola en RDC causée par le virus Bundibugyo. Alors, on rappelle qu'au cours des 50 dernières années, l'Ebola a tué plus de 15 000 personnes en Afrique. Avec nous, ce soir, en studio, la docteure Carole Bodger, qui a terminé, il y a quelques semaines, une mission au Sud Kivu pour Médecins sans frontières. Bonsoir.
2: Bonsoir.
1: Merci d'être avec nous. Alors, vous êtes revenue, il y a quelques semaines, donc, de la République démocratique du Congo. Racontez-nous à quoi pouvait ressembler une journée typique pour vous, là, quand vous étiez là-bas.
2: Avant tout, merci beaucoup pour l'invitation. Et donc, c'était l'incertitude. On arrivait, moi, j'ai levé la main quand la crise a commencé. Et on est arrivé avec notre équipe où on savait pas. On était au Sud Kivu, on savait pas est-ce qu'elle allait exploser l'épidémie aussi au Sud Kivu. Il avait déjà des cas, il avait eu déjà des décès à Goma et puis à Sud Kivu. Donc il fallait mettre en place des mesures pour contenir une probable explosion des cas dans la vitesse. Donc une journée typique était de 6 heures à 23 heures et souvent plus, entre réunions avec les partenaires, visites de terrain, formation, accompagnement. Au début, c'était aussi la situation particulière qu'il n'y avait pas de personnel de santé avec expérience dans un CT, un centre de traitement d'Ebola. Donc, j'étais appelée à accompagner mes collègues congolaises à entrer aussi au CT et donner des soins plus directs. Donc, c'était des journées très, très, très chargées pour toute l'équipe. Mais il fallait les faire, il fallait courir.
1: Il fallait montrer aussi et parler de votre expertise parce que c'est pas la première fois justement que vous vous rendiez en RDC pour traiter l'Ebola. Ce qui marque les esprits cette fois-ci, c'est vraiment la progression record des cas. Il y a près de 4000 cas déclarés depuis la mi-mai. Qu'est-ce qui explique, à votre avis, cette fois-ci, cette propagation-là si rapide?
2: Je dirais que c'est multifactorial, c'est vraiment la combinaison de plusieurs facteurs. Donc, à la base, et probablement les plus importantes, c'est une région marquée par des conflits armés. Et c'est toujours encore le cas. Donc, c'est avec comme conséquence les déplacements de personnes, la méconfiance aussi envers le système de santé, la sortie de plusieurs organisations qui travaillaient déjà pour différents autres programmes, exemple la malnutrition, les programmes de vaccination, etc., sont des organisations qui étaient là, mais qui, vu l'insécurité, ils ont dû faire un pas en arrière. Certains font un support plus à distance. Donc,

0: impliqués dans la vaccination pour la rougeole.
1: Vous venez d'évoquer tout à l'heure la désinformation, donc des gens qui ne croient pas que le virus existe. Comment on contre cette dénégation?
0: C'est vraiment un télétravail terrain. C'est-à-dire se rendre sur le terrain, parler aux gens. Et c'est là le travail rural est le travail le plus difficile et on n'a pas de ressources. Il n'y a pas de ressources suffisantes. Il y a beaucoup de travail, pardon, du système sanitaire congolais, est vraiment impressionnante. Mais c'est pas suffisant. Il manque de ressources pour arriver et pour avoir l'opportunité de parler et d'expliquer la situation sur le terrain.
1: Et j'aimerais qu'on parle aussi de la méfiance à l'égard des autorités, parce que vous l'avez évoqué tout à l'heure. Donc, est-ce que vous avez observé ça, là, des gens qui, par exemple, prétendent que l'épidémie, c'est une invention de personnes, des gens qui accueillent mal les médecins qui arrivent sur place? Est-ce que c'est quelque chose que vous avez vécu?
0: Oui, non. Oui, ça fait partie de la réalité, mais je pourrais pas dire qu'aujourd'hui c'est le plus important. Oui, il y a un certain refus. Souvent, quand il y a une incompréhension, c'était au début, par exemple, quand on devait, disons, entre guillemets, courir pour faire avancer les choses. Donc, il y a certaines étapes d'une intervention qu'on a juste passé vite, mais on s'est pu reprendre et la confiance, je dirais, moyenne. Je pourrais pas dire que c'est aujourd'hui la réalité, mais oui, il y a une méconfiance.
1: Alors, docteur Bodger, il y a eu une bonne nouvelle hier. Santé Canada donne son feu vert à un essai clinique pour un vaccin contre la maladie. C'est un vaccin qui pourrait s'avérer efficace, on verra, mais qui ne risque pas d'être disponible avant quand même une certaine période de temps. Qu'est-ce qu'on fait entre-temps, là? J'imagine que c'est quand même une bonne nouvelle, ça donne un peu d'espoir, mais reste que la réalité là du quotidien en ce moment.
0: Tout à fait, c'est une très très bonne nouvelle que MSF salue. Et donc, mais à la fois, c'est clair que les besoins continuent sur le terrain. Et oui, on demande encore de s'impliquer aux organisations internationales parce que les besoins sont toujours importants.
1: L'OMS a appelé à un renforcement, justement, de l'aide à tous les niveaux pour lutter contre l'épidémie, parce que ça progresse plus vite que la riposte sanitaire. Je me demandais à quel point, à votre avis, le désengagement américain et le désengagement aussi de d'autres pays occidentaux dans l'aide au développement, ça se fait sentir sur le terrain.
0: Je dirais déjà les contextes. À l'arrivée de cette épidémie, il y avait déjà des problèmes dans le contexte en lien avec cette problématique, comme j'ai mentionné au début de l'interview, pardon. La question des organisations qui étaient déjà en train de supporter, exemple, un programme de vaccination X, et d'un coup, ils avaient moins de ressources, ils ont dû diminuer ses activités, diminuer les supports, certaines organisations même partir. Et oui, ça, aujourd'hui, qu'est-ce que c'est parce qu'il y a les souhaits de s'impliquer. On avait des réunions, par exemple, tout au début, avec les partenaires où les organisations se manifestaient pour se positionner pour certains piliers de réponse, mais qu'après, ce ne se concrétisait pas parce qu'ils n'arrivaient pas à avoir les ressources.
1: En terminant, Dr Bodger, vous l'avez évoqué, quand vous étiez là-bas, c'était de très longues journées, plus de 18 heures de travail dans des conditions difficiles. En même temps, c'était pas la première fois que vous y alliez, vous saviez comment ça allait se passer. Maintenant, est-ce que vous envisagez y retourner?
0: Si la situation continue, c'est sûr que je me reviens. Et voilà.
1: Oui, docteur Carole Bodger, qui a terminé il y a quelques semaines une mission en RDC pour Médecins sans frontières. Merci beaucoup d'avoir été avec nous ce soir.
0: Merci beaucoup à vous. Merci.
1: Au revoir.
2: 5 questions pour comprendre avec Rania Massoud.
1: L'Ukraine a connu l'une des attaques russes les plus meurtrières depuis le début de la guerre il y a 4 ans. Au moins 17 personnes sont mortes dans des frappes nocturnes dans la région de Kiev. La défense anti-

0: aérienne ukrainienne n'a pas réussi à abattre des missiles lancés par la Russie. Aucun missile, en fait, faute d'intercepteurs. Rania, bonsoir.
1: Bonsoir, Fanny.
0: Alors, l'Ukraine, on le sait, appelle depuis des mois ses alliés à lui fournir des missiles de type Patriot pour se protéger contre les attaques russes. Et là, bien sûr, l'Ukraine a réitéré sa demande aujourd'hui.
1: Oui, le président ukrainien Volodymyr Zelensky, qui a lancé un message sur X pour dire que des intercepteurs de missiles balistiques auraient pu sauver la vie des victimes. Donc, qui sont morts dans la nuit d'hier. Il a dit aussi qu'il était crucial donc pour les alliés de comprendre que les retards de livraison, le refus aussi de fournir des systèmes antimissiles entraînent donc des morts, des destructions effroyables. Selon lui, l'Ukraine a reçu cette année 3 fois moins de missiles de défense aérienne qu'en 2025, donc depuis l'année dernière. Il faut dire que l'Ukraine a été la cible de 3 attaques quand même balistiques majeures de la part de la Russie en une seule semaine. Et dans cette dernière attaque, donc Moscou a lancé 24 missiles balistiques, 4 missiles de croisière hypersoniques et 115 drones munis d'explosifs. Tous les tirs ont visé Kiev et ses environs. Tous les missiles ont atteint leur cible, selon l'armée ukrainienne, à part les drones. Il y en a comme une vingtaine qui ont pu atteindre seulement leur cible. Mais en plus de 17 morts, donc il y a plus de 50 personnes qui ont été blessées dans ces frappes-là.
0: Et qu'est-ce qui empêche les États-Unis et les alliés de fournir justement les missiles Patriot?
1: Parce qu'il y a une pénurie de missiles Patriot et autres d'ailleurs. Tous les pays, y compris les États-Unis, donc le pays qui les fabrique essentiellement, ont peur d'en manquer. Et donc, ils n'en fournissent pas plus à l'Ukraine. Pourquoi est-ce qu'il y a une pénurie? Parce que leur utilisation a été quasiment massive lors de la guerre américaine contre l'Iran. L'Iran qui, pour riposter contre les frappes américaines et israéliennes, lançait des attaques contre les pays du Golfe, les alliés de Washington, qui eux aussi dépendaient donc de ces missiles-là, de défense anti-aérienne pour se protéger contre les missiles balistiques en provenance de l'Iran. Selon des estimations, il y a eu environ 1500 missiles Patriot qui ont été utilisés depuis le début de la guerre contre l'Iran, donc depuis février, alors que le rythme de production, lui, est de 600 missiles par an. Donc on voit clairement qu'il y a un gros décalage entre l'offre et la demande. Ça fait des semaines que des responsables, d'ailleurs militaires américains, qui avertissent le président Trump que les stocks d'armes défensives, notamment les stocks d'intercepteurs Patriotes sont en baisse. C'est ce qu'a affirmé le Washington Post en citant plusieurs sources. La semaine dernière, plusieurs médias américains aussi ont rapporté que Donald Trump avait renoncé à lancer une nouvelle attaque majeure contre l'Iran, en partie parce que ses conseillers militaires l'avaient mis en garde contre l'épuisement des stocks de missiles. Évidemment, l'administration Trump, quant à elle, a démenti cette information, disant que l'offensive contre l'Iran a été annulée pour donner une chance à la diplomatie.
0: Ouais, ça nous donne un bon indice du fait qu'effectivement, il en reste plus beaucoup de ces fameux missiles Patriot, mais est-ce qu'on a une idée de l'ampleur de la pénurie aux États-Unis?
1: Alors, il y a le Center for Strategic and International Studies, ça c'est un centre de réflexion spécialisé dans la politique étrangère américaine, qui a publié un rapport dans lequel il estime que le stock de missiles Patriot dont dispose l'armée américaine a baissé de 65% en 6 mois, donc depuis février. Même chose pour les missiles balistiques aussi dans l'arsenal américain, il en reste moins de 40% dans l'inventaire de l'armée américaine. Pire encore, hier, l'agence Reuters, qui a publié aussi une information exclusive en citant des sources militaires américaines, qui disent que l'armée américaine a quasiment épuisé tout son stock de missiles à longue portée de haute précision. Ce sont des missiles qui coûtent cher aussi. Donc, on parle d'un coût de $1 million pour chaque unité. Ces missiles représentent pourtant un élément essentiel de l'arsenal militaire américain. Ils permettent en fait des frappes précises à une distance sécuritaire pour les troupes.
0: Ouais, ça ouvre donc une vulnérabilité. Et est-ce que, Rania, ça pousse la Russie à changer ses tactiques dans la guerre en Ukraine?
1: Depuis quelques mois, depuis juin, en fait, la Russie a fortement augmenté son utilisation de missiles balistiques contre l'Ukraine. Elle en fait de plus en plus d'usage. Depuis le début du mois de juillet, les forces russes ont tiré 120 missiles. Ça, c'est sans compter les missiles lancés hier. Ça, c'est un chiffre qui représentait ce qui, en général, était lancé en 6 mois, par exemple en 2024. Donc, en un seul mois, l'équivalent de 6 mois, il y a tout juste 2 ans. Le mois de juin a d'ailleurs été le plus meurtrier en Ukraine. Ces missiles ont fait 300 morts et 2000 blessés.
0: Et malheureusement, on déplore aussi de plus en plus de victimes civiles.
1: Oui, les forces russes semblent étendre leur champ d'action, ciblant de plus en plus, justement, des cibles civiles. Comme par exemple, hier soir, il y a eu les missiles qui ont touché des centres de distribution des 2 plus grandes chaînes de supermarchés d'Ukraine.

0: Il y a eu des morts là. Par ailleurs aussi, il y a 8 personnes qui ont été tuées dans la banlieue de Kiev alors qu'elles attendaient leur train dans un quai d'une gare. La Russie, quant à elle, ne reconnaît pas viser des civils. Dans un communiqué, le ministère russe de la Défense dit avoir mené une frappe qui a entraîné la destruction de centres de transport, de logistique, de distribution, de centres qui, selon Moscou, fournissent du matériel militaire et des drones à l'armée ukrainienne.
1: Rania Massoud, très clair comme toujours. Merci.
0: Merci, Fanny.
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3: The things that unite us are so much bigger than the things that divide us. If anything, when you've got 500,000 more voters who came out to be a part of a process to pick a nominee, that means that their voices have been heard. And we're going to build a movement that reaches out to everybody.
1: Vous venez d'entendre le candidat progressiste Abdul El-Sayed qui a finalement remporté l'investiture démocrate dans le Michigan. On l'entendait dans sa conférence de presse cet avant-midi, il a lancé un message d'unité en soulignant notamment son intention de construire un mouvement qui s'adresse à tous et à toutes. Il a aussi mis de l'avant que 500 000 électeurs de plus se sont mobilisés pour participer au processus de désignation du candidat démocrate en vue des élections de mi-mandat et que ces nouvelles voix ont bel et bien été entendus. Bref, on revient sur cette victoire avec la professeure à l'Université du Texas, Rio Grande Valley, Alexandre Couture-Gagnon. Bonsoir.
4: Bonsoir.
1: Alors, pour comprendre cette victoire, il faut d'abord saisir le personnage. Hein, qui est Abdul El-Sayed, notamment le fait peut-être qu'il est issu de la branche plus progressiste du Parti démocrate. Qu'est-ce qui fait qu'il s'est démarqué, selon vous?
4: Mais il est vraiment dans la mouvance là, de gauche du Parti démocrate. T'sais, il est un peu comme Mamdani, le maire de New York. Fait que lui, c'est quelqu'un qui a pas beaucoup d'expérience en politique, qui était dans la santé publique, là, mais sinon, il est considéré comme étant un outsider, là, quelqu'un qui a pas fait sa carrière dans la politique. Il c'est un musulman, il fait des points et haltères, là, mais c'est quelqu'un qui défend le fait que le coût de la vie est rendu tellement élevé aux États-Unis, que c'est le principal enjeu sur lequel les politiciens devraient se concentrer. Puis, il y a tout ce discours-là, là, tu sais, le discours anti-politicien, anti-establishment. Il trouve que Israël commet un génocide à Gaza, que le gouvernement d'Israël est diabolique. Fait que c'est un outsider, quelqu'un qui fait pas partie de la vie politique américaine, puis qui veut vraiment des changements radicaux. Il veut que ce soit la classe moyenne qui gagne davantage aux États-Unis, puis il veut que les élus politiques comprennent le message. Je pense, c'est comme si c'était, moi je le vois comme étant un message aux politiciens. Il y a des sondages après sondages qui montrent que les Américains trouvent que les politiciens sont trop corrompus, que les politiciens font trop d'argent grâce à leur carrière politique aux États-Unis. Le cynisme là, à l'égard des politiciens aux États-Unis est extrême, puis il est palpable, les gens en parlent. Le coût de la vie est trop élevé, puis les gens veulent comme un changement en profondeur du système politique, puis ils veulent avoir une qualité de vie supérieure, ils veulent avoir l'impression que les efforts qu'ils font au travail, ils sentent que les politiciens accordent de l'importance à leur vie quotidienne. C'est un message radical, c'est un message très fort.
1: Donc on le comprend, Abdul El-Sayed, il veut en quelque sorte brasser la cage. Sa rivale, Hayley Stevens, elle incarnait quoi? Plutôt le genre de statu quo du Parti démocrate, vraiment la même lignée là, que ce qu'on a vu dans les dernières années?
4: Exactement. Puis là, il y avait une grosse division au sujet d'Israël. Fait que Stevens, elle avait reçu du gros groupe d'intérêt ça s'appelle un PAC aux États-Unis, là, le Political Action Committee, finalement un groupe qui soutenait sa campagne électorale, mais elle, le groupe qui soutenait beaucoup sa campagne, c'était EPAC, le groupe qui soutient le gouvernement actuel en Israël. Fait que finalement, Stevens avait beaucoup d'argent venant d'un groupe qui soutient l'État d'Israël, puis qui soutient Netanyahou. Puis ce groupe-là a donné 30 millions à la campagne de Stevens. C'est énorme, là. C'est l'investiture, la primaire au Sénat démocrate la plus chère qu'il n'y ait jamais eu de l'histoire des États-Unis.
1: Oui, on parle de quoi? 70 millions de dollars, pratiquement.
4: Ah, moi, j'avais 98 millions de dollars. Mais tu sais, ça a changé. Il y a eu beaucoup qui a été dépensé dans les dernières journées. Puis Stevens a dépensé 9 fois plus que Al-Sayed. Fait que c'est vraiment une campagne.

0: Électorale où il y avait des grosses différences de publicité. Puis Stevens était soutenu par ceux qui défendent Israël actuellement. Puis aux États-Unis, les démocrates, ceux qui votent démocrates offrent plus de soutien à l'égard de l'État d'Israël. Ça a vraiment chuté très, très, très, ben, très rapidement. Mais c'est que les électeurs, maintenant, les électeurs démocrates, surtout ceux qui vont voter aux primaires, là, ils sont particulièrement passionnés. C'est un enjeu qui est rendu important pour eux. Puis ça, c'était pas comme ça avant en politique américaine. Fait que Stevens, c'était plus, ouais, c'est ça. C'était le statu quo. Puis c'était le de l'État d'Israël, une candidate modérée. Elle a beaucoup attaqué El Sayed. Elle a dit qu'il était sexiste, antisémite, anti-américain, vaniteux. Mais là, je sais pas comment les démocrates vont réussir à se rassembler pour gagner au mois de novembre, là, gagner le siège du Sénat au Michigan.
1: Oui, c'est ça, parce que là, on comprend, la question d'Israël a été centrale dans la primaire. Est-ce que vous avez l'impression que cette question-là va aussi être importante au moment des élections de mi-mandat?
0: Non, j'ai l'impression que non, parce que aux élections de mi-mandat, là c'était les primaires, ça c'est vraiment les électeurs les plus enthousiastes, les gens les plus enthousiastes qui vont voter. Le taux de participation est plus faible qu'aux élections. Là le 3 novembre, c'est des élections importantes. On s'attend à ce que le taux de participation soit quand même assez élevé. Puis là, tu sais, il y a des indépendants, il y a des républicains, des démocrates, tout le monde va aller voter. Puis là, je pense que les gens vont vraiment plus voter sur les enjeux traditionnels, là. Le coût de la vie. D'habitude, ce qui se passe à l'international, ça n'a pas beaucoup d'impact dans ces grosses élections-là. C'est pas comme les primaires. Ça n'a pas beaucoup d'impact chez les Américains. Mais on ne sait jamais, là, s'il se passe un événement à l'international très, très important ou juste à la dernière minute ou s'il y a des attaques aux États-Unis, ça pourrait changer la donne. Mais en novembre, là, ça devrait être juste le coût de la vie qui a de l'importance pour les Américains.
1: Peut-être pour terminer sur les démocrates, on se rappelle que fin juin, il y a trois candidats appuyés par le célèbre maire de New York, Zohran Mamdani, qui ont gagné des primaires. Donc, il y a également cette victoire-là d'Abdul El-Sayed. Est-ce qu'il faut y voir une tendance qui se dessine chez les démocrates pour la suite? C'est-à-dire, est-ce qu'on va avoir tendance à sélectionner de plus en plus de politiciens qui campent clairement à gauche?
0: J'ai l'impression que oui, mais c'est encore trop loin. On va voir ce qui va se passer au mois de novembre. Puis il y a encore d'autres élections qui s'en viennent. Mais hier au Michigan, là, il y avait les primaires pour le Sénat démocrate, mais il y avait d'autres élections, là. Puis il y a au moins trois autres candidats, là, notamment le maire de Ann Arbor, là, qui sont tous des démocrates progressistes qui ont gagné, là, Lawrence McKinney, Rabbi. Fait qu'il y a beaucoup, beaucoup de démocrates progressistes qui gagnent dans des élections qui sont moins importante ou qu'on suit moins là que les primaires pour le Sénat pour le Sénat au Michigan. C'est une tendance lourde qui est du Parti démocrate là. C'est comme si Bernie Sanders avait plusieurs descendants.
1: Oui, des émules de Bernie Sanders.
0: C'est ça.
1: Donc ça, c'était pour la question des primaires démocrates. Il y a un autre sujet qu'on voulait aborder aujourd'hui avec vous, c'est celui de l'Iran. L'Iran qui a affirmé avoir trouvé un terrain d'entente avec Oman au sujet d'un nouvel itinéraire de transit des navires dans le détroit d'Ormuz. Ça, c'est au cœur des tensions, bien sûr, avec les États-Unis. Donc, ça se ferait un peu sans les États-Unis, cette entente-là. Alors, quelle image ça donne du président américain, là, qui est un peu mis à l'écart, finalement?
0: Ah là, les Américains soutiennent plus du tout ce qui se passe aux États-Unis. Je pense que ça va être vraiment dur pour Donald Trump de sortir de ça sans perdre la face là. T'sais, s'il pouvait avoir au moins une accalmie, qu'il n'y ait plus de troupes américaines qui soient impliquées, plus de troupes américaines, puis que ça coûte. Que les Américains arrêtent de payer pour envoyer des troupes en Iran. Je pense que ça l'aiderait beaucoup. Puis il y a encore des chances s'il fait maintenant si on arrête d'en parler, que les Américains ils pensent pas trop rendu au mois de novembre. Mais si au mois de novembre c'est encore on entend encore parler de l'Iran, qu'il n'y a pas de négociations qui ont abouti, que les Américains ont encore l'impression qu'ils paient pour les attaques ou la guerre à l'égard de l'Iran, là ça va vraiment mal faire. Ça fait vraiment mal faire. Mal, ça fait mal paraître Donald Trump. Là, il a pas l'air de négociateur. T'sais, Art of the Deal, c'est le titre de son livre à succès. Là, puis il s'était vendu comme étant un négociateur incroyable sur la scène internationale. Ça le fait. Si on n'arrête pas d'en parler, ça va vraiment jouer contre lui au mois de novembre. Mais là, on est au mois d'août. Le 3 novembre, c'est encore loin pour les Américains. Fait que Donald Trump, je pense qu'il essaie vraiment de juste trouver une façon de se sortir de ce bourbier-là. Si les États-Unis sont pas impliqués dans les négociations. Je pense qu'en autant qu'on n'en entend plus parler, puis que

0: Le prix de l'essence diminue d'ici novembre, là, ça pourrait aider Donald Trump ou en tout cas cesser de lui nuire.
1: Tant que ça se règle, la fin justifie un peu les moyens. C'est pas grave le processus qui va être enclenché pour les négociations tant que et on puisse remettre un couvercle sur la marmite finalement. Peut-être un dernier mot aussi sur le conflit en Israël qui finalement n'a pas accepté le plan pour Gaza que Washington avait concocté pour Israël et la Palestine. On sent qu'il y a peut-être un conflit d'égo entre Donald Trump et Benjamin Netanyahou. Est-ce que ça aussi, ça pourrait venir là, jouer un peu dans la popularité de Donald Trump chez lui?
0: Ouais. Encore une fois, ça dépend comment ça va être quoi l'issue du conflit, mais oui, ça fait mal paraître Donald Trump en ce moment parce que tous les grands influenceurs, même du parti républicain ou même de la droite, là, notamment Tucker Carlson, disent que Donald Trump a juste été convaincu, il s'est fait un peu emberlificoté par Netanyahou, le premier ministre d'Israël, que Donald Trump, s'il avait eu des bons conseillers, s'il avait bien réfléchi, il se serait pas autant impliqué dans les conflits au Moyen-Orient en général. Puis ils en veulent vraiment à Netanyahou d'avoir influencé le président américain pour s'impliquer au Moyen-Orient. Et ça nuit à l'image de Donald Trump. T'sais, il a pas l'air de grand président américain qui réussit à régler des conflits sur la scène internationale ou en tout cas au moins ne pas s'impliquer sur la scène internationale. Puis ça va gruger dans sa base parce qu'il avait dit qu'il ferait pas de conflit, qu'il serait pas impliqué à l'international.
1: Alexandre Couture-Gagnon, professeur à l'Université du Texas, Rio Grande des Vallées. Merci d'avoir été avec nous.
0: Merci à vous.

0: Le fameux sous-marin jaune, avis aux nostalgiques, ça fait 60 ans aujourd'hui qu'est paru Revolver, le 7e album studio des Beatles. C'est un album qui a été créé dans un contexte tout particulier pour les membres du groupe. Et pour nous en parler, qui de mieux que notre collègue Louis-Philippe Ouimet, auteur du livre Paul McCartney, Les années solo. Louis-Philippe, bonsoir.
1: Merci tellement de m'accueillir en studio pour me parler d'un de mes albums préférés des Beatles, Revolver.
0: Ben, on est content de voir que ça vous enthousiasme comme ça. Alors, qu'est-ce qu'il y a de spécial avec cet album des Beatles?
1: C'est vraiment un point tournant pour les Beatles. Parce que Revolver, dans un premier temps, oui, c'est pas revolving, comme un disque vinyle qui tourne. Mais il y a eu un avant, il y a eu un après, ça c'est sans aucun doute. Parce que Revolver, c'est un fusil aussi. Est-ce que c'est un signal d'un nouveau départ, comme à la course? Ou c'est peut-être le signal d'une mort certaine pour les Beatles? Mais pour comprendre Revolver, il faut comprendre l'époque. Parce que 1965, il y a Revolver, mais là, ça commence à chauffer en 1966 pour les Beatles. Pourquoi? Écoutez bien ça, là. Mai 66, les Beatles sont en studio, ils enregistrent un album à venir, mais pendant ce temps, les Beach Boys sortent Pet Sounds avec Brian Wilson. Et là, Pet Sounds, ça va tout changer parce qu'il y a des sons à gauche et à droite, de nouvelles techniques en studio. Et là, Paul McCartney, John Lennon, l'ingénieur de son, le réalisateur George Martin, qui dit, ça va pas du tout, là. Et lorsqu'ils entendent God Only Knows, ils disent, il faut changer notre approche. Il faut travailler sur les pistes.
0: Ils se font chauffer, finalement, là.
1: Tout à fait. Et là, il y a Bob Dylan aussi, qui vire électrique et qui se fait huer à Manchester. On est encore en mai 1966. Je rappelle que les Beatles sont en studio. Et juin 1966, il y a un certain Frank Zappa qui sort l'album Freak Out. Donc là, on doit revoir le plan de match. Et c'est très payant pour les Beatles. Parce que là, on va faire des chansons comme, on l'a entendu, hein, Yellow Submarine. Mais aussi, on va innover, hein, tant au niveau du doublage des pistes, des voix, que toute la façon de placer les micros. Et ça va donner des chansons comme Tomorrow Never Knows, qui est la dernière chanson de l'album. Et qui est quand même assez particulière. Et ça commence avec Taxman, bien entendu. Où on entend George Harrison comme jamais auparavant. Mm-hmm. Et lorsque je parle de point tournant, c'est qu'on laisse beaucoup de place aux autres Beatles. Ringo Starr, Yellow Submarine. Et George Harrison qui a trois chansons. Taxman, Love You Too. Et puis, I Want to Tell You. Ça, on avait rarement vu ça sur un album des Beatles. Donc, vraiment, les Beatles qui vont essayer de se réinventer avec Revolver. Et ça va ouvrir la voie. Faites le calcul. Sgt. Pepper par la suite. Là, après, on va voir les grands albums. Magical Mystery Tours, le White Album, l'Apocalypse.

0: l'apothéose avec, bien sûr, Abbey Road. Donc, c'est vraiment important pour les Beatles qui avaient décidé aussi, en quelque sorte, de quitter la scène, hein, parce qu'ils avaient donné ces dernières années de grands concerts où ils avaient à peine l'occasion de s'entendre sur scène tellement les inconditionnels criaient.
1: C'était très difficile. Les fans étaient fous, là.
0: C'était très difficile pour eux. Donc, ils devaient faire un album studio très fort. Et ben, on l'a vu, 5 août 1966, sortie de Revolver, mais attention, 3 jours plus tard aux États-Unis et au Canada, dans une version assez différente, hein, parce que on parle de 14 pistes sur la version originale, la version britannique, mais 11 pistes seulement pour la version canadienne. Moi, j'ai grandi avec la version canadienne, et dans cette version canadienne, ben, il n'y a pas les chansons I'm Only Sleeping, And Your Bird Can Sing et Dr. Roberts. 3 chansons chantées par John Lennon. Donc, pour le fan des Beatles au Canada, on sent un certain vent de changement parce que ce qu'on entend surtout sur Revolver au Canada, en tout cas, c'est la voix d'Harrison, de McCartney et de Ringo Starr. Donc, moins de place pour John Lennon. Mais évidemment, ça sera le dernier album où les Beatles vont... Et Capitol Records, l'entente va faire que les Beatles vont sortir des albums différents avec l'ordre des chansons qui est différent tant dans le reste du monde qu'au Canada et aux États-Unis. Ça va être important aussi quand même dans l'histoire des Beatles.
1: Et donc, dans la création de cet album, Abbey Road, c'était transformé carrément en laboratoire expérimental.
0: Bien sûr.
1: C'était quoi, Louis-Philippe, le rôle du producteur George Martin et de l'ingénieur de son Jeff Emerick dans la création de l'album?
0: Il faut parler aussi de Ken Townsend.
1: Ah bon?
0: Qui a travaillé sur le doublage de pistes artificielles parce que John Lennon disait, je veux pas chanter 2 fois la même chanson, là, prenez ma voix là, et ajoutez d'autres pistes. Donc ça va être différent. Les rubans à l'envers aussi. On n'avait jamais entendu ça. Ben, ça, on entend ça sur Revolver. Et puis, on changeait aussi la vitesse. Donc, comme quoi, oubliez pas que George Martin, quand même, qui était ce qu'on pouvait appeler le cinquième Beatles, a apporté beaucoup au niveau de l'orchestration pour les Beatles. L'arrangement, il était très musical. Et là, on se permet d'aller dans toutes les directions. Et pour les compositeurs, pour McCartney, Lennon, Starr et Harrison aussi, il y a aussi l'influence des drogues qui entre vraiment dans leur quotidien, hein. La légende veut que c'est Bob Dylan qui a fait découvrir certaines substances aux Beatles. Et ben là, avec marijuana, LSD, on s'en va vraiment vers de nouveaux horizons musicaux. Et ça va aller vite. Hein. Je vous parlais de 66, mais il y a un certain Jimi Hendrix qui va arriver à la fin de l'année. Donc, tout ça fait qu'il y a comme un courant au niveau de la composition, mais au niveau de l'enregistrement.
1: Parce que c'est ce qu'on appelle l'ère psychédélique.
0: Vraiment, qui commence carrément là et qui va se poursuivre. Et je vous parlais de Tomorrow Never Knows un peu plus tôt. Et là, on va complètement ailleurs parce que c'est une chanson d'à peine 3 minutes, mais qui va changer la donne, qui va se dire, mon Dieu, on peut aller dans cette direction-là. Et là, on est habitué à ce son-là aujourd'hui. Mais à l'époque, c'était complètement visionnaire. J'ose à peine imaginer les gens qui, en 1966, étaient là et qui ont mis sur la table tournante Revolver. Ça doit être toute une expérience parce que les Beatles qui partaient quand même avec des chansons un peu plus radiophoniques, très accessibles et qui vont réussir le pari de se loger au numéro 1, mais en changeant la façon d'écouter de la musique. Parce que, bien sûr, il y a des classiques, des chansons qu'on aurait pu retrouver sur les albums d'avant. Mais par contre, on sent qu'il y a déjà une incursion vers quelque chose de différent, que George Harrison joue de la sitar ou fasse appel plus à de la musique traditionnelle indienne. Ça, déjà, ça va annoncer Sgt. Pepper et d'autres albums à venir. Donc, ça, pour ça, c'est un tour de force.
1: Et donc, vous venez de l'évoquer, ce sont des chansons qui se sont hissées au numéro 1 des palmarès. Ça veut donc dire que le public a aimé ça.
0: Oui, le public a aimé ça et en demandait. Et puis les Beatles, bon, qui vont donner quelques concerts, ça va se terminer, on s'en souvient, là, au Candlestick Park au mois d'août de la même année. Mais oui, ça a permis aux Beatles vraiment de faire une transition et d'aller plus loin et de continuer dans cette voie-là. Et c'était un peu ça le pari réussi des Beatles après l'album Rubber Soul. Et d'ailleurs, à cet effet, je vous invite vraiment à réécouter la version, ce qu'on appelle Super Deluxe de Revolver, sorti en octobre 2022, parce qu'il y a tout un travail de réédition qui est fait avec les albums des Beatles. Et sur Revolver, on entend justement les premières versions, les brouillons de ces chansons-là. Et on voit d'où on est parti et où on s'est rendu. Parce que pour monsieur, madame, tout le monde à la maison, lorsqu'on écoute un album, ça nous semble absolument évident. Mais il y a tout un travail de montage, de remontage, de prendre telle piste pour l'ajouter à une autre. Et il y a le travail des musiciens, mais il y a le travail des ingénieurs de son, du réalisateur George Martin, qui est absolument... époustouflant. Et c'est pour ça que c'est un album qui est passé à l'histoire. Hein, on parle d'un classique 5 étoiles partout pour Revolver. C'est parce que cet album a apporté quelque chose à la musique. Il a réussi à aller où Pet Sounds de Brian Wilson est allé. D'ailleurs, McCartney qui s'est dit, j'ai entendu God Only Knows. J'ai composé par la suite Here, There and Everywhere. Comme ça, il y a eu un phénomène d'émulation entre musiciens et les Beatles qui ont réussi à inspirer toute une nouvelle génération. Mais au point de vue de l'évolution de l'histoire de la musique, c'est vraiment à partir de Revolver là, que tout change.
1: Louis-Philippe Ouimet, merci d'être venu partager avec nous votre passion pour les Beatles.
0: C'est un véritable plaisir.
1: Bonne soirée.
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4: Bonjour, ici Greta Juris. Mark Carney assure que les négociations commerciales avec les États-Unis demeurent constructives. À 2 semaines de l'entrée en vigueur d'un nouveau droit de douane de 50% sur une série de produits, le premier ministre ne compte pas changer de stratégie pour le moment.
5: Le Canada, nous croyons dans le libre-échange et de respecter nos engagements. Cela dit, avec des menaces tarifaires, nous avons des options. C'est pas le moment, je viens de le dire, c'est pas le moment de déclencher les options, mais on a des options, oui.
4: Le ministre responsable du commerce Canada-États-Unis, Dominique Leblanc, et la négociatrice en chef, Janice Charette, sont à Washington ces jours-ci pour une série de rencontres. Des clients de WestJet coincés à l'étranger se disent laissés à eux-mêmes. Ils subissent les contre-coups de la courte grève des agents de bord de la compagnie aérienne qui a entraîné des annulations de vols. Le syndicat et l'employeur ont conclu une entente de principe lundi, mais des clients tentent encore de rentrer chez eux sans succès. Ils reprochent à l'entreprise un manque de communication. Le professeur en gestion de l'aviation à l'Université McGill, John Gradeck, explique que l'entreprise utilise notamment un service à la clientèle automatisée.
6: La gestion de la réservation, des changements et puis la modification des réservations d'une façon qu'il n'y a aucune personne qui le fait, c'est automatisé par le système de réservation. La chose qui se passe aujourd'hui, c'est que le système est vraiment surchargé et puis c'est le volume.
4: WestJet affirme que les perturbations vont durer encore quelques jours. Le service de lutte contre les feux de forêt de la Colombie-Britannique anticipe de nouveaux foyers d'incendie ces prochains jours. Les températures pourraient dépasser les 30 degrés dans de nombreuses communautés du sud de la province et aucune précipitation significative n'est prévue. Plus de 100 brasiers brûlent toujours en Colombie-Britannique. Au Québec maintenant, plusieurs associations et organismes qui œuvrent en santé mentale font front commun. À 2 mois des élections générales, ils exigent des partis politiques des engagements clairs pour lutter contre la détresse et les problèmes de santé mentale qui s'accentuent dans la province. Les explications de Charles-Antoine Boulanger.
7: 2024 est une année à oublier pour Jean-Christophe.
8: Les problèmes ont commencé, la séparation. Suite à ça, j'ai eu la perte d'emploi, ce qui a fait en sorte que ça a tout dégringolé.
7: Son histoire ressemble à beaucoup d'autres, selon la présidente de l'Association des médecins psychiatres du Québec, Claire Gamache.
9: La détresse s'accentue, les besoins se complexifient et de plus en plus de personnes demandent de l'aide. De plus en plus de personnes hésitent à demander de l'aide et de plus en plus de personnes peinent à obtenir de l'aide.
7: Parmi les mesures réclamées, plus d'argent pour la santé mentale, mais aussi repenser son utilisation. Claire Gamache réclame aussi un ministre entièrement responsable et imputable du dossier de la santé mentale.
10: On voudrait qu'il y ait quelqu'un de désigné qui nous permettrait de poursuivre ce travail-là d'une élection à l'autre.
7: Le président et chef de la direction de la mission Old Brewery, Jim Hughes, souhaite une meilleure prévention d'itinérance. Selon le dénombrement du gouvernement, plus de la moitié des personnes en situation d'itinérance vit avec des enjeux de santé mentale.
11: La vue alourdit les problèmes de santé mentale.
7: temps, la CAQ, le Parti libéral, Québec solidaire et les conservateurs ont réagi en disant reconnaître l'importance d'agir en santé mentale. Le Parti québécois dit qu'il fera part de ses engagements lors de la prochaine campagne électorale. Ici Charles-Antoine Boulanger, Radio-Canada, Montréal.
4: Les piétons et les cyclistes peuvent maintenant aussi emprunter le pont Gordie Howe qui relie Windsor en

0: Ontario et Détroit au Michigan 10 jours après son ouverture aux automobilistes. Voici le reportage de Camille Cotet.
1: Pour plusieurs résidents, cette nouvelle voie représente bien plus qu'une simple promenade. Les piétons et les cyclistes peuvent désormais franchir la frontière sans dépendre d'une voiture en empruntant un trajet de 2,5 km réservé aux déplacements actifs. Parmi les premiers à s'élancer, André Daigle, qui vient tout juste de célébrer son 74e anniversaire, attendait ce moment depuis une décennie.
2: Je me suis traînée pour 10 ans pour faire ça. Je viens juste de tourner 74 ans lundi.
1: Du côté américain, un homme est devenu le tout premier piéton à rejoindre Windsor par le pont Gordie Howe. Ancien militaire, il s'est présenté à 4h30 du matin avant de courir les 2,5 km du pont en un peu plus de 12 minutes.
3: It feels amazing. It's a blessing. I'm making history here.
1: L'autorité du pont Windsor-Détroit rappelle que la voie est ouverte de 8h à 20h. Les usagers doivent aussi apporter leur passeport, même s'ils souhaitent simplement faire demi-tour sans entrer aux États-Unis. Ici Camille Cotet, Radio-Canada, Windsor.
0: Et en terminant au tennis.
4: C'est un peu triste, c'est dommage, mais la vie continue, la saison continue. Puis je souhaite la meilleure des chances au tournoi, puis à toute l'organisation pour que le tournoi soit un succès quand même.
0: Félix Auger-Aliassime s'est retiré de l'Omnium Banque Nationale en raison d'une blessure au dos subie à l'entraînement. Le Québécois devait jouer son premier match au stade IGA en début de soirée hier. De son côté, la Québécoise Leila Fernandez a remporté son match de deuxième tour. Elle sera de nouveau en action aujourd'hui, mais en double féminin. Et voilà, c'était les informations de Radio-Canada. Bonne journée à notre antenne.

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0: Bonsoir tout le monde, très heureux d'être de retour dans notre studio. Finalement, on est parti, on était des vedettes partout, le Rimouski, Québec, Super Expo Science, Hydro-Québec. Non, mais c'était une pluie d'amour. Bonsoir Gabrielle.
1: Bonsoir.
0: Gabrielle de retour, enfin.
1: Elle m'a abandonné.
0: Ça faisait long, ouais, c'est loin.
1: Je suis toute seule à Montréal mais pendant que vous voyagez à travers le monde.
0: Prouvez-nous que la prochaine fois, faut qu'on vous emmène.
1: Ah, moi, avec je suis votre très bonne collègue de voyage, là.
0: Ah oui, hein? En plus.
1: Je vais acheter des bonbons, je vais mettre la bonne musique sur la radio.
0: Et vous répondez à des belles questions, parce que oui. Ce soir, c'est quoi la différence entre écouter et écouter?
1: Mm-hmm.
0: Wow! Alors, on a bien hâte d'avoir la réponse. Puis, on celle que vous entendez rire, on est très, très heureux de l'accueillir en ce studio pour la première fois. C'est Elsa. Mais là, j'ai deux chiffres sur ton âge, Elsa. J'ai 9 ans ou 10 ans. T'es où, là?
2: 10 ans.
0: OK, 10 ans. Quatrième année?
2: Oui.
0: T'es à quelle école?
2: Saint-Antoine-Marie-Claret.
0: Ça, c'est où, ça?
2: À Antic.
0: Donc, dans le nord de l'île de Montréal?
2: Oui.
0: Ça fait-tu longtemps que t'écoutes Moteur en herbe?
2: Oui, je crois.
0: Depuis les débuts?
2: Mm-hmm. Mm-hmm.
0: Qu'est-ce que tu préfères, Moteur en herbe? Est-ce que t'as des sujets que tu préfères?
2: Oui, je trouve les questions intéressantes.
0: Ah, de manière générale?
2: Oui.
0: Wow, OK. Ça, c'est vraiment quelqu'un qu'on aime parce que tu aimes toutes les questions. Et ce soir, on a notre amie Agathe Tupoula-Kabbalah. Bonsoir, Agathe.
3: Bonsoir.
0: Qui va répondre à une très drôle question. Moi, je dois vous dire que je me l'étais jamais posée. Genre, on peut-tu se fatiguer la langue? Là, les gens qui me connaissent vont dire, ça se peut pas. Ça n'arrivera jamais.
4: Vivante.
0: Bonsoir Charles Prémont.
4: Salut Mathieu.
0: Alors on va commencer avec cette très bonne question de notre amie Elsa qui est en studio avec nous.
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6: Autrefois, avant de prendre la mer, les marins du nord de l'Europe faisaient tous une prière.
7: Ahavet gudar rada alstan kraken.
6: Traduction.

0: aux dieux des océans. Protégez-nous du Kraken. Le Kraken est une créature. Que dis-je ? Un gigantesque monstre des mers. Doté de puissants tentacules, on raconte qu'il coule les navires avant de dévorer les naufragés.
1: Je ne sais pas si vous lisiez sur le Kraken quand vous étiez jeune. Moi, j'aimais tellement ça, les histoires de Kraken. Je sais pas pourquoi. Ça
2: Moi, les bêtes mythologiques, les contes et légendes en général, le Kraken en particulier, non.
1: Non! On a ici un très beau livre. C'est d'ailleurs Elsa qui nous a amené son livre qui s'intitule Le grand livre des animaux fantastiques. C'est vraiment à partir de ce livre-là que tu as voulu nous poser ta question?
3: Oui, mais aussi avec les films.
1: Ah oui, hein? Oui. Les films?
3: Oui, il y a des films sur les dragons et aussi sur comme Harry Potter.
1: Ah ouais. Donc, ta question, c'est quoi?
3: Quand est-ce qu'on a créé les créatures mythiques et qui les a créées?
1: Très, très bonne question. Puis c'est, disons, c'est assez large hein, comme
2: assez
1: réponse,
2: large,
1: Charles
2: ouais.
1: Prémont. Par où on commence ça, cette histoire-là, des créatures mythiques?
2: Ben oui, c'est en fait, moi, avant d'aller là, j'ai juste une petite question pour Elsa. J'aimerais ça savoir, là, toi, Elsa, tes bêtes mythiques préférées, c'est lesquelles?
3: J'aime les dragons, les chiens à trois têtes, les licornes, les crafts.
2: Griffons. Ah ouais, les griffons, très cool.
1: Oui,
2: ça, c'est
1: ils vrai sont très cool, les griffons.
2: C'est toutes des créatures vraiment cool. Mais tu sais, moi, je me suis posé, quand tu m'as posé cette question-là, je me suis dit, mais comment ça fait qu'il y a des bêtes qui sont mythiques, comme le griffon, puis qu'il y en a d'autres, comme le serpent, le chien ou l'éléphant, qui ne le sont pas? Fait qu'il y a un égyptologue français qui s'est posé cette question-là. Et lui, il s'appelle Pascal Vernus, et il a écrit une définition. Dans le fond, il nous explique qu'un animal fantastique, c'est un animal qui sort de la norme, soit parce qu'il est immense, comme une tortue qui serait une île, par exemple, ou soit parce que il est hybride. Ça veut dire qu'on le mélange. Comme le griffon, ben, c'est un lion qui a une tête d'aigle. Donc, c'est un animal mélangé. Et tu sais que ça fait hyper longtemps qu'on imagine des créatures, des animaux formidables. On en a trouvé beaucoup de traces dans les ruines de la civilisation mésopotamienne. Ça, c'est une civilisation qui existait il y a 6000 ans.
3: J'en ai entendu parler.
1: T'en as entendu parler de la civilisation mésopotamienne?
2: On a des jeunes cultivés.
1: À l'école, ça?
3: Je me rappelle plus, mais je pense dans un livre.
1: Ah ouais, hein? Peut-être. Parce que tu lis beaucoup.
3: Oui, j'aime beaucoup ça, les romans.
1: C'est une très bonne chose.
2: Et donc, puis on a même trouvé des dessins de personnages mi-humains et mi-animaux dans une grotte en Indonésie, et ça, ça date de 44 000 ans.
1: Wow. Donc, ça fait longtemps là qu'il y a des animaux mythiques dans notre portrait. Mais pourquoi? C'est tellement une bonne question, parce qu'on dirait que aussi loin que tu remontes, qu'il y en a. Ça veut dire que les humains ont toujours, entre guillemets, trouvé ça cool.
2: C'est vrai, puis on en trouve dans presque tous les peuples en tant que tels. Donc, c'est assez universel comme façon d'imaginer. Mais généralement, là, on va associer les animaux fantastiques à quelque chose de sacré. Tu sais, par exemple, Cerbère, là, le chien à trois têtes, ben lui, il protégeait les enfers dans la mythologie grecque. Le sphinx, lui, il représentait le pouvoir du pharaon. Puis les Égyptiens pensaient que le pharaon, ben c'était un dieu.
3: Ah puis oui, le gros
2: lion chien. Le lion avec une tête de pharaon, c'est ça, proche des pyramides. Puis il y avait aussi les dragons dans la Chine qui représentaient l'eau puis la pluie. Mais souvent on va décrire les fonctions de ces animaux-là de trois différentes façons, surtout en Occident, donc en Europe puis ici. Mais la première, c'est que on combat les animaux fantastiques pour ordonner le monde. Il faut se souvenir là que avant là, ben le monde il était très mystérieux. Tu sais, on comprenait pas trop là ce qui faisait qu'il y avait des inondations, la sécheresse, la foudre, tout ça. Donc quand on sortait de la ville, on s'en allait vers l'inconnu. Puis cet inconnu-là, souvent on le considérait comme dangereux. Et c'est assez vrai qu'il l'était. Donc on était en sécurité dans les villes puis dans les villages. Donc symboliquement, on a imaginé qu'il y avait des animaux fantastiques à l'extérieur et qu'il fallait les combattre ou les amadouer. Hein? Donc, il y avait des héros qui allaient battre ces créatures-là pour donner aux hommes un espace sécuritaire.
3: Comme un chevalier.
2: Il y a des héros grecs aussi, là, comme t'as sûrement entendu parler de Hercule, qui s'est battu contre l'hydre, des trucs comme ça. Donc, c'était une façon de restaurer l'ordre dans le monde et faire en sorte que la civilisation pouvait gagner sur le sauvage. Il y a aussi une autre raison.

0: c'est que les animaux fantastiques nous permettent d'expliquer ce qu'on comprend pas, le paranormal. Hein? Donc, on a donné plein de pouvoirs, en fait, aux animaux fantastiques. Tu sais, comme on peut expliquer la maladie ou les orages, mais aussi des idées comme la renaissance, tu sais, le phénix qui renaît toujours de ses cendres.
1: Et là, d'ailleurs, dans ton livre, je voyais ton livre tout à l'heure, il est là, cette espèce d'oiseau-là.
2: Quand il devient trop vieux, il se met en cendres et après, il renaît de ses propres
0: cendres. Voilà. On pourrait, tu sais, il y en a qui sont immortels. Donc, on pouvait expliquer des choses comme ça par ces animaux-là, on le symbolisait. Mais avec la chrétienté, surtout, donc avec la religion catholique, on s'est mis à symboliser aussi des choses qu'on comprend mal, mais qui sont à l'intérieur de nous, comme le désir, l'orgueil ou les péchés. Donc, au Moyen Âge, les créatures fantastiques sont devenues une façon d'expliquer que si tu te laisses aller à toutes tes envies, ben ça pourrait mener à ta perte. Hein? Puis c'est pour ça que quand on réussit à les combattre, ben on est une meilleure personne. D'ailleurs, dans la religion catholique, ben il y a des saints comme Saint Georges ou Saint Michel qui sont reconnus pour s'être battus contre des dragons. Hein? Puis finalement, toi là. Quand tu as commencé à t'intéresser aux bêtes mythologiques, là, c'est grâce à, tu l'as dit au début de l'émission, hein, grâce à ton livre.
2: Oui, c'est ça, et au film.
0: Et au film. Puis ça, je pense que c'est la fonction la plus importante des animaux fantastiques, c'est qu'ils nous divertissent. Hein, ils nous permettent...
1: Ça fait des bonnes histoires.
2: Des bonnes légendes.
1: C'est quoi tes films préférés avec des animaux fantastiques, avec des créatures fantastiques?
2: Harry Potter... Il y a une
0: est-ce que t'es Percy Jackson?
2: Non.
0: Non, t'écouteras ça.
1: C'est quoi Percy Jackson?
0: Percy Jackson, c'est un jeune qui va à l'école, mais qui se rend compte qu'il est un demi-dieu, puis que les dieux grecs existent encore, mais c'est dans un... C'est aujourd'hui, là, si on
1: veut. Des enfants.
0: Aujourd'hui. Oui. Sur Disney+.
1: Ah, ouais. OK. En terminant, comment on pourrait conclure ça? Enfin, c'est pas intéressant, là, mais il y a plein de monde qui sont à l'émission, Charles.
0: Ben oui. Mais en fait, là, ce qu'il faut comprendre, là, c'est que les créatures fantastiques, là, s'ils sont encore si populaires, là, c'est qu'ils nous permettent d'imaginer le merveilleux. Tu sais, puis même aujourd'hui, c'est dans vrai. Un monde où qui est expliqué, où qu'on a beaucoup d'explications, mais il y a encore des choses qu'on comprend pas. Puis c'est pour ça qu'elles nous fascinent, c'est qu'elles nous permettent de croire en la magie un petit peu.
1: Très intéressant. Est-ce que tu es satisfaite de ta réponse?
2: Oui.
1: Ouais, hein? Oui. Il est bon, Charles.
2: Ouais.
1: Il est fort. Il est très, très fort. On rappelle le titre de ton très beau livre. S'il y a d'autres de nos auditrices, auditeurs qui veulent l'acheter ou le louer, Le grand livre des animaux fantastiques, c'est Giuseppe Danna puis Anna Lang. Est-ce que tu es contente?
2: Oui.
1: Super. On est très content de t'avoir accueilli en ce studio. Merci beaucoup, Elsa, d'être passée. Puis, envoie-nous d'autres questions.
2: D'accord.
1: On va y répondre bientôt.
2: OK.
1: Merci d'être passée.
2: De rien. Bye.
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4: Bonjour. Je m'appelle Rosalie et j'ai une question sur la langue. Comme la langue est un muscle, je me demandais pourquoi on ne ressent jamais de fatigue comme les autres muscles, même si on l'utilise toute la journée pour parler, manger et avaler.
1: J'adore cette question. Quelle bonne question. C'est incroyable. As-tu déjà posé cette question-là, Elsa? Est-ce que ta langue peut se fatiguer?
2: Non.
1: Est-ce que ça arrive que t'es fatiguée de la langue? Est-ce que t'as trop parlé?
2: Non.
1: Moi, ça m'est jamais arrivé. C'est peut-être parce que je l'utilise, elle est bien musclée, mais en tout cas, bref, Agathe,
5: C'est un organe particulier, la langue.
1: Premièrement, est-ce que c'est un muscle, la langue, ou c'est plusieurs
5: muscles?
1: C'est
5: ça. En fait, la langue, c'est un organe qui est composé de plusieurs muscles. Plus spécifiquement, on parle de 17 muscles. Il y en a 9 qui sont à l'intérieur de la langue qui vont lui permettre de changer de position. Par exemple, quand on met notre langue en forme de U. Hein, comme ça, c'est les muscles à l'intérieur. Et on a aussi d'autres muscles, 8, qui vont être à l'extérieur et qui vont attacher la langue au reste de la bouche et qui vont lui permettre d'avancer, de reculer, de s'élever, de s'abaisser, de bouger dans tous les sens. Alors, si on essaie de bouger notre langue là pendant que je vous parle, vous allez voir, votre langue est vraiment très agile. Uh-huh. Mais surtout, la langue, je dirais qu'elle fait pas le même genre de travail que les muscles des jambes, par exemple, quand on monte un escalier ou qu'on pratique un sport. Elle soulève pas des choses lourdes. Notre langue, elle va faire plutôt des mouvements qui vont être très précis, très légers, très rapides. Donc, oui, c'est vrai que notre langue, elle travaille tout le temps, mais elle force presque jamais. Comme elle l'a dit très bien, Elsa, ça nous arrive pas vraiment d'avoir la langue fatiguée, hein, après avoir parlé longtemps.

0: En général, quand on parle longtemps, c'est plus une fatigue cognitive qu'on va avoir. Des fois, on va chercher nos mots, on va ressentir plus de fatigue. Au niveau de l'attention, ça va être plus difficile. Mais c'est pas la langue en tant que telle qui va être fatiguée.
1: Pourquoi la langue se fatigue pas comme les autres muscles? Tu sais, on monte un escalier, ouais. Là, on le sent rapidement, là.
0: Absolument. Mais il y a trois principales raisons derrière ça. D'abord, la langue, elle est faite pour l'endurance. On peut dire ça comme ça parce qu'elle est très bien alimentée en sang. Ça veut dire qu'elle est bien vascularisée. Donc, elle reçoit beaucoup d'oxygène, beaucoup d'énergie. Puis, elle est entraînée depuis qu'on est bébé. Là. Elle a jamais arrêté depuis qu'on est né à avaler, à téter, à babiller. Elle en fait des choses. Deuxième raison, c'est qu'elle travaille en équipe. Les muscles de la langue travaillent en équipe. Donc, contrairement, par exemple, à quand on doit soulever quelque chose de lourd où là nos muscles vont se contracter pendant longtemps en même temps, la langue elle va changer constamment de mouvement puis elle va répartir le travail entre plusieurs muscles. Donc c'est un peu comme une course à relais. Certains muscles travaillent, d'autres vont faire une pause en même temps. Puis la troisième raison, c'est que la langue elle fait plein de petites pauses ou des micro-pauses sans qu'on s'en rende compte. Donc entre les mots qu'on dit, entre les bouchées qu'on prend quand on mange, entre les fois où on avale notre salive aussi, il y a toujours des petits moments où la langue elle se relâche dans la bouche, où elle fait rien. Puis quand elle fait rien, elle va être normalement adossée contre le palais, donc toucher à notre palais dans la bouche.
1: Agathe, j'avais parlé de la déglutition. Moi, j'ai le goût de demander à Elsa, t'es-tu déjà posé la question combien de fois par jour t'avales ta salive?
2: Non, mais quand j'y pense, c'est une bonne question.
1: Combien tu penses?
2: Peut-être 2000 fois.
1: Oh!
0: Mais t'es une championne, Elsa! Vraiment, on parle à peu près, ça dépend de la méthodologie des études, mais on parle entre 1500 et 2000 fois par jour.
1: Ben voyons! Oui. Direct dessus, et je vous jure, bravo!
0: Vraiment?
1: Non, mais c'était vraiment pas arrangé, là. Non. Vraiment pas. Wow.
0: J'ai pas arrangé avec les gars.
1: Parce qu'elle écoute Moteur en herbe, c'est pour ça, là.
0: Très cultivé.
1: Ouais.
0: Donc, oui, effectivement, c'est entre 1500 et 2000 fois par jour, donc la langue, elle est active, c'est vrai. Et puis, qu'est-ce qui fait que, dans le fond, notre langue se fatigue pas? Ben, on a expliqué les raisons. Mais la langue peut quand même se fatiguer dans certaines raisons plus précises. Par exemple, si on parle vraiment longtemps, comme si on fait un long exposé, ou disons, Mathieu, vous animez 10 heures de radio en ligne, mais ce qui va se passer, c'est pas une fatigue de force, mais c'est une fatigue de précision. Donc, des fois, les sons vont être un peu distorsionnés, peut-être. On va articuler moins clairement. Aussi, ce qu'on peut voir, c'est que, parfois, quand la langue elle est pas bien positionnée dans la bouche, alors qu'on est au repos, c'est-à-dire qu'on n'est pas en train de manger, on n'est pas en train de parler, si la langue est pas à côté en haut, au palais, puis qu'elle est plutôt en bas, dans le plancher de la bouche, là, comme on dit, ben la langue va avoir tendance à compenser puis à forcer davantage, par exemple, quand on va avaler, au lieu d'aller pousser en haut, elle va aller pousser devant, là, elle va pousser contre les dents. Et quand on avale 1500 à 2000 fois par jour et que la langue pousse contre les dents,
1: c'est pas bon pour les dents.
0: C'est pas bon et ça peut même les déplacer avec le temps. Et ça fait en sorte qu'on aura parfois besoin de broches, d'appareils orthodontiques.
1: En tout cas, ça montre que ça peut être très fort. Parce que si ces petites motions-là répétées vont déplacer des dents, quand même, c'est solide des dents. Là.
0: Ben
1: ça montre
0: qu'une
1: langue... Ça a quand même une grande puissance.
0: Vraiment, c'est très fort. Imagine, Elsa, si on doit pousser sur un objet des milliers de fois, là, même si c'est juste un tout petit peu, ça va finir par déplacer l'objet en question. Et c'est d'ailleurs quelque chose que nous, on travaille en orthophonie. Donc, à bien placer la langue, par exemple, quand on avale notre salive, quand on avale un aliment. Puis aussi, ben quand la langue est pas bien positionnée, des fois, elle peut travailler plus fort aussi pour produire certains sons.
2: Justement, j'ai ce problème de mettre ma langue comme ça.
0: Ah, entre tes dents, donc tu me montres que ta langue va entre tes dents d'en haut et d'en bas.
2: Mais sache
0: que c'est quelque chose qu'on peut corriger, Elsa.
2: Ouais,
0: avec du travail, mais on y arrive.
2: Parce que quand j'essaye de la mettre contre mon palais, c'est comme pas confortable.
1: Ben là, c'est exactement... Tu sais qu'Agathe, là, c'est exactement son métier.
0: C'est ce qu'on fait en orthophonie.
1: De faire ça. Ben, peut-être qu'on va prendre un petit rendez-vous après l'émission. Elsa, ben merci d'avoir participé à cette discussion. On rappelle que c'est une question de Rosalie Déré. Très bonne question.
0: Tellement.
1: Quand même, là. Wow. Non, mais on a fait 8 ans qu'on fait de la radio ensemble. Première fois qu'on aborde cet aspect-là. Agathe Tupula Kabbala, merci beaucoup d'avoir répondu
0: à cette question.
1: Bon, merci encore Elsa aussi d'avoir participé à cette question.
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0: question très bizarre, encore une fois. Comme toujours, ouais. C'est quoi la différence entre écouter et écouter?
1: Ouais.
0: Il va falloir expliquer ça, là. Ben oui, c'est quand même bizarre, là, mais ça va être clair.
1: La réponse, ça se cache dans les interjections qu'on insère dans nos conversations, là. Tu sais, quand on fait un, ouais, ok, ou, les petits bruits qu'on fait, c'est un peu la réputation d'être des genres de calories vides, là. C'est les chips ou le fast food, là, l'alimentation rapide, là, de notre langue. Ça va être un peu vu comme si on manquait de vocabulaire, hein, quand on s'en sert.
0: Ouais.
1: Pourtant, c'est primordial pour garantir une bonne communication. En fait, il y a une étude qui le prouve, qui a été menée par une équipe de recherche australienne. Et eux, bon, l'étude était qu'il y avait deux participants. Il y en avait qui racontaient une histoire. Il y en avait d'autres qui devaient écouter l'histoire. Dans certains cas, on disait aux gens qui écoutaient l'histoire, faites juste écouter, c'est normal. Mm-hmm. Et d'autres, dans d'autres cas, on leur disait, vous devez écouter l'histoire, mais vous devez aussi compter le nombre de mots qui commencent par la lettre T. Donc, vous me racontez une histoire, Mathieu, puis là, je vous écoute, mais en même temps, je me dis, ah, il a dit un mot en T. Et là, qu'est-ce qui se passait? C'est que les gens qui comptaient les mots en T étaient tellement concentrés qu'ils utilisaient moins d'interjections. Hein. Fait que là, vous me racontez quelque chose, je sais pas, là, vous avez sauvé la vie de 23 personnes.
0: Puis moi, je dis rien, je fais juste calculer les mots, puis là, dire, OK, elle a dit un, elle a dit deux.
1: Fait que là, il n'y a pas de « ah ouais », il n'y a pas de « eh ben », de « wow », tout ça. Et donc, le résultat, c'était que la personne, le narrateur donnait moins de détails, s'investissait moins dans l'histoire.
0: Incroyable.
1: La racontait moins bien.
0: Incroyable.
1: Et donc, la conclusion de l'étude, c'est que la personne qui écoute est une certaine manière co-narrateur, finalement.
0: Ben oui.
1: Elle contribue à la narration de l'histoire. Sans sa participation, l'histoire est moins vivante.
0: C'est tellement
1: incroyable, hein? Et donc, les spécialistes, en fait, ce qu'on se rend compte, c'est que les spécialistes en linguistique ont un peu, ben justement, ça avait une mauvaise réputation, ces petits mots-là. Donc,
0: d'ailleurs,
1: ils ont
0: longtemps négligé.
1: D'ailleurs,
0: vous savez qu'il y a des auditeurs qui nous écrivent pour me dire, « Oui, Mathieu, tu fais trop de ouin. »
1: Ah ben, vous voyez, maintenant, la science vous donne raison.
0: Bon, voilà. Je vais leur envoyer votre chronique. Oui, prochaine fois, je vais recevoir ça. Ouais.
1: Mais ça a été longtemps négligé par les spécialistes en linguistique. C'est un peu vu comme les défauts de la langue, les détritus, les cossins
0: qu'on enlève,
1: on les jette. Mais c'est une vision qui change, heureusement. Puis, en fait, bon, comme je le disais, c'est un rôle essentiel à jouer dans, en fait, toutes les formes de communication. Il y a des études qui ont montré que, en fait, dans beaucoup de langues, une très grande quantité de langues ont leurs propres interjections. Une analyse, par exemple, de 31 langues a montré qu'elles avaient toute une version de « hein ?» Et c'est une manière de dire « Ah, j'ai pas compris », mais comme avec juste un petit bruit.
0: Il était très beau d'ailleurs, bravo.
1: Merci, ouais,
0: c'est bien pratiqué, franchement, là, je donne un 10.
1: C'est vraiment partout dans notre quotidien, semble-t-il, que lorsqu'on parle, on s'en sert environ à toutes les 12 secondes. Elles ont aussi, je viens d'en faire un. Elles ont aussi des rôles variés, hein. Par exemple, ça veut dire je comprends, continue de parler. D'ailleurs, c'est un son qu'on fait avec la bouche fermée, donc ça indique je réponds, mais j'ouvre pas la bouche, j'ai pas l'intention de parler. Ça veut aussi, par exemple, communiquer toutes sortes de choses sur nos émotions. Si je vous dis oh ou si je vous dis oh. Là, vous voyez qu'il y en a un que je suis surprise.
0: Ça peut pas dire la même affaire.
1: J'interroge. C'est aussi essentiel de façon générale lorsqu'on apprend une langue seconde, parce que, en fait, ils sont souvent négligés par les professeurs de langue seconde parce que c'est un peu vu comme mal parler la langue. Ouais. Hein?
2: Ah.
1: Sauf que, mais quand on parle bien la langue, on va savoir quand utiliser les interjections.
2: Ouais.
1: Donc, il y a certaines personnes qui disent « Donnons 1 000 litres en faveur des interjections, remettez-les à l'ordre du jour de l'éducation. » Une autre chose, un autre domaine là qui intéresse les chercheurs, c'est les interjections dans les intelligences artificielles. Parce que là, on a des intelligences artificielles, par exemple, si on pense à l'outil Notebook LM Google, où on peut lui fournir un document puis lui dire « Fais-moi un balado à partir du document. » Puis là, on a deux interlocuteurs fictifs, là, des fausses voix, qui vont discuter finalement là, un peu comme une émission de radio. Mais quand on les écoute, ils essaient d'introduire des interjections, mais c'est bizarre. Ça manque de naturel. Les gens qui en parlent, là, qui s'intéressent à ça, disent, on parle du uncanny valley, là, je sais plus c'est quoi en français.
0: C'est la vallée de l'étrange.
1: La vallée de l'étrange, un peu quand il y a un visage qui est bizarre, qui ne correspond pas.
0: En fait, c'est que ça tente de mimer la manière dont on fonctionne, mais c'est pas tout à fait ça parce que ça ne comprend pas tout cet aspect, disons, non dit du langage. On a tellement parlé souvent d'ailleurs avec Agathe. Waouh!
1: Mais c'est ça. Donc, les chercheurs se disent, ils doutent en fait que les intelligences artificielles soient capables de reproduire les interjections et que ça va demeurer quelque chose.

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1: Bonjour, ici Pascal Bouchard. J'anime Pour faire un monde, l'émission du retour à la maison en Saskatchewan. Ici, tout le monde connaît l'artiste Alexis Normand.

Une artiste qui a fait sa marque tant dans sa province natale que sur la scène musicale de l'Ouest canadien et même ailleurs au Canada. L'auteur-compositrice-interprète française-quoise Alexis Normand ne cesse de se renouveler.

0: Son troisième album, Empreinte, est pour elle le plus complet, celui d'une artiste bilingue, fière de ses deux langues et de ses deux cultures. La musique folk contemporaine d'Alexis Normand lui a valu d'être nommée artiste francophone de l'année au Western Canadian Music Award en 2018 et d'avoir reçu plusieurs nominations, dont une au prix de la musique folk du Canada, au prix artistique du lieutenant-gouverneur de la Saskatchewan et au gala des prix Trior. Porte-parole officielle des rendez-vous de la francophonie en 2023, la Francescoise se fait un honneur de chanter en français pour rassembler, pour unir les communautés.
1: C'est comme une vocation que je me suis donnée en tant qu'artiste, c'est de créer des occasions culturelles qui vont rassembler les gens. Et j'ai choisi de faire de la musique en français justement pour qu'on puisse vivre en français, en communauté, des activités culturelles en français.
0: Mais chanter en français dans les prairies, dans un océan anglophone, n'a pas toujours été quelque chose ni de naturel ni de facile pour Alexis Normand. Née dans une famille exogame où l'anglais dominait à la maison, elle a longtemps questionné son identité francescoise. Son documentaire « Assez French », produit par l'Office national du film en 2022, l'a amené au bout de son questionnement avec sa famille sur la transmission du français et de ses valeurs au fil des générations.
2: C'est vraiment durant la pandémie que je me suis retrouvée à la maison et j'ai vu ma guitare dans le salon. Puis quand je l'ai reprise entre les mains, les premières tunes que j'ai écrites étaient en français. Et c'est à ce moment-là que j'ai comme remarqué une tension qui est remontée à la surface. Un genre de malaise. Et je pense que c'était ça le moment de déclic pour moi où j'ai compris, OK, il y a quelque chose par rapport au français et quelque chose par rapport à l'identité francophone qui me rend mal à l'aise.
0: Et comme pour donner au suivant, l'artiste francescoise était la coordonnatrice en janvier 2025 à Edmonton d'une résidence de création de spectacles de la Société Chante-Ouest pour les artistes francophones de l'Ouest en nomination. Un accompagnement personnalisé en complément de projets comme Carrefour des pros, lancé cette année par la Société Chante-Ouest pour aider les artistes musicaux qui n'en sont pas à leur début pour promouvoir leur carrière.

Salut, c'est Nicolas Ouellet. Un des grands moteurs de ma vie et de ma job, bien sûr, c'est l'éternelle recherche du frisson qui monte quand j'écoute une chanson pour la première fois puis que je sais après à peine quelques notes, quelques mesures que ça va devenir une de mes nouvelles favorites. Puis des fois, cette chanson-là, par son esthétique, son son, son énergie, elle a en plus la grande qualité de faire vibrer une petite fibre nostalgique. Quand j'ai écouté Contraire de Peanut Butter Sunday pour la première fois, tout ça s'est aligné. J'ai été instantanément ramené à la langue

lors des étés de la fin de mon adolescence, aux errances nocturnes avec mes amis dans les rues de la banlieue où j'ai grandi, au spleen doux que j'aimais bien entretenir en écoutant ce genre de musique emo. Comme quoi le temps passe, mais les émotions restent intactes.

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0: C'est un mode de vie associé au rêve américain. Promu par Hollywood, il repose sur la consommation de masse, le confort matériel et la recherche du bonheur, inscrite à même la Déclaration d'indépendance des États-Unis. Depuis les années 50, l'American Way of Life a ses symboles forts. La banlieue, la voiture, le supermarché ou la télévision. L'image d'une société prospère qui fait l'envie du monde entier. Un mode de vie non négociable, l'idée même que l'on se fait de nos voisins.
8: Qu'est-ce donc qui différencie les Canadiens des Américains? Au début des années 60, le publicitaire américain Victor Lebeau déclarait « Faire de la consommation un mode de vie, faire de l'achat et de la consommation des biens le rituel de l'homme moderne, faire en sorte que ses aspirations spirituelles et individuelles trouvent satisfaction dans et par la consommation, tels sont les objectifs de la publicité. » Ce nouveau rite qu'est la consommation a ses temples, les centres d'achat. Musique d'ambiance qui fait papilloter les yeux des acheteuses, des enquêtes l'ont montré. Étalage scientifiquement disposé, produit impeccable. On se surprend ici à parler à voix basse. Car ces femmes accomplissent l'un des actes les plus importants de la vie américaine. Elles achètent. Des produits qu'elles n'ont sans doute jamais vus à l'état naturel, qui ont été sélectionnés, classés, numérotés et soigneusement emballés ailleurs, dans quelque entrepôt qu'elles ne visiteront jamais.
0: L'influence américaine de chez nous, notamment dans le domaine de la consommation, l'émission Canada Express au mois de mai 1967. Alors pour nous parler du mode de vie américain, mon invité Karine Prémont, elle est professeure à l'École de politique appliquée de l'Université de Sherbrooke, directrice adjointe également de l'Observatoire sur les États-Unis de la chaire Raoul Dandurand, avec nous en studio à Montréal. Bonjour Karine.
9: Bonjour.
0: C'est vrai qu'on l'associe à des images fortes, hein? La banlieue, la voiture, le centre commercial, le fast-food, mais c'est quoi l'American Way of Life? Ça vient d'où? Ça apparaît comment, ça?
9: L'American Way of Life, c'est une expression qu'on va populariser dans les années 1950, notamment avec C. Wright Mills, qui va mettre vraiment en valeur, en lumière, un mode de vie qui est facilité par la consommation. Un mode de vie qui est lié à la liberté, à l'indépendance, au bonheur, dont vous avez mentionné, que vous avez mentionné tantôt. Mais c'est surtout une idée dominée par l'existence d'une classe moyenne qui va consommer, qui aura les moyens de consommer et qui est composée d'individus qui partagent les mêmes valeurs, essentiellement la même culture, notamment propagé par la télévision, par le cinéma. Donc, c'est vraiment l'émergence, en fait, de cette classe moyenne qui a de l'argent, qui va le dépenser et qui va trouver satisfaction d'une certaine manière.

0: dans les biens qu'elle va posséder.
1: Oui. C'est aussi lié à l'individualisme. Ça aussi, c'est très américain, là. C'est-à-dire, libre à vous de travailler pour obtenir ce...
0: Absolument.
1: C'est, mode de vie,
0: c'est au cœur de la construction du mythe américain, en fait, cette idée de liberté d'individus qui travaillent fort. Donc, tout est possible à ceux qui travaillent fort, mais aussi à ceux qui savent saisir les opportunités qui se présentent à eux. Mm-hmm. Alors, à partir de ce moment-là, ben, si vous travaillez fort, si vous avez une certaine volonté, vous êtes capable d'accéder à cette classe sociale supérieure, à cet argent-là qui va vous permettre d'acheter des choses. Et c'est possible aussi en raison de l'immensité du territoire. Les États-Unis, c'est très grand. C'est une terre à conquérir depuis très longtemps. C'est aussi beaucoup lié au protestantisme, par exemple. Contrairement à d'autres religions qui voient l'accumulation de l'argent de mauvais œil. Le protestantisme, on n'a pas ça. Alors, accumuler de l'argent, c'est une preuve du travail qu'on fait, de l'effort qu'on déploie au sein de la société.
1: Ouais. Et dans l'imaginaire, j'en viens toujours aux images, parce que c'est très, très fort, les images, dans le mode de vie américain. On l'associe beaucoup à la période d'après-guerre. Hein? On a l'impression de voir des images en noir et blanc. Mais c'est pas pour rien. Il y a un contexte politique et historique qui est favorable à l'émergence de ce mode de vie.
0: Absolument, parce que après la guerre, ce qu'on a, c'est une Europe qui est à reconstruire, qui est à rebâtir presque au complet. Alors, la seule puissance économique qui est en mesure de contribuer à cette reconstruction-là, mais c'est les États-Unis d'Amérique, parce qu'eux ont été très peu touchés sur leur sol, ont une industrie foisonnante. Alors, par le biais notamment du plan Marshall, on va être capable d'exporter des produits américains pour favoriser cette reconstruction-là. Et pour les États-Unis, évidemment, ça devient une façon d'inonder le marché de leurs produits. Le Coca-Cola, par exemple, ce genre de produits-là vont devenir, en fait, un symbole de prospérité aussi pour les Européens, d'une certaine façon.
1: Oui. Dans cette Europe dévastée par la guerre, vous l'avez dit, ça passe par le plan Marshall. Alors, deux exemples ici. D'abord, la signature de ce plan à la Maison-Blanche. Et puis, par la suite, l'arrivée du premier cargo Marshall. C'était à Bordeaux, en 1948, dans les archives de l'INA en France.
2: Le plan Marshall n'est plus aujourd'hui un projet, c'est maintenant une réalité. À Washington, le président Truman a signé la loi votée par le Congrès et qui assure aux nations participantes d'Europe quelques 6 milliards de dollars, soit 1 800 milliards de francs. Grâce à cette aide, dont l'idée fut lancée voici 10 mois, l'Europe compte se redresser définitivement. Et l'on conçoit que les collaborateurs du président se soient partagés les porte-plumes qui ont servi à la signature.
3: Pendant que les volcans se rallument et que les coutumes reprennent vie, le vieux monde fait chaque jour un pas de plus sur la route de son relèvement. À Bordeaux, en compagnie de M. Jefferson Caffrey, ambassadeur des États-Unis, deux ministres français, M. Pinault et Coudet du Foresto, sont venus accueillir le premier cargo chargé de fournitures envoyées à la France au titre du plan Marshall. On sait que le plan Marshall prévoit pour la première année l'ouverture d'un crédit de quelque 250 milliards de francs qui arriveront sous forme de blé permettant la soudure, de matières premières et d'outillage.
1: Oui, vous l'avez dit, bon, là on l'entend, outillage, matières premières, mais plus tard ce seront des produits américains, Coca-Cola, la gomme à mâcher, tout ça c'est nouveau pour les Européens, pour le monde entier en fait. Là.
0: C'est nouveau pour les Européens, pour le monde entier, ça va permettre de relancer l'économie américaine. On va aussi voir aux États-Unis un accès plus facile au crédit qui va augmenter le pouvoir d'achat des Américains. Alors encore une fois, on va alimenter la machine aussi au niveau intérieur, donc c'est pas seulement les étrangers qui vont y contribuer, ce sont les Américains aussi. Et avec le baby boom, évidemment, encore une fois, là, on augmente cette capacité d'achat. Et les femmes qui ont travaillé pendant la guerre, certaines vont vouloir continuer à travailler. Et avec la révolution sexuelle, on va avoir des familles un peu moins nombreuses, en fait. Donc, plus d'argent, encore une fois, à dépenser. On revient toujours à ça, parce que l'American Way of Life, c'est évidemment l'argent qu'on dépense et les biens qu'on s'achète.
1: Oui, bien sûr. Et il y a aussi, on est toujours dans le contexte politique, il y a le contexte de guerre froide, l'Est contre l'Ouest. Hein. C'est important de montrer que le mode de vie américain, il est... supérieur, ou en tout cas certainement plus intéressant que le mode de vie soviétique.
0: Ah, tout à fait, ça fait partie de la propagande. Ce qu'on promet aux gens qui flirtent avec le communisme à l'époque, c'est vous allez passer à côté d'un mode de vie de prospérité, de satisfaction, d'accumulation de biens, d'une vie plus facile, c'est ce qu'on vend. Et c'est comme ça qu'on se distingue d'une société communiste contrôlée, où les gens ne peuvent pas s'enrichir, où il n'y a pas cette possibilité de mobilité sociale comme on en retrouve aux États-Unis.
1: Ouais. Alors, il y a des symboles forts, hein, puis on pourra en nommer plusieurs. Bon, le fait déjà, la voiture, la maison, la pelouse, et souvent le confort de la ménagère, hein, le ménage des cols blancs installés en banlieue. Un exemple ici, parmi tant d'autres, l'American Motors Company, compagnie donc de voitures, suivie du savon Joy.
4: Quelle semaine merveilleuse! Pierre a reçu de l'avancement. Le temps était venu d'acheter une voiture neuve, une véritable voiture de luxe. Accès facile, tapis luxueux, ressort...

0: en spirale comme ceux de mon canapé. Du brocart superbe. Une voiture si luxueuse et qui ne coûte pas plus cher que les meilleurs modèles de prix moyen. C'est formidable de posséder une voiture de luxe quand on est encore assez jeune pour en jouir pleinement.
1: Ils ont raison de dire que le nouveau Joe, il mousse plus que jamais.
2: Il mousse quelque chose de rare.
3: Son lavage, il n'était pas rien que net.
4: Regardez votre beau couvre-lit blanc.
3: Tant qu'à laver, moi, j'aime à laver comme il faut.
5: Et douce et savoureux, y'en a pas d'autre comme la plaie.
6: Voilà, bon, ça fait sourire, bien sûr, aujourd'hui, mais ce qu'on vend ici, c'est, puis on l'a même dit, hein, il faut en profiter pendant qu'on est jeune. C'est la jeunesse, c'est le progrès. L'American Way of Life, ça incarne beaucoup ça, le progrès, l'avenir.
7: C'est le progrès, c'est l'avenir, c'est cette idée de société de consommation, cette société de loisirs qu'on nous promet de plus en plus à partir des années 50, 60, mais 70, 80 aussi, ça s'étire sur une très longue période.
6: Oui.
7: Donc, l'accumulation, par exemple, d'électroménagers, des voitures plus performantes, des savons plus performants, donc de meilleurs produits, en fait, vont permettre à la ménagère notamment, parce que
6: oui,
7: c'est de ça dont il est question,
6: oui.
7: Un peu plus de temps libre, et si on est jeune, ben ça veut dire consommer de la culture, par exemple, et voyager, et se promener, et profiter de cette vie un peu plus facile que peut-être ce que la génération précédente avait connu.
6: Et ça passe, ben oui, par vous l'avez dit, la consommation, le confort matériel. Puis là encore, on est dans les images, mais spontanément, je pense à papa a raison, c'est ça, hein, les années 50, là.
7: Exactement. Donc, un mode de vie qui est différent, mais où, justement, on va se retrouver dans une culture commune aussi, parce que ça l'idée. Et je parlais de la télévision précédemment, c'est un peu ça l'objectif, c'est-à-dire qu'avec la télévision, on va voir ces valeurs-là qui sont mises de l'avant, et une espèce d'homogénéisation de la culture américaine. Et c'est cette idée du melting pot, justement, qu'on vend par ailleurs en même temps, en disant, ben tout le monde qui arrive de partout adhère à ce rêve américain, à ce American Way of Life, et par le biais de la télévision, va adhérer aux cultures qui viennent avec ce mode de vie-là. Et comme ça, on va construire cette classe moyenne, on va construire cette Amérique idéalisée d'une certaine façon.
6: Oui. Un autre exemple ici, dans une émission qui avait pour titre « La femme américaine », c'était chez nous, à notre télé, février 1964.
8: La révolution dans la cuisine suit de près l'explosion des bébés. Tout un univers actionné au bouton entoure la ménagère et après les rigueurs de la guerre et de la dépression, elle ne demande qu'à prendre ses aises dans le lit confortable qu'est son foyer. Une fidèle de l'écran de télévision, la ménagère américaine devient la consommatrice la plus choyée dans l'histoire, l'objet de 75% de la réclame télévisée. Elle regarde, elle écoute et elle achète. En particulier lorsque le produit fait miroiter l'élixir de beauté, l'attrait éternel de la jeunesse.
6: Oui, bon, évidemment, hein, c'est daté, c'est assez sexiste les commentaires qu'on entend depuis le début, mais ça s'incarne comme ça dans les années 50, début 60 à la télévision, on l'évoquait, mais le cinéma également, parce que Hollywood étant le vecteur par excellence du rêve américain, nécessairement quand vous êtes à l'étranger, quand vous êtes derrière le rideau de fer ou que vous êtes quelque part en Europe ou en Asie, quand vous voyez ça... Ça fait rêver.
7: Ça fait rêver et ça va être un élément qui va permettre d'attirer beaucoup d'immigration aux États-Unis. On vend le rêve américain. Les gens partout à travers le monde rêvent à cette vie plus facile, plus axée sur les loisirs. Chacun rêve à ce bungalow et la voiture. Et vous l'avez dit, la belle pelouse et tout ce qui vient avec. Donc Hollywood le vend. Hollywood le vend aux Américains, mais Hollywood le vend aussi à l'extérieur. Et c'est ça qui fait la force d'attraction des États-Unis. Les États-Unis n'ont pas besoin nécessairement de toujours punir les autres, de les menacer de quoi que ce soit. On a juste à vendre ce qui fait notre force et ça fonctionne très bien. Et c'est comme ça qu'on va attirer beaucoup de gens aux États-Unis aussi et qu'on va réussir également à exporter ces valeurs américaines à l'étranger. Et c'est pour ça qu'on va retrouver partout dans le monde ce mode de vie-là. Le Canada n'y échappe pas, l'Europe n'y échappe pas.
6: Oui.
7: On se promène un peu partout dans le monde et on retrouve un mode de vie à l'américaine un peu partout parce qu'on a vendu, on a exporté cet American Way of Life un peu partout.
6: Oui, en tout cas, du moins, on a essayé de le recréer. Hein.
7: Oui.
6: Bon, évidemment, il y a des laissés pour compte, y compris aux États-Unis. L'American Way of Life, c'est pas pour tout le monde. Les plus riches fuit en banlieue, mais il y a les plus pauvres qui restent en ville, et notamment les villes américaines dans les années 60, 70, 80, il y a beaucoup de criminalité là.
7: Beaucoup de criminalité, il y a beaucoup de bruit, il y a beaucoup de pollution. Alors à partir du moment où la classe moyenne a un peu plus d'argent, ben décide de quitter ces villes polluées et criminalisées là, s'en vont s'établir en banlieue où justement la densité de population est moins élevée et on retrouve des services de proximité qui sont intéressants aussi par ailleurs et ça devient un signe de richesse, de prospérité que de s'établir en banlieue. Et évidemment, c'est permis, ce développement des banlieues, par le développement des transports qui est parallèle. C'est-à-dire on en a peu parlé, mais la voiture, démocratisation de la voiture, la construction d'un vaste système d'autoroutes aux États-Unis dans les années 50-60, mais c'est ça qui va permettre aux gens d'aller s'établir à l'extérieur des villes aussi. Qui reste alors dans les villes? Ceux qui n'ont pas les moyens d'aller dans les banlieues. Dans les années 50, les banlieues vont croître 6 fois plus rapidement que les villes. Alors, on voit vraiment une explosion marquée. Et ceux qui restent en ville, ce sont des gens qui, comme je le disais, n'ont pas les moyens d'aller dans les banlieues, mais ce sont surtout et souvent des Afro-Américains, par exemple, des minorités qui vont rester dans les villes. Les villes vont être un peu laissées pour compte ensuite dans les plans de développement, d'urbanisation, etc. Donc, il y a vraiment là une ségrégation aussi qui va s'effectuer dans les banlieues, mais qui s'effectue déjà entre les villes et les banlieues.
6: Oui, tout à fait. D'ailleurs, l'exemple ici de Washington DC, capitale américaine, aux prises à l'époque avec des problèmes de criminalité et de pauvreté dans les années 60. D'ailleurs, comme bon nombre de villes aux États-Unis à la même époque, Philadelphie, Détroit, Chicago, New York, l'émission 5 colonnes à la une, c'était dans les archives de l'ORTF en France en 1964.
9: Comme pour la plupart des écoles de la ville, il y a une forte majorité d'enfants noirs, car Washington est la seule ville des États-Unis où, sur 750 000 habitants, plus de 400 000 sont noirs. Les noirs habitent le centre de la ville. Petit à petit, ils sont venus à Washington et ils se sont installés dans des quartiers que les blancs ont progressivement quittés. La plupart viennent du sud des États-Unis. Il y a quelques quartiers noirs riches à Washington, mais cette rue est semblable à des centaines d'autres. Nous sommes ici à 5 minutes du Capitole, à 7 minutes de la Maison-Blanche. Mais ici, même de jour, il n'y a presque jamais de blancs, sauf en voiture. Les fonctionnaires de la ville ont un nom pour ces quartiers. Ils les appellent les quartiers du centre en dégradation.
6: Description à l'époque de Washington DC, on n'est pas du tout dans l'image proposée, l'image lisse, policée du mode de vie à l'américaine. Mode de vie qui d'ailleurs va engendrer aussi une contre-culture, parce que ça fait partie également des mythes fondateurs de l'Amérique, la rébellion, on a tendance à l'oublier, mais la contre-culture, tout ça c'est né aux États-Unis, en rejet du mode de vie proposé.
7: Tout à fait. Dans les années 60-70, tout le mouvement hippie, rejette ces valeurs de consommation, rejette ces valeurs d'individualisme-là. Au contraire, on y oppose des valeurs de communauté, on y oppose la mise en commun des biens, ou en tout cas, surtout la recherche de sensations davantage que de biens. Alors, c'est le rejet clair et net de cet American way of life que, depuis quelques années, la génération précédente a tenté d'inculquer à tout le monde.
6: Un exemple ici, chez nous, Michel Favreau à l'émission Partage du jour, qui s'intéresse justement la contre-culture américaine à la suite de la lecture d'un article dans un magazine. C'était en mars 1963.
10: Se peut-il qu'il y ait dans le cœur de tout Américain ou de tout homme gâté par l'American way of life un bon petit sauvage qui sommeille et ne demande qu'à être éveillé? Michel Favreau nous en parle.
11: Ces jours derniers, dans une revue mensuelle américaine, je suis tombé sur un article autocritique écrit d'ailleurs par une femme et qui m'a paru assez plein d'humour et de vérité pour y réfléchir par après et en parler aujourd'hui. Ce que cette journaliste appelle la résistance, ce sont des Américains comme elle, de plus en plus nombreux, qui prennent conscience de l'American way of life dans toute son horreur. Cet usage quasi démentiel que l'on fait du progrès technique au détriment de l'esprit et auquel personne, aucun peuple ne semble devoir échapper tôt ou tard. La résistance, ce ne sont pas seulement les beatniks et autres farfelus, non, ce sont des gens comme vous et moi qui, dans l'ombre, s'obstinent à penser que les choses ne sont pas bien comme elles sont et qui réagissent comme ils peuvent contre les forces du progrès. D'où vient, à beaucoup d'Américains, et à nous aussi, ce goût de plus en plus vif pour les choses anciennes, les coutumes ancestrales, les vieilles maisons délabrées, les murs blanchis à la chaux, les matières brutes et les produits artisanaux? C'est que le résistant se nourrit d'une vieille nostalgie, celle d'un passé mythique où l'homme était meilleur et la vie plus simple. Il a horreur de la télévision, de la banlieue, des supermarkets et des aliments congelés, des produits synthétiques, du club du Book of the Month, des voyages organisés et des touristes à chemise voyante et Kodak en bandoulière.
6: Un rejet. Ici, on l'entend, hein, du mode de vie proposé. On est en 1963. Alors, tranquillement, à partir des années 70-80, ce modèle, il se fissure. L'American Way montre ses failles.
7: L'American Way montre ses failles parce que ce qu'il a réussi à camoufler jusqu'à maintenant, c'était vraiment les problèmes de pauvreté marquants aux États-Unis. On

0: J'oublie souvent, les États-Unis, c'est une des sociétés les plus inégalitaires au monde. Dans les années 60, c'est à peu près le quart de la population qui vit sous le seuil de la pauvreté, ce qui est quand même énorme.
1: Non, oui, c'est énorme, ouais.
0: Aujourd'hui, on parle d'à peu près 10-11%. Alors, il y a quand même du chemin qui a été fait, il y a vraiment des failles qui apparaissent parce que les gens se disent ben peut-être que ça fonctionne pas finalement, peut-être que c'est un rêve qui est accessible juste à une minorité de personnes. Et avec les crises économiques notamment des années 70-80 puis un peu plus tard au début des années 2000, là vraiment on va voir le modèle un peu s'effondrer parce qu'il ne remplit plus ses promesses, parce que ce que le American Way of Life nous vend au début, c'est si vous travaillez fort, si vous saisissez les opportunités, vous allez avoir accès à cette prospérité-là, cette vie plus facile, et on se rend compte que c'est pas toujours le cas. Aujourd'hui, être obligé de cumuler plusieurs emplois puis avoir quand même la difficulté à payer notre hypothèque. Alors, ça s'effrite tranquillement à partir des années, notamment 80.
1: Il y a toujours cette peur hein, de voir le rêve s'effriter. Puis bon, on le voit en ce moment avec la campagne électorale, mais même dans les années 80, Ronald Reagan, « Make America Great », c'est ça aussi, là. C'est déjà, à l'époque, l'idée que, tout à coup, le rêve américain, c'est peut-être plus tout à fait accessible pour tout le monde.
0: Et c'est pour ça que les politiciens ont cette tendance à le remarteler de temps en temps pour le rappeler aux gens, parce que c'est ça qui a fait la force des États-Unis pendant aussi longtemps, cette idée du rêve américain, du American Way of Life, c'est ça qu'on vend, comme je le disais tantôt, à la fois à l'intérieur puis à l'extérieur de nos frontières. Alors, si les gens commencent à douter, ben là, à ce moment-là, on a des problèmes de cohésion sociale, on a des problèmes peut-être de développement économique, de développement culturel. Alors, c'est bon de remarteler ça de temps en temps parce que ça permet de solidariser aussi la population, ça permet d'attirer des gens de l'étranger. Alors, c'est la colle qui est nécessaire pour tenir ensemble les États-Unis d'une certaine façon. Alors, quand ça s'effrite, quand les gens n'y croient plus, quand les gens, comme aujourd'hui, perdent confiance envers leurs institutions, leurs élus, ce modèle-là qu'on leur vend depuis longtemps, ben là, ça rend un peu plus difficile de faire consensus, de trouver des compromis, de travailler en solidarité au sein de la société américaine.
1: C'est comme si c'était le socle hein, de la société américaine. Puis en même temps, ben, oui, il y a toujours une crainte de le perdre, mais il y a tous ceux qui y rêvent. On a cité l'immigration depuis le début. C'est un pays d'immigration, le melting pot à l'américaine. Puis quand on voit tous ceux qui se bousculent en ce moment et depuis des décennies, c'est que ce rêve-là, il fonctionne encore. Ce mode de vie américain, il inspire, en tout cas, il attire.
0: Il inspire, il attire, et on n'a pas trouvé jusqu'à maintenant de modèle qui le remplace. C'est-à-dire que justement, ce que les communistes avaient à offrir à l'époque de la guerre froide n'était pas très attirant.
1: Non.
0: Aujourd'hui, qui a un autre modèle à proposer? Les hippies non plus n'ont pas réussi à proposer autre chose, alors c'est encore ce qui attire le plus, c'est encore ce qui fait la force des États-Unis.
1: Ouais. En tout cas, l'un des mythes fondateurs et ça fait partie du rêve américain. Demain, on va poursuivre notre exploration du rêve américain. On va poursuivre notre série Suite et fin avec, j'ai envie de dire, le vecteur par excellence du rêve américain. On l'a évoqué, la télévision, mais surtout Hollywood, l'usine à rêve avec Michel Coulombe. Mon invité aujourd'hui, Karine Prémont, elle est professeure à l'École de politique appliquée de l'Université de Sherbrooke, membre de l'Observatoire sur les États-Unis de la chaire Raoul Dandurand, avec nous en studio à Montréal. Merci beaucoup, Karine.
0: Merci.
1: Merci également à toute l'équipe d'Aujourd'hui Histoire, à la recherche Ariane Léonard et Annie Richer, recherche d'archives, c'est Sophie Hélène Gibson, au site internet Roland Georges, à la réalisation Marie Caillé. Je vous rappelle que si vous voulez nous réécouter, c'est toujours possible de le faire, de rattraper nos émissions. Vous pouvez le faire sur notre site internet d'Aujourd'hui l'Histoire ou nous écouter en balado sur notre application Radio-Canada Audio. Et puis, si vous avez des commentaires, suggestions ou autres, n'hésitez pas, c'est toujours un plaisir de vous lire. Vous pouvez le faire sur Facebook, nous écrire, ou encore l'adresse suivante, le courriel histoire au singulier à commercial@radio-canada.ca. Ici Maxime Gauthier, merci d'avoir été là. Bonne soirée. À demain. Au revoir.

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1: Les industries lourdement touchées par les tarifs américains pressent Ottawa d'adopter la ligne dure malgré les menaces de nouveaux droits de douane.
2: Je pense pas qu'il faut faire des concessions, je pense qu'il faut tenir notre bout.
1: De nouveaux feux de forêt, dont un près de Vancouver, forcent des évacuations en Colombie-Britannique. Et entrée en scène réussie pour Leila Fernandez à l'Aluminium Banque Nationale. Bonjour, ici Marie-Michèle Bordua. Bienvenue à ce Radio-Journal. Le premier ministre Mark Carney sera de passage dans une aluminerie du Saguenay aujourd'hui. Une visite qui se déroule au moment où Ottawa multiplie les efforts pour parvenir à une entente avec l'administration Trump, qui menace toujours d'imposer de nouveaux tarifs dans moins de deux semaines. D'ailleurs, le premier ministre a de nouveau dû défendre la position de son gouvernement hier, comme le rapporte Anne Levasseur.
3: Le temps presse pour parvenir à un accord avec les États-Unis sur la question des tarifs. Mais pas question, pour le moment, de changer de stratégie. Mark Carney, premier ministre du Canada.
4: On a du temps, on a des négociations constructives sur plusieurs enjeux.
3: Selon des sources de CBC, le Canada aurait évoqué la mise en place d'un système de quotas sur les exportations d'acier et d'aluminium canadien en échange d'une réduction des tarifs sectoriels déjà en place depuis mars 2025.
4: Nous croyons dans le libre-échange et de respecter nos engagements.
3: Or, cette option ne serait plus au menu, d'après une source gouvernementale.
4: Ce n'est pas le moment de déclencher les options, mais on a des options, oui.
3: Jean Simard, président et chef de la direction de l'Association de l'aluminium du Canada.
2: Je pense pas qu'il faut faire des concessions, je pense qu'il faut tenir notre bout. Je pense que le Canada, et c'est le cas présentement, doit préparer une position agressive.
3: Pour Équipe Canada, la priorité reste d'obtenir une entente globale. Jean Charest, membre du comité consultatif sur les relations économiques entre le Canada et les États-Unis.
5: On veut aborder l'ensemble de la relation. Sinon, on est pris au piège de négocier la pièce, et ça, c'est pas notre avantage.
3: Le premier ministre ne ferme toutefois pas la porte à durcir le ton avec Washington si aucun accord n'est conclu d'ici au 19 août. Ici Anne Levasseur, Radio-Canada, Ottawa.
1: Politique québécoise, le président et chef de la direction de la mission Oldbury à Montréal, James Hughes, sera candidat libéral aux élections d'octobre. Radio-Canada a pu confirmer l'information d'abord rapportée par la presse ce matin. James Hughes briguera la circonscription de Vaudreuil-Dorion en Montérégie. Il tentera de succéder à Marie-Claude Nichols, qui a annoncé plus tôt cette semaine son retrait de la vie politique à la fin de son mandat. Sa candidature doit être annoncée plus tard aujourd'hui. Hier, les libéraux ont confirmé que l'ex-PDG de la Chambre de commerce du Montréal métropolitain, Michel Leblanc, portera les couleurs du parti dans la circonscription de Marguerite Bourgeois, dans le sud-ouest de l'île de Montréal. Les premiers détails de l'entente de principe conclue entre WestJet et le syndicat de ses agents de bord sont maintenant connus. Des hausses salariales de 18 % sur 3 ans sont notamment prévues, tout comme une prime pour le travail au sol. C'est ce qui était au cœur des revendications des syndiqués. L'entente de principe comprend aussi une augmentation des heures de repos et des indemnités de repas et d'uniformes. Les 4 400 agents de bord de WestJet vont se prononcer sur cette entente au cours des prochaines semaines. Et même si la grève n'a duré que 24 heures, elle a causé l'annulation de plus de 900 vols au pays. Les feux de forêt continuent de prendre de l'ampleur au pays. À l'heure actuelle, plus de 660 brasiers sont toujours actifs. Hugo Métro est avec nous. Hugo, en Colombie-Britannique, 22 nouveaux feux se sont déclarés au cours des dernières 24 heures.
6: Oui, c'est ça, Marie-Michèle. La situation se détériore dans la province. Un incendie s'est notamment déclaré tout près de Vancouver, dans le parc Belcarra, bien que pour le moment, il ne menace ni les habitations, ni les infrastructures essentielles. Au total, Marie-Michèle, près de 120 feux sont toujours actifs en Colombie-Britannique, notamment dans l'Okanagan, où plus de 2000 propriétés sont encore sous ordre d'évacuation. La fumée dégrade aussi la qualité de l'air. Vancouver se classe ce matin au 28e rang des villes dont l'air est le plus pollué au monde. Et puis je rajoute que près de 8000 personnes attendent toujours de rentrer chez elles.
1: Et la vigilance, elle est accrue dans l'est du pays aussi, Hugo, parce que le temps chaud et sec soulève là des inquiétudes.
6: Oui, Environnement Canada a placé une grande partie des provinces de l'Atlantique en avertissement de chaleur. On parle là d'un humidex qui pourrait atteindre 39 aujourd'hui et demain. Et donc, avec la végétation déjà très sèche, le risque d'incendie demeure élevé. Les feux à ciel ouvert sont d'ailleurs interdits.

0: plusieurs secteurs. Je vous laisse écouter le porte-parole des pompiers de Wellington, une localité de l'île du Prince-Édouard, Desmond Arsenault.
1: Certainement, ça nous inquiète toujours, mais on doit surveiller les conditions. Toutes les végétations sont assez secs maintenant que ça prend pas grand-chose pour commencer un incendie.
0: Alors Marie-Michel, la chaleur devrait toutefois s'atténuer au cours de la fin de semaine.
2: Merci Hugo.
0: Au revoir.
2: À l'international, l'Ukraine revendique des frappes nocturnes contre des raffineries de pétrole russe. Les bombardements ont provoqué des incendies dans les deux installations. Moscou indique pour sa part avoir abattu dans la nuit plus de 600 drones ukrainiens au-dessus de son territoire, y compris en Crimée. Par ailleurs, 6 personnes sont mortes et une trentaine d'autres ont été blessées lors de frappes russes sur les régions ukrainiennes de Kharkiv et de Soumy. Israël, de son côté, annonce que 2 de ses militaires sont morts lors d'une explosion dans le sud du Liban. 4 autres soldats israéliens auraient aussi été grièvement blessés lors de la déflagration survenue dans le district de Tir. Une enquête est en cours pour déterminer la nature des explosifs. L'État hébreu a lancé une série de frappes sur le sud du Liban hier en réplique à ce qu'elle qualifie d'une violation de la trêve de la part du Hezbollah. Sport. Au tennis, le Québécois Félix Auger-Aliassime s'est vu contraint de déclarer forfait en raison d'importantes douleurs au dos hier à l'Aluminium Banque Nationale. À quelques heures de son match de premier tour, de son premier match du tournoi, plutôt, la deuxième tête de série ne pouvait plus s'élancer pour servir tellement la douleur était vive. Félix Auger-Aliassime n'a pas caché sa déception.
3: Quand je me sens comme je me sentais là aujourd'hui, il y a quelques temps, ça va pas bien aller sur le terrain. Je suis pas compétitif, puis je vais prendre le temps qu'il faut pour essayer de récupérer. Donc, la saison continue, c'est juste le mot qui me vient à l'esprit, c'est dommage parce que j'arrivais dans des bonnes conditions ici à Montréal. J'étais prêt à jouer devant le public québécois. Donc, la décision est pas compliquée à prendre, mais très difficile à accepter.
2: Pour sa part, la Québécoise Leila Fernandez a réussi son entrée en scène à Toronto. Elle a battu hier soir aisément sa rivale mexicaine Renata Sarasua en 2 manches. Elle va se mesurer demain à la 5e joueuse mondiale et gagnante du titre à Roland-Garros, la Russe Mira Andreeva. Alexandre Gascon résume.
4: Jeu, manche, match, Leila Fernandez.
5: C'est une entrée en scène réussie. Après 4 premiers jeux âprement disputés, Fernandez s'est détachée rapidement. Très offensive, elle a complètement étouffé son adversaire et l'a brisé à 5 reprises. Après le match, cornet de crème glacée à la main en conférence de presse, la Québécoise rayonnait.
6: Le plus important pour moi, c'est de concentrer seulement la balle puis de bouger les pieds le plus vite possible. Ça m'a aidé dans le passé et ça m'a aidé aujourd'hui.
5: Fernandez était particulièrement contente de la manière dont elle a su gérer le stress. Il fallait composer avec la nervosité de bien performer devant son public.
6: Like a kid on Christmas Day, like wanting to open your Christmas gifts, but you can't.
5: Comme un enfant avant Noël qui veut ouvrir ses cadeaux, a-t-elle dit. À Toronto, Fernandez tente de relancer une saison en demi-teinte, une saison ponctuée d'incertitudes.
6: Il y a des moments où je suis sûre que beaucoup d'athlètes le sentent, mais on a des doutes. Alors, c'est de savoir comment surpasser ces doutes-là, puis pour moi, c'est de le faire avec beaucoup de discipline.
5: La joueuse porte maintenant les derniers espoirs canadiens à l'Omnium Banque Nationale. Elle aura fort à faire au 3e tour face à la 5e mondiale, la Russe Mira Andreeva. Ici Alexandre Gascon, Radio-Canada, à Toronto.
2: Enfin, sur la scène culturelle,

0: L'Orchestre métropolitain a offert hier soir son traditionnel concert gratuit en plein air au pied du Mont-Royal à Montréal. C'était une 11e représentation qui coïncidait avec le 150e anniversaire du parc. Et ce concert a grandement plu aux milliers de spectateurs présents. En voici quelques-uns.
1: Ça donne une joie de, je ne sais pas comment expliquer, avec les arbres et la musique et les gens tout tranquilles. C'est une humanité, on est unité ensemble.
2: La paix, ce que j'ai ressenti, c'est extraordinaire.
3: Ça rend la ville le fun, ça l'anime. Je trouve ça le fun. Moi, je viens de déménager à Montréal, je viens du Saguenay, fait que de voir des grands événements avec plein de gens partout puis de la musique en public, moi, je réponds présent.
4: J'adore la musique classique, fait que genre, c'est vraiment incroyable d'avoir quelque chose de gratuit, là.
0: Pour le chef Yannick Nézet-Séguin, cette soirée représente les valeurs et objectifs de l'Orchestre métropolitain, soit de démocratiser la musique classique et de donner une place aux compositions québécoises. Voilà, c'était le Radio-Journal. Pour d'autres nouvelles, je vous invite à consulter notre site web, radio

Jeudi 6 août 2026, il est 6h10. Bienvenue au 6 à 9. Ici Gaël Poyo, bon début de journée à vous, auditrices et auditeurs de Radio-Canada. Merci d'être avec nous pour commencer cette matinée. Et comme je le disais à Winnipeg, le réveil s'est fait sous un ciel doux avec 16 degrés au centre-ville et 15 degrés du côté de l'aéroport. Alors ce matin, on plonge d'abord dans une affaire qui révèle une réalité méconnue. Derrière une simple cigarette électronique peut parfois se cacher un véritable réseau criminel.

0: Voilà, c'est un sujet qui débutera cette émission parce qu'à Winnipeg, un enlèvement lié au vol de produits de vapotage d'une valeur de 25 000 $ a exposé l'ampleur d'un marché clandestin qui attire de plus en plus les crimes, le crime organisé, voulais-je dire. Alors pourquoi ces produits sont-ils devenus si lucratifs? Comment ces réseaux fonctionnent-ils et quels risques pour les consommateurs et les commerçants? On en parlera avec Christian Leprecht, qui est spécialiste de la sécurité nationale et de la criminalité organisée. Et puis, avec la chaleur de l'été qui s'installe, une question revient souvent: comment aider notre corps à mieux se rafraîchir? Alors, la douche froide semble être un réflexe évident, mais est-ce vraiment la meilleure stratégie? Alors, une douche tiède pourrait en réalité être plus efficace pour permettre au corps de réguler sa température. On démêle le vrai du faux avec le professeur Jean-Éric Guillat dans une entrevue qu'il a pu réaliser avec notre collègue Mireille Langlois. Et puis en deuxième heure, on vous amène sur les routes du Manitoba, au cœur d'ailleurs d'un défi humain et solidaire. Pendant que plusieurs d'entre nous consommaient tranquillement leur journée avec un café, alors des dizaines de cyclistes se réveillaient sur le plancher d'un gymnase à Glenboro. Alors après une courte nuit de repos, ils enfourchaient déjà leur vélo pour parcourir une nouvelle centaine de kilomètres. Alors au total, ils vont avaler 840 kilomètres dans le cadre du défi Cycle of Hope organisé par Habitat pour l'Humanité Manitoba. Alors leur mission, amasser 175 000 $ pour soutenir l'accès à un logement abordable. Alors qu'est-ce qui pousse ces cyclistes à repousser leurs limites? Et comment cette initiative change concrètement la vie de famille manitobaine? On en parlera avec Kevin Gelley, qui est participant à cette grande traversée et solidaire. Et puis, le français au sein de la défense nationale est au cœur d'un débat. Pour répondre à des plaintes concernant les langues de travail, le ministère a annoncé une nouvelle approche qui pourrait faire basculer certaines organisations et unités des forces armées canadiennes vers un fonctionnement exclusivement en anglais. Alors, une décision qui inquiète plusieurs défenseurs de la francophonie. Quel impact pour les militaires francophones? Alors, cette approche pourrait-elle influencer d'autres institutions fédérales? On en discutera avec Liane Roy, qui est président de la Fédération des communautés francophones et acadiennes du Canada. Voilà un peu l'aperçu de votre matinée ce matin, des sujets qui vont devoir vous accompagner jusqu'à 9h. Et puis, je ne suis pas seul pour vous accompagner au cours de cette émission. Je suis accompagné par Kai Alseris à la réalisation. Bonjour Kai et bon matin.
1: Bon jeudi, Gaël.
0: On tend vers la fin de la semaine.
1: Presque.
0: Ça arrive. Alors, Guy Noël, bonjour.
2: Bonjour et oui, bon jeudi
0: bon
2: aussi.
0: Jeudi. Bon oui, jeudi, oui, bon. En chandail Radio-Canada ce matin. Hein.
2: Oui, très heureux.
1: Chandail, un peu CBC comme, aussi.
0: Exactement, avec Kai aussi la
1: logo,
0: même chose.
1: Pour... ça dit « débrouillez-vous ».
0: Ah ben, intéressant.
1: C'est mon expression préférée en français. Ça oui. N'existe pas comme émission de radio, Radio-Canada, mais ça devrait.
0: Exactement.
1: Peut-être c'est notre émission.
0: Oui.
1: Hein? Un peu « débrouillez-vous ».
0: Débrouillez-vous. Il y a aussi un article comme ça en République démocratique du Congo, mais très longtemps, où on disait « article 15, débrouillez-vous ah. ».

0: Alors, nous sommes avec Joseph Hervé Aissou. Bonjour Hervé, Joseph.
1: Bonjour
0: Merci
1: Gaël,
0: d'être là.
1: mon plaisir.
0: Alors, nous sommes avec Marc-Éric Bouchard. Bonjour Marc-Éric.
2: Bonjour, oui, hein, ils se sont bien débrouillés hier, les Goldeyes, avec
0: encore,
2: une autre victoire,
0: voilà,
2: c'est ça
0: alors.
2: Victoire convaincante par le pointage de 14 à 5 hier, lors de la soirée francophone. Les gens ont vraiment eu une belle soirée. Ils ont pu évidemment profiter des succès des Goldeyes, qui justement 11 victoires de suite, et l'équipe demeure à 2,5 matchs de la tête.
0: Wow,
2: on vous parlera également. Ah,
0: oui,
2: c'était vraiment une belle expérience pour
0: Exactement.
2: L'équipe, et termine évidemment son sa série de 3 matchs aujourd'hui. Par la suite, l'équipe sera sur la route en fin de semaine.
0: Alors, les francophones ont donné aussi la joie, et puis ils ont donné aussi la chance à cette équipe. On en parle tout à l'heure, Marc-Éric.
2: Parfait.
0: Alors, on commence d'abord par les nouvelles régionales. Joseph, la province ordonne une commission scolaire du sud-est du Manitoba de respecter le droit légal des élèves de plus de 16 ans.
1: Oui, Gaël, on rappelle qu'en juin, la division scolaire de Hanover a adopté une motion qui enjoint donc le personnel à ne pas respecter les droits accordés aux mineurs matures. Cela signifiait qu'ils ne pouvaient pas accéder aux soins de santé sans l'accord de leurs parents ou tuteurs. Or, la ministre de l'Éducation, Tracy Schmidt, affirme que cela contreviendrait à la loi manitobaine ainsi qu'à la Charte canadienne des droits et libertés. Et puis, autre chose au menu, les locataires d'un complexe d'appartements de West Broadway pourraient voir leur loyer augmenter de plusieurs centaines de dollars. Plus tard cette année, le propriétaire du 303 Refurby souhaite une hausse de loyer de 78%. L'entreprise justifie cette augmentation par la nécessité de recouvrer des coûts d'importantes rénovations des parties communes. Et puis enfin, le gouvernement va ajouter une infirmière de triage au centre de santé régional Bethesda. C'est à Steinbach. C'est en réponse à une quarantaine d'infirmiers qui ont exprimé des inquiétudes en signant une lettre ouverte à la province et aux autorités sanitaires datée du 28 juillet. Les détails de tout ceci, c'est dans le prochain bulletin, Gaël, c'est à 6h30.
0: Merci bien, Joseph Hervé Aissou.
1: Je vous en prie.
0: Et puis, comme Marc-Éric le disait, hein, on parlera de Goldeyes, des Supers, du tennis aussi, du Tour de France au cours de sa page sportive. À 6h17, place à la météo à présent. À Winnipeg, la journée débute sous le 17 degrés. Le mercure grimpera jusqu'à 28 cet après-midi avec un risque d'averse de 60%. Donc, gardez donc les lunettes de soleil à portée demain, mais n'oubliez pas le parapluie. Un scénario semblable nous attend dans le sud-est. La vallée de la rivière Rouge, la région de la montagne, du côté de Saint-Georges, de Saint-Laurent, un maximum de 28 degrés avec un risque d'averse. Dans le sud-ouest, Brandon sera la plus chaude avec 30 degrés, un faible risque d'averse. À Dauphin et à Sainte-Rose-du-Lac, on prévoit 24 degrés avec des averses possibles. Plus au nord, les températures seront beaucoup plus fraîches. 16 degrés à Flin Flon, 17 à Thompson, 15 à Lopa, sous un ciel propice aux averses. À Churchill, on attend 16 degrés sous un ciel généralement nuageux. Et enfin, à Kenora, dans le nord-ouest de l'Ontario, le mercure atteindra 28 degrés avec un faible risque d'averse.

À 6h18, derrière les produits de vapotage que l'on retrouve sur les tablettes des commerces, se cache parfois une réalité beaucoup plus sombre. Alors, un enlèvement survenu à Winnipeg lié au vol de cigarettes électriques d'une valeur de 25 000 $ met en lumière l'essor d'un marché illégal qui attire de plus en plus le groupe criminel. Il y a près de 2 ans, un livreur qui s'était arrêté à l'arrière d'un immeuble de l'avenue Nern a été pris en partie par un groupe d'hommes est contraint de monter à l'arrière d'une remorque. Alors les agresseurs ont confisqué le téléphone de ce jeune homme et l'ont menacé de mort. Lui et bien sûr et sa famille, s'il leur fournissait pas des codes d'un espace de stockage. Le groupe s'est ensuite rendu sur le lieu pour y dérober de produits de vapotage d'une valeur, comme je le disais, de 25 000 $ avant de relâcher les livreurs. Alors selon les déclarations d'un procureur, cet incident découlerait d'un différend commercial impliquant

0: des dépanneurs qui vendent des cigarettes électriques. Alors, comment expliquer ce phénomène? Pourquoi le vapotage est-il devenu aussi lucratif pour le crime organisé? Alors, pour en parler, nous recevons ce matin Christian Lopreste, qui est professeur à l'Université Queen's et au Collège militaire royal du Canada, spécialiste des questions des sécurités nationales et de criminalité. Il a publié d'ailleurs un article sur le marché de la cigarette électrique au Manitoba. Monsieur Lopreste, bonjour.
1: Oui, bonjour.
0: Alors, pour commencer, cette affaire d'enlèvement à Surpébien des Manitobains, est-ce un cas isolé ou le signe d'un problème beaucoup plus vaste lié au marché du vapotage?
1: Donc, ça reflète par exemple aussi un cas pareil qu'on a vu à Ottawa il y a à peu près un mois. En général, vapotage, donc ces sortes de jeux sont pas vraiment sur la visibilité donc des forces de l'ordre parce que c'est pas une très haute priorité. Donc la façon donc ça entre donc dans la conscience publique, c'est dans des situations comme lesquelles vous avez vu au Manitoba, donc lorsqu'il y a donc de violence associée donc avec le contrôle du marché et des sites. Et au Manitoba, c'est un problème particulièrement donc présent parce que dans ma recherche, le Manitoba avait le taux le plus bas d'infiltration illicite du produit illicite parmi les provinces canadiennes. Ce qui s'explique par le fait que le Manitoba est en plein centre du Canada et les produits illicites, ils viennent soit de l'Ontario, ils sont distribués vers l'est et l'ouest. Ou bien de la Colombie-Britannique, donc c'est-à-dire donc le marché illicite est juste en pleine forme donc de préoccuper les Manitobains.
0: Et pourquoi les cigarettes électroniques sont-elles devenues aussi attrayantes pour le groupe criminel?
1: Parce qu'il y a d'argent à gagner avec, donc elles coûtent pas cher à produire, vu qu'il y a des impôts qui sont des impôts considérables qui s'imposent là-dessus, donc de vendre des produits qui sont des produits complètement illégaux, donc produits de façon illégale, ou bien des produits donc de marché gris, donc c'est-à-dire où il y a une partie de la fiscalité n'est pas remis à l'État,
0: Oui.
1: ou des produits qui sont produits donc de qualité inférieure et sans collectionner donc les impôts. Donc c'est-à-dire ce sont des produits qui posent donc des risques de santé très considérables parce que les limites qui sont marquées sur le produit même ne sont pas les limites qui sont reflétées dans le produit.
0: Et là, vous parlez d'un marché gris, voire noir. Quelle est la différence entre les deux? Où se situe aujourd'hui le Manitoba, d'ailleurs?
1: Donc, les marchés noirs sont des produits qui sont complètement donc illicites. Donc, c'est-à-dire sont produits de façon illicite et vendus donc de façon illicite. Ou le marché gris sont par exemple des produits qui se servent des arômes qui sont peut-être donc interdits, mais qui vendent des capacités qui sont plus larges que celles qui sont permis. Ils ont collectionné juste une partie de la fiscalité. Au lieu donc tous les impôts qu'ils doivent payer, donc c'est-à-dire donc le marché gris, donc ça donne l'apparence souvent aux consommateurs que c'est un produit légal. Donc parce qu'il y a une bonne partie des Canadiens et Canadiennes qui vont pas acquérir un produit qui est clairement un produit illicite, mais ça donne l'impression d'un produit légal, mais c'est quand même un produit donc qui a normalement donc pas seulement une partie de la fiscalité qui n'est pas remise, mais il y a des soucis considérable de santé, de la qualité de production qui sont associés avec, qui posent un risque très considérable pour le consommateur. Et ce qui est vraiment donc méfiant, que ces produits sont, que la promotion de ces produits se fait en particulier vers des jeunes pour les attirer donc vers des produits qui sont de qualité très dangereux et où ces personnes ne sont pas capables de reconnaître le danger auquel s'exposent en achetant ces produits.
0: Et qu'est-ce qui favoriserait, selon vous, l'émergence de ce marché illégal? Et c'est principalement une question des taxes.

0: des réglementations ou des demandes des consommateurs?
1: Je dirais donc d'une part donc des fournisseurs donc par exemple en Colombie-Britannique presque tout le vapotage qui est maintenant vendu sont des produits illicites donc c'est-à-dire donc un marché illégal qui est très vaste et d'autre part donc des demandeurs qui la demande qui cherchent des produits à un prix plus abordable dans la situation actuelle. Et les ventes illicites sont encouragées par le fait qu'il y a une très faible mise en vigueur de la réglementation et des lois en place et les forces de l'ordre qui interviennent juste dans les cas avec lesquels on a commencé cette conversation. Mais ce cas est important parce qu'il montre qu'il y a d'importantes violences qui est associée avec, qu'il y a le crime organisé qui est associé avec, et c'est le crime organisé qui vend pas juste du vapotage, donc illicite, mais c'est le même crime organisé qui s'occupe donc des trafics de drogue, des armes à feu, des trafics en personne, donc c'est-à-dire d'acquérir ce sort de produits, c'est aussi donc d'encourager donc la violence et le crime organisé au Canada.
0: Et parce que vous en faites allusion, dans cette affaire, on parle d'un différend commercial qui aurait dégénéré en enlèvement. Et là, vous êtes en train de nous dire que c'est le type de violence qu'on observe habituellement lorsque le crime organisé cherche à contrôler un marché?
1: Oui, parce qu'il y a différents regroupements criminels qui tentent de contrôler un marché. Et vu que le marché au Manitoba est pas encore contrôlé par un fournisseur ou un groupe, il y a donc une compétition entre différents groupes et différents vendeurs pour le produit qu'ils tentent donc de monopoliser le marché parce qu'ils savent déjà à partir des autres provinces, en particulier en Colombie-Britannique, qu'il est possible effectivement de monopoliser le marché entier.
0: Et puis on voit que les jeunes sont parmi les principaux consommateurs de produits de vapotage. Alors quels sont les risques lorsqu'ils se tournent vers des produits provenant des circuits non réglementés?
1: Il n'y a pas forcément qu'ils sont les consommateurs principaux, mais la plupart de la promotion s'adresse aux jeunes, donc des gens qui sont les plus vulnérables, les gens qui sont les plus attirés donc par des produits qui coûtent moins cher, et par des produits et des jeunes qui sont les moins capables de reconnaître du produit illicite, du produit qui n'est pas manufacturé de façon de qualité ou avec des dosages donc qui excèdent les limites que la réglementation et la loi a mis en place.
0: Alors là, on apprenait aussi que vous êtes présentement en Australie.
1: En effet, donc je suis dans la capitale australienne et on travaille avec des collègues ici à l'Université nationale australienne sur un projet de sanctions et du régime international des sanctions et comment on pourrait améliorer et renforcer l'impact de ces sanctions au niveau international pour atteindre les objectifs donc de créer un ordre mondial qui est plus réglé et plus prévisible.
0: Et en quoi cela est plus important pour le Canada?
1: Le Canada a une puissance moyenne comme l'Australie et les deux pays ont un fort intérêt dans un ordre mondial qui adhère aux règles et qui est prévisible et comme on sait, on vit dans un monde où on a de plus en plus de compétition, de différents hégémons et des guerres et ainsi de suite. Et les sanctions sont un des instruments qui sont à la disposition des puissances moyennes pour tenter donc d'imposer un coût important à des pays et des leaders autocrates qui tentent de violer l'ordre international et les droits internationaux.
0: Christian Lopreste, merci beaucoup.
1: Je vous en prie, bonne matinée.
0: Bonne matinée à vous aussi. Alors, Christian Lopreste est professeur à l'Université Queen's et au Collège militaire royal du Canada, spécialiste des questions de sécurité nationale et des criminalités organisées. Alors, ce qu'il faut retenir, c'est que

0: La province ordonne une commission scolaire du sud-est du Manitoba de respecter le droit légaux des élèves de plus de 16 ans.
1: Oui, Gaël, on se rappelle qu'en juin, la division scolaire de Hanover avait adopté une motion enjoignant le personnel à ne pas respecter les droits accordés aux mineurs matures. Cela signifiait qu'ils ne pouvaient pas accéder aux soins de santé sans l'accord de leurs parents ou tuteurs. Or, la ministre de l'Éducation, Tracy Schmidt, affirme que cela contreviendrait à la loi manitobaine ainsi qu'à la charte canadienne des droits et libertés. Elle a donc émis une directive annulant la motion. Si la division ne se conforme pas à la directive, eh bien, Tracy Schmidt indique qu'elle pourrait dissoudre la commission et nommer un conseiller scolaire à sa place. Et puis, un porte-parole de la province a indiqué mercredi que le gouvernement va ajouter une infirmière de triage au centre de santé régional de Bethesda. Nous sommes à Stenbach. C'est en réponse donc à une quarantaine d'infirmières qui ont exprimé des inquiétudes en signant une lettre ouverte à la province et aux autorités sanitaires datée du 28 juillet. Voici les précisions avec Graham Xavier Frelick.
2: Un groupe de 40 infirmières du centre de santé régional Bethesda à Stenbach ont réclamé des changements. Dans une lettre, elles disent être confrontées à des risques excessifs et inacceptables pour leur sécurité quotidiennement. Selon la présidente du syndicat des infirmières et infirmiers du Manitoba, Darlene Jackson, une deuxième infirmière de triage permettrait de mieux réévaluer les patients au cours de leur visite, une obligation selon les standards de soins. Rochelle Newfield, une résidente de Stenbach, dit que malgré les efforts des infirmières, elle a déjà eu à attendre 16 heures aux urgences. Dans un courriel envoyé mercredi, un porte-parole provincial a indiqué qu'un deuxième poste d'infirmière sera ajouté. La province n'a pas donné de date pour le changement. De son côté, le préfet de la municipalité rurale de Sainte-Anne, Richard Pelletier, a ajouté que la régionalisation de l'hôpital de sa communauté pourrait aussi enlever de la pression des infirmières de Stenbach. Un groupe de travail se penche sur la question depuis plusieurs mois. Ici Graham Xavier Frelick, Radio-Canada, Winnipeg.
1: Et puis à Winnipeg, des locataires se mobilisent contre une forte hausse du loyer. Wingspan Properties réclame une augmentation de loyer de 78% aux locataires du 303 rue Ferby. L'entreprise justifie cette hausse par la nécessité de recouvrer les coûts des importantes rénovations effectuées dans les parties communes. Alana Suiz est l'une des locataires et elle explique que les rénovations souhaitées concernent leur logement, mais que les travaux ne sont pas réalisés. Elle affirme que les rénovations des couloirs et des entrées sont très perturbatrices. Au Manitoba, on rappelle que les propriétaires peuvent obtenir des augmentations de loyer supérieures à la limite autorisée s'ils peuvent prouver une hausse de leurs coûts. Les locataires prévoient donc de contester cette augmentation auprès de la régie de la location résidentielle. Et puis hier, le député pour Winnipeg Sud, Terry Duguid, a annoncé l'octroi d'un contrat pour la conception d'un nouveau laboratoire de contre-mesures médicales à Winnipeg. Ce centre devra aider le développement de nouveaux traitements, tout dans le but de mieux préparer le pays à une future pandémie. Voici le reportage de Maggie Wilcox.
3: Le gouvernement du Canada veut élargir la recherche biomédicale à Winnipeg avec un nouveau laboratoire visant à préparer le pays à de futures pandémies.
4: Il permettra au Canada de développer...
3: Le nouveau centre doit servir à combler certaines lacunes comme le développement de vaccins. Des difficultés mises en lumière par la pandémie de COVID-19, comme l'explique le chef du département de microbiologie médicale et des maladies infectieuses à l'Université du Manitoba, le Dr. Keith Folk.
5: The gap is in producing high quality test vaccines and therapeutics.
3: Selon lui, le défi actuel est plutôt du côté du développement des premiers tests de traitement. Et le futur laboratoire se concentrera sur cet aspect de la recherche et non la production en masse de remèdes. Le nouveau centre sera juste à côté du Laboratoire national de microbiologie avec lequel il agira de façon complémentaire.
4: Architecture 49 de Winnipeg pour construire...
3: Le député fédéral de Winnipeg Sud, Terry Duguid, annonce que c'est une firme winnipégoise qui a décroché le contrat de 10,2 millions de dollars pour la conception du nouveau laboratoire.
6: It's a very complex project. It's very heavy in terms of its engineering.
3: Anna Coppinger, une des spécialistes en sciences et technologies chez Architecture 49, souligne qu'il s'agit d'un défi de taille en termes de design et de construction. Ce projet, dont le coût total est évalué à près de 270 millions de dollars, devrait être complété en 2033, selon Ottawa. Ici Maggie Wilcox, Radio-Canada, Winnipeg.
1: Et puis par ailleurs, le seul laboratoire de microbiologie de niveau 4 du Canada a une nouvelle directrice. Un porte-parole de l'Agence de la santé publique du Canada a annoncé la nomination de Celia Lourenco le 20 juillet au poste de vice-présidente et directrice du laboratoire.

0: nationale de microbiologie de Winnipeg. Elle est la première femme à diriger cet établissement. Célia Lourenco est titulaire d'un doctorat en pharmacologie et a occupé plusieurs postes de direction à Santé Canada. On rappelle que l'ancien vice-président Jason Kendrashuk a quitté ses fonctions en juin pour se consacrer à nouveau à la recherche à temps plein. Et voilà qui fait le tour de l'actualité de la province, Gaël.
1: Merci Joseph Hervé Aissou. Donc c'est une nomination importante pour un laboratoire qui joue un rôle clé dans la santé publique au Canada.
0: Exactement.
1: On poursuit maintenant notre matinée par la météo à 6h36. À Winnipeg, la journée débute sous un 17 degrés. Le mercure grimpera jusqu'à 28 cet après-midi avec un risque d'averse de 60%. Donc gardez donc les lunettes de soleil à portée de main, mais n'oubliez pas le parapluie. Un scénario semblable nous attend dans le sud-est, la vallée de la rivière Rouge, la région de la montagne, du côté de Saint-Georges et de Saint-Laurent, un maximum de 28 degrés avec un risque d'averse. Dans le sud-ouest, Brandon sera la plus chaude avec 30 degrés et un faible risque d'averse. À Dauphin et à Sainte-Rose-du-Lac, on prévoit 24 degrés avec des averses possibles. Plus au nord, les températures seront beaucoup plus fraîches. 16 degrés à Flin Flon, 17 à Thompson, 15 à Lopa, sous un ciel propice aux averses. À Churchill, on attend 16 degrés sous un ciel généralement nuageux. Et enfin, à Kenora, dans le nord-ouest de l'Ontario, le mercure atteindra 28 degrés avec un faible risque d'averse. Et parce que nous sommes en train de parler, bien sûr, des chaleurs de cet été et surtout de la météo, hein, quand la chaleur devient difficile à supporter, fidèles auditeurs, le premier réflexe est souvent de se tourner vers une douche glacée. Ça doit être vrai pour beaucoup de personnes. Mais contrairement à ce qu'on pourrait croire, l'eau très fraîche n'est pas toujours la meilleure alliée pour rafraîchir notre corps. Pourquoi une douche tiède pourrait-elle être plus efficace? Alors le professeur Jean-Éric Guilla de l'Université du Manitoba nous explique ce phénomène dans une entrevue avec ma collègue Mireille Langlois.
2: Notre organisme, c'est une véritable, on va dire, merveille d'ingénierie, de technologie biologique. On trouve au niveau de notre cerveau une petite région qui est appelée l'hypothalamus et qui va agir un petit peu comme le thermostat que l'on retrouve dans nos maisons, ce thermostat qui augmente la chaleur, qui augmente l'air conditionné à l'intérieur de notre maison ou qui la diminue. Et c'est un thermostat extrêmement sophistiqué. Dès que notre température interne augmente de quelques dixième de degré, eh bien, il déclenche toute une série de mécanismes, dont deux principaux. Le premier, c'est ce qu'on appelle la vasodilatation. Ça veut dire quoi? Ça veut dire que les vaisseaux sanguins qui sont situés près de la peau, ils vont s'élargir. En s'élargissant, il y a davantage de sang qui est chaud, qui va circuler à la surface du corps, ce qui va permettre de transférer la chaleur du sang vers l'extérieur. Donc ça, c'est le premier mécanisme, vasodilatation. Deuxième mécanisme, c'est évidemment, eh bien, la transpiration. Et contrairement à ce que l'on pense, ce n'est pas vraiment la sueur qui refroidit, mais c'est son évaporation. Alors, un mécanisme un petit peu physico-chimique compliqué ici. Alors, pour passer d'un état liquide à un état gazeux, l'eau a besoin d'énergie. Et qu'est-ce qu'elle va faire? Elle va voler cette énergie sous forme de chaleur à notre corps. C'est exactement le même principe qui fait qu'on a froid lorsque, par exemple, on sort d'une piscine, même par une journée chaude. Vous savez, vous sortez de la piscine, vous savez, un petit peu froid comme ça. Et voilà, on grelotte un petit peu. Et c'est ce qu'on appelle vraiment le refroidissement évaporatif. Et c'est probablement le mécanisme de refroidissement peut-être le plus efficace dont dispose notre corps. Donc, ce mécanisme de refroidissement évaporatif.
3: Mais pourtant, si l'eau est froide, pourquoi ça refroidit pas mieux? Parce qu'on sent tout de suite ce sentiment de fraîcheur.
2: Oui, on a ce sentiment de fraîcheur parce que notre corps réagit immédiatement à ce froid. Lorsque l'eau très froide touche notre peau, qu'est-ce qu'elle va faire et qu'est-ce que les vaisseaux sanguins dont je viens de parler vont faire? Ils vont se contracter brutalement, donc ils vont se réduire brutalement. Et c'est ce qu'on appelle l'inverse de la vasodilatation, c'est la vasoconstriction. constriction. On a un choc. Résultat, il y a moins de sang qui va circuler près de la peau. Et la chaleur, qu'est-ce qu'elle va faire? Elle va rester emprisonnée plus profondément dans notre corps. Autrement dit, si on refroidit, oui, bien notre peau, mais finalement, on empêche la chaleur interne de s'évacuer. Et chez certaines personnes, surtout celles souffrant de maladies cardiovasculaires, eh bien, cette réaction peut même provoquer une hausse de la pression artérielle ou des troubles du rythme cardiaque. C'est un petit peu, on va dire, comme si vous fermiez les fenêtres d'une maison en pleine canicule. Toute la chaleur, elle va rester à l'intérieur parce que elle ne peut pas se dissiper.
3: Ah oui, l'image est bonne. Donc, paradoxalement, vaut mieux choisir une eau tiède, comme vous nous dites.
2: Exactement, exactement. Une eau entre 25, alors 25 c'est froid, à 35 c'est quand même déjà un petit peu mieux, à 35 degrés. Et cette eau, elle va retirer progressivement la chaleur de la peau sans provoquer de vasoconstriction. Dans ce cas-là, qu'est-ce qui va se passer? Eh bien, les vaisseaux vont rester ouverts, le sang va continuer d'amener la chaleur vers la surface et cette chaleur est éliminée progressivement. Il existe même un petit truc très efficace. À la fin de la douche, on peut passer un léger filet d'eau un peu plus frais sur certaines régions très riches en vaisseaux sanguins, par exemple la nuque. C'est ça qu'on voit toujours des gens qui mettent de l'eau sur la nuque, sur les poignets, ici, à droite et à gauche, sur nos poignets droite et gauche, et sur les avant-bras et les chevilles, parce qu'il y a beaucoup de vaisseaux sanguins qui passent à ce niveau-là, et ça va accentuer vraiment la sensation de fraîcheur sans vraiment provoquer finalement un choc thermique. Autre petit conseil aussi, contrairement à notre réflexe habituel, vaut mieux ne pas se sécher complètement lorsqu'on sort de la douche ou lorsqu'on, par exemple, quand on sort de la piscine, parce qu'on va laisser une fine pellicule d'eau sur la peau et cette fine pellicule va permettre à cette eau de s'évaporer, ce qui prolonge ainsi le refroidissement, comme je viens de l'expliquer, ce refroidissement évaporatif naturel.
1: Une très belle explication. Alors, la prochaine fois que la chaleur devient accablante, avant de sauter sous une douche glacée, rappelez-vous que notre corps a parfois besoin d'un peu de nuances pour mieux se refroidir. Merci donc à Jean-Éric Guilla, qui est professeur à la faculté RADI des sciences de la santé de l'Université du Manitoba, pour toutes ces explications. Il était au micro de ma collègue Mireille Langlois, de l'émission Culture et Confiture. Alors, on va écouter notre première chanson de la journée. Et aujourd'hui, on a choisi pour vous Chitatao, qui est le sixième album solo de l'auteur-compositeur-interprète uni Florent Volant.

0: Écoutez, Chitato, qui est le sixième album solo de l'auteur, compositeur, interprète inu, Florent Volant. Et vous vous posez un peu de questions. Qu'est-ce que signifie Chitato? C'est bien sûr un mot en inu et moon, qui signifie tout simplement vous étiez là. Et là, ça parlait, bien sûr, ça rendait hommage aux ancêtres, aux aînés et aux personnes qui ont marqué son parcours. Il s'agit bien le parcours de Florent au volant. À 6h46 minutes, parlons sport à présent avec Marc-Éric Bouchard. Rebonjour Marc-Éric.
1: Bonjour cher ami.
0: Et là, on commence par cette très belle nouvelle. Les Winnipeg Golden Eyes ont prolongé leur impressionnante séquence en signant une 11e victoire consécutive.
1: Ah oui, l'équipe, vraiment hier, là, premièrement, l'offensive fonctionne à plein régime.
0: Vraiment, hein?
1: Les lanceurs sont excellents. Et en plus, les partisans en avaient vraiment pour tous les goûts.
0: Oui.
1: Et il y avait beaucoup de partisans francophones parce que c'était la soirée. Hein, qui rendait hommage à notre belle langue.
0: Mm-hmm.
1: Et vraiment, on entendait évidemment les commentaires en français, évidemment les analyses et tout ça. C'était vraiment intéressant. À chaque année, là, on dirait que les Gold Eyes, c'est important de pouvoir vraiment se rapprocher de ces communautés, hein, parce qu'il n'y a pas seulement une soirée francophone.
0: Oui.
1: Il y a une soirée ukrainienne également et autres. Alors que c'était vraiment une belle performance hier. 14-5. 10 points ont été marqués en troisième manche. Mm-hmm. 17 coups sûrs au total. Et les Gold Eyes tenteront de balayer leur série ce soir face à la formation des Dogs de Chicago. Dans les autres matchs hier, eh bien, on espérait peut-être une défaite de l'équipe des Monarchs de Kansas City, qui sont au premier rang. Non, ils ont perdu. Ils ont gagné 7-4. On espérait peut-être une défaite, mais non, une victoire de... Parce que l'équipe avait perdu la veille contre Sol Dogs, mais là, Lincoln a perdu contre l'équipe de Kansas City. Ce dont dire que les Gold Eyes demeurent toujours à 2,5 matchs de la tête.
0: Mm-hmm.
1: Et ce sera intéressant de voir par la suite le petit voyage des Gold Eyes pour quelques matchs et par la suite de retour la semaine prochaine contre Sioux City et Sioux Falls.
0: Et Marc-Éric, en tennis, est-ce que à l'Omnium Banque Nationale, Gaël, mon fils, a offert un spectacle mémorable à Montréal?
1: Un très beau spectacle.
0: On
1: ça,
0: dirait,
1: c'est,
0: hein?
1: Ah oui, c'est vraiment bien. Il a toujours adoré jouer à Montréal.
0: Oui.
1: Il aurait aimé, évidemment, continuer sa semaine, mais il a perdu hier. Vraiment, là, les gens étaient contents de le voir une dernière fois. Lui était souriant.
0: Mm-hmm.
1: Et pour lui, eh bien, il boucle la boucle, évidemment, à Montréal.
0: Oui.
1: Il va continuer quand même parce qu'il va jouer avec son épouse en double mix au tournoi à New York. C'est comme ça qu'il va terminer, évidemment, là, sa carrière depuis 20 ans dans le monde du tennis. Ça, c'était vraiment l'aspect positif parce qu'il y a tellement d'aspects négatifs à Montréal.
0: Exactement.
1: Avec le mauvais temps, avec les joueurs qui abandonnent. Hier, on s'attendait évidemment à une performance, du moins à un match du côté de Félix Auger-Aliassime. Mais lui, eh bien, il a abandonné avant même de jouer parce qu'il avait des maux de dos persistants. Et pour lui, non, c'était pas possible de pouvoir jouer contre l'adversaire. Et c'est comme ça, hier, la directrice, évidemment, de l'Omnium de la Banque nationale était vraiment très déçue.
0: Très déçue,
1: vraiment, c'était triste de la voir comme ça. Elle dit, bon, ça va mal. C'est vraiment compliqué, tout ça. Mais ça fait partie, évidemment, du sport et de la réalité des sportifs. Et on se pose la question aussi, hein, Gaël. On l'a posé un peu hier.
0: C'est ça.
1: Est-ce qu'il y a trop de tournois de tennis? Est-ce que ça hypothèque trop le corps et l'aspect physique de ces joueurs qui vraiment là enchaînent tournoi après tournoi? C'est des longues saisons qui commencent en décembre pour se préparer pour le tournoi.

0: Australie.
1: Exactement.
0: Et là, après ça, ça se poursuit de décembre jusqu'à le mois de septembre. Il y a des tournois qui s'enchaînent. Et là, hier, il y a des analystes, des anciens joueurs, directeurs également de tournois qui disaient que faudrait que ça change parce que ça pourrait même rendre en péril le tennis professionnel.
1: Exactement.
0: Le long terme, effectivement, oui.
1: Alors, Marc-Éric, on va se concentrer aussi sur une autre nouvelle importante du sport, c'est bien le basketball, parce que là, les Cibers qui accueillent le Mamba ce soir.
0: Oui, c'est ça, c'est un match vraiment intéressant et c'est une ligue qu'on apprend encore à connaître. La ligue tente de faire des changements. Là, c'est un nouveau format des éliminatoires à élimination directe. Et là, eh bien, c'est vraiment tout un match à prévoir parce que Saskatoon a joué du meilleur basketball à la fin de la saison. Mm-hmm. Les Cibers ont toujours maintenu vraiment une bonne saison depuis le début. Mais l'aspect important dans ce match-là, c'est que le joueur vedette des Cibers, lui qui a eu toutes sortes de statistiques où il a battu des records. C'est une machine à panier de trois points, ce Teddy Allen. Il n'est pas là en raison d'une blessure. Et ce sera intéressant de voir comment que les Cibers vont combler son absence. Est-ce qu'on va utiliser peut-être par groupe plus pour pouvoir surprendre l'adversaire ou il y en a un en particulier qui va prendre plus la relève pour tenter de marquer plusieurs trois points. Du côté du Mamba, eh bien là, j'ai hâte de voir leur défensive face à l'équipe de Winnipeg.
1: Eh bien, on rappelle aux auditeurs aussi que ce match commence à 19h30, ça sera heure du centre. Et puis le Tour de France féminin se poursuit, Marc-Éric.
0: Oui, c'est ça. Hier, j'ai eu des commentaires d'auditrices et auditeurs qui disaient pourquoi vous parlez du Tour de France masculin et vous parlez moins du Tour de France féminin?
1: Voilà.
0: Eh bien, merci de la suggestion. Je vous en parlais ce matin. Alors que la Néerlandaise Demi Vollering a remporté hier la cinquième étape de ce Tour de France à Belleville, en Beaujolais, qui a vu la Suissesse Marlène Rosser conserver le maillot jaune de meneuse. Rosser compte 12 secondes seulement d'avance sur Demi Vollering et 1,17 sur Katarzyna Niadunova au classement général. Aujourd'hui, étape numéro 6 entre Montbrison et Tournon sur Rhône. Il y a 5 Canadiennes qui participent. Et on surveille ça pour vous, évidemment, pour le reste de la semaine. Tantôt, on a oublié de parler de la bonne nouvelle aussi du côté du tennis. Mm-hmm. Parce que Leilani Fernandez a gagné son match contre une Mexicaine. Et c'est la seule Canadienne qui est toujours en lice pour les tournois à Montréal et à Toronto.
1: Marc-Éric Bouchard, merci beaucoup et à la prochaine heure.
0: À tantôt.

0: Eh bien, Tombeau est une chanson phare du duo folk canadien Burnstick que nous venions, bien sûr, d'écouter avec grand plaisir. À 6h57 minutes, place manchette régionale avec Joseph Hervé. Sous Joseph, la province ordonne une commission scolaire du sud-est du Manitoba de respecter le droit légal des élèves de plus de 16 ans.
1: Oui, Gaël, en juin, la division scolaire de Hanover a adopté une motion qui enjoint donc le personnel à ne pas respecter les droits accordés aux mineurs matures. Cela signifiait qu'ils ne pouvaient pas accéder aux soins de santé sans l'accord de leurs parents ou tuteurs. Or, la ministre de l'Éducation, Tracy Schmidt, affirme que cela contreviendrait à la loi manitobaine ainsi qu'à la Charte canadienne des droits et libertés. Et puis, autre chose au menu de l'actualité, il y a les locataires d'un complexe d'appartements de West Broadway qui pourraient voir leur loyer augmenter de plusieurs centaines de dollars plus tard cette année. Le propriétaire du 333 Refurb souhaite une hausse de loyer de 78%. Eh bien, l'entreprise justifie cette augmentation par la nécessité de recouvrir des frais importants, donc investis dans des rénovations des parties communes. Nous allons revenir avec un peu plus de détails sur cette histoire. Une autre histoire que nous allons détailler, Gaël, c'est le gouvernement qui va ajouter une infirmière au triage au centre de santé régional Bethesda à Steinbach. Restez donc câblés à 7h30, ce sera le prochain bulletin.
0: Merci bien Joseph et à la prochaine heure.
1: À la prochaine heure.
0: Ainsi donc s'achève cette première heure de cette émission d'ici 6 à 9. Je m'excuse, mais on vous promet que la prochaine heure sera encore plus bonne que cette première heure parce que nous allons parler du cyclisme, mais du cyclisme avec un défi du Cycle of Hope qui, bien sûr, organisé par Habitat pour l'Humanité Manitoba pour aider les personnes à avoir des logements adéquats. Alors, on parlera aussi de la francophonie avec Liane Roy. Place donc au Radio-Journal, c'est lui de 7h et puis on vous retrouve juste après.
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5: Menace de nouveaux tarifs, le premier ministre Carney est certain de conclure une entente avec les Américains.
6: On a du temps, on a des négociations constructives sur plusieurs enjeux.
5: Des industries lourdement touchées par les droits de douane pressent Ottawa d'adopter la ligne dure.
7: Je pense pas qu'il faut faire des concessions, je pense qu'il faut tenir notre bout.
5: La Colombie-Britannique encore lourdement touchée par les feux de forêt. Et un nouvel outil pour aider les agriculteurs à surveiller leur état de santé mentale.
8: C'est plus proche qu'on pense, la détresse. Puis souvent, ben on le voit pas venir.
9: Bonjour, ici Marie-Michèle Bordua. Bienvenue à ce Radio-Journal. Le premier ministre Mark Carney sera de passage au Saguenay aujourd'hui pour visiter une aluminerie, et ce au moment où Ottawa multiplie les efforts pour parvenir à un accord avec Washington. L'administration Trump menace toujours d'imposer de nouveaux tarifs dans moins de 2 semaines. Nous joignons Félix Pilon à Ottawa. Félix, Mark Carney garde espoir de s'entendre avec les États-Unis prochainement.
10: Et il dit que les négociations avec les Américains vont bon train, sans donner toutefois plus de détails sur la teneur des discussions. Les négociations, d'ailleurs, elles s'intensifient à Washington, où se trouve le ministre responsable du commerce Canada-États-Unis, Dominique Leblanc. Il est sur place depuis mardi. Pourquoi? Parce que la date butoir du 19 août, elle approche à grands pas, au moment où de nouveaux droits de douane de 50% sur une série de produits canadiens pourraient être imposés par l'administration Trump. Le premier ministre canadien n'entend pas, pour l'instant, changer de stratégie, mais il dit qu'il pourrait durcir le ton si les discussions sont au point mort.
9: Mais Félix, il y a certains observateurs qui croient que le Canada aurait intérêt à changer de stratégie.
10: Des groupes d'opposition, des associations qui croient qu'on devrait être plus agressif dans notre approche. Voici le député du Bloc québécois, Mario Simard, suivi du président et chef de la direction de l'Association de l'aluminium du Canada, Jean Simard.
11: C'est une position de faiblesse de la part de M. Carney qui sacrifie des secteurs d'activité qui sont propres au Québec.
7: Je pense pas qu'il faut faire des concessions. Je pense qu'il faut tenir notre bout. Je pense que le Canada, et c'est le cas présentement, doit préparer une position agressive.
10: Il reste donc un peu moins de deux semaines au gouvernement Carney pour conclure une entente, sinon des droits de douane de 50% pourraient être imposés sur plusieurs produits canadiens.
9: Merci, Félix.
10: Au revoir.
9: La coalition Avenir Québec perd une autre députée. Chantal Soucy, qui représente la circonscription de Saint-Hyacinthe depuis 12 ans, annonce qu'elle ne sera pas candidate aux prochaines élections. Dans le camp libéral, le président et chef de la direction de la mission Old Brewery à Montréal, James Hughes, sera quant à lui candidat en octobre. Il va briguer la circonscription de Vaudreuil en Montérégie, où Marie-Claude Nichols a annoncé plus tôt cette semaine son retrait de la vie politique à la fin du mandat. Le chef libéral Charles Milliard parle de James Hughes comme d'une candidature d'envergure qui lui permettra d'élaborer un plan pour lutter contre l'itinérance.
12: James vient avec une expérience, mais vient avec des attentes aussi. Et alors, on a eu des discussions très importantes, lui et moi, sur le fait qu'il venait pas faire de la figuration en politique québécoise. La question de l'itinérance, elle est extrêmement importante. Une personne qui souhaite diriger le Québec ne devrait pas avoir de plan pour l'itinérance dans cette campagne-là. On doit poser des gestes, on doit avoir plus de logements sociaux. Alors l'ensemble de cette proposition-là, je vais le faire avec James. Je vais me garder le plaisir de le faire avec quelqu'un d'une aussi grande expérience.
9: C'est ce qu'il a dit un peu plus tôt sur nos ondes. Le Parti conservateur du Québec doit quant à lui dévoiler aujourd'hui son slogan de campagne. Le syndicat des agents de bord de WestJet a dévoilé certains détails de l'entente de principe conclue lundi avec le transporteur aérien. L'accord prévoit des augmentations salariales de plus de 18% sur 3 ans, en plus d'offrir une nouvelle forme de compensation pour le travail au sol. Le personnel de cabine devra se prononcer sur l'entente dans les prochaines semaines. Pour les voyageurs, les perturbations se poursuivent malgré la reprise des vols. C'est le cas pour Myriam Boulet, qui a dû prolonger son séjour en République dominicaine.
13: C'est pas la grève qui nous a dérangé, c'est de pas savoir, d'avoir aucune communication, puis d'être laissé à nous-mêmes ici, de même pas avoir un courriel pour nous dire inquiétez-vous pas ou quoi que ce soit. C'était vraiment juste un courriel qui disait ben désolé, on n'a pas trouvé de retour. Donc toutes les questions qu'on avait, on se faisait retourner de bord.
9: Même si la grève des agents de bord n'a duré que 24 heures, elle a forcé l'annulation de plus de 900 vols. Les feux de forêt continuent de monopoliser les autorités au pays. En Colombie-Britannique, il y a une vingtaine d'incendies qui se sont déclarés au cours des dernières heures. Hugo Métro est avec nous. Hugo, un feu s'est d'ailleurs déclaré dans le Grand Vancouver.
14: Oui, c'est ça, dans le parc Belcarra, dans le Grand Vancouver. Pour le moment, plusieurs services d'incendie sont mobilisés pour tenter de le maîtriser. La fumée dégrade aussi la qualité de l'air dans la région. Vancouver se classe ce matin au 22e rang des villes dont l'air est le plus pollué au monde. Au total, Marie-Michel, près de 120 feux sont toujours actifs en Colombie-Britannique, notamment dans l'Okanagan, où près de 2000 propriétés sont encore sous ordre d'évacuation. C'est le cas de cette habitante qui a perdu son logement. Je vous laisse l'écouter.
15: I think I'm still in shock. We didn't even have time to pack a suitcase or anything.
14: Elle raconte être encore sous le choc. Elle n'a pas eu le temps de récupérer ses effets personnels. Elle a dû quitter les lieux en une dizaine de minutes.
9: Et puis Hugo, dans l'est du pays, cette fois, le temps chaud fait grimper le risque d'incendie.
14: Oui, Environnement Canada a placé une grande partie des provinces de l'Atlantique sous avertissement de chaleur. Un humidex

0: pouvant atteindre 39 est attendu aujourd'hui et demain. Le risque d'incendie demeure donc élevé, comme l'explique le porte-parole des pompiers de Wellington, une localité de l'île du Prince-Édouard, Desmond Arsenault. On peut l'écouter.
1: Certainement, ça nous inquiète toujours, mais on doit surveiller les conditions. Toutes les végétations sont assez secs maintenant, que ça prend pas grand-chose pour commencer un incendie.
0: Dans plusieurs régions des Maritimes, les feux à ciel ouvert sont d'ailleurs interdits. Toutefois, la chaleur devrait s'atténuer au cours de la fin de semaine.
2: Merci Hugo.
0: Au revoir.
2: En bref dans le monde. L'Ukraine revendique des frappes contre des raffineries de pétrole russe. Moscou indique pour sa part avoir abattu dans la nuit plus de 600 drones ukrainiens au-dessus de son territoire, y compris en Crimée. Par ailleurs, 7 personnes sont mortes et une trentaine d'autres ont été blessées lors de frappes russes sur les régions ukrainiennes de Kharkiv et de Soumy. Israël annonce que 2 militaires sont morts lors d'une explosion dans le sud du Liban. 4 autres soldats israéliens auraient été grièvement blessés. Une enquête est en cours pour déterminer la nature des explosifs. L'État hébreu a d'ailleurs lancé une série de frappes sur le sud du Liban hier en réplique à ce qu'elle qualifie d'une violation de la trêve de la part du Hezbollah. Le Pakistan espère que l'accord sur le détroit d'Hormuz intervenu entre l'Iran et Oman mène à la reprise des négociations avec les États-Unis. Téhéran a annoncé hier s'être entendu sur un nouvel itinéraire de transit pour les navires. La réouverture de la voie maritime dépend toutefois des États-Unis qui a imposé un blocus des ports iraniens. De retour au pays, face aux nombreuses sources de stress auxquelles font face les agriculteurs, des intervenants ont lancé une application mobile pour les aider à suivre leur état de santé mentale. L'application Okiriko répertorie notamment les ressources disponibles dans chacune des régions du Québec. Le reportage de Marie-Maude Bonbriand de l'émission La Semaine Verte.
3: Salut Hélène!
4: Salut, je vais vous déranger une petite minute. Je viens vous parler d'Okiriko un matin.
5: Okiriko, c'est une application mobile en santé mentale développée par et pour les agriculteurs. Aujourd'hui, l'intervenante sociale Hélène Bourgoin est venue la présenter à Andréane et Yannick Benoît, des agriculteurs de 5e génération.
3: À chaque jour, l'application va vous demander comment ça va. Fait que c'est un moment pour vraiment être honnête avec nous-mêmes. Comment je vais un matin? Fait que le OK, on m'aide, es-tu OK? Mais tu sais, l'agriculteur, vous le savez, ça attend, mais si c'est ma vache ou si c'est mon tracteur, je niaiserai pas, puis je vais aller le porter, là, parce que j'en ai besoin pour d'un champ.
6: C'est vrai qu'on prend pas le temps de faire ça. On le fait pour les animaux, mais
7: l'entreprise,
6: le producteur passe en deuxième.
5: Ouais. Les agriculteurs sont plus à risque de souffrir de problèmes de santé mentale que la population en général. Plusieurs études l'ont démontré. Météo, endettement, pénurie de main-d'œuvre, les sources de stress sont nombreuses.
4: J'ai des amis qui se sont enlevés la vie. J'ai des conjoints de mes amis. C'est plus proche qu'on pense, la détresse. Puis souvent, ben on le voit pas venir.
5: Ici Marie-Maude Pontbriand, Radio-Canada, Sainte-Brigitte-des-Sceaux.
2: Enfin, l'équipe d'expédition Saint-Laurent entreprend aujourd'hui son nettoyage annuel des berges du fleuve Saint-Laurent de Montréal jusqu'à Baie-Comeau. Un groupe de 18 personnes va parcourir près de 2000 kilomètres en 16 jours. La chercheuse en écologie marine et chef de l'équipe scientifique, Lynn Morissette, affirme qu'au-delà du nettoyage des berges, la population doit modifier ses comportements.
8: Juste nettoyer, c'est comme vider une baignoire avec une cuillère, le robinet ouvert. Donc, il faut absolument fermer le robinet. Mais aussi, éviter que ces déchets-là ne se dégradent en plus petits morceaux. Il n'y a aucune technologie qui existe à l'heure actuelle pour nettoyer ça, les microplastiques dans nos cours d'eau. Malheureusement, on n'a pas encore trouvé comment faire. Donc, tout ce qu'on retire avant que ça devienne des petits morceaux, évidemment, c'est un 2-pour-1 pour la planète. Puis le 3-pour-1, c'est justement cette prise de conscience-là qui s'opère de passer la journée avec nous, c'est de justement conscientiser les gens pour changer les habitudes.
2: L'an dernier, l'expédition a permis de retirer 14 tonnes de déchets du fleuve Saint-Laurent. Voilà, c'était le Radio-Journal au nom de toute l'équipe. Merci d'avoir été à l'écoute. Excellente journée.

Jeudi 6 août 2026, il est 7h10, vous écoutez le 6 à 9. Eh bien ici Gaël Poyot, rebonjour et bienvenue dans cette deuxième heure du 6 à 9 sur les ondes de Radio-Canada. Merci de continuer votre matinée avec nous. On poursuit avec des histoires qui parlent d'engagement, de solidarité.

0: D'abord, on enfourche notre vélo pour suivre des cyclistes qui ont choisi de repousser leurs limites pour une cause essentielle, le logement abordable. Depuis Glenborough, ils traversent le Manitoba sur près de 840 km dans les cadres du défi Cycle of Hope, organisé par Habitat pour l'Humanité Manitoba. Après une courte nuit passée sur le plancher d'un gymnase, ils reprennent la route kilomètre après kilomètre avec un objectif clair, amasser 175 000 dollars pour aider des familles à accéder à un logement sécuritaire et abordable. Alors, qu'est-ce qui les motive à relever un tel défi? Quel impact cette initiative peut-elle avoir sur les familles manitobaines? On en parle tout à l'heure avec Kevin Gallet qui participe à cette grande traversée solidaire. On se penchera aussi sur la place du français au sein de la défense nationale. Une nouvelle approche annoncée par le ministère pour répondre à des plaintes liées aux langues de travail pourrait entraîner le passage à l'anglais seulement dans certaines organisations et unités de forces armées canadiennes. Alors, une décision qui soulève des inquiétudes chez plusieurs défenseurs de la francophonie. Quels seront les effets pour les militaires francophones? Cette décision pourrait-elle créer un précédent ailleurs au gouvernement fédéral? On en discutera avec Liane Roy, qui est présidente de la Fédération des communautés francophones et acadiennes du Canada. Et puis, en troisième heure, notre collègue Abdoulaye Sissoko s'intéressera donc à une question qui concerne directement les automobilistes. Il a parlé avec Richard Pelletier pour de la réduction de la limite de vitesse sur un tronçon près de la coulée. Alors, il viendra nous présenter ce dossier au cours de cette émission. Voilà un peu ce qui fera l'essentiel de cette heure d'émission et ce qui va venir dans la troisième heure. Et puis, j'accueille tout d'abord l'équipe avec moi pour vous accompagner ce matin. Ils sont bien sûr, comme je les appelle, les habitués de cette émission. Kai Altiris à la réalisation, Guy Noël à la mise en onde, Marc-Éric Bouchard au sport et Joseph Hervé Aissou aux nouvelles régionales. Rebonjour, chers tous.
1: Bonjour,
2: Gaël.
0: Alors, on commence par Marc-Éric parce que il y a des bonnes nouvelles. Hein. Victoire facile de Gaulle. Hier.
1: Oui, belle victoire de l'équipe de Winnipeg. 14-5 face à la formation des Dogs de Chicago. L'équipe a gagné un deuxième match de suite. Tentera de balayer cette formation et de continuer une séquence. Peut-être, là, c'est rendu 11 victoires de suite. Mais la mauvaise nouvelle, c'est que Kansas City a gagné. C'est-à-dire que les Godets n'ont pas bougé. Sont toujours à 2,5 matchs de la tête. Mm-hmm. On parlera de tennis, on parlera également de hockey, on parlera aussi des Sea Bears qui jouent ce soir à la maison. Hein, c'est un match élimination directe. Ce sont les éliminatoires de la Ligue élite de basketball. Et ce sera intéressant de voir ce match entre le Mamba et les Sea Bears. Dans les autres matchs, notons que Edmonton sera à Vancouver face aux Bandits.
0: Espérons que ça restera dans l'histoire, que les francophones au cours de cette année 2026 ont porté bonheur aux Gold Ice quand même.
1: Ah oui, c'est bon de le mentionner, mon cher.
0: Merci bien, Marc-Éric, et à tout à l'heure, on développe.
1: Merci.
0: Alors, Joseph Hervé Aissou, aux nouvelles, qu'est-ce qu'on retient là? C'est la province qui ordonne une commission scolaire du sud-est du Manitoba de respecter le droit légal des élèves de plus de 16 ans.
3: Oui, Gaël, on parle bien sûr de la division scolaire de Hanover qui, en juin, a adopté donc une motion qui enjoint le personnel à ne pas respecter les droits accordés aux mineurs matures. Cela signifierait qu'ils ne pouvaient pas accéder aux soins de santé sans l'accord de leurs parents ou tuteurs. Or, la ministre de l'Éducation, Tracy Schmidt, affirme que cela contreviendrait donc à la loi manitobaine ainsi qu'à la Charte canadienne des droits et libertés. Et puis autre chose au menu, les locataires d'un complexe d'appartements de West Broadway pourraient voir leur loyer augmenter de plusieurs centaines de dollars cette année. Eh bien, le propriétaire du 303 rue Furby souhaite une hausse de loyer de 78%. L'entreprise justifie cette augmentation par la nécessité de recouvrer des coûts importants investis donc dans des rénovations de certaines parties de l'immeuble.

0: Et puis enfin, le gouvernement va ajouter une infirmière au triage au centre de santé régional de Bethesda. C'est à Steinbach. C'est en réponse donc à une quarantaine d'infirmiers qui ont exprimé des inquiétudes en signant une lettre ouverte à la province et aux autorités sanitaires datée du 28 juillet. Dans le prochain bulletin, c'est-à-dire à 7h30, nous allons développer tout ceci, Gaël.
1: Merci bien, Joseph, et à tout à l'heure.
0: À tout à l'heure.
1: À 7h15 minutes, météo à présent. À Winnipeg, la journée débute sous 17 degrés. Le mercure grimpera jusqu'à 28 cet après-midi avec un risque d'averse de 60%. Gardez donc les lunettes de soleil à portée de main, mais n'oubliez pas le parapluie. Un scénario semblable nous attend dans le sud-est, la vallée de la rivière Rouge, la région de la montagne, du côté de Saint-Georges et des Saint-Laurent. Un maximum de 28 degrés avec un risque d'averse. Dans le sud-ouest, Brandon sera la plus chaude avec 30 degrés et un faible risque d'averse. À Dauphin et à Sainte-Rose-du-Lac, on prévoit 24 degrés avec des averses possibles. Plus au nord, les températures seront beaucoup plus fraîches. 16 degrés à Flin Flon, 17 à Thompson, 15 à Le Pas, sous un ciel propice aux averses. À Churchill, on attend 16 degrés sous un ciel généralement nuageux. Et enfin, à Kenora, dans le nord-ouest de l'Ontario, le mercure atteindra 28 degrés avec un risque d'averse.

0: À 7h17, j'ai l'annoncé d'ailleurs en début de cette émission, pendant que plusieurs d'entre nous prenaient tranquillement notre café, des dizaines de cyclistes ouvraient les yeux sur le plancher d'un gymnase dans un centre communautaire à Glenborough. Alors après une courte nuit, ils remontent déjà sur leur vélo pour avaler une autre centaine de kilomètres. Leur défi est immense, parcourir 840 kilomètres à travers le Manitoba. Mais derrière chaque coup de pédale, se cache un objectif encore plus grand, aider des familles à accéder à un logement abordable grâce à Habitat pour l'Humanité Manitoba. Alors pour en parler, nous recevons Kevin Gallet, l'un des participants au cycle Off Hope, qui bien sûr est avec nous déjà en ligne. Bonjour Monsieur Gallet.
1: Bonjour.
0: Comment êtes-vous réveillé ce matin?
1: Ben, je suis assez matinal, alors je me suis réveillé un peu avant 6 heures. Mmh. On a allumé les lumières à 6 heures, alors tout le monde s'est mis à bouger. Puis on fait nos valises, on se, parce qu'il faut pacter l'autobus pour assez tôt le matin, parce qu'on va quitter dans quelques minutes.
0: Alors, c'est un exercice pas aussi commun, mais qui est quand même très important, vu l'objectif assigné.
1: Bah oui, c'est une cause vraiment louable d'aider des familles dans le besoin. Là, on a c'est une famille de d'Érythrée.
0: Oui, d'Érythrée.
1: Et puis justement, et c'est des assez nouveaux arrivants, Solomon et Mérette et leurs enfants. Mm-hmm. Et puis c'est très bien de les aider pour s'établir avec une maison, évidemment, avec le coût de logement. Maintenant, une hypothèque, c'est très, très difficile. Alors, je suis très content de les aider un peu.
0: Ça, c'est une très, très bonne chose. Mais après plusieurs jours sur la route, qu'est-ce qui vous donne encore l'énergie à poursuivre ces défis? Certes, de les aider, mais aussi, est-ce que c'est pour comprendre que l'habitation reste une des questions importantes, à un défi ici chez nous au Manitoba?
1: Oui, ben pour tenir... Allez, on a tellement de bons supports, c'est incroyable le groupe de soutien. On a des pauses à peu près à toutes les 30 kilomètres où est-ce qu'on peut remplir nos bouteilles d'eau, prendre un peu de bouffe là pour maintenir notre énergie. Puis mm-hmm. ensuite, on a une dîner à mi-chemin.
0: Okay.
1: Puis on rentre normalement à un centre communautaire. Des fois, on était à l'aréna à Morden, puis on se rétablit avec nos sacs de couchage, puis moi j'ai un petit lit pliable, mm-hmm. puis on s'apprête pour le souper, on essaie

0: Pervigue, c'est vraiment une belle vacance. Enfin, franchement, c'est comme un all-inclusive, si on peut dire.
1: Et pour les personnes qui ne connaissent pas Cycle of Hope, pouvez-vous nous expliquer un peu plus qu'est-ce que son objectif et ses initiatives?
0: C'est vraiment pour prélever l'argent pour bâtir une maison pour une famille qui a été acceptée, quoi, parce qu'il faut quand même faire demande à Habitat. Ils ont des critères qu'ils doivent remplir. Et puis, en tout cas, oui, c'est pour prélever l'argent pour la maison. Puis on a dépassé notre but. Notre premier but était 150 000, mais là, puisqu'on l'a dépassé, on a augmenté notre but à 175 000.
1: Et pourquoi cette mission vous touche-t-elle personnellement à récolter un tel montant?
0: Comme j'ai dit, je viens j'habite à Saint-Boniface, on voit la cathédrale, on fait partie de la paroisse cathédrale, puis il y a tellement de nouveaux arrivants dans notre paroisse, puis c'est vraiment, pour moi, ça me donne chaud au cœur, quoi, pour des autres familles qui sont très, très, très ressemblables à beaucoup de nos paroissiens.
1: Et l'objectif est d'amasser 175 000 dollars pour Habitat pour l'humanité Manitoba. Êtes-vous confiant de pouvoir atteindre cette cible?
0: Oui, je pense que c'est très faisable. Puis, chaque cycliste doit prélever 2 500 au minimum. Puis, je pense que la plupart, presque tout le monde est rendu presque à 3 000 déjà. Alors, ça continue. Puis on peut continuer d'avoir des dons jusqu'au mois de novembre, décembre, je pense. Alors, ça peut continuer après le Cycle of Hope a fini, après notre trajet est terminé, et puis on continue de prélever des fonds jusqu'au, comme j'ai dit, mois de décembre, jusqu'à Noël presque.
1: Et là, vous allez être où ce soir?
0: On va commencer à Brandon à cause des vents. Comme j'ai dit, à Brett Bourne, notre gérant, si on peut dire, il est très flexible. S'il y avait des grands vents, il change notre trajet. Là, on était supposé de partir de Glenbrook pour aller à Brandon. Mm-hmm. Et là, on va pédaler. Ils vont nous amener dans l'autobus. Puis, on a un énorme porte-vélo, une remorque avec tous nos vélos dessus. Ils amènent ça à Brandon. Puis là, on pédale à Glenbrook à la place.
1: Et vous êtes combien?
0: On est 28 cyclistes cette année.
1: Waouh, ça c'est impressionnant. Alors, chaque année, des familles bénéficient de ces efforts pour construire leur avenir. Avez-vous eu l'occasion de rencontrer cette famille qui sera aidée grâce à cette campagne?
0: Oui, heureusement, on fait des réunions, pas seulement pour avoir assez d'informations, pour prélever des fonds, puis connaître un peu ce qu'il faut faire pour se préparer pour un défi comme on fait, mais aussi la première réunion, on a rencontré la famille justement et puis ils se sont présentés, on a appris un peu de leur histoire qui est franchement incroyable, d'imaginer le trajet qu'ils ont suivi pour se rendre jusqu'ici.
1: Oui.
0: C'était au mois de janvier, je pense qu'on les a rencontrés.
1: Et s'il y a d'autres personnes qui aimeraient bien vous emboîter les pas, comment doivent faire pour contribuer?
0: Certainement en ligne. On n'a qu'à faire une recherche sur Google, Cycle of Hope 2026. Mm-hmm. Puis vous allez trouver notre site web. Puis c'est très, très facile de faire un don. C'est assez intuitif, si on peut dire, notre site web. Puis aussi, tu peux trouver un cycliste en particulier, si tu veux faire un don à ce cycliste-là, au nom de ce cycliste-là, puis tu vas augmenter le montant que lui a prélevé.
1: Et peut-être une dernière question, comment devenir cycliste des Cycle of Hope?
0: On a que regarder sur le site web, puis Et il y a certainement un numéro de téléphone.

0: téléphone qu'on peut appeler, puis aussi un courriel pour indiquer notre intérêt. Moi, j'ai appris juste parce que j'ai fait partie de du club de vélo à Woodcock, sur la Sainte-Marie. Et puis, il y a 2 ans, moi, c'était ma 2e année. Il y a 2 ans, il y avait quelques gars là-dessus qui l'ont déjà fait, puis m'en ont parlé, mais j'étais pas certain si j'étais capable de faire le défi, mais j'étais un des derniers, je pense le dernier, à m'inscrire l'année passée. Et puis, en tout cas, puis j'ai assisté seulement à la dernière réunion. J'ai manqué tous les, comme il y avait 5-6 réunions avant qu'on est parti la deuxième semaine du mois d'août l'année passée aussi. Et puis alors, mais cette année, c'est un peu mieux. J'ai pu assister à presque toutes les réunions.
1: Voilà, il ne reste qu'à vous dire merci, Kevin Gallet.
0: Ben merci beaucoup, ça m'a fait plaisir.
1: Et bonne continuation.
0: Merci.
1: Oui, merci bien. Okay.
0: J'ai hâte pour la journée, ça va être une belle journée.
1: Ben, une très bonne journée. Merci beaucoup à vous. C'était Kevin Gallet, l'un des cyclistes qui participe à Cycle of Hope. Et Gallet, qui était avec nous, il participe donc à ce programme qui est une randonnée des cyclistes de 840 kilomètres organisée par Habitat pour l'Humanité Manitoba afin d'aider des familles à devenir propriétaires de leur maison. L'événement se poursuit jusqu'au 9 août. Et les cyclistes traverseront notamment Brandon, Cullonim, LaSalle, Stenbach, Maurice, Winkler, Morden et plusieurs autres collectivités du Manitoba. Alors si vous souhaitez encourager leur effort ou faire un don pour soutenir cette cause, rendez-vous sur les sites Habitat pour l'Humanité Manitoba. Donc c'est les www.habitat.manitoba.ca et chaque contribution permet donc de rapprocher une famille d'un de chez soi.

0: donc émis une directive qui annule la motion si la division ne se conforme pas à la directrice, à la directive. Eh bien, Tracy Schmidt indique qu'elle pourrait dissoudre la commission et nommer un conseiller scolaire à sa place. Allons à Steinbach, où le gouvernement va ajouter une infirmière de triage au centre de santé régional de Bethesda. C'est en réponse à une quarantaine d'infirmiers qui ont donc exprimé des inquiétudes en signant une lettre ouverte à la province et aux autorités sanitaires datée du 28 juillet. Voici les détails avec Graham Xavier Frelick.
1: Un groupe de 40 infirmières du centre de santé régional Bethesda à Steinbach ont réclamé des changements. Dans une lettre, elles disent être confrontées à des risques excessifs et inacceptables pour leur sécurité quotidiennement. Selon la présidente du syndicat des infirmières et infirmiers du Manitoba, Darlene Jackson, une deuxième infirmière de triage permettrait de mieux réévaluer les patients au cours de leur visite, une obligation selon les standards de soins. Rochelle Newfield, une résidente de Steinbach, dit que malgré les efforts des infirmières, elle a déjà eu à attendre 16 heures aux urgences. Dans un courriel envoyé mercredi, un porte-parole provincial a indiqué qu'un deuxième poste d'infirmière sera ajouté. La province n'a pas donné de date pour le changement. De son côté, le préfet de la municipalité rurale de Sainte-Anne, Richard Pelletier, a ajouté que la régionalisation de l'hôpital de sa communauté pourrait aussi enlever de la pression des infirmières de Steinbach. Un groupe de travail se penche sur la question depuis plusieurs mois. Ici Graham Xavier Frelick, Radio-Canada, Winnipeg.
0: Et puis à Winnipeg, des locataires se mobilisent contre une forte hausse de loyer. Wingspan Properties réclame une augmentation de loyer de 78% aux locataires du 303 rue Furby. L'entreprise explique qu'elle doit amortir les coûts liés à d'importantes rénovations des parties communes. Une des locataires, Alana Suez, affirme que son appartement est abordable selon les normes actuelles, environ $550. Mais elle s'inquiète, estimant qu'une forte hausse de loyer va la pénaliser, elle et les autres locataires. Au Manitoba, les propriétaires peuvent obtenir des augmentations de loyer supérieures à la limite autorisée s'ils peuvent prouver une hausse de leur coût. Les locataires prévoient donc de contester cette augmentation auprès de la régie de la location résidentielle. L'entreprise Prism Kombucha change de propriétaire. Les boissons, autrefois propriété des Jardins Saint-Léon, sont désormais détenues par un entrepreneur winnipegois expérimenté dans le commerce en ligne. Les anciens propriétaires disent vouloir tourner la page de cette aventure pour se concentrer sur leur activité principale. Victor Louès nous en dit davantage.
2: Les Jardins Saint-Léon se séparent de Prism Kombucha. La boisson est maintenant entre les mains de Chris Gimolo. Cet entrepreneur winnipegois explique que les Jardins Saint-Léon avaient assez d'un bébé et cherchaient à vendre l'entreprise de boissons pétillantes fermentées. Il faut dire que l'activité prenait de plus en plus d'ampleur. Prism Kombucha avait multiplié ses ventes par 10 entre 2020 et 2024. Le nouveau propriétaire espère continuer sur cette lancée. Il veut conquérir les palais de ceux qui se détournent de l'alcool et leur proposer cette alternative. Pour le directeur du laboratoire de sciences analytiques en agroalimentaire à l'Université Dalhousie, Sylvain Charlebois, le rachat de Prism Kombucha représente un risque au moment où le marché semble avoir atteint un plateau.
3: Essentiellement, il y a deux raisons. D'abord, le prix. Une bouteille de kombucha, là, c'est souvent autour de $5, là, donc c'est pas rien. Deux, il y a beaucoup de gens qui apprennent à faire leur kombucha à la maison.
2: Le nouveau propriétaire de Prism Kombucha voit l'avenir différemment. Il envisage déjà d'élargir sa gamme vers des boissons énergétiques. Ici Victor Loest, Radio-Canada, Winnipeg.
0: Restons sur ce chapitre donc des boissons pour vous dire qu'aujourd'hui démarre à Saint-Boniface l'événement Une semaine de boissons fraîches. Le Conseil de développement économique des municipalités bilingues du Manitoba lance la troisième édition de Saveur Estivale qui se déroule donc à partir d'aujourd'hui jusqu'au 13 août dans le cadre donc des Jeudis Franco. Pour l'occasion, 9 établissements du quartier de Saint-Boniface proposeront donc 10 boissons rafraîchissantes et originales allant de la limonade artisanale au cocktail tropical. Cet événement gourmand s'inscrit dans la programmation estivale donc des Jeudis Franco qui continue jusqu'au 27 août. Alors Gaël, en raison de la température, si vous voulez quelques boissons, Saint-Boniface nous accueille cet après-midi.
4: Oui, ça c'est une très bonne chose, une très bonne nouvelle.
0: Exactement.
4: Voilà, merci bien Joseph Hervé Aissou.
0: Je vous en prie.
4: À 7h35, place à présent à la météo de ce matin. À Winnipeg, nous avons présentement 17 degrés. Le mercure grimpera jusqu'à 28 cet après-midi avec un risque d'averse de 60%. Gardez donc les lunettes de soleil.

à portée de main, mais n'oubliez pas le parapluie. Un scénario semblable nous attend dans le sud-est. La vallée de la rivière Rouge, la région de la montagne, du côté de Saint-Georges, de Saint-Laurent, un maximum de 28 degrés avec un risque d'averse. Dans le sud-ouest, Brandon sera la plus chaude avec 30 degrés et un faible risque d'averse. À Dauphin et à Sainte-Rose-du-Lac, on prévoit 24 degrés avec des averses possibles. Plus au nord, les températures seront beaucoup plus fraîches. 16 degrés à Flin Flon, 17 à Thompson, 15 à Lopa, sous un ciel propice aux averses. À Churchill, on attend 16 degrés sous un ciel généralement nuageux. Et enfin à Kenora, dans le nord-ouest de l'Ontario, le mercure atteindra 28 degrés avec un risque d'averse.

0: 4h37 minutes. Le ministère de la Défense a annoncé réduire la place du français au Canada. Le tout dans le but de remédier à des plaintes à déposer auprès du commissariat aux langues officielles du Canada. En pratique, dans les forces armées canadiennes, plusieurs organisations qui devraient offrir des services en français et en anglais en avaient du mal à fournir ces services. Ainsi, plutôt que d'améliorer le bilinguisme, le ministère de la Défense fait une réinterprétation de la loi sur les langues officielles et force plusieurs organisations à travailler exclusivement en anglais. Alors c'est seulement dans les régions bilingues du pays, soit le Nouveau-Brunswick, le Québec et le nord de l'Ontario que le français pourra être utilisé au travail. On en discute avec Liane Roy ce matin. Elle est la présidente de la Fédération des communautés francophones et acadiennes du Canada. Bonjour Madame Roy.
1: Bonjour.
0: D'entrée de jeu, comment accueillez-vous cette annonce du ministère de la Défense?
1: Ben, la FCFA ne l'accueille pas très bien. C'est le moins qu'on puisse dire parce que c'est une décision qui est extrêmement décevante. C'est une réaction de la part de ce ministère-là qui manque totalement de vision et le message que ça envoie est très préoccupant pour l'ensemble du gouvernement fédéral.
0: Et la loi sur les langues officielles a été modernisée dans les dernières années, en 2023. On reconnaissait notamment que le français était une langue vulnérable qui devait être protégée au Canada. Alors comment la décision du ministère de la Défense marquait-elle davantage l'écart entre l'anglais et le français au pays?
1: Justement, nous, à la FCFA, on a travaillé plus de 10 ans à moderniser cette loi sur les langues officielles pour qu'elle soit justement véritablement forte et respectée. Et on était très heureux parce qu'on a fait des gains dans la loi. Et la loi reconnaît maintenant, comme vous le dites, que le français et l'anglais ne sont pas sur un pied d'égalité et que le français a besoin de mesures spécifiques de protection et de promotion. Donc, de vouloir prendre une décision comme ils l'ont pris à la Défense nationale, ça les engage vraiment sur une pente glissante et vraiment dangereuse avec une telle approche. Parce que au lieu de s'adresser à la racine systémique du problème, ça aurait été conforme à l'intention de la loi modernisée. Mm-hmm. Ben, au lieu de faire ça, on baisse la barre. On va offrir le strict minimum en termes de langues officielles. Donc, pour nous, ça va vraiment avoir un résultat de recul. Et ce n'est certainement pas pour ça qu'on a mis autant d'efforts pour moderniser la loi.
0: Mais le ministère de la Défense affirme respecter la loi sur les langues officielles avec cette décision. Est-ce bien le cas, à votre avis?
1: Mais ce qu'ils nous disent, c'est qu'ils sont conformes de façon minimale aux exigences de la loi. Mm-hmm. Mais d'après nous, c'est pas tout à fait conforme à l'intention de la loi, qui est la promotion et la protection du français. Donc, il faut voir la perception que eux envoient avec leur décision. C'est-à-dire, on n'était pas en mesure de garantir le droit de travailler en français dans les bureaux et ça générait des plaintes qui était fondée. Donc, au lieu de faire preuve de créativité ou d'aller à la racine du problème, la racine

0: systémique,
1: oui.
0: Ben, on va justement diminuer la barre. Donc, pour nous, la loi devait travailler envers la promotion et la protection du français. Donc, on trouve qu'il y a vraiment une incongruence dans la décision qu'ils ont prise.
1: Et le Collège militaire royal de Kingston est devenu une langue anglophone en mai dernier. Alors, croyez-vous que cette décision, plus celle du ministère de la Défense, risque d'inciter d'autres ministères à faire de même, à emboîter aussi les pas?
0: Ben, c'est justement le risque. Donc, c'est ça qui est préoccupant dans cette nouvelle-là. C'est justement de voir qu'est-ce que ça peut vouloir dire pour l'ensemble de l'appareil gouvernemental.
1: Mmh.
0: Et ça, ça va vraiment à l'encontre de la nouvelle loi, justement de l'intention de la nouvelle loi. Donc, pour nous, c'est important que d'autres gens réagissent aussi.
1: Mmh.
0: On est souvent pas les seuls à réagir dans les questions de langues officielles. Donc, on espère que la commissaire, Mme Burke, va réagir aussi, va s'y intéresser justement afin de voir leur interprétation de toute cette situation-là aussi. Là.
1: Et puis le ministère a assuré que les unités qui sont situées dans les régions unilingues, soit partout à l'extérieur du Québec, du Nouveau-Brunswick et du nord de l'Ontario, seraient encouragées à aller au-delà des exigences minimales lorsque les circonstances le permettent. À votre avis, malgré l'assouplissement de la loi, le bilinguisme a-t-il des chances de rester dans ces unités?
0: Ben, on va certainement travailler très fort pour s'assurer qu'il y reste.
1: Oui, mais pour se rassurer également de ce qui arrive, concrètement pour les travailleuses et travailleurs du ministère de la Défense, qu'est-ce que cette décision apporte comme changement?
0: Ben, la décision, c'est qu'ils ne pourront plus travailler en français.
1: Mm-hmm.
0: Ils ne pourront plus communiquer avec leur supérieur en français.
1: Oui.
0: Et c'est tout ça qui est très inquiétant.
1: Alors, qu'est-ce qu'il faut faire? Est-ce qu'il doit y avoir des décisions qui doivent être prises en commune mesure avec d'autres organismes qui militent pour la francophonie?
0: Oui, oui, mais je pense qu'il faut s'assurer qu'on comprenne bien cette décision-là de la Défense nationale. Et nous, on va continuer les discussions avec ce ministère-là et avec les ministères qui sont responsables aussi des langues officielles. Parce que avec la nouvelle loi, on a travaillé très fort pour justement qu'il y ait un rôle de coordination de la loi qui soit confié à une institution centrale forte.
1: Mm-hmm.
0: Qu'ils soient en mesure de dire aux institutions fédérales comment elles doivent s'acquitter de la loi.
1: Mm-hmm.
0: Donc, on va certainement communiquer avec l'ensemble de ces différentes parties-là
1: mm-hmm.
0: pour voir qu'est-ce qui s'est passé ici, là.
1: Donc, si je comprends bien, vous avez l'intention de contester cette décision et de demander des explications supplémentaires au ministère de la Défense.
0: Absolument, on va réagir et on veut réagir de manière à arrêter justement ce glissement de terrain-là par rapport aux langues officielles.
1: Liane Roy, présidente de la Fédération des communautés francophones et acadiennes du Canada, merci d'avoir été avec nous.
0: Merci de l'intérêt.
1: Rappelons que cette nouvelle orientation du ministère de la Défense prévoit que plusieurs organisations fédérales travailleront désormais exclusivement en anglais à l'extérieur des régions désignées bilingues, soit le Québec, le Nouveau-Brunswick et le nord de l'Ontario. Donc une décision qui suscite des inquiétudes quant à l'avenir du français dans la fonction publique fédérale et qui pourrait bien sûr alimenter le débat sur l'application de la loi sur les langues officielles. À 7h45, parlons sport à présent avec Marc-Éric Bouchard. Rebonjour Marc-Éric.
2: Et bonjour et bonjour.
1: On s'est laissé un peu dans la soif là parce que moi avec le Goldeye c'est comme si on est en train de combiner de plus en plus une belle performance hier et surtout une journée consacrée à la francophonie.
2: Oui, c'est ça, c'est une soirée francophone et les francophones qui aiment évidemment les points et les joueurs sur les sentiers, ils ont été vraiment choyés. 14 points ont été marqués du côté des Goldeyes contre 5 du côté de Chicago. Les Goldeyes ont défait l'adversaire pour un 11e match de suite et l'équipe est toujours à 2,5 matchs de la tête, détenue par les Monarchs de Kansas City qui ont gagné hier leur match face à l'équipe des Sound Dogs de Lincoln. Les Goldeyes tenteront de balayer leur adversaire

0: présenter ce soir.
1: Mais comment avez-vous trouvé les lanceurs partant Kevin Vopel?
0: Oui, c'est ben évidemment lui, il a été vraiment aidé
1: parce qu'il a remporté au moins sa troisième victoire de la saison.
0: Oui, c'est ça.
1: En essayant que deux points mérités en six manches de travail.
0: Oui, ben c'est ça, c'est que lui était aidé beaucoup par l'équipe. Quand l'équipe a marqué 10 points dans une manche, et quelle confiance que t'as comme lanceur quand tes joueurs, tes frappeurs viennent de marquer 10 points.
1: Exact.
0: Mais c'est un piège un peu d'une certaine façon parce que tu dis, bon, oh, ça sera facile, je vais pas à lancer de façon si extraordinaire. Mais non, il y avait pas cette mentalité-là. Il y avait la mentalité qui devait absolument aider la cause de son équipe pour pouvoir museler l'adversaire. Ils ont quand même, accordé quelques points, 5 points, mais il en a marqué 14. Et vraiment, comme on disait la semaine dernière, je pense, les lanceurs avaient beaucoup de difficultés lors des premiers matchs de la saison. Et par la suite, eh bien, ils jouaient mieux, mais les frappeurs des Gold Eyes frappaient pas beaucoup de points. On perdait 2-1, 3-2. Mais là, maintenant, c'est tout à fait le contraire. Les lanceurs sont en pleine confiance et les frappeurs marquent en moyenne, là, on parle de 7 à 8 points par match depuis les 3-4 dernières séries. Là, ça va très, très bien pour l'équipe. Oui.
1: Mais on s'attendait pas aussi à une très, très belle... un très bon comportement de Gold Eyes après début difficile.
0: Quand t'es pas capable de même de gagner une série même l'équipe était balayée à quelques reprises, mais là quand l'équipe a commencé à jouer du meilleur baseball et à gagner des séries, là l'équipe dit bon, on est capable d'en gagner, mais on est peut-être capable d'en balayer des séries aussi. Et c'était le cas lors de la dernière série face à l'équipe de Lincoln. Et là on va tenter de peut-être faire la même chose. Deux séries de suite balayées.
1: C'est ça.
0: L'adversaire, là, ça pourrait être vraiment donner encore une fois plus de confiance à l'équipe pour leur petit séjour sur la route en fin de semaine.
1: Il y a des faits saillants de la journée en tennis.
0: Oui, bonne nouvelle, parce que la dernière Canadienne en lice, Leila Annie Fernandez, a présenté une performance brillante et complète hier soir sur le court central à Toronto. Elle a battu une Mexicaine 6-2 et 6-2. Dominante en retour de service et efficace sur son propre service, Fernandez n'a jamais laissé Gaël le moindre doute qu'elle allait sortir gagnante de cette partie. Elle n'a eu besoin que de 1h23.
1: Et là, on parlait de Gaël, mon fils, Marc-Éric.
0: c'est vrai, oui, c'est effectivement.
1: Vraiment, c'est pas Gaël qui parle ici, hein.
0: Non, c'est ça, c'est le même nom, mais c'est pas le même personnage.
1: Exactement, hein.
0: Effectivement. Mais pour Fernandez, ce sera un beau défi à relever. Elle jouera contre Mira Andreeva, qui, elle, vraiment, là, est excellente. Et hier, c'était beau de voir, parce qu'on sait qu'on a une communauté très, très vibrante des Philippines au Manitoba. Et hier, dans les gradins, il y avait beaucoup, beaucoup, parce que, évidemment, elle a des origines de ce pays, Leilani Fernandez, du côté de sa mère. Et il y avait beaucoup de drapeaux des Philippines hier lors du match présenté à Toronto. À Montréal, malheureusement, Félix Auger-Aliassime, lui, n'a pas pu jouer.
1: C'est ça.
0: Il y a eu des maux de dos et il pouvait pas effectuer un service adéquat et n'a pas participé au match qui était prévu hier à Montréal. Et revenons sur votre cousin, là, Gaël, l'autre Gaël, du côté de votre mère, peut-être,
1: je
0: ne sais pas,
1: qui sait,
0: qui lui, hier, a eu des bons moments, même s'il a perdu, il a fait ses adieux au public montréalais.
1: Alors, en basketball, Marc-Éric, les Cibers accueillent le Mamba ce soir.
0: Ouais, c'est ça, sans les services de TD Allen, hein, qui est vraiment dans plusieurs catégories dans les statistiques, comme c'est lui qui a plus de points en moyenne, c'est lui qui a plus de vols en moyenne. Il y en a un qui va devoir prendre la relève. Il s'appelle Isaiah Osborne, qui lui, a eu des paniers gagnants. Il est très bon également. Il doit en donner un peu plus pour combler l'absence de TD Allen ce soir. Oui. C'est un match à élimination directe, une seule partie. L'équipe gagnante va passer en finale face aux gagnants entre Edmonton et Vancouver. Et le perdant, sa saison sera malheureusement terminée.
1: Et si vous étiez entraîneur des Cibers, quel est le message que vous diriez aux joueurs sans leur athlète vedette?
0: Hey, les gars, on a eu une très, très bonne saison. Oui, il y en a un qui était excellent avec nous, qui n'est pas là ce soir. Mais je sais, j'ai confiance en vous. Vous êtes capable de nous montrer des belles choses. Il faut jouer une bonne défensive. Faut tenter aussi, de

0: effectuer des 3 points gagnants. On est capable de le faire, même si on a un joueur en moins. Mm-hmm. Et surtout, il dit, la foule va nous aider à pouvoir nous motiver davantage. Mm-hmm. Et let's go les boys.
1: Intéressant. Mais une question pour vous, Marc-Éric.
0: Oui.
1: Pourquoi le match se joue à Winnipeg?
0: Parce que c'est une excellente question. Ça, pour les gens qui connaissent pas beaucoup tous les aspects des séries éliminatoires.
1: Oui.
0: Parce que Winnipeg a eu un meilleur dossier en saison régulière que le Mamba. Parce que les Seabirds ont terminé deuxième. Et le Mamba a terminé troisième.
1: C'est ça.
0: Et là, dans ce temps-là, t'as l'avantage du terrain quand tu termines devant l'adversaire. Et là, eh bien, l'équipe va pouvoir jouer ce match, bien sûr. Et là, eh bien, la suite, c'est que Vancouver a terminé premier et joue à la maison face à Edmonton, qui est terminé quatrième.
1: Parfait.
0: Et là, si Edmonton cause une surprise et bat Vancouver, et que Winnipeg bat l'adversaire, Winnipeg va pouvoir encore présenter peut-être un match à la maison pour la finale de la conférence de l'Ouest.
1: Et puis le Tour de France féminin se poursuit, Marc-Éric.
0: Oui, se poursuit alors que c'est une Néerlandaise hier qui s'appelle Demi Vollering qui a remporté la 5e étape qui s'est terminée à Belleville en Beaujolais. C'est une Suissesse du nom de Marlène Resserre qui compte seulement 12 secondes d'avance sur Demi Vollering. Faut dire que le Tour de France féminin est beaucoup moins long que le Tour de France masculin. Mm-hmm. Masculin, vous avez 20 étapes. Vous avez 20 étapes et du côté des femmes, il y en a 9. Et là, nous sommes à la 6e étape aujourd'hui. Il y a 5 Canadiennes qui participent. Et aujourd'hui, ce sera entre Montbrison et Tournon-sur-Rhône. Et ce sera comme ça qu'on va poursuivre le Tour de France féminin.
1: Merci bien, Marc-Éric. Et à la prochaine heure.
0: À plus tard.
1: À plus tard.

0: Si tu savais est une chanson culte de Marie-Pierre Arthur. À 7h56 minutes, place aux manchettes régionales avec Joseph Hervé Aissou. Joseph, la province ordonne une commission scolaire du sud-est du Manitoba de respecter les droits légaux des élèves de plus de 16 ans.
1: En juin, la division scolaire de Hanover a adopté une motion qui donc enjoint le personnel à ne pas respecter les droits accordés aux mineurs matures. Cela signifiait qu'ils ne pouvaient pas accéder aux soins de santé sans l'accord de leurs parents ou tuteurs. Or, la ministre de l'Éducation, Tracy Schmidt, affirme que cela contreviendrait à la loi manitobaine ainsi qu'à la Charte canadienne des droits et libertés. Et puis autre chose, Gaël, les locataires d'un complexe d'appartements de West Broadway pourraient voir leur loyer augmenter de plusieurs centaines de dollars plus tard cette année. Le propriétaire du 303 rue Furby souhaite une augmentation de 78%. L'entreprise justifie cette augmentation par la nécessité de recouvrer les coûts d'importantes rénovations des parties communes. Et puis, autre chose donc à développer dans le prochain bulletin, le gouvernement va ajouter une infirmière de triage au centre de santé régional de Bethesda, c'est à Sandbach. C'est en réponse donc à une quarantaine d'infirmières qui ont exprimé des inquiétudes en signant une lettre ouverte à la province et aux autorités sanitaires. Cette lettre datait du 28 juillet. Nous allons donc développer tout ceci et d'autres nouvelles dans le prochain bulletin, c'est à 8h30.
0: Merci bien, Joseph Hervé Aissou.
1: Je vous en prie.
0: Voilà, ainsi donc s'achève cette deuxième heure de cette émission. Qu'est-ce que nous attend en troisième heure? Bien, on ira rencontrer Abdoulaye Sissoko, hein, qui s'est intéressé à une question qui concerne directement les automobilistes. Il a donc parlé à Richard Pelletier, hein, pour parler de cette réduction de la limite de vitesse sur un tronçon près de la coulée. Il viendra donc présenter ce dossier au cours de cette dernière heure de cette émission. Mais on parlera également des cafés, de ses bienfaits, hein, parce que est-ce qu'il faut en prendre trop, est-ce qu'il faut prendre peu, est-ce que c'est bon pour nos cœurs? On tâchera d'y revenir dans cette troisième et dernière heure de cette émission. Alors place donc au radiojournal, c'est lui de 8h et toute la grande équipe vous retrouve juste après.
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6: Ce matin au Radio-Journal, menace de nouveaux tarifs. Le premier ministre Carney confiant de conclure une entente avec les Américains.
7: On a du temps, on a des négociations constructives sur plusieurs enjeux.
6: Des industries lourdement touchées par les droits de douane pressent Ottawa d'adopter la ligne dure.
8: Je pense pas qu'il faut faire des concessions, je pense qu'il faut tenir notre bout.
6: La Colombie-Britannique encore lourdement touchée par les feux de forêt et la mauvaise qualité de l'air, et l'Iran négocie sans les États-Unis la réouverture du détroit d'Ormuz.
9: Bonjour, ici Karine Matheux. Le premier ministre Mark Carney sera de passage dans une aluminerie de Saguenay au Québec aujourd'hui. Une visite qui se déroule au moment où Ottawa multiplie les efforts pour parvenir à une entente avec l'administration Trump qui menace toujours d'imposer de nouveaux tarifs dans moins de 2 semaines. D'ailleurs, le premier ministre de nouveau dut défendre la position de son gouvernement hier, comme le rapporte Anne Levasseur.
10: Le temps presse pour parvenir à un accord avec les États-Unis sur la question des tarifs, mais pas question pour le moment.

0: moment de changer de stratégie. Mark Carney, premier ministre du Canada.
1: On a du temps, on a des négociations constructives sur plusieurs enjeux.
0: Selon des sources de CBC, le Canada aurait évoqué la mise en place d'un système de quotas sur les exportations d'acier et d'aluminium canadien en échange d'une réduction des tarifs sectoriels déjà en place depuis mars 2025.
1: Nous croyons dans le libre-échange et de respecter nos engagements.
0: Or, cette option ne serait plus au menu, d'après une source gouvernementale.
1: Ce n'est pas le moment de déclencher les options, mais on a des options, oui.
0: Jean Simard, président et chef de la direction de l'Association de l'aluminium du Canada.
2: Je pense pas qu'il faut faire des concessions, je pense qu'il faut tenir notre bout. Je pense que le Canada, et c'est le cas présentement, doit préparer une position agressive.
0: Pour Équipe Canada, la priorité reste d'obtenir une entente globale. Jean Charest, membre du comité consultatif sur les relations économiques entre le Canada et les États-Unis.
3: On veut aborder l'ensemble de la relation. Sinon, on est pris au piège de négocier la pièce, et ça, c'est pas notre avantage.
0: Le premier ministre ne ferme toutefois pas la porte à durcir le ton avec Washington si aucun accord n'est conclu d'ici au 19 août. Ici Anne Levasseur, Radio-Canada, Ottawa.
4: Le syndicat des agents de bord de WestJet a dévoilé certains détails de l'entente de principe conclue lundi avec le transporteur aérien. L'accord prévoit des augmentations salariales de plus de 18 % sur 3 ans, en plus d'offrir une nouvelle forme de compensation pour le travail au sol. Le personnel de cabine de WestJet devra se prononcer sur l'entente dans les prochaines semaines. Pour les voyageurs, les perturbations se poursuivent malgré la reprise des vols. C'est le cas de Myriam Boulay qui a dû prolonger son séjour en République dominicaine.
5: C'est pas la grève qui nous a dérangé, c'est de pas savoir, d'avoir aucune communication puis d'être laissé à nous-mêmes ici. De même pas avoir un courriel pour nous dire inquiétez-vous pas ou quoi que ce soit. C'était vraiment juste un courriel qui disait ben désolé, on n'a pas trouvé de retour. Donc, toutes les questions qu'on avait, on se faisait retourner de bord.
4: Même si la grève des agents de bord n'a duré que 24 heures, elle a forcé l'annulation de plus de 900 vols. Les feux de forêt continuent de donner du fil à retordre aux pompiers d'un peu partout au pays. C'est le cas notamment en Colombie-Britannique, où une vingtaine d'incendies se sont déclarés au cours des dernières heures, dont un dans le Grand Vancouver. Hugo Métro a plus de détails.
6: Ce nouveau feu s'est déclaré dans le parc Belcarra dans le Grand Vancouver. Pour le moment, plusieurs services d'incendie sont mobilisés pour tenter de le maîtriser. La fumée dégrade aussi la qualité de l'air dans la région. Vancouver se classe ce matin parmi les 30 villes dont l'air est le plus pollué au monde. Au total, plus de 120 feux sont toujours actifs en Colombie-Britannique, notamment dans l'Okanagan où plus de 2000 propriétés sont encore sous ordre d'évacuation. C'est le cas de cette habitante qui a perdu son logement.
7: I think I'm still in shock. We didn't even have time to pack a suitcase or anything.
6: Elle raconte être encore sous le choc. Elle n'a pas eu le temps de récupérer ses effets personnels. Elle a dû quitter les lieux en une dizaine de minutes. Dans l'Est, cette fois, Environnement Canada a placé une grande partie des provinces de l'Atlantique sous avertissement de chaleur. Un humidex pouvant atteindre 39 est attendu aujourd'hui et demain. Ce temps chaud fait donc grimper le risque des feux de forêt, comme l'explique le porte-parole des pompiers de Wellington, une localité de l'île du Prince-Édouard, Desmond Arsenault.
8: Certainement, ça nous inquiète toujours, mais on doit surveiller les conditions. Tous les végétations sont assez secs maintenant, que ça prend pas grand-chose pour commencer un incendie.
6: Dans plusieurs régions des Maritimes, les feux à ciel ouvert sont d'ailleurs interdits. La chaleur devrait toutefois s'atténuer au cours de la fin de semaine. Ici Hugo Métro, Radio-Canada, Montréal.
4: L'Italie a placé toutes ses grandes villes sous une alerte maximale de chaleur en raison d'une canicule qui s'abat sur l'Europe. La météo extrême a fait grimper le mercure au-dessus des 40 degrés dans plusieurs pays européens. La chaleur étouffante a par ailleurs allumé de nouveaux feux de forêt en France, mais aussi ailleurs en Europe. Les réseaux d'électricité et de transport sont aussi perturbés sur une bonne partie du continent. Entre-temps, la vague de chaleur en Corée du Sud devrait se poursuivre jusqu'à demain. Les conditions extrêmes y ont fait au moins 16 morts depuis la mi-mai. Un accord est en train de se dessiner pour la réouverture du détroit d'Ormuz. L'Iran et Oman, qui se partagent le corridor maritime, disent s'être entendus sur le tracé d'une nouvelle route. La réouverture du détroit dépend toutefois des États-Unis, qui a imposé un blocus des ports iraniens. Les explications d'Isabelle Labéry.
9: l'Iran écarte les États-Unis. Les voilà parties tierces en retrait des discussions. Sauf qu'en réalité, un accord à deux avec Oman ne pourra pas à lui seul aboutir au rétablissement de la circulation dans le détroit. Les Américains sont toujours

0: militairement très présents dans la zone. Ces trois dernières semaines, ils ont empêché une cinquantaine de navires de débarquer dans les ports iraniens. Chacun se tient. Tant que ce blocus ne sera pas levé, Téhéran refuse de faire un geste. Autre point de désaccord, l'instauration d'un droit de passage. Quelles qu'en soient les justifications côté iranien, pour Washington, c'est non. Laisser Téhéran avoir un droit de regard sur le trafic maritime serait lui offrir un avantage stratégique majeur, une humiliation même pour les États-Unis après 5 mois de conflit pour rien. Bref, les pourparlers risquent de durer, au point que le vice-président J.D. Vance temporise l'enthousiasme de son patron. C'est la faute aux divisions du régime iranien, dit-il, mais dans ces discussions, on avance beaucoup, d'un pas en avant, deux pas en arrière.
1: C'était Isabelle Labéry. Et dans la guerre en Ukraine, une attaque russe a fait au moins 7 morts la nuit dernière, tandis qu'une frappe de drone ukrainien a tué 2 civils au sud de la capitale russe. Kiev a affirmé avoir ciblé une 20aine d'entrepôts du géant du commerce en ligne Wilburys depuis le 18 juillet.
2: Sport.
1: Au tennis, le Québécois Félix Auger-Aliassime s'est vu contraint de déclarer forfait en raison d'importantes douleurs au dos hier à l'Omnium Banque Nationale. À quelques heures de son premier match du tournoi, la deuxième tête de série ne pouvait plus s'élancer pour servir tellement la douleur était vive. Félix Auger-Aliassime n'a pas caché sa déception.
3: Quand je me sens comme je me sentais là aujourd'hui, il y a quelques temps, ça peut pas bien aller sur le terrain. Je suis pas compétitif, puis je veux prendre le temps qu'il faut pour essayer de récupérer. Donc, quand la saison continue, c'est juste le mot qui me vient à l'esprit, c'est dommage parce que j'arrivais dans des bonnes conditions ici à Montréal. J'étais prêt à jouer devant le public québécois. Donc, la décision est pas compliquée à prendre, mais très difficile à accepter.
1: Et chez les femmes à Toronto, la Québécoise Leila Fernandez sera du 3e tour à l'Omnium Banque Nationale. Hier, elle a aisément battu sa rivale mexicaine en 2 manches, 6-2 et 6-2. Leila Fernandez se mesurera demain à la 5e joueuse mondiale et gagnante du titre à Roland-Garros, la Russe Mira Andreeva. Le compte-rendu d'Alexandre Gascon.
4: Jeu, manche, match, Leila Fernandez.
5: C'est une entrée en scène réussie. Après 4 premiers jeux âprement disputés, Fernandez s'est détachée rapidement. Très offensive, elle a complètement étouffé son adversaire et l'a brisé à 5 reprises. Après le match, cornet de crème glacée à la main en conférence de presse, la Québécoise rayonnait.
6: Le plus important pour moi, c'est de concentrer seulement à la balle puis de bouger les pieds le plus vite possible. Ça m'a aidé dans le passé et ça m'a aidé aujourd'hui.
5: Fernandez était particulièrement contente de la manière dont elle a su gérer le stress. Il fallait composer avec la nervosité de bien performer devant son public.
6: Like a kid on Christmas Day, like wanting to open your Christmas gifts, but you can't.
5: Comme un enfant avant Noël qui veut ouvrir ses cadeaux, a-t-elle dit. À Toronto, Fernandez tente de relancer une saison en demi-teinte, une saison ponctuée d'incertitudes.
6: Il y a des moments où je suis sûre que beaucoup d'athlètes le sentent, mais on a des doutes. Alors, c'est de savoir comment surpasser ces doutes-là, puis pour moi, c'est de le faire avec beaucoup de discipline.
5: La joueuse porte maintenant les derniers espoirs canadiens à l'Omnium Banque Nationale. Elle aura fort à faire au 3e tour face à la 5e mondiale, la Russe Mira Andreeva. Ici Alexandre Gascon, Radio-Canada, Toronto.
1: Voilà, c'était les informations. Bonne journée sur nos ondes.

Dit 8 juin 2026, il est 8h10 minutes. Bienvenue au 6 à 9. Alors, vous écoutez votre rendez-vous matinal. Ici Gaël Poyot. Bonjour et bienvenue dans cette troisième et dernière heure de votre matinée. Merci de continuer à nous accompagner. Alors, pour terminer cette émission, on revient sur des sujets qui touchent notre quotidien, notre santé et nos déplacements.

Eh bien, je vous rappelle bien que nous sommes le 8, le 6 août exactement, hein, parce que là, je vous ramenais sûrement sur, sur un mois qui passe il y a longtemps et là, on est en

0: très avancée au cours de ce mois ici. Alors, au cours de cette heure d'émission, on se penchera sur des sujets aussi intéressants qui touchent exactement notre quotidien. D'abord, une question qui revient souvent autour de la table, au travail ou à la maison. Combien de café peut-on boire dans une journée sans nuire à sa santé? Alors, pour plusieurs d'entre nous, le café est un rituel incontournable du matin. Une récente étude de l'American Heart Association avance que pour la majorité des adultes, 3 à 5 tasses par jour pourraient même être associées à certains bienfaits pour la santé cardiovasculaire. Mais faut-il vraiment remplir la cafetière sans hésiter? Alors, quels sont les effets réels de la caféine sur notre corps? On écoutera une entrevue réalisée plus tôt cette semaine avec Paul Poirier, qui est professeur à l'Université Laval et à l'Institut universitaire de cardiologie et de pneumologie de Québec. Et puis, notre collègue Abdoulaye Sissoko s'est penché sur une décision qui concerne les automobilistes de la région. Alors, une réduction de la limite de vitesse sur un tronçon près de la coulée suscite des réactions. Il s'est entretenu avec Richard Pelletier pour comprendre les raisons derrière ces changements et les impacts pour les conducteurs. Donc Abdoulaye sera avec nous pour nous présenter ces dossiers. Alors, une dernière heure pour revenir sur des histoires, des enjeux et des rencontres qui marquent notre communauté. Donc, restez avec nous pour ce dernier rendez-vous d'ici 6 à 9 pour cette journée. Alors, j'accueille tout d'abord l'équipe avec moi pour vous accompagner au cours de cette émission aujourd'hui. J'accueille Kayal Siris qui est à la réalisation, Guy Noël à la mise en onde, Marc-Éric Bouchard au sport et Joseph Hervé Haïssou aux nouvelles régionales. Rebonjour, cher monsieur.
1: Bonjour.
0: Bonjour. Ben, je vous ai ramené en juin là.
2: Je suis
3: venu au mois
2: d'août. Je souris un peu parce que j'ai trouvé ça. Quand tu, après que tu l'as dit, je me dis juin.
0: Ben, qu'est-ce qui se passe là?
2: Attends, mais j'ai
3: c'est
2: manqué.
3: Comment
2: qu'est-ce qui se passe? Ça ne dérangerait pas de recommencer les mois
0: ben,
2: de
0: septembre. C'est ça. Quand on a des fois, quand on a des fois des dates écrites à l'anglaise, 08. Alors on a 8, 6, et puis l'année qui suit. Alors c'est tout un problème. Il faut avoir beaucoup de réflexe. Hein. Et surtout, je n'ai pas encore pris mon premier café de la journée, comprenez-moi.
1: Oh, vous pourriez peut-être prendre une rugby, parce que c'est la journée nationale de la rugby.
0: De la rugby aujourd'hui? Oh là là!
1: Ouais, vous aimez ça, la rugby?
2: Oui,
0: ça doit être intéressant, ça, à goûter. Hein.
4: Et oui, puis, j'ai appris, on a raté peut-être que hier, c'était la journée gratuite des, comment on appelle ça, des dessous d'habits, là. Alors, dans les magasins, on donnait gratuitement des dessous à des personnes. C'était hier, malheureusement.
0: Des sous-vêtements,
4: merci. Voilà.
1: Ah oui, je sais, c'est ça. Et j'ai dit ça à notre ami Guy hier. Ben, nous, vous savez, les gars, vous êtes, évidemment, bon, du continent africain. C'est les sous-vêtements qu'on utilise. Mais nous,
0: on appelle ça comment, là?
1: Les bobettes.
2: Bobettes. Ou des guitches.
1: Ouais, ça, les guitches du côté du Manitoba.
2: Manitoba, c'est Québécois,
1: on appelle ça des bobettes.
0: Et des culottes aussi? Des culottes,
2: Des petites culottes, on dirait.
1: Mais si vous dites bobette, là, les gens...
0: Ça passerait beaucoup mieux, hein?
1: Si vous parlez avec des Québécois, eh bien, les bobettes, là, c'est connu.
0: C'est très connu.
4: On se rappelle la sacrée formule.
0: Oui, c'est ça.
2: Plusieurs mots pour dire la même chose.
5: Est-ce que je peux juste ajouter, nous cinq, je pense que nous pouvons être une bonne équipe rugby.
0: Ah oui, hein?
1: Oui.
0: Vous trouvez ça?
2: Sauf que je ne sais pas comment jouer.
5: Moi non plus.
2: Ça serait drôle, ce serait une comédie.
5: Oui.
0: Mais Marc-Éric, le rugby serait proche du football canadien, je dirais.
1: Ben en fait, vous avez une belle observation parce que vous savez quand on a créé les Roughriders de la Saskatchewan, avant ça s'appelait le Regina Rugby Club, qui s'est mis à la version football canadien, et c'est comme ça qu'on a créé évidemment le club de football. Et souvent c'est des anciens clubs de rugby qui, parce que le football canadien n'existait pas, hein, c'était le rugby beaucoup plus vieux, et c'est comme ça, et on voulait se dissocier, mais d'être différent du football américain à l'époque où il y avait deux ligues. La NFL n'existait pas à l'époque, c'était deux ligues. Là.
2: C'était
1: le
2: rugby, American Pee National, je pense. Hein?
1: Oui, c'est ça, effectivement, vous avez raison. Et là, on a comme créé ça, mais il y a toujours... Quand tu vas dans l'histoire et tu regardes les vieilles équipes et les vieux tableaux là des équipes de la Ligue canadienne, il y a toujours parfois le rugby là qui est un peu l'ancêtre. Oui. les gens

0: ont joué au rugby et par la suite, eh bien, ils se sont un peu tournés vers le football canadien à l'époque dans les années, lors des créations des équipes dans les années 1900 et 1910.
1: Oui. Merci bien Marc-Éric pour cette belle précision. Hein, parce que quand moi je vois le rugby et je vois le football canadien, j'ai tendance à voir que c'est la même chose, mais j'avais
0: non,
1: vraiment
0: merci bien de...
1: Oui, exactement.
0: Mais les origines se ressemblent.
1: Se ressemblent, oui, ok.
0: C'est
1: ça. Alors, allons aux nouvelles d'abord avec Joseph Hervé Issou. Joseph, la province ordonne à une commission scolaire du sud-est du Manitoba de respecter les droits légaux des élèves de plus de 16 ans.
2: Oui, Gaël, c'était en juin. On se rappelle que la division scolaire de Hanover a adopté une motion qui enjoint donc le personnel à ne pas respecter les droits accordés aux mineurs matures. Cela signifiait qu'ils ne pouvaient pas accéder aux soins de santé sans l'accord de leurs parents ou tuteurs. Or, la ministre de l'Éducation, Tracy Schmidt, affirme que cela contreviendrait à la loi manitobaine ainsi qu'à la Charte canadienne des droits et libertés. Et puis, autre chose au menu de l'actualité de la province, Gaël, il y a des locataires d'un complexe d'appartements de West Broadway qui pourraient voir le loyer augmenter de plusieurs centaines de dollars plus tard cette année. Le propriétaire du 303 rue Furby souhaite donc une augmentation de 78%. L'entreprise justifie cette augmentation par la nécessité de recouvrir des coûts d'importantes rénovations dans des parties communes de l'immeuble. Et puis enfin, le gouvernement va ajouter une infirmière de triage au centre de santé régional Bethesda à Steinbach. C'est en réponse à une quarantaine d'infirmiers qui ont exprimé des inquiétudes en signant une lettre ouverte à la province et aux autorités sanitaires. Cette lettre datait du 28 juillet. Dans le prochain bulletin, c'est-à-dire à 8h30, Gaël, nous allons développer tout ceci.
1: Merci bien, Joseph Hervé Issou.
2: Je vous en prie.
1: Et puis, avec Marc-Éric, on parlera également des Cibers qui accueillent le Mamba ce soir. Alors, le match se joue autour de 19h30, heure centrale. Donc, le Winnipeg Cibers donc, accueille le Mamba de Saskatoon au Centre Canada Life pour les débuts de leur parcours éliminatoire dans la Ligue élite de basketball canadien. Marc-Éric viendra nous développer pour savoir un peu ce qui nous attend pour ces grands matchs qui se jouent aujourd'hui. À 8h18, place à la météo à présent. À Winnipeg, la journée débute sous 17 degrés. Le mercure grimpera jusqu'à 28 cet après-midi, avec un risque d'averse de 60%. Donc, gardez donc les lunettes de soleil à portée de main, mais n'oubliez pas aussi le parapluie, parce que ce même scénario semble nous attendre dans le sud-est, la vallée de la rivière Rouge, la région de la montagne, du côté de Saint-Georges et de Saint-Laurent, et maximum de 28 degrés, avec un risque d'averse. Donc, le sud-ouest, Brandon sera la plus chaude, avec 30 degrés, un faible risque d'averse. À Dauphin et à Sainte-Rose-du-Lac, on prévoit 24 degrés, avec des averses possibles. Plus au nord, les températures seront beaucoup plus fraîches, 16 degrés à Flin Flon, 17 à Thompson, 15 à Lopa, sous un ciel propice aux averses. À Churchill, on attend 16 degrés, sous un ciel généralement nuageux. Enfin, à Kenora, dans le nord-ouest de l'Ontario, le mercure atteindra 28 degrés avec un faible risque d'averse.

0: Alors d'ailleurs, c'est quoi votre maximum? 2 tasses par jour? 3? 10? Alors, il y a une étude publiée dans le journal Circulation de l'Association de cardiologues américaines affirme 3 à 5 tasses de café de 400 milligrammes par jour seraient sans danger pour la plupart des adultes. Alors, les chercheurs qui ont analysé des décennies d'études au sujet du café, de la caféine et de la santé cardiovasculaire, boire du café réduirait même le risque de développer certaines maladies comme l'hypertension ou encore les diabètes de type 2. On fait le point avec Paul Poirier, professeur titulaire de la faculté de pharmacie de l'Université Laval et de l'Institut universitaire de cardiologie et de pneumologie de Québec. Bonjour, monsieur Poirier.
1: Bon matin.
0: Est-ce que l'analyse de l'Association des cardiologies américaines vous étonne?
1: Non, ça fait des années, des décennies que la littérature va toute dans le même sens. Mais ce qui est intéressant ici, c'est qu'une association a revisé la science et fait un document complet pour démystifier et démocratiser l'utilisation du café. Et finalement, pour faire une histoire courte, le café a un effet cardioprotecteur à plusieurs niveaux.
0: Et selon vous, comment la caféine peut réduire les risques des maladies cardiovasculaires?
1: Alors, la caféine, c'est pas juste du café, il y a plusieurs constituants. On peut en nommer quelques-uns. Je vais nommer peut-être le plus peut-être connu, méconnu, mais qui est connu dans d'autres circonstances, les polyphénols. Il y a des polyphénols dans le café. C'est les mêmes polyphénols qu'on retrouve dans le vin qui auraient un effet cardioprotecteur. Il y a des autres constituants comme l'acide chlorogénique qui auraient des effets cardioprotecteurs. Et il y a le caféstol, grossièrement, qui aussi a des effets cardioprotecteurs. Alors, au-delà de la caféine, il y a plusieurs autres constituants dans la molécule de café, si on veut, qui a des effets cardioprotecteurs de différentes façons. Ça diminue l'inflammation, ça diminue le stress oxydatif. Alors, un stress oxydatif, pour vos auditeurs, pour rendre ça simple, c'est de la rouille. Hein? Alors, on rouille à mesure qu'on vieillit, on rouille à cause de l'oxygène qu'on respire. Alors, ça, c'est du stress oxydatif. Alors, la caféine peut diminuer ce stress oxydatif-là qui nous entoure et améliorer l'inflammation qui, elle, peut causer l'athérosclérose, le diabète de type 2, l'hypertension.
0: Est-ce que ça signifie que c'est mieux de boire régulièrement du café plutôt que d'en boire occasionnellement?
1: Ça, mon cher monsieur, vous avez absolument raison. On dit qu'on peut, comme Santé Canada, c'est pas des fous à temps plein, là. Ils nous le disent depuis des années, c'est 400 mg de café par jour, le maximum requis, si on veut, ou toléré. Une tasse de café, c'est à peu près 100 mg. Bon, elle peut être plus petite ou plus grosse, c'est à peu près 100 mg. Fait qu'à 4 tasses par jour, il y a un effet cardioprotecteur. Mais comprenez, pour répondre à votre question, c'est comme l'exercice. Alors, si vous en faites une fois de temps en temps, ça n'a pas les effets que si vous en faites à tous les jours. Alors, c'est la même chose pour la caféine.
0: Alors, quelles sont les situations où ça reste proscrit, ou du moins les situations où il faut davantage contrôler sa consommation?
1: Oui, chez les enfants, ça c'est la chose qu'il faut éviter. Chez les femmes enceintes, il faut faire attention. Les femmes enceintes, théoriquement, c'est en bas de 300 mg, donc 3 tasses. Et aussi chez les hypertendus non contrôlés. On parle de 400 mg par jour, donc peut-être 4 cafés grossièrement, mais au-delà de 6 cafés par jour, chez un patient hypertendu non contrôlé, ça va augmenter la pression. Il va avoir un effet paradoxal.
0: Mais ça, c'est très intéressant. Mais docteur, expliquez-nous un peu. On parle de caféine et de café.
1: Oui. Alors, la caféine, ça se retrouve dans plein d'autres produits. Hein?
0: Oui.
1: Les boissons gazeuses, Coke, Pepsi, pour ne pas les nommer, le Mountain Dew, hein? Il y a de la caféine là-dedans. Mais vous comprenez que ça, c'est associé à du sucre. Hein? Et là, les calories associées au sucre, ça, sont pas très bonnes pour la santé et les gens peuvent devenir avec un surplus de poids. La caféine dans les boissons énergisantes, d'ailleurs, le Québec est la première province au Canada qui interdit, il y a une loi qui a passé récemment, qui interdit la vente des boissons énergisantes aux 16 ans et moins. L'Angleterre fait la même chose récemment, parce que dans les boissons énergisantes, il y a d'autres produits que la caféine. Alors, il faut faire attention à la caféine avec quel produit.

0: États-Unis, elle est assassinée.
1: Et c'est là où je voudrais savoir, parce que beaucoup de gens consomment aussi des boissons énergisantes ou des boissons gazeuses contenant de la caféine. Est-ce que ces produits offrent les mêmes effets que le café?
0: Non, ces produits-là n'offrent pas les mêmes effets que le café, parce que c'est les autres produits. La caféine, bien sûr, c'est un constituant qui est peut-être cardioprotecteur, mais les autres produits associés, pour exemple, le guarana ou la taurine dans les boissons énergisantes, ça aurait des effets délétères. Et les calories associées à une boisson gazeuse, ben c'est 150 calories. Alors, si vous prenez votre café sous forme de boisson gazeuse à 150 calories, ben ça va vous prendre à peu près 45 minutes de marche pour le dépenser, oui. Les 150 calories-là d'extra. Alors là, vous vous dirigez vers une obésité qui, elle aussi, amène des problèmes cardiovasculaires.
1: Et on entend souvent dire qu'il vaut mieux éviter le café en soirée. Et j'ai un collègue en face de moi qui aime prendre son café dans la soirée. Au-delà du sommeil, est-ce que le moment de la journée où l'on boit son café a un impact sur la santé cardiovasculaire?
0: Ben, le problème, comme on en parlait plus tôt, c'est la chronicité. Alors, il faut prendre le café de façon, que ce soit un café filtre ou un café non filtré, il faut le prendre régulièrement. Mais comme votre collègue, il y a des gens qui sont très, très sensibles au café. Mm-hmm. Alors, c'est pas écrit d'en face, ça. Je suis sensible au café, je vais faire des palpitations, je vais avoir un problème de sommeil. Alors, faut pas que vos auditeurs pensent à dire, ah ben là, le cardiologue a dit qu'il fallait prendre du café maintenant parce que c'est cardioprotecteur. Si vous n'êtes pas habitué, vous ne tolérez pas, changez votre fusil d'épaule et prenez d'autres habitudes alimentaires pour avoir des bénéfices. Mais il faut que les gens sachent que c'est pas one size fits all, c'est pas une panacée pour tout le monde. Et si les gens, par contre, avaient toujours la notion de dire, moi le café n'est pas bon pour la santé, mais je n'ai pas d'effet secondaire, délétère, mauvais pour moi, mais continuez votre consommation parce que on a démocratisé la prise de café. Par contre, si vous avez toutes sortes d'effets secondaires, si que après 6 heures, vous prenez un café ou souper, puis que là, vous dormez pas de la nuit, ben, commencez pas à prendre cette habitude-là.
1: Et pour les personnes qui souffrent déjà d'une maladie cardiovasculaire, est-ce qu'il est préférable de discuter de leur consommation de café avec leur médecin avant de modifier leurs habitudes?
0: Ben, je vous dirais que comme on a mentionné tantôt, si vous êtes hypertendu, non contrôlé, c'est la même chose. Alors, si vous êtes hypertendu, non contrôlé, il faut regarder les questionnaires, c'est la prise d'alcool et la prise de café. Alors, à ce moment-là, on a deux choix. On augmente les pilules pour contrôler mieux la pression ou on diminue notre consommation de café qui est trop grande ou la diminution d'alcool.
1: Oui. Et peut-être pour finir, un café sans sucre, avec sucre, qu'est-ce qu'on préférait?
0: C'est le même principe. Alors là, c'est le même principe. Ou un 10% de crème.
1: Exactement.
0: Alors, il faut faire attention aux calories associées au café.
1: C'est ça.
0: Alors, puis quand on fait des études d'observation à plusieurs dizaines de milliers de patients, les questions, c'est prenez-vous du café? Alors, la question, c'est oui ou non, puis combien de café par jour? Alors, l'aromatisation du café n'est pas toujours inclus dans ces questionnaires-là, fait qu'il faut faire attention.
1: Docteur Paul Poirier, professeur titulaire de la faculté de pharmacie à l'Université Laval et Institut universitaire de cardiologie et de pneumologie de Québec. Merci beaucoup.
0: Merci beaucoup et bonne journée. Merci de l'invitation.
1: Bonne journée à vous aussi. Voilà, on discutait donc de bienfaits, bien sûr, du café, mais également de comment, les limites aussi qu'on doit se donner avec nos habitudes quotidiennes sur la question du café.

0: Voilà, à 8h30, place à présent aux nouvelles régionales avec Joseph Hervé Aissou. Joseph, le Manitoba abroge une ordonnance du conseil scolaire de Hanover qui priverait les élèves de plus de 16 ans de la confidentialité de leurs informations de santé.
1: Oui, Gaël, en juin, la division scolaire de Hanover a adopté une motion qui enjoint donc le personnel à ne pas respecter les droits accordés aux mineurs matures. Cela signifiait qu'ils ne pouvaient pas accéder aux soins de santé sans l'accord de leurs parents ou tuteurs. Or, la ministre de l'Éducation, Tracy Schmidt, affirme que cela contreviendrait à la loi manitobaine ainsi qu'à la Charte canadienne des droits et libertés. Elle a donc émis une directive qui annule la motion. Et si la division ne se conforme pas à la nouvelle directive, eh bien, Tracy Schmidt indique qu'elle pourrait dissoudre la commission et nommer un conseiller scolaire.

0: Son côté, le préfet de la municipalité rurale de Sainte-Anne, Richard Pelletier, a ajouté que la régionalisation de l'hôpital de sa communauté pourrait aussi enlever de la pression des infirmières de Steinbach. Un groupe de travail se penche sur la question depuis plusieurs mois. Ici Graham Sevier-Freilich, Radio-Canada, Winnipeg.
1: Et puis à Winnipeg, des locataires se mobilisent contre une forte hausse de loyers. Wingspan Properties réclame une augmentation de loyer de 78% aux locataires du 303 rue Ferby. L'entreprise explique qu'elle doit amortir des coûts liés à d'importantes rénovations des parties communes. Une des locataires, Alana Swayze, affirme que son appartement est abordable selon les normes actuelles, environ $550. Mais elle est inquiète, estimant qu'une forte hausse de loyer la pénaliserait, elle et les autres locataires. Au Manitoba, les propriétaires peuvent obtenir des augmentations de loyer supérieures à la limite autorisée s'ils peuvent justifier une hausse de leurs coûts. Les locataires donc prévoient de contester cette augmentation auprès de la régie de la location résidentielle. L'entreprise Prism Kombucha change de propriétaire. Les boissons autrefois propriété des Jardins Saint-Léon sont désormais détenues par un entrepreneur winnipegois expérimenté dans le commerce en ligne. Les anciens propriétaires disent vouloir tourner la page de cette aventure pour se concentrer sur leur activité principale. Voici plus de détails avec Victor Louès.
2: Les Jardins Saint-Léon se séparent de Prism Kombucha. La boisson est maintenant entre les mains de Chris Guillaume. Cet entrepreneur winnipegois explique que les Jardins Saint-Léon avaient assez d'un bébé et cherchaient à vendre l'entreprise de boissons pétillantes fermentées. Il faut dire que l'activité prenait de plus en plus d'ampleur. Prism Kombucha avait multiplié ses ventes par 10 entre 2020 et 2024. Le nouveau propriétaire espère continuer sur cette lancée. Il veut conquérir les palais de ceux qui se détournent de l'alcool et leur proposer cette alternative. Pour le directeur du laboratoire de sciences analytiques en agroalimentaire à l'Université Dalhousie, Sylvain Charlebois, le rachat de Prism Kombucha représente un risque au moment où le marché semble avoir atteint un plateau.
3: Essentiellement, il y a deux raisons. D'abord, le prix. Une bouteille de kombucha, là, c'est souvent autour de $5, là, donc c'est pas rien. Deux, il y a beaucoup de gens qui apprennent à faire leur kombucha à la maison.
2: Le nouveau propriétaire de Prism Kombucha voit l'avenir différemment. Il envisage déjà d'élargir sa gamme vers des boissons énergétiques. Ici Victor Loest, Radio-Canada, Winnipeg.
1: Et puis, aujourd'hui démarre à Saint-Boniface l'événement Une semaine de boissons fraîches. Le Conseil de développement économique des municipalités bilingues du Manitoba lance donc la troisième édition de Saveurs estivales qui se déroule donc à partir d'aujourd'hui jusqu'au 13 août. C'est dans le cadre des Jeudis Franco. Et pour l'occasion, 9 établissements du quartier de Saint-Boniface proposeront 10 boissons rafraîchissantes et originales allant de la limonade artisanale au cocktail tropical. Cet événement gourmand s'inscrit dans la programmation estivale des Jeudis Franco qui continue jusqu'au 27 août. Et voilà qui fait le tour de l'actualité de la province, Gaël.
4: Merci bien, Joseph Hervé Aissou.
1: Je vous en prie.
4: À 8h35, minutes, place à la météo. À présent, la journée débute sous 17 degrés. Le mercure grimpera jusqu'à 28 cet après-midi avec un risque d'averse de 60%. Gardez donc les lunettes de soleil à portée demain, mais n'oubliez pas le parapluie. Un scénario semblable nous attend dans le sud-est. La vallée de la Rivière Rouge, la région de la montagne du côté de Saint-Georges et de Saint-Laurent, un maximum de 28 degrés avec un risque d'averse. Dans le sud-ouest, Brandon sera la plus chaude avec 30 degrés et un faible risque d'averse. À Dauphin et à Sainte-Rose-du-Lac, on prévoit 24 degrés avec des averses. Plus au nord, les températures seront beaucoup plus fraîches. 16 degrés à Flin Flon, 17 à Thompson, 15 à Le Pas sous un ciel propice aux averses. À Churchill, on attend 16 degrés sous un ciel généralement nuageux. Et enfin, à Kenora, dans le nord-ouest de l'Ontario, le mercure atteindra 28 degrés avec un faible risque d'averse.
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4: Alors, plus tôt ce matin, nous avons bien discuté le sujet du marché légal du vapotage au Manitoba. Parce que vous le savez, hein, derrière le produit du vapotage vendu dans certains commerces, se cache parfois un marché beaucoup plus sombre. À Winnipeg, un enlèvement lié au vol de cigarettes électroniques d'une valeur de 25 000 $.

0: dollars soulève des questions sur l'ampleur du marché illégal du vapotage à l'intérêt grandissant de groupes criminels. L'affaire remonte après 2 ans. Un livreur aurait été menacé, retenu contre son gré par un groupe d'hommes qui voulait obtenir les codes d'accès d'un espace de stockage. Le suspect aurait ensuite volé des produits de vapotage avant de le relâcher. Alors, selon un procureur, cette affaire serait liée à un différend commercial entre des vendeurs de cigarettes électroniques. Mais pourquoi ce marché attire-t-il autant la criminalité organisée? Alors, pour en parler, comme je le disais, j'ai reçu un peu plus tôt dans l'émission Christian Loprest, qui est professeur à l'Université Queen's et au Collège Militaire Royal du Canada, spécialiste des questions de sécurité nationale et de criminalité organisée. Alors, il a d'ailleurs récemment publié une analyse sur le marché du vapotage au Manitoba pour l'Institut McDonald de Laurier. Je lui ai d'abord demandé si cette affaire était un cas isolé ou les signes d'un problème plus vaste. Voici sa réponse.
1: Donc, ça reflète, par exemple, aussi un cas pareil qu'on a vu à Ottawa il y a à peu près un mois. En général, le vapotage, donc ces sortes d'enjeux sont pas vraiment sur la visibilité donc des forces de l'ordre parce que c'est pas une très haute priorité. Donc, la façon donc ça entre donc dans la conscience publique, c'est dans des situations comme lesquelles vous avez vu au Manitoba, donc lorsqu'il y a donc de violence associée donc avec le contrôle du marché et des sites. Et au Manitoba, c'est un problème particulièrement donc présent parce que dans ma recherche, le Manitoba avait le taux le plus bas d'infiltration illicite du produit illicite parmi les provinces canadiennes. C'est qui s'explique par le fait que le Manitoba est en plein centre du Canada et les produits illicites, ils viennent soit de l'Ontario, ils sont distribués vers l'Est et l'Ouest. Ou bien de la Colombie-Britannique, donc c'est-à-dire donc le marché illicite est juste en pleine forme donc de préoccuper les Manitobains.
0: Et pourquoi les cigarettes électroniques sont-elles devenues aussi attrayantes pour le groupe criminel?
1: Parce qu'il y a d'argent à gagner avec, donc elles coûtent pas cher à produire, et vu qu'il y a des impôts qui sont des impôts considérables qui s'imposent là-dessus, donc de vendre des produits qui sont des produits complètement illégaux, donc produits de façon illégale, ou bien des produits donc de marché gris, donc ça veut dire où il y a une partie de la fiscalité n'est pas remis à l'État, ou des produits qui sont produits donc de qualité inférieure et sans collectionner donc les impôts, donc c'est-à-dire ce sont des produits qui posent donc des risques de santé très considérables parce que les limites qui sont marquées sur le produit même sont pas les limites qui sont reflétées dans le produit.
0: Et là, vous parlez d'un marché gris, voire noir. Quelle est la différence entre les deux? Où se situe aujourd'hui le Manitoba, d'ailleurs?
1: Donc, le marché noir sont des produits qui sont complètement donc illicites. Donc, c'est-à-dire sont produits de façon illicite et vendus donc de façon illicite. Ou le marché gris sont par exemple des produits qui se servent des arômes qui sont peut-être donc interdits, mais qui vendent des capacités qui sont plus larges que celles qui sont permis. Ils ont collectionné juste une partie de la fiscalité au lieu donc tous les impôts qu'ils doivent payer, donc c'est-à-dire donc le marché gris, donc ça donne l'apparence souvent au consommateur que c'est un produit légal. Donc, parce qu'il y a une bonne partie des Canadiens et Canadiennes qui vont pas acquérir un produit qui est clairement un produit illicite. Oui. Mais ça donne l'impression d'un produit légal, mais c'est quand même un produit, donc, qui a normalement, donc, pas seulement, une partie de la fiscalité qui n'est pas remis, mais il y a des soucis considérable de santé, de la qualité de production qui sont associés avec, qui pose un risque très considérable pour le consommateur et ce qui est vraiment donc méfiant que ces produits sont que la promotion de ces produits se fait en particulier vers des jeunes pour les attirer donc vers des produits qui sont

0: des produits qui sont de qualité très dangereux et où ces personnes ne sont pas capables de reconnaître le danger auquel s'exposent en achetant ces produits.
1: Et qu'est-ce qui favoriserait selon vous l'émergence de ce marché illégal? Et c'est principalement une question des taxes, des réglementations ou des demandes des consommateurs?
0: Je dirais donc d'un part donc des fournisseurs, donc par exemple en Colombie-Britannique, presque tout le vapotage qui est maintenant vendu sont des produits illicites, donc c'est-à-dire donc un marché illégal qui est très vaste, et d'autre part donc des demandeurs qui la demande, qui cherchent des produits à un prix plus abordable dans la situation actuelle. Et les ventes illicites sont encouragées par le fait qu'il y a une très faible mise en vigueur de la réglementation et des lois en place, et les forces de l'ordre qui interviennent juste dans les cas avec lesquels on a commencé cette conversation. Mais ce cas est important parce qu'il montre qu'il y a d'importantes violences qui est associées avec, qu'il y a le crime organisé qui est associé avec, et c'est le crime organisé qui ne vend pas juste du vapotage donc illicite, mais c'est le même crime organisé qui s'occupe donc des trafics de drogue, des armes à feu, des trafics en personne, donc c'est-à-dire d'acquérir ce sort de produits, c'est aussi donc d'encourager donc la violence et le crime organisé au Canada.
1: Et parce que vous en faites allusion, dans cette affaire, on parle d'un différend commercial qui aurait dégénéré en enlèvement. Et là, vous êtes en train de nous dire que c'est le type de violence qu'on observe habituellement lorsque le crime organisé cherche à contrôler un marché?
0: Oui, parce qu'il y a différents regroupements criminels qui tentent de contrôler un marché. Et vu que le marché au Manitoba est pas encore contrôlé par un fournisseur ou un groupe, il y a donc une compétition entre différents groupes et différents vendeurs pour le produit qui tente donc de monopoliser le marché, parce qu'ils savent déjà, à partir des autres provinces, en particulier en Colombie-Britannique, qu'il est possible effectivement de monopoliser le marché entier.
1: Et puis on voit que les jeunes sont parmi les principaux consommateurs de produits de vapotage. Alors quels sont les risques lorsqu'ils se tournent vers des produits provenant des circuits non réglementés?
0: Je ne dis pas forcément qu'ils sont les consommateurs principaux, mais la plupart de la promotion s'adresse aux jeunes, donc des gens qui sont les plus vulnérables, les gens qui sont les plus attirés donc par des produits qui coûtent moins cher, et des jeunes qui sont les moins capables de reconnaître du produit illicite, du produit qui n'est pas manufacturé de façon de qualité, ou avec des dosages donc qui excèdent les limites que la réglementation et la loi a mis en place.
1: Voilà, je m'entretenais avec Christian Loprest, professeur à l'Université Queen's et au Collège Militaire Royal du Canada, pour comprendre pourquoi le marché du vapotage attire de plus en plus les réseaux criminels et ce que révèle cette affaire sur l'existence d'un marché illégal au Manitoba. Et d'ailleurs, il a publié un article sur le marché de la cigarette électronique au Manitoba pour l'Institut McDonald Laurier. À 8h46, on va parler sport avec Marc-Éric Bouchard qui est là de nouveau. Rebonjour Marc-Éric.
2: Eh, bonjour cher ami.
1: Alors, on ne manque jamais de choses à dire en sport. Et puis là,
2: oh non.
1: Et surtout quand il y a des victoires faciles d'une équipe du Manitoba du côté des baseball, les Gold Days.
2: Oui, les Gold Days qui ont vraiment explosé avec 10 points marqués dans une manche pour finalement battre l'adversaire des Dogs de Chicago par le pointage de 14-5 dans cette soirée francophone qui était encore une fois bien réussie, bien appréciée. Le Canada, les Gold Days qui... j'avais le Canada dans la tête, je sais pas pourquoi, là, mais les Gold Days qui tenteront de balayer leur adversaire, la formation de Chicago, ce soir, et par la suite un petit séjour sur la route de 3

0: Match en fin de semaine, avant d'être de retour la semaine prochaine à la maison pour une série de 6 matchs face à Sioux Falls et la formation des Explorers de Sioux City.
1: Mais on n'a pas eu encore la chance de parler du hockey dans cette émission.
0: Non, c'est ça.
1: Il y a le Canada qui a défait la Suède hier, Marc-Éric.
0: Oui, c'est un tournoi des moins de 18 ans. C'est des joueurs qui ne sont pas encore repêchés, qui sont très talentueux.
1: C'est ça.
0: Dans plusieurs pays. Et là, ça se passe à Edmonton. C'est la Coupe Linka Gretzky. Le Canada, hier, a battu l'équipe de la Suède 7-4. 7-4 pour les éliminer. Le Canada jouera à la ronde éliminatoire lors de son prochain match, aura rendez-vous face à la Finlande et l'autre demi-finale opposera les États-Unis à l'équipe, bien sûr, de la Slovaquie. Le Canada, vraiment, a une excellente formation, bien dirigée, et on verra si l'équipe se rendra jusqu'à la médaille d'or.
1: Parlons de faits saillants de la journée du côté de tennis, Marc-Éric.
0: Ouais, du côté féminin, on va commencer avec la bonne nouvelle. Leilani Fernandez a gagné son match d'entrée, elle qui avait laissé passer au premier tour. Elle a gagné contre une Mexicaine et passe au prochain tour face à une cinquième tête de série qui s'appelle Mira Andreeva. Hier, elle a eu presque un match parfait, c'est-à-dire très efficace sur les retours de service, très bonne également dans son propre service, et elle a battu l'adversaire en 1h23. Chez les hommes, eh bien, c'était vraiment la déception hier à Montréal de ne pas voir Félix Auger-Aliassime sur le terrain. Spasme au dos, maux de dos, problème d'effectuer des services adéquats. Il a décidé de ne pas jouer, c'est-à-dire il a abandonné avant le début du match pour décevoir les partisans parce qu'ils voulaient le voir avec les abandons des deux Canadiens la veille. On espérait un meilleur sort pour un joueur d'origine canadienne. Il y a beaucoup de têtes de série aussi qui sont éliminées. On verra là, qui aura le meilleur dans ce tournoi qui est très ouvert maintenant pour les joueurs qui sont toujours en place.
1: Alors, quand on parle de Mamba, je suis très, très curieux parce que là, les Seabirds vont le recevoir aujourd'hui ici à Winnipeg.
0: Oui, c'est ça. Alors que, bon, c'est difficile de faire des prédictions dans ce match-là.
1: Oui.
0: Parce que, évidemment, Teddy Allen n'est pas là. Il est blessé du côté, c'est le meilleur joueur non seulement de l'équipe, mais c'est le meilleur joueur de la Ligue. Et là, quand tu es un adversaire qui s'appelle Saskatoon et qui sait que Allen ne sera pas là pour surtout pour les lancers, là, où il excelle dans les lancers. J'ai hâte de voir quelle sera la stratégie de l'équipe de Saskatoon. Du côté de Winnipeg, eh bien là, il y a d'autres bons éléments. C'est un sport d'équipe. Même si Allen est vraiment à part des autres, il est vraiment sur une coche différente des autres. Les autres ont quand même contribué au succès de cette équipe-là qui a connu une bonne saison. Et là, ces joueurs-là doivent se lever davantage et en donner plus pour combler l'absence de leurs coéquipiers. Est-ce qu'on y va d'une prédiction, mon cher ami?
1: Oui, on peut toujours y aller. Hein?
0: On va y aller, on va s'amuser peut-être. Là.
1: Oui.
0: moi, je pense qu'avec la foule, même si Allen n'est pas là, je pense que les Seabirds vont trouver un moyen de gagner. Mm-hmm. Parce que, vous savez, c'est
1: par
0: une ligue,
1: combien
0: c'est
1: de points d'écart?
0: NBA, hein? Mm-hmm. Je vais dire moins de points. Je vais dire 88 à 83.
1: Ah, moi, je pense pas qu'il y aura beaucoup de paniers comme ça, Marc-Éric.
0: Ah, oh, non?
1: Moi, je pense que ça se limiterait autour de 65 pour les Seabirds.
0: Ah, oui.
1: Et autour de 40 pour les Mamba.
0: Oh, ok.
1: Je trouve que ça sera un match très serré et que...
0: Très défensif.
1: Oui, très défensif.
0: Si je comprends bien
1: votre
0: pointage. Oui, c'est ça, effectivement.
1: Le grand buteur ne sera pas là.
0: Non, c'est ça. Et là, on va voir comment la défensive sera à rude épreuve, évidemment, dans cette partie. J'ai hâte de voir aussi la foule aussi. Ça va être un élément important. Parce que cette ligue-là, c'est pas comme la NBA, hein, vous savez.
1: Oui.
0: À la fin de la partie, quand il reste seulement quelques minutes à jouer, on enlève le chronomètre. Et les arbitres décident d'un pointage ciblé. C'est-à-dire que les arbitres décident, OK, pour gagner ce match-là, vous devez avoir 84 points
1: oui.
0: ou 65 points. Et c'est comme ça qu'on va jouer. Et c'est comme ça qu'on va déterminer l'équipe qui va gagner. Et l'autre, que sa saison, malheureusement, sera terminée.
1: Et Guy Noël, lui, qui pense qu'il y aura 103 pour les Seabirds et 98 pour les Mamba.
0: Ah oui, lui...
1: lui va très loin.
0: Lui va très loin. On verra qui aura le meilleur entre nous trois.
1: En toute fin de compte, c'est un match de basketball, donc il y aura beaucoup de paniers malgré tout.
0: Ouais, malgré tout, malgré l'absence d'un grand. Ouais.
1: Merci bien, Marc-Éric, et à demain.
0: Bonne journée.

0: Bonne journée à vous également. Alors, à 8h52 minutes, je veux me tourner du côté d'Abdoulaye Sissoko, hein, qui est notre journaliste matinal chaque matin où il revient avec des sujets aussi intéressants qui touchent d'ailleurs nos communautés directement. Bonjour Abdoulaye.
1: Bonjour Gaël.
0: Aujourd'hui, on parle de la sécurité routière. Dans la municipalité rurale de Sainte-Anne, les autorités locales se réjouissent de la réduction de la limite de vitesse sur une portion de la route près de la coulée. Alors, ce changement était attendu par les responsables municipaux. Alors Abdoulaye, quelle est la nouvelle limite de vitesse dans ce secteur?
1: Eh bien Gaël, la limite de vitesse est désormais de 70 km à l'heure. Elle était de 90 km à l'heure auparavant. La portion où la vitesse a été réduite est située à l'est de la coulée. Le préfet de la municipalité rurale de Sainte-Anne dit que c'est une petite section où les automobilistes pouvaient rouler jusqu'à 90 km à l'heure. Richard Pelletier salue donc cette décision de la province. Il dit qu'elle était attendue par la municipalité qui en avait fait la demande depuis un bon moment.
0: Alors, Abdoulaye, pourquoi ce changement est important pour la municipalité?
1: Eh bien, Gaël, selon Richard Pelletier, c'est parce que la coulée est une zone résidentielle en plein développement. On l'écoute là-dessus.
2: Il y a de plus en plus de résidences. La coulée se développe vraiment rapidement. Il y a justement des nouveaux développements avec de très belles maisons dans la coulée et tout ça. C'est quand même un beau secteur. C'est sur la coulée, il y a quand même un ruisseau, le lac et tout, là. C'est résidentiel, donc c'est beau à visiter aussi. Donc c'est fun de ne pas rouler trop vite aussi pour admirer justement la beauté de notre région. Entre Sainte-Anne et la coulée, c'est 90. On rentre à la coulée à 70. Et puis quand on sortait de la coulée, ça tombait à 90. Mais c'est vraiment résidentiel jusqu'à Liché.
0: Est-ce qu'il y avait des plaintes de résidents, Marc
1: Abdoulaye? Oui, ouais. D'après le préfet, il dit que de nombreux résidents se plaignaient effectivement du fait que les voitures roulaient très vite sur le chemin d'Hudson, plus spécifiquement. Richard Pelletier affirme que ce changement est donc l'aboutissement d'une demande de la part des autorités locales et de ces plaintes de résidents.
0: Et puis la municipalité plaide aussi pour une autre réduction de la limite de vitesse, cette fois sur une route provinciale.
1: Ouais, il s'agit de la route 210 qui relie Giroux à Sainte-Anne. Richard Pelletier note que c'est un axe sur lequel il y a déjà eu plusieurs accidents dont certains ont été mortels. Il dit que la municipalité souhaite que la limite de vitesse qui est actuellement de 90 km à l'heure sur cette route soit abaissée à 70 km. On écoute là-dessus Richard Pelletier.
2: Parce qu'on arrive justement à un arrêt, il y a peut-être un mille et quelques, qu'on voudrait que le monde ralentisse pour leur sécurité encore une fois. Puis le fait qu'on rentre dans une ville, je pense que c'est ça réveille le monde qui sont sur la route à 90, puis même le monde roule 100. On arrive à Saint-Anne, on ralentit à 60, il y a un pont, c'est résidentiel. Là, tu te réveilles, puis tu dis, OK, on arrive dans la ville de Saint-Anne, donc on va réduire. Je pense que c'est pour rendre les gens plus alertes là, de la vitesse qui roule.
1: Oui, il affirme que la municipalité a fait une demande il y a maintenant quelques années à la province et elle attend toujours la décision des autorités provinciales, mais il a bon espoir que la réponse sera positive. On l'écoute.
2: La province répond beaucoup mieux à nos demandes dernièrement. L'année passée, on avait besoin d'un arrêt à Liché, on a eu notre réponse. On a eu 90, on a eu une réponse. Ben, c'est 70. Donc, celui-là, c'est peut-être la prochaine. Puis, je pense bien qu'on va probablement avoir une réponse quand même assez rapidement.
1: Richard Pelletier tient à souligner que tous ces changements souhaités par la municipalité le sont pour des raisons de sécurité des résidents qui s'inquiètent justement de cette situation.
0: Merci Abdoulaye Sissoko d'avoir éclairé ce dossier pour nous.
1: C'est moi qui vous remercie.
0: Alors dans la municipalité rurale de Sainte-Anne, donc les autorités saluent donc une première victoire en matière de sécurité routière. La limite de vitesse a été réduite de 90 à 70 km par heure près de la coulée. Une zone résidentielle en développement où des citoyens dénonçaient la vitesse des automobilistes. Alors mais la municipalité souhaite aller plus loin et demande maintenant à la province de revoir aussi la limite sur la route 210. Un secteur marqué par plusieurs accidents dont certains mortels. Donc les élus espèrent maintenant une réponse favorable du gouvernement manitobain.

Et voilà cette chanson, Ma Chance, de Hegel Naimso, qui nous amène à la fin de cette émission. Merci à toute l'équipe qui m'a permis d'être avec vous ce matin. Merci à vous tous également pour votre sympathique attention. On se retrouve demain pour un nouveau numéro. Pour l'instant, prenez soin de vous et passez une excellente journée.

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3: Bonjour, ici Joseph Hervé-Arissou, bienvenue au Radio Journal. Un père de Colombie-Britannique qui traverse le Canada s'est arrêté à Winnipeg pour recueillir des signatures pour le premier ministre Stalinjit Gill souhaite que le gouvernement fédéral facilite l'accès au traitement pour des maladies rares. Son fils est atteint de paraplégie spastique, une affection qui peut l'empêcher de marcher. Il se rend donc à Ottawa pour recueillir des lettres de Canadiens appuyant un investissement accru dans les options thérapeutiques. Il souhaite sensibiliser le public aux maladies comme celle de son fils afin que les autres familles confrontées à des maladies rares se sentent moins seules. Santé Canada estime qu'environ un Canadien sur 12 est atteint d'une maladie rare. Et puis hier, le député pour Winnipeg Sud, Terry Duguid, a annoncé l'octroi d'un contrat pour la conception d'un nouveau laboratoire de contre-mesures médicales à Winnipeg. Ce centre devra aider le développement de nouveaux traitements, tout dans le but de mieux préparer le pays à une future pandémie. Voici le reportage de Maggie Wilcox.
4: Le gouvernement du Canada veut élargir la recherche biomédicale à Winnipeg avec un nouveau laboratoire visant à préparer le pays à de futures pandémies.
5: Il permettra au Canada de développer...
4: Le nouveau centre doit servir à combler certaines lacunes comme le développement de vaccins. Des difficultés mises en lumière par la pandémie de COVID-19, comme l'explique le chef du département de microbiologie médicale et des maladies infectieuses à l'Université du Manitoba, le Dr. Keith Folk.
6: The gap is in producing high quality test vaccines and therapeutics.
4: Selon lui, le défi actuel est plutôt du côté du développement des premiers tests de traitement. Et le futur laboratoire se concentrera sur cet aspect de la recherche et non la production en masse de remèdes. Le nouveau centre sera juste à côté du Laboratoire national de microbiologie avec lequel il agira de façon complémentaire.
5: Architecture 49 de Winnipeg.
4: Le député fédéral de Winnipeg Sud, Terry Duguid, annonce que c'est une firme winnipegoise qui a décroché le contrat de 10,2 millions de dollars pour la conception du nouveau laboratoire.
7: It's a very complex project. It's very heavy in terms of its engineering.
4: Anna Coppinger, une des spécialistes en sciences et technologies chez Architecture 49, souligne qu'il s'agit d'un défi de taille en termes de design et de construction. Ce projet, dont le coût total est évalué à près de 270 millions de dollars, devrait être complété en 2033, selon Ottawa. Ici Maggie Wilcox, Radio-Canada, Winnipeg.
3: Et puis, Wally Daudrich poursuit la bataille juridique pour organiser donc des exécutions d'observation des ours polaires à Churchill. Le propriétaire de Lazy Bear Lodge and Expedition a déposé 2 requêtes auprès de la Cour du Banc du Roi du Manitoba. Il souhaite détenir au total 4 permis d'observation de la faune hors route. La province l'a informé l'an dernier que les 2 permis que son entreprise possédait ne seraient pas renouvelés. La province a donné les 8 permis restants à des entreprises concurrentes à celle de Wally Daudrich. Ce dernier soutient que le gouvernement néo-démocrate le prend pour cible parce qu'il a longtemps été membre du Parti progressiste conservateur et candidat à la direction du parti en 2025. Il a depuis rejoint le parti Keystone. Un porte-parole provincial a déclaré que le gouvernement ne commente pas des affaires en cours. Les 2 requêtes seront entendues le 12 août. Au moment où Ottawa multiplie les efforts pour parvenir à un accord avec Washington, l'administration Trump menace d'imposer de nouveaux tarifs dans moins de 2 semaines, mais Mark Carney garde espoir de s'entendre avec les États-Unis d'ici là, comme le rapporte d'ailleurs Félix Pilon.
8: Il dit que les négociations avec les Américains vont bon train, sans donner toutefois plus de détails sur la teneur des discussions. Les négociations, d'ailleurs, elles s'intensifient à Washington, où se trouve le ministre responsable du commerce Canada-États-Unis, Dominique Leblanc. Il est sur place depuis mardi. Pourquoi? Parce que la date butoir du 19 août, elle approche à grands pas, au moment où de nouveaux droits de douane de 50% sur une série de produits canadiens pourraient être imposés par l'administration Trump. Le premier ministre canadien n'entend pas, pour l'instant, changer de stratégie. Des groupes d'opposition ou des associations croient qu'on devrait être plus agressif dans notre approche. Voici le député du Bloc québécois, Mario Simard, suivi du président et chef de la direction de l'Association de l'aluminium du Canada, Jean Simard.
9: C'est une position de faiblesse de la part de M. Carney qui sacrifie des secteurs d'activité qui sont propres au Québec.
10: Je pense pas qu'il faut faire des concessions. Je pense qu'il faut tenir notre bout. Je pense que le Canada, et c'est le cas présentement, doit préparer une position agressive.
8: Il reste donc un peu moins de deux semaines au gouvernement Carney pour conclure une entente. Sinon, des droits de douane de 50% pourraient être imposés sur plusieurs produits canadiens.
3: Voilà, c'était Félix Pilon. Et puis pour finir, au soccer, plusieurs politiciens sont d'avis que le président de la FIFA, Gianni Infantino, n'est plus à la hauteur après le rejet de son projet d'ouvrir la Coupe du monde de soccer aux investisseurs privés. La direction de la FIFA a présenté ses excuses à ses 211 fédérations membres et a promis de revoir les processus opaques qui ont déclenché cette vive polémique. Hier, le premier ministre McCartney a ajouté sa voix à celle de son homologue britannique Andy Burnham, affirmant qu'il n'a plus confiance en Gianni Infantino. Celui-ci entend toujours briguer un quatrième mandat l'an prochain. Et voilà qui fait le tour de l'actualité d'ici et d'ailleurs. C'était Joseph Evia Rissou. Au nom de toutes les équipes, je vous remercie pour votre écoute.

Bonjour, ici Rosemie Autonne-Témorin. Vous écoutez Point de repère, une émission dans laquelle on essaie de trouver de quoi être inspiré, apaisé et parfois même bousculé. On va faire tout ça ce matin en rencontrant des citoyens et citoyennes qui ont décidé d'enjoliver nos rues, puis en revenant à la base du financement public du sport professionnel et de l'immigration avec Tasha Kéridine et Rachel Chagnon. En deuxième heure, c'est notre trio d'expérience qui va nourrir la discussion. Louise Deschâtelet, Pierre Curzi et Hélène David vont notamment parler de camps d'été pour clientèle en milieu défavorisé, puis des marchés de prédiction sur l'actualité. On va terminer l'émission en réfléchissant à l'expérience des poupées avec nos spécialistes en psychologie sociale. Une de mes activités préférées dans la vie, c'est de me balader, puis de marcher juste pour

0: observer ce qui existe dans ma ville. Puis ce que j'aime particulièrement, c'est croiser des petits trésors au fil des trottoirs. Je peux penser à des cabanes miniatures nichées dans des arbres, des saillies fleuries, des sculptures sorties de nulle part, faites par on sait pas qui. Bref, j'aime voir qu'il y a des citoyens puis des citoyennes qui ont pris l'initiative d'enjoliver nos rues. Je trouve ça inspirant. Donc, ce matin, on réunit deux personnes qui embellissent les villes. J'ai nommé Claude Perrault, alias le jardinier de Beaubien, qui a décidé de fleurir les carrés d'arbres près de chez lui. Puis Laurence Petit, alias la fée des trottoirs, qui, elle, crée des mosaïques dans les cracks des, vous l'aurez deviné, trottoirs. On reçoit aussi Geneviève Cloutier, qui est professeure en aménagement du territoire à l'Université Laval, pour nous parler des effets de ses initiatives citoyennes sur l'espace public, mais aussi sur notre niveau de bonheur. Bonjour à vous trois.
1: Bonjour.
2: Bonjour.
0: Laurence Petit, vous faites des mosaïques avec des morceaux de céramique dans les cracks de trottoirs de plusieurs villes du Québec. Est-ce que votre art a un nom? Question que je le désigne correctement.
1: Oui, c'est du flaking. C'est un Français qui a inventé cette technique-là et c'est de...
0: Donc le nom est en anglais.
1: Ben, en fait, ça a une connotation anglophone, mais c'est vraiment une flaque.
0: Ah!
1: Ça part d'une flaque, parce que souvent les trous dans les trottoirs vont ressembler à des flaques quand il y a de l'eau dedans.
0: OK.
1: Donc c'est vraiment... Fait, oui, ça a une connotation anglophone, mais c'est...
0: Donc c'est un artiste français qui a lancé ce mouvement. Vous l'avez découvert comment?
1: Par les réseaux sociaux. Okay. Et j'ai eu envie d'essayer dans ma ville, mais le défi, c'est le climat, parce que au Québec, c'est pas la même chose. Avec la neige, la déneigeuse, le sel, tout ça. Mais maintenant, elle résiste très, très bien.
0: Puis comment ça a commencé? Comment vous en êtes venu à vous dire, OK, il y a une craque là-bas, je vais aller la remplir puis en faire une œuvre d'art?
1: Eh bien, la pandémie. j'avais beaucoup de temps. Alors, j'ai décidé de me lancer. Je me suis dit, je vais essayer. Au pire, ça fonctionne pas. C'est ça le pire. Puis finalement, ben effectivement, ça n'a pas fonctionné la première année. Mais quand je voyais la réaction de mon voisinage, j'ai dit, faut que je trouve une façon que ça fonctionne. Faut que ça résiste.
0: Parce que les gens s'émerveillaient trop devant les petits animaux que vous étiez capable de créer dans des cracks de trottoir.
1: Exactement. Puis moi, je mange, je suis toujours sur mon balcon. Donc, je vois la réaction des gens spontanément. Alors, j'ai fait, c'est trop beau. Faut que je trouve une façon. Alors, j'ai trouvé une façon.
0: C'est vraiment, on y arrivera, mais je tiens à dire que c'est adorable ce que vous faites. C'est vraiment beau.
1: Merci beaucoup.
0: Claude Perrault, racontez-moi comment est née l'idée de fleurir les espaces publics près de chez vous.
3: En fin de compte, on peut dire que j'étais avantagé où j'habite dans Rosemont. Il y a beaucoup d'espace entre les trottoirs et la rue.
0: Oui.
3: Initialement, c'était de l'asphalte. À un moment donné, ils ont décidé d'enlever l'asphalte, mettre du gazon. Et quand j'ai aménagé il y a une trentaine d'années, j'ai dit, j'avais pas nécessairement le pouce vert, mais j'ai décidé que je allais faire des expériences.
0: Wow!
3: Toutes sortes d'expériences, toutes sortes d'affaires. J'avais même trouvé, en me promenant à l'extérieur de la ville, des émets locales. Je connaissais pas la fameuse émerocale orange. Là, j'ai installé des émerocales. Au bout de 2-3 ans, il y en avait partout. Parce que ça se multiplie vite. Bon, ceci dit, c'est la curiosité d'occuper l'espace public et d'embellir. Puis, au point où ça s'est développé de mon côté de rue, puis les gens, à l'autre côté, étaient jaloux. Comment ça se fait que c'est plus beau chez vous? Ben là, vous faites la même chose.
0: Ben c'est ça.
3: Et de fil en aiguille, ben c'est ça. Avec les années, ben ça le territoire s'est élargi. Et pour atteindre la rue Beaubien. Mais avant, c'était des carrés d'arbres de la rue des Écarts, où j'habite. Puis là, c'est devenu la rue commerciale, la rue Beaubien, qui a besoin d'être végétalisée parce que c'est du béton partout.
0: Mais là, vous avez 77 ans et vous aménagez... Oh, est-ce que je me trompe? OK, votre visage...
3: Non, c'est bien ça. Okay. C'est bien ça.
0: Vous avez 77 ans, puis vous aménagez près de 75 espaces publics. Est-ce que vous faites ça seul maintenant?
3: Ben, écoutez, ça commence à changer. Je faisais ça seul, mais cette année, ça change parce que il y a d'anciens collaborateurs, dont un qui travaillait jusqu'à ce qu'il prenne sa retraite comme chroniqueur à la météo, qui m'aide beaucoup.
0: Oh, okay.
3: Pas la météo, c'est que chroniqueur à la circulation.
0: Okay.
3: Il des hôtels, pour ne pas le nom. Alors, qui est un de mes fidèles collaborateurs. Mais tranquillement, tous ceux que je connais, que je côtoie, qui peuvent m'aider comme arroseur, comme désherbeur. Mais là maintenant, ça forme ce qu'on pourrait appeler une brigade verte avec le support effectivement de l'écoquartier et la fameuse grainothèque de la bibliothèque où les gens peuvent se prémunir en semence.
0: Je rappelle que un peu partout sur le territoire, il y a des bibliothèques qui offrent des graines pour les jardiniers qui ont envie de faire des tests comme Claude jadis.

0: Claude a nommé quelque chose d'important, je crois. Il nous a parlé d'une artère commerciale qui avait vraiment besoin de verdissement. Geneviève Cloutier, quand les citoyens prennent en charge le verdissement de leur rue, est-ce que c'est une belle preuve d'autonomie ou c'est le signe que les municipalités se déchargent un peu de leurs responsabilités?
1: Ben oui, ça c'est une question qui m'intéresse particulièrement. Je pense qu'on peut la poser, mais avant j'ai envie quand même de souligner le fait que dans les deux cas, tant pour Laurence que pour Claude, c'est parti d'un élan, d'une volonté positive, créative, d'expérimenter,
0: ouais.
1: Une forme de curiosité aussi, puis cette espèce de diagnostic d'un besoin, hein, d'une flaque qui s'agrandit ou d'une saillie de trottoir un peu laissée à elle-même. Puis d'un paysage aussi qui manque sans doute de verdure. Donc en effet, les citoyens comme Claude et Laurence, que j'admire beaucoup, ont confiance en eux, ont confiance qu'ils peuvent essayer quelque chose dans l'espace public. Et éventuellement, ils témoignent d'une envie qu'ont leurs voisins aussi de voir du beau,
0: ouais.
1: De la verdure, des couleurs, du chatoiement. Et ça fait boule de neige. Parfois, ça contamine dans le bon sens. Ça essaime, on devrait dire, pour prendre l'analogie de la graine, chez les autres, chez les voisins, mais aussi éventuellement auprès des institutions. Claude a nommé l'écoquartier, qui est une institution socio-communautaire qui est assez propre et typique à Montréal. Mais on peut aussi élargir puis penser que la ville de Montréal a aussi emboîté le pas dans le cas du fleurissement des saillies de trottoirs.
0: Ouais.
1: Alors ça, c'est assez typique de Montréal, mais vous avez raison de dire qu'il y a d'autres citoyens un peu partout sur le territoire qui ont cet élan, qui ont envie de tenter, qui ont une certaine confiance aussi en eux par rapport à la légitimité de leur prise d'action.
0: Oui, parce qu'il y a un flou juridique et on y viendra, mais quand même, est-ce que c'est le rôle du citoyen et de la citoyenne d'enjoliver sa ville?
1: Ben, a priori, pas vraiment. Ben, oui, d'une certaine manière, mais habituellement, l'urbanisme trace un peu la ligne, justement, entre ce qui relève de l'espace privé, ce qui relève de l'espace public et partagé. Puis, on contribue financièrement tous à financer, justement, les services publics.
0: Oui, c'est ça, parce que ça peut coûter cher décider comme ça d'enjoliver des espaces publics sans soutien de la municipalité. Et revenons aux lois. Laurence, quand vous vous êtes lancée dans le flagging, comment vous vous sentiez? Parce que c'était pas clair, là, si c'était légal.
2: C'était très clair que c'était pas légal, je te dirais.
0: Okay.
2: C'était, donc, je me sentais très, très, j'avais un petit chaud dans le cœur quand même. Il a fallu que j'ai beaucoup hésité, en fait, avant de commencer. Puis après ça, bon, je me suis lancée, puis finalement.
0: En pleine nuit. Je veux juste
2: en
0: le spécifier.
2: Oh, je me sentais très, je vais le dire en anglais parce que j'ai pas d'autre expression, mais très badass. J'étais vraiment, c'est un beau sentiment quand même. Puis je me disais, bon, je suis quand même en train de faire des renards puis des petits chats là dans les trottoirs. Je pense que je peux risquer la chose. Donc j'ai commencé effectivement en toute illégalité, mais finalement c'est Québec, les Plaines d'Abraham, le musée des Plaines d'Abraham m'a contacté pour faire un parcours. Alors je me suis dit, oh là là, je peux être légale.
0: Ouais.
2: Donc je peux même être rémunérée pour le faire. Donc j'ai sauté sur l'occasion et j'ai jamais arrêté d'en faire. J'en fais avec le support des arrondissements, le soutien et la reconnaissance des arrondissements. Donc ça, c'est vraiment super. Mais je continue d'en faire aussi de façon plus spontanée où j'ai envie d'en faire.
0: Disons autonome.
2: Autonome et au grand jour aussi maintenant.
0: Geneviève, quand la ville décide d'encadrer des initiatives spontanées, comme l'initiative de Laurence ou comme les saillies de trottoir qu'on va verdir, est-ce qu'on risque de perdre un peu de la liberté du geste citoyen initial?
1: Ouais, je pense que oui, en effet, il y a une sorte de compromis qu'on doit faire dans le sens où il y a des balises à respecter, une façon de standardiser sans doute le geste pour le rendre plus facile à reproduire. Il y a une petite perte, mais j'ai l'impression que la croissance ou la montée en généralité, le fait que plus de personnes vont potentiellement en bénéficier. J'ai l'impression que ça pallie au fait qu'on ait à concéder un peu cette perte d'autonomie ou de créativité. Mais assurément, c'est ce qu'on voit quand les initiatives comme celle de Claude grandissent. Vous l'avez dit, on a besoin de souffle, on a besoin d'appui, de support. Puis ça, ben ça vient probablement en effet avec un encadrement qui peut être un peu aplatissant, mais peut aussi, comme je le dis,

0: donner un support, un souffle supplémentaire.
1: Applaudissant, j'aime. C'est pas facile. Bravo d'avoir réussi à le dire du premier coup. Je vais travailler là-dessus puis essayer d'utiliser le terme plus souvent. Je le trouve chouette. Claude, comment réagissent les citoyens et citoyennes devant vos créations?
2: Ben, au départ, il faudrait faire attention qu'il n'y a pas que moi. Hein, j'ai beau couvrir un grand... j'aimerais préciser une chose, c'est que depuis pratiquement une vingtaine d'années, j'organise chaque année un événement qui s'appelle Échange. Au départ, c'était Échange de plantes. C'est devenu Échange de plantes et de semis et de semences. Mm. Et c'est devenu assez gros parce qu'il y a plein de monde qui s'inspire de ça, puis ils se rendent compte que, je sais pas, moi, si ils ont beaucoup d'une espèce, ils peuvent la diviser, puis s'ils peuvent l'échanger avec quelqu'un d'autre. Ce qui fait que on a créé un réseau informel qui fait que le secteur, je pense, autour de la rue principale Beauvien, il est assez fleuri.
1: Vraiment.
2: Parce que ça fait 20 ans, donc ça en fait ça des semences qui se promènent un peu partout. Et c'est de ça que je suis fier. Donc, moi, quand je me promène sur la rue Beauvien, c'est vrai que tout le monde me connaît. Il y a plein de monde qui jardine en face dans l'espace public. Fait que on parle, parce que moi, je suis horticulteur de formation. J'ai appris sur le tas, puis à force d'essayer, ben, je finis par développer une petite expertise. Et puis, c'est ça. Il y a beaucoup d'échanges qui se font à partir de ça.
1: Vous êtes devenu un exemple dans le quartier qu'on peut suivre. Donc, on sait pas jardiner, c'est pas grave. Claude s'occupe de 75 saillies. C'est magnifique. D'ailleurs, Laurence Claude vous inspire tellement que vous avez créé une mosaïque à son honneur.
3: Tout à fait. En fait, j'ai rencontré Claude par hasard devant le fleuriste à Bacca sur Beauvien. J'étais en train de prendre le patron de la craque de trottoir et là, Claude m'intercepte. Tout ça, on se met à parler. Il m'explique ce qu'il fait. Je me dis, mais cette mosaïque sera en l'honneur de Claude, c'est bien certain. Donc, c'est une petite souris avec un bouquet de fleurs. Et maintenant, cette année, nouveauté de l'année, tous mes personnages ont des noms et des caractéristiques un peu à la Amélie Poulain. Donc, je me suis inspirée de ce que Claude m'avait dit et toutes les caractéristiques de la souris rejoignent un peu Claude.
1: À quel point c'est beau ça? Allez-y, Claude.
2: Oui,
1: non. Ah oui, est-ce que ça vous touche d'avoir une souris à votre effigie?
2: Sûrement que ça me touche parce que je veux dire, je pense que ce qu'elle fait est tellement apprécié. Vous posez la question à n'importe qui te connaisse pas personnellement.
1: Exactement.
2: Mais, c'est unanime. Tout le monde trouve ça extraordinaire. Ça fait que...
1: Il y a même une auditrice qui nous a écrit, Célia, les créations de Laurence sont ma bouffée d'esthétique quand ça va pas très bien. Je prends une marche et je m'assure de faire un parcours qui m'apporte le plus de bulles de beauté. Merci de mettre de la couleur dans le gris que l'on vit tous parfois. Vince nous écrit, j'ai vu et j'ai adoré, vive les flaques, légales ou pas. Donc, on voit bien qu'il y a un impact positif dans cet élan citoyen de rendre les villes plus belles. Après, question un peu plate, mais en même temps légitime, je crois. Est-ce que on risque pas de voir une différence entre les différents quartiers? Donc, des quartiers plus favorisés ou plus embourgeoisés, par exemple, ben les citoyens ont peut-être plus de moyens pour embellir leur rue que des quartiers défavorisés où on a trois jobs en même temps, pas le temps nécessairement de trouver cet élan citoyen. Donc, est-ce qu'on crée pas un décalage? Laurence, je vous sens très interpellée.
3: Ben, c'est parce que pour moi c'est sûr que j'ai commencé dans mon quartier qui est un quartier résidentiel vraiment où il n'y avait pas d'art public et ça fait partie de ma mission. Moi, j'habite dans l'est de Montréal. Ça fait partie de ma mission d'aller dans des endroits justement pas nécessairement défavorisés, mais juste où il y en a pas d'art. Tu sais, j'ai eu la chance d'aller à Pointe-aux-Trembles, à Rivière-des-Prairies, puis je le voyais, la réaction des gens est très forte. Je me fais beaucoup remercier de prendre soin de leur espace. Donc, je pense que peut-être qu'effectivement, il y a des gens qui auront pas le temps de le faire, mais moi, je vais prendre le temps d'y aller.
1: C'est beau ça. Geneviève, cette question du décalage entre quartiers, vous en pensez quoi?
4: Alors moi, c'est une question qui m'intéresse beaucoup, puis je pense qu'elle met le doigt sur le fait, sur cette facilitation dont on parlait tout à l'heure et qui est nécessaire, qui est un peu aplatissante, comme on l'a qualifié, mais qui permet justement, encore une fois, pour le dire avec la métaphore de l'agriculture, d'essaimer ces pratiques-là en dehors des endroits où justement il y a une petite communauté un petit peu plus mobile.

0: mobiliser. Je pense que dans les deux cas, on a affaire à des initiatives qui font réagir, dans certains cas même bousculent, parce qu'elles invitent à poser des questions, à être un peu plus critiques sur comment on aménage notre espace public à l'échelle micro du quotidien. Pourquoi on n'a pas plus de verdure? Pourquoi on n'a pas plus d'art public? Et cette possibilité d'essaimer, c'est surtout les institutions un peu plus dodues qui l'ont, c'est-à-dire les municipalités, entre autres, ou les arrondissements dans les grandes villes, qui peuvent dire, ben oui, j'ai entendu parler de cette initiative-là, ça serait bien de l'intégrer à d'autres endroits, et faire en sorte qu'elle elle ne touche pas que les endroits où on a une mobilisation socio-communautaire un petit peu plus forte.
1: Oui, et bon, moi j'ai vu de magnifiques initiatives de verdissement dans des quartiers dits défavorisés, où des gens, notamment dans des HLM, se regroupent pour détruire de l'asphalte et remplacer cette matière-là par des jardins. Donc, je conçois que ceci est possible partout, mais on sait qu'il y a des inégalités dans les budgets alloués dans les différents endroits du pays.
0: Ça. Il y a peut-être ça, mais je pense que vous avez raison de nommer le fait que c'est chouette quand ce sont les citoyens qui portent le projet par eux-mêmes. Donc c'est pour ça que je parle de facilitation, puis ça veut pas nécessairement dire de donner le projet à des techniciens ou à des professionnels, mais plutôt, comme vous le dites, de donner les ressources à des organismes qui sont déjà bien intégrés dans le milieu et qui peuvent se servir de ce que d'autres font comme modèle et bâtir avec la population quelque chose qui est approprié, avec des souris ou des lézards.
1: Ou des fleurs.
0: Au contexte. Ou des fleurs, effectivement.
1: Claude, vous... Non, oui?
2: C'était simplement pour dire que moi, je fleuris aussi en face du cinéma Beaubien, puis moi, j'entendais un commentaire, on sait bien ici, c'est un quartier bourgeois, donc ils ont les moyens et tout. Là, j'ai apporté un point. Moi, je suis là depuis 30 ans. C'était peut-être un petit peu moins bourgeois quand quand je suis élevé. Et puis, à vrai dire, j'achète rien. Absolument rien. Je sème, je divise, je plante, j'ai besoin de bras. Là, maintenant, j'ai besoin de bras parce que je peux plus faire ça. Des bras, j'en ai. Il y a des gens qui l'apprécient, qui vont venir m'aider pour l'arrosage, pour le désherbage, pour le nettoyage. C'est beaucoup, beaucoup, beaucoup d'ouvrages. Même l'hiver, la protection hivernale, bref, il manque pas d'ouvrage. Alors, mais ça, ça coûte rien. Il faut créer un réseau. C'est pour ça que là, je suis rendu là, pour faire en sorte que je sois capable de poursuivre, donc une brigade verte, si on peut dire. Et puis, ça s'actualise en ce moment, et ça me donne l'espoir que je vais pouvoir faire du travail, plus de semer, planter, que passer mon temps à nettoyer, parce que j'ai horreur d'avoir les cochonneries dans les espaces.
1: Parlons-en de ça, Claude, des cochonneries. Vous jardinez dans des endroits publics, donc vous voyez comment on vit en collectivité, vous voyez qu'il y a des personnes qui sont moins respectueuses que d'autres. Ça vous fait quoi quand vous trouvez des déchets, des cigarettes dans vos fleurs?
2: C'est sûr que j'aimerais ça voir à la télévision des publicités qui encourageraient les gens à se munir d'une paire de gants, puis à leur tour, à nettoyer, de pas s'offusquer parce qu'il y a des cochonneries, parce que moi, je passe mon temps à rencontrer des gens, c'est-tu épouvantable? Là, je leur dis, ben, je vais vous passer des gants, vous allez pas me donner un coup de main à ramasser. Si ça peut être partagé, ce travail-là, ça va m'aider énormément.
1: Wow.
2: Parce que, vous savez, un espace de végétation, c'est la meilleure place pour camoufler un paquet de cigarettes ou l'enveloppe du paquet de cigarettes ou des botches de cigarettes. Bref, on s'en sert pour camoufler les cochonneries. Alors que, finalement, si on était nombreux. Puis s'il y avait même, s'il peut avoir de la publicité à la télévision pour encourager les gens à faire attention à leur environnement, c'est peut-être un petit geste, mais juste ça. Hey, vous autres aussi, vous pouvez collaborer en ramassant.
1: Merci pour ce bon rappel. Nous aussi, on peut collaborer. Il y a Louis Poirier de Carleton-sur-Mer qui nous écrit qu'il veut souligner la peinture d'œuvres sur les bancs de fontaine à New Carlisle depuis les années 80. C'est important, je pense, de nommer ça parce que, bon, ici, on a deux enjoliveurs de rue de Montréal, mais des initiatives pour rendre les villes plus belles, il n'y en a pas que dans les métropoles du pays. Geneviève Cloutier, ça peut ressembler à quoi ailleurs?
0: Mais je pense que ce qui est juste effectivement, c'est de dire qu'il y en a dans différents contextes et que peut-être que même ça peut créer encore plus de réactions, voire même bousculer encore plus dans des quartiers dits de banlieue, en périphérie, où on a souvent accolé une image, une étiquette de milieu un peu inerte où chacun fait son truc dans sa cour, mais aussi en campagne ou dans les milieux plus ruraux où le rapport à la nature et pas tout à fait celui que vient de décrire Claude. Donc, j'ai l'impression que effectivement, il y a toutes sortes de formes que ça peut prendre, de l'art public sur une grève.
1: Ouais.

0: un placotoir installé sous une emprise électrique en plein milieu d'un quartier résidentiel. Ça peut prendre toutes sortes de formes, mais j'ai l'impression aussi que ce qui est intéressant à souligner, c'est que ça c'est dynamique, ça évolue justement au fur et à mesure des réactions des voisins, et éventuellement ça peut avoir encore plus d'effets pour remettre en question ce que les gens attendent et ce que on est en légitimité d'attendre. Est-ce que c'est vrai que tout le monde veut vivre dans un quartier résidentiel uniquement fait de maisons unifamiliales et de pelouses vertes, ou est-ce qu'on n'a pas envie aussi d'avoir des forêts nourricières comme l'ont découvert les initiatrices de l'initiative Croque ton quartier, oui, dans le coin de Beauport, que j'aime beaucoup et dont j'aime beaucoup parler parce que justement elle est sortie un peu de là où on ne l'attendait pas. Pour moi, c'est le même mouvement que celui qu'évoque Claude et Laurence, c'est-à-dire qu'on s'attendait pas nécessairement à voir les trottoirs verdis des Mérocales ou faits de mosaïques, puis éventuellement ben c'est ce lien là qu'on crée avec les gens qui réagissent qui lui va donner encore plus d'effet à l'initiative. Dans les deux cas, je crois que c'est la réaction que suscitent les projets de Claude et Laurence qui est porteuse d'un mouvement plus grand.
1: Mais tellement, puis je me permets de répondre parce que moi je vois les messages que nous envoient nos auditrices et nos auditeurs, et des messages du type merci à Laurence et Claude pour ce beau partage. Comme citoyenne, je remarque et j'apprécie votre contribution. Quand chacun prend soin de son milieu à sa façon, c'est tout le quartier qui en bénéficie. Donc je vois à quel point les gens sont touchés par votre travail. Et c'est là que, puis tu sais, je dis votre travail, mais on se rappelle qu'ici il s'agit d'initiatives citoyennes et artistiques. Bon, Laurence, c'est peut-être un peu plus votre travail.
2: C'est quand même mon travail.
1: Oui, c'est ça. Mais ça partait au départ
2: mais d'un élan. Mais juste pour rebondir, c'est vrai que moi, ce que je constate et ce qui me rend très fière, c'est de voir la fierté des gens dans le quartier ou peu importe où j'interviens. Ça crée vraiment une petite communauté. Les gens sont fiers et ils se parlent entre eux. Tu sais, ça crée des liens. C'est un lien social. Puis la fierté des gens, qu'on prenne soin de leur quartier, de leur espace, c'est vraiment le fun.
1: Il y a quelqu'un qui nous écrit pour savoir si le lieu de vos œuvres est répertorié quelque part.
2: Oh là là, Bobinette, je travaille là-dessus. J'ai quelqu'un.
1: Est-ce que c'est votre patois?
2: Oui, okay. Oh là là là là, Bobinette, c'est quand je suis désemparée, c'est mon patois. Oui, mais j'ai quelqu'un là qui s'est mis là-dessus et qui va répertorier tout ça parce que moi c'est pas mon talent.
1: OK, en terminant, quel conseil vous pourriez donner aux gens qui nous écoutent et qui ont envie de commencer eux aussi à embellir les rues? Claude, un conseil pour les gens qui sentent l'élan là puis qui pourraient prendre action?
3: Ben, je pense que d'eux-mêmes, ils peuvent prendre des initiatives. Mm-hmm. Puis l'espace public, pas que ça leur appartient, mais ils peuvent se permettre. C'est rare que les gens vont s'opposer à l'idée d'investir dans un espace public pour mettre des fleurs. Je me suis pas fait dire souvent que ça n'aurait pas d'affaire là.
1: OK, bon point pour les fleurs, mais peut-être que quelqu'un, mon voisin par exemple, a une idée de ce qui est beau et que je ne partage pas la même vision que lui. Alors, je ne Geneviève, peut-être quelques questions légales ou à se poser avant d'investir un espace public?
0: Ben, c'est un peu plat pour rester toujours dans ce film, mais j'ai l'impression qu'une première étape, ça pourrait être d'en parler autour de soi, de voir s'il y a déjà des motivés qui ont défriché le terrain, ou s'il y a peut-être des organismes aussi qui se sont versés dans ce genre d'activité.
1: Bonne idée. Puis quand même, le point légal, il est important.
0: Ah non? Oui. Ben, comme dit Claude, pour les fleurs, le point légal est surtout important pour la durée, pour faire durer le jardin, par exemple.
1: Ah oui, ça, et qu'il ne soit pas détruit par la municipalité, disons. Parce que là, on parle des jardins, mais j'ai en tête au Champ des possibles, encore une fois à Montréal, mais je sais que ça existe partout sur le territoire, des sculptures qui apparaissent au cours de la nuit. Et puis là, oups, surprise, il y a un homme de fer qui apparaît sur le bord de la clôture. Je ne suis pas certaine que ce soit légal, par exemple.
0: Pas tout à fait non plus, en effet. Puis il y a la question de la teneur. Si c'est privé, effectivement, le propriétaire peut faire un peu ce qu'il veut avec l'espace, malheureusement.
1: Laurence, un conseil pour les personnes qui ont envie d'embellir leur rue ce matin?
2: J'ai envie de leur dire d'oser. D'oser, puis de toujours avoir quand même derrière la tête la sécurité. Quand on fait quelque chose, vraiment, de

0: On va maintenant revenir à la base de deux concepts dont on jase tellement qu'on a peut-être perdu de vue leur origine avec Rachel Chagnon, professeure au département des sciences juridiques de l'UQAM et doyenne de la faculté de sciences politiques et de droit, et Tasha Keridine, analyste politique avec laquelle je viens de danser sur cette chanson de Fred. C'était notre première danse ensemble. Fred qui va participer ce soir au spectacle d'ouverture du Festival de la Poutine de Drummondville. Sachez-le. Bonjour Tasha, bonjour Rachel.
1: Bonjour.
0: Comment allez-vous?
1: Très bien.
2: Ouais. Dansant.
0: Non, mais visiblement, vous êtes de très bonne humeur, Tasha. Aujourd'hui, on va revenir à la base. On revient toujours à la base de concept d'actualité, mais je dirais que cette semaine, c'est peut-être encore plus clair. Rachel, on va parler d'immigration. C'est évidemment inspiré de ce qui se passe en Espagne et au Maroc dans les derniers jours.
1: Mm-hmm. On l'a vu, hein, une vague, là, ils seraient rendus maintenant à 76 000 personnes qui auraient traversé le petit bout de mer qui sépare le Maroc de l'enclave espagnole de Ceuta. Mm-hmm. C'est une fois et demie la population résidant dans l'enclave. C'est sans précédent, une telle vague migratoire dans un aussi court laps de temps. On déplore d'ailleurs plusieurs décès, c'est
0: 130 selon le décompte de l'organisme Infomigrants.
1: C'est assez tragique et beaucoup de crispation et de frustration du côté de l'Europe.
0: Ouais, donc on va revenir à la base du concept d'immigration. Et de votre côté, Tasha, aussi un bon sujet d'actualité.
2: Oui, le nouveau stade proposé de tennis à Montréal fait susciter, sourciller un peu, je dirais, et susciter des critiques parce qu'on sait bien que le financement des stades sportifs, ce n'est pas nécessairement quelque chose qui rend autant qu'on nous dit. Les politiciens nous vendent ça, les compagnies de divertissement de loisirs, ouais, y vendent ça. Mais à la fin de la journée, c'est pas clair que ça rapporte autant. À part de la joie du sport parfois, mais il y a aussi beaucoup de dettes qui seront peut-être encourues.
0: Un investissement en joie, c'est ce que nous allons voir en revenant à la base du financement public du sport dans quelques minutes.

0: minutes, mais on va commencer avec vous, Rachel, parce qu'on parle d'immigration comme d'un enjeu très actuel, mais on peut bien se douter qu'il ne date pas exactement d'hier.
1: Ben en fait, c'est la migration qui date pas d'hier. Puis je tiens à faire tout de suite une mise en garde. Mm-hmm. Je ne viderai pas la question de l'immigration aujourd'hui, on s'entend.
0: Non, pas en 6 minutes, non?
1: Ah mon okay. Dieu, je pense qu'on pourrait faire un bac complet avec tous les cours qui se donnent dans les universités en sociologie, en droit, en anthropologie sur la question de la migration. Donc, la migration, c'est l'immigration, I-M, donc le fait de venir s'installer quelque part. Les migrations, E accent aigu, le fait de partir de chez soi pour aller ailleurs.
0: Oui.
1: C'est un mouvement de population qui est aussi vieux que le monde est vieux. Les premières populations humaines étaient nomades, donc elles migraient constamment, et c'est à partir là de la fin de la préhistoire, début de l'Antiquité, qu'on voit là les premiers efforts de sédentarisation avec l'apparition de territoires qui vont être protégés par des personnes qui vont réussir à lever des armées, puis souvent par la force réussir à maintenir une certaine cohésion. Et là, avec ce mouvement là vers une sédentarisation de plus en plus grande, on va voir apparaître les frontières, et qui parle de frontières parle d'immigration, mais surtout ce qui va m'intéresser aujourd'hui, de mesures de contrôle de l'immigration.
0: Et puisqu'on revient à la base, quand est-ce qu'on voit apparaître les frontières?
1: Ben, les frontières, c'est quelque chose qui va se développer. Ben, en fait, les premières frontières, on les voit dès l'Antiquité. Il y a des zones frontalières. Parce que dès l'Antiquité, il y a la personne locale qui habite sur le territoire, et il y a l'étranger qui arrive sur le territoire. D'ailleurs, on pourrait même dire qu'avant les frontières, il y a eu les étrangers. Donc, ceux qui venaient d'ailleurs, qui n'étaient pas de chez nous. Et les frontières permettaient de délimiter un petit peu où commençait le local et où finissait l'étranger. Mmh. Mais c'est quelque chose, c'est ce qu'on voit apparaître là, tout au long de l'Antiquité, Moyen-Âge, Renaissance, mais les frontières sont très fluides, sont très mobiles. Il y a des guerres de territoire constantes parce que c'est des époques où finalement on est dans des appropriations de territoires par des familles, par des clans qui vont assurer la protection d'un territoire donné parce qu'elles ont le pouvoir de le faire. Soit que ce soit par les alliances avec d'autres clans, par le pouvoir de la force, et il va falloir des permissions pour entrer, sortir de ces territoires-là. Et les individus vont bouger assez facilement. Hein. Quand vous êtes jusqu'au 19e siècle, là, vous êtes un quidam, vous prenez un bateau, vous prenez un train, vous vous déplacez. C'est pas très difficile. Les frontières sont très poreuses. Il y a pas beaucoup de points de contrôle. Vous arrivez quand même à vous faufiler assez facilement. Ce qui est plus visible, évidemment, ce sont les migrations de masse, donc des populations complètes qui essentiellement parce qu'elles n'ont pas le choix de le faire, soit à cause d'une guerre, soit à cause d'une catastrophe naturelle, vont se déplacer. Puis là, on parle de population, par exemple, de 50, 100, 200 individus. Et là, ben, on va les voir arriver un peu plus.
0: Ouais.
1: Et ces personnes-là vont devoir rendre des comptes à l'autorité qui contrôle le territoire sur lequel elles veulent s'installer. Puis là, on va commencer à parler un peu de contrôle de frontières, mais avant le 19e siècle, ce contrôle-là est loin d'être systématique.
0: Puis, comme ce qui vous intéresse aujourd'hui, c'est justement ce contrôle, c'est peut-être bon de rappeler que l'immigration, ici, c'est une compétence conjointe.
1: Oui, puis c'est ce qui rajoute finalement à la complexité de l'affaire. Le Canada est une fédération, donc il y a un partage des compétences. En ce qui concerne la compétence en matière d'immigration, à première vue, elle appartient au Canada, parce que c'est le Canada qui a la compétence pour déterminer les conditions de citoyenneté à l'intérieur du pays. Donc, de déterminer à quelles conditions quelqu'un va pouvoir entrer chez nous, que ce soit pour nous visiter ou que ce soit pour rester à moyen ou à long terme. Et à la suite de ça, le Québec, lui, par ailleurs, est compétent pour déterminer qui va venir résider chez lui. Donc, ça concerne moins les visiteurs. Par exemple, un touriste rentre au Canada, il n'a pas besoin de demander un visa pour venir visiter la belle ville de Québec. Là, on parle de personnes qui veulent s'installer à résidence au Québec, que ce soit de façon temporaire ou de façon permanente. Pour ces personnes-là, le Québec a un droit de cité. Il peut déterminer à quelles conditions puis combien de personnes il va accueillir. Évidemment, ça demande une certaine coordination avec le fédéral, parce que le fédéral accueille les gens en général. Le Québec détermine combien, quel nombre de ces personnes-là, puis à quelles conditions vont venir s'installer chez lui. Et on l'a vu historiquement, cette coordination semble pas toujours se faire dans le bonheur et la fluidité.
0: Non, ça a pas l'air simple, nécessairement. Et là, puisqu'on revient à la base de l'immigration en 9 minutes, j'ai dit 6, mais pour vrai, c'était 9. En bonne prof, Rachel Chagnon, vous nous proposez une petite histoire d'immigration en 2 minutes.
1: Ah oui, en 2 minutes, facile.
0: Facile! Ben, on vous écoute.
1: Donc, en fait, bon,

0: il y a déjà une partie qu'on a déjà un peu discuté ensemble, donc on a déjà un peu vu que à la base, ce qui nous inquiète souvent ou ce qui nous insécurise, c'est l'étranger. Donc, ce qu'on va voir apparaître, surtout en Europe, Moyen-Âge, Renaissance, c'est beaucoup plus des législations ou du contrôle des personnes étrangères en tant que telles. À partir du 19e siècle, là, on voit apparaître les États-nations. J'en ai déjà parlé dans une ancienne chronique, l'apparition de l'État moderne. Donc, des États qui vont être beaucoup plus organisés administrativement puis organisés d'une façon beaucoup plus pérenne parce qu'ils sont pas à la merci des changements de régime puis des changements de pouvoir comme peut l'être une monarchie ou un État dominé par une personne ou une famille.
1: Ouais.
0: Donc, on va commencer à professionnaliser des agents frontaliers, une vraie police des frontières qui va pouvoir s'installer puis sécuriser la frontière de manière plus efficace. Donc, les frontières vont vraiment commencer à apparaître géographiquement puis va être de plus en plus difficile même pour des individus de se faufiler sans être remarqué. Et avec l'apparition de ces frontières-là et de ces agents frontaliers qui sont de plus en plus efficaces à garder les frontières, bien, on voit des États aussi qui sont de plus en plus efficaces à savoir qui habite chez eux, donc à recenser les populations locales et à émettre des titres pour ces populations-là, le fameux passeport. Donc, le passeport devient un peu le sésame qui nous ouvre les portes des autres pays. C'est la preuve qu'on vient de quelque part. C'est notre lien de rattachement avec notre État à nous. Et c'est la demande, parce que c'est une demande de permission. Hein. Un passeport, faut prendre la peine de le lire. C'est un État qui dit à un autre État, cette personne est mon citoyen, je m'en occupe, je l'ai prise en charge, elle est légite, elle est correcte, elle est propre de sa personne. Vous pouvez la prendre chez vous. C'est un peu ça, c'est ça le passeport en soi. Et on le voit maintenant, il est pratiquement plus possible de se déplacer sans passeport, à moins qu'on le fasse de façon irrégulière. Donc, le droit de l'immigration va vraiment prendre son essor à partir du moment où on a ces outils de contrôle-là. On va voir les États dans un premier temps qui vont légiférer de façon beaucoup plus systématique sur les conditions d'acquisition de la citoyenneté, par exemple, puis à quelles conditions une personne immigrante peut rentrer chez nous et acquérir cette citoyenneté-là. Les États ont aussi une certaine des intérêts économiques. Il y a toute la question du flot des travailleurs. On veut faire venir des travailleurs chez nous. On veut pas toujours qu'ils s'installent. Il y a eu la question, on a vu le drame des travailleurs chinois qui sont venus s'occuper du chemin de fer en Colombie-Britannique et du côté Pacifique.
1: À titre de rappel, peut-être 17 000 Chinois sont venus au Canada pour construire le chemin de fer. Il y en a 4 000 qui auraient perdu la vie. Pourtant, une fois la construction du chemin de fer canadien terminée, le Canada a mis sur pied une taxe d'entrée pour cibler spécifiquement les immigrants chinois. Puis en 2023, le pays a adopté la loi d'exclusion chinoise qui interdisait l'entrée de pratiquement tous les ressortissants chinois sur le territoire.
0: Oui, donc un tantinet raciste, on peut se le dire.
1: Je pense qu'on peut dire ça.
0: Et
1: oui.
0: Tout au long du 19e siècle, l'Empire britannique va avoir des politiques d'immigration qui interdisent l'entrée sur le territoire pour fin d'immigration de personnes qui ne sont pas anglo-saxonnes, qui ne sont pas chrétiennes, et on va favoriser les personnes issues des religions protestantes et toutes les personnes qui ont la peau un petit peu trop foncée et qui viennent de certains secteurs du monde vont être carrément persona non grata. Donc les États, c'est un acte de souveraineté. Les États légifèrent sur qui peut et ne peut pas entrer parce qu'ils exercent leur souveraineté, parce qu'il y a des motivations économiques derrière ça, parce qu'on veut protéger certains acquis. Et au 20e siècle, ça devient même une question idéologique et politique. On fait entrer la question de la peur de l'étranger, donc qui revient à la charge avec cet enjeu de sécurité qui prend beaucoup, beaucoup d'importance. Il y a aussi toute la question de la protection des acquis culturels. Une immigration trop massive entraînerait une dilution de l'identité culturelle d'un pays. Il faut limiter ça, empêcher ça. Bon, en France, on a même la théorie du grand remplacement là, sur laquelle je ne m'apesantirai pas.
1: Non, mais on parle de la France, mais elle fait son chemin
0: chemin dans plusieurs États. Donc, on voit qu'il y a vraiment une crispation idéologique et politique importante au cours de la question de l'immigration, à un point tel qu'en 2018, l'ONU a voulu intervenir, l'Assemblée générale de l'ONU a adopté le pacte mondial pour une immigration pour une immigration, et là encore une fois, j'ai un petit blanc de mémoire, mais ça va me venir.
1: C'est
0: pour
1: le risque de faire tout ça sans votre
0: Rachel. Pour une immigration sécuritaire, ordonnée et régulière. Donc, c'est d'essayer de convaincre les États de se coordonner mieux puis d'agir un peu plus de façon collective.

0: de manière quand même à respecter les droits élémentaires des personnes migrantes, droit à la dignité, droit à la liberté, puis peut-être aussi le droit à s'offrir un avenir meilleur que l'avenir qui leur était réservé dans leur pays d'origine.
1: Oh, une phrase, qu'est-ce que vous aimeriez qu'on retienne de ce petit cours d'histoire et de droit, Rachel?
0: Je pense qu'on doit accepter l'idée que cette peur de l'inconnu puis de l'étranger, elle existe, elle est en nous, elle est naturelle, puis elle est pas toujours infondée. Par ailleurs, on doit être sensible et on doit faire attention et avoir du recul par rapport à aux discours qui veulent instrumentaliser ces peurs-là. Le droit de l'immigration, c'est un droit important qui est là pour rester, mais il faut faire attention à ce que ça ne devienne pas ce que c'était au 19e siècle. Donc, un droit qui vise l'exclusion de certaines personnes pour des motifs discriminatoires, pour des motifs arbitraires et qui ne prend pas assez en compte le droit de tout être humain à la dignité. Voilà.
1: Merci, Rachel Chagnon.
0: Mais de rien.
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1: Elle est tellement de bonne humeur que même la voix de Paul Journet fait danser Tacha Kérédine. On va maintenant revenir avec vous, Tacha, à la base du financement public du sport professionnel. Parce que, bon, on a donné l'exemple d'un stade de tennis à Montréal, mais les exemples, ils sont nombreux partout au pays. À chaque fois qu'on se demande ce qu'il faut financer relativement au sport professionnel, ça soulève des questions.
3: Beaucoup. Et la question centrale, est-ce que ça fait croître l'économie? Est-ce que c'est un moteur économique ou est-ce que simplement ça déplace de l'argent qui aurait été dépensé sur d'autres choses, des festivals, le cinéma, d'autres divertissements? Alors, je vais pas donner un énorme cours d'histoire comme Rachel, mais je vais dire que c'est quelque chose qui n'est pas nouveau. Comme tu as mentionné, ça existait même dans l'Antiquité. Le financement de jeux, des gladiateurs, le pain et cirque des Romains. C'était une façon pour les politiciens ou les gens haut placés de garder le public, peut-être un peu sous leur botte ou contrôlé, justement. Pas de contrôle d'immigration, mais contrôlé, les divertir. On sait que les politiciens aussi, qu'on peut penser à Hitler, par exemple, qui a fait d'énormes spectacles sportifs pour gagner la confiance de la population. Il a créé un sentiment de fierté. L'Union soviétique qui finançait le sport beaucoup donnait des toutes sortes de médicaments à leurs athlètes,
1: finançait le dopage.
3: Le dopage, exactement, c'était pas très bon. Mais ce lien entre la politique, l'identité culturelle importante du sport, c'est pas nouveau. Alors
1: s'est transformé très certainement depuis le pain et les jeux.
3: Oui, depuis le pain et les jeux, maintenant c'est plus le stade et les jeux, pas le pain là parce qu'on doit l'acheter, c'est très cher au stade d'acheter un hot dog comme on le sait, mais c'est l'idée que on crée ces lieux-là parce qu'on peut, c'est très joli couper un ruban à un stade. C'est pas comme si on répare un égout, là. On dépense des choses, les gens le voient pas. C'est très public. C'est un sentiment de fierté. Mais la question, c'est est-ce que vraiment il y a les retombées économiques? Et là, les promoteurs vont toujours dire, ah oui, regardez, ça va créer, ça va amener des touristes, ça va revitaliser un lieu qui va être utilisé après par d'autres choses. Pensez au vélodrome, par exemple. Retombées économiques, tout le kit. Et c'est pas nécessairement faux, mais il faut distinguer les concepts qui sont là-dedans parce que, premièrement, il y a les dépenses. Si quelqu'un vient, prend un hôtel, mange quelque chose, c'est une dépense. Et là, c'est une activité économique. Mais il faut ensuite déduire les recettes fiscales, la valeur ajoutée de ça, c'est-à-dire peut-être quelques aliments qu'on mange ont été achetés, importés d'ailleurs. Alors, il y avait un coût là pour le restaurateur. Alors, c'est pas juste du profit net qui est fait là. Et ensuite, les recettes fiscales du gouvernement, ils prennent une proportion des taxes, mais c'est pas tout est taxé. Et le coût public de créer ou de bâtir ces infrastructures. Et c'est là vraiment où il y a beaucoup, les coûts sont vraiment là, les coûts initiaux de capital. Mais le problème, c'est qu'il y a aussi un autre piège qu'on pense pas, c'est le déplacement, comme j'ai mentionné. C'est un effet de substitution, les économistes disent ça. Et ça veut dire, je vous donne un exemple, peut-être un couple va aller au stade pour voir un match de tennis, le fameux tennis. Alors, ils vont dépenser 250$ pour les billets, $100 au restaurant, $50 en transport, peut-être $100 pour manger au site. $500, on peut penser, waouh, c'est une retombée économique, mais peut-être, si ce stade n'aurait pas été bâti pour des milliers et milliers de dollars, ces gens-là auraient allé au cinéma, au festival de jazz, mangé à un autre restaurant. Alors,
1: c'est ça, ça veut pas dire qu'on ne dépense pas ces 500 $ nécessairement. Je comprends.
3: Le but

0: Je sais pas, élastique pour les divertissements. Les gens, ils ont un budget plutôt fixe parce qu'ils doivent dépenser sur autre chose. Et le divertissement, c'est pas essentiel. Alors, la littérature conclut que ça veut pas dire quand tu crées un autre divertissement que tu vas agrandir l'économie d'une façon globale. Et on peut penser, par exemple, la Coupe du Monde 2026. J'ai vécu ça moi ici à Toronto.
1: Ça aussi, ça a beaucoup fait jaser cet été.
0: Oui, le FIFA, le fameux FIFA, que Montréal, par ailleurs, a refusé parce que, pourquoi, et c'est important, Montréal a refusé parce que ça aurait enfreint au Grand Prix. Parce que FIFA avait plein de règlements que tu ne pouvais pas avoir d'autres divertissements en même temps que FIFA.
1: Grand Prix, autre source de division quand on parle de financement public de sport professionnel.
0: Oui. Et c'est ça. Alors, il y a toujours de l'argent public qui rentre dans ces choses-là, mais l'exemple je donne parce que il y a des divertissements qui ont été annulés à Vancouver. Ils n'ont pas fait un fameux course de Dragon Boat qu'ils font à chaque année. Ça a dû être annulé. À Toronto, les événements de la fierté étaient moindres parce qu'il y avait le conflit avec le soccer, parce qu'on ne pouvait pas dépasser le FIFA. Ils avaient des règlements. Alors, en tout ça, qu'est-ce qui s'est passé? J'ai des chiffres, je ne vais pas toutes les donner, là, mais les dépenses étaient assez faramineuses. Le budget total pour Toronto, pour la préparation, juste la préparation et la tenue du tournoi, c'était 380 millions de dollars. Les stades de Toronto ont coûté 157 millions de dollars. La ville a fourni 132 millions, c'est-à-dire les contribuables. Je pointe à moi, là, contribuables.
1: C'est vous, ça, Tasha Keridine, la contribuable.
0: Oui, et qui, le Maple Leaf Sports and Entertainment, qui a fait des profits énormes sur ces choses en vendant les droits et tout ça, ont juste payé 25 millions. Alors, et ajoutez à ça toute la sécurité, le transport en commun qui a été ajouté, etc., etc. C'était beaucoup. Alors, à l'échelle canadienne, finalement, le directeur parlementaire du budget a dit que par match, ça a coûté en dépenses publiques 82 millions de dollars. Par match. Mais il y avait 6 matchs ici, puis 3 à Vancouver. Wow.
1: Mais en même temps, la FIFA promettait des retombées spectaculaires, si mon souvenir est bon.
0: Ils ont dit ça. Ils ont dit que ça va générer jusqu'à 3,8 milliards de dollars.
1: Alors,
0: semble bon. Mais il y a des précautions qui s'imposent là aussi parce que

0: là ou à Vancouver. Et il y a aussi l'idée que les proportions des proportions des visiteurs additionnels plutôt que déplacés qui auraient, comme j'ai dit, afférer leur argent à autre loisir, ouais, doit être prise en compte. Et personne n'a fait ça. Et c'est tous les événements que j'ai mentionnés qui ont été annulés, qui ont été changés. Mm-hmm. Les personnes n'ont pas dépensé à ces gens-là. Les vendeurs de bouffe et de marchandises n'ont pas pu vendre ces choses-là. Alors, eux, ils ont perdu de l'argent. Il y a une autre analyse publiée pendant la compétition qui dit que le PIB canadien avait gagné environ 1,3 milliard américains. Mais même cette estimation-là, ça représentait environ juste 0,2% de croissance. Pendant la période du tournoi. Alors, c'est pas comme l'économie a fait pff, comme ça avec tous ces matchs de soccer.
1: Là, vous mimiez avec votre des bras,
0: oui,
1: vers le haut.
0: C'est parce que ouais, je peux pas lancer un ballon de soccer ici, ça frapperait l'écran là devant moi. C'est pas
1: bien joué, belle analogie. Puis il faut se dire qu'il y a des revenus qui sont plus fertiles, lucratifs que d'autres dans ces grands spectacles professionnels. Puis c'est pas nécessairement l'État qui met la main dessus.
0: Non, mais c'est ça. Nous, on paye les dépenses. Nous, on paye les infrastructures, la sécurité, comme j'ai dit, droit, transport, gestion des foules. Ça, c'est une autre chose. Qui recueille tous les profits, les actifs commerciaux les plus rentables, c'est le droit de diffusion, comme je disais tantôt, les grandes commandites, les licences, les produits dérivés, toute la marchandise que tu peux acheter, l'hospitalité aussi haut de gamme, revenus liés à la marque FIFA, tout ça, c'est la propriété de FIFA, de Maple Leaf Entertainment, tous ces compagnies. Alors, le privé fait beaucoup de profits, le public fait beaucoup de dépenses.
1: Et il faut quand même, en terminant, dire qu'il y a des bonnes raisons là, que l'État finance le sport. quand même.
0: Il y a des raisons. Il y a des différentes formes aussi que l'État peut financer. Le sport professionnel, c'est une chose, mais financer... Par exemple, si un stade est utilisé ensuite pour des équipements communautaires,
1: bien
0: pour l'utilisation publique, pour encourager la population d'être plus sportive, d'être plus en forme, mais encourager les jeunes. Il y a beaucoup de choses. C'est intangible. C'est ça ce que je veux dire. Et la fierté canadienne, la fierté publique aussi, ça peut rallier la population. Si les choses vont mal dans l'économie, c'est toujours bien de s'amuser avec les pains et les cirques. Voilà. Alors, il y a des bénéfices qu'on peut pas... on peut pas quantifier qui sont là. À la fin de la journée, on doit se demander cependant, est-ce que l'équilibre est juste entre les dépenses et ces bénéfices-là?
1: C'était beaucoup de notions pour nous faire réfléchir cette demi-heure-là quand même. Merci beaucoup d'allumer comme ça des beaux petits feux en nous, Tasha Kéridine et Rachel Chagnon. Je rappelle que vous êtes respectivement analyste politique qu'on peut lire dans le National Post et professeur au département des sciences juridiques de l'UQAM et doyenne de la faculté de sciences politiques et de droit. On se retrouve jeudi prochain. Est-ce que vous avez déjà votre sujet en tête? Parce que je pourrais demander autrement à notre auditoire ce dont il aura envie de vous entendre parler pour la dernière semaine.
2: Pourquoi pas?
1: OK. Alors, si vous avez une idée pour Tasha ou Rachel, point de repère@radio-canada.ca ou notre bulle de conversation sur l'application Radio-Canada Audio. Dans quelques minutes, Louise Deschâtelet, Pierre Curzi et Hélène David vont être en studio pour commenter l'actualité avec leur regard d'expérience. On va notamment parler de surveillance des enfants grâce à des caméras connectées et de l'importance du voisinage. Reviens-nous dans 6 minutes.

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4: Bonjour, ici Joseph Hervé Arisseau. Voici vos nouvelles. Un spécialiste des maladies infectieuses affirme que l'agrandissement du Laboratoire national de microbiologie de Winnipeg est une initiative judicieuse. Le gouvernement fédéral a annoncé hier un contrat de 10,5

0: 2 millions de dollars pour la conception et l'ingénierie d'un nouveau laboratoire de contre-mesures médicales. Ce laboratoire sera rattaché aux installations de niveau 4 existantes sur la rue Arlington. L'agrandissement va permettre d'accroître la capacité de production des vaccins à l'essai. Le docteur Isaac Bogok de l'Hôpital général de Toronto déclare que cela démontre qu'Ottawa a tiré des leçons de la pandémie de COVID-19. Le nouveau laboratoire n'ouvrira pas ses portes avant 2033 au plus tôt. Une nouvelle vice-présidente a également été nommée à la fin du mois dernier. Cynthia Lourenco devient la première femme à diriger le laboratoire après la démission de Jason Kendrashuk. Sécurité routière maintenant. Dans la municipalité rurale de Sainte-Anne, les autorités locales se réjouissent de la réduction de la limite de vitesse sur une portion de la route à l'est de la coulée. La limite de vitesse qui était de 90 km à l'heure est désormais de 70. Le préfet de la municipalité rurale de Sainte-Anne salue cette décision de la province. Richard Pelletier dit que ce changement est important parce que la coulée est une zone résidentielle en plein développement.
1: Il y a de plus en plus de résidences. La coulée se développe vraiment rapidement. Il y a justement des nouveaux développements avec de très belles maisons. C'est beau à visiter aussi. Donc, c'est le fun de pas rouler trop vite aussi pour admirer justement la beauté de notre région.
0: Il ajoute que de nombreux résidents se plaignent de la vitesse sur le chemin Dawson. La municipalité plaide aussi pour que la vitesse sur la route provinciale 210 entre Giroux et Sainte-Anne soit abaissée à 70 km à l'heure. Richard Pelletier note que c'est un axe sur lequel il y a déjà eu plusieurs accidents, dont certains ont été mortels.
1: On voudrait que le monde ralentisse pour leur sécurité encore une fois. Le fait qu'on rentre dans une ville, je pense que ça réveille le monde qui sont sur la route à 90, puis même les monde roule 100. Je pense que c'est pour rendre les gens plus alertes de la vitesse qu'ils roulent.
0: Richard Pelletier affirme que la municipalité a fait cette demande il y a quelques années et attend toujours la décision de la province. Il a bon espoir que la réponse sera positive. Et puis, des infirmières de l'hôpital Bethesda de Steinbach ont adressé une lettre ouverte à la province et à Soins communs. Elles affirment que le ratio personnel infirmière aux urgences est insuffisant et s'inquiètent des conséquences pour leurs patients. Elles demandent l'affectation d'une infirmière de triage supplémentaire afin de respecter les normes de soins. Hier soir, un porte-parole du gouvernement a confirmé qu'une deuxième infirmière de triage à l'hôpital Bethesda sera ajoutée. Le chef du Parti conservateur du Canada, Pierre Poilievre, accuse le premier ministre Mark Carney de mal gérer les négociations commerciales avec Washington. Il a ajouté que le premier ministre continue de faire des concessions sans rien obtenir en retour de la part de son homologue américain. Hier, Ottawa assurait que les négociations commerciales sont constructives et que durcir le ton avec le président Donald Trump ne servirait pas à grand-chose. Et puis, sur tout un autre registre, mais dans le sport international, les membres du conseil de direction de la FIFA, la Fédération mondiale de soccer, ont tenu une réunion de crise, la première depuis le scandale autour du projet de Gianni Infantino, le président, d'ouvrir l'instance et sa Coupe du Monde à des investisseurs privés. Dans un long test, ses hauts dirigeants ont donc présenté leurs excuses. Le premier ministre Mark Carney a lui aussi commenté cette affaire. Voici les précisions de Thomas Winkler.
2: Des erreurs ont été commises, c'est ce qu'on peut lire dans ce communiqué. Sous le feu des critiques, l'instance du football mondial tente de reprendre la main. Au public, elle présente ses excuses, mais elle l'assure, rien n'est allé à l'encontre du règlement de la FIFA. Une façon pour ses hauts dirigeants de ne pas lâcher Gianni Infantino. Mieux, ils réaffirment dans ce texte publié hier soir leur plein soutien au président de la FIFA. Un homme attaqué de toutes parts ces dernières semaines, l'UEFA, l'organe du football européen, réclame sa démission, tandis la pression politique est de plus en plus forte. Cette nuit encore, le premier ministre canadien, Mark Carney, a déclaré ne plus avoir confiance en Gianni Infantino. Alors avec ce communiqué, ce dernier montre qu'il lui reste encore des soutiens en interne et surtout qu'il ne compte pas quitter son trône. Un message clair alors que la prochaine élection présidentielle de la FIFA doit se tenir dans moins d'un an, en mars 2027.
0: Voilà, c'était Thomas Winkler. Et puis enfin, les premiers détails de l'entente de principe conclue entre West Jet et le syndicat de ses agents de bord sont maintenant connus. Des hausses salariales de 18% sur 3 ans sont notamment prévues, tout comme une prime pour le travail au sol. C'est ce qui était au cœur des revendications des syndiqués. L'entente de principe comprend aussi une augmentation des heures de repos et des indemnités de

repas et d'uniformes. Les 4400 agents de bord de WestJet se prononceront sur l'entente dans les prochaines semaines. Même si la grève n'a duré que 24 heures, elle a causé l'annulation de plus de 900 vols au pays. Et voilà qui fait le tour de l'actualité d'ici et d'ailleurs. C'était Joseph Evier-Risseau. Merci pour votre aimable écoute.

0: Bienvenue à Point de repère. Mon nom est Rosemie Autonne-Témorin, puis je vous invite maintenant à vous donner à des personnes d'expérience, puis à nous écrire ce que ça vous fait via la bulle de conversation sur Radio-Canada Audio ou au point de repère @radio-canada.ca. Je retrouve avec joie la comédienne et courriériste Louise Deschâtelet, le comédien et ex-politicien Pierre Curzi et la psychologue politicienne retraitée Hélène David, qui est toujours chroniqueuse. Cela dit, je ne le mentionne jamais, Hélène, mais vous êtes chroniqueuse dans la presse.
1: Ben oui.
0: Ça se souligne aussi.
1: Comme celle qui parle en ce moment.
0: Collaboratrice spéciale, mais depuis 6 ans à hauteur de 6 textes par mois. Donc, bonjour à vous trois.
2: Bonjour.
0: On va parler de plusieurs sujets dans la prochaine heure. Des intervenantes sociales au sein de corps policiers, de surveillance connectée des enfants. Ça, je pense que ça va parler à beaucoup de parents à l'écoute. De Paris, qu'on peut faire maintenant au pays sur l'actualité. De l'importance du voisinage aussi. Mais on va d'abord parler de camp de jour et d'université. C'est un article de Fanny Bussière-McNicol qui a été publié sur Radio-Canada Info qui nous a permis de découvrir au sein de l'équipe Immersion Campus. On ne savait pas que ça existait. C'est un camp d'été gratuit offert à des jeunes qui sont issus de milieux défavorisés. Pourquoi? Pour leur faire découvrir des carrières qui sont possibles lorsqu'on va à l'université. C'est organisé par Cap Campus, puis c'est chapeauté par l'Université de Montréal. Et grâce à cette initiative-là, cet été, il y a 340 élèves du secondaire qui ont pu explorer différentes perspectives pour leur futur, notamment en étant guidés par des étudiants là, de laboratoire en laboratoire. Hélène David, vous avez enseigné longtemps à l'Université de Montréal. Est-ce que c'est une initiative qui vous a rendu fière?
1: Oui. Parce que j'ai enseigné, mais après ça, j'étais dans l'équipe de direction aussi assez longtemps. Donc, j'ai même été très proche de la première mouture de ce programme-là, qui existait depuis 20 ans, mais à beaucoup plus bas bruit, je dirais.
0: Okay.
1: Mais c'était la motivation d'aller enseigner un peu ou d'aller dire ce qui se fait en recherche, de le faire noir. Mais là, ça a pris une dimension extraordinaire, je dois le dire. J'étais très agréablement surprise et fière de l'ampleur que ça a pris. J'ai même parlé hier à la responsable Aïcha Seguiri,
0: oui,
1: une femme extrêmement dynamique. Ils ont tellement augmenté le volume de leur le déploiement de leur activité. Puis je vous dirais que si vous voulez savoir ce que j'en pense, mm-hmm, là, j'ai réfléchi à ça, je me suis dit en 68-69 là, il y a eu le rapport Parent. Tout, mm-hmm, le monde connaît le rapport Parent et le rapport Parent a développé le réseau de l'Université du Québec partout au Québec. Ça, c'était l'accessibilité.
0: Rapport Parent, on réfléchissait à l'avenir du système d'éducation.
1: Et puis là, on a dit, on a créé les cégeps.
0: Ouais.
1: Et on a créé l'UQ. L'UQ, c'est l'Université du Québec, le réseau partout dans le Québec. C'était pour répondre à un besoin d'accessibilité que l'université aille aussi en région.
0: Mm-hmm.
1: Maintenant, l'accessibilité, ça doit être ça aussi, évidemment, en région, mais aussi des clientèles plus vulnérables.
0: Ouais.
1: Des clientèles plus défavorisées, des clientèles de nouveaux arrivants.
0: Mmh.
1: Et cette initiative, c'est, je dirais, la révolution 2.0, 3.0, de dire là, il faut aller chercher ceux qui spontanément viennent beaucoup moins, ils pensent pas, les écoles défavorisées, alors ils font pas que Immersion Campus, mais qui est formidable. Et ceux qui animent Immersion Campus, les camps d'été, comme vous dites, ben c'est souvent des anciens qui ont été recrutés au secondaire, qui ont dit, hey, je suis capable, moi aussi, peut-être, d'aller en soins infirmiers. Je suis capable, mm-hmm, d'aller à l'université. Et il y a deux phrases d'Aïcha, je vais terminer là-dessus, que je trouve formidable dans la mission. C'est, on vient leur montrer qu'ils ont leur place à l'université.
0: Exact.
1: Et Cap Campus, qui est le grand chapeau de Immersion Campus, mm-hmm, c'est Cap Campus est un vecteur d'égalité des chances. Guy Rocher n'aurait pas dit différemment en 1969.
0: Et c'est exactement là où je voulais aller, pas Guy Rocher, mais l'égalité des chances.

0: ce qu'on apprend dans cet article-là que pour les jeunes dont les revenus des parents sont dans le quintile inférieur, la probabilité d'accès à l'université est de 30 % selon les chiffres de 2023. Les enfants issus des familles les plus aisées, 60 %. Donc, il y a une sacrée différence quand même en fonction du revenu familial.
1: Moi, il n'était même pas question dans ma famille qu'on n'aille pas à l'université. Alors que, c'était beaucoup plus élitiste. Puis l'Université de Montréal, mais les autres universités aussi font ce genre de mesures-là.
0: Et dans ma famille, sans prêts et bourses, aucune chance que moi, j'aille à l'université.
1: Voyez-vous?
0: Donc, Louise Deschâtelet, il y a une question d'égalité des chances ici.
2: Premièrement, question d'égalité des chances, qui est extrêmement importante. Et Hélène a fait référence tantôt au rapport parent, puis je me dis, c'est comme le rapport parent multiplié par 100, par 1000, parce que ça veut donner à tout le monde, même celui qui naît sur l'asphalte, mais qui a autant de talent que quelqu'un d'autre, de pouvoir avoir accès à l'université. Mais un autre élément, moi, qui m'a frappé, c'est que ça donne aussi aux jeunes l'idée qu'étudier pour travailler un jour, ça n'est pas juste pour le salaire que tu vas récupérer.
0: Ça ressortait beaucoup dans les témoignages des jeunes participants.
2: L'aspect monétaire, c'est toujours important dans la vie parce qu'on a besoin d'argent pour survivre. Mais ça n'est pas que ça et qu'il y a tous les autres aspects du travail, d'aide à la communauté, d'implication dans la communauté qui font que des jeunes qui n'ont pas nécessairement le goût de poursuivre des études universitaires longues vont trouver dans des professions ou dans des champs de travail qu'ils ignoraient un lieu pour se développer et pour se réaliser. Et ça, pour moi, c'est un élément extrêmement important.
0: Oui, c'est vraiment beau de lire leurs mots dans cet article publié sur Radio-Canada Info. Moi aussi, je veux citer Aïcha Seguiri, responsable du programme Cap Campus. Elle est citée dans l'article au sujet des participants du camp. Il peut y avoir des barrières, des mythes à propos des programmes qui ne sont pas accessibles, qui ne sont pas faits pour eux. On vient leur montrer qu'ils ont leur place. Donc, elle indique par contre que, bon, si la demande est en constante croissance, les financements, eux, sont réduits, voire coupés. Est-ce qu'on passe pas à côté d'un beau projet qui pourrait avoir une bien plus grande ampleur, Pierre?
3: Ah oui, certainement. Écoutez, mesdames, vous avez vraiment très bien couvert cette question. Je sais pas trop quoi ajouter. Sauf que ce qui est clair dans l'article, c'est que ce sont les classes d'accueil, surtout, là où il y a des nouveaux arrivants. Puis moi, je me suis dit, oh boy, il faudrait aussi aller vers des gens qui sont déjà, qui vivent déjà ici, puis qui auraient bien besoin de cette initiation à de possibles futurs. Je me suis aussi demandé la question si, bon, là, on parle de l'université, de fonctions qui sont de formations qui sont données à l'université.
0: Ouais.
3: Mais il y a un grand besoin aussi dans d'autres milieux professionnels de gens qui acquièrent des conséquences. Je me suis dit, est-ce que la même chose se passe au niveau des écoles techniques et tout ça?
0: Peut-être.
3: L'autre aspect qui m'a intéressé, c'est l'indice de milieu socio-économique. Mm-hmm. Là, parce qu'on parle aussi dans cet article-là de favoriser, ou en tout cas de soutenir mieux les milieux défavorisés, puis là, on les a classés selon un certain nombre de critères. Puis ce que je lisais là-dedans, puis j'imagine que selon ces critères-là, le programme pourrait être développé pour tout ce monde-là là, qui fréquente des écoles défavorisées. Puis je lisais que les critères sont probablement à revoir, puis j'ai entendu des choses aussi à la radio où on disait il y a des gens qui ont besoin de soutien. Ah oui, c'était dans le cas du matériel scolaire nécessaire pour commencer l'année.
0: Ouais.
3: Alors une dame qui disait il y a pas juste ceux qui sont classés parmi les moins favorisés, il y a aussi dans des groupes ou qui sont moyennement défavorisés, des gens qui ont besoin. Alors, on se rend compte qu'il y a... Puis, tout ça, finalement, c'est ce qu'on appelle un changement de classe. Là. Permettre... Et c'est ce qui a permis au Québec d'être ce qu'il est actuellement. C'est cet accès à l'éducation et à l'instruction qui ont fait qu'on a changé de classe.
0: Mais oui, c'est un ascenseur social.
3: Exact. Et on en fait tous... je connais la majorité des gens qui sont autour de moi ont eu ce changement de classe-là, soit parce qu'ils venaient d'origine autre, soit parce qu'ils venaient de milieux où l'éducation n'était pas accessible.
0: Mm-hmm.
3: Alors, bravo, c'est vraiment un programme formidable.
0: Mais qui, je le rappelle, voit son financement réduit.
3: Ben
0: donc,
3: là,
0: on est là à le louanger, mais qu'est-ce qui se passe? David?
4: J'ai beaucoup parlé avec Aïcha hier, Mme Seguir, j'ai beaucoup parlé de financement. J'en connais un petit bout sur le financement.

0: des universités.
1: Vous avez été ministre de l'enseignement supérieur.
0: Oui, disons que ça a été la majeure de ma carrière et d'être dans cette question d'avoir une vue globale sur l'enseignement supérieur. Mmh. Et le mot qui me vient à la bouche, parce que ce programme-là tombe entre toutes les craques, comme on dit. C'est pas un programme d'études, c'est pas du sport, c'est pas des carabins, c'est vraiment un programme, je dirais, de bonne volonté et de sens civique et citoyen d'une université. Et je dis pas que c'est la seule université, là. Les autres peuvent faire de très belles choses
1: bien
0: aussi.
1: Bien entendu.
0: Le mot qui me vient, c'est philanthropie. J'en ai parlé avec Aïcha. Oui, il y a un très généreux donateur que je connais bien, en plus, Maurice Goodman, qui a cette fondation-là, finance un certain nombre de projets.
1: Okay.
0: Mais, s'il vous plaît, si j'avais un message, là, que la philanthropie se réveille pour ce genre de programme-là. Mm. Parce qu'il y a une clientèle que j'ai oublié de nommer très importante, la clientèle autochtone. Oui. Ils vont dans les communautés autochtones aussi, puis comme Pierre a si bien dit, ils vont dans les classes d'accueil. Alors, mm-hmm. Et c'est souvent les animateurs, des jeunes eux-mêmes qui étudiaient à l'université. Il y avait une fille en médecine justement qui avait été dans ces camps d'été. C'est extraordinaire.
1: Et là, pour les philanthropes à l'écoute qui sont comme, ah, où est-ce qu'il faut que j'investisse, dont selon Hélène David, Immersion Campus.
2: Au-delà de ça, moi, je suis d'accord totalement avec la philanthropie. Mais est-ce que ça n'est pas de la politique à courte vue de la part de nos gouvernements de rétrécir les budgets et même de les éliminer dans bien des cas quand des initiatives de ce type-là visent justement à faire avoir l'amélioration continue de notre société dans toutes ses phases, que ce soit au niveau des enfants, des adolescents, des jeunes adultes et jusqu'aux personnes âgées. Si on a un programme qui donne des résultats aussi évidents que celui-là, est-ce que à long terme, ça n'est pas s'éviter des problèmes de perte d'emploi parce qu'il y a plus d'emploi dans tel secteur ou des gens qui se retrouvent à la rue parce qu'on n'a pas développé en eux la petite graine qui a été semée, elle n'a pas été développée puis la personne n'a pas pu atteindre son plein potentiel. Moi, je pense en ces termes-là.
1: Moi, j'ai hâte que vous vous lanciez en politique. Hélène, je l'ai dit, vous avez été ministre de l'enseignement supérieur. Je suis curieuse de vous entendre au sujet du rôle des études supérieures aujourd'hui. Moi, en grandissant, je suis très chanceuse. Je viens pas d'un milieu qui était favorisé, mais je viens d'un milieu où on croyait à l'importance de l'éducation puis du savoir. J'ai eu accès à des prêts et bourses à 100% qui m'ont permis d'aller étudier puis de skipper un ou deux repas au cours d'une année scolaire malgré tout. Aujourd'hui, j'ai l'impression que les études supérieures ne sont plus aussi nécessaires que moi, je le croyais, quand je devais faire mon choix professionnel. Aujourd'hui, ça représente quoi l'université?
0: D'abord, études supérieures en termes québécois, parce qu'on est les seuls à avoir l'ordre collégial, comme on dit, les collèges. Et donc, en Ontario, ça n'existe pas. Là, tu sors du high school, c'est 5 ans au lieu de 4 ans, c'est 6 ans au lieu de 5 ans. Ici, tu as le cégep qui est quand même fait partie de l'enseignement supérieur et qui s'est développé de façon extraordinaire, partout. Au Québec. Et ils ont les programmes techniques. Moi, je suis évidemment une fervente prêcheuse de l'enseignement supérieur.
1: Croyez à ça, l'enseignement supérieur.
0: Qui inclut les collèges et qui inclut l'enseignement technique dans les collèges. On manque de techniciens en hygiène dentaire, en physiothérapie, en inhalothérapie. On manque d'infirmières, on manque de tout, d'agents de relations humaines qui sont souvent formés un peu à partir de ça. On manque de tout, puis on va en parler dans le prochain sujet.
1: Absolument.
0: Pour aider les jeunes dans la rue un peu, là, qui se criminalisent un peu. Alors, moi, j'y crois beaucoup et plus que jamais, parce que les défis vont être de plus en plus grands. Les défis sociaux, géopolitiques, les défis économiques, psychologiques, financiers, nommez-les, et ça va demander des étudiants qui sortent, soit du cégep, soit de l'université. Ça peut aller du cégep jusqu'au post-doctorat. Il va falloir de tout ça. L'IA, vous pensez pas que ça prend des gens qui ont un peu de formation et qui font pas que de la désinformation. Mm-hmm. Et donc, ça nous prend des gens qui vont avoir l'esprit critique, qui vont avoir lu des choses. Cégep, il y a encore la formation générale. Et c'est important de faire de la philosophie, du français, des choses qui te font réfléchir. Et on

0: On en a de plus en plus besoin, on n'en a pas de moins en moins besoin. C'est mon humble opinion.
1: Ben, j'ai pas de contre-argument.
2: Pour nous écrire, pointderepere@radio-canada.ca.
1: Il y a un lien à faire avec notre deuxième sujet. On passe à un article publié lundi dans la presse. Une main tendue avant que tout bascule. C'est écrit par Daphne Cameron. On apprend là-dedans que, je cite la journaliste, les événements violents impliquant des adolescents augmentent de manière préoccupante à Longueuil, ville du Québec. L'an dernier, 20% des personnes arrêtées pour crimes violents étaient mineures. 20%, moi, ça m'a vraiment étonnée. Elle écrit que le service de police compte donc désormais parmi ses rangs des intervenantes qui œuvrent auprès des jeunes à risque de sombrer dans la délinquance. Ensuite, on découvre dans l'article en quoi consiste le travail de ces intervenantes-là qui, contrairement à d'autres programmes liés au corps policier au pays, travaillent seules. Donc, il n'y a pas d'agent ou d'agente à leur côté, ce qui peut, on l'imagine, favoriser un lien de confiance avec les jeunes, d'autant plus que les rencontres ne se font pas dans un bureau, mais sur le terrain. Donc, dans un parc ou dans un restaurant où on sert des hamburgers, dont je ne nommerai pas le nom. C'est une approche que vous trouvez, vous, particulièrement intéressante, Louise Deschâtelet.
3: Moi, je la trouve intéressante, puis ça m'a fait penser à la première phrase d'une chanson de Reggiani que j'appliquerai à cette situation-là. Il dit « Il suffirait de presque rien ». Lui, c'était dans un contexte amoureux. Oui. Moi, je vais le mettre dans un contexte social, d'action sociale. Il suffirait de presque rien pour aller rattraper toutes ces petites têtes pensantes qui entrent dans l'adolescence et qui n'ont qu'une idée en tête, bien souvent, c'est de se confronter aux adultes, de se confronter à la loi, de se confronter à la légalité et puis de l'outrepasser un peu parce que ça donne un petit kick puis ça te permet de te valoriser. Si tu es confronté, quand tu es dans cette étape-là de ta vie, à des policiers qui viennent t'arrêter et te dire que tu ne peux pas faire ça, te mettre les menottes ou même te semoncer, te ramener à la maison pour dire à tes parents que tu as fait ceci, cela, ça ne fait que provoquer la graine d'excitation qu'il y a dans l'enfant, dans le jeune. Le jeune garçon ou la jeune fille de cet âge-là qui a le goût de s'exprimer puis d'exprimer sa volonté à lui ou à elle. Si on lui permet de rencontrer quelqu'un avec lequel il n'y a pas de barrière psychologique comme le revolver, l'uniforme, l'allure et le rôle qui vient te semoncer. Elle vient te parler, cette personne-là.
1: T'écouter aussi beaucoup.
3: T'écouter, te comprendre et te donner l'idée que dans la vie, entre la violence pour te faire voir et le règlement d'un conflit, c'est deux affaires totalement différentes et tu peux t'y prendre autrement et ton énergie, ta volonté de réagir fort en faisant, tu peux l'utiliser autrement. Faut que ça soit expliqué, ça, parce qu'il nous dit que ces jeunes-là sont pas dans des milieux où personne n'a abordé ces sujets-là. On y a toujours été par la réglementation, puis ça marche pas. Tout le monde le sait qu'à cet âge-là, ça ne fonctionne pas. Moi, je trouve cette initiative-là extraordinaire, devrait être élargie dans tous les corps policiers de la province, dans toutes les régions du Québec, pour y mettre des personnes qui, en plus, connaissent la mentalité des jeunes. La mentalité des jeunes dans un quartier, on dit que juste Montréal, par exemple, c'est un paquet de villages. Dans chaque village de Montréal, il y a une mentalité différente. Ben, à Longueuil, dans ce coin-là, il y a une mentalité différente qu'il y a dans Hochelaga-Maisonneuve à Montréal. Et ces intervenants sociaux-là sont imprégnés de cette culture-là et ont une plus grande facilité à aborder les jeunes.
1: Quand vous dites, Louise, qu'on devrait voir ça partout, il y a ce type d'initiative qui se déploie ailleurs au pays, à Edmonton, Calgary et Windsor, par exemple, selon nos recherches. Il y a des différences, mais bon, on a cette idée qu'il nous faut des intervenants, intervenantes qui s'adressent directement aux jeunes. Hélène, on dirait qu'on a fait une émission sur mesure pour votre expertise parce que vous avez travaillé au tribunal de la jeunesse, vous avez été commissaire à la commission spéciale sur les droits des enfants et de la protection de la jeunesse en 2019. Je suis curieuse de savoir ce que vous pensez de l'accompagnement que l'équipe offre aux jeunes de 12 à 17 ans qui doivent être volontaires. Et

0: avoir eu des comportements délinquants ou qui sont jugés hautement à risque d'y prendre part.
1: Ben, peut-être l'expérience qui me reste le plus, c'est quand au tout début de ma carrière, j'ai travaillé quand même 2 ans en centre jeunesse au Relais Saint-François à l'époque à Sherbrooke, Louis-Pierre en ce moment. Et c'était un centre assez ouvert à l'image de Boscoville, mais j'ai pu voir jour après jour des jeunes, effectivement, Louise le décrit bien, là. Il faut peser sur le bouton de la coercition parce qu'ils sont de plus en plus révoltés. Et on sent beaucoup, je peux pas ne pas nommer à Longueuil Fadi Daguerre, qui était là avant. Mmh. Et je soupçonne qu'il y a un peu d'ingrédients Fadi Daguerre dans cette façon d'intervenir.
0: Il a encouragé, par exemple, les agents et agentes du service à se promener avec des intervenantes psychosociales sur le terrain pendant plusieurs semaines pour
1: lui-même
0: comprendre la réalité.
1: Jouer au soccer encore toutes les semaines avec des jeunes. Bon, alors, c'est très important. Puis, il y a une petite chose qui me frappait, l'intervenante dans l'article qui accompagne une jeune, parce qu'il y a eu une chicane, c'est pas moi, c'est elle qui a commencé, c'est pas elle, c'est moi, bon, etc.
0: Ben, deux jeunes femmes ont attaqué un garçon en disant qu'elles avaient été victimes de propos misogynes. Les caméras n'indiquent pas que c'est ce qui s'est passé.
1: Alors, qui a fait quoi, etc. Mais l'intervenante, elle lui donne son numéro de cellulaire nuit et jour. Imaginez l'engagement d'une intervenante qui est probablement pas payée des fortunes. Ben et là, je reviens au thème précédent de la formation. Imaginez la formation que cette intervenante quand même doit avoir. Ben, c'est toute une responsabilité d'essayer de ménager, la chèvre et le chou, comme on dit, le chaud et le froid, de l'impétuosité d'un jeune qui est choqué, révolté. Ils disent aussi dans l'article qu'on regarde les relations familiales. Ben oui, si tu vas dans la maison, tu regardes comment ça marche. Elle a dit, moi j'arrive chez nous, je m'enferme dans la chambre, je fais mes réseaux sociaux puis je reviens juste pour manger. C'est triste d'entendre ça.
0: Des réseaux sociaux qui peuvent encourager la manifestation de gestes violents aussi chez les jeunes.
1: Et donc, il faut vraiment insister. Puis là aussi, c'est une question souvent d'argent. Il en faudrait beaucoup plus des intervenants comme ça. Puis il faut qu'ils soient formés parce que c'est pas facile. Accompagner des jeunes.
0: Dans l'agglomération de Longueuil, entre 2021 et 2025, les crimes commis par des jeunes avec une arme ont augmenté de 64 %. Le nombre de mineurs impliqués dans des infractions violentes a bondi de 42 %. Pierre Curzi, vous avez des doutes sur les moyens employés largement pour contrer ces crimes-là?
2: Oui, je trouve ça tout à fait admirable, ce qu'on fait, puis tous les efforts, vous l'avez bien écrit. Mais malheureusement, je trouve qu'il faut jeter une douche d'eau froide là-dessus. Parce que les critères objectifs qui font que la violence augmente, et ils sont mentionnés, je sais pas si c'est dans l'article ou ailleurs, mais les facteurs de risque, là, c'est des facteurs sociaux. La pauvreté, l'existence des gangs de rue, l'accès aux armes. Ouais. Dans les familles, c'est manque d'encadrement, violence à l'intérieur même de la famille, un stress parental prolongé chez les individus, des troubles de comportement, des difficultés scolaires, d'usage de substances. Je trouve que... Puis il faut regarder ce qui est en train de se passer à Mistassini, là. Tu sais, tout d'un coup, qu'est-ce que c'est? C'est là, tout d'un coup, le milieu criminel entre et va recruter des jeunes. On est dans ce type de violence-là. Puis regardez ce qui se passe sur la planète. La violence, elle vient de haut. La violence vient du président des États-Unis qui déclare la guerre. La violence, elle est quotidiennement partout. Alors, je veux bien qu'on soit vertueux, puis j'admire, puis je suis d'accord avec ces programmes-là, mais je trouve que c'est dérisoire par rapport à l'état de violence dans lequel le monde est plongé. Et si on veut agir là-dessus, il faut aller vers ce dont on parlait avant, aller vers les milieux défavorisés, et là, faire un effort gigantesque pour sortir tout ce monde-là de la méconnaissance, de la violence du milieu dans lequel il vit, et des influences néfastes qui les entourent. Mm-hmm. Et ça, là, ce sont des mesures drôlement structurelles qui dépassent le cadre du corps policier. Ce sont des mesures socio-économiques vigoureuses et je dirais presque qui imposent un régime là qui soit non plus axé sur le profit puis sur l'augmentation de la consommation puis sur le développement des réseaux, mais axé sur l'entraide, le soutien, la répartition de la richesse entre tout le monde. Bref, ça prend une sorte de révolution de classe pour essayer de venir à bout un peu de ce phénomène de violence qui est endémique et qui touche des gens de plus en plus jeunes.
0: Ben, j'ai envie d'applaudir la révolution des classes. Je me sens galvanisée.
2: Ben, si on en est là, c'est ici, on fait pas ça. Qu'est-ce qui se passe? On a des actions admirables, puis des gens

0: merveilleux qui se dévoue, mais c'est pas vrai que cette goutte-là va changer l'état de la mer.
1: Louise, quand on sait qu'il y a de plus en plus d'itinérants, qu'il y a de plus en plus de familles qui ont de la difficulté à nourrir leurs enfants, à se payer un toit sur la tête, à être capable de se maintenir dans un emploi parce que tout le marché du travail est en train de se transformer et de faire que des gens qui avaient des emplois à vie avant n'en ont plus maintenant, ont de la misère à s'en trouver. Comment voulez-vous que ces parents-là prennent du temps pour enseigner à leurs jeunes à doser entre le bien et le mal quand eux-mêmes ont de la misère à survivre et sont enragés de l'intérieur? Et quand on a des enragés sociaux, ben ça fait une société déséquilibrée et incapable de former sa jeunesse. Alors, tantôt quand je disais il va falloir qu'il y ait des programmes continus pour aider la jeunesse à se trouver, de sorte que les parents se sentiront soutenus et vont pouvoir continuer à bien jouer leur rôle de parent, c'est le rôle de tous nos gouvernements à la base, de cesser de construire des nouvelles affaires toujours plus belles, toujours plus grosses. Il y a une petite place pour ça, mais surtout de permettre à sa population de survivre décemment et sainement. Puis quand on aura ça comme pensée, nos jeunes seront bien formés. Et des initiatives comme celle-là, c'est primordial, à mon avis.
2: Je veux vous lire un message qu'on a reçu de la part d'un auditeur qui nous explique qu'il a eu un enfant qui a sombré dans la délinquance et qu'il nous dit que selon lui, la police, c'est juste un système des adultes et une pierre dans les chaussures de petite criminalité pour les jeunes. Il dit, il se fiche de la police comme il se fiche des adultes. Très heureux d'apprendre que la police de Longueuil va intervenir

0: J'aimerais maintenant vous entendre, cher trio d'expérience, au sujet d'une enquête du New York Times. La journaliste Sapna Maheshwari s'est intéressée à la surveillance connectée des enfants, plus précisément aux jeunes compagnies qui nous permettent d'observer nos enfants au fil de la nuit et plus encore. Donc, l'histoire est simple. Son conjoint et elle utilisent une caméra connectée à une application pour récolter des données sur le sommeil de leurs enfants. Cette caméra-là et l'application sont offertes par la compagnie Nanit, qui dit compter, attention, 1 million d'utilisateurs par jour et engranger des revenus de plus de 100 millions de dollars américains. Et donc, cette journaliste a remarqué que les jeunes parents étaient prêts à payer beaucoup pour compter sur la technologie dans leur prise de décision. Et elle s'est demandé, OK, ça fait quoi sur les familles qui se tournent vers la technologie? Puis qu'est-ce que ces compagnies-là vont faire avec nos données exactement? Pour commencer, Pierre Curzi, est-ce que vous comprenez que des parents se tournent vers des caméras pour observer le dodo de leurs enfants, vous?
1: Oui, okay. Je comprends ça, oui. Je suis très positif, là. Oui, je comprends. Bon, on a tous été parents, puis on a tous été très inquiets de ce qui se passait durant la nuit pour nos enfants quand ils étaient à l'âge de... Là, est-ce qu'il s'est retourné sur le dos? Est-ce qu'il est sur le ventre? Est-ce qu'il s'est étouffé? Ah, il s'est-tu réveillé? Bon, c'est un souci que j'ai eu, puis c'est vrai que ça nous garde souvent réveillés au cours de la nuit, ça nous fait nous lever. Alors, je comprends parfaitement cette inquiétude-là parentale. Est-ce que je suis d'accord pour qu'il y ait un outil comme celui-là qui nous génère des données? En principe, oui. Je trouve que c'est coûteux parce qu'il y a un abonnement chaque année. Ils font beaucoup d'argent avec
0: Absolument.
1: Ça.
0: Absolument.
1: Et puis, il y a des... Puis là, ce qui m'a inquiété, moi, c'est cet aspect-là. Bon, on,

0: on peut comprendre. Avant, il y avait des petits micros, là, je pense, qu'on mettait près de l'enfant.
1: Ben oui.
0: Ça nous réveillait si l'enfant avait un problème. Mais bon, qu'on aille plus loin, tant mieux. Qu'on l'informatise, qu'on utilise l'IA, si c'est plus efficace, oui. Mais pourquoi accumuler tant de données? Est-ce que l'enfant a ouvert les yeux 18 fois? Est-ce qu'il a respiré? Tu sais, il y a une limite à ce qu'on doit...
1: beaucoup de données en disant ça ne servira à rien, mais dans le futur, peut-être que ça va nous aider à dépister des maladies. Peut-être que l'enfant devenu grand voudra avoir accès à ces données pour trouver des espèces de tendances qui pourraient prédire quoi que ce soit sur son état de santé.
0: Ah, oui, il pourrait faire une auto-psychanalyse grâce à ces données-là, oui. Et puis ensuite, ben pourquoi pas surveiller aussi les enfants en général, puis pourquoi pas prendre d'autres... Il y a 4 ans, il peut tomber, il peut se faire mal sur une... Il peut se faire mal, il peut être griffé par son chat. Tu sais, il n'y a pas de limite à ce qu'on peut accumuler, puis l'œil était dans la tombe et regardait quand... Tu sais, il y a comme quelque chose de... Il y a quelque chose qui me semble un peu démoniaque.
1: Hey, mettez une caméra dans ma tombe, je suis curieuse, récolter mes données. Oui. La caméra de Nanit vise l'optimisation du sommeil de l'enfant, mais elle fait déjà plus. Par exemple, enregistrer l'atout d'un poupon pour qu'on puisse la faire entendre à une pédiatre. Qu'est-ce que vous pensez de tout ça, vous, Louise Deschâtelet?
2: Moi, ça m'a fait rire. Je m'excuse, mais ça m'a fait rire. Okay. Je me suis dit, pourquoi est-ce qu'on n'invente pas un hochet intelligent puis qu'on ne plugue pas notre bébé directement là-dessus?
1: Bonne idée.
2: Puis automatiquement, il va avoir le soin dont il aura besoin parce que le hochet sera plus intelligent que les parents. Moi, là, ça me fait mourir de rire. Je me dis, déjà, les parents, on est obligés de leur dire, faites-vous confiance.
1: Ouais.
2: Arrêtez de penser que la machine va faire mieux que vous quand on sait que prendre un enfant dans tes bras puis le coller contre toi, c'est la plus belle récompense que tu puisses lui donner quand il a mal au ventre puis qu'il est bébé. Je comprends la nécessité de tout le reste puis la protection supplémentaire qu'on a voulu se donner. Mais on en est rendu à un point tel que les parents remettent entre les mains de l'intelligence artificielle, le soin de s'occuper d'un bébé qui a besoin à la base d'affection, d'amour et de contact.
1: Ben, tu sais, de s'en occuper, je comprends, mais c'est surtout comme pour les rassurer. Dans l'article du New York Times, on cite une professeure à l'Université Columbia, Rebecca Diamond, qui craint que les parents soient en fait en train d'engourdir leur instinct en laissant la technologie intervenir à ce point-là. Donc, si ce sont les algorithmes qui me disent ton bébé a bien dormi ou a mal dormi, donc il a besoin de ceci ou de cela, plutôt que ce que j'observe, ce que je ressens. On est peut-être en train de créer des parents qui ont moins d'habileté parentale, paradoxalement. Plus de données, moins d'autonomie.
2: Il y a Serge Fiori qui disait, on a mis quelqu'un au monde, on pourrait peut-être l'écouter, mais on pourrait peut-être aussi cesser de l'étouffer, puis juste le regarder vivre.
1: Mais ils sont pas clairs, les bébés, quand ils parlent. Moi, je suis pas capable de deviner ce qu'ils veulent.
3: Ben, moi, je veux revenir sur le mot inquiétude de Pierre, parce que je trouve ça intéressant. Dès que tu tombes enceinte, je regrette, mais c'est le début qui ne finira jamais d'une inquiétude parentale. C'est pas compliqué.
1: Ouais.
3: Je ferai pas l'énumération de tout, mais dès le jour 1 que tu apprends que t'es enceinte, et pour le papa et la maman, là, ou les mamans ou les papas, c'est l'inquiétude. Ça fait partie du deal d'avoir des enfants. Les miens, ils ont 38 puis 36, je m'inquiète encore. Êtes-vous bien arrivés? Non, mais je m'inquiète tout le temps. Mais je ne voudrais pas qu'une machine décide toutes les façons de ne plus s'inquiéter, ça fait partie. Mais ce qu'il faut dire aussi, puis Pierre le dit aussi, et puis Louise, l'immense plaisir et le besoin vital d'aimer et d'être aimé. Alors, il faut les aimer, ces enfants-là, puis il faut qu'ils se sentent aimés. C'est bien plus important que tous les pitons. Quand la directrice du marketing, là, excusez-moi, il faut que je la cite, là, parce que ça me rend folle, elle dit, on fait le suivi de tous nos paquets. Tu sais, suivez vos paquets que vous avez commandés. Pourquoi pas celui du sommeil de notre enfant, se demande la chef du marketing de Nanit. Je veux bien, mais c'est pas un paquet.
1: Mais elle a raison. Parce que je veux dire, on peut suivre à la trace notre livreur qui nous amène la nourriture qu'on a commandée en ligne.
3: Ouais.
1: On est obsédé par la surveillance.
3: Qu'est-ce qu'on va faire avec notre ado de 14-15 ans? On va le suivre avec la géolocalisation, puis il ne pourra plus jamais avoir sa liberté. Il va devenir fou.
1: Je connais beaucoup de parents qui suivent leurs ados par géolocalisation.
3: Oui,
1: on est obsédé par la surveillance.

0: OK, oui. Mais est-ce que c'est bon?
1: Ah, oh, je pense pas.
0: Est-ce que nous-mêmes, on a été super surveillés ou on a été surveillés correctement?
2: Dans le sens que
1: on a été négligés, je pense.
0: Mais on a tous été négligés, puis on est des êtres humains complètement désaxés. Oui. Puis ceux qui vont nous suivre vont être des êtres humains parfaits. Je n'y crois pas. Je crois qu'il faut un savant mélange des deux.
3: Et pour être capable de te faire confiance dans l'éducation de ton enfant, faut que tu t'en sois donné les moyens, puis faut que tu as eu des contacts avec cet enfant-là pour comprendre sans parole juste ce qu'il risque de faire s'il reste dans l'état dans lequel il est quand il est sorti de la maison. Ça, j'appelle ça l'instinct.
4: Oui, absolument. Après, moi, je remarque quelque chose. Hélène David, vous et moi avons un truc en commun, une montre connectée.
0: Absolument.
4: Comme près de la moitié des Américains, on est toujours en train de récolter des données. On veut s'optimiser. Est-ce qu'on n'est pas juste en train de chercher à optimiser nos bébés, finalement?
0: Oui, mais moi, ma montre, là, je passe pas 24 heures sur 24 à regarder la qualité de mon sommeil. J'ai jamais voulu faire ça.
4: Moi non plus, parce que je vais vouloir performer mon sommeil. Voilà. À un moment donné, il y a des limites.
0: Alors, c'est pour ça que je dis, c'est pas l'outil qui est dangereux, puis on va en parler pour d'autres choses plus tard. C'est pas l'outil, c'est l'être humain au bout de l'outil, qui tient l'outil, qui peut devenir complètement obsédé par ça. Moi, c'est pas l'outil qui m'inquiète tant que ça. Il va toujours se développer, puis on l'arrêtera jamais. La technologie est là pour rester. C'est qu'est-ce que la personne qui tient la technologie, que ça soit pour le bébé, la montre, n'importe quoi, qu'est-ce qu'on en fait de ça?
4: J'ai l'air d'une fille qui veut filmer les bébés, mais pas du tout. Hein. J'essaie juste de faire l'avocate du diable parce que moi, la domotique et les caméras dans les maisons, ça me fait paniquer. Cela dit, les données sont là. Le Canada, c'est le marché à la croissance la plus rapide pour ce type de moniteur pour bébés. C'est un marché en Amérique du Nord qui devrait enregistrer un taux de croissance de tout près de 10 % en 2025 et 2030. Alors, la demande, elle est là, c'est indéniable. Qu'est-ce que les parents cherchent en se tournant vers des caméras auxquelles on peut maintenant ajouter une petite couverture qui donne l'impression que c'est un nounours plutôt qu'une caméra dans la chambre du bébé?
0: Ça dépend du parent.
3: Mais moi, avez-vous calculé combien ça coûte, tout ça?
4: Oui, Nanit Pro, c'est 500 $ canadiens, puis ça n'inclut pas l'abonnement annuel qui est de 70 et quelques de mémoire. Donc, qu'est-ce qu'on cherche, Hélène?
0: Ben, moi, je finissais en disant la folie, l'excès, l'obsession.
4: Pardon.
0: Attention, est du côté de l'humain, pas de la machine. On n'arrêtera pas le progrès, comme on dit. Là. Dans le temps, c'était les téléphones à roulettes. Là. Maintenant, c'est le téléphone cellulaire. On en parlait la semaine dernière.
4: Pierre est encore fâché.
0: Bon, alors, c'est pas ça le problème. Le problème, c'est l'excès d'utilisation que les parents pourraient en faire. Moi, le moniteur, il pourrait être là dans la chambre du bébé.
3: Est-ce que tu es en train de dire qu'il faudrait faire l'éducation des parents?
0: Ah! Ben, des parents, ah, oui.
3: Peut-être.
0: Et de nos enfants.
3: Avec une autre petite machine.
2: Ben, on aurait filmé les parents.
0: Filmer les parents qui filment leurs enfants.
4: Filmons les parents. Il y a beaucoup de gens heureux de vous entendre en ce moment. Il y a Louise qui nous écrit tellement de paroles et d'idées intelligentes dans cette émission. Ça fait du bien. Ces personnes ont de quoi à dire. Une autre personne qui nous dit c'est là que l'expérience des grands-parents puis des personnes aînées vient en support aux inquiétudes des jeunes parents. Donc, merci pour ça. Et il y a même Milton qui nous écrit quel soulagement d'entendre vos intervenants qui ont sans doute, comme moi, vécu la révolution tranquille puis qui s'en sont jamais remis. Il ajoute que c'est une époque où le Québec est engagé à fond dans une dynamique d'émancipation. Puis, merci de nous rappeler que tout ça est encore possible, caméra connectée ou non.
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4: On délaisse le New York Times pour passer au journal Le Devoir et l'article Wealth Simple offre désormais la possibilité de parier sur l'actualité. Alors, le journaliste Alex Fontaine nous parle ici des marchés de prédiction qui nous permettent de parier sur la probabilité qu'un événement se produise ou non. Concrètement, on peut parier sur les indicateurs économiques, les marchés financiers et le climat. Par exemple, est-ce que le déclin du nombre de Canadiens revenant au pays en provenance des États-Unis sera supérieur à 20 % en 2026? On dit oui, on dit non, on gagnera éventuellement notre pari. Louise, qu'est-ce que vous pensez de ce type de jeu-là?
3: Moi, je suis pas joueuse du tout. Alors, je le dis d'emblée, et ça m'a toujours attristée de voir des gens se passionner pour les jeux de hasard. Parce que si on y va avec les statistiques de gains sont minimalistes.
4: Ah, sont...

0: les statistiques ne sont pas du bord des joueurs.
1: Ne sont pas. Quand on dit que le gros lot du 649, on a une chance sur 14 millions de joueurs par billet acheté, c'est minimaliste. Alors là, de favoriser les mises aux enchères d'idées folles qu'on peut avoir sur n'importe quoi dans la vie, je trouve que c'est d'aller chercher dans les poches de contribuables qui n'ont pas d'argent, mais qui ont le goût d'en avoir plus, la volonté de mettre le petit peu qu'ils ont pour que peut-être ils vont faire un petit 100$ la semaine prochaine ou un petit 200. Et comme les joueurs compulsifs, c'est une des choses qui, dans le courrier du journal, m'est sautée dans la face il y a une douzaine d'années quand des enfants ont commencé à m'écrire pour me dire qu'ils ont découvert que leurs parents retraités n'avaient plus un sou à un moment donné parce qu'il était tout seul chez lui puis qu'il a joué sa retraite. Et puis c'est pas une petite affaire, là. C'est pas peu de monde, c'est beaucoup de gens. Quand on pense à ça, et la détresse humaine qui suit ça, et la détresse humaine qui est en dessous, qui est dans la personne qui n'a que ça pour se détendre, pour espérer dans la vie, c'est tellement triste que d'aller jouer des sous, même si c'est pas beaucoup de sous, si c'est le peu que t'as en surplus, pour prédire ce qui va... Combien de pluie va y avoir la semaine prochaine? C'est d'une telle tristesse. Je me dis, ceux qui profitent de la misère humaine en partant ça, là, en mettant ça en ligne, moi, je suis en désaccord et ça m'attriste. Ça me met pas, même pas en colère, ça m'attriste fondamentalement.
2: On a beaucoup entendu parler de ce type de paris dans la dernière année, mais surtout via les plateformes Polymarket et Calchi. Elles sont interdites au Québec. Polymarket est aussi banni en Ontario, mais disponible dans les autres provinces du pays. Donc, si vous nous écoutez ailleurs au Canada, vous vous dites peut-être, mais moi, j'ai accès à ça et c'est important de le mentionner. Il faut aussi mentionner qu'il y a plein de parieurs qui détournent les règlements puis qui utilisent un réseau privé virtuel, un VPN, pour avoir accès aux plateformes interdites de toute façon. Hélène David, qu'est-ce que ça dit sur nous, tout ça?
3: Oh, ça dit. Louise en a dit des bons bouts. C'est triste en même temps, mais on arrête. Je suis désolée de casser le party, mais ça s'arrêtera pas. Le pari a toujours existé du temps de la Grèce antique. Tu veux essayer de jouer avec des facteurs que tu ne contrôles pas. Quand tu dis combien il va y avoir de millimètres de pluie, c'est un des critères, ça, le climat. Puis quand tu lis que 3/4 des profits de Polymarket sont dans les mains de 1% seulement des utilisateurs qui ont des modèles prédictifs et des algorithmes automatiques.
2: Exact.
3: Et on n'est pas avec la pauvre personne retraitée qui met tout son argent en espérant. Elle n'a pas accès à tout ça, elle.
2: Elle a accès à la plateforme, mais elle n'a pas accès aux revenus.
3: Il y a quelque chose de... Le mot qui me vient, c'est complètement cynique par rapport à la société.
2: Mais c'est exactement le mot que moi, j'ai mis dans mes notes. Parier sur le sort du monde, de l'économie, faire de l'argent sur le dos de personnes prêtes à faire ça, est-ce que ça ne dresse pas un très triste portrait de nos espoirs puis de nos solidarités?
3: Il y a de quoi être cynique, puis quand tu vois que même le président des États-Unis donne accès en avance à certains de ses Truth Social, à ceux qui payent entre 60 000
1: et
3: 100 000.
1: S'il y en a un qui profite de la misère humaine actuellement, c'est bien lui.
3: Il connaît bien les marchés, etc. On devient complètement cynique face à ce gouffre d'inégalité qu'on est en train de créer.
4: Il y a eu des dérives, on les a vues. Les délits d'initiés ont été nombreux sous l'administration Trump. Il y a plein de gens qui ont fait des fortunes parce qu'ils ont été initiés sur les bonnes réponses à donner à ce jeu de hasard.
2: Je peux donner un exemple. Le mois dernier, il y a un soldat américain qui a été accusé de s'être servi de secret militaire pour réaliser un gain de plus de 400 000 $ américains sur Polymarket en misant sur l'arrestation de l'ancien président du Venezuela, Nicolas Maduro.
1: Mais lui-même, le président des États-Unis, avez-vous vu l'augmentation, le niveau d'augmentation de sa fortune familiale depuis qu'il est au pouvoir?
2: Bon, c'est honteux. Si si ça parle de paris prédictif, là.
1: Mais,
2: donc je vais
1: non, mais c'est parce que ça rejoint.
4: Il y a un aspect positif, par exemple. Parce que moi, ça m'a intrigué parce que je me souvenais d'avoir vu des contrats d'achat sur dans le domaine du grain.
2: Ouais,
4: il y a
2: à
4: des
2: la bourse.
4: Bourses, ouais. Mm-hmm. Ça s'appelle des contrats fermes, des contrats à terme. Et là, moi, je me suis intéressé un petit peu à ça. J'ai lu un peu, là, assez grossièrement, mais quand même, ça permet de fixer d'avance le prix de la récolte éventuelle, qu'elle soit bonne ou mauvaise. Donc, il y a un pari qui est fait sur cette année. Il va y avoir, je sais pas, moi, le blé va se vendre, mm-hmm. Ça va être très productif, ça va se vendre à tel prix. L'avantage de ça, c'est que ça permet à l'agriculteur, à celui qui fait pousser les grains, de garantir qu'il va y avoir un revenu minimum. Donc, même s'il y a une mauvaise récolte, le contrat à terme va pouvoir honorer un prix établi c'est une évaluation. Oui, c'est des contrats à terme qui sont pris 6 mois ou 1 an avant la récolte. Donc, les gens parient sur le fait que ça va être une bonne année au niveau, ils sont tenus à ce qu'ils ont négocié. Ils achètent. Autrement dit, ils achètent d'avance à un prix déterminé la récolte future en se disant, je vais pouvoir la revendre plus cher ou elle va être là
2: si
4: je vais perdre
2: parce que si vous entendez bien Pierre, alors on pourrait faire des paris par exemple en ligne sur le nombre de millimètres de pluie qui vont tomber et l'argent récolté pourrait servir à combattre la crise climatique.
4: Ça pourrait être intéressant.
2: Si je fais le parallèle.
4: Ouais. Brillant. Ben, en tout cas, je trouvais qu'il y avait quelque chose d'intéressant parce que ça se négocie en bourse depuis de très nombreuses années.
2: C'est pas un phénomène nouveau.
4: Mm-hmm. Non. Puis ça me semble pas déshonorant puisque ça permet à tout le monde d'avoir un certain équilibre dans les revenus pour le producteur et dans la vente pour celui qui prend le risque.
2: Mais je comprends qu'on parle d'un tout autre modèle boursier.
3: Parce que dans le modèle de ce qu'on appelle le délit d'initié.
2: Ouais.
3: Un délit d'initié.
2: Un modèle qu'on ne recommande pas.
3: De savoir d'avance et ça c'est un crime au sens de la loi. Ouais. Donc on est dans des zones là. C'est le délit d'initié.
2: Mouvante. Alors, je nous sors de cette zone-là tout de suite.
4: Oui, sortons.
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2: On va terminer brièvement en parlant de voisinage parce que CBC News nous a fait découvrir une initiative montréalaise qu'on trouve tout à fait charmante. Chaque semaine, dans le quartier Notre-Dame-de-Grâce, on organise une soirée nommée NDG Neighbor Night, donc la soirée du voisinage NDG. C'est un couple qui habite le quartier qui voulait reconnecter avec les gens qui l'entourent, qui a lancé le projet. C'est très simple, c'est un 5 à 7 ouvert à tout le monde du coin. Ça recrée un village qui peut parfois manquer en ville, Louise.
1: Moi, je trouve que c'est une idée merveilleuse et ça rejoint le premier sujet que vous avez touché ce matin avec ces personnes
2: qui enjolivent leur quartier,
1: cette femme qui fait des œuvres d'art dans les cracks de trottoir.
2: Ouais.
1: Et ben ça permet aux gens de se connecter entre eux puis à travers un moment ludique de temps en temps. Ils arrivent à se connaître d'une rue à l'autre et à rendre un quartier habitable et vivable pour tous les gens qui y sont, même ceux qui vivent seuls.
2: Absolument. Puis Hélène, c'est en tant que psychologue retraitée, je pense que vous savez bien à quel point c'est important ce type de lien.
3: Le mot qui me vient, c'est small is beautiful. Excusez de le dire en anglais. Le petit est beau.
2: Ouais.
3: Tu sais, les gens auront beau, on aura beau aller sur Mars, on aura beau aller sur la Lune, on aura beau découvrir toutes les choses impossibles partout au fond des océans. Avant tout, quand on se lève le matin ou quand on finit notre vie, on a besoin de monde autour de nous. Et ça, c'est de plus en plus, on dirait, remis de côté. On parlait, peut-être qu'il y en a qui vont y aller avec le moniteur connecté du bébé dans la chambre pendant qu'ils sont avec les voisins. Et là, tant mieux, on va rejoindre les deux.
2: Ah ben là, on a trouvé un compromis. Pierre Curzé, en 30 secondes, quels sont les bons ingrédients pour un party de voisins réussi?
4: Oui, ben nous autres, on fait ça souvent dans le village.
2: Je vous pose la question.
4: Et c'est une des raisons pour lesquelles on est allé dans le village. Et on fait ce qu'ils appellent des potlucks, là. Tout le monde apporte des choses.
2: Non, pas ça.
4: Et souvent, on a, qu'est-ce que tu veux, ça s'appelle comme ça, hein?
2: Non, c'est pas le nom, c'est le principe qui me décourage.
4: Le principe, ouais, c'est le fait qu'on mange toujours un peu. Alors, peu importe. Ce qui est
1: difficile, c'est pas le repas.
4: C'est pas le repas. C'est qu'on peut accueillir, par exemple, des nouveaux arrivants. Mm-hmm. Et ça donne aussi une conversation avec des gens avec lesquels on n'aurait pas de conversation. Et ça mène, en tout cas, dans le village où je vis, ça mène à toutes sortes d'activités, de sport, de culture, de loisirs, que plein de gens qui, à l'origine, n'auraient peut-être pas partagé ces moments-là, partagent.
2: Ah, merci!
4: Alors, moi, je trouve que... Puis, c'est bon pour les gens qui ont besoin de sortir de leur solitude et d'avoir des contacts.
2: Je vous arrête là-dessus, Pierre, parce qu'il y a Laurence Martin qui est avec nous. Vous ne la voyez pas, mais elle a sûrement plein de choses à nous dire sur Midi Info. Donc, je vous remercie tout de suite, Pierre Curzi, Hélène David et Louise Deschâtelet. Puis, j'ai déjà hâte de vous retrouver la semaine prochaine. Laurence, en 15 secondes, de quoi vous allez parler à l'émission à 11h30?
6: On reçoit le ministre de la Culture, Mathieu Lacombe, et on se demande aussi à qui profitent les baisses d'impôts. On va recevoir Luc Godbout, et je veux juste vous dire que je suis d'accord avec vous sur les potlucks. Je n'aime pas ça, moi non plus.
2: Sérieusement, si vous me recevez, recevez-moi, là. Demandez-moi pas de faire les tâches. On se retrouve après le bulletin nouvelle.
6: Bye-bye.
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10: Bonjour, ici Antoine Beyer pour votre Radio-Journal de 11h. La police de Winnipeg lancera demain une nouvelle opération de répression contre la consommation de drogue en public dans certains quartiers du centre-ville. Il s'agit du deuxième programme de ce type. Selon la police, la première opération menée du 24 juin au 3 juillet a entraîné plus de 1000 appels aux services de police. 106 arrestations ont été effectuées. 7 personnes ont été placées au centre de protection. Au cours de ces 10 jours, la police indique également que des crimes contre la propriété ont diminué de plus de 10% par rapport à la même période en 2025. Les crimes violents ont quant à eux baissé de plus de 16% par rapport à la même période l'an dernier et les appels aux services d'urgence ont diminué de 6% par rapport à la même période en 2025. Hier, nous parlions d'évoquer le cas des infirmières de l'hôpital Bethesda de Steinbach qui ont adressé une lettre ouverte à la province à soins communs, affirmant que le ratio personnel infirmière aux urgences est insuffisant et s'inquiétant des conséquences pour leurs patients. Elles demandent l'affectation d'une infirmière de triage supplémentaire afin de respecter les normes de soins. Dans une déclaration publiée hier soir, un porte-parole du gouvernement indiquait que la province répondait aux préoccupations des infirmières de première ligne en ajoutant une infirmière de triage à l'hôpital Bethesda. Parlons sécurité routière maintenant. Dans la municipalité rurale de Sainte-Anne, les autorités locales se réjouissent de la réduction de la limite de vitesse sur une portion de la route de l'Est de la Coulée. La limite de vitesse qui était de 90 km/h est désormais de 70 km/h. Le préfet de la municipalité rurale de Sainte-Anne salue cette décision de la province. Richard Pelletier assure que ce changement est important parce que la Coulée est une zone résidentielle en plein développement.
11: Il y a de plus en plus de résidences, la Coulée se développe vraiment rapidement. Il y a justement des nouveaux développements avec de très belles maisons. C'est beau à visiter aussi, donc c'est le fun de pas rouler trop vite aussi pour admirer justement la beauté de notre région.
10: Richard Pelletier ajoute que de nombreux résidents se plaignaient de la vitesse sur le chemin Dawson. La municipalité plaide aussi pour que la vitesse sur la route provinciale 210 entre Giroux et Sainte-Anne soit abaissée à 70 km/h. Richard Pelletier note que c'est un axe sur lequel il y a déjà eu plusieurs accidents, dont certains ont été mortels.
11: On voudrait que le monde ralentisse pour leur sécurité encore une fois. Puis le fait qu'on rentre dans une ville, je pense que ça réveille le monde qui sont sur la route à 90, puis même les mondes roulent 100. Je pense que c'est pour rendre les gens plus alertes de la vitesse qu'ils roulent.
10: Richard Petit affirme que la municipalité a fait cette demande il y a quelques années et attend toujours la décision de la province, ayant bon espoir que la réponse sera positive. Wally Doddridge poursuit sa bataille juridique pour organiser des excursions d'observation des ours polaires à Churchill. Le propriétaire de Lazy Bear Lodge and Expeditions a déposé 2 requêtes auprès de la Cour du banc du roi du Manitoba. Il souhaite détenir au total 4 permis d'observation de la faune hors route. La province l'a informé l'an dernier que les 2 permis et que son entreprise possédait ne seraient pas renouvelés. La province a donné les 8 permis restants à des entreprises concurrentes à celle de Wally Doddridge. Ce dernier soutient que le gouvernement néo-démocrate le prend pour cible parce qu'il a longtemps été parti membre du Parti progressiste conservateur et candidat à la direction du parti en 2025. Il a depuis rejoint le parti Keystone. Un porte-parole provincial déclare que le gouvernement ne commente pas les affaires en cours. Les 2 requêtes seront entendues le 12 août. Le chef du Parti conservateur du Canada, Pierre Poilievre, accuse Mark Carney de mal gérer les négociations commerciales avec Washington, ajoutant que le Premier ministre continue de faire des concessions sans rien obtenir de la part des Américains. D'autres sont du même avis, comme le député du Bloc québécois Mario Simard et le président de la direction de l'Association de l'aluminium du Canada, Jean Simard.
12: C'est une position de faiblesse de la part de M. Carney, qui sacrifie des secteurs d'activité qui sont propres au Québec.
13: Je pense pas qu'il faut faire des concessions. Je pense qu'il faut tenir notre bout. Je pense que le Canada, et c'est le cas présentement, doit préparer une position agressive.
10: Hier, Ottawa a assuré que les négociations commerciales sont constructives et que durcir le ton avec le président Donald Trump ne servirait pas à la cause. Le syndicat des agents de bord de WestJet a dévoilé certains détails de l'entente de principe conclue lundi avec le transporteur aérien. L'accord prévoit des augmentations salariales de plus de 18% sur 3 ans et une prime pour le travail sur le sol avant le décollage. Il comprend aussi une augmentation des heures de repos et des indemnités de repas d'uniforme. L'entente doit maintenant être approuvée par les membres. Pendant ce temps, les nombreux voyageurs continuent de subir les effets du conflit de travail. C'est le cas d'une famille québécoise coincée à Cancun. Son vol a été annulé lundi et elle ne sait toujours pas quand elle pourra rentrer au pays. On peut entendre à cet effet José Pelletier et Éric Landry.
14: Vas-tu revenir au Québec demain? Dans 3 jours, dans 5 jours, on n'a pas de nouvelles. On se sent abandonné par la compagnie aérienne. On va aller se soucier de nous. Là.
15: Le lait, il va falloir que je trouve du lait qui je souhaite qu'elle va prendre et qu'elle ne sera pas malade. Parce que là, je ne file pas pour avoir des enfants malades en plus. Là.
10: WestJet admet qu'un retour complet à la normale prendra du temps, même si elle assure qu'elle n'a duré qu'une journée. La grève a causé l'annulation de plus de 900 vols. Voilà ce qui met fin à votre radio-journal de 11h. 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C'était Antoine Brière sur les ondes d'ICI Première.

0: Bienvenue à Point de repère. Merci d'être là. Chaque jeudi, on s'intéresse à une expérience qui a marqué l'histoire de la psychologie sociale. Question de mieux comprendre de quelle façon les autres peuvent influencer notre comportement. Puis ce matin, on va encore une fois se poser de grandes questions. Je vous en lance tout de suite deux. Répondez-nous sur la bulle de conversation audio si le cœur vous en dit ou par courriel. Point de repère @radio-canada.ca. À quel point un simple jouet peut-il avoir un impact sur l'estime qu'un enfant a de lui-même selon vous? Exemple à l'appui, c'est toujours bienvenu. Ou, deuxième question, à votre avis, pour éviter les préjugés, est-ce qu'il vaut mieux dire aux enfants qu'on est tous pareils ou, au contraire, leur parler ouvertement de nos différences?
1: Bonne question.
0: Je suis sûre que vous avez déjà la réponse, par contre, Philippe Desrosiers. Probablement que les gens, en m'entendant poser la question, sont comme, c'est pas une question piège, je sais bien qu'est-ce qu'elle veut que je réponde, mais expliquez-moi pourquoi. Alors, vous l'aurez deviné, il y a Philippe Desrosiers en studio, un bon indice étant que j'ai nommé son nom. Il est avec Marina Doucerin, encore. Cette semaine, mais pour une dernière fois, un professeur au département de psychologie de l'UQAM. Salut à vous deux. L'étude dont on va parler aujourd'hui, c'est comme une incontournable en psychologie sociale, Philippe. On peut dire ça?
1: On essaie de faire ça cet été, d'avoir que des incontournables. Fait que c'est quand même bien qu'il n'y ait pas 52 semaines à faire parce qu'on serait dans les études plus obscures à la fin.
0: On serait au bout de notre concept. On va parler de l'expérience des poupées de Mamie et Kenneth Clark.
1: Oui, tout à fait. C'est la plus ancienne des études de psycho qu'on présente cet été. Par contre, c'est une étude qui a eu un immense impact parce qu'elle parle de ségrégation, elle parle de racisme aux États-Unis, mais je pense qu'on peut extrapoler à d'autres endroits. J'aimerais ça commencer en vous parlant de la chercheuse qui est à l'origine. C'est un couple. Hein. On dit Kenneth et Mamie, mais à l'origine, c'est Mamie Phipps, qui est une personne noire du sud des États-Unis, qui est née en 1917. 1917, c'est à peu près exactement dans le milieu de la période Jim Crow. Ouais. Son père est médecin. C'est un emploi qui est rarement occupé par quelqu'un de sa couleur. Sa mère reste à la maison et ça aussi, c'est rare. Parce que les familles noires sont tellement pauvres que les deux parents sont obligés de travailler, contrairement à ce qui se passe chez les Blancs, évidemment. Comme pas mal tout le monde de sa couleur, évidemment, Mamie a été, je l'appelle Mamie comme si je la connaissais même. Donc, Madame Phipps.
0: Ben, mais en même temps, quand vous parlez de chercheurs et chercheuses, vous les nommez souvent par leur nom, Philippe, c'est correct.
1: D'accord. Alors, Mamie. Oui. Est témoin d'actes de violence raciale. Elle fréquente une école ségrégée. Elle a des bonnes notes et elle s'en va encouragée par ses parents. Elle leur rend hommage lorsqu'elle en parle. Elle s'en va à l'université pour devenir institutrice, ce qui est un métier classique pour les femmes. Mais là-bas, elle rencontre un étudiant de psychologie, ce qui fait qu'elle marie l'étudiant et la psychologie.
0: Wow.
1: Juste ça, le fait qu'elle ait choisi la psychologie, ça fait d'elle quelqu'un de très courageux, de très déterminé, parce qu'une femme psychologue, à l'époque, c'est rare, c'est dans les années 30, et une femme noire psychologue, ça, c'est pratiquement inexistant. D'ailleurs, Kenneth et Mamie sont les seuls étudiants noirs au département de psycho de l'Université de Columbia. Ils vont collaborer toute leur vie ensemble. C'est plutôt Kenneth qui a marié Mamie puis qui a dit « Mon Dieu, quelle femme extraordinaire, je vais travailler avec elle. » Et il lui rend hommage. Puis il dit, je sais pas comment le traduire, il dit « I piggybacked on her study. » Autrement dit, j'ai suivi ses études. L'époque de leur première publication est caractérisée par ce qu'on a appelé a posteriori le racisme scientifique. Le racisme scientifique, c'est plein de théories pseudo-scientifiques qui étaient en vogue à l'époque, qui visaient à prouver la suprématie blanche. On a des petits souvenirs du Doc Mayou ici, n'est-ce pas?
0: Oui, puis pourtant, c'était une époque révolue
1: sur le plan scientifique. Lui était à contre-courant aussi, en tout cas. Pour ses études doctorales, Mary Phipps Clark choisit de travailler avec un professeur qui a adopté le racisme scientifique. Elle l'a choisi, elle dit, c'est avec lui que je veux travailler. C'est un eugéniste aussi, parce qu'elle voulait confronter ses idées en face à face avec lui. Bref, c'est quelqu'un.
0: Mais quelle femme!
1: Quelle femme extraordinaire. Alors, dans ses recherches, elle veut savoir à quel âge est-ce que les enfants reconnaissent les différences raciales? Est-ce qu'elles et elles développent des préférences raciales? Et comment ça influence leur estime de soi? Et aussi, est-ce que la ségrégation et le racisme ont un effet sur eux? On parle de tout petits enfants. Alors, il y a deux moments clés. 1939, donc juste avant la guerre, à partir du mémoire de maîtrise de Mamie, ça c'est quelque chose. Hein. Ces travaux fondateurs ont été faits à la maîtrise, n'est-ce pas, Marina? Une étudiante de maîtrise qui arrive avec une idée révolutionnaire.
0: Oui. C'est rare.
1: C'est rare. mais il travaille fort.
0: Oui, c'est ça. OK. Alors, mais c'est nuancé.
1: Donc, il publie un article qui démontre que l'identité raciale chez l'enfant noir se construit dès l'âge préscolaire et que cette reconnaissance-là est façonnée par le contexte social. C'est moins étonnant maintenant, mais en 1939, c'était révolutionnaire. Et puis, en 1947, l'étude dont on veut parler aujourd'hui, le test des poupées. Mm-hmm. Alors, on sélectionne 239 enfants, tous noirs, de 3 à 7 ans. On leur présente 4 poupées identiques, sauf pour la couleur de la peau, blanc ou noir, ou sauf pour la couleur des cheveux, blond et noir. Mm-hmm. Pas de place pour vous là-dedans, Rose.
0: C'est correct, je ne me sens pas vraiment exclue de la société.
1: Qui est Rose.
0: Voilà. Oui.
1: Alors, on leur pose des questions, du genre, c'est quoi ta poupée préférée? Entre les mm-hmm. deux ou les quatre. Tends-moi la poupée gentille. Tends-moi la poupée méchante. Tends-moi la poupée qui est d'une belle couleur. Quelle poupée ressemble à des enfants blancs ou à des enfants de couleur? Et quelle poupée te ressemble? Ce que ça a donné, c'est que le 2/3 des enfants, je rappelle que c'est tous des enfants noirs, préfèrent jouer avec la poupée blanche. Mmh. Et à peu près la même proportion disent que la poupée blanche est la plus gentille, qu'elle est la plus jolie et que la poupée noire est méchante.
0: Ça me fend le cœur.
1: Et ce n'est pas tout, comme on dit dans les annonces. Le résultat le plus troublant, quand on leur demande quelle poupée leur ressemble le plus, près de la moitié des enfants ont dit que c'était la blanche qui leur ressemblait. Alors, entre une noire qui leur ressemble vraiment, puis une blanche, ils disent c'est celle-là. Puis le couple Clark a observé, donc ça c'est pas quantifié, mais ils ont quand même observé qu'il y a beaucoup d'enfants là-dedans qui, rendus à cette question-là, ont pleuré. Il y en a qui sortaient de la pièce, il y en a qui refusaient de répondre. Puis ça s'explique peut-être par le fait que ben, ils viennent de dire que la poupée noire est méchante. Alors, si on leur demande laquelle te ressemble, ben, il ressent, je sais pas, on pourrait parler de quoi, d'incohérence cognitive, dissonance cognitive,
0: mais
1: quelque chose comme ça.
0: Mais c'est des petits minous de 7 ans et moins.
1: Oui.
0: C'est d'une tristesse.
1: Oui, mais c'était révolutionnaire. Les gens se rendaient pas compte de ça à ce moment-là. Alors, qu'est-ce qu'ils ont conclu de tout ça? Ben, évidemment que le racisme est internalisé, que les enfants noirs peuvent développer un sentiment d'infériorité. Et tout de suite, ça a eu un très grand impact. C'est vraiment une étude qui est arrivée dans l'œil du public avec fracas. Mm-hmm. L'œil avec fracas, c'est deux champs métaphoriques différents,
0: mais
1: en tout cas.
0: Mais vous faites de la poésie.
1: Alors, ça a fait en sorte que ben il y avait une prise de conscience que le racisme prend racine très tôt dans la vie. Mais le plus grand impact, c'est que mamie

0: Phipps Clark a témoigné dans la cause Brown versus Board of Education. C'est une grande, grande cause qui a mis fin à la ségrégation scolaire. Et c'est des résultats qu'on voit plus à la Cour suprême. Là, c'était 9 d'un côté et 0 de l'autre.
1: Mais on était prêt à entendre les résultats de cette expérience à l'époque aux États-Unis?
0: Oui, ça a frappé, évidemment. Surtout la dernière chose dont je vous ai parlé, là, le fait que les enfants disent « c'est les Blancs qui me ressemblent ». Ça, il y a une incompréhension là-dedans, puis on s'est mis à se poser des questions. Puis ils sont très articulés pour expliquer ces choses-là, Kenneth et Mamie. Alors, je vais laisser à Marina dans un instant le soin de parler des branches de recherche qui ont émergé de ces expériences-là. Mm-hmm. Mais les variantes qui ont été faites sur l'expérience originale montrent que si on change juste la couleur de la peau, c'est beaucoup moins marqué. Donc, si les cheveux sont noirs pour toutes les poupées, les gens vont moins dire ben, « ça me ressemble » ou « c'est celle-là que j'aime mieux », etc., etc. Donc, il y a du cheveu, mais enfin, il n'y a pas beaucoup de cheveux blonds dans la population noire, mais quand même. Il y a beaucoup de degrés de couleur aussi. Disons, si à un bout du spectre, on mettrait, je sais pas, Boucard Diouf et à l'autre, Rose-Aimé Autant-Témorin.
1: Qui a toujours l'air d'avoir une pneumonie sur le plan du teint, donc, comme à l'année.
0: Elle est pâle.
1: Oui.
0: Donc, on a pris des enfants noirs, mais noirs plutôt foncés. Alors, si on varie là-dedans, comme on voit beaucoup dans la population, des gens qui sont différentes teintes de café, disons, appelons ça comme ça, les résultats varient sensiblement. Le contexte culturel change beaucoup les résultats. Je l'ai dit d'entrée de jeu, ça a été fait aux États-Unis, mais on l'a refait au Brésil, en Afrique du Sud. Et là, c'était très fort parce qu'il y a beaucoup de racisme caché au Brésil à l'époque, très très explicite en Afrique du Sud.
1: Mais encore plus fort que 2/3 des enfants vont...
0: Ça varie beaucoup, mais disons que dans la gamme des pays, les plus forts, c'était ceux-là. Et les moins forts, c'était la Jamaïque et l'Angleterre, qui est très, très multiculturelle, il faut dire. Également, le contexte familial, le statut social, l'environnement change. Et dès 1970, on a constaté des résultats plus nuancés, ce qui a été attribué à l'évolution de la société américaine, parce que 1970, c'est après la série de lois qui donnait la pleine égalité aux Noirs. C'était pas réglé, évidemment. Il y a encore du racisme aux États-Unis, mais je veux dire, il y avait eu toutes sortes de mouvements. Black is beautiful, par exemple, le noir est beau, la fin de la ségrégation, etc., etc. Puis ça a fait une conscientisation, puis ça a donné des réplications qui étaient, disons, moins prononcées que ce qu'on avait au départ.
1: OK, puis est-ce que l'étude a été critiquée, Marina?
2: Oui, un petit peu. Ça disait que effectivement que les réponses peuvent dépendre du contexte. Une critique qu'il y a eu, c'est que la préférence pour une poupée blanche signifiait pas nécessairement une basse estime de soi. Ça pouvait être comme adopter les normes autour, etc. Mais ça voulait pas forcément dire que l'enfant a une mauvaise estime de soi. Ça pouvait, mais il aurait fallu faire d'autres aspects pour vraiment le déterminer. Donc il y a eu quelques études, mais il y a quand même... C'est ça qui est intéressant aussi, c'est qu'il y a personne qui a remis en question l'idée vraiment fondamentale en arrière de ça, qui est les enfants apprennent très très tôt les hiérarchies sociales. Et puis, je peux penser même à toutes sortes d'études sur les accents, par exemple, l'accent quand on parle français, quand on parle anglais, ça commence dans les 18 mois. Enfin, c'est très, très tôt l'âge auquel les enfants préfèrent tel ou tel accent, selon l'hiérarchie sociale.
1: Pardon, à 18 mois, on peut préférer un accent?
2: Oui, je veux pas dire le mois exact, parce que j'ai plus le chiffre exact en tête, mais c'est en dessous de 2 ans. Il y a déjà des préférences
1: incroyable
2: qui suivent les hiérarchies sociales.
0: C'est intéressant comment ils mesurent ça. Souvent, c'est par les sourires ou par les regards,
2: oui,
0: ce genre de choses.
2: C'est ça. Donc, il y a eu cette idée aussi. Là, c'était très, très cru comme question, on va dire, laquelle tu préfères, etc. Donc, il y a eu ces critiques. Mais il y a cette idée. Donc, on apprend ça très tôt. Et ces hiérarchies sociales, elles ont un impact quand même assez fort sur les personnes qui en sont victimes. Puis donc, ces deux aspects, personne n'a remis ça en cause.
1: Puis, ce sont des idées auxquelles on s'intéresse encore en psychologie sociale.
2: Absolument, absolument. Ça continue, ça reste très, très fort. Je dirais qu'il y a tout un pan de la psychologie sociale qu'on appelle la psychologie des relations intergroupes, qui est quasiment exclusivement dédiée à ce genre de questions-là. C'est sûr qu'on a changé un petit peu les méthodes, on regarde différents aspects. Donc, par exemple, un aspect, c'est de regarder des méthodes un peu plus implicites. On en avait parlé un petit peu déjà ici, le test implicite, où justement, pour éviter de poser la question « est-ce que tu aimes cette personne ou est-ce que tu l'aimes pas ?», on associe l'image d'une personne noire versus une personne blanche avec des adjectifs positifs ou négatifs.
1: Ouais.
2: Et intéressant, des études qui ont été faites avec des versions adaptées pour les enfants. Et on retrouve la même chose. Donc, on voit que des enfants noirs, dès l'âge de 6 ans, vont avoir...

0: avoir un biais ou montrer un biais favorable envers les personnes blanches. Donc, on va avoir plus tendance, comme pour la poupée.
1: On est en quelle année, là?
0: Ça, on est en 2006.
1: OK.
2: Donc, il y a 20
0: Donc,
2: ans.
0: Donc, c'est beaucoup plus récent et on retrouve toujours ça. À partir des 6 ans, je pense que ça a même peut-être été fait un peu plus tôt, mais on retrouve ce biais-là. Donc, le racisme internalisé, mm-hmm. ça reste quelque chose de très, très fort. Et une chose intéressante, c'est qu'à l'époque de Mamie et Kenneth Clark, il y avait beaucoup l'emphase sur la personne. Donc, c'est cette personne qui internalise ça, etc. Aujourd'hui, ce qu'on fait, c'est qu'on déplace un peu plus le regard vers les aspects systémiques, les aspects structurels. Donc, il y a davantage cette conscience de, c'est pas juste quelque chose qui est dans la tête des personnes stigmatisées, mais c'est quoi les institutions, mm-hmm. les objets culturels autour de nous qui contribuent à ces effets.
1: Puis, qu'est-ce qu'on sait de l'influence de l'environnement sur ce phénomène-là?
0: On sait que c'est majeur. Puis, en fait, j'invite les personnes qui nous écoutent à regarder toujours autour d'elles la publicité. C'est souvent mm-hmm. un des cas de figure les plus marquants. Je pense que c'était juste avant 2020-2018, une publicité d'un grand détaillant de vêtements. Une version d'un t-shirt, il y avait un petit garçon noir, un petit garçon blanc sur une pub, un t-shirt du petit garçon noir qui dit « Coolest monkey in the jungle ».
2: Oh non!
0: Le petit garçon blanc, ça disait « Survival expert » sur
1: mais
0: le t-shirt.
1: Mais non.
0: Donc, ce que je veux dire, c'est que, ça passe souvent dans l'inconscient. Hein. On n'y prête pas forcément attention, mais c'est des messages que le cerveau enregistre,
1: Je pense qu'on
0: intériorise.
1: Devrait les traduire pour un auditoire qui parlerait
0: excusez-moi,
1: pas anglais.
0: Pardon.
1: Donc, le singe le plus chouette de la jungle.
0: Pour le petit garçon noir.
1: Et un expert en survie.
0: C'est ça. Exactement. Donc, on retrouve régulièrement toutes sortes de cas, les films pour enfants, on pourrait en passer beaucoup dans les films de Disney, mm-hmm. Etc. Et on sait que ça a un impact, ça façonne le type d'idées qu'on a, les biais qu'on a, les préférences, etc.
1: Puis, plus récemment, on a reproduit l'idée de l'étude d'une manière plus naturelle.
0: Oui, parce que ça, c'était une autre critique aussi. On dit, dans un laboratoire, mm-hmm. c'est très artificiel, ça arrive jamais dans la vraie vie, une situation où on a deux poupées l'une à côté de l'autre et on nous demande laquelle est la plus gentille. Donc ça, c'était une étude où la chercheuse s'est installée dans une classe de maternelle ou des classes de maternelle pendant plusieurs mois. Et parmi les jouets disponibles, il y avait des poupées noires, des poupées blanches, des poupées d'autres origines aussi, d'autres couleurs de peau. Et en fait, ce qu'elle a pu observer, c'est que spontanément, la même chose que le couple Clark pouvait observer, les enfants préféraient les poupées qui n'étaient pas noires. Et non seulement elle les préférait ne pas jouer avec, mais en plus, les poupées noires étaient traitées moins bien que les autres poupées. Donc, par exemple, si elle était au milieu sur le plancher, facilement, elle allait se faire marcher dessus par un enfant qui court, alors que ça arrivait jamais, par exemple, à une poupée blanche. Ou on va faire la cuisine, je vais faire cuire ma poupée dans le chaudron. Donc, toutes sortes de comportements qui étaient vraiment différenciés selon la couleur de peau des poupées.
2: Alors et ça, on parle de 20-20. Alors que dans l'expérience des Clark, il y a personne qui faisait cuire personne.
1: Oui, c'est ça, mais c'était pas une option offerte. Voilà. Qui sait? Parce que... Dieu sait que j'en ai fait subir des choses à mes poupées, mais moi, on m'offrait pas de poupées qui n'étaient pas blanches, cela dit.
2: Moi, quand j'étais enfant, on m'a offert une poupée noire. Quand mes parents m'ont donné, je me souviens de son nom, elle s'appelait Sacha.
1: Wow!
2: Et puis, j'ai pas joué avec, parce que c'était pas tant le fait qu'elle soit noire, ça, je fais comme, ah, ok, une poupée noire, mais c'est parce que les garçons, ça joue pas avec des poupées.
1: À votre époque, ça jouait pas avec les poupées, puis je suis certaine que vous auriez adoré jouer avec des poupées en tant que garçon.
2: Qui dit? Qui sait? Peut-être l'ai-je encore.
1: Oh, j'aimerais que ce soit le cas. Il y a Sophie qui nous écrit que ça la touche beaucoup ce qui est en ce moment dit au sujet de cette recherche parce qu'elle est enseignante au préscolaire. Dans sa classe, elle a plusieurs poupées noires parce que la majorité des enfants dans sa classe ont cette couleur de peau. Mais elle nous dit que les enfants préfèrent jouer avec les poupées blanches car ils les trouvent plus jolies. Ouais. Elle ajoute qu'elle travaille très fort pour changer cette vision.
0: Je l'encourage à continuer parce que c'est dès l'enfance que les petits-enfants vont intérioriser constamment qu'il y a un message que certains groupes sont plus gentils, sont plus agréables, sont plus ceci, sont plus cela. Et ça continue encore aujourd'hui en 2026.
1: Mais est-ce que les parents parlent d'enjeux raciaux avec leurs enfants selon les recherches?
0: Non. Et ça, c'est un des développements plus récents, c'est de se poser la question, il y a les environnements qui influencent. Un environnement crucial pour les enfants, évidemment, en dehors de l'école, c'est l'environnement familial, les parents. Et typiquement, l'approche qui est préférée par les parents blancs, que ce soit chez les parents ou dans le milieu du travail, etc., c'est une approche qu'on appelle, le mot anglais c'est color blindness, donc daltonisme racial. Et ça, c'est l'idée d'approcher les différences de couleur de peau, etc., en disant, moi je vois pas la couleur,
1: oui, cette
0: je
1: idée.
0: Vois juste un humain, tout le monde a les mêmes chances, je traite tout le monde pareil. Et l'idée derrière ça, c'est qu'on va éviter toutes les discussions sur les enjeux raciaux pour pas créer de troubles ou pour pas aller alimenter une différence. Donc les gens pensent qu'en parlant de ça, ça va créer des problèmes.
1: Donc en disant nous sommes tous égaux et en évitant de parler des enjeux liés à la couleur de peau, on fait un petit déni.
0: Exactement. Et il y a l'espoir chez certains parents que si j'en parle pas, les enfants ne verront pas la différence.
1: Mmh.
0: Le problème c'est que cognitivement, c'est absolument impossible, c'est la caractéristique que le cerveau enregistre et traite en premier, même avant les identités de genre, etc. Et en plus, les études nous montrent que c'est l'effet inverse de ce qui est attendu. Donc, il y avait une étude, des études vraiment intéressantes qui montraient qu'entre des enfants de 3 à 6 ans, les parents qui parlaient davantage des enjeux raciaux, qui en discutaient ouvertement avec leur enfant de 3 ans, eh bien, à 6 ans, ces enfants-là avaient moins de préjugés raciaux que les enfants de parents qui, au contraire, justement, avaient cette approche de daltonisme, d'éviter complètement la conversation.
1: Mmh. Et ça, c'est intéressant. Et là, j'imagine bien qu'on ne parle pas que des parents qui ne sont pas blancs, dans le sens que tout le monde gagne à parler d'enjeux raciaux
0: oui.
1: à ses enfants, je présume.
0: L'énorme différence, c'est que là, je parle principalement des parents blancs parce que dans les familles de groupes raciaux qui sont marginalisés, c'est non évitable.
1: On est obligé
0: parce que ça va représenter. Il y a même souvent ce concept, à ma compréhension, dans beaucoup de familles noires, de parler à ses enfants des risques,
2: puis,
0: de comment
2: même
0: se comporter face à la police, face aux figures d'autorité, etc.
2: Ça porte même un nom. On appelle ça the talk en anglais,
0: exactement.
2: La conversation. C'est-à-dire qu'à l'adolescence, on prend les enfants à part, puis souvent le père, mais ça peut être la mère aussi, leur dit, tu sais, si la police arrive, voici ce que tu dois faire. Parce qu'ils savent qu'ils sont plus à risque.
0: Oui. Donc, il y a un énorme déséquilibre, en fait, entre la place centrale que ça occupe dans le quotidien, le nombre de conversations entre les familles blanches et les familles qui ne sont pas blanches.
1: Quels outils ont découlé de toutes ces études, Philippe?
2: Disons, de manière générale, ça a ouvert la discussion sur le rôle de la société dans la formation de l'identité de l'enfant, pas juste au niveau racial, mais il y a plein d'autres. On a pas parlé de sexisme, mais c'est évidemment très présent. Ça a donné aussi la nécessité d'avoir des programmes de lutte contre les préjugés, donc de pas laisser ça en se disant ça va se résorber tout seul si on fait de l'éducation, mais de carrément avoir des études, des programmes ciblés, et de faire attention justement. T'en parlais tout à l'heure, de faire attention à la représentation raciale à la télé, dans les jouets, dans les films,
0: livres pour enfants.
2: Dans les livres pour enfants aussi. Et il y a des efforts qui sont faits. Tu parlais de Disney tout à l'heure. On le voit pour les filles, par exemple. Tu sais, j'ai pas d'enfants, donc je sais pas c'est quoi leur nom, là, mais il y a des héroïnes qui sont pas blanches, qui sont très populaires chez les enfants. C'est des efforts délibérés, évidemment.
1: Marina, quel est le leg du travail de Mamie et Kenneth Phillips, selon vous?
0: Mais c'est justement l'aspect très social de la chose. C'est pas les enfants qui ont un problème, qui sont plus faibles, qui intériorisent, peu importe. C'est vraiment le contexte, c'est l'environnement qui envoie sans arrêt ces messages, qu'il y a des groupes qui sont plus élevés, plus importants, meilleurs que d'autres. Et j'aurais le goût de terminer sur une note positive, surtout que c'est ma dernière fois aujourd'hui à l'émission, mais malheureusement, je ne le ferai pas, parce que ça a pas vraiment changé. Il y a des efforts dans de représentation, etc., mais dans tellement de choses, ça continue à envoyer des messages assez subtils, souvent assez subtils, mais d'infériorisation, etc.
1: Mais je pense que c'est important d'entendre ce message lucide, mais si on cherchait vraiment l'optimisme, on pourrait se rappeler à quel point Mamie Phillips, elle est incroyable.
2: Elle est incroyable. Moi, je pense qu'effectivement, ce qu'on peut en retirer complètement à part de cette étude-là, c'est elle-même. Elle a choisi un sujet controversé à contre-courant des idées reçues. Et c'est la première femme noire qui a obtenu un PhD de l'Université de Columbia.
1: Ah, donc un doctorat.
2: Oui, un doctorat de troisième cycle, toutes disciplines confondues. Elle est, c'est quelqu'un.
0: C'est quelqu'un. Et ce que j'aimerais ajouter quand même aussi,
1: allez-y, Marina.
0: C'est que Mamie Phipps était une femme noire qui s'est battue contre le racisme, etc. Mais c'est tout autant important, voire même plus, que ce soit des personnes blanches qui se battent mm-hmm. avec la même impétuosité. Donc, des Mamie Phipps blanches, il en faut parce que c'est ça qui va aussi aider à faire évoluer les choses.
1: C'est une émission où il y a eu de très beaux appels à la révolution. Merci beaucoup, Philippe Desrosiers, animateur qui enseigne aussi la psychologie. On vous retrouve la semaine prochaine avec Frédéric Philippe. Et c'est un au revoir pour nous. Marina mm-hmm. Doucerin, professeure au département de psychologie de l'UQAM. Merci de nous avoir rendus plus sensibles cet été puis de nous inviter à faire mieux.
0: Beaucoup.
1: C'est bienvenu. Moi, j'entends votre appel. Demain, il y aura notre cellier culturel. On va répéter des discussions délicates qui peuvent survenir entre amis. Aussi avec Salomé Corbeau et Rachida Azdouz. Ah oui, puis on va réfléchir à l'importance des amours d'été dans une vie. Ce sera romantique.
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0: Bonjour, bon jeudi. Très contente de vous retrouver. Bon, décidément, ça ne sera pas le tournoi de tennis à Montréal qui va passer à l'histoire, ou en tout cas, ce n'est pas parti pour. Bon, déjà, en partant, les premiers matchs de cet Omnium Banque Nationale étaient tombés à l'eau, c'est le cas de le dire, à cause de la pluie. Et là, on se disait, bon, ben le soleil est enfin de retour, ça y est, on va pouvoir enfin s'émerveiller. Mais ça a été la valse des abandons, hein, des joueurs qui déclarent forfait à cause de blessures. Et celui qu'on voulait tous voir percer, hein, qui nous disait pas plus tard que vendredi dernier, à cette émission en entrevue, je veut gagner, n'aura même pas eu l'occasion de frapper une seule balle devant son public. Bon, je parle bien sûr de Félix Auger-Aliassime qui a annoncé hier en fin de journée, même pas 3 heures avant le début de son premier match, qu'il devait se retirer du tournoi à cause d'une blessure au dos. Il a dit « La décision n'est pas difficile à prendre, mais elle est difficile à accepter. » Et elle est difficile à accepter aussi pour le public, qui est très déçu, pour les organisateurs, parce que il y avait déjà plusieurs têtes de série qui étaient absentes à ce tournoi. Certains joueurs qui disent « ben on veut se reposer, on va passer notre tour sur Montréal. » Est-ce qu'il y a trop de tournois dans le calendrier qui font que c'est dur justement pour des villes comme Montréal, Toronto, de se tailler une place dans ce circuit international, d'attirer des grands noms? On va en parler avec une grande connaisseuse du tennis, Hélène Pelletier, vers 12h50. Également à l'émission, on reçoit le ministre de la Culture, Mathieu Lacombe, qui est quand même un ministre apprécié hein, du milieu. Et c'est rare ça. Moi, je me souviens de politiciens qui se faisaient huer là au Gala de la Disque il y a pas si longtemps. Bon, on a plein de questions à lui poser sur l'avenir de la culture québécoise, de la télé privée aussi. Il sera avec nous après le Radio-Journal. Mais d'abord, les baisses d'impôts des 25 dernières années, autant au fédéral qu'au provincial, ont profité davantage à certains ménages québécois qu'à d'autres. Ce sont les plus riches, mais aussi les familles qui en sortent gagnants, selon une étude publiée aujourd'hui par la chaire de recherche en fiscalité de l'Université de Sherbrooke. Et c'est pas seulement grâce aux baisses d'impôts, mais aussi aux crédits d'impôts. Alors, on va en parler avec mon invité, l'un des auteurs de l'étude qui est en studio avec moi, le professeur titulaire de la chaire, Luc Godbout. Bonjour, Monsieur Godbout.
1: Bonjour, Madame Martin.
0: Oui, on a l'habitude de se voir, nous, dans les lock-up de budget, mais là, c'est un autre contexte. Alors, votre étude souligne que tous les Québécois ont bénéficié des baisses d'impôts entre 1999 et aujourd'hui. Une personne seule qui fait 30 000 $ par année a vu sa charge fiscale baisser de 3 000 $ pendant cette période, alors que pour une personne seule avec un revenu annuel de 200 000 $ là on parle d'une baisse de plus de 13 000 $ On parle quand même d'économie substantielle. Là.
1: Tout à fait. Et là, on parle d'une personne seule. Imaginez si on arrive et qu'on rentre dans la réflexion, la présence d'enfants, les baisses d'impôts au sens large, qui inclut les bonifications de prestations fiscales, vont être encore beaucoup plus importante.
0: Oui.
1: Donc, dans les 25 dernières années, oui, il y a eu des baisses dans le barème d'imposition, mais il y a aussi eu des bonifications dans les prestations fiscales qui servent de soutien financier pour différentes raisons, soutien de revenus,

0: les années 2000, de dire faut aider davantage les familles. Mmh. Donc, vous comprenez que s'il y a eu des changements dans la fiscalité, c'est qu'il y a eu des promesses qui ont été faites auparavant là par les futurs gouvernements qui ont été, des partis politiques qui ont été élus. Et donc, c'était pas rare qu'on voyait, après chaque élection, ben, des bonifications, des allocations pour familles, notamment, là. Oui. On en a eu en 2005, on en a eu par la suite. Et c'est tous ces mesures-là qui ont fait en sorte que les ménages avec enfants gagnent davantage des changements dans la fiscalité que les ménages sans enfants. Ça veut pas dire que les ménages sans enfants gagnent pas. Ils gagnent, mais ils gagnent dans une moindre mesure.
1: Pour les familles, est-ce que ce sont les baisses d'impôts qui ont été les plus bénéfiques ou ce sont plutôt les allocations? Puis je pense par exemple à celle du gouvernement Trudeau, là, l'allocation canadienne pour enfants.
0: Ben, pour une famille, aller jusqu'à 150 000, là, une famille avec enfants, c'est un peu... Aller jusqu'à 150 000, là, c'est à peu près le point de bascule où on a 50 % du gain qui découle de la baisse du barème d'imposition, puis 50 % qui découle de la bonification des prestations. À des revenus plus petits, c'est principalement des bonifications de prestations, puis à des revenus familiales plus élevés, c'est principalement des baisses d'impôts qui procurent le gain, là. Mais malgré tout, ce que le politicien ou même l'économiste cherche à faire, c'est de dire... Dans quelle proportion j'ai augmenté le revenu disponible des ménages? T'sais, on parle de pouvoir d'achat. La hausse du revenu disponible, c'est la capacité de dépenser davantage. Et ça, ben, plus on a un revenu faible, plus tous les gestes confondus ont un effet d'augmenter le revenu disponible plus significatif que si on a un revenu élevé. Donc, c'est important. Ça, dans tout ça, ça a été quand même bien fait pour aller davantage vers revenu modeste, revenu moyen.
1: Oui, parce que ces baisses d'impôts, elles ont aussi repoussé ce qu'on appelle le seuil d'imposition nul. Ça, donc, à partir de quel revenu annuel, finalement, on commence à payer des impôts? C'était 16 000 $ en 1999. Et là, c'est presque 27 000 $ aujourd'hui. Donc, le revenu pour lequel, à partir duquel on commence à payer des impôts?
0: Ben, à vrai dire, c'est le revenu duquel, à partir duquel la somme des prestations qu'on reçoit est plus faible que les impôts qu'on paie. Fait que c'est un point de bascule où on devient davantage contributeur que bénéficiaire de l'État. Et effectivement, ce point-là a été fortement repoussé parce que les prestations, encore une fois, ont été rehaussées notamment. Et donc, pour un célibataire, on passe de 16 000 à 27 000. Pour une famille avec deux enfants, on était presque déjà à 50 000 en 99 en dollars d'aujourd'hui. On est rendu à 77 500. Donc, tous les ménages qui ont deux enfants, qui ont un revenu moindre que de 77 000, ils bénéficient plus des prestations qu'ils ne paient en impôts et en cotisations sociales.
1: Bon, la question à 100 000 $ maintenant, c'est est-ce qu'on a les moyens de tous ces crédits d'impôts, de toutes ces baisses d'impôts au gouvernement du Québec et même à Ottawa, là?
0: Ben, on est déficitaire tant à Ottawa qu'à Québec. Mm-hmm. Donc, il faut se poser la question, est-ce que on a trop baissé les impôts? Je pense notamment à la dernière baisse d'impôts du côté fédéral. Donc, probablement que le gouvernement Carney aurait été élu sans cette baisse d'impôts-là.
1: Parce qu'il a annoncé, je pense, au premier jour là, de la campagne électorale.
0: Parce qu'il voulait faire un peu comme les conservateurs, mais dans une situation déficitaire, cette baisse d'impôts-là, clairement, n'était pas appropriée. Et du côté québécois, ben, au lendemain des élections de 2022, là, on peut reprocher à la CAQ d'avoir baissé les impôts, certains l'ont fait, mais les libéraux et le Parti conservateur, il y avait trois partis qui se concurrençaient pour baisser les impôts, à peu près de la même façon, avec de l'importance relative plus importante pour le conservateur que pour la CAQ, mais les deux voulaient baisser les deux premiers taux du barème, les trois partis voulaient baisser les deux premiers taux du barème, et là, si un autre parti avait gagné, il aurait fait la même chose. Donc,
1: Est-ce que vous vous attendez, parce que bon, là, il y a une campagne électorale qui s'enclenche au Québec, est-ce que vous vous attendez à ce qu'on promette encore une fois beaucoup de baisses d'impôts, que ce soit un thème de prédilection des partis?
0: Bien, je crois que 2022 est une situation particulière. Les déficits apparaissaient tellement modestes au lendemain d'une pandémie. La loi sur l'équilibre budgétaire avait été suspendue. Je pense que tout le monde est allé comme s'il n'y avait jamais eu de pandémie et qu'on avait les moyens de faire des baisses d'impôts. Cette fois-ci, c'est plus serré. On le sent que les déficits sont quand même importants. Il y a un plan de retour à l'équilibre budgétaire qui est assez contraignant. Il y a un rapport préélectoral qui va être publié pas plus tard que dans une dizaine de jours. Et donc ça devrait donner un peu le terrain de jeu des partis politiques. Puis il devrait pas avoir beaucoup de sable là, pour faire des baisses d'impôts.
1: Oui. Dernière question en terminant. Est-ce que c'est vrai qu'au Québec, on est la société en Amérique du Nord la plus imposée là, pour les familles, par exemple?
0: Mais ça dépend toujours. Oui, on a payé plus d'impôts, mais si on reçoit plus de services. Donc, au net, c'est très difficile de dire on est plus mal pris. Donc, c'est un choix de société qu'on fait de s'offrir plus de services. Ça, faut le garder à l'esprit.

0: quand on compare le Québec avec le reste du Canada, mais qu'on compare le Québec avec l'Europe aussi. Là.
1: Luc Godbout, merci beaucoup.
0: Il n'y a pas de quoi, au revoir.
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1: On va se rendre à Québec maintenant. Le chef du Parti québécois, Paul Saint-Pierre Plamondon, qui a annoncé un peu plus tôt ce matin une nouvelle candidature en vue des élections provinciales cet automne. J'en discute avec notre journaliste Mathieu Goyer. Bonjour Mathieu.
3: Bonjour Laurence.
1: Alors ce sera Yannick Godbout qui va briguer les couleurs du Parti québécois dans Lévis.
3: Dans Lévis, voilà l'annonce qui vient de se terminer. Monsieur Godbout est établi à Lévis depuis quelques années. Il est cadre chez Desjardins. Là. Auparavant, il a été délégué général du Québec à Los Angeles. Il se décrit comme quelqu'un qui vient autant du milieu des affaires, mais qui connaît aussi la machine, la bureaucratie de l'État québécois. Il dit justement, moi je pense qu'on peut faire mieux, même avec moins, qu'il est possible de dégraisser l'appareil tout en maintenant les services. Dit aussi que lui, il n'a pas magasiné son parti politique avant de se lancer en disant, moi, il y avait seulement au Parti québécois que je me voyais un jour peut-être être candidat. Je suis un souverainiste convaincu. C'est pourquoi il dit faire le saut avec le PQ. Bon, annonce à Lévis, il fallait parler du troisième lien. C'est à peu près incontournable. Quelle est la position du Parti québécois là-dessus? Elle n'a pas changé, assure Paul Saint-Pierre Plamondon, en disant qu'un troisième lien autoroutier n'est pas la bonne solution. Le chef du PQ, qui a beaucoup référé au fameux rapport de la caisse, là, qui disait qu'il n'y avait pas vraiment de justification économique pour un troisième lien autoroutier. Le PQ lui défend l'idée d'un troisième lien dédié au transport en commun. C'était un retour de vacances pour Paul Saint-Pierre Plamondon aujourd'hui. Visiblement, il était en forme, le chef du PQ. Ça a été un point de presse parfois un peu corsé, comme on en a l'habitude ici à Québec. Un peu tendu. Tout le monde était en forme, j'avais envie de dire. Autant le chef que les représentants de la tribune de la presse parlementaire ici à Québec.
1: T'es ennuyé de ça, là.
3: Ben, visiblement, oui, tout le monde est fin prêt à se lancer en campagne électorale. Le chef du PQ, hein, qui s'en est pris à la CAQ et à cette série d'annonces, là, plusieurs millions de dollars, de centaines de millions de dollars qui ont été octroyés à des entreprises ou encore qui ont été investis dans des infrastructures publiques. Le chef du PQ, aujourd'hui, son message, c'est de dire, si on prend le pouvoir, nous, on fera pas campagne en 2030, en plein été, là, avec des fonds publics, accuse la CAQ de se servir de sa position au gouvernement pour tenter d'en profiter puis de, comme ça, faire une tournée d'annonces régionales. Le chef du PQ qui réplique également à une déclaration que nous a envoyé le cabinet de la première ministre Christine Fréchette là ce matin qui cible uniquement le Parti québécois et qui dit que qu'une promesse de référendum ne fait qu'ajouter à le climat, l'ambiance d'incertitude économique à cause des tarifs imposés par le président Trump. Le chef du PQ dit c'est pas ça le thème de la campagne électorale. Le sujet de l'urne, ce sera plutôt est-ce qu'on veut oui ou non 12 ans de gouvernement caquiste, est-ce qu'on veut un autre mandat de 4 ans pour la coalition Avenir Québec. Alors,
1: C'est pas un pivot, ça, de la part du Parti québécois sur la priorité de l'élection?
3: Mais pas vraiment. Le chef du PQ répète depuis déjà un certain temps déjà que ce sera une élection de changement puis que la question de l'une, selon lui, ce sera de savoir si oui ou non les Québécois font encore confiance pour un mandat de 4 ans à la coalition Avenir Québec. Alors, pas une nouveauté là-dessus. Le PQ dit c'est pas la promesse du référendum qui nous empêche d'attirer des candidatures fortes puis d'attirer des gens chez nous. Le chef du PQ qui promet qu'au cours des prochains jours, ça va s'accélérer justement les annonces de candidatures. On est à grosso modo 3 semaines du déclenchement de l'élection.
1: Ouais, et parlant d'annonce de candidature du côté du Parti libéral du Québec, Charles Milliard qui a annoncé donc une nouvelle candidature, James Hughes qui sera candidat libéral dans Vaudreuil.
3: Ouais, ce sera fait officiellement cet après-midi à 14h là, mais ça a été confirmé donc le PDG de la mission Oldbury sera candidat dans Vaudreuil. Rappelez-vous dans Vaudreuil, le Parti libéral du Québec a dû trouver rapidement un candidat là, pour remplacer Marie-Claude Nichols qui pour des raisons familiales s'est désisté un peu à la dernière minute. Monsieur Hughes reconnaissait dans une entrevue à la presse qu'il ne connaît pas parfaitement la circonscription de Vaudreuil, qu'il connaît bien cette région-là quand même. Encore hier, Monsieur Hughes était dans un point de presse, une sortie du milieu communautaire, du milieu de la santé, pour demander que les partis politiques fassent de la santé mentale, de l'itinérance, une priorité en vue de la campagne électorale. Puis un petit mot terminant sur la coalition Avenir Québec. Là, Christine Fréchette n'est pas visible aujourd'hui, mais elle le sera demain. Va annoncer 3 nouvelles candidatures futur dans la région de Québec. On apprenait un peu plus tôt aujourd'hui qu'une 36e caquiste finalement n'allait pas se représenter. Ça arrive encore là pas mal à la dernière minute. Le Chantal Soucy, députée sortante de Saint-Hyacinthe, qui dit après 3 mandats, je pense à avoir servi puis je veux passer à autre chose. Je peux vous parier que sa pancarte électorale, elle était prête. Là. Les photos avaient été prises. Il faudra visiblement au pied levé lui trouver un ou une remplaçant dans Saint-Hyacinthe.
1: Oui, tout à fait. Merci beaucoup, Mathieu.
3: Au revoir.
1: Et on passe tout de suite en politique fédérale. Je joins Joël Denis Bellavance, chef du bureau d'Ottawa au quotidien La Presse. Bonjour, Joël Denis. Ah, je ne pense pas que je vous entends bien, Joël Denis. Je vais juste m'assurer que la connexion est bonne. Est-ce que, Joël, vous m'entendez?
4: Oui, t'entends très bien, Laurence. Voilà.
1: Bon, ben, excellent. Là aussi, on vous entend, fait que c'est parfait. On peut se tutoyer parce qu'on se connaît quand même assez bien. Alors, le premier ministre Marconi qui est de passage aujourd'hui au Saguenay pour visiter l'usine Rio Tinto. Donc, il vient tout juste d'ailleurs de terminer son point de presse.
4: Oui, exactement. Alors, en fait, il répond encore à quelques questions, mais un point de presse qui a surtout porté sur l'allure des négociations entre le Canada et les États-Unis pour éviter justement qu'on se fasse imposer de nouveaux tarifs par l'administration Trump, des tarifs qui pourraient atteindre 50% et frapper d'autres industries et sur une de vastes produits canadiens comme le ciment, les bâtons de hockey, l'antiquité, les produits d'alcool aussi. Donc, on veut éviter que la situation s'envenime, la situation commerciale que ça s'envenime. Et d'ailleurs, on sait que Dominique Leblanc, le ministre responsable du commerce Canada-États-Unis, est toujours dans la capitale américaine en compagnie de Johnny Charette. Et il doit d'ailleurs, à 13h, me dit-on, rencontrer le représentant américain au commerce, Jamieson Greer, qui est son vis-à-vis. Voilà, et il est son vis-à-vis américain en compagnie de Johnny Charette. Donc, ça veut donc dire que les négociations se poursuivent, les pourparlers se poursuivent. Arrivera-t-on à une entente? La question demeure entière, parce que au bout du compte, Laurence, vous le savez, tu le sais, la personne qui aura le dernier mot, ben c'est Donald Trump. Et comment se sent Donald Trump? Ben, hier soir, il décrivait le Canada comme étant nasty, méchant, qui fait mal à l'économie américaine. Donc, il présente un portrait peut-être trompeur du Canada à ses électeurs, mais ça peut quand même influencer le cours des négociations entre le gouvernement fédéral et l'administration Trump.
1: Oui, c'est ça. Jamieson Greer a beau préparer le terrain pour le président. Ultimement, c'est quand même M. Trump qui a le dernier mot. Bon, il y a le chef du Parti conservateur, Pierre Poilievre, qui était en point de presse aujourd'hui à Saint-Jean-de-Terre-Neuve-et-Labrador. Lui, il critique la stratégie du premier ministre. Il dit, ben, on fait beaucoup de concessions. Où sont les résultats, finalement?
4: Exactement. Et on en a fait des concessions. Et M. Carney en est conscient d'avoir fait des concessions pour tenter d'amadouer l'administration Trump sans que ça donne quoi que ce soit en retour. On a juste pensé au fameux, à l'ouverture du pont international Gordie Howe. On a accepté de payer l'ensemble de la construction. On devait obtenir l'ensemble des recettes issues des payages. Mais maintenant, on va partager tout parce que Donald Trump a insisté pour le faire. Donc, pour Pierre Poilievre, jusqu'ici, la méthode Carney n'a pas donné des résultats. Et donc, concession après concession, ça donne quoi? Ça donne pas grand-chose, selon Pierre Poilievre. Donc, ça illustre jusqu'à quel point ce dossier de négociation commerciale avec les États-Unis demeure une préoccupation importante pour l'ensemble des partis politiques et que de plus le temps passe, plus M. Carney peut prêter le flanc aux critiques des partis d'opposition parce qu'il s'est présenté il y a un an en campagne électorale comme étant la personne pour régler le dossier, alors qu'un an plus tard, il y a toujours des droits de douane et il pourrait s'en ajouter à partir du 19 août. Donc, pour M. Poilievre, les résultats sont extrêmement décevants, sinon inexistants. Et donc, ça lui donne des munitions pour attaquer le bilan de Mark Carney pour ce qui est du dossier des relations commerciales avec les États-Unis.
1: Oui. Puis donc, il y a le premier ministre, M. Carney, qui est de passage aujourd'hui au Saguenay, en vue, évidemment, de cette élection partielle dans Chicoutimi-Lefjord. Il y a aussi la candidate bloquiste, Caroline Dubé, qui sera en point de presse plus tard aujourd'hui. Décidément, tout le monde s'est donné le mot. Ça montre, justement, l'importance de cette élection partielle. Puis peut-être qu'on essaie de se faire entendre avant que l'élection québécoise commence aussi.
4: Oui. Oui, parce que ça va se chevaucher peut-être pendant une semaine environ. Oui, et Mme Dubé doit présenter une plateforme régionale du Bloc québécois. Et donc, ça illustre, vous l'avez dit, dit l'importance et toute l'importance qu'on accorde à cette élection partielle. C'est un peu un référendum, je vous dirais, sur les trois partis, principaux partis politiques qui sont actifs sur le terrain. Pour Mark Carney, c'est un référendum sur ses politiques jusqu'ici. Est-ce que ça passe la rampe, oui ou non, auprès des électeurs de cette circonscription du Jeune nationaliste? Dans le cas de Pierre Poilievre, qui, Laurence, par ailleurs, sera là la semaine prochaine, va débarquer, mettons, confirmé en début de semaine pour faire campagne avec les candidats conservateurs. Bien, lui, c'est un peu un référendum sur son leadership. En coulisses, on nous dit que si on échappe cette circonscription, si ça passe dans le camp libéral, ça pourrait être un coup fatal pour le leadership.

0: de Pierre Poilievre. Et pour ce qui est du Bloc québécois, après avoir perdu Terrebonne, il faut évidemment revenir en force. Et ça fait longtemps qu'on zieute Chicoutimi, Le Fjord, du coup, dans le camp bloquiste, et on met toute la gomme, justement, pour l'emporter. Et ce serait une victoire importante pour le Bloc québécois. Pourquoi? Parce que son cousin provincial veut aussi remporter la mise lors des élections provinciales et tenir un référendum. Donc, est-ce que ça pourrait donner plus de momentum à la cause souverainiste si le Bloc l'emporte? Peut-être. Donc, le 31 août, je vous annonce déjà que j'aurai les yeux rivés sur Chicoutimi-Le Fjord le soir pour voir quel sera le résultat de cette élection partielle.
1: Vous et beaucoup de gens à Ottawa et au Québec, merci beaucoup Joël Denis.
0: Merci Laurence, bonne journée.
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1: Bonjour Rania.
3: Bonjour Laurence.
1: Il y a des experts des Nations Unies qui appellent la communauté internationale à agir rapidement afin d'empêcher que les sanctions des États-Unis plongent Cuba dans une crise humanitaire sans précédent. Ils dénoncent l'utilisation de la nourriture, du carburant comme outil de pression politique là, par Washington. Bon, depuis l'intensification du blocus américain sur Cuba, les conditions de vie sur l'île se sont considérablement détériorée. Là.
3: Oui, et Cuba, qui est déjà soumise à un embargo américain depuis 1962, donc connaît déjà depuis des années une grave crise économique, énergétique, sociale. Mais cette crise s'est vraiment intensifiée depuis janvier dernier, donc depuis que Donald Trump a imposé un blocus pétrolier sur l'île et aussi des sanctions contre toute entreprise qui ferait affaire de proche ou de loin avec des organismes qui seraient liés au régime. Ce blocus, on le rappelle, est survenu en fait en janvier, donc après l'opération américaine contre le Venezuela, l'enlèvement aussi du président Nicolas Maduro. Maduro et le Venezuela qui sont principaux alliés de Cuba, qui sont les principaux fournisseurs aussi en carburant pour l'île. Et donc aujourd'hui, les habitants vivent au rythme de coupures électriques qui peuvent durer plusieurs jours. La dernière en date, c'était il y a 4 jours. Et ce n'est pas juste une question d'être privé d'électricité, en fait, pour les Cubains. Sans électricité, il n'y a pas d'eau. L'eau est coupée, il n'y a pas d'acheminement d'eau. Sans électricité, il n'y a pas de ventilation non plus, puisque aussi, en plus, les températures qui dépassent les 35 degrés en ce moment sur l'île. Les experts de l'ONU dont vous avez parlé disent que les coupures de courant à répétition risquent de provoquer l'effondrement du système de santé sur l'île, avec des pénuries de médicaments, dont notamment des traitements pour le cancer. Ils mettent en garde aussi contre une insécurité alimentaire grandissante. C'est pour cela qu'ils sont en fait allés assez loin dans leur déclaration pour parler d'un Gaza silencieux, une manière de comparer un peu l'amplitude de la crise humanitaire en ce moment à Cuba.
1: Ouais, puis depuis son retour à la Maison Blanche, bon, on voit que Donald Trump semble obsédé par Cuba. On avait vu en fait sous Barack Obama quand même un certain rapprochement entre les États-Unis et Cuba, et là évidemment c'est autre chose.
3: Oui. Et cela pour plusieurs raisons. Tout d'abord, cela fait un peu partie de cette idéologie ou de ce plan de Donald Trump d'asseoir ou de renforcer l'hégémonie américaine économique et politique, notamment sur le continent américain. On l'a vu donc avec l'opération au Venezuela. On le voit aussi avec l'alliance de l'administration Trump avec plusieurs pays de l'Amérique latine, des pays qui sont maintenant qui se sont tournés vers l'extrême droite. On le voit avec Cuba. On le voit aussi même avec l'attitude de Donald Trump ou de l'administration Trump avec le Canada et le Mexique. En ce moment, avec les négociations sur l'accord de libre-échange, la CEUM, donc cette façon de
1: s'imposer.
3: Ce qu'il appelle la doctrine Monroe, donc c'est cette réinterprétation
1: de la doctrine Monroe. Oui, c'est ça, on revient à une vieille époque.
3: Du 19e siècle, exactement. L'autre raison aussi, bon, évidemment, Cuba, c'est un jet de pierre des États-Unis, c'est proche de la Floride, et d'ailleurs, donc ça reste comme une épine un peu dans le pied des États-Unis, sachant aussi qu'il y a une grande diaspora cubaine qui se trouve en Floride, d'ailleurs, le secrétaire d'État Marco Rubio. Oui, exactement. Et donc, il y a aussi des élections de la mi-mandat qui approchent. Et Trump aimerait bien pouvoir brandir, justement, encore une victoire. Faire oublier aussi, peut-être, les déboires un peu de la guerre américaine contre l'Iran en ce moment, qui s'éternise de plus en plus, une guerre de plus plus en plus impopulaire au sein de la population américaine. Et évidemment, il y a aussi un aspect économique, parce que Cuba aussi, Trump aimerait beaucoup que l'île revienne un peu dans le giron américain. Et d'ailleurs, une fois, en l'an 2000, il était invité à un gala organisé par la diaspora cubaine. Et Trump avait dit, j'imagine que je serai le premier à y construire un hôtel une fois que l'île va être libérée. Donc, il y a quand même ce plan-là qui n'est pas très loin non plus.
4: Ça fait penser un peu à la
3: vidéo. Il ne l'a pas oublié.
4: Ouais. Ça fait penser un peu à la vidéo qu'il avait publiée sur Gaza, là où il avait complètement réimaginé
3: la Riviera à Trump à Gaza.
4: Exactement. Voilà. Mais jusqu'où peut aller l'administration américaine pour faire tomber le régime cubain?
3: Alors évidemment, il y a plusieurs scénarios, des plus extrêmes comme une intervention militaire, mais là, bon, Cuba n'aurait aucune chance évidemment devant la force militaire américaine. Sauf que des experts mettent en garde contre une insurrection possible, puisque on l'aura appris, une des leçons, c'est qu'on peut pas arriver à un changement de régime juste par les airs. Il faudra un déploiement aussi de troupes sur le sol. Donc ça pourrait être coûteux pour Donald Trump. Et puis un autre scénario avec moins de tapage médiatique, c'est de négocier avec le régime cubain. D'ailleurs, il y a plusieurs médias américains qui disent qu'il y a déjà des négociations en cours en ce moment même. Donc, ça sera à voir.
4: Merci beaucoup, Rania.
3: Merci.
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4: Bonjour, Marjorie.
5: Bonjour Laurence.
4: Alors, sur les marchés, on doute toujours d'une entente sur le détroit d'Ormuz.
5: Ouais, les investisseurs restent prudents, comme vous Laurence, quand on parle d'entente sur Ormuz. Hein? Les grands indices nord-américains qui hésitent un petit peu, qui bougent très peu.
4: Je ne sais pas s'ils sont à l'écoute de Midi Info. Ouais.
5: Peut-être, probablement, oui. En tout cas, certains d'entre eux le sont, j'en suis sûre, certains investisseurs. Mais trêve de plaisanterie. Pour ce qui est des indices, il y a le Dow Jones qui baisse un petit peu d'un 0.5%, mais sinon, bon, une légère hausse du TSX à Toronto. Beaucoup de mouvements parce qu'on attend. Le pétrole, lui, remonte un peu. Le Brent gagne un peu plus de 2 $, autour de 81-82 $ américains le baril. Ça montre que le marché, oui, doute de l'entente. Mm-hmm. Doute que ça va vraiment rétablir la circulation normale dans le détroit. Il y a aussi eu des attaques contre des pétroliers saoudiens qui ont été rapportées. Ça ravive des craintes d'approvisionnement dans la région. Parce que, bon, l'Iran et Oman disent on est près d'un compromis, mais ça laisserait probablement à l'Iran un contrôle sur les navires qui entrent dans le Golfe. On ne sait toujours pas si Washington accepterait ça. Donc, sur les marchés, en gros, on semble intégrer une possibilité d'entente, mais pas encore un retour assuré à la normale. C'est ça qu'on voit ce midi. La prudence pour l'instant, et c'est quelque chose qui est suivi de très, très près encore ce midi.
4: Et Bell, donc, a dévoilé ses résultats. Des profits en baisse, mais des revenus en hausse.
5: Oui, BCA, la croissance des revenus qui vient surtout de l'acquisition de l'américaine Ziply Fiber et de Bell Media. Bell Media, les revenus ont bondi de près de 9% grâce à la Coupe du Monde et grâce à Crave. Crave, la plateforme en ligne, le nombre d'abonnements a augmenté de 23%. Ça marche, ça. Oui, il y a eu plusieurs très, très grosses séries dans la dernière année sur Crave. Hein. Par contre, les activités canadiennes de télécommunication chez Bell, chez BCA, ont reculé de 4%. Bell parle d'un marché moins actif pour les forfaits de téléphonie mobile, moins de promotions, un ralentissement de la croissance démographique aussi, donc moins de demandes pour les forfaits de téléphonie cellulaire. Mais le taux de désabonnement chez Bell est à son plus bas en 3 ans. L'action monte de 3,5% à Toronto ce midi. Autre entreprise canadienne, québécoise, à surveiller, Cascade. Cascade qui a dégagé un profit au deuxième trimestre. Les ventes étaient en hausse. Cascade dit aussi quelque chose d'intéressant sur les prochains tarifs douaniers qui pourraient entrer en vigueur le 19 août. Cascade dit que si ça entre en vigueur, c'est préoccupant, mais que les effets seraient quand même gérables. L'action monte de plus de 8% à Toronto ce midi.
4: Je voudrais vous entendre en terminant, Marjorie, sur WestJet, parce que bon, le syndicat qui représente les agents de bord a dévoilé des détails sur l'entente de principe qui est survenue au début de la semaine.
5: Oui, l'entente qui prévoit une hausse salariale de 13% en octobre, active depuis janvier, puis 2 autres augmentations l'an prochain et l'année suivante pour un total d'à peu près 19% d'augmentation sur 3 ans. Le principal changement, c'est sur tout ce qui est travail effectué au sol. On sait que c'était au cœur du conflit. L'entente qui prévoit une nouvelle prime qui doit rémunérer une partie des heures de service qui ne sont comme pas reconnues officiellement par le système actuel, par exemple lors de l'embarquement ou quand il y a des retards ou des vérifications de sécurité. Et donc, la prime sera mise en place progressivement On parle d'une formule temporaire qui va s'appliquer après la ratification, s'il y a ratification, puis le régime permanent par rapport à ça qui va commencer en mars prochain. Alors, c'est pas le paiement intégral de chaque heure travaillée au sol, mais ce sera rémunéré à une fraction du taux horaire. Ça va augmenter graduellement jusqu'à la fin 2028. Les 4400 agents de bord, je le rappelle, doivent encore voter, ratifier cette entente qui a été conclue plus tôt cette semaine entre WestJet et le syndicat.
4: Tout à fait. Merci beaucoup, Marjorie. À demain.
5: À demain.
4: Et nous, après le Radio-Journal, on reçoit le ministre de la Culture, Mathieu Lacombe. À tout de suite.

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5: Ce midi, au Radio-Journal Tarif américain, une délégation canadienne rencontre le représentant au commerce. Les partis politiques du Québec accentuent le rythme.
6: Ça fait 8 ans de caquisme avec le déclin qu'on connaît comme conséquence. Est-ce qu'on s'embarque vraiment dans 12 ans de caquisme?
5: Et multiplie les annonces de candidatures. Et une action collective intentée par un étudiant juif en lien avec des campements pro-palestiniens est autorisée.
7: Bonjour, ici Louis de Belleval. Bienvenue au Radio-Journal. Ottawa poursuit ses efforts à Washington afin d'éviter l'imposition par les États-Unis de nouveaux droits de douane de 50% sur des produits canadiens dans moins de 2 semaines. Ces droits s'ajouteraient aux autres tarifs déjà en place. Nous faisons le point avec Anne Levasseur. Anne, une rencontre importante doit avoir lieu aujourd'hui.
8: Oui, le ministre responsable du commerce, Dominique Leblanc, est à Washington depuis mardi et cet après-midi, il doit rencontrer son homologue, le responsable américain au commerce, Jamieson Greer. La rencontre est prévue à 13 heures. De passage à Saguenay, aujourd'hui, le premier ministre a dit, réitérer en fait que les discussions vont bon train à Washington. Il parle de négociations détaillées, globales. Il dit qu'il a lui-même parlé au président la semaine dernière, qu'il n'a aucun problème à lui parler à nouveau si nécessaire. Mais il admet qu'il y a quand même des défis là devant l'équipe Canada et que ce sont des discussions qui ne sont pas toujours faciles. On peut écouter Mark Carney.
9: Oui, c'est une négociation tough. On peut changer l'adjectif dynastie, mais le Canada, c'est une question de job canadien. C'est une question de l'avenir des entreprises canadiennes.
7: Et puis, Anne, de l'avis de l'opposition, le Canada devrait revoir sa stratégie.
8: Oui, de passage à Terre-Neuve-Labrador, le chef conservateur Pierre Poilievre a accusé le gouvernement d'adopter une position de faiblesse, de ne pas avoir su livrer les résultats et victoires promises, déplore que le Canada a fait des concessions avant même d'arriver à la table des négociations et de gaspiller les leviers de négociation en vue d'arriver à un accord.
7: Anne Levasseur à Ottawa, merci beaucoup.
8: Au revoir.
7: Au Québec, les partis continuent de dévoiler leur équipe en prévision des élections provinciales de l'automne. Le chef du Parti québécois, Paul Saint-Pierre Plamondon, a annoncé ce matin la candidature de Yannick Godbout, qui se présentera dans la circonscription de Lévis. Mathieu Goyer est à Québec. Mathieu, le PQ ajoute à son équipe un candidat qui a de l'expérience dans le milieu des affaires.
10: Oui, Yannick Godbout a été délégué général du Québec à Los Angeles. Plus récemment, il était cadre chez Desjardins. Il connaît bien le milieu des affaires, mais aussi la bureaucratie. Il soutient qu'il est possible de dégraisser l'État sans affecter les services. Pour sa part, le chef du Parti québécois, Paul Saint-Pierre Plamondon, est de retour de vacances aujourd'hui, accuse la CAQ d'avoir commencé sa campagne avec des fonds publics en multipliant les annonces cet été. Le chef péquiste répond aussi à Christine Fréchette, qui estime que la promesse d'un référendum ne fait qu'ajouter à l'incertitude économique ambiante.
6: Est-ce qu'on s'embarque vraiment dans 12 ans de caquisme ou est-ce qu'on fait confiance à une équipe solide avec une énergie nouvelle puis une approche qui, je pense, est digne de confiance?
7: Et Mathieu Charles Milliard a lui aussi annoncé de nouvelles candidatures aujourd'hui.
10: Ouais, James Hughes, PDG de l'émission Old Brewery, sera candidat dans Vaudreuil. Fait évidemment de la lutte à l'itinérance la principale motivation de son saut en politique. On écoute Charles Milliard.
11: James vient avec une expérience, mais vient avec des attentes aussi. Alors, on a eu des discussions très importantes, lui et moi, sur le fait qu'il venait pas faire de la figuration.
10: Christine Fréchette, pour sa part, va présenter 3 nouvelles candidatures demain dans la région de Québec.
7: Merci, Mathieu.
10: Au revoir.
7: Toujours au Québec, une juge de la Cour supérieure autorise une demande d'action collective contre l'Université McGill. Des étudiants juifs allèguent que leur université ne les a pas suffisamment protégés des manifestants pro-palestiniens qui avaient établi un campement sur le campus durant plus d'un mois en 2024 à la suite des attaques du 7 octobre 2023 en Israël. Charles-Antoine Boulanger est avec nous. Charles-Antoine, que reprochent précisément les

0: Les étudiants.
1: Les étudiants qui disent avoir été victimes d'activités de discours antisémites et antisionistes, de harcèlement et d'intimidation. Il y en a certains également qui affirment avoir été agressés. Ils reprochent donc à l'université de ne pas les avoir suffisamment protégés, les étudiants juifs. On se souviendra, il y avait beaucoup de manifestants présents en 2024 avec la présence des campements pro-palestiniens. Les étudiants qui demandent donc 5 millions de dollars en dommages punitifs, et ce pour tous les étudiants juifs de l'université depuis 2023, également demandent un remboursement d'un tiers des droits de scolarité pour ces étudiants. Je vous laisse entendre Paola Samuel. Elle est directrice régionale Québec et Atlantique de l'organisation juive Bene Blit.
2: It's been going on across Canada from coast to coast, and we thought it was really important to be there for all students and to hold.
1: Elle dit que l'expérience des étudiants juifs depuis le 7 octobre est crève-cœur, qu'ils se sont sentis attaqués et visés. Elle dit que ça se passe partout au Canada et penser que c'est important pour les étudiants de tenir les universités responsables et que les universités doivent trouver un moyen de protéger les étudiants.
0: Et comment l'université répond à ces allégations?
1: Ce qu'elle dit, c'est avoir dénoncé les actes d'antisémitisme sur son campus et avoir constamment adapté ses actions. Elle dit également réaffirmer son engagement à prévenir et combattre ces actes.
0: Merci, Charles-Antoine.
1: Je vous en prie.
0: Les hostilités s'intensifient dans le sud du Liban. Israël a mené une série de frappes dans la région après la mort de deux de ses soldats dans une explosion. Étienne Perrault suit le dossier. Étienne, pour l'armée israélienne, il s'agit des premiers morts en plus d'un mois.
3: Ouais, exactement, Louis. Deux soldats ont été tués, quatre autres ont été blessés par un engin explosif pendant qu'ils menaient une opération militaire dans le sud du Liban. Israël, qui accuse le Hezbollah de violation du cessez-le-feu, a ensuite répliqué en bombardant à nouveau son voisin. Hier, une personne a été tuée et 12 autres ont été blessés dans une frappe qui visait une salle de prière, selon les autorités libanaises. La nuit dernière, une autre attaque a aussi fait 8 blessés. Et sur les réseaux sociaux, une porte-parole de l'armée israélienne a ordonné de nouvelles évacuations dans le village d'Al-Mansouri, dans le sud du pays.
0: Et puis Étienne, ces frappes surviennent au moment où des négociations sont en cours entre Israël et le Liban à Rome.
3: Ouais, des pourparlers sous médiation américaine qui visent à permettre un retrait progressif d'Israël des territoires libanais occupés contre le déploiement de l'armée libanaise et le désarmement du Hezbollah. L'objectif, c'est donc de mettre en place l'accord cadre conclu en juin dernier. Mais le Hezbollah rejette ces négociations et refuse de se désarmer. Il accuse en fait le gouvernement libanais de faire trop de concessions sans obtenir de garanties quant au retrait des troupes israéliennes. Israël a par ailleurs déclaré qu'il maintiendrait une zone de sécurité dans le sud du Liban afin d'éliminer la menace que représente le Hezbollah.
0: Merci, Étienne.
3: Je vous en prie.
0: Et puis enfin, aux États-Unis, le médecin Anthony Fauci, qui a mené la réponse de la Maison-Blanche à la pandémie de COVID-19, a été déclaré coupable d'outrage au Congrès. Une commission du Sénat, majorité républicaine, le sanctionne pour avoir invoqué le 5e amendement de la Constitution la semaine dernière et d'avoir ainsi refusé de répondre aux questions de sénateurs républicains qui l'interrogeaient sur des allégations infondées selon lesquelles les origines de la pandémie auraient été dissimulées. La justice américaine pourrait maintenant poursuivre le Dr Fauci pour son refus de témoigner. Voilà, c'est ce qui conclut ce Radio-Journal à l'antenne de Radio-Canada.

0: Bonjour, ici Antoine Brière pour vos brèves informations de midi 8. La police de Winnipeg s'apprête à lancer une nouvelle opération de répression contre la consommation et le trafic de drones en plein air au centre-ville. Le service a partagé des données sur la criminalité suite à une récente opération de 10 jours menée fin juin. Les agents se sont concentrés sur les zones où la consommation et le trafic de drogue en public sont en hausse. Durant cette période, la police indique avoir répondu à plus de 1000 appels et procédé à 106 arrestations. Le chef de la police de Winnipeg, Gene Bowers, affirme qu'une nouvelle opération est prévue et que des améliorations ont été apportées. La police précise que les zones ciblées pour la prochaine opération sont déterminées en fonction des données sur la criminalité fournies par les services de police et d'ambulance, ainsi que les renseignements du public. Brandon entend poursuivre ses efforts pour lutter contre l'itinérance. La ville, en partenariat avec le gouvernement du Manitoba, a officiellement lancé un appel de proposition pour le développement de nouveaux logements transitoires de soutien. Le projet est ciblé au 705 rue Rideau. Ce site a été sélectionné stratégiquement pour sa proximité avec les services essentiels, notamment le centre régional de santé de Brandon, les transports en commun et plusieurs espaces verts. Les autorités municipales qualifient cette initiative de jalon majeur pour la communauté. Le processus est maintenant lancé pour concrétiser des unités de logement et offrir un soutien durable aux personnes dans le besoin. Rendons-nous à Saint-Pierre-Joly. Les populaires Folies Grenouilles et la Foire Agricole sont officiellement de retour pour une édition très attendue. Du 6 au 9 août au Parc Carillon, il y aura 4 journées bien remplies. Au menu, spectacles musicaux variés, activités familiales, la 130e édition de l'exposition agricole et bien sûr, les incontournables championnats nationaux de saut de grenouilles. Grande nouveauté cette année, le tournoi mixte de Balmol fait enfin son grand retour après plusieurs années d'absence. L'entrée reste gratuite pour l'ensemble de la programmation. Voilà, c'était Antoine Brière sur les ondes d'ici première. Bonne journée à vous.
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2: Rebonjour. Un mot pour vous dire que notre panel du vendredi, donc demain, portera sur le sommeil. Est-ce que dormir est un défi pour vous? Pourquoi? Quelle place occupe le sommeil dans votre vie? Envoyez-nous vos questions à Midi Info en un seul mot à commercialradio-canada.ca ou cliquez sur la plateforme audio, cliquez sur la bulle de conversation à côté de ma photo. Nos experts se feront un plaisir de répondre à vos questions. Mais pour tout de suite, on va parler culture avec mon prochain invité, un peu aussi, élection cet automne au Québec, une élection à laquelle il ne se représente pas d'ailleurs. Bon, vous l'avez sans doute deviné, je suis en compagnie du député de Papineau, ministre de la Culture et des Communications du Québec, Mathieu Lacombe, bonjour.
3: Bonjour.
2: Merci d'être avec nous en studio.
3: Ça fait plaisir.
2: Vous êtes un ministre qui est apprécié quand même dans le milieu culturel. C'est quand même assez rare. Moi, je me rappelle de Gala de la Disque dans mon enfance où les ministres de la Culture parfois se faisaient huer ou critiquer. Comment vous expliquez ça?
3: Je m'en rappelle aussi parce que je les écoutais. Comment j'explique ça? C'est particulier. J'ai pas trop d'explications. Puis peut-être que je suis pas la meilleure personne non plus pour répondre à ça.
2: Vous devez avoir une hypothèse quand même.
3: Mais ce qu'on m'a beaucoup dit, puis je le prends avec énormément d'humilité, vous allez comprendre pourquoi, c'est qu'on a réussi à travailler en équipe. Ça peut avoir l'air d'un cliché, mais en même temps, je pense vraiment que c'est la base, c'est la fondation de ce qu'on a fait comme gouvernement, ce que j'ai fait comme ministre en culture depuis les 4 dernières années, c'est d'aller travailler avec le milieu, avec une ouverture sincère à leurs besoins, à leurs défis. Donc, et quand je dis que je pense ça avec beaucoup d'humilité, c'est que c'est pas le fruit de mon travail seulement, c'est-à-dire il y a eu une ouverture aussi de la part du milieu culturel, il y a une grande partie de ce mérite-là puis de ce succès commun qui leur revient parce que si ils avaient décidé de pas me faire confiance, s'ils avaient décidé de vouloir étirer l'élastique encore plus, s'ils avaient décidé que ça leur tentait pas parce que parfois il y a des conflits de personnalité, ben on n'aurait pas pu arriver à ce qu'on a fait. Donc ce travail d'équipe là, je pense que le mérite il revient à tous ceux qui ont participé, mon équipe aussi, parce que la vérité c'est que un ministre, ça parle pas à tous les intervenants tous les jours. Là, on a une équipe autour de nous, puis si l'équipe elle est pas bonne, ça fonctionne pas. Puis moi j'ai une équipe extraordinaire.
2: Mais est-ce qu'il y a une mesure que vous avez prise qui était particulièrement importante justement sur ce lien de confiance avec le milieu, qui a changé peut-être la donne?
3: Ouais. Oui, je pense que quand je regarde ça avec le recul, puis bon, les autres l'analyseront peut-être différemment, mais je pense que le budget où on est venu bonifier de façon importante, de façon historique, disons-le, le budget du Conseil des arts et des lettres du Québec, quand on a porté les dépenses de programme à 200 millions de dollars, je pense qu'il y a eu un tournant à ce moment-là. Je me rappelle du huis clos du budget où je croisais des gens du milieu culturel qui pleuraient. Qui se disait on n'y croyait pas. Et ça va tellement nous aider. Encore hier, j'étais sur la montagne pour le concert de l'OM. Je parlais avec des gens de la Ligue nationale d'improvisation. Je parlais avec des gens de d'autres organismes qui me disaient que ce budget-là, ça a changé leur travail, ça a changé leur vie là, dans l'immédiat parce qu'ils étaient vraiment en détresse. Donc, je pense que il y a eu un tournant à ce moment-là parce que je pense que le milieu s'est dit on peut lui faire confiance. Il y a pas juste des mots. Il y a aussi des résultats concrets. Je dis, c'est mon analyse. Peut-être que d'autres auront une analyse différente.
2: Il y a des données qui ont beaucoup fait parler d'elles cet été. Je suis certaine que vous les avez vues. Selon l'Observatoire de la culture et des communications, la part d'écoute des interprètes du Québec sur les plateformes de diffusion en continu s'est établie à 7% seulement en 2024, par rapport à, en baisse même par rapport aux années précédentes. Comment, je comprends que la découvrabilité, c'est un enjeu. Oui. Mais est-ce que c'est juste ça, le problème?
3: Je pense que c'est un problème qui est multifactoriel. D'abord, c'est absolument inquiétant. Je pense que c'est une catastrophe. C'est catastrophique quand on regarde ces chiffres-là, qui sont pas pour moi une surprise parce que ça rejoint des indicateurs qu'on avait déjà dans les dernières années qui étaient sensiblement à la même hauteur, aussi catastrophique que ça, ce qui nous a poussé à poser des gestes puis à aller, entre autres, sur la scène internationale à l'UNESCO pour se donner des outils pour encadrer les géants. La loi qu'on a fait adopter ici, la loi 109 sur la souveraineté culturelle puis la découvrabilité donc de nos produits culturels en ligne. Donc oui, la découvrabilité, c'est un des problèmes parce qu'on peut pas choisir ce qui nous est pas proposé. On peut pas aimer ce qu'on ne connaît pas. Mm-hmm. Donc c'est sûr que la découvrabilité, c'est un problème. D'autant plus qu'il y a quelques années encore, quoique maintenant on s'en éloigne, mais quand on achetait des disques physiques chez HMV, chez Archambault, chez notre disquaire local, ben c'était un album sur deux vendu qui était un album d'artiste de chez nous. Donc qu'est-ce qui s'est passé entre les deux? Ben c'est l'arrivée des plateformes. Après, on pourrait aussi parler quand on parle de musique, de marketing, de mise en marché, il faut investir là-dedans, faut faire les choses différemment. Puis d'ailleurs, je disais que si j'étais revenu, si j'avais eu le privilège d'être réélu ensuite, ça aurait probablement, si j'étais demeuré ministre de la Culture, été le prochain chantier pour moi, l'avenir de la musique québécoise. Un peu comme on l'a fait avec l'audiovisuel dans les dernières années.
2: Oui, puis bon, vous êtes derrière aussi cette loi sur la découvrabilité. La question qu'on se pose, c'est... quel serait le quota, justement, pour le contenu québécois, pour cette découvrabilité-là sur les plateformes en ligne? Vous voudriez que ça soit quoi, 20, 30 %
3: C'est une bonne question, puis je comprends que le réflexe, c'est tout de suite de se dire, ben quel est le chiffre, parce que c'est la valeur avec laquelle on peut mesurer l'action que le gouvernement va prendre. Par contre, je pense que la question, elle est plus compliquée que ça, puis l'obligation qu'on a, c'est une obligation de résultat, c'est-à-dire quand vous ouvrez l'application, nous, on veut que ce soit visible, c'est-à-dire on veut que ça nous soit proposé. Après, quel sera... si on utilise ce mot, le quota en pourcentage, ben là c'est une question qu'on est en train de se poser à la rédaction des règlements parce que je vous donne un exemple très très simple qui est parfois un peu compliqué à expliquer, mais si on dit aux plateformes qu'elles doivent avoir 15% de produits originaux francophones, ben les plateformes pourraient dire parfait, je n'en ajoute aucune nouvelle, mais je réduis mon catalogue, donc le poids proportionnellement des œuvres de chez nous va augmenter en pourcentage, sans qu'il y ait eu aucun nouvel ajout, parce qu'ils pourraient avoir retiré par exemple des produits américains, des produits d'ailleurs dans le monde, puis réduire ainsi leur catalogue, c'est pas ce qu'on veut évidemment. Donc pour éviter ça, ben on est en train de rédiger les règlements en faisant bien attention, en discutant aussi avec eux, avec elles, les plateformes, pour voir la meilleure solution.
2: Mais est-ce que ça va être suffisant? Puis je pensais par exemple à la réalité des parents. Quand vous allez sur Netflix, même si, disons, il y a justement du contenu québécois qui est affiché en premier, il va quand même côtoyer sur la plateforme du contenu anglophone nord-américain. Moi, je me souviens quand j'étais enfant, l'accès au contenu américain était quand même assez limité. Là, il y avait par exemple le Canal Famille où on regardait Radio-Canada, TVA, etc. Donc, on allait de facto vers du contenu francophone. Là, comment on fait dans le fond pour que les jeunes consomment du contenu québécois? outre la découvrabilité?
3: Ah, ben ça, c'est la grande question qui m'a animé pendant les 4 dernières années. Ça a été ma priorité, l'avenir de l'audiovisuel, parce que c'est je pense, une des plus grandes menaces, en tout cas, à notre culture. Puis je pense qu'on a... Je veux pas être pessimiste, mais on a pratiquement échappé une génération. Et là, il faut pas abandonner parce que je pense qu'il est loin d'être trop tard, mais il faut renverser la vapeur. Donc, tout ce qu'on a fait avec le groupe de travail sur l'avenir de l'audiovisuel, la stratégie qui en découle, que j'ai présentée, 610 millions de dollars sur les 5 prochaines années, ben, je pense que ça va aider. Mais il faut absolument changer non seulement la façon dont on investit, mais la façon dont on produit aussi. Puis c'est le mandat que j'ai donné à Télé-Québec. Parce que vous avez raison, avant, on était beaucoup moins exposés à ces produits.
2: Mais vous pensez que les Québécois ont envie de consommer du contenu québécois?
3: Tout à fait. Tout à fait.
2: Les jeunes?
3: Oui, j'en suis persuadé parce que...
2: C'est juste une question d'offre, dans le fond, et d'accessibilité.
3: C'est une question d'offre, c'est une question d'accessibilité. Quand on parle d'offre, la production d'émissions jeunesse au Québec, elle a dégringolé de façon, je vais réutiliser le même mot, de façon très consciente, catastrophique au cours de la dernière décennie. Il y a eu des disparitions, pensons à VRAC TV, par exemple. Donc, le contenu jeunesse, il est beaucoup plus rare qu'avant. Puis, je vais dire ensuite, il faut aussi constater que l'offre, elle a changé. Les jeunes, maintenant, consomment du contenu de divertissement qui sont produits par des créateurs de contenu.

0: sur les plateformes. Mm-hmm. Je pense à Ali Brassard, je pense à Shaïn, je pense à Lewis le Fou, je pense à la famille Ventura. Ce sont, les gens qui ont des jeunes enfants à la maison vont reconnaître ces noms-là, ce sont des créateurs, des créatrices de contenu qui sont devenus des icônes pour les jeunes. Et ça, pour les jeunes, ben c'est la nouvelle culture québécoise, puis il faut en prendre compte. Nous, on appartient à une génération qui a connu le câble. Personnellement, j'ai plus le câble maintenant à la maison, comme bien des gens de ma génération et des plus jeunes. Donc, il faut aussi prendre acte de ça, puis construire nos programmes à Québec, construire notre industrie en fonction de ça.
1: Puis le contenu québécois, il faut aussi avoir les moyens de le produire. Oui. Pour la télévision, par exemple, on voit TVA qui a des difficultés financières importantes. Vous venez de cette maison-là, vous avez été présentateur à TVA à Ottawa-Gatineau. Oui. Ouais. Vous avez dit, je ne signe pas de chèque aux diffuseurs, on ne va pas nationaliser ces médias-là. Alors, dans ces conditions-là, comment est-ce que vous pensez que TVA puisse survivre?
0: Ça, c'est une question... La question des diffuseurs qui m'obsède un peu et beaucoup, en fait. Et je leur ai déjà dit d'entrée de jeu que dans tout le casse-tête que j'avais devant moi sur l'avenir de l'audiovisuel québécois, le rôle des diffuseurs, c'est à peu près le seul morceau qui m'empêche de dormir parce que ben d'abord, le gouvernement n'a pas tous les leviers, c'est-à-dire ce sont des entreprises privées qui doivent elles-mêmes s'adapter au nouvel environnement d'affaires où les revenus du câble sont en décroissance, les revenus publicitaires sont en décroissance. Donc, elles doivent trouver des nouveaux modèles d'affaires qui sont de plus en plus dans l'univers numérique. Donc ça leur appartient. Maintenant, notre responsabilité à nous comme gouvernement, c'est de nous assurer que ce qu'on a en place comme programme, ça vienne pas garder en vie artificiellement le TVA d'aujourd'hui, mais que ça lui donne les moyens de se propulser dans l'avenir pour développer de nouveaux modèles d'affaires. Donc, c'est un peu là le défi.
1: Oui, mais comment on fait ça
0: et la
1: concrètement?
0: Responsabilité. Ben, parce que là, en changeant comme on est en train de le faire, on a en ce moment avec le groupe de travail sur l'avenir de l'audiovisuel, notre stratégie que j'ai présentée il y a quelques semaines, on a un chantier sur les crédits d'impôt. Donc, comment on va changer nos crédits d'impôt?
1: Mais est-ce que ça va être assez? Parce que, je veux dire, Pierre Calpelado fait des sorties régulièrement là pour dire qu'il manque vraiment d'argent.
0: Oui, ben notre responsabilité à nous comme État, c'est de nous adapter au nouvel écosystème qui est de plus en plus numérique. Je vous annonce que le câble va mourir. C'est pas une question, c'est une certitude. On sait juste pas exactement à quel moment la majorité des foyers québécois va être débranchés, mais c'est inéluctable. Vous regardez les chiffres, la courbe là depuis 10 ans, elle est inéluctable. Ça va arriver.
1: Est-ce que TVA va survivre?
0: Ben TVA, qu'est-ce que c'est TVA? TVA, c'est une marque, c'est un diffuseur.
1: Mais c'est aussi un producteur de contenu important.
0: Exactement. Et je pense que c'est une marque, c'est une institution qui est importante au Québec. C'est une marque et c'est une institution à laquelle les Québécois sont attachés, qui, je l'espère, va survivre. Elle doit survivre, mais dans un univers qui est différent. Donc, on peut pas espérer que TVA, comme Radio-Canada, comme Télé-Québec, continue de vivre encore 50 ans sur le câble, comme on le connaît encore aujourd'hui. Ça n'arrivera pas. Donc, comment est-ce qu'on s'assure que ces entreprises-là, vous parlez de TVA, mais il y en a beaucoup d'autres,
1: continuent
0: de vivre dans l'univers numérique?
1: Ouais, c'est juste que la recette n'apparaît pas très claire à l'heure actuelle.
0: Ben, il y a plusieurs recettes. Prenez la presse écrite, par exemple. Je vais faire un parallèle avec une industrie qui a vécu ça plus durement, disons, dans les dernières décennies. La presse écrite, elle a mis fin à ses éditions papier. Elle s'est tournée vers le numérique. Il y a plusieurs modèles d'affaires nouveaux qui sont apparus. Pensons à la presse qui s'est constituée d'une nouvelle façon. Pensons aux coop de l'information qui se sont constituées en coopérative. Pensons aux devoirs, par exemple. Qui est un OBNL. Donc, je pense que ça traduit bien un peu le défi, c'est-à-dire partir d'un modèle qui ne fonctionne plus, ce qu'on avait en presse écrite, puis trouver différents, parce qu'il y en a plusieurs, modèles d'affaires qui sont mieux adaptés à l'univers numérique d'aujourd'hui. Et c'est la même chose pour TVA, c'est la même chose pour Nouveau, qui appartient à Bell, c'est la même chose pour Télé-Québec, à qui j'ai donné le mandat, c'est la même chose pour Radio-Canada, qui le fait bien. Bien sûr que le privé a plus de défis, là, parce qu'ils n'ont pas de fonds publics directs, mais ils doivent prendre ce virage-là.
1: Je voudrais vous entendre en terminant sur Christine Fréchette. Bon, le dernier sondage Palace d'État là, qui plaçait la CAQ à 19% des intentions de vote, on voit que le parti plafonne. Pourquoi?
0: C'est une bonne question. Je pense que nécessairement, quand on a occupé le pouvoir pendant 8 ans, on a pris plusieurs décisions. Je pense que l'aspect de la nouveauté, c'est toujours quelque chose qui est attirant, mais en même temps, la nouveauté, pourquoi la nouveauté. Pourquoi, c'est un peu aussi la question qu'on peut se poser. Mais je pense qu'on a une nouvelle première ministre qui incarne ce renouveau. Et ben, ce sera aux électeurs de choisir. Mais je pense que la coalition Avenir Québec, elle est pertinente dans le contexte actuel. Sa pertinence, elle est là plus que jamais, parce que n'oublions pas qu'il y a beaucoup de Québécois qui soient souverainistes ou nationalistes qui se disent ben c'est peut-être pas le bon moment d'un référendum, puis qui voudront avoir un véhicule politique qui va répondre à leurs besoins. Puis pour moi, ça, c'est la coalition Avenir Québec.
1: Vous tirez votre révérence, vous allez faire quoi en terminant?
0: Je n'en ai aucune idée.
1: Qu'est-ce que vous voulez faire?
0: Qu'est-ce que je veux faire?
1: En 10 secondes.
0: Ouais, ben j'ai envie de continuer d'être utile. Je veux continuer de me battre. On verra quelles seront les offres. Si c'est l'animation, c'est quelque chose que j'ai déjà fait, qui me tente, c'est sûr. Est-ce que ce sera dans une institution publique où je pourrais continuer à changer les choses? Est-ce que ce sera sur la scène internationale? Peut-être, je sais pas. Je suis ouvert à toutes les possibilités. Mais j'ai le goût de me battre.
1: Mathieu Lacombe, merci beaucoup.
0: Merci à vous.
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1: On sera en Alberta maintenant, parce que c'est dans un peu plus de deux mois que la province va tenir un référendum sur sa place dans la Fédération canadienne. Pour rappel, les Albertains devront se prononcer s'ils veulent que leur gouvernement lance formellement le processus pour tenir un autre référendum sur leur séparation du Canada. C'est donc un pré-référendum en quelque sorte. Alors avec moi pour parler de la situation, Jason Kenney, ancien premier ministre, ancien ministre fédéral aussi conservateur. Il est maintenant conseiller principal au cabinet d'avocat Bennett Jones à Calgary. Bonjour, M. Kenney.
3: Bonjour.
1: Vous avez pris position clairement contre la séparation. Vous militez activement pour que l'Alberta reste dans le Canada. Qu'est-ce que vous entendez sur le terrain des Albertains, là?
3: Écoute, franchement, c'est assez tranquille maintenant pendant l'été. Mais je dirais que je crois que le momentum a changé dans la direction de l'unité nationale dans les derniers mois, avec les ententes entre le gouvernement de Carney et le gouvernement de l'Alberta sur les oléoducs et le développement des ressources naturelles. Tout ça est démontré parce que en Alberta, je dirais que il y a peut-être 10% de la population qui sont les séparatistes purs et durs qui voteront en faveur de la séparation de n'importe quoi. Mais il y a peut-être 20-30% de la population qui sont ce que je dis les fédéralistes frustrés. Ça veut dire, en bout de ligne, ils sont les Canadiens fiers. Ils savent que ça fait pas de sens au plan logique d'avoir une petite statelet sans accès au marché. Mm-hmm. Mais ils sont vraiment frustrés envers l'Ottawa et ils veulent utiliser, certaines de ces personnes-là veulent utiliser le référendum pour envoyer un message. Alors, la question là, c'est, je crois que le nombre de ces personnes-là a diminué. Maintenant, c'est probablement 75% de la population qui voteront contre. Mais la question,
1: oui, selon vos estimations,
3: sera le taux de participation.
1: Oui.
3: Ça, c'est essentiel.
1: Oui. Bon, dans le Globe and Mail, plutôt cette semaine, il y a une professeure de l'Université d'Edmonton, là, Danielle Paradis, en fait, à Edmonton, qui publiait une lettre ouverte dans laquelle elle disait que vous étiez en partie à blâmer pour la montée du séparatisme en Alberta, même si vous essayez maintenant de le stopper. Elle donnait comme exemple le référendum sur la péréquation pour qu'elle soit retirée de la Constitution canadienne qui s'est tenue en 2021. La création aussi d'un panel qui a recommandé la création d'une force policière albertaine, le retrait de l'Alberta du programme, votre volonté de retirer l'Alberta du programme de pension canadien. Qu'est-ce que vous lui répondez? Est-ce que vous pensez que vous avez que vous portez une partie du blâme?
3: Non, totalement le contraire. Il a totalement tort, parce que vous savez que j'ai créé le Parti conservateur uni. C'était une fusion de deux autres partis de centre-droit. Et dans la création de ce nouveau parti, le parti qui est géré actuellement par Mme Smith, j'ai écrit très spécifiquement un dévouement à une Alberta fort au sein d'une Canada unie. Et c'était clair, j'ai gagné une majorité en 2019, que nous étions une partie, un gouvernement fédéraliste. Mais mon stratégie pour s'adresser aux inquiétudes d'un grand nombre des Albertains envers Ottawa, envers la Fédération, était de chercher plus de pouvoir, d'utiliser plus de pouvoir que nous avons dans la Constitution, comme le Québec a fait. Mm-hmm. Le Québec a, vous avez votre propre programme de pension publique, vous avez propre Sûreté du Québec, et vous avez plus de pouvoir dans le contexte de la Constitution. Et ce que j'ai dit était, si vous, les Albertains ont raison d'être frustrés envers un toit très distant qui souvent s'attaque aux intérêts économiques de ce province. Et alors, j'ai dit, oui, mais ce que j'ai dit à cet égard n'est pas quelque chose de nouveau. Alors, mm-hmm. c'est une stratégie pour renforcer les pouvoirs de l'Alberta, l'autonomie de l'Alberta, comme une province canadienne. Et les gars comme ça, ce professeur-là, ils sont dans la petite minorité ici qui veulent que l'Alberta soit une colonie de l'Ottawa. Ce n'est pas exactement une position très populaire. Ce n'est pas exactement une stratégie efficace pour s'adresser aux frustrations de beaucoup d'Albertains.
1: En même temps, Monsieur Kenny, il y a beaucoup de gens qui vous ont écouté à ce moment-là, qui se sont dit, ben, on a raison d'être en colère contre Ottawa, on a raison de se sentir aliéné dans le Canada. On se le fait dire d'une certaine façon par notre premier ministre. Et ensuite, ben, pour eux, peut-être que la conclusion logique, c'est bien le Canada, ça ne fonctionne pas pour nous. Et je veux juste vous poser la question, est-ce qu'il y a un danger si on est chef de parti fédéraliste à constamment rappeler aux gens ce qui ne fonctionne pas dans la fédération?
3: Non, parce que je dis toujours que la stratégie est d'améliorer, de renforcer notre situation en créant les alliés dans la fédération et de mettre en cause nos revendications à ce moment-là contre la taxe sur le carbone, sur le projet de loi 669, ça veut dire les réglementations environnementales du gouvernement Trudeau, etc. Mais écoutez, ce n'était pas moi qui ai créé l'aliénation de l'Ouest ou de des Albertains. Ça date depuis longtemps, depuis plus d'un siècle, parce que franchement, au plan historique, quand l'Alberta et les Saskatchewan ont été créés comme province, en 1905, ils n'avaient pas les mêmes pouvoirs des autres provinces. Et, écoute, nous avons une population de 5 millions. Nous avons effectivement une taille économique la même que Québec, mais nous avons 6 membres du Sénat du Canada par rapport à 24 pour Québec et l'Ontario. Ça veut dire qu'il y a des déséquilibres dans la Confédération qui existe depuis tout longtemps. Et c'était les politiques contre l'industrie énergétique de Justin Trudeau qui a vraiment augmenté, renforcé cette sens d'aliénation. Alors, j'ai essayé de gérer ces forces-là, pas d'être avocat de séparation, mais de réforme au sein de la Fédération.
1: Est-ce que vous trouvez que Daniel Smith joue avec le feu avec ce référendum?
3: Ouais, ben là, oui, mais il faut dire que...
1: Oui?
3: Ce que je dis, c'est que elle n'a pas... Vous savez que quand le Parti québécois veut avoir un référendum, ils ont assez de respect pour la démocratie d'aller chercher un mandat clair et explicite dans un contexte d'une élection générale. Et le gouvernement albertain actuel n'a pas fait ça. Il n'a pas mentionné un référendum sur la séparation dans les dernières élections. Mais cela étant dit, il y a un processus pour les pétitions, des initiatives des citoyens pour signer les pétitions pour forcer un référendum dans la loi albertaine. Et malheureusement, c'était les militants fédéralistes pro-unité nationale qui ont utilisé ce processus-là pour aller chercher les signatures de 350 000 Albertin, hein, pour demander un référendum. Mais il croyait à ce moment-là que c'était une stratégie sage pour.
1: Mais, juste...
3: mais non, ça c'est vraiment c'est la responsabilité pour toute cette

0: faveur, ça avait créé à jamais une force dans les politiques albertaines qui sera divisée, qui sera un problème au niveau social, au niveau d'investissement, de certitude économique et tout ça. Vous avez vécu depuis 60 plus ans cette obsession avec la question nationale. Et je me souviens, François Legault m'a dit qu'une des raisons il est devenu fédéraliste était parce qu'il a réalisé que le Québec a gaspillé tellement de ressources sur la question nationale que vous avez vous n'étiez pas axé sur la croissance économique. Et j'espère que l'Alberta ne suit pas cet exemple, avec tous mes respects pour les souverainistes québécois.
1: Ouais, ça va être un des grands sujets de débat lors de la campagne électorale québécoise qui s'amorce. Jason Kenney, merci beaucoup d'avoir été avec nous aujourd'hui.
0: Je vous remercie.
1: Bonne journée.
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1: Alors avec moi aujourd'hui, Michaël Bergeron, chroniqueur au quotidien La Tribune, Jonathan Valois, ancien député du Parti québécois, ancien chef de cabinet aussi auprès de différents ministres caquistes. Bonjour à vous deux.
3: Bonjour.
4: Bonjour.
1: Alors on va peut-être rebondir d'abord sur l'entrevue avec Jason Kenney. Michaël, qu'est-ce que vous en avez pensé de sa posture d'abord? Parce qu'il y a des gens qui l'accusent d'avoir peut-être nourri ce sentiment d'aliénation dans l'Ouest quand il était premier ministre, Monsieur Kenney. Et là, bon, on voit ce qui se passe avec le référendum. Qu'est-ce que vous en pensez?
3: On sent qu'il essaie de faire une position qui est d'équilibriste, qui est très difficile, hein, dans le sens que oui, il y a des critiques à faire envers la Confédération, envers les politiques peut-être d'Ottawa et la façon que l'Alberta a peut-être été traitée d'une manière historique dans l'histoire canadienne. Mais en même temps, il veut aussi calmer le jeu, puis il tente de ramener un peu les gens qui seraient tentés par la souveraineté d'encore faire confiance. Donc, c'est une position qui est pas facile pour lui. Donc, on sent cette espèce de jeu d'essayer de rallier les gens qui n'est pas évident, je pense, dans le contexte actuel en Alberta. Et voilà, donc, des fois, on sent qu'il essaie, on a l'impression qu'il marche sur les
1: Oui, Jonathan, qu'est-ce que vous en pensez? Parce que là, on est à la fois, c'est la ligne entre autonomisme aussi et indépendantisme. Puis on connaît ça au Québec.
5: Oui,
1: là.
5: Exactement. mais rappelons-nous que c'est quand même Jason Kenney qui a ramené le parti Wild Rose en le fusionnant avec les conservateurs pour créer les partis conservateurs actuels. Et qui fait en sorte que Mme Smith aujourd'hui doit nourrir cette faction-là qui existe à l'intérieur de son propre parti politique. Et il est tellement lucide quand il dit « Attention, on joue avec le feu en Alberta parce que le 25% qui aujourd'hui est favorable à cette idée de souveraineté, peu importe si c'est pour envoyer un message ou si c'est de façon vraiment convaincue, il demeure que quand on regarde au Québec, maître chez nous, c'est le Parti libéral du Québec. Égalité ou indépendance, c'était l'Union nationale. Donc, c'était pas les partis souverainistes qui portaient ces grandes idées-là au départ d'autonomie ou de même du mot indépendance. Mais c'est à l'intérieur de ces partis-là qu'il y a des gens qui ont dit on arrive à une limite de ce qu'on peut faire et qui ont créé et qui a commencé à exister cette idée d'indépendance au Québec avec justement un premier 25%. Les sondages étaient à 25% pour l'indépendance quand le Parti québécois a pris le pouvoir. Donc, il est très conscient de ça, de ce qui est en train de se faire, mais en même temps, il ne peut pas se dégager du fait que c'est lui qui a apporté et qui a donné jusqu'à un certain point une stabilité à un mouvement qui était le Wild Rose, qui faisait élire des gens à l'intérieur d'une nouvelle formation politique qui a maintenant beaucoup plus d'espace pour exister. Même pousser une première ministre à peut-être faire des choses qu'elle ne ferait pas sans l'effort de ce mouvement-là.
1: Bon, en même temps, le sentiment d'aliénation dans l'Ouest, je peux vous dire, il est réel. Quand on est politicien, est-ce qu'on n'a pas le devoir de le représenter aussi, Michaël?
3: Oui, mais après ça, bon, comme tout débat politique, on peut prendre position et défendre ces positions-là. Mais c'est quand même intéressant ce qui se passe. Ben intéressant, je trouve le débat en Alberta quand même. On fait souvent des parallèles avec le Québec, évidemment vu le mouvement séparatiste au Québec, mais le contexte est différent. Je trouve les parallèles à faire avec l'Alberta me rappellent plus ce qu'on a vu dans le Brexit, dans le sens qu'on a une frustration qui est économique, on a une frustration sur la manière que la Confédération fonctionne, la manière que les gens se sentent traités et non pas dans un mouvement nationaliste comme au Québec, vu l'identité francophone et culturelle qu'on a au Québec. Donc, cette frustration économique-là et politique, des fois, elle est difficile.

0: tu sais, la contrer, parce que quand on a un sentiment d'injustice, le débat, c'est dur d'avoir un débat nécessairement rationnel quand tu sens une injustice, puis tu sens cette injustice-là n'est pas réglée, et ou n'est pas écoutée, ou n'est pas validée. Donc, elle se nourrit effectivement en Alberta, puis on la nourrit aussi. Le Daniel Smith, effectivement, elle joue avec le feu là depuis plusieurs années.
1: Jonathan, je vous vois qui essaie de la
2: oui,
1: tête.
2: C'est que quand on regarde la naissance du mouvement souverainiste québécois, il était aussi issu, qu'on pourrait dire, des... Regardons ailleurs à l'international ce qui se faisait. C'était beaucoup la décolonisation. Il y avait quelque chose de très identitaire
1: ouais, les
2: qui
1: mouvements
2: existait.
1: D'émancipation.
2: Exactement, tout ça. Et qu'est-ce qui se passe depuis la mondialisation, depuis 1984 et la suite? J'aime ça dire 84, c'est plus romantique que 85. Exactement. Donc, qu'est-ce qui se passe dans cette mondialisation depuis les années 80, 90 et même les années 2000? C'est que ce sont les identités ou les entités plus riches des nations qui décident de dire hey, peut-être que moi je peux faire cavalier seul maintenant que l'indépendance ben pas l'indépendance mais que cette globalisation existe, que j'ai plus besoin de marché intérieur important. Peut-être que là on va revenir à des marchés intérieurs avec, oui. avec ce qui se passe, mais il y a ça aussi. Donc on l'a vu avec les Catalans, on l'a vu avec l'Écosse, on l'a vu avec d'autres pays où c'est des gens qui étaient plus en moyen. Il y a de ça dans l'Alberta. Il y a cette idée de faire vivre le reste du groupe et de pas avoir l'autonomie de ce qu'on voudrait comme projet de société ou de ce qu'on veut faire. Donc, barré par un gouvernement central d'un côté, donc ça génère des frustrations, et d'autre côté, sentir qu'on finance jusqu'à un certain point le reste de la fédération. Et ça, ce sentiment-là, on l'a vu ailleurs aussi. Donc, je les trouve en phase avec ce que je vois ailleurs dans les autres mouvements un peu plus indépendantistes ou souverainistes ou séparatistes, selon si...
1: Oui, puis ça va être intéressant de voir si la main tendue de Mark Carney pour un projet de pipeline, par exemple, a des effets sur le résultat de ce référendum du mois d'octobre. On va en reparler assurément, mais je veux aussi qu'on parle de l'entrevue avec Mathieu Lacombe, donc ministre de la Culture sortant. Michael, est-ce que c'est une grosse perte selon vous pour Mme Fréchette?
0: Ah, c'est sûr que c'est une perte parce que Mathieu Lacombe est probablement dans les ministres les plus appréciés là, de toute cette ère de ces 8 années au pouvoir de la coalition Avenir Québec. Puis en fait, bon, on verra quel sera le leg là, du passage de Mathieu Lacombe au ministère de la Culture. Mais tu sais, on le sent qu'il a été à l'écoute et qu'il a essayé de défendre le milieu culturel au sein du gouvernement. Et je pense que c'est ce qui fait qu'il a été un ministre apprécié. Après ça, est-ce que les politiques culturelles et le leg de la Commission Avenir Québec est parfait? Ça, c'est un autre débat, mais on sent que lui a essayé et c'est peut-être pour ça qu'il est apprécié. Donc, c'est sûr que c'est un coup dur pour Christine Fréchette qui, ouais, ça aurait été un atout pour elle, ça, c'est sûr et certain.
1: Jonathan, est-ce que vous pensez que le leg de Mathieu Lacombe est durable?
2: Il a semé des choses qui devront se poursuivre, notamment dans ses relations aussi, parce que Mathieu Lacombe comprenait très bien, et d'ailleurs, il faut conflit d'intérêts ici, là, quand vous dites que j'ai été directeur de cabinet pour certains ministres, j'ai été directeur de cabinet pour Mathieu Lacombe,
1: bon. Notamment
2: à la culture.
1: Merci
2: donc,
1: de votre transparence.
2: Merci. Bon. Donc, et là, ceci étant dit, il y avait cette importance d'aller voir vers aussi ailleurs qu'au Québec, d'aller chercher des alliés internationaux, parce que parler justement de découvrabilité, parler d'exception culturelle. Le Québec a un rôle de leadership, mais le Québec ne peut pas faire cavalier seul. Et en ce sens-là, il y a eu aussi cette volonté de Mathieu Lacombe de tendre des liens et de le faire aussi à l'international. Donc, peut-être que là, il a semé quelque chose qui, nous l'espérons, pourra être porteur pour la suite. Mais c'est vraiment, et c'est toujours ça lorsqu'on passe en politique. On est là pour un temps limité, puis on espère que ce qu'on aura apporté portera fruit même lorsqu'on ne sera plus là.
1: C'était comment, Jonathan, ses relations avec Ottawa à Mathieu Lacombe? Ben, parce qu'on a vu les tensions. Oui. On a vu, par exemple, le ministre de la Culture canadienne, Mark Miller, se faire très critiquer là, par François Legault. Est-ce que c'était la même chose au niveau ministériel?
2: Et nous, à l'époque où j'étais avec Mathieu Lacombe, c'était Pablo Rodriguez qui était, imaginez-vous, qui était au patrimoine canadien. Tout,
1: tout est dans tout.
2: Et voilà. Et on avait d'excellentes relations. Parce que M. Rodriguez était celui qui faisait justement avancer le gouvernement fédéral sur des lois fédérales par rapport aux géants et tout ça, et avait besoin du Québec. Alors, autant le Québec voulait quand même être lui-même maître de son destin en matière culturelle, autant on sentait qu'on avait un allié de ce côté-là. Et c'est pour ça qu'on entendait aussi dans les équipes de M. Rodriguez dire, attention, c'est difficile, même au sein du Parti libéral, c'est difficile ces questions-là, parce que bien des gens sentent que c'est une question qui est essentiellement québécoise, c'est pas une question qui est canadienne, c'est pas une question qui

0: Et donc, ce leadership canadien-là, on l'appréciait du côté de Pablo Rodriguez, qui amenait des projets de loi, qui voulait faire avancer les choses. Et c'est tout ça qui se détricote présentement et qui fait en sorte que je suis assez convaincu que les relations doivent être aujourd'hui beaucoup plus difficiles entre le gouvernement du Québec et le gouvernement fédéral.
1: Michael, je vous laisse le mot de la fin en quelques secondes.
2: On espère que le projet de loi, la loi sur la découvrabilité fera des petits et aura peut-être un leg comme ont pu avoir certaines politiques qui ont été posées à l'époque par justement Lisa Frula ou Louise Baudin, mm-hmm. qui ont aussi posé des jalons qui sur lesquels on se repose aujourd'hui. Et ce genre de loi-là peut avoir cette portée-là. Après ça, on verra comment tout ça va évoluer, puis on verra comment les géants du web vont collaborer ou pas. Mais ce genre de loi qui peut quand même laisser un leg, et ça, il faut quand même le reconnaître.
1: Michael Bergeron, Jonathan Valois, un plaisir. On se retrouve maintenant, pas demain. Demain, c'est congé pour vous lundi prochain.
2: Allez-y. Bye.
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4: Based on a shortage, they're making too much money. I don't like it. Chevron, too much money. ExxonMobil, too much money. I'll say it loud and clear. I'm not happy about it.
1: C'était le président américain Donald Trump en début de semaine qui, à la surprise de tous, était mécontent de voir les géants du pétrole s'en mettre plein les poches. Les résultats du second trimestre de 2026 montrent que l'industrie pétrolière a enregistré des revenus records, alors que la guerre en Iran a provoqué une flambée des prix du baril, flambée qui se répercute pour les consommateurs sur le prix à la pompe. Alors, je vais en discuter avec Valérie Boisclair, journaliste spécialisée en environnement. Bonjour Valérie.
5: Bonjour Laurence.
1: Donc, on parle depuis des mois de la plus grande perturbation du marché pétrolier de l'histoire, d'une crise sans précédent des approvisionnements en combustibles fossiles. Mais pour l'industrie, c'est pas nécessairement une mauvaise nouvelle.
5: Non, pas du tout. Ce qu'on voit, en regardant ces derniers jours les résultats des grandes compagnies pétrolières, on a eu droit au portrait des trois derniers mois, donc d'avril à juin. Ça veut dire que c'est le premier trimestre complet qu'on a depuis le déclenchement de la guerre en Iran. Et on voit qu'en tête de liste, on retrouve la compagnie pétrolière d'État en Arabie Saoudite, Aramco, qui a rapporté une hausse de ses bénéfices de 33%. Un autre exemple, le géant mondial BP, British Petroleum, qui a réalisé des profit de 5,7 milliards de dollars. Mardi, le journal britannique The Guardian a révélé d'ailleurs que les 8 plus grands producteurs de pétrole cotés en bourse avaient réalisé ensemble, en tout et pour tout, près de 93 milliards de dollars au cours des trois derniers mois. Donc, on pense à Chevron, ExxonMobil, mais aussi Shell, Equinor, Eni, Total Energy. On nous dit qu'au printemps, donc, ces entreprises ont fait plus de 700 000 dollars américains de profit par minute, Laurence, pour vous donner une idée.
1: Et au Canada, de l'argent.
5: C'est beaucoup d'argent. Et au Canada aussi, les plus grands joueurs de l'industrie semblent tirer leur épingle du jeu. On voyait que Suncor a enregistré un bénéfice de 3,7 milliards de dollars. Si on compare à l'an dernier, à la même période, Suncor était plutôt autour de 1,3 milliard. Cenovus, un peu le même scénario, 2,87 milliards de dollars. Ça, c'est près de 4 fois plus que les résultats à pareille date en 2025. Donc, j'en conviens, ça étourdit peut-être de donner autant de chiffres comme ça, mais je pense que ça vous donne une bonne idée du portrait.
1: Oui, et qu'est-ce qui explique ça? Est-ce que c'est juste dû au fait finalement que le pétrole se fait plus rare?
5: Ben, c'est une partie de la réponse. En fait, le blocage du détroit d'Ormuz, où je rappelle, c'est 20% des produits pétroliers d'ordinaire qui transitent par là, ça a complètement changé la dynamique mondiale des prix. Les marchés, ils ont réagi très rapidement à l'idée que l'offre de pétrole pourrait être réduite. Alors, les compagnies qui sont moins dépendantes du détroit, ça c'est le cas de certains géants américains, elles ont pu continuer leur production sans que leur coût d'extraction augmente. Et donc, elles se sont retrouvées à vendre le baril de pétrole plus cher. Au deuxième trimestre, il était autour de 96 US. C'est 30 US de plus que le prix de 2025 à la même période. Mais c'est pas juste à ce niveau-là qu'elles ont pu réaliser des profits. Laurence, le pétrole, une fois qu'il est extrait, il s'en va pas directement dans les autos. Vous le savez, il doit être raffiné. Donc, oui. Les entreprises pétrolières au sommet de la pyramide, celles qui sont en train de s'enrichir en ce moment, elles contrôlent l'essentiel de la chaîne. Elles ont des raffineries, ce qui leur permet de réaliser des bénéfices en revendant l'essence et le diesel plus cher aussi.
1: Ouais. Donc que les prix du pétrole montent, ça faisait partie de ce que les experts anticipaient au début de ce conflit au Moyen-Orient. Mm-hmm. On peut dire qu'il y a certaines craintes qui se sont matérialisées, mais est-ce qu'on peut aller jusqu'à parler d'un choc pétrolier, là?
5: Un choc pétrolier, oui, une crise, certes, mais les scénarios les plus catastrophiques ne se sont pas concrétisés. Bon, ce n'est pas terminé en ce moment, là, mais contrairement au choc pétrolier majeur des années 70, par exemple,

0: on n'est pas dans un contexte de forte récession. On est plus dans un ralentissement de l'économie. Au départ, on avait peur que le baril de pétrole atteigne les 200 $. Au plus fort, il a été à 126, un peu plus que 126 $ américains. Rappelez-vous aussi, on nous parlait qu'il y aurait peut-être des pénuries généralisées. On parlait de rationnement de carburant, parfois de l'annulation massive de vols d'avions. On s'est pas rendu là. Du moins, au Canada, on le ressent peut-être pas autant qu'ailleurs, hein, alors qu'un peu partout sur la planète, il y a une série de mesures d'urgence qui ont été déployées pour éviter le pire. C'est sûr que ça aide que l'économie s'électrifie de plus en plus sur le globe, mais on est encore très dépendant des énergies fossiles. Il a fallu puiser dans des réserves stratégiques. C'est 400 millions de barils de pétrole que l'Agence internationale de l'énergie a coordonné à libérer dans une opération sans précédent plus tôt cette année. Et pendant ce temps-là, il y a des gouvernements qui ont imposé des restrictions qui limitent, par exemple, les déplacements sur leur territoire, comme je pense aux Philippines, au Pakistan. On a imposé là-bas des semaines de travail de 4 jours. D'autres pays qui demandent de réduire la température de l'air climatisé, alors que pour certains pays, on est en plein été, comme ici, qui ont fermé l'accès aux écoles, aux universités certains jours de la semaine. En Suède, par exemple, je voyais qu'ils ont choisi une autre voie. Ils ont réduit de moitié le prix du transport en commun pour inciter les gens à considérer d'autres options que l'auto solo à essence. Bref, on continue de s'ajuster. Ces derniers jours, l'Inde, par exemple, considère de taxer l'utilisation du gaz naturel pour financer ses réserves.
1: Ouais, et en effet, ça ne peut pas durer éternellement. Ce sont des mesures mises en place en temps de crise. D'où l'espoir qu'il y ait un accord cette fois-ci, là.
0: Voilà. Ces stratégies dont je vous parle, elles ont leurs limites et les réserves sur lesquelles certains pays roulent sont en train de se tarir. Donc, bien malin celui qui peut prédire ce qui va se passer, comment les prix de l'essence vont encore fluctuer. Les ONG environnementales, de leur côté, elles dénoncent le fait que le public subisse de plein fouet cette hausse des coûts, alors que les géants pétroliers et leurs actionnaires s'en sortent très bien. Tout ça dans un été particulièrement difficile, marqué par des vagues de chaleur et des feux de forêt alimentés par les changements climatiques. Et on le sait, Laurence, la combustion de tout ce pétrole, elle n'est pas étrangère au dérèglement du climat.
1: Absolument, Valérie, merci beaucoup.
0: Merci.
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1: On va terminer en parlant tennis parce que bon, il y a eu un revirement inattendu hier à l'Omnium Banque Nationale à Montréal. Ça, c'est le grand tournoi canadien. La deuxième tête d'affiche, Félix Auger-Aliassime, a dû abandonner en raison d'une blessure au dos. Un nouveau coup dur pour le tournoi après la pluie du début de la semaine et aussi avec l'absence de plusieurs joueurs importants. On pense à Jannik Sinner, Novak Djokovic, par exemple. Alors, pour en parler, je joins l'analyste de tennis, Hélène Pelletier. Bonjour, Madame Pelletier.
3: Oui, bonjour Laurence.
1: Comment est-ce que vous avez réagi en apprenant l'abandon de Félix Auger-Aliassime? Parce qu'il y avait tellement d'attentes envers lui, là.
3: T'es en train de regarder du beau tennis à la télé et je tombais en bas de mon lit.
1: Oh non.
3: Non, honnêtement, c'est tellement dommage dans un sens parce que lorsque j'ai vu, premièrement, assez protégé au classement, vu qu'il est tout en bas comme deuxième tête de série, on voit aussi, vous en avez parlé, les absences de Sinner, d'Alcaraz, de Djokovic, et en plus, Zverev qui ne perd jamais dans les premiers tours, qui s'incline, Medvedev également qui est quatrième favori, qui perd, et Taylor Fritz qui vient de gagner un tournoi à Washington, incline également, je me suis dit, ça y est, on va enfin avoir un champion canadien. J'étais toute excitée. Alors, je trouve ça difficile pour tout le monde, bien évidemment. Mais ceci étant dit, il n'y a rien qu'on peut y faire parce que c'est une période de l'année où les joueurs seront sur leur dernier sprint très demandant. L'été, la chaleur, Cincinnati qui s'en vient encore en 12 jours, le US Open, bien sûr, qui vous arrache les rotules. Alors, c'est sûr que c'est difficile, mais en même temps, regardons ça du beau côté. On sait que le jeune Fonseca est extraordinaire. Il est là. Menchik, qui a gagné le Masters 1000 de Miami. Il est là. Musetti, c'est un des grands talents, l'Italien, avec une patte. Il nous fait rêver, lui, avec un mélange de Federer et d'Alcaraz dans sa façon de jouer. Tommy Paul, Terence Atman, le Français, qui est vraiment à part avec son coup droit fouetté, le gaucher. Raphaël Jodar, qui monte, le jeune Espagnol, qui est extraordinaire, d'une grande maturité, qui vient de faire la finale. Alors, il y en a plein d'autres qu'on pourra surveiller. Et encore une fois, qui sait si on va pas découvrir un joueur qui va devenir dans un avenir approché top 10.
1: Ouais, donc vous allez continuer à regarder là.
3: Il le faut parce que c'est vraiment, ce sont les meilleurs au monde.
1: Oui.
3: C'est pas parce qu'ils ont pas encore un gros nom qu'ils n'en auront pas un. Il y a Arthur Fils également, il y a Tommy Paul, il y en a d'autres que je pourrais vous nommer, le jeune Matteo Arnaldi, Alexis Popirine qui avait gagné chez nous à Montréal en 2024.

0: Qui aurait cru qu'aujourd'hui il soit en qualification, mm-hmm. il s'est qualifié, il est là, bien présent. Alors, le jeu est pas mal plus égal que vous pourriez penser. Et si on revoit toujours les mêmes ou à peu près dans le top 5 au monde, c'est parce qu'eux, ils ont ce petit quelque chose d'extra côté mental.
1: Oui.
0: Mais le talent, il est là chez les autres.
1: Oui. Vous en parliez un petit peu plus tôt. On se pose la question, est-ce que le calendrier des tournois au tennis est trop intense là, pour le corps des joueurs? Parce que, bon, Félix Auger...
0: Je pense que c'est évident, Laurence.
1: Oui.
0: Complètement évident. Puis, c'est pas parce que Félix n'a pas eu le temps de se reposer hein, après Wimbledon. Il a eu le temps de se reposer, mais à un moment donné, tu repars trop vite. Et puis, c'est ce qui arrive. Et c'est drôle que vous me parliez de ça parce que j'ai entendu une petite entrevue hier de Novak Djokovic qui parlait de cela. Il dit, à un moment donné, il va falloir que les bonzes du tennis, ceux qui mènent le show, comprenez-vous, et qui abusent peut-être du talent des grands joueurs, dans le sens que les matchs en 5-7, c'est une chose. Et même les matchs au meilleur des trois manches, dans le tournoi important, ça peut durer au-delà de 3 heures. Alors, à un moment donné, les joueurs s'arrachent et le corps ne peut pas soutenir autant de pression. Alors, lui, voici ce qu'il suggérait, puis ça fait longtemps qu'on en parle, puis je suis contente qu'on l'entende de la bouche d'un grand champion comme lui. Il a dit, pour qu'on joue 2 heures ou moins dans chacun des matchs, il faut peut-être enlever l'avantage, égalité, avantage, égalité, avantage,
1: oui.
0: égalité.
1: Oui, parce que des
0: ça,
1: fois,
0: ça serait la méthode
1: fin,
0: la plus sûre.
1: Des fois,
0: exact, ça serait la méthode la plus sûre.
1: Mm-hmm.
0: Oui. Et aussi, pourquoi pas, au lieu de jouer des manches, premier rendu à 6 parties ou à 7 parties, si on est égal à 6-6, pourquoi pas jouer des sets de 4 parties avec bris d'égalité à 4-4?
1: OK, mais est-ce qu'il faut, en terminant, enlever des tournois du circuit ou est-ce que ça, c'est même une possibilité? Parce que là, on se demande, est-ce que Montréal ou Toronto pourraient perdre au change?
0: Pas nécessairement, parce que ils pourraient, les dirigeants, faire en sorte que tous les Masters 1000 ne soient pas nécessairement obligatoires, qu'on rende la chose, parce qu'ils reçoivent un bonus à la fin de l'année s'ils jouent tous les Masters 1000 et tous les grands chelems. Peut-être qu'on pourrait rendre ça un peu plus ouvert à tout le monde, parce que de toute façon, les meilleurs au monde, s'ils ne veulent pas venir, ils viendront pas. Sinner vient pas, Alcaraz était pas là, Djokovic était pas là, donc on parle 3 des 4 meilleurs au monde, on s'entend. Donc, on pourrait faire les choses différemment. Et ça nous offrirait un bassin de joueurs encore plus important qui pourraient avoir leur chance d'avoir un classement et de vivre du tennis.
1: Oui. Un petit mot en terminant, quelques secondes sur Leila Fernandez. Bon, elle avait eu une saison difficile jusqu'à présent. Là, on sent qu'elle reprend le dessus, là.
0: Oui, c'est intéressant de la voir aller toujours, Leila Fernandez, parce que ce qui lui manque un tout petit peu côté puissance, qualité de service, ben elle est capable de tout mettre ensemble avec une combativité hors pair. Et moi, je trouve qu'elle est impressionnante. Puis c'est sûr que quand elle avait fait la finale au US Open, ça avait été exceptionnel. Mais vous vous souvenez contre qui elle avait perdu? Emma Raducanu, qui, elle, n'arrive même plus à jouer. Elle est blessée tout le temps et elle sera même pas aux États-Unis dans les prochaines semaines. Alors, bon. Faut admirer notre belle Leila.
1: Absolument. Hélène Pelletier, analyste de tennis.
0: Elle est là.
1: Merci infiniment, Hélène.
0: Plaisir, Laurence. Au revoir.
1: Au revoir. Après Midi Info, c'est l'heure d'été avec Julien Poirier-Malo. Bonjour Julien.
2: Bonjour Laurence.
1: Qu'est-ce que vous avez de beau au menu aujourd'hui?
2: On reçoit Elisapi Isaac qui lance ces jours-ci un très touchant court-métrage réalisé avec Marc Séguin. On va lui demander aussi comment elle a vécu sa prestation surprise hier soir à Montréal devant des dizaines de milliers de personnes rassemblées pour un concert de l'Orchestre métropolitain. Alors, très belle discussion à venir avec Elisapi Isaac aujourd'hui.
1: Comment ne pas aimer Elisapi? Merci beaucoup Julien.
2: Merci Laurence.
1: Voilà, c'est tout pour nous aujourd'hui. Merci à toute l'équipe de Midi Info ici. Laurence Martin, je vous souhaite une excellente journée. À demain.
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0: Bonjour, ici Joseph Verrissou, bienvenue au Radio Journal. Le ministre responsable du commerce Canada-États-Unis, Dominique Leblanc, est de passage à Washington pour une série d'entretiens en lien avec les négociations commerciales avec les États-Unis. Il rencontre cet après-midi son homologue américain, Jamieson Greer. Entre-temps, le premier ministre Mark Carney reconnaît que les négociations avec les États-Unis sont difficiles. Le Canada intensifie ses efforts pour éviter une nouvelle salve tarifaire de l'administration Trump dès le 19 août. Au Yémen, les rebelles Houthis, alliés de l'Iran, ont revendiqué une attaque contre des forces gouvernementales yéménites soutenues par l'Arabie Saoudite. Les frappes de missiles et de drones ont fait au moins 38 morts. Il s'agit de l'un des épisodes les plus meurtriers de la guerre civile que se livrent les deux clans rivaux depuis plus d'une décennie.
1: Au Manitoba.
0: La police de Winnipeg s'apprête à lancer une nouvelle opération de répression contre la consommation et le trafic de drogue en plein air au centre-ville. Le service a partagé les données sur la criminalité suite à une récente opération de 10 jours menée à la fin juin. Les agents se sont concentrés sur les zones où la consommation et le trafic de drogue en public sont en hausse. Durant cette période, la police indique avoir répondu à plus de 1000 appels et procédé à 106 arrestations. Le chef de la police de Winnipeg, Gene Bowers, affirme qu'une nouvelle opération est prévue et que des améliorations ont été apportées. La police précise que les zones ciblées pour la prochaine opération sont déterminées en fonction des données sur la criminalité fournie par les services de police et d'ambulance, ainsi que des renseignements du public. Des cyclistes prennent part à un défi de parcourir 840 km dans le but de sensibiliser la population à l'accès au logement abordable au Manitoba et de collecter des fonds pour l'organisme Habitat pour l'Humanité. L'initiative s'appelle Cycle of Hope et permet de financer un programme d'accès à la propriété pour des familles. Cette année, les cyclistes passent par différentes localités du sud du Manitoba avec un objectif de ramasser 175 000 $. Plus de 150 000 $ sont déjà mobilisés. Kevin Gallet, l'un des cyclistes qui participe à cette initiative, se dit confiant.
2: Oui, je pense que c'est très faisable. Chaque cycliste doit prélever 2500 au minimum. Je pense que là, tout le monde est rendu presque à 3000 déjà. Et ça continue, puis on peut continuer d'avoir des dons jusqu'au mois de novembre, décembre, je pense.
0: Kevin Gallet et les 27 autres cyclistes démarrent la sensibilisation aujourd'hui à Brandon. Et puis dans le sud-est du Manitoba, la province ordonne à une commission scolaire de respecter une directive sur les mineurs matures. La commission scolaire de Hanover a en effet adopté une motion qui oblige le personnel à ne pas respecter ses droits pour les élèves âgés de 16 ans et plus. Voici les détails avec Bérénice Claude.
3: Le Manitoba abroge une motion du conseil scolaire de Hanover qui priverait les élèves plus âgés de la confidentialité de leurs informations médicales. En juin dernier, le conseil scolaire de la commission a voté une motion disant que la catégorie de mineurs matures ne devait plus être reconnue. Or, au Manitoba, la loi prévoit que toute personne de 16 ans et plus est présumée capable de consentir elle-même à ses soins de santé, sans que les parents ne soient automatiquement informés. Pour la ministre de l'Éducation, Tracy Schmidt, cette motion irait donc à l'encontre de la loi manitobaine, ainsi qu'à la Charte canadienne des droits et libertés. Elle a donc émis le 22 juillet une directive officielle qui annule cette motion. Le groupe Hanover Parent Alliance for Diversity dénonce l'ordonnance de la commission scolaire comme une politique qui vise particulièrement les élèves d'ES-LGBTQ+. Le groupe estime qu'il s'agit d'une remise en cause de la confidentialité en termes de santé. La ministre de l'Éducation avertit le président du conseil scolaire de Hanover qu'il doit faire respecter la loi sur les mineurs matures, sous peine de voir le conseil dissous. Ici Bérénice Claude, Radio-Canada, Winnipeg.
0: Et puis aujourd'hui démarre à Saint-Boniface l'événement Une semaine de boissons fraîches. Le conseil de développement économique des municipalités bilingues du Manitoba lance la troisième édition de Saveurs estivales qui se déroulera dès aujourd'hui jusqu'au 13 août dans le cadre des Jeudis Franco. Pour l'occasion, 9 établissements du quartier de Saint-Boniface vont proposer 10 boissons rafraîchissantes et originales allant de la limonade artisanale au cocktail tropical. Cet événement gourmand s'inscrit donc dans la programmation estivale des Jeudis Franco qui continue jusqu'au 27 août. Et puis, rendons-nous à Saint-Pierre-Joly. Les populaires Folies Grenouilles et la Foire Agricole sont officiellement de retour pour une édition très attendue.

dès aujourd'hui jusqu'au 9 août, le parc Carillon va accueillir l'événement. Au menu, spectacles musicaux variés, activités familiales, la 130e édition de l'exposition agricole et bien sûr les incontournables championnats nationaux de saut de grenouille. Grande nouveauté cette année, le tournoi mixte de balle molle fait enfin son grand retour après plusieurs années d'absence. L'entrée demeure gratuite pour l'ensemble de la programmation. Et voilà qui fait le tour de l'actualité d'ici et d'ailleurs. Je vous rappelle que pour plus de contenu, vous pouvez télécharger notre application audio. C'était Joseph Hervé Arissou. Au nom de toutes les équipes, je vous souhaite une très bonne journée.

Aujourd'hui à l'émission, entrevue avec Élie Sapie-Isaac qui s'en va présenter son nouveau court-métrage Pilouk, réalisé avec Marc Séguin au Festival du film de Locarno en Suisse. Une œuvre très touchante qui fait réfléchir. Notre chroniqueuse Gina Fins nous emmène au Festival Mille et un pots à Val-David pour nous plonger notamment dans l'art de la céramique subversive. Ça allie ça entre autres théâtre et cuisson à 1000 degrés Celsius. La chorégraphe Lydia Bouchard nous explique pourquoi le 42 est un chiffre honni par certains danseurs, danseuses. J'en suis moi-même pas revenu. Et puis, suggestion de lecture, Steve Gagnon s'aventure dans le monde médico-littéraire et en profite pour régler ses comptes. Je m'appelle Julien Poirier-Barlot. Bienvenue à l'heure d'été.

0: Et des suggestions de lecture plus d'actualité que jamais, j'ai envie de dire, dans ce monde du livre continuellement bousculé par l'intelligence artificielle, entre autres choses. Steve Gagnon, salut.
1: Bonjour.
0: Sheena Fins, Lydia Bouchard, bonjour à vous deux également.
2: Bonjour.
0: Merci d'être avec nous. Écoutez, il y a deux jours à peine, Mike Clay s'emportait sur nos ondes contre les entreprises d'intelligence artificielle qui s'abreuvent de musique pour la copier et pour être capable après de répondre aux internautes qui lui disent ben, « crée-moi une chanson du style d'un tel ou un tel, avec tel texte, avec tel style, etc. » C'est un phénomène qui dure depuis plusieurs années et qui n'échappe pas donc au monde littéraire. Sur notre site web aujourd'hui, il y a notre collègue Nicolas Derozan qui nous explique cette pratique controversée dont est accusée l'entreprise américaine Anthropic. Ça, c'est la maison mère du robot conversationnel Claude, qui est parmi les robots conversationnels les plus populaires. Alors, la pratique en question, découper la reliure de livres physiques pour les numériser, finalement gober tout ce qu'il y a dedans, et les envoyer au recyclage ensuite. Tout ça, c'est pour entraîner les modèles d'intelligence artificielle pour faire exactement ce que je vous disais avec la musique, mais dans le monde littéraire. Écoutez, le vol du contenu de ces livres-là est en soi scandaleux, mais le symbole du livre qu'on détruit est comme l'insulte à l'injure, j'ai envie de dire. Et moi, j'ai un souvenir vif par rapport à ça. Secondaire 1, fin d'année, les cours sont finis, tout le monde est content, on vide nos casiers, et là, il y a des gars qui ramassent les romans qu'on a lu dans l'année et qui lance ça dans le bac de recyclage, très, très content que finalement, il s'en soit débarrassé. Et là, il y a notre prof de français, Nicole Plouffe, qui arrive avec ce qui ressemble à une espèce de main tendue teintée de fermeté et d'autorité d'enseignante qui dit « On ne jette jamais un livre ». C'est une phrase qui ne m'a jamais quitté encore à ce jour. Je sais que là, encore là, on le disait pour Anthropic, ça dépasse largement la destruction de l'objet physique en tant que tel, mais je trouvais qu'il y avait quand même des liens à faire avec ce phénomène-là. Steve, j'imagine que ça te laisse point différent d'entendre des histoires comme ça.
1: Moi, je lis beaucoup de livres, puis dès qu'il y a un petit marque-page dans un livre, je le garde. Sinon, je le mets pas pour elle, je le mets dans un petit une petite boîte où je vais
0: les croque-livres, comme on les appelle.
1: Les croque-livres, ouais. Mais de toute façon, un post-it, c'est pas long que ça remplit une bibliothèque. C'est très, très rare que je me débarrasse d'un livre.
0: Oui, effectivement. Puis sinon, ben, on les partage puis on les donne à nos proches, que tu fais d'ailleurs sur nos ondes, d'une certaine façon, en les offrant à tes proches.
1: Oui.
0: C'est ce que tu vas faire aujourd'hui.
1: C'est ce que je vais faire aujourd'hui.
0: Dans une chronique émotive, j'ai envie de dire.
1: Ah oui, ben, oui, voilà. On peut le voir comme ça.
0: Merci, Steve.

0: Vous reconnaissez peut-être l'air de Hey, That's No Way to Say Goodbye, chanson du Canadien Leonard Cohen, reprise ici par l'autrice, compositrice, interprète Elisapie Isaac. C'est tiré de son 4e album, lancé en 2023, album composé de classiques, du rock et de la pop, mais traduit et interprété en Inuktitut, sa langue maternelle. C'est un album qui lui avait valu, entre autres, un Juno, 5 Félix, en plus d'avoir fait la courte liste du prix Polaris. Elisapie Isaac, bonjour.
1: Bonjour.
0: Bon, là, on l'a fait entendre, cette chanson-là, parce que tu l'as interprétée hier soir à Montréal, au pied du Mont-Royal, dans le cadre de ce concert extérieur annuel de l'Orchestre métropolitain, avec les petits chanteurs du Mont-Royal. Devant une foule qu'on évalue à près de 70 000 personnes. C'est sans compter tous les autres Québécois qui suivaient le concert sur le grand écran dans une dizaine de villes de la province. C'était un moment magnifique. C'était le clou du spectacle. Comment a été ta soirée, Elisapie?
1: Tu sais, j'ai réalisé hier que je suis rendue une professionnelle qui peut vivre le moment présent et vraiment le vivre. Parce que d'habitude, des moments comme ça, je suis tellement peut-être pas focus au manque de confiance, je vais être vite envahie par la peur. Et là, hier, je me suis dit, tu sais quoi, j'aimerais vraiment pouvoir vivre ce moment-là. Avec Yannick, à côté de Yannick, je pense qu'il y a quelque chose qui se passe à chaque fois. C'est pas notre première collaboration. Et
0: Yannick Nézet-Séguin, donc
1: évidemment, oui, Yannick, je parle de Yannick.
0: Ben, qui est devenu une star.
1: Un méga star, mais gentillesse. Et vraiment, il sait comment tendre la main aussi. Mais de voir les Montréalais, comme j'ai dit, cette ville m'a vu devenir une femme parce que je vis ici depuis au-delà 25 ans. Et au moment que je suis arrivée à 22, 23 ans où j'étais un peu perdue, j'avais pas de repères, je me sentais littéralement comme je suis pas chez nous, c'est comme ça qu'on vivait les choses, puis les choses ont évolué, puis je me sens bien et c'était un beau moment.
0: Le symbole était fort de t'entendre parler de ça parce que le concert coïncidait donc avec le 150e anniversaire du parc du Mont-Royal, pas la montagne elle-même, mais le parc qu'on a aménagé. Et donc, t'en as profité pour parler brièvement de ce rapport-là que tu as avec la montagne et la ville depuis ton arrivée à Montréal, donc il y a 25-30 ans. Ça représentait quoi de chanter comme ça devant autant de monde, en Inuktitut, en plus dans ta langue maternelle, aux côtés de l'OM?
1: Moi, je pense à ma touché encore plus après quand j'ai entendu dans la clôture où je pouvais pas vraiment sortir parce qu'on peut pas vraiment laisser rentrer trop de monde et j'entendais les appels, j'entendais Inuktitut, c'est plein de jeunes avec les enfants, ma cousine, les gens de Nunavik qui ont dit on est là depuis 4 heures et je pense que c'est là que je me suis dit ok, il y a une raison. J'aime ça donner à tout le monde, mais je pense que quand je sens que les gens puissent sentir qu'ils peuvent assister, ils peuvent être dans les lieux, parce qu'on a longtemps, même à Montréal, en tant qu'Autochtones, on a l'impression que c'est pas pour nous, parce qu'on nous inclut jamais. Et là, je pense, pour moi, c'était ce symbole-là.
0: C'est une scène qui a symbolisé, finalement, cette transition-là
1: important,
0: qui s'est faite, qui a pris,
1: qui
0: a pris tellement de temps. Elisapie, on te reçoit aujourd'hui pour parler de Pilouk, court-métrage produit par l'Office national du film, que tu co-réalises avec l'artiste Marc Séguin.
1: Ouais.
0: La première mondiale sera dans quelques jours en Suisse.
1: Oui.
0: Pilouk,
1: à Locarno.
0: Oui, à Locarno, festival du film de Locarno, ce qui est en soi très, très prestigieux. Pilouk, c'est le nom de la jeune fille qu'on suit à travers les illustrations de Marc Séguin, à travers ta voix à toi aussi, tes chants, Elisapie. Raconte-nous un peu l'histoire de Pilouk.
1: C'est comme une sorte un conte, un rite de passage avec cette jeune fille qu'on suit, qui vit toutes sortes de moments extraordinaires. Elle traverse, elle marche premièrement, elle est en constant mouvement.
0: Ben.
1: Je

0: Je pense que ce symbole-là aussi pour Marc et moi, je pense que c'était vraiment quelque chose qui était important. On dit souvent que c'est un film minimaliste, mais je pense que ça évoque beaucoup, beaucoup, beaucoup de choses. Il y a beaucoup de transformations. Alors, il y a une sorte de poésie qu'on avait envie de montrer, évidemment à travers les paysages, mais aussi ce qu'on peut vivre, les difficultés, les défis qu'on peut avoir, mais à quel point on est résilient et on a le pouvoir de changer et se transformer. Alors, il y a beaucoup de magie aussi. Il n'y a pas de dialogue. Mais j'ai aussi fait de la musique
1: Ouais.
0: et les sons qui sortent là pour vraiment pouvoir entrer à l'intérieur de cette petite fille qui devient grande. Je sais pas si je le décris bien, mais
1: Oui. Oui, effectivement. Puis tu nous parles des territoires. Bon, évidemment, ça laisse beaucoup de place à l'interprétation, mais ça commence dans la toundra, ça finit dans la ville. Là, je regarde ça. Je t'écoutais parler hier. Je me disais, est-ce qu'il y a un lien avec ton histoire à toi? C'est pas complètement autobiographique, c'est ce que je comprends, mais il y a de toi dans tout ça.
0: C'est un peu autobiographique. Je suis aussi un enfant adopté. Je suis quelqu'un qui était rêveuse quand j'étais petite, encore maintenant, et je pense que j'avais envie de revisiter cette belle innocence que j'avais, mais je pense que tous nous, même rendus à 50 ans, 70 ans, à 40 ans, on devrait tous avoir. Je pense que c'est pour rappeler à quel point on est fait de magie et énergie. Alors, je pense que c'est ce lien qui est très fort. Oui, c'est très biographique, même pour Marc aussi, ça, ce qu'on avait envie de raconter.
1: Ce rêve-là, je trouve ça intéressant que tu parles de cet élément-là, parce que c'est un film d'animation qui s'adresse finalement à tous les publics, parce que c'est un message qui peut rejoindre tout le monde, ce message-là que tu lances.
0: J'ai pas réalisé à quel point ça allait rejoindre, que ça allait évoluer aussi, surtout parce qu'au départ, j'étais vraiment en mode, OK, les jeunes, filles, garçons, les enfants chez nous, je veux qu'ils puissent regarder quelque chose puis dire ok, on peut se permettre, on peut rêver. Puis j'ai réalisé non, c'est pour tout le monde,
1: C'est beau, puis look, c'est lumineux. J'ai envie de dire, il y a une certaine tristesse aussi à travers tout ça. Quelles émotions?
0: Comme la vie. Hein?
1: Ouais, ben j'allais dire quelle émotion elle évoque chez toi ou quelles émotions ça évoque chez toi cette histoire là.
0: Ça m'émue beaucoup parce que je pense si on n'est pas capable d'aller expliquer pourquoi il y a telle lumière, puis c'est souvent ou comment il y a de la magie, mais c'est parce que ça, il y a quelque chose qui est agité. Alors, je trouve ça tellement important. Il y a quelque chose de très raw, comme la nature, c'est beau, mais c'est rough aussi. C'est comme un enfant qui naît, ben ça a traversé par le corps d'une femme. Alors, tous ces symboles-là, je trouve ça tellement important, même si on parle d'une petite fille. Je pense qu'on est capable de comprendre et voir ces choses-là.
2: Il y a pas de dialogue, donc est-ce qu'il y a une narration? Est-ce que
0: il y a pas de narration?
2: Donc le récit est vraiment
0: travers. C'est toi qui le fais.
3: Mais il y a tellement de façons de communiquer sans les mots.
2: Mais oui, non, je suis d'accord, absolument.
3: Ça peut être très très dense.
1: Je trouve ça intéressant parce que tu as dit tantôt on décrit ce court métrage là comme étant minimaliste.
0: Mais des fois on entend ça. Je trouve pas moi.
1: Tu trouves pas?
0: Mais en tout cas vous allez voir.
1: Parce que court métrage d'animation d'une dizaine de minutes, des illustrations animées au crayon, à l'acrylique, au pastel. On reconnaît le trait vraiment de Marc Séguin. À l'oreille, c'est très très immersif aussi. On sent que vous avez beaucoup travaillé l'univers sonore. J'ai l'impression c'est quelque chose qu'il faut écouter avec un casque. Il faut être plongé là-dedans parce qu'il y a vraiment des surprises.
0: Et puis tout un peu pas de sens, il y a pas un début à la fin. C'est l'idée de, on essaie de faire, moi j'ai essayé à un moment donné d'être un peu plus de prédiction, de dire ok, on devrait faire un ordre.
1: Un fil conducteur, plus
0: à chaque fois que j'essayais ça, il y a quelque chose qu'on perdait. Puis je pense que Marc, il avait une sensibilité aussi, il a déjà aimé le démo que j'ai fait quelque part perdu dans une presque salle de bain en Bretagne en tournée, et on a tellement aimé ce chaos libre Alors on s'est fait avoir. Alors on a voulu recréer ce feeling là et je pense que ça m'aide beaucoup quand quelqu'un comme Marc, il comprend tout à fait. On n'a pas besoin de dire grand chose. Ce qu'on a réalisé, c'est ce côté brut, ce

0: côté libre et pas trop overproduce, pas trop over.
1: Pas
0: C'est
1: trop
0: vrai, le
1: léché, ouais.
0: symbiose, on avait vraiment ça en commun et c'était merveilleux et libérateur pour nous aussi.
1: Ça a été remarqué par la critique. Sélection officielle dans la compétition au festival au festival du film de Locarno dans la catégorie qui est dédiée au court-métrage d'auteur. Tu t'en vas là-bas présenter
0: Ouais.
1: le court-métrage en grande première. C'est dans 5 jours.
0: Avec Marc aussi.
1: Oui.
0: Alors, on va voyager. Ouais.
1: Qu'est-ce que ça représente pour vous que ce soit remarqué à l'étranger puis à Locarno comme ça?
0: Mais quand ton bébé, t'as l'impression c'est un petit bébé, mais finalement elle est déjà tellement grande parce que ça fait quand même 8 ans.
1: Ouais.
0: Mais
1: Les
0: réellement
1: premières
0: plus
1: esquisses, là, ouais.
0: 4 ans de travail, de voir à quel point elle est prête et elle mérite d'être vue, parce qu'on l'a défendue aussi, on a cru, puis on n'a jamais changé de puis on nous a donné cette carte blanche aussi, tu sais, à l'ONF, ce temps aussi. Alors je trouve que c'est pas pour moi, c'est pas pour Marc, c'est pour le film parce qu'elle est là pour peut-être rappeler aussi l'humanité, comment l'art est importante et ouais.
1: C'en est un très bel exemple.
0: Ouais, on est vraiment
1: Locarno.
0: excités et très privilégiés.
1: Ouais, je peux imaginer. Locarno pour la grande première, puis après, je comprends que vous avez l'intention d'aller le présenter dans le Nord, d'où vous venez, toi et
0: On
1: puis l'autre.
0: aimerait bien, ouais.
1: Comment tu penses que ça va être reçu là-bas?
0: Ah. Je pense que ça va toucher beaucoup parce qu'il y a des petits moments où c'est tellement détaillé. Pour moi, en tout cas, autant que Marc, il avait ses références. Moi aussi, j'avais mes références et j'ai dit, ah, oh, ma petite cousine, elle va voir ça. Ça va faire un, je sais, elle va comprendre, ou la grand-mère ou,
1: Ouais.
0: ouais, je pense que ça va toucher beaucoup, ouais.
1: Sheena?
2: J'avais vu quelques extraits parce que c'est jalousement gardé pour l'instant, là, mais on a vu quelques extraits. On dirait que c'est vraiment un beau support pour méditatif. Il y a quelque chose de méditatif dans ce que vous présentez. Puis je pense que oui, en effet, tout le monde va être capable de trouver un fil conducteur
0: Mais oui,
2: personnel
0: je pense
2: là-dedans.
0: qu'elle fait du bien. Puis c'était pas voulu. On s'est pas dit on veut faire un film minimaliste, méditatif. C'est juste le personnage. C'est ça qu'elle nous traîne avec elle. Puis on réalise à la fin, souvent, les gens nous disent, OK, mais on pense encore.
3: Donc, c'est introspectif.
0: Oui,
3: ou plutôt que minimaliste.
0: Oui, exactement. Ouais, bien dit.
3: Merci.
1: On espère que le grand public aura l'occasion de voir Pilouk très, très bientôt. Pour l'instant, ça va commencer par la Suisse. On verra ensuite. Élisa Pisac, tu es co-réalisatrice avec Marc Séguin de ce court-métrage. Tu seras aussi parallèlement en concert samedi au Festival culturel de Brossard.
0: Oui, notre dernier show de l'été.
1: Dernier show de l'été ici, puis après ça, New York, Toronto, Paris.
0: Oui,
1: juste ça, c'est
0: oui,
1: tout.
0: C'est tout. Mais il y en a pas beaucoup. C'est juste
1: non,
0: ces dates qui sont un peu impressionnantes, mais c'est ça. Ouais.
1: Merci beaucoup d'être passé nous voir, Élisa.
0: McCormick, merci.
1: Dans un moment, l'art de la céramique subversive avec Sheena Fins qui s'est rendue au festival Mille et un pots à Val-David. Et en musique, d'abord, Henri et Simon, les deux frères jumeaux qui forment le duo Kinghead avec cette chanson qui s'adresse à tous ceux qui ont déjà eu le cœur brisé et qui pensaient ne jamais s'en remettre. Il y a de l'espoir. Tenez bon, voici Gazon mouillé sur les ondes d'ici première.

0: C'est tiré de leur album Henri et Simon. C'était Gazon mouillé du duo Kinghead. Henri et Simon, ben ce sont leurs noms à ces deux frères. C'était sur les ondes d'ici première. Très belle chanson. Puis d'ailleurs, il nous parlait de Saint-Sauveur en ouverture de chanson. Le bon moment de se diriger vers les Laurentides puis de monter un petit peu plus haut. Le temps de dire, par contre, avant ça, que parce que vous êtes plusieurs à nous avoir écrit dans les dernières minutes. Puis look, quand est-ce qu'on va pouvoir voir ça sur le site de l'ONF? C'est pas encore disponible. Il y a une tournée des festivals à faire d'abord. Ça peut prendre quelques mois, parfois jusqu'à un an. Donc on n'a pas de date encore, mais surveillez ça. Ça vaut le détour quand ça apparaîtra sur la plateforme de l'ONF. Donc oui, le festival Mille et un pots. On est à Val-David, un peu au nord de Saint-Sauveur. Oui. 37e édition de ce festival où, ma foi, la passion des exposants, la beauté de ce qu'ils créent peut charmer absolument n'importe qui. T'es allé faire un tour, Sheena Fins, pour te pencher sur un volet en particulier de ce festival.
1: Mais je dois vous avouer que Mille et un pots porte très bien son nom, là, parce qu'il y en a des affaires à Mille et un pots. Mais je veux déjà faire un petit rappel pour ceux qui le savent pas. La céramique, là, c'est le terme général pour parler de l'art de transformer la terre par le feu. Ça inclut aussi la poterie. Et là, Julien, faut que je lève la main. Je suis coupable. Moi, quand je pense poterie céramique, je pense à mon fantôme d'amour. Alors,
2: Demi Moore.
1: Oui.
2: La toune.
1: Ben oui, ben oui. Ma mère avait la cassette. Elle a écouté un nombre de fois incalculable.
0: Comme bien des mères.
1: Oui. Alors, ouais. Moi, je m'attendais à voir des pots, mille et un pots. Non, il y a vraiment, vraiment beaucoup plus de choses là-bas. Oui, bien sûr, il y a des pots, des tasses, mais il y a des bijoux, il y a des œuvres d'art vraiment complètes, des urnes, même des jouets pour se faire plaisir seul. Je suis même tombée là-dessus.
0: Pourquoi pas?
1: Et c'est vraiment, on a vraiment, c'est foisonnant, là. Il faut le dire, il y a des artisans des quatre coins de notre pays, du Canada, qui viennent exposer là. C'est même au-delà, même, de nos frontières. Et là, cette année, d'ailleurs, les artistes qui étaient en résidence, ce sont des artistes de France, Jean-François Bourlard et Valérie Blaise. Blaise qui sont venus en résidence. D'ailleurs, ils y sont jusqu'au 16 août, là, parce que ça se termine dans quelques jours, ce festival. Et là, ils nous présentaient quelque chose d'assez éclectique, je vous dirais. Pour vous mettre en contexte, Jean-François Bourlard et Valérie Blaise, ils aiment beaucoup faire des performances. Ils ont déjà présenté la performance de l'œuf en France. Ça, c'est quand ils proposaient au public de communier autour du clan de la poule. Alors, ils avaient fait une immense poule en céramique qui pondait des œufs incandescents avec des poussins dedans.
2: C'est la poule aux œufs d'or, mais comme next level.
1: Next level, exactement. Ils ont aussi proposé le spectacle table où est-ce qu'ils faisaient à manger aux gens, mais c'est de la céramique, donc on s'entend que c'est un repas de l'apocalypse. Et là, ce qu'ils proposaient, c'était la performance raccoupunk. Alors ça, c'est une manière de travailler la céramique qui bouscule vraiment les savoirs ancestraux. On écoute Jean-François Bourlard nous parler de ce qu'est le raku à l'origine.
3: Ça naît au Japon, en Corée du Sud, en Corée, au XVIe siècle. Et ça consistait en fait à sortir les pièces chaudes et à les laisser refroidir de façon à ce que les poteries les mailles se craquaient, etc. Et puis c'était aussi un retour vers quelque chose, une poterie un petit peu plus brute, hein, pour se démarquer un peu de la céramique chinoise qui était extrêmement raffinée. Et donc, on pourrait dire que c'était une façon de travailler un peu plus locale.
1: Un peu plus local.
0: En version un peu punk.
1: Oui, ouais. Parce qu'on reprend cette technique-là et on la tourne du côté punk. On veut s'éloigner du côté zen, doux, pépère qu'on imagine de la céramique. Et là, on brutalise l'émail avec un procédé de cuisson original performé par Jean-François Bourlard et Valérie Blaise.
3: L'émail, normalement, on en met une fine couche sur les céramiques. C'est ce qui donne le côté brillant.

0: En fait, c'est une fine couche de verre. Hein. Les mailles, c'est du verre. Et en fait, nous, ce qu'on fait, en fait, c'est qu'on le travaille en grosses épaisseurs, voire on le met dans des contenants. Et le fait de le travailler en grosses épaisseurs, en fait, on peut après tirer dessus avec des tournevis. Si on met de la terre par-dessus, on peut tirer avec les tournevis ou avec des outils pour faire des fils d'émail. On va le mettre dans des creusets, hein, dans des récipients, et puis on va le verser. Hein, ce qui fait qu'il coule un petit peu comme de la lave et il se solidifie. Voilà. Donc en fait, c'est tout ce travail-là, notamment notre travail, notre approche du travail de l'émail qui est vraiment complètement atypique.
1: OK, on dirait que l'image que ça évoque chez moi, c'est ceux qui souffrent du verre, puis quand on voit le verre finalement incandescent, brûlant, c'est un peu à ça que ça ressemble, cette matière-là?
2: C'est un peu ça, oui. C'est ça, l'émail, c'est un peu le vernis là qu'on met sur la céramique, mais là, lui, ce qu'il fait avec Valérie, c'est au lieu de que ça soit transparent, tu sais, souvent, ce qu'on veut avec le vernis, c'est que ça fasse juste le fini, que ça soit beau.
1: Film, ouais.
2: Là, ce qu'on veut, c'est au contraire, c'est que le vernis dépasse son support d'origine parce qu'on en met des couches, puis là, on tire, puis on brutalise. Donc, ça donne vraiment quelque chose de... On s'attend pas à ça de la céramique, je te dirais, Julien, vraiment pas. Mais là, pour rendre tout ça digeste, parce qu'on s'entend, c'est de l'expérimentation, puis pour les kidam comme nous, là, de la céramique, il faut nous donner quand même un support un peu plus facile. C'est là que Valérie Blaise, elle entre en scène, parce que littéralement, elle met en scène ce procédé-là, et elle questionne d'ailleurs la perception de la pratique qu'on voit souvent sur Internet dans des petites vidéos TikTok. On écoute encore une fois Jean-François Bourlard, suivi de Valérie Blaise.
0: Maintenant, tout le monde fait de la céramique, et des frontières entre professionnels, amateurs, et souvent, on a l'impression que c'est facile, sauf qu'en fait c'est un vrai métier, puis c'est un vrai métier complet parce qu'il faut faire la série, il faut faire un peu de technique, après il faut vendre, il faut ses circuits de vente, en fait il y a plein de compétences à avoir qui sont pas si évidentes que ça, quoi.
3: Voilà, et on surfe un peu sur cette idée que maintenant les gens ont l'impression qu'ils peuvent apprendre le métier sur YouTube ou sur Instagram en deux ou trois séances sans que ça leur coûte de l'argent. Par contre, ils ont les moyens de s'acheter des fours, des tours, tout ça, de s'installer un petit coin d'atelier dans leur salon ou dans leur garage.
1: Les mots tadines de tutoriel qui nous disent que tout est donc facile.
2: T'as de bon flair, pareil, Julien, parce qu'on répond avec humour à ces gens-là avec un tuto de type YouTube, genre comment faire un four à céramique dans son 4,5. Là, je vais rien vous divulgâcher, il faut pas le faire, on s'entend.
4: Quelle riche idée.
2: Parce qu'on le voit sur le terrain, c'est quand même un chantier qui comporte de réels dangers. Il y a tout le travail en amont là qu'ils ont fait quand même. Ils ont fabriqué un faux four qui ressemble à des blocs de Tetris. On le voit là, c'est bancal, tout à fait. Et là, ils avaient fait des instruments boboches là pour la séance. Et là, on a attendu que le soleil se couche parce qu'on fait ça la nuit quand même. Le public est installé à une bonne distance autour de Jean-François et Valérie. Et là, on les regarde proposer ce tuto de céramique qui va jamais fonctionner, qui est le raccoupunk. Et là, dans le fond, ça fait de la céramique qui est pas nécessairement belle. Ce qui est intéressant, c'est vraiment comment on arrive à la faire, la céramique. C'est ça qui nous fascine parce que tout est illuminé, on est dans le noir, c'est comme de la matière brute, du magma, on dirait comme les forces des premiers temps, là, des titans, là. On peut pas ne pas trouver ça comme fascinant. Et là, vraiment, on n'est pas dans un atelier de poterie, on n'est pas dans de la céramique pépère ou tranquille, on est vraiment dans quelque chose de vraiment plus brut et c'est quand même assez contraignant pour les artistes, comme l'expliquait Valérie Blaise.
3: On a aussi un champ de vision extrêmement réduit parce qu'on travaille avec des masques de soudeur qu'on a adaptés, hein, parce qu'on a enlevé l'écran pour la soudure et on met juste un plexi du polycarbonate un peu épais pour nous protéger, mais il n'empêche qu'on a un champ de vision très réduit. Mm-hmm. Et donc pour limiter les déplacements qui peuvent être dangereux parce qu'on a des pièces incandescentes et tout ça, on a commencé à travailler sur ce plan-là, des déplacements et de la sécurité. Okay. Et voilà, donc c'est vrai que la dramaturgie est arrivée petit à petit.
1: Ouais, c'est vrai que ça évoque quelque chose qu'on n'associe pas au monde de la céramique habituellement.
2: Absolument pas.
4: Danger et céramique.
2: Oui, hein? Mais ça fait des nuits excitantes, je dirais. Mais la dramaturgie est venue résoudre le problème de sécurité pour être capable de créer cette parodie-là au final. Et là, ça fait une espèce de ballet insolite avec toute cette action-là qui se découpe sur le noir là, de la nuit. C'est magnifique. C'est vraiment, comme je le disais, l'exploration de la matière qui fascine. Qu'est-ce que ça donne? Ben, ça donne des espèces de pièces au contour un peu aléatoires parce que c'est les chocs thermiques à force de rajouter des couches d'émail qui créent la forme. Donc, on ne sait jamais exactement qu'est-ce que ça va donner. C'est plein de filaments. Il me disait, Jean-François Bourlard, ça se vend pas super bien. Ça se vend pas super bien, il fait des prix d'amis. Et c'est ça qu'il me disait.
5: Excuse-moi, c'est plus dans le fond le processus qui est intéressant que le résultat.
4: C'est de l'art performance.
2: C'est ça, exactement.
4: Et qu'est-ce qui est le plus vendeur, tu crois, l'art performance, les produits finis?

0: 12 étés de concerts pour les gars de Mal-Aimé Soleil qui ont lancé leur album Fragile, leur dernier album Fragile en mars dernier. Des spectacles à venir à Granby et Gatineau notamment. On les entendait ici avec Coin Coin sur les ondes d'ici première. Lydia Bouchard, conceptrice, metteur en scène, chorégraphe. Autre plongeon dans le milieu de la danse cette semaine. Tu t'intéresses à la façon dont la danse peut s'inscrire dans la vie d'une personne à travers le temps. Et ça t'a été inspiré par un documentaire sur les danseurs de l'Opéra de Paris qui sont forcés de prendre leur retraite à 42 ans, bien compté.
1: Oui, puis je trouve que ce chiffre-là est omniprésent là, dans notre culture. Puis bon, cette semaine, j'ai partagé sur mes réseaux sociaux un extrait assez bouleversant d'un reportage qui a été fait sur Arte en France sur le départ à la retraite de 3 des danseurs de l'Opéra de Paris.
2: Vous allez partir le 31 août, le 1er septembre. Vous allez vous inscrire sur le site de Pôle emploi.
3: Ok.
2: Je vous rappelle le motif qui permet à l'opéra de vous mettre à la retraite à 42 ans et qui vous dit en fait que l'exercice de vos fonctions implique une fatigue physique qui ne vous permet plus de répondre aux exigences artistiques de l'Opéra de Paris.
3: Et je suis obligée d'accepter.
2: Et oui.
0: Donc on comprend que c'est pas un diagnostic personnalisé. C'est juste la règle. T'as 42 ans, c'est fini.
1: Oui, ils ont comme fait une règle pour éviter de devoir faire un diagnostic personnalisé. Alors là, je vous passe quand même mon opinion personnelle sur le manque d'humanité de cette pratique. mais ça a beaucoup fait réagir. Puis en faisant des recherches pour comprendre, mais c'est quoi, pourquoi ça vient d'où cette date de péremption si stricte, j'ai trouvé des faits qui expliqueraient qu'on est encore aux prises avec cette idée du 42 ans. Alors, au 17e siècle, Louis XIV invente littéralement le danseur professionnel. Parce qu'avant ça, bon, les gens dansaient, mais c'était pas considéré comme un métier. C'était pas non plus... C'était pas reconnu, exactement. Donc, en 1661, Louis XIV fonde l'Académie royale de danse. Et à cette époque, les danseurs sont déjà considérés comme des professionnels dont le corps est l'outil de travail. Alors lui, le Roi Soleil, c'était quand même un danseur passionné. On le sait, là, on s'en cache plus. Et il comprend que cette carrière est physiquement limitée. On comprend ici que d'avoir 42 ans à l'époque du Roi Soleil, il me semble d'être un

0: vieillard à 40.
1: Oui, l'espérance de vie était moins.
0: Tu mourras à 43. Ouais. C'est comme
2: la fin de ça devait être à 25 ans.
0: Exactement. Donc, le roi met progressivement en place des mécanismes de soutien pour les artistes de l'Académie royale de musique. Et ça, c'est l'ancêtre de l'Opéra de Paris. Alors, un de ses premiers systèmes de protection sociale destinés aux artistes. C'est quand même extraordinaire. Tu sais, qui s'est dit, il n'y a pas de filet pour ces gens-là.
1: Donc, c'est une espèce de mesure progressiste, on veut,
0: oui,
1: si on veut à l'époque,
0: complètement
1: pour les protéger,
0: progressiste, puis c'était fait par amour. C'était comme un geste d'amour pour cette forme d'art-là. Le 42 ans est en fait pendant très longtemps, 40 chez les femmes et 45 chez les hommes, sans surprise pour la disparité, là. Et ce décret a été normalisé à l'Opéra de Paris plusieurs fois, là, à plusieurs moments, en 68, en 2006, et ça a été revu en 2011 pour tous les danseurs. Donc maintenant, c'est 42 pour tout le monde. Et ça a été critiqué, mais à la base, tu sais, c'était pour permettre un renouvellement, mais aussi une possibilité d'avoir du temps pour une deuxième carrière.
1: Okay.
0: Donc ça continue à être pertinent de cette façon-là. Les danseurs ont encore le droit de danser, mais juste ailleurs.
1: Pas à l'Opéra de Paris.
0: Pas à l'Opéra de Paris, mais okay. Bon. Enfin, tout ça est très discutant. Je vous propose donc aujourd'hui de faire la ligne du temps qui durera une vie entière à travers le corps, le cœur et la carrière du danseur. Alors, premièrement, la naissance des étoiles. Hein, je fais vraiment le parallèle là, de toute la vie d'étoile. Dans l'enfance, la danse, c'est la curiosité. Il faut être curieux, puis il faut vraiment que l'enfant danseur ait une envie et un amour absolument intrinsèque de la danse pour évoluer là-dedans. Hein, la plus grande qualité d'un enfant danseur, c'est d'apprendre par admiration. Puis là, vraiment, je pense que c'est une qualité qui peut être utilisée par tout le monde. Parce que dans un studio, quand on grandit, on voit des gens vraiment meilleurs que nous. Plus avancés, plus expressifs. Ouais, puis il y a des personnalités que ça va les écraser. Puis à la vue des monstres de talent, ils vont complètement s'effacer. Mais il y en a d'autres qui vont observer et imiter, jusqu'à calquer les qualités. Alors, je pense que même au-dessus du talent, c'est l'arme la plus redoutable du cerveau et du corps qui apprend à danser. Je vous le souhaite à tout le monde, d'apprendre par admiration. Mmh. Alors là, les enfants en danse ont aussi deux avantages considérables sur les adultes. Okay? La plasticité du cerveau, c'est la première.
1: Okay.
0: Les neuroscientifiques la décrivent comme une activité qui mobilise simultanément la cognition, donc la mémoire, l'attention, la planification. Moi, par exemple, ça a été le plus gros défi de ma carrière. Ensuite, la motricité, la coordination, l'équilibre, la précision, la perception musicale, les émotions et les compétences sociales. Alors moi, je trouve que rien de plus inspirant que des enfants qui arrivent à danser en groupe. Et j'ai vu les plus grands introvertis arriver à performer des choses extraordinaires par la force du groupe. Donc, c'est ça. Avec la créativité, en plus, ça fait des très beaux petits cerveaux bien plastifiés après ça, plasticinés, je sais pas comment dire, l'apogée de la plasticité.
1: Donc, à l'enfance, finalement, on est un peu prédisposé d'une certaine façon. On est
0: exact.
1: Un très bon moment pour commencer. Arrive l'adolescence.
0: Ben là,
1: et c'est un défi.
0: Être adolescent, tu sais, en danse, maintenant, je ne mentirais pas, c'est comme à peu près tout à l'adolescence, c'est un couteau à deux tranchants. Okay? Passer sa puberté à se comparer physiquement 6 heures par jour devant un miroir, c'est un peu comme une mauvaise joke de la vie. Puis en même temps, c'est un antidote à la vacuité puis à l'isolement. Hein, se dépenser dans cette période-là de la vie, c'est comme primordial. Puis surtout, je le vois beaucoup moi chez les jeunes filles qu'on a du mal à garder active. Ça peut être extraordinaire. Donc, danser, ma foi, sinon nous sommes perdus. Par ailleurs, moi, ce que je trouve le plus touchant, c'est que c'est à cet âge-là qu'on voit poindre des bébés étoiles.
1: Qu'est-ce que t'entends par là?
0: Oh, en même temps que l'individuation, là, on voit arriver des idées, des identités, tout ébouriffé, là, qui transcende le corps, tu sais, qui a bien travaillé. C'est vraiment là qu'on voit les gens qui vont avoir quelque chose à dire, qui n'ont pas juste appris des lettres puis des mots.
1: L'apprentissage
0: ils savent
1: est
0: parler.
1: Fait.
3: Ouais. Ils sont bien reçus dans ces écoles-là, ces danseuses.
0: Ah, ben après, les moutons noirs font comme moi, puis ils mettent un peu le bazar partout. tant pis pour eux qu'ils se fassent. Il faut les faire brasser dans leurs bottes un peu, là, tous ces gens-là. Ouais, mais je leur souhaite d'être assez punk pour s'en affranchir.
1: Donc là, on quitte l'adolescence,
0: oui.
1: Arrive la vie de jeune adulte.
0: Oui.
1: On s'émancipe d'une certaine façon?
0: On s'émancipe, mais moi, je le vois vraiment sectionné en trois temps. Là, le moment tu sais, de 20 à 30 ans où on est super super malléable, puis super curieux, puis là, c'est très exaltant, puis on voyage partout dans le monde. Le 30 à 40 où on est vraiment... Il y a quelque chose qui mûrit, là. C'est le moment de la carrière, je pense, où on touche à l'état de grâce, puis à ce que ça a donné de... On veut toucher au sacré de ce que ça donne, la danse. Puis moi, j'aimerais vraiment parler du troisième âge de la danse. OK, je reviens aux 42 ans là, du Roi Soleil, là, qui était si bien intentionné, mais J'ai vraiment l'impression que aujourd'hui, c'est comme mystérieux et marginal de danser dans ce troisième âge de la danse. Là, pourtant Margie Gillis, pourtant Pina Bausch, Louise Le Cavalier prennent leur élan dans la quarantaine. On a l'impression que c'est des ovnis dans l'espèce de ciel d'étoiles éteintes là. Puis, je trouve qu'on nous rabat les oreilles avec cette mort annoncée. Puis moi, j'ai envie de dire que c'est même valable pour tout le monde. Comme si passé le 42 ans, on pouvait plus se dépasser, continuer, découvrir. Il fallait s'économiser, puis être vraiment, pris avec cette espèce d'envie de performer comme on performait à 15, 30 ou 40 ans. Les chanteurs chantent, là. Tony Bennett, il a sa voix de papy, puis on le trouve donc attachant. Aznavour aussi. Les comédiennes, tranquillement, là, on commence à transcender l'idée de la jeunesse, puis les Sophia Loren puis Meryl Streep reviennent. Je trouve que ça devrait être la même chose. Au lieu que les danseurs s'effacent puis essayent d'infiltrer la société comme les super-héros des Incroyables là, sous une autre identité, j'aimerais ça qu'on danse longtemps. T'sais, moi, j'espérerais des danseurs qui dansent avec leur belle tête d'enfant, avec les cheveux blancs tout ébouriffés, puis qu'on voit les nouvelles limites, t'sais, qu'on s'attende pas à eux de la même chose, mais j'espère en fait que ce troisième âge-là va devenir à la mode.
1: Et qu'ils puissent le faire, si je comprends bien ton message, Lydia, qu'ils puissent le faire dans leur loisir pour le fun, mais qu'ils puissent le faire professionnellement aussi.
0: Oui, puis si c'était bon pour la plasticité des cerveaux d'enfants, croyez-moi, c'est très bon pour le troisième âge aussi.
1: C'est un très bon point, ça. En terminant, un mot sur une suggestion de lecture que tu as pour nous par rapport à ça.
0: Ben oui, un livre qui fait beaucoup le tour de tout ce dont je viens de vous parler. C'est le très beau livre autobiographique d'Aurélie Dupont, qui est ancienne danseuse à l'Opéra de Paris. N'oublie pas pourquoi tu danses. Donc oui, elle va parler de ses adieux à la scène qu'elle a fait à ses 42 ans, mais le livre commence avec une scène fracassante où elle se remet d'une opération au genou où ils lui ont promis qu'elle danserait plus jamais. Puis ça, c'est arrivé à 30 ans. Puis elle a dansé pour l'Opéra de Paris jusqu'à 42. Donc, de surmonter cette blessure-là, tous les coureurs là, qui doivent surmonter des blessures, le lisez ce livre-là, c'est très inspirant. C'est un très, très bon livre paru aux éditions Albin Michel.
1: N'oublie jamais pourquoi tu danses d'Aurélie Dupont. Lydia Bouchard, merci beaucoup. Tu restes avec nous. Dans un instant, Steve Gagnon règle ses comptes, mais avec cette colère bien à lui qui me fait pleurer de rire à chaque fois. Et pour mettre la table, l'introspection et les questions existentielles que nous offre Samuel Gendron, alias Allo Fantôme, voici Chance en direct de l'heure d'été. Et bon jeudi!

0: tiré de son album Chute, sorti en 2024. C'était Allô Fantôme avec Chance à l'antenne d'ici première. Steve Gagnon, pour ta suggestion littéraire de la semaine, tu nous proposes un livre qui célèbre ses 10 ans cette année, Soigner, aimer.
1: C'est 10 ans?
0: C'est 10 ans, ouais, effectivement, 2016. Ben, c'est un coup de cœur.
1: Mais non, 2023.
2: Vous avez l'air surpris.
0: 2023? Oui, écoutez, c'est mon information qui est pas là-bas.
1: C'est une réimpression.
0: C'est une réimpression. Dans tous les cas.
1: 2023. Bon, bref.
0: C'est un coup de cœur. C'est publié chez Mémoire d'Encrier. C'est signé Wanessa Yunsi. Et t'as quelqu'un à qui le proposer?
1: Ah oui. Oui. T'as raison, 2016. Je viens de voir que mon édition était de 2023, mais que l'édition originale, c'est 2016. Alors, oui, je suggère ce livre à cette andouille en croûte de thérapeute indigeste que j'ai eu la solide poisse de rencontrer dans une clinique que je croyais fiable, crédible, grande référence montréalaise des troubles anxieux, dont j'ai quitté le bureau, Julien, en claquant la porte 17 minutes après notre deuxième séance.
0: Wow, okay.
1: Et que je maudis encore 13 ans plus tard, moi qui ne suis pourtant pas de nature rancunière. Te souviens-tu de tout ce qu'on pouvait trouver, Julien, quand on était enfant dans les bois de céréales?
0: Ah, mais mon Dieu, t'es merveilleusement bien.
1: Oui, moi, je me souviens d'une glu-glu en forme de fantôme que j'adorais.
0: Oui, avec des rivières dedans, oui.
1: C'était un drame. Eh bien, savais-tu qu'aujourd'hui, on peut carrément dénicher un doctorat en psychologie dans une caisse de canettes de yerba maté pétillant? Ce n'est pas, comment pourrais-je dire, officiellement prouvé, mais c'est l'unique manière dont j'arrive à m'expliquer que ce bigorneau ait pu accrocher un diplôme à son nom dans son bureau. L'unique manière. Impossible que cette pelle à tarte ait fait 8 ans d'université. Non, mais je ménage mes mots.
2: Oh, j'aime tellement cette insulte-là.
1: Pelle à tarte. Non, c'est impossible, c'est inimaginable. C'est que, voyez-vous, après lui avoir tout raconté pendant 1h15, morvonné, vulnérable comme une croustille sous la pluie, après lui avoir tout déballé, mon enfance, la violence, les traumatismes, l'anxiété permanente, la conviction d'être en danger qui ne me quitte pas, mon déménagement récent à Montréal, l'angoisse de devoir faire ma place comme acteur dans ce nouveau milieu, après tout ça, ce génie de l'âme humaine, ce Galilée de la psyché me répond: si je comprends bien, vous êtes acteur et vous n'arrivez pas à avoir de carrière, c'est ça?
2: Out.
1: Non, ça m'a mis dans tous mes états encore. Excusez-moi, soit je prends de grandes respirations, soit j'avale un anxiolytique. Si, je vais la répéter, si je comprends bien, vous êtes acteur et vous n'arrivez pas à avoir de carrière, c'est ça. Après tout ce que je venais de lui raconter devant le portrait de mes entrailles malmenées étalées à ses pieds, voilà. Telle était sa conclusion. Je te le dis, Julien, une andouille, un bigorneau, la cervelle d'une cyanobactérie. Même sur mon lit de mort, je regretterai probablement encore de ne pas lui avoir répondu « Dites-moi, maître Pignouf, avez-vous les neurones en mode veille? Avez-vous eu les neurones en mode veille pendant les premières 70 minutes de mon diluvien soliloque? Maestro Badingue, émergez-vous miraculeusement d'une mort cérébrale ou avez-vous seulement cette précieuse faculté de piquer une sieste en gardant l'œil ouvert? » Je suis sorti en pleurant. Et la séance d'après, Zozo, le topinambour, avait une surprise pour moi. Un exercice défiant l'évolution technologique du Moyen-Âge.
0: Okay.
1: Il m'a fait souffler dans une paille. Oui,
0: pourquoi pas?
1: Souffler dans une paille, au fond. À quoi bon les psychothérapies quand on peut simplement postillonner dans un étroit tuyau en plastique? Et c'est quand j'ai commencé à hyperventiler et à avoir vraiment très peur que mes yeux exorbités ne retrouvent plus jamais leur forme normale que j'ai quitté son bureau à jamais. Donc, aujourd'hui...
0: Oui?
1: À ce gérant du cabinet Cornichon, Saucisse, Panouille et Associés... Et à tous les autres comme lui, je suggère le livre « Soigner, aimer » de Wanessa Yunzi, publié chez Mémoire d'Encrier en 2016. Wanessa Yunzi est psychiatre et autrice. J'avais adoré, mais vraiment adoré, le recueil de poésie « Nous ne sommes pas des fées » qu'elle avait coécrit avec Louise Dupré il y a quelques années. Dans ce livre-ci, l'autrice regroupe plusieurs récits de ses expériences comme psychiatre à Sept-Îles, en Abitibi, dans le nord du Québec, dans quelques communautés autochtones et à Montréal. J'ai envie de vous lire un extrait de la préface du livre écrite par Jean Désy. Soigner, aimer, titre du livre de Wanessa Yunzi, psychiatre et poète, montre qu'elle a tout compris. Ou qu'elle a beaucoup compris. On ne peut vraiment soigner. On ne peut vraiment être soignant si on n'aime pas. On peut certes apporter de l'aide ou des services aux autres, maîtriser leur mal, peut-être retirer un appendice tout enflé du ventre ou apaiser une angoisse horrible. Mais cela peut demeurer mécanique et sans effet si tous ces actes, malgré leur apparente efficacité, sont posés sans amour. Sans amour pour l'autre, pas de soins véritables. Et quand Wanessa Younzi parle de soins, bien sûr, elle considère l'être tout entier, le soma et la psyché, réunis, donc l'âme. C'est probablement pourquoi elle écrit « Face au désordre de l'âme, j'ai l'intuition qu'il faut plus d'âme encore ». Ce qui fait que les textes de Soigner Aimé sont eux-mêmes remplis d'âme, l'auteur y dévoilant avec une langue toute poétique certains traits des âmes les plus souffrantes qu'elle a croisées. Tout reste possible grâce à la puissance poétique manifestée dans ces textes courts. On pressent que la beauté est là, à portée de cœur, dans la mesure où jamais l'art n'est oublié au profit de la science. Oh, tu aimes tes patients, tu aimes soigner, mais écrire te soigne de toi-même et tu peux mieux accompagner autrui, termine l'auteur en songeant à son art, soulignant ainsi à sa manière que l'ultime valeur humaine, finalement, demeure la compassion.
0: Et ça, c'est signé Jean Désy.
1: Jean Désy. Avec
0: qui est lui-même médecin. Écrivain, qui est un beau saut d'approbation pour elle.
1: Oui, médecin, poétique. Oui. Oh, oui, et puis qui a été impressionné par cette œuvre, comme je l'ai été moi aussi, mais je ne suis pas Jean Désy. À travers ses récits, donc, tous très beaux et pertinents, parfois très poétiques, mais toujours questionnants, ce sont ses réflexions intimes, ses doutes, ses convictions, ses mouvements intérieurs, tout ça créé par les humains qu'elle rencontre, qu'elle décrit davantage que l'histoire des humains qu'elle a traités dans les urgences psychiatriques du Québec. Mais ce que j'ai trouvé le plus marquant et le plus audacieux dans ce livre-là, c'est son discours sur le métier de psychiatre. Discours d'ailleurs qui rejoint celui de Nathalie Platte, psychologue qu'on entend souvent sur les ondes de Radio-Canada, et dont j'ai été extrêmement soulevé et ému par son livre « Mourir de froid, c'est beau, c'est long, c'est délicieux ». Leur vision à toutes les deux de leur métier est à des kilomètres de cette vieille, ou en tout cas typique, éthique de travail de ces thérapeutes qu'on a peut-être tous rencontrés, impassibles, qu'on dirait impénétrables, presque coupés de leur empathie. Alors, pour Wanessa Younzi, comme pour Nathalie Platte, sans amour de l'autre, il n'y a pas de soin. Pour elle, par-dessus le lien entre un thérapeute et son patient, il y a la rencontre entre deux âmes. Je trouve ça magnifique. Et elles prennent toutes les deux le risque de se laisser atteindre par l'autre. En se raccrochant à leur amour pour les humains, elles priorisent un lien intime de confiance dans lequel elles brisent, en quelque sorte, parce que quand même, il y a une éthique, là, je veux dire, elles savent très bien ce qu'elles font, malgré le vertige. Le rapport, elles brisent le rapport d'autorité qui souvent nous donne l'impression humiliante et frustrante d'être un tout croche devant un grand sage dont la vie est un long fleuve tranquille.
0: Et c'est pas le genre de relation thérapeutique qui va mener au traitement, là, c'est ce qu'on...
1: Et non, et puis qui fait...
0: Ça fait
1: pas du bien de sortir d'un bureau en disant que je suis vraiment un débile. Non, mais ce miroir-là est pas du tout valorisant, puis aide pas, je pense, à prendre soin de soi et à se soigner. J'adore Or, ces deux femmes que je trouve courageuses, perméables, elles ont deux belles grandes têtes. Et ces deux femmes-là ne se contentent pas de soigner à coups de prescription, mais elles ont compris que il fallait oser le vertige énorme que c'est d'aimer pour bien soigner. Alors, non seulement je recommande ce livre de Wanessa Younzi, je recommande le livre de Nathalie Platte, et je les recommande à tout le monde, hein, parce que le livre de Nathalie Platte, entre autres, est vraiment un récit aussi de cet amour à adolescent qu'elle a vécu avec un homme qui allait pas particulièrement bien. Et donc, ça s'adresse à tout le monde, mais quand même à tous ceux qui pratiquent ces métiers de psychiatre et de psychologue et qui pourraient avoir la tentation de nous faire souffler dans une paille.
2: Les belles à tarte.
0: Ben, écoute, ben, merci à toi, Steve Gagnon, de nous offrir quand même une certaine forme de thérapie, semaine après semaine, chaque jeudi. C'est toujours un plaisir, de t'avoir à table. Je remercie, Lydia Bouchard et Gina Fins qui est avec nous aussi, de même que Elissa Isaac, qu'on a eu le plaisir de recevoir un peu plus tôt. Demain 13h, c'est Raed Amoud qui sera là avec Le Monde est Amoud. Nous, on vous retrouve lundi 13h. Dans un moment, c'est du front tout autour de la tête avec Monique Néron qui reçoit Pierre-Yves Laure. Au micro, c'était Julien Poirier-Malo. Merci d'avoir été là. Bon jeudi sur les ondes d'ici première et bonne fin de semaine.
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8: Bonjour, ici Antoine Brière pour votre radio-journal de 14h. Dans le sud-est du Manitoba, la province ordonne à une commission scolaire de respecter une directive sur les mineurs matures. La commission scolaire de Hanover a en effet adopté une motion qui enjoint le personnel à ne pas respecter ses droits pour les élèves âgés de 16 ans et plus. Bérénice Claude a plus de détails.
9: Le Manitoba abroge une motion du conseil scolaire de Hanover qui priverait les élèves plus âgés de la confidentialité de leurs informations médicales. En juin dernier, le conseil scolaire de la commission a voté une motion disant que la catégorie de mineurs matures ne devait plus être reconnue. Or, au Manitoba, la loi prévoit que toute personne de 16 ans et plus

0: est présumée capable de consentir elle-même à ses soins de santé, sans que les parents ne soient automatiquement informés. Pour la ministre de l'Éducation, Tracy Schmidt, cette motion irait donc à l'encontre de la loi manitobaine, ainsi qu'à la Charte canadienne des droits et libertés. Elle a donc émis le 22 juillet une directive officielle qui annule cette motion. Le groupe Hanover Parent Alliance for Diversity dénonce l'ordonnance de la commission scolaire comme une politique qui vise particulièrement les élèves d'ES-LGBTQ+. Le groupe estime qu'il s'agit d'une remise en cause de la confidentialité en termes de santé. La ministre de l'Éducation avertit le président du conseil scolaire de Hanover qu'il doit faire respecter la loi sur les mineurs matures, sous peine de voir le conseil dissous. Ici Bérénice Claude, Radio-Canada, Winnipeg.
1: La police de Winnipeg s'apprête à lancer une nouvelle opération de répression contre la consommation et le trafic de drogue en plein air au centre-ville. Le service a partagé ses données sur la criminalité suite à une récente opération de 10 jours menée à la fin juin. Les agents se sont concentrés sur les zones où la consommation et le trafic de drogue en public sont en hausse. Durant cette période, la police indique avoir répondu à plus de 1000 appels et procédé à 106 arrestations. Le chef de la police de Winnipeg, Gene Bowers, affirme qu'une nouvelle opération est prévue et que des améliorations ont été apportées. La police précise que les zones ciblées pour la prochaine opération sont déterminées en fonction des données sur la criminalité fournies par les services de police et d'ambulance, ainsi que des renseignements du public. Les cultures inondées sèchent lentement à la ferme de recherche fédérale de Brandon. Agriculture et Agroalimentaire Canada indique que les crues de la rivière Assiniboine ont submergé 158 hectares de cultures expérimentales et de sélection à la station de recherche de Brandon. L'Alliance des cultures du Manitoba finance certains programmes de la ferme. Sa directrice générale, Pam de Rocchini, a félicité le personnel pour avoir sauvé une partie des cultures. Elle prévient toutefois que ces événements perturbent le processus de recherche agricole du Canada. Le personnel de la station de recherche de Brandon est actuellement en train de nettoyer tout en étudiant des mesures pour réduire l'impact des futures inondations. Parlons des relations canado-américaines. Le ministre responsable du commerce Canada-États-Unis, Dominique Leblanc, est de passage à Washington pour une série d'entretiens en lien avec les négociations commerciales avec les États-Unis. Il doit rencontrer cet après-midi son homologue américain, Jamieson Greer. Entre-temps, le Premier ministre Mark Carney reconnaît, lui, que les négociations avec les États-Unis sont difficiles. Il a été appelé à commenter le dossier lors de son passage à Saguenay.
2: Oui, c'est une négociation tough. On peut changer l'adjectif et dire nasty, mais le Canada, c'est une question de job canadien. C'est une question de l'avenir des entreprises canadiennes.
1: Le Canada intensifie ses efforts pour éviter une nouvelle salve tarifaire de l'administration Trump dès le 19 août. Les détails de l'entente de principe conclue entre WestJet et le syndicat des agents de bord commencent à filtrer. Des hausses salariales de 18% sur 3 ans sont notamment prévues, en plus d'une prime pour le travail au sol, ce qui était au cœur des revendications des syndiqués. Pendant ce temps, les voyageurs peinent encore à rentrer chez eux, et ce malgré la reprise des vols. Eliane Doucet explique quel recours s'offre à eux.
3: Je suis rendue à l'aéroport, personne ne pouvait me donner de réponse. WestJet prenait pas d'appel, prenait pas de chat.
4: Si vous êtes comme cette voyageuse et que votre vol a été annulé en raison de la grève, voici vos recours possibles. La Convention de Montréal pour les vols internationaux permet de vous faire rembourser jusqu'à 12 000 $. Ça comprend l'hébergement, les repas, les moyens de communication, le billet d'avion et même les journées de travail perdues, selon le cofondateur et président directeur général de Vol en retard, Jacob Charbonneau.
5: Ça se peut que du côté du transporteur, on propose un remboursement, mais ce qu'on veut vraiment aller chercher, c'est plutôt un réacheminement sur un autre transporteur aux frais de WestJet dans ce cas-ci.
4: La convention prévoit aussi des compensations. Tout dépend si le vol a été annulé avant, pendant ou après la grève. Dans le cas où un vol a été annulé pendant la grève, il n'y a pas de compensation.
5: Dans la réglementation canadienne, les conflits de travail ne sont pas considérés comme une situation qui donne droit à des compensations, mais oui au remboursement.
4: Par contre, si votre vol part de l'Europe pour revenir au Canada, la réglementation européenne s'applique et vous pourriez recevoir un certain montant. En supposant que votre vol a été annulé avant ou après la grève, vous auriez accès à une indemnisation.
5: Faut pas s'arrêter au premier refus.
4: La décision peut être portée en appel à l'Office des transports du Canada. Ici Eliane Doucet, Radio-Canada, Ottawa.
1: Et voici ce qui met fin à votre radiojournal de 14h. 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C'était Antoine Brière sur les ondes d'ici première.

0: Réunis au studio 1 de Radio-Canada, notre invité aujourd'hui a du front tout le tour de la tête. De son hood de Sainte-Foy aux paillettes, des plus grands plateaux télé en passant par le Centre Bell ou un studio de musique en Jamaïque, sa créativité, sa curiosité n'ont aucune limite. On dit de sa fougue qu'elle n'a d'égal que son enthousiasme. Passé maître dans l'art de sortir de sa zone de confort, chez lui, l'audace, c'est un mode de vie. Mesdames et messieurs, accueillons chaleureusement l'un des animateurs les plus doués et polyvalents de sa génération, Pierre-Yves Laure.
1: Ouais! Restez assis, tout le monde. S'il vous plaît.
0: Merci d'être là, Pierre-Yves, bienvenue
2: plaisir.
0: Parmi nous.
2: Ben, beau studio, bel éclairage, beau public aussi en studio.
0: On est comme en famille en ce moment, ça fait tellement plaisir. J'avais très très hâte qu'on plonge dans ta vie un peu et dans ton, comme tu vas le voir, ton CV d'audacieux. Okay. Mais j'aimerais, si tu permets, saluer le public en studio. Bonsoir à tous et également les gens qui sont à l'écoute. Merci d'embarquer dans notre belle aventure où on célèbre l'audace, la désinvolture, la fougue, les idées qui sortent de la boîte aussi, avec des invités qui osent être eux-mêmes, qui osent défoncer des portes à leur manière. Pierre-Yves, est-ce que tu te reconnais dans cette description-là?
2: Un peu. Est-ce que c'est pense-bon de dire oui? Je sais pas. En toute humilité, je pense quand même essayer des affaires. J'ai pas peur d'essayer. J'ai pas peur de me planter. J'ai pas peur de me relever. Maintenant, est-ce que je pense en dehors de la boîte? Puis est-ce que ça me rend différent? Je pense qu'à plein niveau, il y a plein de gens dans plein corps de métier qui ont deux fois plus de fougue et d'audace que moi. Des fois, je me dis, vu qu'on est dans l'œil du public, puis qu'on prend la parole, puis qu'on prend le micro sur des médias, des fois, peut-être que c'est souligné, mais je me sens pas extraordinaire, non.
0: Ben, en fait, l'idée, c'est pas de dire nécessairement extraordinaire, mais d'avoir la capacité d'essayer des affaires autrement. Et ça, tu vas le voir, tu vas t'en rendre compte de ta propre vie, que c'est un petit peu ça que tu fais depuis toujours.
2: Okay.
0: Mais petit, as-tu le souvenir d'avoir été un enfant qui repoussait les limites, ou si tu...
2: C'est une bonne question. J'ai toujours été rêveur. En tout cas, je pense, je me suis toujours imaginé faire plein de choses, que ce soit être astronaute, être Michel Goulet, être animateur de radio. Puis c'est pas une question d'ambition, c'est juste des rêves puis des désirs. Tu sais, quand on rêve à quelque chose, on se projette. Mais est-ce que c'est un objectif qu'on veut atteindre à tout prix? C'est juste c'est un mirage. Fait que un mirage, pour moi, je le vois pas nécessairement comme un objectif calculé, carriériste, surtout pas à cet âge-là. Mais oui, j'avais envie de faire plein de choses et je me suis très tôt senti multiple dans mes désirs et aspirations.
0: Est-ce que tu peux me parler de ton rapport à l'autorité quand tu étais petit?
2: Ah, mon Dieu, OK. Bonne question. Je pense qu'il a toujours été à géométrie variable. C'est une bonne question. Les règles trop strictes, trop rigides. Je pense que j'avais de la difficulté avec un cadre trop raide, mais en même temps, je pense que j'en avais besoin. Je pense que je peux m'égarer par moi-même. Puis si je n'en ai pas et si personne n'en fixe autour de moi, ben ça peut être un peu décousu mon affaire. Alors je suis reconnaissant d'en avoir eu, mais en même temps, parfois ça m'a permis de me découvrir une certaine forme de fougue, d'esprit contestataire, puis de vouloir tester les limites. Je pense que c'est propre à tous les enfants. À un moment donné, c'est comme, voici le carré de sable, t'as envie de mettre le pied en dehors, voir ce qui se passe.
0: Voilà. D'où la pertinence de la question, dans le contexte où c'est une émission où justement on interview des fougueux. Et là, tu vas voir, tu comprends, il y a un lien. Il y a un lien. Puis ouais, je te le dis, il y a un lien, suis-moi.
2: Ouais,
0: De l'extérieur, tu sembles être un gars qui se prend pas au sérieux. On sent une certaine désinvolture, tu sais, quand on te côtoie un petit peu. Et j'aurais tendance à dire plus cheval sauvage que cheval d'élevage.
2: Donc,
0: okay. Il se passe quoi quand quelqu'un veut t'imposer quelque chose, justement, que ce soit sur un projet ou...
2: Ça dépend de la confiance que j'ai envers la personne. Puis cette confiance-là, c'est pas en explorant un CV ou c'est pas avec les accomplissements de la personne. C'est souvent avec le lien, avec l'intuition, avec les motivations. Est-ce que cette personne-là a envie de m'imposer des choses pour son ego parce qu'elle a envie de sauver sa job, puis elle veut démontrer à ses patrons qu'elle travaille, puis qu'elle est utile, ou c'est pour le bien du projet ou pour mon bien ou tout simplement par amour. Alors ça, je pense qu'on l'a pas mal tous ce détecteur de bullshit-là. Puis on vit dans un monde, je pense, où il y a des gens, des fois, qui ont envie de nous imposer des choses juste parce qu'ils doivent imposer, puis ils doivent faire du bruit pour justifier leur présence, alors qu'il y a des gens qui, de passion, de cœur, que ce soit dans les arts ou dans les affaires, qui comme vont en bon français, caler des shots ou te donner des pistes à suivre, te donner des conseils, te mentorer, si ça se dit. Et ils le font par conviction, parce qu'ils l'ont reçu et ont envie de le transmettre. Et je trouve qu'on peut pas vraiment tricher longtemps là-dessus. On les reconnaît souvent, les vrais qui imposent ou qui donnent un chemin. Puis quand ça vient du cœur, quand ça vient des bonnes raisons ou du bon endroit, je pense que je suis capable de suivre. Puis ça, je l'ai pas compris. Je pense pas que je comprenais ça à 16 ans, ni à 22 ans. Je voyais souvent des fois les directives comme de la confrontation. Hein, on réalise pas les efforts et le temps que j'ai mis là-dessus. Pourquoi on essaie de me corriger ou de me réaligner? Puis des fois, c'est comme...
0: Un sentiment d'injustice, un petit peu?
2: Oui, ça, c'est de l'immaturité, de la jeunesse, de la fougue. Mais on dirait que, comme dirait Martin Saint-Louis, peut-être qu'il dit pas ça, mais je pense qu'en vieillissant...
0: En tout cas, il dit la game dans la game de la game.
2: Mais j'apprends à être coachable. Je veux être coachable. J'ai envie d'être coaché par des bons, j'ai envie d'être coaché par des vrais, j'ai envie d'apprendre des gens, je veux des mentors, j'aime ça, je pose des questions, puis souvent je m'intéresse aux gens, puis il y a un peu d'égoïsme, hein, des fois on pose des questions parce qu'on s'intéresse, mais parce qu'on veut servir du savoir des autres pour améliorer notre condition, nos performances ou peu importe, mais oui, j'aime l'échange et j'aime l'échange nourrissant, puis j'essaie de prendre des gens, de donner aussi bien sûr, mais ouais.
0: Ben, il y a cette curiosité-là qui t'habite depuis à peu près toujours. Et quand, bon, on parle de la petite enfance, secondaire, t'as essayé plein d'affaires. Ouais. Ensuite, tu t'es cherché un petit peu. T'as eu ta période, on peut dire, veg. C'est ce qu'on disait à l'époque.
2: Ouais, je sais pas combien de temps ça a duré, mais oui, secondaire, j'allais à l'école privée, au collège Saint-Charles-Garnier, à Québec, sur Saint-Cyril, maintenant devenu le boulevard René-Lévesque. Puis, il y avait beaucoup d'art. Je me souviens qu'à cette école-là, il y avait pas de football encore, mais tu sais, dans film le coming of age là, américain dans les high school, tu sais, c'est le corps arrière de l'équipe de foot qui a sa voiture décapotable puis qui pogne auprès
0: on
2: des
0: voit
2: filles
0: l'image,
2: tout,
0: là.
2: Nous à l'école à Saint-Charles, les Kings, c'était ceux qui faisaient du théâtre puis qui étaient top dans l'équipe de génie en herbe qui raflait tout. Fait que je me souviens qu'avoir mis le pied dans cette école-là, déjà on était exposés aux pièces de théâtre des plus vieux, puis ça nous donnait le goût, puis eux venaient nous coacher, puis assurer la mise en scène de nos pièces en secondaire 1, 2, 3 et 4. Il y avait des bands qui faisaient des shows, qui invitaient des profs à chanter. Fait qu'on on avait un beau terrain de jeu pour s'exprimer. Il y avait du sport aussi, de l'impro, le cossum, le basket. Fait que est-ce que j'étais curieux? Je sais pas, il y avait juste
0: comme
2: un éventail d'activités. Fait que moi, le midi, là, je veux dire, 2-3 bouchées de mon sandwich, là, puis une gorgée de mon orange crush, puis ah ouais, au gym, puis tu sais, après l'école aussi, on reprenait les ballons, let's go dans le gymnase, là, j'étais actif, je bougeais.
0: 3 semaines de cégep plus tard et quelques assiettes sales chez Eastside Mario's. T'es entré à l'école de radio-télé de Québec. Ça a été un tournant, ça, quand même, pour toi.
2: Ouais, je pense que c'était encore là un mirage. Parce que c'était un objectif, mais la radio me fascinait depuis plusieurs années. Québec, c'est une ville fertile et assez intéressante, radiophoniquement parlant. Il y avait de la radio parlée, de la radio FM, top 40, musicale, avec des sketchs, des lignes ouvertes, des têtes fortes, des grandes gueules. Puis je me sentais attiré par l'appareil, par la radiodiffusion, les ondes, grichées, mon petit poste, pogner des postes AM des États-Unis ou switcher au FM, puis à un moment donné, la petite lumière rouge allume, stéréo, puis là, tu pognais le FM 93.
0: Il y avait même encore des bobines à l'époque, sauf erreur.
2: Ouais. Fait que d'écouter la radio me rendait heureux. Et donc, d'aller dans une école où on se concentrait sur la radio, où je touchais à une console, où on avait des appareils puis des profs qui œuvraient dans le milieu, je me suis dit, OK, je pense que la vie peut être vraiment le fun. Là. T'sais, c'est comme, t'sais, je pense qu'au secondaire, mon fantasme, c'était éduque. Deux périodes d'éducation physique collées un vendredi, j'étais comme, wow, une éclipse. Là, t'sais. Et là, j'avais l'impression que c'était comme les astres étaient alignés à longueur de semaine. Je faisais de la radio.
0: Tu avais découvert une passion.
2: Ouais, ouais. Elle était là, pas en dormance, mais là, ça l'activait, puis je me rendais compte que je me découvrais comme un intérêt, puis un désir de réussir, puis un acharnement que je m'étais pas découvert dans le parcours secondaire traditionnel.
0: Donc, tu sors de cette école-là et il fallait que quelqu'un finisse par te donner ta chance parce que c'est comme ça qu'on commence dans ce métier-là. Oui. Ça prend une personne qui dit « Parfait, viens-t'en, on va commencer ça ensemble ». Quel souvenir tu gardes de la période « Bonjour, je m'appelle Pierre-Yves, voici mon démo ».
2: Écoute, il y en a eu plusieurs. Là, je me suis faufilé dans l'équipe de Géo, de Radio Énergie à Québec. Parallèlement à ça, j'appelais dans un disco mobile pour demander si je pouvais aller aider comme assistant, rouler des fils, pis tout ça. Ça marchait plus ou moins. L'équipe de Géo, je suis rentré là-dedans, équipe d'animation. On suivait sur le Louis Joliette ou au match des Rafales de Québec. La Minute Énergie, on lançait des t-shirts ou le lancer de la rondelle Yum Yum en plein milieu de la glace du Colisée. J'étais là avec mon t-shirt, ma casquette à donner le bâton aux participants. Fait que c'est dans l'équipe promotionnelle. On côtoyait donc Martin Dallaire, Tony aussi, qui était comme l'animateur de foule de la station, le studio mobile. Fait que j'ai rôdé là-dedans pendant quelques années, tout en travaillant sur un service de loisirs dans le quartier Saint-Roch, mais ça me permettait de voir un peu les coulisses d'une station de radio, le département des ventes, des promos, les gens au marketing, la salle de nouvelles. Je voyais le fonctionnement. Je faisais partie de la gang, je portais le manteau, les tournées de ski. Puis la radio faisait bouger plus les gens dans ce temps-là, c'est-à-dire que une première de film ou une ouverture de terrasse ou un concours, une ouverture, je sais pas.
0: Vous étiez là, sur place.
2: On était là, puis les gens se déplaçaient. Et on dirait que la radio, pas qu'elle était indispensable, mais on oublie qu'avant les médias sociaux et tout, ben il fallait sortir pour rencontrer des gens. Puis souvent, la radio pouvait être une bonne boussole pour te guider dans ta vie sociale et nocturne. Fait que
0: là, à un moment donné, y a-tu quelqu'un qui a dit « Hey, toi, viens-t'en au micro? »
2: Ouais, à Énergie, à un moment donné, le regretté Dan Plante, qui était directeur des programmes, il voyait que je me démenais puis que je voulais. Puis il m'a dit « Ben, je te laisse être en onde. » Il dit, tu vas rentrer en studio à minuit. Il y avait un discothèque en direct du Mondial. Fait que j'assurais l'opération de tout ça en studio. Puis à partir de 3h du matin, je devais rebrancher la radio sur le réseau Énergie à Montréal. Sauf que lui, il me permettait de rester en onde de 3h à 6h. Il disait, c'est ton terrain de jeu, fais ce que tu veux. Je prenais des appels. Je parlais avec le monde qui rentrait de veiller, les travailleurs de nuit, les gens qui se levaient tôt et tout. J'amenais même. Puis j'enregistrais mes cassettes. À chaque fois que j'appuyais sur la clé du micro, mes interventions étaient enregistrées sur une cassette audio, puis le lundi ou le mardi, je m'assoyais dans son bureau, puis on écoutait ça ensemble. Ça, c'était pas pire, ça. Non, ça, c'est pas drôle. Ah, ça, non, ça, ah, t'as parlé trop longtemps. Ah, ça, là, tu trouves intéressant. Ah, ça, non. Fait qu'il m'a vraiment drillé. Puis,
0: c'était ton initiative, ça, de vouloir avoir cette rétroaction-là avec lui?
2: Je pense que c'était son idée, mais okay. J'étais bien content. Ouais. Puis je redoutais pas ça. J'avais beaucoup de respect pour lui. Puis j'étais trop jeune pour être coquille. Là, fait que j'écoutais ce qu'il me disait. Puis je me pinçais d'être là. J'étais quand même, je suis sur la plus grosse radio à Québec. Hein, je suis capable juste d'ouvrir le micro, de voir la console allumer les pitons. J'en avais tellement rêvé, là, tu sais, dans mes années de plongeur au Eastside Mario's, j'avais un appartement qui était tout près de là, puis je me souviens que des fois, en rentrant de veiller de la relève avec mon ami Doom côté, on montait sur le rebord de la station, puis on était comme, hey, wow, c'est là, check, c'est ici que l'équipe de la jungle le matin, il anime, check, c'est vrai studio, wow. Fait que de me retrouver sur cette chaise-là, puis d'avoir la chance de parler, puis de comme d'avancer dans mon plaisir de communiquer, je capotais. Je capote encore.
0: ben oui, parce qu'on le sent, on le voit dans tes yeux, ça brille encore quand tu parles de radio puis de cette époque-là de ta vie. T'as quand même fait de la radio pendant quoi, 10 ans?
2: Ouais, peut-être même plus.
0: Peut-être même un peu plus. Et on va bien sûr rentrer dans la suite parce qu'il y a eu la radio, puis après ça, ben le vent un petit peu tourné pour toi. Je vous rappelle que vous écoutez Du front autour de la tête, une série d'entretiens avec des personnalités audacieuses qui font les choses à leur manière, qui foncent dans le tas pour le meilleur et parfois aussi un peu pour

0: On est en compagnie de l'animateur, DJ, producteur et autres rôles connexes, Pierre-Yves Laure. Je propose qu'on revienne ensemble, si tu permets, Pierre-Yves, sur certains moments où, à nos yeux, tu as fait preuve de cran, où tu as pris des décisions parfois à contre-courant, où tu es sorti de ta zone de confort, tu as repoussé tes limites, et dans ton cas, ça semble se passer surtout au niveau professionnel.
1: Okay.
0: 2009, donc, tu arrives de Québec, tu débarques à Montréal avec ta valise, ta dizaine d'années radio dans tes poches, et tu te retrouves à l'animation de Love Story 6 sur les ondes de TQS.
2: Mesdames et messieurs, bonsoir et bienvenue à cette grande première soirée de Love Story 6, la revanche.
1: Commencer par la doyenne, la sagesse, celle qui analyse l'âme de nos lofters, Louise Deschâtelet. C'est un plaisir de vous côtoyer.
3: Je trouve que tu mets beaucoup de poids sur les épaules.
1: Ça va bien
3: la
1: aller.
3: La vieillesse, oui, mais la sagesse.
1: Non, la sagesse, j'en suis convaincu. À côté de Kim et de Charles-Éric, qu'on vous présentera dans quelques instants, je suis convaincu que vous êtes la plus sage.
0: T'avais jamais fait de télé. Faut le rappeler quand même, ou à peu près pas. Là, il y avait USCN, des nouvelles un petit peu, mais je veux dire, de cette ampleur-là, il faut rappeler, il faut remettre en contexte, c'est le plus gros show du moment. Ouais. Quand tu arrives à la barre de ce show-là.
1: C'est le dimanche soir.
0: Le dimanche soir, ça rassemble, ça score fort.
1: Ah oui, 1 million de téléspectateurs, c'est comme la grande messe, les gens suivent ça à longueur de semaine. Les personnages sont connus. Et là, c'était la formule All-Star. Donc, on ramenait des concurrents des saisons précédentes pour faire comme l'ultime saison de Love Story.
0: Étais-tu un peu beaucoup passionnément terrorisé quand t'es arrivé là?
1: Complètement. C'est vraiment arrivé d'une drôle de façon. Je connaissais Kim Ross qui avait participé. Je la côtoyais de la radio à Québec. Et puis, s'est retrouvée comme lofteuse. Puis après ça, comme commentatrice. Puis à un moment donné, on m'a invité à aller commenter sur l'édition précédente. Puis je suis allé là, puis en bon français, j'ai dit de la marge, de n'importe quoi. Je m'amusais, rien à perdre. Puis je le voyais pas comme une opportunité de me trouver une job. Moi, j'étais juste content d'être invité sur un gros plateau de même.
0: J'ai
1: croisé le réalisateur Fred Gilling d'un coulisse. Il m'a dit, hey, on va se reparler. Puis on m'a recontacté plus tard. On m'a dit, hey, finalement, aimerais-tu ça l'animer? J'étais comme, hein, quoi? Animer Love Story? J'étais comme, animé, là. Il était comme, ouais. J'ai jamais fait ça. On le sait. Moi, je fais de la radio. Ben, c'est ça qu'on veut. T'es capable de parler puis de faire du temps. Les gars de radio, faites-vous confiance. Ils m'ont amené sur la rue Saint-Hubert. La compagnie de production produisait également l'émission Belle et Bomme à cette époque-là. Fait qu'ils m'ont convoqué, je pense, un samedi soir. Ils m'ont dit, on va faire un screen test. L'émission Belle et Bomme de terminer son tournage, tous les techniciens, Normand, tout le monde était comme, bon, il y avait leur soirée dans le corps, il devait être 10h30, 11h. Ils disaient, non, tout le monde, on doit rester, on fait un screen test pour un jeune animateur. Normand était comme, t'es qui, toi? Puis les techniciens, ça leur tentait pas pantoute. Fait que là, on faisait comme une répétition, ils voulaient voir si j'étais à l'aise avec plusieurs caméras, puis être capable de respecter des timings. Finalement, on s'est mis à travailler ensemble, puis en claquant des doigts, je me suis retrouvé en coulisses avec une régisseur qui me disait « Parfait, en onde dans 30 secondes. » J'étais comme « Je vomis. Je vais gerber. C'est ça, je vais gerber. » Puis je me souviens comme de rien. Puis la porte s'est ouverte, j'ai avancé.
0: T'as avancé, t'as foncé, tu l'as
1: foncé,
0: fait.
1: Ouais.
0: Et la suite, elle est magistrale quand même.
1: Je sais pas si c'est magistral. Je veux dire, tout le monde vit ça dans son... Tu sais, encore là, tu sais... Vu que c'est dans l'œil du public, des fois, on le souligne, mais... C'est pas différent d'une adjointe administrative qui obtient son poste puis qui a sa première journée puis son premier défi qui se présente, ou d'un mécanicien qui rentre avec son coffre d'outils puis qui commence sa job, ou un coiffeur ou une coiffeuse qui fait sa première coupe. C'est la même affaire. Il y a de la paillette, il y a des éclairages, puis ça magnifie un peu la chose, mais des fois je me ramène. C'est sûr que ça me touche d'entendre cet extrait là parce que je vivais des choses qui, pour moi, auxquelles je m'étais comme jamais permis de rêver. Là, j'avais l'impression de gambader un peu dans un jeu vidéo.
0: T'aimes les rencontres humaines, puis t'as fait des belles rencontres humaines sur ce plateau-là.
1: Louise Deschâtelet, je l'ai recroisée récemment au métro.

0: métro Mont-Royal. Je fais, hey, mais Louise, elle dit, Pierre-Yves. Mais Louise, comment te dire à quel point je t'apprécie? T'as tellement été aimante, t'as tellement été comme la tante dont tout le monde rêve. Tu sais, avec ton expérience, t'aurais pu, je sais pas, me regarder de haut, me remettre à ma place ou juste comme faire tes affaires. Puis, mais un accueil, une gentillesse, une bienveillance. Puis ouais, c'est une femme qui est très humaine, tu sais, qui a passé sa vie à correspondre mm-hmm. avec les gens et tout, mais tu sais, je la voyais moi dans Peau de banane, dans Chambre en ville, fait que tu sais, pour un petit gars de Québec qui arrive puis qu'à un moment donné tu travailles avec Louise.
1: Wow, mais on lui a demandé à Louise qu'est-ce qu'elle pense du petit gars de Québec, oh. Justement.
2: Ma chère Monique, quand PY est débarqué sur l'émission Love Story à TQS, où j'étais déjà analyste depuis un bon moment, j'ai senti d'instinct que ce garçon irait très loin, parce qu'il manait de lui une fougue qui n'avait d'égal que sa beauté qui séduisait tout le monde, incluant une vétérane comme moi. Et dès sa première émission en direct, je fus à même de constater qu'il animait avec l'aisance d'un pro, le front de but d'un gars qui ne craint rien et le sourire ravageur qui le caractérise si bien. L'ayant croisé récemment à la station de métro Mont-Royal, je fus à même de constater, en me fiant au regard des passants et des passantes qui le zieutaient en nous contournant, qu'il n'a rien perdu de son charisme et de son charme irrésistible.
0: Ah, mon Dieu, je suis... Merci Louise.
1: C'est réciproque. Je suis vraiment touché d'entendre ça. Votre belle relation.
0: Merci, c'est une belle surprise. Je suis vraiment touché d'entendre ça. C'est une femme que j'admire, qui est magnifique et je garde de très très bons souvenirs. Elle m'a donné, je sais pas si elle le sentait, mais son accueil m'a donné des ailes, m'a donné confiance pour être qui je suis, puis me donner sentir que j'avais ma place dans ce métier-là, wow.
1: Même si tu débarquais un peu à l'impromptu.
0: Tout à fait. Hein. Merci beaucoup, Louise.
1: Il y a eu Occupation double ensuite, 7 saisons de Sans génie. Là, je vais un peu dans le désordre, bien sûr. Les Flots, 2 galas des Prix Gémeaux, 2 fêtes nationales à Montréal, Place à plaisir, on va y revenir tantôt. Une panoplie d'autres émissions. Ça prendrait probablement le reste du show pour les énumérer au complet. Mais j'aimerais qu'on s'attarde à 2017, parce que c'est l'année où tu succèdes à Jean-Philippe Gaultier à la barre de l'émission Deux hommes en or. Quand on parle de sortir de sa zone de confort, alors, pour toi, cette gig-là, comme on dit dans le milieu, ce défi-là, il représente quand même de sortir de ta zone de confort.
0: Oui, mais oui, absolument, bien sûr. Mais puis là, je veux pas sonner prétentieux en disant ça, mais j'avais l'impression d'arriver dans ma zone de confort. C'est-à-dire que mon passage en télé-réalité, enchaîné Loft puis Occupation double, on m'a campé dans un rôle de gars qui aime ça enlever des faces d'enveloppes et d'annoncer des gens qui sont au balotage puis de leur dire qu'ils peuvent quitter l'aventure.
1: Tu voulais montrer une autre facette.
0: Mais c'est parce que c'était pas moi, tu sais, je veux dire Loft, je me suis amusé au dé aussi, mais je veux dire, dans vie c'est pas, tu sais, je passe pas ma vie à écouter de la télé-réalité là, je l'ai fait puis je ne mords pas la main qui m'a nourri puis je veux dire prodigy puis les gens qui m'ont accompagné là-dedans, mais il y avait une partie de moi qui avait envie de se faire remarquer. Hey, allô, j'existe, j'ai envie d'être un communicateur. Mais en parallèle, je proposais des idées de documentaires, j'avais envie de faire des entrevues, j'avais envie de faire des choses qui me ressemblaient plus. Et là, Deux hommes en or arrivaient. Et oui, c'était un défi de taille parce que c'était déjà un train qui roulait
1: très
0: vite.
1: Ben voilà, c'est pour ça aussi. Mais à côté de Patrick Lagacé, t'as pas interviewé des personnalités comme ça dans ce contexte-là encore. Donc, faut que t'apprennes sur le tas. Donc, c'est en soi, c'est se garrocher un peu sans filet.
0: Complètement.
1: C'est ça.
0: Mais je me sentais en confiance avec Pat parce que je sentais qu'il m'avait choisi. Et je sentais qu'il m'emmenait là-dedans comme un grand frère, qui était protecteur avec moi, puis que je me sentais pas pitché tout seul là-dedans. Une équipe formidable, tellement enrobante, tellement aimante, tellement professionnelle. À ce jour, sans rien enlever à toutes les autres équipes avec qui j'ai travaillé, ça fait partie des équipes vraiment très dédiées, où on pouvait passer des demi-heures à travailler sur un mot, sur une question. Tu sais, le mot d'ordre, c'est comme, OK... S'il se passe rien dans réponse, au moins, il va se passer quelque chose en question.
1: Question va être... D'ailleurs, on se fait plaisir.
0: Mais il y a quelque chose d'hallucinant dans ta job, c'est que tu fais des choses qui ont jamais été faites par un être humain auparavant. Oui. Comme par exemple,

0: Tu sais, un hélicoptère sur Mars, tu sais, vous êtes les premiers à faire ça.
1: 6 saisons de Deux Hommes en Or. Tu le décris tellement bien, ce travail-là d'animation. Tu dis c'est un travail de préparation de moine où on choisit chacun des mots, comme tu viens de le dire si bien. C'est d'essayer d'entrer dans la tête du personnage interviewé avec l'épice supplémentaire et le ton différent.
0: Ouais.
1: Ce sont tes mots. Et c'est ce que tu as appris de très, très belle façon pendant ces 6 années-là.
2: C'est mon université.
1: Oui, mais quand même. T'es sorti vraiment de là avec une maîtrise, je dirais.
2: Ben,
1: à 6 ans, là, c'est une maîtrise.
2: J'ai tellement appris. C'est dans une émission de pouvoir passer une journée avec Pat et toute l'équipe à travailler, à réfléchir sur les angles, à rebondir sur l'actualité chaude, brûlante, puis à jusqu'à la dernière seconde préparer une programmation d'émission, puis côtoyer un chef de parti provincial, après ça un scientifique, après ça médecin, après ça quelqu'un qui vit avec des enjeux d'itinérance, de santé mentale.
1: C'est très varié, là, les univers.
2: Vraiment, ouais. Vraiment le fun.
1: Dans la vie, il y a animer le gala des prix Gémeaux et il y a prendre le relais de Véro qui animait le dit gala des prix Gémeaux depuis 9 ans.
3: C'est belle qu'entre lui et un écran. Mais c'est drôle parce que moi, cet écran-là, je le vois pas comme un mur ou une division. Parce que je le sais. Tous ceux qui font de la télé qui sont ici ce soir, ils cherchent juste une chose. Et c'est créé avec vous une

0: Derrière ces images-là, ce sont vos vies. Elles sont le cœur de notre inspiration. Et quand on s'installe devant la télé d'ici, elles nous renvoient le collage de nos vies. Avec cet écran-là, il ne nous sépare pas. Et moi, je pense qu'il nous rallie. Puis moi, ce soir, j'ai envie qu'on se tienne fort, qu'on fête la télé, mais surtout ce lien et l'écran qui nous unit.
1: T'es rentré comme une tonne de briques, quand même. Qu'est-ce que ça te fait de revoir ça?
2: Ça, c'est le deuxième. Écoute, ça me fait, je l'ai jamais vu.
1: Tu l'avais jamais vu?
2: Non. J'ai réécouté des petits bouts, qui ont circulé sur les médias sociaux du premier que j'ai fait. Puis le deuxième, je l'ai jamais réécouté.
1: Puis, tu trouves-tu pas pire?
2: C'est dur à dire. C'est dur à dire, c'est tellement de préparation, c'est tellement gros, c'est tellement intense. Je me suis amusé, mais j'ai pas le sentiment d'avoir livré le gala de ma vie encore. Je sais pas si je vais en refaire.
1: Moi j'aime le
2: un.
1: Encore, ça voudrait dire non, mais que peut-être qu'il pas, pourrait y en
2: j'ai,
1: avoir.
2: J'ai pas l'impression d'avoir livré le. C'est ça. Je pense que je suis plus fier de la première année.
1: Ce qui est intéressant quand même de mentionner, tu parles de la première année, c'est que au départ, le diffuseur, la production parlait d'une animation en duo. Hein?
2: Ouais.
1: Puis là, tu as dit, ça aussi, je trouve quand même que ça mérite d'être souligné parce que ça fait partie de la catégorie de la fougue et tout ça. Tu as dit, je suis capable de le faire seul.
2: Ça a été une longue réflexion. Ça a été proposé comme ça. Puis juste de se faire appeler, hein, ça tente. Véro vient pas pour les Gémeaux cette année, ça tente-tu de le faire? Tu sais, c'est des, tu t'entends, on se promène chez vous, t'es comme, tu fais les 100 pas pendant 2 heures, t'es comme, aïe, ok. Qu'est-ce qui se passe, là? Tu fais tous les temps, je peux-tu me planter? Ah, la comparaison, c'est-tu le fun? Ça me tente-tu? De la musique, un band, c'est la fête, puis comme, let's go! Mais c'est ça, c'est l'idée, c'était de le faire à deux, puis on est allé au bout de cette idée-là avec des gens qui ont été pressentis, puis pour des raisons de disponibilité, ça fonctionnait pas, puis je sentais qu'à un moment donné, dans le processus, on était juste en train d'essayer de trouver quelqu'un pour trouver quelqu'un. J'ai comme une complicité, ça peut pas s'inventer.
1: Ça s'achète pas non plus.
2: Faut que je sois ami avec la personne. Faut qu'on se tripe dessus professionnellement, qu'on se fasse rire, puis qu'on soit capable de se parler sans se parler, puis de sentir qu'en toute confiance, on est capable de plonger dans une aventure comme celle-là. Puis à un moment donné, on s'est fait, ben, je vais le faire tout seul. Je me sentais super bien entouré, super belle équipe. Salutations à Jean-François Blais qui m'a accueilli là-dedans. Puis toute l'équipe, c'était une belle ride. Ouais.

0: boîte de production, parce qu'en télé, pour produire, ben, il faut que tu sois une boîte reconnue, puis tu sais, il y a comme une façon de faire pour obtenir le mandat de produire
1: sinon,
0: des émissions
1: t'es à
0: télévisées.
1: La merci, dans le fond, oui, des décisions mais, d'autres personnes.
0: Oui, puis je vais me retrouver à faire des choses que j'aime pas, puis pour survivre, ben, je vais accepter des mandats qui deviennent un peu plus alimentaires. On en fait tous, mais à un moment donné, si je propose rien, je vais me faire avaler par la vision des autres, puis j'ai envie de m'exprimer, puis de sentir qu'il y a un peu de moi dans chaque projet. Fait que c'est parti comme ça, un peu par survie, par désir d'exister et puis de continuer à faire ce métier-là. Puis finalement, je m'y découvre quand même pas mal de fun, d'être à l'écran des fois oui.
1: C'est de l'entrepreneuriat.
0: Vraiment. Ouais, je pense que je suis entrepreneur puis que je l'ai découvert sur le tard dans ma vie. Là, si tu m'avais dit à 15-20 ans que j'allais, ben quoi, des fois il y avait des petites initiatives, mais oui, je le suis. Puis j'aime travailler en équipe, j'aime bâtir des équipes, j'admire les chefs d'orchestre, j'admire les gens qui sont capables de bâtir des équipes, puis qui sont capables de mettre les bons éléments dans les mêmes pièces, dans les mêmes salles, sur les mêmes projets pour que la magie opère tout en guidant stratégiquement. Je sais pas si je suis rendu là, mais j'aspire à ça un jour, puis les gens qui le font bien ben sont mes idoles.
1: Et il y a beaucoup de choses qui ont été produites par Saturne 5 à travers les années, et dont des documentaires. La série documentaire Drogue, Vérité et Conséquences fait partie, à mon sens, quand même d'un projet coup de poing où tu as osé aller dans des zones où on va pas très souvent.
2: Ça fait comme quand même plusieurs semaines qu'on travaille là-dessus. T'es-tu déjà senti confronté, as-tu déjà senti des malaises par rapport à des idées reçues ou des idées que toi t'avais intégrées?
0: Ben oui, moi je suis toujours un peu chamboulé. J'ai eu une éducation quand même assez stricte. Je suis grandi dans les années 80 où la drogue c'est le mal et les substances c'est Jim Morrison puis tu meurs. Et en grandissant, en prenant de l'expérience, j'ai constaté que les clichés qu'on m'avait inculqués concernant les utilisateurs de substances psychoactives étaient souvent différents de ce que je voyais dans la vraie vie.
1: Évidemment, tu faisais pas la promotion de la consommation de stupéfiants, pas du tout, mais on est loin du South Park, la drogue c'est mal, voyez.
0: Oui.
1: Les vrais savent. Qu'on nous disait quand on était petits. quand même, ça rappelle des souvenirs. Mais t'es allé vraiment dans des zones où on va pas très souvent. Est-ce que ça a été délicat à vendre aux diffuseurs? Est-ce qu'il a fallu que tu joues dans les coins un peu ou?
0: J'ai été étonné de l'accueil si favorable d'ICI Télé et de RDI. Je pensais pas, puis j'œuvre au sein de Radio-Canada depuis plusieurs années, mais je me disais, ah, c'est sûr que c'est un sujet qui est bien trop confrontant pour Radio-Can, oublie ça. Puis j'ai été vraiment étonné de... pas surpris, mais j'ai été agréablement étonné de voir que Julia Lauzon et ses équipes étaient super ouverts puis qu'ils nous ont encadrés aussi dans les normes et pratiques journalistiques. Là, tu sais, tu peux pas dire n'importe quoi sur un sujet comme ça puis être présenté sur RDI. Puis tu sais, on avait un cadre. J'ai adoré ce cadre-là pour qu'on fasse bien notre travail de documentaire, mais ça nous a permis d'aller rentrer dans la pharmacie des gens, dans leurs discussions à propos des substances, dans leurs préjugés, dans leurs idées préconçues, dans la stigmatisation, dans la consommation à géométrie variable, dans le jugement qu'on peut avoir sur quelqu'un qui sort de la SQDC tout en sortant tout bonnement avec notre caisse de 12 de vin blanc parce que nous c'est correct, c'est du vin blanc. De se questionner sur la réduction des méfaits puis les torts de la stigmatisation. Fait que puis des substances psychoactives, puis ça part d'une idée simple, c'est quoi une drogue? Dans le fond, une drogue, c'est qu'il y a du mauvais côté de la pharmacie, du comptoir, je veux dire.
1: Vous avez envie de démystifier quelque chose, de poser des questions, c'est une grande réflexion.
0: Tout le monde
1: est sur
0: les antidépresseurs, ou sur le Vivance, sur l'Adderall, ou sur le Ritalin, puis tout le monde prend des trucs pour mieux performer, pour survivre, pour mieux relaxer, pour ci, pour ça. Certaines substances sont plus normalisées que d'autres. Mmh. Le vin, comme c'est bien correct. Puis la SAQ en vend. Puis on parle pas trop des études qui disent que c'est pas bon parce que à un moment donné, on peut avoir une soupape pour relaxer. Mais quelqu'un qui fume son petit joint pour relaxer, d'après moi, il va finir dans coke. Non, mais c'est des
1: préjugés, là. Ben, oui, oui.
0: Ça existe encore, puis on a tous nos contradictions. On va juger ce que l'autre prend, mais nous, nos petites affaires, notre petite pharmacie, c'est à nous autres.

0: puis ça nous regarde.
1: As-tu envie d'en faire d'autres, des projets comme celui-là? Parce que tu sembles avoir un désir maintenant de faire œuvre utile. Ce type de documentaire-là génère des prises de conscience, ouais, peut faire réfléchir, avancer.
0: J'en ai un autre là, justement, j'avais une réunion cet après-midi, je peux en parler là, mais ça parle de ma ville de Québec puis d'une équipe qui a disparu. Mais
1: on sait pas du tout de quoi tu parles. Une équipe d'un sport que t'aimes.
0: Ouais, okay. Mais je pense qu'on peut se questionner sur l'impact que les performances d'une équipe peut avoir sur une société, sur un groupe d'individus, qu'on s'intéresse ou non au sport, quand ce lien-là nous est enlevé, comment qu'on compose avec ça quand on est adolescent et tout. Bref, je viendrai t'en reparler, mais oui, le documentaire, ça m'intéresse, j'en consomme, j'en écoute, puis j'aime le divertissement, j'aime les magazines, mais j'aime creuser aussi, puis aller à la rencontre des gens, puis prendre le temps de faire des longues entrevues, puis de raconter une histoire puis d'avoir un propos aussi à travers la démarche documentaire.
1: Je te cite, avec ma gérante et amie, Marie-Lou, ce qu'on fait, c'est de la gestion du déclin. J'étais curieuse de t'entendre là-dessus. Est-ce que tu sais, d'habitude, on bâtit une carrière, on prévoit la suite, de la gestion du déclin.
0: Ouais.
1: Ouais.
0: Ben, je suis fini, hein, tu sais, je veux dire. Non, mais c'est vrai, là, je veux dire, j'ai eu ma chance, puis j'en ai profité, puis faut préparer la place pour ceux qui arrivent, puis tant mieux, là, puis j'en ai profité, puis j'en ai été heureux, puis tant mieux s'il me reste quelques années à faire des projets à l'écran, et sinon, ben, c'est pas plus grave que ça.
1: Il y aura autre chose. Ben, est-ce que tu fais de la gestion du renouveau, mettons?
0: Oui, du renouveau, puis en tout respect pour l'institution dans laquelle on se trouve en ce moment, puis pour toutes les autres chaînes de télé sur lesquelles je participe et tout, il y a quand même un désir puis un intérêt vers les plateformes et puis faire ce qu'on fait là. Mais est-ce qu'il faut le faire dans un building d'État avec 1000 piastres d'éclairage puis 85 personnes sur l'équipe? Poser la question, je pense que c'est un peu y répondre. Les modèles changent, les modèles de consommation de contenu changent. J'ai l'impression qu'en télé traditionnelle, on s'accroche à quelque chose qui s'en va un peu dans le mur. Puis je suis sincère, là, j'ai animé les Gémeaux, puis je suis comme vive notre télé d'ici, puis let's go, puis il faut la sauver. Puis pourquoi je suis pas capable de trouver ma télé du Québec quand j'achète une TV chez Costco, une belle TV à 300$, puis finalement sur la manette, il y a le logo Disney, il y a le logo Netflix, puis Amazon. Et où ma télé québécoise? Faut que j'installe des applications, puis lors des mises à jour, ces applications-là disparaissent. Bref, ça pour dire que à un moment donné, il y a une génération qui s'en va ailleurs, puis si on a envie de pouvoir continuer à communiquer plutôt que faire des émissions qui se retrouvent dans un cimetière d'émissions. Alors, j'en ai fait des émissions qui ont jamais été vues. Je sais même plus comment les retrouver. Mes enfants ont jamais vu ça. C'est comme, hein, tu le fais. On aurait pu le faire. J'aurais pu faire ça en découpant, tu sais, comme l'évangile en papier, là. Ça aurait fait autant de bruit, là, tu sais. J'aurais fait chez nous.
1: Je vous rappelle que vous assistez à une classe de maître de front tout le tour de la tête. Nous sommes en compagnie de Pierre-Yves Laure.

0: des fois, je suis comme, ah, je veux faire de la musique de film ou de... Yeah. Là, je peux rajouter des effets, delay. Je mets n'importe quoi là, comme valeur. Là. Tu sais, fait que imagine dans le petit film, là, le petit chien. Là. Reviens! Oh, il y a de l'espoir. Ouf! Toby, tu es là! Il reviendra.
1: Moi, j'aime beaucoup cet extrait. J'aurais envie de le laisser jouer encore plus longtemps, mais je veux qu'on en jase parce que tu composes. T'es aussi DJ, Monsieur PY. La musique est au cœur de ta vie. C'est une grande, grande, grande passion pour toi.
2: Ouais. Ouais. J'aime bien
1: on
2: ça.
1: On le voit, là. Tu tripes comme un petit gars, là.
2: Pour ceux qui nous entendent, je suis dans mon salon avec mon MPC. Puis là, en midi, je contrôle un vieux synthétiseur. Puis là, j'ai trouvé comme des accords un peu jazzy. Puis là, je suis comme, ah, wow, OK. Des accords que je serais jamais capable de jouer par moi-même. Fait que là, je

0: j'y vais avec des enchaînements d'accords, puis là, je m'imaginais ça en musique de film, puis je pars, puis je m'imagine des arrangements, puis à chaque jour, on dirait que je compose une symphonie dans ma tête. J'ai pas toujours les ressources puis le talent pour la rendre audible, mais juste d'y penser.
1: Mais ça se passe.
0: Ouais, dans ma tête,
1: quand
0: ouais.
1: On t'a demandé qui, pour toi, représente l'audace ou avec qui tu t'es dans cette aventure audacieuse-là, t'as répondu Jules. Salut Jules, bienvenue parmi nous. Kilo Jules du groupe Valère. Pourquoi Jules? Qui est Jules?
0: Jules, c'est un ami. On a voyagé ensemble. On a été collègues. On a travaillé sur Plaza Plaisir ensemble. Puis je trouve qu'on a des atomes crochus sur le DJing, sur l'ambiance qu'on peut mettre dans une place à travers la musique. Jules est premièrement c'est un percussionniste. J'aime les drummers. Les drummers sont une classe à part. C'est un mélomane, c'est un enthousiaste, puis il produit de la musique aussi, le beatmaking. Fait que c'est vraiment un amoureux de la musique. Puis quand j'ai souhaité aller vivre une expérience de studio pour valider des choses avec moi-même et avec des amis, puis pour créer des trucs, ben c'est...
1: T'es avec lui, ouais. Entre autres, en Jamaïque. Rien ouais. De moins, vous avez loué un studio.
2: Ben c'est P.Y. qui a loué le studio. déjà ça, je comprenais rien. On parlait d'audace là, c'est vraiment ça là. Quand il m'a juste texté, hey, faut que je te parle d'une idée d'un projet. Je dis ouais. Je pense que c'était dans le coin des fêtes. Là, on était en congé. Je sais pas, peut-être chez mes parents, quelque chose comme ça. Puis on a fait un FaceTime. Puis c'était comme ouais, j'ai loué un studio. Serais-tu dispo dans genre une semaine? J'étais comme quoi? Puis, ouais.
1: En quoi il est audacieux à tes yeux, outre ça? Parce que la musique, tu dis que pendant ce voyage-là, t'as compris toute l'audace de ce gars-là. C'est ce que tu dis.
2: Ouais, parce qu'on se connaissait, c'est sûr, sur Place de Plaisir, puis aussi dans les événements, dans les parties, tout ça. Mais là, j'ai vraiment compris qu'il avait comme pas peur de rien, pas peur de se faire mal, mais pas peur de juste d'essayer là, puis d'être ce que t'es pas là. Fait que le syndrome de l'imposteur que j'ai quand même beaucoup, lui il l'a pas, puis ça me comme choqué. Non mais ça m'a vraiment choqué.
0: Fâché?
2: Non, okay. ça me choqué pour moi-même. C'est juste comme ok, faut que j'arrête d'avoir peur là.
1: Ça te fait réaliser quelque chose. De le voir aller, de voir qui il est, comment il agit, mais comment juste... il se lance dans tout comme
2: exactement,
1: ça.
2: Exactement. Okay. La façon qui est devenu DJ aussi, c'est comme de 0 à 100 là. C'est ok, je construis une carrière de DJ tout de suite avec tu m'avais expliqué ton trip, là, je m'en vais au Mexique, je me book des shows dans les bars, tu sais, comme j'ai pas vraiment fait ça jamais, mais là je me book une équipe de vidéastes qui me suit, qui prend des shows. Fait que ça, c'est comme de grossir un truc qui existait pas.
1: Il fait arriver les choses.
2: Exactement.
1: Ouais. Avec un esprit libre.
2: Ouais. Puis le même chose au hockey, tu sais, il me compte ça. Il arrive sur la glace avec des équipes, des gens qui sont vraiment plus forts que lui, puis il se fait juste démolir au début, puis au lieu de juste s'en aller chez lui puis pas retourner, ben genre
0: j'y vais.
2: Ouais, là, ah, c'est ouais. Ça. Ça m'a vraiment
0: la vie est courte, faut essayer. Puis
2: mais c'est d'ouvrir des portes défoncées, genre c'est ça que j'ai vu que tu faisais.
0: Si on le fait pas, personne qui va le faire pour nous. Puis je veux dire, je trouve que il y a une métaphore sportive à laquelle je pense souvent quand je vois des gens qui font du surf. Je les regarde, puis oui, bien sûr, ça a l'air le fun, mais il y a personne qui grimpe sur une planche de surf du premier coup. Un bon surfeur, ça a tellement l'air facile. Toi, oui?
1: Ça m'est arrivé, la première fois.
0: Premier coup?
1: Mais personne n'en revenait, là. Okay. Après ça, ça a été très difficile. C'est comme si c'était arrivé une fois, la magie, la première fois. Mais c'est spécial. Pas de moi dont il est question, mais quand même.
0: Mais là, tu vas me donner des coups.
1: Je viens de me rappeler ce souvenir-là.
0: Je trouve que l'élégance du surf, les gens qui sont comme, qui restent en dessous comme de la vague et tout. Il y a des années, il y en a des bouillons, il y en a des moments à se faire ramasser sur le récif de corail, manger la planche dans le front et tout. Il y a une certaine forme d'acharnement, de répétition. Puis à un moment donné, des fois, on avance, on doute, on sait pas trop ce qu'on fait. Ça nous tente moins. Puis à un moment donné, les choses se placent, prennent forme. Puis des fois, de tricher un peu, fake it till you feel it, qui me dit, je pense, en espagnol.
1: Till you make it.
0: Fake it till you make it.
1: Ouais.
0: Bref,
1: donc, faites semblant jusqu'à temps que vous le fassiez pour vrai.
2: En Jamaïque, c'est un bon exemple parce que T'sais, je connais personne autour de moi, même des super bons musiciens, des super bons producteurs, ben producteurs de musique, compositeurs, tout ça, qui ont eu accès à un endroit comme Kiwa le Loué. T'sais, on a juste, t'sais, on va juste travailler vraiment fort avec les trucs qu'on a, notre matériel, tout ça, puis en pensant jamais qu'on est comme à ce niveau-là prêt pour, mettons. Un studio professionnel, mais en mode genre international.
0: Ouais. Puis l'idée c'était pas de faire une démonstration de bling bling. Hey, checké, on est dans un grand studio. Moi, c'était pour moi de valider aussi avec moi-même. Hey, est-ce que de passer une semaine en studio, genre de 8 heures jusqu'à minuit et demi, puis prendre une petite pause pour aller dans la mer 30 secondes puis revenir. Est-ce que j'aime ça? Est-ce que je pourrais dédier une partie de ma vie à ça? Est-ce que je me sens premièrement pas imposteur? Est-ce que je suis capable de dialoguer puis d'échanger des idées avec des gens qui ont de la théorie musicale beaucoup plus avancée?
1: Toi aussi, t'as travaillé ton syndrome d'imposteur.
0: Oui, ben tu sais, c'est à un moment donné, j'aimerais qu'on fasse ça, Renan. On était comme un trio, puis avec Tim aussi, on était un quatuor. Des fois, on échangeait. Je suis pas capable de parler leur langage parce qu'ils ont des connaissances techniques et musicales de solfège, de théorie ou peu importe, qui sont beaucoup plus élevées. Mais en même temps, je trouvais ma façon de communiquer là-dedans mes goûts, mes envies. Puis je me suis dit, à partir du moment où on est au service d'une production ou d'une chanson, peu importe le langage qu'on trouve pour communiquer dans le projet, ben les choses se font. Puis tu sais, puis il y a quelque chose que tu m'as dit, Jules, qui m'a vraiment encouragé. Puis je sais pas si tu t'en souviens, mais je pense vers la fin du projet, notre séjour en Jamaïque, j'ai comme, hey, là, tu sais, en tout cas, moi, j'ai fait du mieux que j'ai pu, tu sais, j'essayais des fois, je me sentais un peu dépassé parce que je trouvais que vous avanciez vite, puis j'avais pas les capacités, des fois, pour ralentir, pour me sentir, puis tu m'as dit, hey, mais t'as vraiment ta place dans un studio, tu sais, sens-toi pas mal,
2: oui,
0: ta façon d'amener tes idées, les shots que t'as calés et tout. Fait que moi, je me suis dit, ah ouais, j'ai dit ça, OK, parfait.
1: Si lui dit ça, ça veut
2: dire que je comprends. Non, mais c'est le travail d'un réalisateur, souvent, que, tu sais, les gens portent plus qu'un chapeau, fait que font plusieurs choses. Tu sais, le musicien arrangeur est aussi réalisateur et aussi, compositeur, mais le travail qu'il a fait en Jamaïque, c'est vraiment le travail d'un réalisateur. Alors, décider si ça allait être un peu quoi, la direction, l'instrumentation, tout ça, puis tes idées sont claires, des fois sont farfelues, mais sont quand même claires.
1: Vive Plaza Plaisir, donc, qui vous a permis de vous rencontrer, de sceller quelque chose, de vivre cette grande expérience-là ensemble. Je le disais, DJ aussi, ouais. À tes heures, c'est quelque chose que t'aimes beaucoup, puis t'as vécu cette expérience-là. Je veux absolument partager ça avec les gens parce que c'est incroyable.

0: Un Centre Bell plein à craquer pour réchauffer la foule avant le show de Matt Duff.
1: Ouais.
0: C'est incroyable, ça, quand même. T'as pogné ton ouais. 2 minutes, là, quand même, ouais, devant cette foule-là, avec les bébés.
1: Ouais, puis je trouve qu'on danse plus de slow. Puis j'aime ça mettre des slow à la fin de mes sets. Des fois Céline, des fois les bébés et tout. Puis là, c'était une soirée, c'est ça, le Centre Bell. J'ai commencé mon set, c'était rempli à 20%, puis je me suis levé les yeux, c'était plein. Je fais « OK, parfait, je finis ça avec les bébés. Tu ne sauras jamais qui, à mon avis, la plus belle chanson d'amour de tous les temps. » Puis là, les téléphones se sont allumés. Je suis comme « Ah ouais,
0: qu'est-ce qui se passe? »
1: C'est ça qui vivent.
0: Wow.
1: C'est ça qui vivent, ce monde-là.
0: L'émission tire à sa fin. Mais un album original de PY, penses-tu que ça se peut?
2: Ben oui, ça se peut.
0: Ouais.
2: Oui,
0: okay.
1: C'est sûr que ça se peut. Je travaille à ça tous les jours.
0: C'est vrai, ça s'en vient? On a-tu un scoop, nous autres, là?
1: Ben non, mais là, je gosse, là. Aujourd'hui, j'ai drivé un synth, là, genre 16 channels en midi, là. Tu sais, je m'en viens, là. Je commence à...
0: J'apprends. On voit l'enthousiasme. Donc, OK. Ouais. C'est pour quand? 2027?
1: Je sais pas.
0: 2028? Quand tu vas être prêt?
1: Ouais, je me mets pas de pression, puis tu sais, je fais de la musique pour moi, pour le plaisir. Oui, pour faire danser les gens, mais j'ai pas envie. C'est pas pour satisfaire mon ego de voir ma face sur une pochette ou de dire que j'ai lancé un projet. Je veux comme, c'est juste dans ma tête, puis j'ai envie que ça sorte pour travailler ces prochaines. Obsession.
0: Merci beaucoup.
1: Merci.
0: Jules, de ta présence à l'émission. Vraiment, c'est très apprécié. Membre du groupe Valère, votre complicité, elle est superbe. Et c'est beau de voir que vous avez pu vous apporter aussi mutuellement, quand même, de casser ce fameux syndrome d'imposteur.
1: Des passionnés comme il y en a peu au Québec, ces gars-là, avec Qualité Motel et tout. Là. Puis ça fait longtemps qu'ils roulent leur boss. Là. Ils sont des petits virtuoses qui sont des experts dans plein de champs reliés à la musique puis aux arts. Ils sont multi-artistes. Ils sont des petits geeks, là, des beaux petits
0: Et en tournée, en spectacle. Donc, on invite bien sûr les gens à aller découvrir ce que vous faites. Parce que eux autres, faire le vin party, ils ont compris comment ça fonctionne.
1: Autres,
0: vraiment.
1: Ils ont inventé ça.
0: J'ai gardé la question du front tout autour de la tête pour la fin. Tu peux me répondre ou me dire que j'ai du front, on a te demandé ça. Puis arrive l'or.
1: Mm-hmm.
0: Qu'est-ce que tu vas faire quand tu vas être grand?
1: Je le fais. Je suis grand depuis que je suis tout petit. Je m'amuse puis j'essaye. Si on nous demande ça, qu'est-ce que tu vas faire quand tu vas être grand, comme si c'était un objectif, comme si on allait vivre éternellement, comme s'il y a quelque chose qui s'en venait, puis comme si c'était jamais assez, puis après ça la retraite. Mais je veux dire, dès qu'on marche, on est déjà quelque chose. Alors c'est qu'est-ce qu'on fait aujourd'hui puis on verra demain.
0: Moi, je pense que tu l'as juste toujours garder cette espèce de cœur là.
1: Ben,
0: de...
1: C'est secret.
0: Ouais, exact. Ben,
1: sinon, c'est
0: ça le secret.
1: Sinon, c'est compliqué.
0: Absolument. Merci tellement d'avoir accepté notre invitation.
1: Grand
0: ça a été un plaisir de te recevoir. Merci à toute l'équipe. Merci au public en studio. À la technique, Alejandro Magliana, Jérémy Gendron à l'aiguillage, François Perrault à la recherche, Camilla Desrosiers à la réalisation, Nathalie Pelletier. Merci vraiment à vous également d'avoir été des nôtres et de nous suivre dans cette belle aventure-là. Puis ouais, le moment de vérité va faire son grand retour à Radio-Canada dans une version revue pour les ados 15-17 ans sur ICI Télé. Ça va être durant la saison 2026-2027. Continue, s'il te plaît, de t'éclater, d'explorer.
1: Le 21 août, super franco-fête, la veillée électro. Je fais un DJ-set francophone.
0: On invite les gens. Absolument. Merci beaucoup. Sors de ta zone de confort. C'est beau, c'est inspirant de te voir aller.
1: Merci.
0: On va suivre tous tes projets. Il y a une belle jeunesse aussi, je trouve, qui est très, très privilégiée de pouvoir compter sur ton talent parce que...
1: Merci.
0: T'as des beaux projets pour eux aussi. Merci beaucoup.
1: Merci, Monique.

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4: Bonjour, ici Antoine Brière pour votre radio-journal de 15h. La police de Winnipeg s'apprête à lancer une nouvelle opération de répression contre la consommation de trafic et le trafic de drogue en plein air au centre-ville. Le service a partagé des données sur la criminalité suite à une récente opération de 10 jours menée la fin juin. Les agents se sont concentrés sur les zones où la consommation et le trafic de drogue en public sont en hausse. Les détails avec Maggie Wilcox.
5: C'est une opération qui a eu lieu pendant une semaine au mois de juin. Et là, aujourd'hui, ils nous ont dévoilé les résultats lors d'une conférence de presse. En gros, cette opération visait certains quartiers de la ville où la consommation de drogue au public se fait de plus en plus souvent. Et la police dit que leur opération, le fait de mettre plus d'agents dans ces quartiers-là, a contribué à 106 arrestations et a diminué la crime violent de 16% pendant cette semaine. Et donc, ils vont reprendre l'opération dès demain. Et cette fois-ci, ils vont aussi utiliser des partenaires. Ils ont construit une coalition de groupes autochtones et d'aide aux personnes en situation d'itinérance pour donner un peu plus de soutien à l'opération de manière générale. Donc, on a parlé d'une coalition de 11 groupes, mais les personnes, les organismes qui ne sont pas dans cette coalition ne sont pas très contents. Certains, surtout un groupe, le Resource Assistance for Youth, donc un groupe qui aide les jeunes vulnérables à trouver de l'assistance, eux se disent que c'est

0: n'est pas la bonne stratégie si on veut diminuer la dépendance envers les drogues, à avoir une centre-ville plus sécurisée. J'ai parlé avec la directrice de ce groupe. Elle dit que cette initiative de tolérance zéro, ça soulève de mauvais souvenirs de campagnes policières précédentes, que les groupes vulnérables à Winnipeg n'ont déjà pas beaucoup de confiance envers le service de police. Elle m'a dit que le problème, ce n'est pas d'accroître la confiance, ce n'est pas juste de trouver des ressources pour les personnes vulnérables, mais en fait, de créer plus de ressources. Elle dit qu'il n'y a pas assez de lits dans les centres de désintoxication. Alors là, elle et son groupe, ils veulent voir l'arrêt de cette initiative et la réallocation des fonds dédiés à cette initiative.
1: C'était Maggie Wilcox. Certains employés municipaux de Brandon vont bientôt recevoir une augmentation de salaire. Le conseil municipal de Brandon a voté à 8 contre 1 en faveur d'augmentation rétroactive pour des dizaines d'employés non syndiqués. Selon les responsables, ces employés recevaient 16% de moins que leurs homologues des municipalités comparables. Le maire de Brandon, Jeff Fawcett, affirme que cette augmentation salariale contribue à réduire cet écart, précisant que la rémunération de ces employés municipaux n'a pas été révisée depuis 2011. Des cyclistes prennent part à un défi de parcourir 840 km dans le but de sensibiliser la population à l'accès au logement abordable au Manitoba et de collecter des fonds pour l'organisme Habitat pour l'Humanité. L'initiative s'appelle Cycle of Hope et permet de financer un programme d'accès à la propriété pour des familles. Cette année, les cyclistes passent par différentes localités du sud du Manitoba avec un objectif de rassembler 175 000 $. Plus de 150 000 $ ont déjà été mobilisés. Kevin Garley est l'un des cyclistes qui participe à cette initiative et il se dit confiant.
2: Oui, je pense que c'est très faisable. Chaque cycliste doit prélever 2500 au minimum. Je pense que là, tout le monde est rendu presque à 3000 déjà. Et ça continue, puis on peut continuer d'avoir des dons jusqu'au mois de novembre, décembre, je pense.
1: Kevin Garley et les 27 autres cyclistes démarrent la sensibilisation aujourd'hui à Brandon. Vous pouvez aussi faire un don en visitant le site web de Cycle of Hope 2026. Le ministre responsable du commerce Canada-États-Unis, Dominique Leblanc, est de passage à Washington pour une série d'entretiens en lien avec les négociations commerciales avec les États-Unis. Il rencontre cet après-midi son homologue américain, Jamieson Greer. En attendant, le premier ministre Mark Carney reconnaît que les négociations avec les États-Unis sont difficiles. Il a été appelé à commenter le dossier lors de son passage à Saguenay.
3: Oui, c'est une négociation tough. On peut changer l'adjectif et dire nasty, mais le Canada, c'est une question de job canadien. C'est une question de l'avenir des entreprises canadiennes.
1: Le Canada intensifie ses efforts pour éviter une nouvelle salve tarifaire de l'administration Trump dès le 19 août. Rendons-nous désormais en Alberta. Dans un peu plus de 2 mois, les Albertains devront se prononcer sur leur avenir au sein de la Fédération canadienne. Ce référendum demandera aux citoyens de la province des Prairies s'ils souhaitent que leur gouvernement lance formellement un second référendum sur leur séparation du Canada. Selon l'ancien premier ministre de l'Alberta, Jason Kenney, l'opinion populaire a évolué dans les derniers mois.
4: Je crois que le momentum a changé dans la direction de l'unité nationale dans les derniers mois. Avec les ententes entre le gouvernement Carney et le gouvernement de l'Alberta sur les oléoducs et le développement des ressources naturelles. Ils sont vraiment frustrés envers l'Ottawa et ils veulent utiliser ce référendum pour envoyer un message. Je crois que le nombre de ces personnes-là a diminué.
1: Le scrutin doit se tenir le 19 octobre prochain. Voici ce qui met fin à votre radio-journal de 15h. 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C'était Antoine Brière sur les ondes d'ici première.
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0: cœur.
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2: C'est un mode de vie associé au rêve américain, promu par Hollywood. Il repose sur la consommation de masse, le confort matériel et la recherche du bonheur, inscrite à même la Déclaration d'indépendance des États-Unis. Depuis les années 50, l'American Way of Life a ses symboles forts. La banlieue, la voiture, le supermarché ou la télévision. L'image d'une société prospère qui fait l'envie du monde entier. Un mode de vie non négociable, l'idée même que l'on se fait de nos voisins.
3: Qu'est-ce donc qui différencie les Canadiens des Américains? Au début des années 60, le publicitaire américain Victor Lebeau déclarait « Faire de la consommation un mode de vie, faire de l'achat et de la consommation des biens le rituel de l'homme moderne, faire en sorte que ses aspirations spirituelles et individuelles trouvent satisfaction dans et par la consommation, tels sont les objectifs de la publicité. » Ce nouveau rite qu'est la consommation a ses temples, les centres d'achat. Musique d'ambiance qui fait papilloter les yeux des acheteuses, des enquêtes l'ont montré. Étalage scientifiquement disposé, produits impeccables. On se surprend ici à parler à voix basse. Car ces femmes accomplissent l'un des actes les plus importants de la vie américaine. Elles achètent. Des produits qu'elles n'ont sans doute jamais vus à l'état naturel, qui ont été sélectionnés, classés, numérotés et soigneusement emballés ailleurs, dans quelque entrepôt qu'elles ne visiteront jamais.
2: L'influence américaine de chez nous, notamment dans le domaine de la consommation, l'émission Canada Express au mois de mai 1967. Alors pour nous parler du mode de vie américain, mon invité est Karine Prémont, elle est professeure à l'École de politique appliquée de l'Université de Sherbrooke, directrice adjointe également de l'Observatoire sur les États-Unis de la chaire Raoul Dandurand, avec nous en studio à Montréal. Bonjour Karine.
4: Bonjour.
2: C'est vrai qu'on l'associe à des images fortes, hein? La banlieue, la voiture, le centre commercial, le fast-food, mais c'est quoi l'American Way of Life? Ça vient d'où? Ça paraît comment, ça?
4: L'American Way of Life, c'est une expression qu'on va populariser dans les années 1950, notamment avec C. Wright Mills, qui va mettre vraiment en valeur, en lumière, un mode de vie qui est facilité par la consommation. Un mode de vie qui est lié à la liberté, à l'indépendance, au bonheur, dont vous avez mentionné, que vous avez mentionné tantôt. Mais c'est surtout une idée dominée par l'existence d'une classe moyenne qui va consommer, qui aura les moyens de consommer et qui est composée d'individus qui partagent les mêmes valeurs, essentiellement la même culture, notamment propagé par la télévision, par le cinéma. Donc, c'est vraiment l'émergence, en fait, de cette classe moyenne qui a de l'argent, qui va le dépenser et qui va trouver satisfaction, d'une certaine manière, dans les biens qu'elle va posséder.
2: Oui. C'est aussi lié à l'individualisme. Ça aussi, c'est très américain, là. C'est-à-dire, libre à vous de travailler pour obtenir ce...
4: Absolument.
2: C'est un mode de vie, là.
4: C'est au cœur de la construction du mythe américain, en fait, cette idée de liberté d'individu qui travaille fort. Donc, tout est possible à ceux qui travaillent fort, mais aussi à ceux qui savent saisir les opportunités qui se présentent à eux. Mm-hmm. Alors, à partir de ce moment-là, ben, si vous travaillez fort, si vous avez une certaine volonté, vous êtes capable d'accéder à cette classe sociale supérieure, à cet argent-là qui va vous permettre d'acheter des choses. Et c'est possible aussi en raison de l'immensité du territoire. Les États-Unis, c'est très grand. C'est une terre à conquérir depuis très longtemps. C'est aussi beaucoup lié au protestantisme, par exemple. Contrairement à d'autres religions qui voient l'accumulation de l'argent de mauvais œil.
2: Oui.
4: Protestantisme, on n'a pas ça. Alors, accumuler de l'argent, c'est une preuve du travail qu'on fait, de l'effort qu'on déploie au sein de la société.
2: Ouais. Et dans l'imaginaire, j'en viens toujours aux images, parce que c'est très très fort les images dans le mode de vie américain. On l'associe beaucoup à la période d'après-guerre. Hein? On a l'impression de voir des images en noir et blanc. Mais c'est pas pour rien, il y a un contexte politique et historique qui est favorable à l'émergence de ce mode de vie.
4: Absolument, parce que après la guerre, ce qu'on a, c'est une Europe qui est à reconstruire, qui est à rebâtir presque au complet. Alors, la seule puissance économique qui est en mesure de contribuer à cette reconstruction-là, mais c'est les États-Unis d'Amérique, parce qu'eux ont été très peu touchés sur leur sol, ont une industrie foisonnante. Alors, par le biais notamment du plan Marshall, on va être capable d'exporter des produits américains pour favoriser cette reconstruction-là. Et pour les États-Unis, évidemment, ben, ça devient une façon d'inonder le marché de leurs produits. Le Coca-Cola, par exemple, ce genre de produits-là vont devenir, en fait, un symbole de prospérité aussi pour les Européens, d'une certaine façon.
2: Oui. Dans cette Europe dévastée par la guerre, vous l'avez dit, ça passe par le plan Marshall. Alors, deux exemples ici. D'abord, la signature de ce plan à la Maison-Blanche. Et puis, par la suite, l'arrivée du premier cargo Marshall. C'était à Bordeaux, en 1948, dans les archives de l'INA en France.
0: Le plan Marshall n'est plus aujourd'hui un projet, c'est maintenant une réalité. À Washington, le président Truman a signé la loi votée par le Congrès et qui assure aux nations participantes d'Europe quelques 6 milliards de dollars, soit 1 800 milliards de francs. Grâce à cette aide, dont l'idée fut lancée voici 10 mois, l'Europe compte se redresser définitivement. Et l'on conçoit que les collaborateurs du président se soient partagés les porte-plumes qui ont servi à la signature.
5: Pendant que les volcans se rallument et que les coutumes reprennent vie, le vieux monde fait chaque jour un pas de plus sur la route de son relèvement. À Bordeaux, en compagnie de M. Jefferson Caffrey, ambassadeur des États-Unis, deux ministres français, M. Pinault et Coudet du Foresto, sont venus accueillir le premier cargo chargé de fournitures envoyées à la France au titre du plan Marshall. On sait que le plan Marshall prévoit pour la première année l'ouverture d'un crédit de quelque 250 milliards de francs qui arriveront sous forme de blé permettant la soudure, de matières premières et d'outillage.
2: Oui, vous l'avez dit, bon, là on l'entend, outillage, matières premières, mais plus tard ce seront des produits américains, Coca-Cola, la gomme à mâcher, tout ça c'est nouveau pour les Européens, pour le monde entier en fait. Là.
4: C'est nouveau pour les Européens, pour le monde entier, ça va permettre de relancer l'économie américaine. On va aussi voir aux États-Unis un accès plus facile au crédit qui va augmenter le pouvoir d'achat des Américains. Alors encore une fois, on va alimenter la machine aussi au niveau intérieur, donc c'est seulement les étrangers qui vont y contribuer, ce sont les Américains aussi. Et avec le baby boom, évidemment, encore une fois, là, on augmente cette capacité d'achat. Et les femmes qui ont travaillé pendant la guerre, certaines vont vouloir continuer à travailler. Et avec la révolution sexuelle, on va avoir des familles un peu moins nombreuses, en fait. Donc, plus d'argent, encore une fois, à dépenser. On revient toujours à ça, parce que l'American Way of Life, c'est évidemment l'argent qu'on dépense et les biens qu'on s'achète.
2: Oui, bien sûr. Et il y a aussi, on est toujours dans le contexte politique, il y a le contexte de guerre froide, l'Est contre l'Ouest. Hein. C'est important de montrer que le mode de vie américain, il est supérieur, ou en tout cas certainement plus intéressant que le mode de vie soviétique.
4: Ah, tout à fait, ça fait partie de la propagande. Ce qu'on promet aux gens qui flirtent avec le communisme à l'époque, c'est ben vous allez passer à côté d'un mode de vie de prospérité, de satisfaction, d'accumulation de biens, d'une vie plus facile, c'est ce qu'on vend. Et c'est comme ça qu'on se distingue d'une société communiste contrôlée, où les gens ne peuvent pas s'enrichir, où il n'y a pas cette possibilité de mobilité sociale comme on en retrouve aux États-Unis.
2: Ouais. Alors, il y a des symboles forts, hein, puis on pourra nommer plusieurs. Bon, on le fait déjà, la voiture, la maison, la pelouse, et souvent le confort de la ménagère, hein, le ménage des cols blancs installés en banlieue. Un exemple ici, parmi tant d'autres, l'American Motors Company, compagnie donc de voitures, suivie du savon Joy.
6: Quelle semaine merveilleuse! Pierre a reçu de l'avancement. Le temps était venu d'acheter une voiture neuve, une véritable voiture de luxe. Accès facile, tapis luxueux, ressort en spirale comme ceux de mon canapé, du brocart superbe, une voiture si luxueuse et qui ne coûte pas plus cher que les meilleurs modèles de prix moyen. C'est formidable de posséder une voiture de luxe quand on est encore assez jeune pour en jouir pleinement.
7: Ils ont raison de dire que le nouveau Joy mousse plus que jamais.
8: Il mousse quelque chose de rare.
9: Son lavage, il n'était pas rien, net.
10: Regardez votre beau couvre-lit blanc.
9: Tant qu'à laver, moi, j'aime à laver comme il faut.
11: Dites, douce et savoureux, il n'y en a pas d'autre comme la plaie.
2: Voilà, bon, ça fait sourire, bien sûr, aujourd'hui, mais ce qu'on vend ici, c'est, puis on l'a même dit, hein, il faut en profiter pendant qu'on est jeune. C'est la jeunesse, c'est le progrès. L'American Way of Life, ça incarne beaucoup ça, le progrès, l'avenir.
4: C'est le progrès, c'est l'avenir, c'est cette idée de société de consommation, cette société de loisirs qu'on nous promet de plus en plus à partir des années 50, 60, mais 70, 80 aussi, ça s'étire sur une très longue période.
2: Oui.
4: Donc, l'accumulation, par exemple, d'électroménager, des voitures plus performantes, des savons plus performants, donc de meilleurs produits, en fait, vont permettre à la ménagère notamment, parce que c'est de ça dont il est question. Un peu plus de temps libre, et si on est jeune, ben ça veut dire consommer de la culture, par exemple, et voyager, et se promener, et profiter de cette vie un peu plus facile que peut-être ce que la génération précédente avait connu.
2: Et ça passe, ben oui, par le, vous l'avez dit, la consommation, le confort matériel. Puis là encore, on est dans les images, mais spontanément, je pense à Papa a raison, c'est ça, hein, les années 50, là.
4: Exactement. Donc, un mode de vie qui est différent, mais où, justement, on va se retrouver dans une culture commune aussi, parce que oui, c'est oui. ça l'idée. Et je parlais de la télévision précédemment, c'est un peu ça l'objectif, c'est-à-dire qu'avec la télévision, on va voir ces valeurs-là qui sont mises de l'avant, et une espèce d'homogénéisation de la culture américaine. Et c'est cette idée du melting pot, justement, qu'on vend par ailleurs en même temps, en disant, ben tout le monde qui arrive de partout adhère à ce rêve américain, à ce American way of life, et par le biais de la télévision, va adhérer aux cultures qui viennent avec ce mode de vie-là. Et comme ça, on va construire cette classe moyenne, on va construire cette Amérique idéalisée d'une certaine façon.
2: Oui. Un autre exemple ici, dans une émission qui avait pour titre La femme américaine, c'était chez nous, à notre télé, février 1964.
12: La révolution dans la cuisine suit de près l'explosion des bébés. Tout un univers actionné au bouton entoure la ménagère et après les rigueurs de la guerre et de la dépression, elle ne demande qu'à prendre ses aises dans le lit confortable qu'est son foyer. Une fidèle de l'écran de télévision, la ménagère américaine devient la consommatrice la plus choyée dans l'histoire, l'objet de 75% de la réclame télévisée. Elle regarde, elle écoute et elle achète. En particulier lorsque le produit fait miroiter l'élixir de beauté, l'attrait éternel de la jeunesse.
2: Oui, bon, évidemment, hein, c'est daté, c'est assez sexiste les commentaires qu'on entend depuis le début, mais ça s'incarne comme ça dans les années 50, début 60 à la télévision, on l'évoquait, mais le cinéma également, parce que Hollywood étant le vecteur par excellence du rêve américain, nécessairement, quand vous êtes à l'étranger, quand vous êtes derrière le rideau de fer, ou vous êtes quelque part en Europe ou en Asie, quand vous voyez ça... Ça fait rêver.
4: Ça fait rêver et ça va être un élément qui va permettre d'attirer beaucoup d'immigration aux États-Unis. On vend le rêve américain. Les gens partout à travers le monde rêvent à cette vie plus facile, plus axée sur les loisirs. Chacun rêve à ce bungalow et la voiture. Oui. Et vous l'avez dit, la belle pelouse et tout ce qui vient avec. Donc Hollywood le vend. Hollywood le vend aux Américains, mais Hollywood le vend aussi à l'extérieur. Et c'est ça qui fait la force d'attraction des États-Unis. Les États-Unis n'ont pas besoin nécessairement de toujours punir les autres, de les menacer de quoi que ce soit. On a juste à vendre ce qui fait notre force et ça fonctionne très bien. Et c'est comme ça qu'on va attirer beaucoup de gens aux États-Unis aussi et qu'on va réussir également à exporter ces valeurs américaines à l'étranger. Et c'est pour ça qu'on va retrouver partout dans le monde ce mode de vie-là. Le Canada n'y échappe pas, l'Europe n'y échappe pas. Oui. On se promène un peu partout dans le monde et on retrouve un mode de vie à l'américaine un peu partout parce qu'on a vendu, on a exporté cet American way of life un peu partout.
2: Oui, en tout cas, du moins, on essaie de le recréer. Hein. Oui. Bon, évidemment, il y a des laissés pour compte, y compris aux États-Unis. L'American way of life, c'est pas pour tout le monde. Les plus riches fuient en banlieue, mais il y a les plus pauvres qui restent en ville, et notamment les villes américaines dans les années 60, 70, 80. Il y a beaucoup de criminalité, là.
4: Beaucoup de criminalité, il y a beaucoup de bruit, il y a beaucoup de pollution. Alors, à partir du moment où la classe moyenne a un peu plus d'argent, ben, décide de quitter ces villes polluées et criminalisées-là, s'en vont s'établir en banlieue, où justement la densité de population est moins élevée, et on retrouve des services de proximité qui sont intéressants aussi par ailleurs, et ça devient un signe de richesse, de prospérité, que de s'établir en banlieue. Et évidemment, c'est permis, ce développement des banlieues, par le développement des transports qui est parallèle. C'est-à-dire on en a peu parlé, mais la voiture, ben la démocratisation de la voiture, la construction d'un vaste système d'autoroute aux États-Unis dans les années 50-60, mais c'est ça qui va permettre aux gens d'aller s'établir à l'extérieur des villes aussi. Qui reste alors dans les villes? Ceux qui n'ont pas les moyens d'aller dans les banlieues. Dans les années 50, les banlieues vont croître 6 fois plus rapidement que les villes. Alors, on voit vraiment là, une explosion marquée. Et ceux qui restent en ville, ben ce sont des gens qui, comme je le disais, n'ont pas les moyens d'aller dans les banlieues, mais ce sont surtout et souvent des Afro-Américains, par exemple, des minorités qui vont rester dans les villes. Les villes vont être un peu laissées pour compte ensuite dans les plans de développement, d'urbanisation, etc. Donc, il y a vraiment là une ségrégation aussi qui va s'effectuer dans les banlieues, mais qui s'effectue déjà entre les villes et les banlieues.
2: Oui, tout à fait. D'ailleurs, l'exemple ici de Washington DC, capitale américaine, aux prises à l'époque avec des problèmes de criminalité et de pauvreté dans les années 60. D'ailleurs, comme bon nombre de villes aux États-Unis à la même époque, Philadelphie, Détroit, Chicago, New York, l'émission 5 colonnes à la une, c'était dans les archives de l'ORTF en France en 1964.
13: Comme pour la plupart des écoles de la ville, il y a une forte majorité d'enfants noirs, car Washington est la seule ville des États-Unis où, sur 750 000 habitants, plus de 400 000 sont noirs. Les Noirs habitent le centre de la ville. Petit à petit, ils sont venus à Washington et ils se sont installés dans des quartiers que les Blancs ont progressivement quittés. La plupart viennent du sud des États-Unis. Il y a quelques quartiers noirs riches à Washington, mais cette rue est semblable à des centaines d'autres. Nous sommes ici à 5 minutes du Capitole, à 7 minutes de la Maison-Blanche. Mais ici, même de jour, il n'y a presque jamais de Blancs sauf en voiture. Les fonctionnaires de la ville ont un nom pour ces quartiers. Ils les appellent les quartiers du centre en dégradation.
2: Description à l'époque de Washington D.C. On n'est pas du tout dans l'image proposée, hein, l'image lisse, policée du mode de vie à l'américaine. Mode de vie qui d'ailleurs va engendrer aussi une contre-culture, parce que ça fait partie également des mythes fondateurs de l'Amérique, hein, la rébellion, on a tendance à l'oublier, mais la contre-culture, tout ça c'est né aux États-Unis. En rejet du mode de vie proposé.
4: Tout à fait. Dans les années 60-70, tout le mouvement hippie, en fait, rejette ces valeurs de consommation, rejette ces valeurs d'individualisme-là. Au contraire, on y oppose des valeurs de communauté, on y oppose la mise en commun des biens, ou en tout cas, surtout la recherche de sensations davantage que de biens. Alors, c'est le rejet clair et net de cet American way of life que, depuis quelques années, la génération précédente a tenté d'inculquer à tout le monde.
2: Un exemple ici, chez nous, Michel Favreau à l'émission Partage du jour, qui s'intéresse justement à la contre-culture américaine à la suite de la lecture d'un article dans un magazine. C'était en mars 1963.
14: Se peut-il qu'il y ait dans le cœur de tout Américain ou de tout homme gâté par l'American way of life un bon petit sauvage qui sommeille et ne demande qu'à être éveillé? Michel Favreau nous en parle.
15: Ces jours derniers, dans une revue mensuelle américaine, je suis tombé sur un article autocritique écrit d'ailleurs par une femme et qui m'a paru assez plein d'humour et de vérité pour y réfléchir par après et en parler aujourd'hui. Ce que cette journaliste appelle la résistance, ce sont les Américains comme elle, de plus en plus nombreux, qui prennent conscience de l'American way of life dans toute son horreur. Cet usage quasi démentiel que l'on fait du progrès technique au détriment de l'esprit et auquel personne, aucun peuple ne semble devoir échapper tôt ou tard. La résistance, ce ne sont pas seulement les beatniks et autres farfelus, non, ce sont des gens comme vous et moi qui, dans l'ombre, s'obstinent à penser que les choses ne sont pas bien comme elles sont et qui réagissent comme ils peuvent contre les forces du progrès. D'où vient, à beaucoup d'Américains, et à nous aussi, ce goût de plus en plus vif pour les choses anciennes, les coutumes ancestrales, les vieilles maisons délabrées, les murs blanchis à la chaux, les matières brutes et les produits artisanaux? C'est que le résistant se nourrit d'une vieille nostalgie, celle d'un passé mythique où l'homme était meilleur et la vie plus simple. Il a horreur de la télévision, de la banlieue, des supermarkets et des aliments congelés, des produits synthétiques, du club du Book of the Month, des voyages organisés et des touristes à chemise voyante et Kodak en bandoulière.
2: Un rejet, ici, on l'entend, hein, du mode de vie proposé. On est en 1963, tranquillement, à partir des années 70-80, ce modèle, il se fissure. L'American way montre ses failles.
4: L'American way montre ses failles parce que ce qu'il a réussi à camoufler jusqu'à maintenant, c'était vraiment les problèmes de pauvreté marquants aux États-Unis. On l'oublie souvent, les États-Unis, c'est une des sociétés les plus inégalitaires au monde. Dans les années 60, c'est à peu près le quart de la population qui vit sous le seuil de la pauvreté, ce qui est quand même énorme.
2: Non, mais c'est énorme, hein.
4: Aujourd'hui, on parle d'à peu près 10-11%. Alors, il y a quand même du chemin qui a été fait, mais il y a vraiment des failles qui apparaissent parce que les gens se disent, ben peut-être que ça fonctionne pas finalement, peut-être que c'est un rêve qui est accessible juste à une minorité de personnes. Et avec les crises économiques, notamment des années 70-80, puis un peu plus tard au début des années 2000, là vraiment on va voir le modèle un peu s'effondrer parce qu'il ne remplit plus ses promesses. Parce que ce que le American way of life nous vend au début, c'est si vous travaillez fort, si vous saisissez les opportunités, vous allez avoir accès à cette prospérité-là, cette vie plus facile, et on se rend compte que c'est pas toujours le cas. Aujourd'hui, être obligé de cumuler plusieurs emplois, puis avoir quand même la difficulté à payer notre hypothèque. Alors, ça s'effrite tranquillement à partir des années, notamment 80.
2: Il y a toujours cette peur, hein, de voir le rêve s'effriter. Puis bon, on le voit en ce moment avec la campagne électorale, mais même dans les années 80, Ronald Reagan, Make America Great, C'est ça aussi, là. C'est déjà, à l'époque, l'idée que, tout à coup, le rêve américain, c'est peut-être plus tout à fait accessible pour tout le monde.
4: Et c'est pour ça que les politiciens ont cette tendance à le remarteler de temps en temps pour le rappeler aux gens, parce que c'est ça qui a fait la force des États-Unis pendant aussi longtemps, cette idée du rêve américain, du American Way of Life. C'est ça qu'on vend, comme je le disais tantôt, à la fois à l'intérieur puis à l'extérieur de nos frontières. Alors, si les gens commencent à douter, ben là, à ce moment-là, on a des problèmes de cohésion sociale, on a des problèmes peut-être de développement économique, de développement culturel. Alors, c'est bon de remarteler ça de temps en temps parce que ça permet de solidariser aussi la population, ça permet d'attirer des gens de l'étranger. Alors, c'est la colle qui est nécessaire pour tenir ensemble les États-Unis d'une certaine façon. Alors, quand ça s'effrite, quand les gens n'y croient plus,

0: plus quand les gens, comme aujourd'hui, perdent confiance envers leurs institutions, leurs élus, ce modèle-là qu'on leur vend depuis longtemps, ben là, ça rend un peu plus difficile de faire consensus, de trouver des compromis, de travailler en solidarité au sein de la société américaine. Ouais.
1: C'est comme si c'était le socle hein, de la société américaine. Puis en même temps, ben, oui, il y a toujours une crainte de le perdre, mais il y a tous ceux qui y rêvent. On a cité l'immigration depuis le début, mm-hmm. C'est un pays d'immigration, le melting pot à l'américaine. Puis quand on voit tous ceux qui se bouscule en ce moment et depuis des décennies, c'est que ce rêve-là, il fonctionne encore. Ce mode de vie américain, il inspire, en tout cas, il attire.
0: Il inspire, il attire et on n'a pas trouvé jusqu'à maintenant de modèle qui le remplace. Mmh, c'est-à-dire que justement, ce que les communistes avaient à offrir à l'époque de la guerre froide n'était pas très attirant.
1: Non.
0: Aujourd'hui, qui a un autre modèle à proposer? Les hippies non plus n'ont pas réussi à proposer autre chose. Alors, c'est encore ce qui attire le plus, c'est encore ce qui fait la force des États-Unis.
1: Ouais. En tout cas, l'un des mythes fondateurs et ça fait partie, ouais, du rêve américain. Ben, demain, on va poursuivre notre exploration du rêve américain. On va poursuivre notre série Suite et fin avec, j'ai envie de dire, le vecteur par excellence, hein, du rêve américain. On l'a évoqué. La télévision, mais surtout Hollywood, l'usine à rêve avec Michel Coulombe. Mon invité aujourd'hui, Karine Prémont, elle est professeure à l'École de politique appliquée de l'Université de Sherbrooke, membre de l'Observatoire sur les États-Unis de la chaire Raoul Dandurand avec nous en studio à Montréal. Merci beaucoup, Karine.
0: Merci.
1: Merci également à toute l'équipe d'Aujourd'hui Histoire, à la recherche Ariane Léonard et Annie Richer, recherche d'archives, c'est Sophie Hélène Gibson, au site internet Roland Georges, à la réalisation Marie Caillé. Je vous rappelle que si vous voulez nous réécouter, c'est toujours possible de le faire, de rattraper nos émissions, vous pouvez le faire sur notre site internet d'Aujourd'hui Histoire, ou nous écouter en balado sur notre application Radio-Canada Audio. Et puis, si vous avez des commentaires, suggestions ou autres, n'hésitez pas, c'est toujours un plaisir de vous lire. Vous pouvez le faire sur Facebook, nous écrire, ou encore l'adresse suivante, le courriel Histoire au singulier, à commercial radio-canada.ca. Ici Maxime Côtier, merci d'avoir été là. Bonne soirée. À demain. Au revoir.

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10: Bienvenue dans cette émission du jeudi, le 6 août 2026. C'est un plaisir de vous retrouver. Ici Alexia Bille. Au menu de cette émission, on va parler de la police de Winnipeg qui s'apprête à lancer une nouvelle opération de répression contre la consommation et le trafic de drogue en plein air au centre-ville. C'est une nouvelle qui a été annoncée après le dévoilement des résultats d'une opération récente de 10 jours durant lesquels les agents de police se sont concentrés un petit peu sur les zones où la consommation et le trafic de drogue en public sont véritablement en hausse. Ils sont venus avec des chiffres, combien d'arrestations été faite durant cette période, combien d'appels, quelle a été finalement la finalité de tout ça. On en parlera avec notre journaliste Maggie Wilcox dans la troisième heure de l'émission.

0: L'annonce du Tchad qui claque la porte là à la Cour pénale internationale, ça survient après que d'autres pays ont fait le même mouvement là de recul, de retrait, le Burkina Faso, le Mali, le Niger. Donc on essaye de comprendre pourquoi est-ce que le Tchad se détache de la Cour pénale internationale. Wendiam Valentin Compaoré, notre chroniqueur, nous expliquera tout à 16h45. On parlera également un petit peu sport, oui, parce que on le sait, ces derniers jours, le milieu du soccer a été un petit peu ébranlé par ces fameuses velléités là du président de la FIFA de s'ouvrir à des investisseurs privés. Beaucoup, beaucoup de critiques qui ont émané après cette annonce-là. Donc, on a eu un retour en arrière, des excuses même de la direction de la FIFA. Mais on va essayer quand même de comprendre un petit peu les tenants, les aboutissants de toute cette histoire-là. On entendra, oula, fou, les mots, on entendra sur la question un animateur du magazine QFC sur RDS à 17h10. Et puis, c'est l'été. Et l'été, parfois, les grilles de programme, là, à Radio-Canada, sont un petit peu chamboulées. On essaye de vous donner un petit air de vacances. Alors, il y a une de nos émissions de Ici Musique qui se transforme pendant le mois d'août. Mon manège à moi qui devient le manège de Fab. Donc, c'est animé par Fabiola, Nirva, Aladdin. Et ce qui est intéressant, c'est que demain, elle sera des nôtres à Winnipeg. Elle va enregistrer son émission ici même dans notre studio. Et elle va mettre à l'honneur, évidemment, les artistes manitobains, franco-manitobains. Et elle sera même présente le lendemain, donc samedi, au patio 340 pour offrir un DJ set. Donc là, elle se dévoile, elle dévoile un petit peu ce que elle aime comme musique, ce qu'elle veut vous partager. Donc c'est un événement à pas manquer. Nous, on va lui en parler un petit peu à 16h10, essayer de voir ce qui s'en vient pour vous, auditeurs d'ici musique. Bonjour, bonjour, bonjour à l'équipe de l'actuel. Trois bonjours pour trois personnes. Magali Chinchidja Chapu à la technique, Daniel Gervais à la réalisation, Antoine Brière aux nouvelles. Bonjour.
1: Allô.
2: Salut Alexia.
0: On va parler musique aussi, et ça, je sais que c'est un sujet, un des sujets de prédilection pour Daniel, vraiment.
1: Un des sujets préférés.
0: Ben oui, ouais. Entre ça et le cinéma, est-ce qu'il y a une préférence?
1: Et les arts en général.
0: Ouais. On peut pas faire de classement.
1: Littérature. Pièces de théâtre, tout.
0: Mais la musique, on va parler métal. C'est vraiment, il y a un groupe de métal québécois qui est en concert en ce moment dans l'Ouest canadien, c'est Metal Cataclysm. Personnellement, je ne connais pas grande amatrice de musique métal de mon côté, mais là, ça va être toute une conversation avec notamment Daniel Péloquin-Hoffner, qu'on connaît comme un artiste plutôt folk ici au Manitoba, mais c'est un amateur de métal et
1: oui, passionné. Et anciennement membre d'un groupe métal.
0: Avec ses frères.
1: Oui.
0: Ouais. Ben, on va découvrir tout ça dans la dernière heure de l'émission, mais c'est comme je vous dis, moi j'ai hâte d'entendre la discussion parce que finalement je m'y connais peu en métal, parce que je m'y suis tout simplement pas intéressée parce que ça me parle pas vraiment. Par exemple le scream, tout ça, techniquement je suis admirative, mais je trouve pas ça très beau, enfin dans mes oreilles quand je veux me détendre, moi ça me touche moins.
1: Ouais, mais c'est pas pour tout le monde.
3: C'est pas une musique de détente, je pense. Je pense que c'est pas trop versatile.
1: Alors certaines personnes sont détendues par ça. Vous avez raison. Mais on met pas ça avant d'aller me coucher.
3: Ouais, c'est ça. C'est pas le genre de truc. Alors, à part certains disques, enfin vinyle, peut-être qu'on en mettrait. Mais même encore à ça, je sais pas si je mettrais du métal sur du vinyle, par exemple.
2: C'est pas grave. Pour les workouts au gym, ça, c'est vrai. Formidable.
3: Tout à fait vrai.
2: Ça te remplit d'énergie, de confiance et d'enthousiasme, selon moi.
0: Ouais, je crois que moi, pendant au gym, j'ai plutôt besoin d'un truc pour me détendre parce que ça m'énerve le gym. Je pense que si j'entends quelqu'un crier dans mes oreilles en plus, alors que moi-même j'ai envie de crier peut-être, je suis pas sûre qu'on est dans la bonne direction, mais évidemment qu'il y a des amateurs de métal autour de cette table, j'en entends au moins un qui est vraiment, oui, vraiment amateur, Antoine.
3: Mais c'est parce que moi, de base, alors, j'ai une éducation très rock, et quand j'étais adolescent, j'ai vraiment découvert le métal parce que mes parents, même si c'était très rock, n'étaient pas non plus très poussés vers ce type de musique là. Alors j'ai un peu découvert dans les années adolescentes, on est un peu plus en colère souvent, et on est un petit peu plus rebelle entre gros guillemets là. Et il y a plein de forme de métal, je pense qu'il y en a un peu pour tous les goûts. Puis quelque chose que j'ai remarqué, que peut-être que des gens qui nous écoutent, qui seront amateurs de métal, seront souvent d'accord, c'est que parfois, pour ce qui est de composer des ballades, et bien souvent les groupes de métal sont très bons à faire des ballades. Nothing Else Matters, qui est probablement la plus connue de Metallica, c'est une ballade.
1: C'est pas un groupe métal, ça.
3: C'est un groupe de métal.
0: Ah, Metallica.
3: Metallica,
0: il va y avoir une discussion.
3: Il y a un conflit.
1: On s'en reparle après.
3: On s'en reparle après, mais c'est un groupe de métal.
0: Non, il me faut la réponse.
3: C'est un groupe de métal, genre, ça fait partie du quatuor avec Slayer, peut-être. Avec Megadeth.
0: Groupe de métal, mais

0: Et ce qui est fascinant avec le métal, c'est que beaucoup de gens qui aiment le technique, alors tout ce qui est très côté composition de chansons, aiment souvent le métal, parce que souvent les compositions sont assez compliquées. Et d'ailleurs, beaucoup d'artistes, ben pas beaucoup, mais certains artistes qui font de la musique classique, des fois également, ont des intérêts pour la musique métal. Et d'ailleurs, je vous lance un défi. Il y a un de nos collègues ici, à Radio-Canada, qui aime beaucoup le métal et...
1: Je sais qui c'est.
0: Ah oui, ok, vous savez.
1: Je pense que oui.
0: Il y en a au moins deux que j'ai connus ici et j'étais complètement surpris les deux fois lorsqu'ils m'ont dit qu'ils aimaient le métal. Alors, des fois, on ne sait pas.
2: Oui, c'est vrai.
0: C'est pas juste les gens qui portent des t-shirts noirs ou qui ont des cheveux foncés. Non, des fois, ça peut être n'importe qui.
1: J'ai essayé de voir si j'ai la bonne personne. J'ai essayé de résoudre le mystère dans
2: pour les gens qui nous écoutent, qui aiment faire de la musique ou qui sont musiciens, je pense particulièrement aux guitaristes. C'est très souvent dans la musique métal qu'on trouve des solos assez impressionnants d'un point de vue de guitare, etc. Et très souvent, les groupes de métal sont souvent très encensés pour certaines de leurs performances techniques où ça joue à une vitesse qui est souvent impressionnante. Des choses qu'on n'a pas l'habitude de voir très souvent à des concerts ou des choses comme ça.
1: Magali, ça vous touche la musique métal ou pas tant?
3: Quand je suis dans l'esprit, oui. Je trouve que ça varie. C'est pas nécessairement... Je ne dirais pas que je suis une grosse fan parce que je suis en train de mentir. J'ai un large éventail de musique puis c'est moins un large pourcentage. Le métal, cependant, lorsque j'en trouve une que j'aime beaucoup, ouf, ça me passionne vraiment. Puis je l'écoute en répétition pendant des semaines. Et des semaines, que ce soit en marchant, au gym ou quoi que ce soit, là, ça m'encourage très bien. Puis surtout, sur l'autobus, lorsque je suis sur transport public, j'ai un groupe de... un playlist qui n'est pas métal, mais qui est certainement... Je le décris comme étant agressif. Et celui-là, je dis que ça me motive à avoir la confiance personnelle afin de bloquer les personnes qui s'imposent dans mon espace personnel, sur l'autobus, quoi que ce soit. Donc, je m'en sers pour m'encourager à prendre ma place dans ce monde en tant que petite femme qui... à la taille de 5 pieds 2.
2: Peut-être faut les recommandations, peut-être que
1: ben alors, c'est ce que j'allais dire. J'allais faire appel à nos auditeurs, auditrices pour vraiment, moi, potentiellement m'introduire à la musique métal, mais même pour ceux qui sont un petit peu plus déjà convaincus, comme Antoine Brière. Si vous avez des suggestions de musique métal à nous faire, n'hésitez pas à nous les envoyer. Donc, juste, vous le savez, sur l'application audio, il y a un petit onglet pour nous joindre sur la page de l'actuel. Laissez-nous savoir. Et puis, s'il y a de la bonne musique en vous, un retour là-dessus, peut-être qu'on pourra en diffuser une, si c'est en français, si c'est pas trop... Faut voir le vocabulaire utilisé aussi, mais en tout cas laissez-nous savoir quels sont vos titres préférés, écrivez-nous. Vous nous parliez d'autobus justement, Magali, ça fait partie du sujet de votre manchette, Antoine Brière, parce qu'il y a certains résidents de Worsley qui se plaignent des autobus justement de la Winnipeg Transit.
2: Et oui, des habitants de la rue Arlington ont installé leur propre panneau pour rappeler aux conducteurs que la limite de vitesse, c'est 30 km/h. Une résidente, par exemple, explique que la mairie a ordonné aux conducteurs en août dernier de réduire leur vitesse sur la rue Arlington, entre les avenues Portage et Worsley. Mais elle constate que seuls certains autobus, par exemple, respectent la règle. La mairie affirme que Winnipeg Transit a constaté que des conducteurs roulaient jusqu'à 40 km/h à l'heure sur la rue Arlington et donc, tente de faire respecter la limite de 30 km/h à l'heure. Mais pour l'instant, il n'y a aucun panneau de signalisation qui est installé sur la rue pour leur rappeler. Alors, cette résidente de Worsley dont nous parlons un petit peu plus tôt a recueilli 300$ pour installer ces panneaux de façon temporaire.
1: Merci beaucoup Antoine, on se retrouve à 16h.
2: À tout à l'heure.
1: Musique, Magali, vous nous avez pas choisi un titre métal là, pour commencer cette émission, si je ne me trompe pas.
3: Non, effectivement, c'est pas nécessairement cette énergie dont on va commencer, étant donné qu'on aura ce bénissement plus tard dans l'émission. Mais aujourd'hui, j'ai une petite chanson pour vous qui n'est pas nécessairement la plus nouvelle lancée en fin juin, mais c'est l'énergie que j'ai trouvée assez intéressante, qui est calme et active et qui m'a attirée avec son énergie. Je vous laisse à découvrir, puis vous me dites ce que vous en pensez. Mais c'est une chanson du groupe Sally Gould, je crois. Et c'est un groupe basé à Montréal, ici au Canada, au Québec. Donc, je vous laisse découvrir ça ce beau matin.
1: Ça s'appelle...
3: Après-midi, n'est-ce pas? Est-ce que je me trompe?
1: Heureusement que ça l'est, parce que sinon, j'aurais plus d'énergie pour terminer la journée. C'est bien, il est 15h41, mais on écoute donc La belle excuse de Sally Gould.

0: On reçoit maintenant au studio quelqu'un qu'on a l'habitude d'avoir ici durant la saison régulière pour parler du magazine culturel Connexion. C'est l'animatrice Manuela Ijaquet. Bonjour.
1: Bonjour Alexia.
0: Alors qu'est-ce qu'il y a quand même dans votre agenda culturel là, cet été?
1: Alors, même si on n'est plus en onde de manière régulière, mais en rediffusion, Connexion reste en onde, en rediffusion. Alors je suis confrontée, je ne veux pas dire confrontée, mais je suis dans le jus là.
0: Oui.
1: En ce moment, on est en pleine production pour la 6e saison de Connexion qui va débuter le 20 septembre prochain. Mais ce n'est pas tout, je fais partie des 8 animateurs qui, à travers le pays, on est censé animer à l'émission estivale.

0: festival, l'Escale culturelle qui a commencé depuis le 29 juin. Mm-hmm. On a commencé à Vancouver, en passant par Ottawa-Gatineau, Toronto, Rimouski, le Saguenay en ce moment. Et la semaine prochaine, ça sera autour de l'Acadie. Et puis Winnipeg va boucler la boucle du 17 au 21 août. Prochain. Donc, c'est dans toute cette production-là que j'ai fait un petit tour du côté de Folklorama. Mm-hmm. Et je me suis dit, bah, c'est un beau rendez-vous. J'ai eu une belle expérience et je me suis dit, bah, tiens, je vais partager ça avec l'actuel. Vous partagez bah, mon expérience. J'ai visité quoi? 4 pavillons.
1: Déjà,
0: donc, ouais, 4 pavillons qui ont fait c'est quoi? J'ai fait l'Asie, l'Amérique du Nord, l'Europe et le continent afro-caribéen. Et ma petite découverte ou ma petite balade culturelle a commencé avec le pavillon afro-caribéen qui est sur l'avenue Monroe. Mais ce qui était franchement incroyable, c'était d'abord le décor. Mm-hmm. De voir tous ces drapeaux alignés, c'était beau, décoré. Et puis, il y a une odeur qui sort des cuisines. C'est... Mm. Ça sentait la cuisine tellement épicée, bien comme on aime en Afrique chez nous, là. Et voilà, il y avait cette chaleur des rythmes ensoleillés qui donnait juste envie de se retrouver sur la piste, danser, explorer de nouvelles cultures. Autre chose que j'ai constaté et qui m'a vraiment frappée, c'était de voir le nombre d'étrangers ou de personnes qui ne sont pas africains ou qui ne sont pas caribéens venir visiter le stand, le pavillon, mm-hmm. se mettre en rang pour déguster de la nourriture, pour essayer des vêtements, des bijoux, des costumes. Et c'était vraiment impressionnant. Ben, j'ai donc pu discuter avec aussi, je ne sais pas si vous connaissez le groupe de danse et de percussionniste Drum Café Winnipeg. Je ne sais pas si vous en avez entendu parler déjà.
1: Je ne pense pas.
0: Ben, vous devez absolument les rencontrer. C'est des Blancs, des Canadiens, des Franco-Manitobains, mm-hmm. ben, qui pratiquent de la musique ou du tambour de l'Afrique de l'Ouest. Oh. Vous imaginez quelle belle cohésion culturelle ça peut donner. Mais voilà, ils étaient aussi présents et j'ai donc pu échanger avec quelques exposants, notamment Tatiana Corner des Caraïbes et une autre dame qui s'appelle Bieto Goli, autant pour moi, qui vient de Côte d'Ivoire. Elle est propriétaire d'une entreprise de transformation de cacao qui est appelée West Natural Goods, que je vous propose qu'on écoute. Donc on écoute Tatiana, ensuite on va écouter Bieto Goli. Allô Tatiana.
2: Bonjour.
0: Alors dis-nous, qu'est-ce qu'on retrouve dans ce stand?
2: C'est la nourriture délicieuse, les œuvres artisanales qui viennent de Jamaïque, Zambia, Ghana et surtout l'énergie.
0: Oh, merci, une belle énergie en tout cas.
3: Oui. Et notre stand ici, on vend de la poudre de cacao.
0: Oh.
3: Et la poudre de cacao, c'est... Le cacao boyé, on enlève le grain, après il reste la poudre, c'est ce qu'on fait.
0: Et pourquoi vous avez choisi de commercialiser du cacao précisément?
3: Et je vends le cacao parce que je suis ivoirienne, je viens de la Côte d'Ivoire, vous savez, la Côte d'Ivoire est le premier producteur au monde du cacao. Donc...
0: Alors je vois ici mocha, je vois là cacao, c'est quoi la différence entre le mocha
3: la
0: et le cacao?
3: La différence, c'est le cacao pur et puis le mocha, c'est que le mocha c'est mélangé avec le café. Mmh.
0: Okay.
3: Le mélange. Donc, on a le plus cacao sans le café, puis on a le mocha qui est le mélange.
0: Ça représente quoi pour vous de partager votre culture aux yeux du monde?
3: Et pour moi, c'est une fierté de venir en Folklorama ici présenter ce qui vient de ma culture. En plus, tous ces produits viennent de la Côte d'Ivoire. Donc, vraiment, ça me fait du bien.
1: Donc si on veut aller boire un bon chocolat chaud, là, acheter
0: bien
1: quoi faire un bon chocolat chaud,
0: en c'est... En plus, il y a bien de la... Quand tu le bois,
1: ouais.
0: Ça reste en bas. Tu te rends compte à quel point c'est vraiment, tu vois, vraiment de la poudre de cacao
1: ouais.
0: Avec du goût du cacao. Je ne sais pas si vous avez déjà goûté le cacao.
1: Je pense que j'ai déjà goûté son cacao et son mocha d'ailleurs. Je la reconnais. J'ai vu d'autres marchés. Très, très bon.
0: Je n'ai pas besoin d'expliquer plus que ça.
1: Incroyable. Allez faire un tour. Donc ça, c'est le pavillon caribéen africain. Vous avez aussi été visiter un pavillon d'Amérique du Nord?
0: Ben oui, bien évidemment, parce qu'on est là sur place.
1: Oui.
0: Je ne pouvais pas faire cette balade sans m'arrêter au pavillon canadien-français qui est ici au CCFM. Alors, sur la rue Provencher, j'ai plongé bien dans l'histoire de la traite des fourrures. Ça m'a rappelé ces souvenirs du Festival du Voyageur, avec la danse folklorique, la musique et tout ça. On a, comment on appelle encore, du sirop d'érable et tout ça. C'était vraiment bon de goûter et de se replonger dans cette ambiance, cette atmosphère. Et je propose qu'on écoute mon échange avec Michel Loisel, qui est un exposant sur le site et qui me rappelait, c'était quoi l'importance de préserver la culture canadienne-française pour la nouvelle génération qui arrive.
4: C'est important parce que sinon, on oublie. Alors, on est un peu un agent de mémoire et de vérité pour permettre aux Canadiens d'avoir une idée, un goût, le son, toucher les choses qui sont importantes, qui faisaient partie de l'histoire à l'époque. Et puis, justement, pour leur permettre de réaliser que c'est une autre réalité que la réalité moderne. Et puis, c'est vraiment d'où on venait. Alors, c'est important de savoir d'où on vient. Et pour les Canadiens français, c'est important de savoir que, bon, au Manitoba, il y a une présence française ici depuis l'arrivée des Français avec la véranderie en 1730. Alors, l'arrivée des premiers Français, les premiers contacts avec les Autochtones, les Autochtones ont aidé les Français à découvrir l'Ouest canadien. Alors, c'est important de revisiter ça, mais aussi d'informer les Canadiens qu'il y avait de belles alliances comme ça à l'époque.
0: Alors, qu'est-ce que vous présentez ce soir en matière d'objets qui représentent l'arrivée des Français?
4: Oui, c'est ça. Alors, faut se souvenir que la véranderie avait le devoir ou avait le mandat de trouver une route vers l'océan Pacifique, à travers le Canada. Alors, lui devait acheminer des canaux, des effets de traite, des hommes, du matériel pour créer une ligne ou une série de forts pour être capable de rejoindre son objectif. Alors, qu'est-ce qu'on représente ce soir? C'est qu'est-ce que les Français faisaient dans l'Ouest? On échangeait avec les peuples autochtones des fourrures en échange d'effets de traite. Et puis, nous, on amenait les fourrures jusqu'à Montréal. Les fourrures allaient jusqu'à Paris pour faire des feutres pour l'industrie de la mode en Europe. Alors, des centaines de milliers de chapeaux comme ceci sont créés à partir des fourrures qui sont recueillies dans l'Ouest canadien.
1: Bon, après les Caraïbes, l'Afrique et puis le Canada, on met le cap sur l'Asie maintenant.
0: Oui, alors je me suis amusée et je me suis retrouvée au pavillon japonais. Je veux dire que je ris parce que j'ai pratiqué tellement d'activités, j'ai appris à jouer à plusieurs sortes de tambours. Un tambour qu'on joue de trois façons différentes pour avoir plusieurs sons différents. J'ai oublié ça, comme oublier le nom, je dois avouer. Et j'ai appris à écrire mon prénom Manuela en japonais. C'était pas facile. Du coup, j'ai customisé un éventail que j'ai ramené chez moi, bien sûr. Donc, c'était très beau. Ce qui m'a touchée particulièrement dans ce pavillon-là, c'est que la culture est assez délicate et précise. Des costumes, en passant par au spectacle, en passant par les spectacles jusqu'au repas. Mais il y a quelque chose de particulier qui a vraiment, vraiment retenu mon attention. C'est de voir à quel point Folklorama permet en fait à d'autres personnes d'embrasser d'autres cultures. Et ça, c'est le cas de Sophie Sikor. Elle est allemande, mais elle est tombée en amour pour la culture japonaise. Et depuis lors, elle ne se passe pas. Il n'y a pas une seule édition de Folklorama où elle n'est pas au pavillon japonais. Vous ne pouvez pas imaginer, parce qu'il y a le pavillon Europe. Elle aurait pu aller en Europe, mais non, elle va tout le temps au pavillon japonais. Elle pratique la culture japonaise, elle joue du tambour, elle s'éclate. Et je vous propose qu'on écoute dans cet extrait.
5: C'est juste tellement important d'avoir une occasion vraiment concrète du multiculturalisme. Alors, c'est de venir ensemble avec un but commun. Ça fait du plaisir. C'est de faire quelque chose ensemble. C'est vraiment important et c'est vraiment la beauté du Canada.
0: Est-ce que tu te sens à ta place au pavillon japonais?
5: Oui, tellement. Alors, c'est pas seulement jouer des tambours, c'est aussi faire du bénévolat. Je fais partie du groupe qui font du bénévolat avec les étudiants aussi, comme des petits, 8 ans, qui viennent. On fait du origami, on fait des choses comme ça ensemble. Oui, okay. Alors je me sens vraiment embrassée par là.
0: Donc, t'es complètement intégrée dans la culture.
5: C'est ça.
1: Ça, c'est très, très beau comme histoire, mais on a quand même un dernier arrêt à faire, et là, c'est en Europe, Manuela.
0: Oui, en Europe, j'aurais pas pu terminer cette course sans faire un arrêt en Europe. Pourquoi? Précisément au pavillon belge. On m'a dit tellement de bien de leur gaufre.
1: Ah oui?
0: Du coup, j'ai pas pu résister. Je suis allée uniquement pour les gaufres. Mon Dieu, elles étaient tellement bonnes.
1: Elles valaient le coup, ah oui?
0: Ouais. Ah. Une gaufre, une bière. Dites pas que je vous ai dit ça, mais allez-y quand même. De la danse, de la musique folklorique. Mais franchement, il y a de quoi faire l'arrêt. Ouais. Du coup, voilà ce que j'ai découvert en gros dans ce pavillon-là.

0: Et oui, c'était beau, c'était beau de découvrir cette diversité culturelle et ça nous montre à quel point c'est important de célébrer la diversité culturelle et que même sans le savoir, comme je le disais, au pavillon belge, j'ai écouté de la musique, on se croirait au pavillon canadien-français avec la danse folklorique, la musique folklorique. Et là, je me suis dit, ben, c'est bien de célébrer la diversité parce que même dans cette diversité-là, on finit toujours par se rencontrer parce que la culture, c'est beau, c'est vraiment une similitude qui prend peut-être des formes parfois un peu différentes.
1: C'est ça, parfois des rapprochements, des rythmes qui se ressemblent ou des épices utilisées c'est dans ça. Des cuisines communes, en tout cas dans des cuisines différentes plutôt. C'est vraiment, vraiment intéressant le Folklorama, il faut y aller. Merci de l'avoir visité pour nous, Manuela.
0: Je vous en prie, Alexia.
1: Manuela et Jacquet, qu'on retrouve donc cet été à l'animation de l'émission estivale L'Escale culturelle. Ça va être du 17 au 21 août dès 18h30 sur Ici Télé. Et on va la retrouver évidemment, elle est encore chaque dimanche à 18h05 au magazine culturel Connexion. La sixième saison arrive à grands pas. Ça va commencer le 20 septembre prochain. 15h58, on arrive à la fin de cette première demi-heure. Revenez-nous parce que dans la prochaine, on va vous parler d'une émission radio qui va être enregistrée ici à Winnipeg. Demain, une émission nationale de Ici Musique, le manège de Fab. On met en lumière les artistes d'ici, de chez nous. Alors, c'est à ne pas manquer. On vous explique tout ça en compagnie de l'animatrice Fabiola Aladin. Ce sera juste après le Radio Journal.

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4: Bonjour, ici Antoine Brière pour votre radio-journal de 16h. Le Rainbow Resource Center appuie officiellement la position du gouvernement du Manitoba visant à protéger le droit des mineurs matures à des soins de santé confidentiels en milieu scolaire. L'organisme souligne que toute barrière à cette confidentialité fragilise la sécurité et le bien-être des élèves. Leur rapport 2026 révèle une donnée inquiétante. Seulement 52% des personnes de LGBTQ+, de la province estiment avoir eu un accès adéquat aux services de santé mentale. Pour maître Jean-René Dominique Quilou, avocat en droit à la famille et à la protection de l'enfance, l'accès à ces soins reste essentiel.
5: Leur mandat, c'est de suivre la loi, c'est de s'assurer que l'intérêt supérieur des enfants soit protégé. On peut ne pas être d'accord, il y a les cours des tribunaux, mais ils ont l'obligation de pouvoir s'assurer que ces mineurs-là ont accès à ces soins-là de santé, ont accès et ont la possibilité de pouvoir donner leurs opinions, leurs désirs à ceux qui peuvent prendre des décisions médicales sans l'autorisation parentale.
4: Face à ce constat, le centre exhorte les autorités scolaires à prioriser l'inclusion et la dignité des jeunes pour que l'école demeure avant tout un lieu de soutien sécuritaire pour tous. Ailleurs dans l'actualité, la police de Winnipeg s'apprête à lancer une nouvelle opération de répression contre la consommation et le trafic de drogue en plein air au centre-ville. Le service a partagé des données sur la criminalité suite à une récente opération de 10 jours menée à la fin juin. Des agents se sont concentrés sur les zones où la consommation et le trafic de drogue en public sont en hausse. Les détails avec Maggie Wilcox.
6: C'est une opération qui a eu lieu pendant une semaine au mois de juin. Et là, aujourd'hui, ils nous ont dévoilé les résultats lors d'une conférence de presse. En gros, cette opération visait certains quartiers de la ville où la consommation de drogue au public se fait de plus en plus souvent. Et la police dit que leur opération, le fait de mettre plus d'agents dans ces quartiers-là, a contribué à 106 arrestations et a diminué le crime violent de 16% pendant cette semaine. Et donc, ils vont reprendre l'opération dès demain. Et cette fois-ci, ils vont aussi utiliser des partenaires. Ils ont construit une coalition de groupes autochtones et d'aide aux personnes en situation d'itinérance pour donner un peu plus de soutien à l'opération de manière générale. Donc, on a parlé d'une coalition de 11 groupes, mais les personnes, les organismes qui ne sont pas dans cette coalition ne sont pas très contents. Certains, surtout un groupe, le Resource Assistance for Youth, donc un groupe qui aide les jeunes vulnérables à trouver de l'assistance, eux se disent que ce n'est pas la bonne stratégie si on veut diminuer la dépendance envers les drogues, à avoir une centre-ville plus sécurisée. J'ai parlé avec la directrice de ce groupe. Elle dit que cette initiative de tolérance zéro, ça soulève de mauvais souvenirs de campagnes policières précédentes, que les groupes vulnérables à Winnipeg n'ont déjà pas beaucoup de confiance envers le service de police. Elle m'a dit que le problème, ce n'est pas d'accroître la confiance, ce n'est pas juste de trouver des ressources pour les personnes vulnérables, mais en fait de créer plus de ressources. Elle dit qu'il n'y a pas assez de lits dans les centres de désintoxication. Alors là, elle et son groupe, ils veulent voir l'arrêt de cette initiative et la réallocation des fonds dédiés à cette initiative.
4: C'était Maggie Wilcox. La police de Winnipeg qui relance son appel à la population dans l'espoir de résoudre la disparition d'Ashley Harrison, un dossier qui demeure sans réponse depuis maintenant 7 ans. Âgée de 34 ans, au moment des faits, Ashley Harrison n'a pas donné de signe de vie à sa famille depuis le 6 avril 2019. Les autorités soulignent que ce silence était totalement inhabituel pour elle. Elle est décrite comme mesurant 1m70, soit 5 pieds 7, mesurant environ 50 kilos avec des yeux bruns et des cheveux blancs à la hauteur des épaules. La police insiste sur la détresse toujours vive de ses proches. Si vous avez la moindre information constatée, le centre intégré de coordination des personnes disparues du Manitoba, vous transmettez un signalement anonyme à Échec au crime. La Défense nationale défend sa décision d'avoir modifié ses exigences de bilinguisme au travail. Le ministère affirme que la mesure n'aura pas d'impact sur les services aux Canadiens, ni les services personnels aux membres des forces armées canadiennes. En vertu de la nouvelle politique, les employés des régions unilingues anglophones du pays n'ont plus à utiliser le français. Le directeur des langues officielles de la Défense nationale, Vincent Pellerin, explique qu'il ne s'agit pas d'une interdiction de parler français au travail.
7: C'est de s'assurer qu'il y ait un minimum de langue pour assurer que tout le monde est capable de travailler de façon commune. Donc, dans ces régions-là, le minimum serait l'anglais. Ils peuvent quand même utiliser le français. S'il y a une capacité de travailler en français, ils le feront. On encourage tout le monde à utiliser les deux langues officielles partout au pays.
4: La Défense nationale a pris cette décision après plusieurs plaintes dans certains bureaux. Et pour finir, la lutte contre les feux de forêt se poursuit en Colombie-Britannique où plus d'une centaine d'incendies sont toujours actifs. Dans la vallée de l'Okanagan, de nouvelles résidences ont reçu un ordre d'évacuation. Plus à l'ouest, les pompiers luttent aussi contre les flammes dans le Grand Vancouver, ce qui place les résidents sur un pied d'alerte. Par ailleurs, une centaine de pompiers du Mexique sont arrivés dans la province pour prêter main forte aux équipes qui combattent les flammes. Voilà ce qui met fin à votre radiojournal de 16h. 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C'était Antoine Brière sur les ondes d'ici première, de retour à votre émission, l'actuel.
8: Dans la prochaine heure de votre émission, on va vous parler actualité internationale. On parle du Tchad, en fait, qui a décidé de claquer la porte de la Cour pénale internationale. C'est une annonce qui survient après d'autres départs, ceux notamment du Burkina Faso, du Mali, du Niger. Alors pourquoi est-ce que ces pays, et notamment le dernier en date, le Tchad, quittent la Cour pénale internationale? Ben, ils évoquent en fait une sélectivité flagrante, c'est les mots qu'ils emploient. Ils estiment que la Cour s'acharne sur des affaires qui concernent le continent africain et qu'elle ferme les yeux sur d'autres crimes commis ailleurs dans le monde. Alors pour mieux comprendre tout ça, on accueillera Wendiam Valentin Compaoré dans la prochaine, à 16h45 environ. Et puis on vous parlera de la limite de vitesse qui a été baissée sur une portion d'une route à Sainte-Anne, à l'est de la Coulée. On passe de 90 à 70 km à l'heure et ça fait le bonheur de beaucoup, dont Richard Pelletier, le préfet de la municipalité rurale de Sainte-Anne, qu'on entendra sur la question.

0: Durant l'été, Radio-Canada adapte parfois un petit peu ses programmes et ça nous donne un petit air de vacances. Alors l'émission de Ici Musique, Mon Manège à moi, devient le manège de Fab, animé par Fabiola Nirva-Aladin. Et ce qui est intéressant, c'est que l'équipe là, va partir à votre rencontre, auditeur-auditrice du Manitoba, avec un événement assez spécial. D'abord une émission qui sera animée depuis nos studios ici à Winnipeg demain, avant d'enchaîner sur un DJ set de Fabiola au Patio 340 samedi soir. Alors on en parle avec la principale intéressée. Fabiola, bonjour.
1: Bonjour, merci beaucoup.
0: C'est un plaisir de partager ce studio avec vous demain pour l'émission Le Manège de Fab. Parlez-nous un petit peu de cette émission-là pour ceux qui peut-être ne seraient pas familiers.
1: Ben en fait, le manège, normalement, c'est mon manège à moi. Alors, on est avec Claudine Prévost, on est dans ses choix musicaux. Le nom l'indique, manège, on est dans des hauts et des bas de rythme et de musicalité. Donc, on explore beaucoup de genres. Et la différence avec le manège de Fab, c'est que là, on est 100% dans ma personnalité. Alors, on a droit à mes coups de cœur, à ce que j'aime, ce que j'écoute, ce qui me fait vibrer. Et je suis très contente de pouvoir partager ça avec les personnes à Winnipeg.
0: Et nous, c'est ce qu'on aime. Hein. En tant qu'auditrice, moi-même, j'aime connaître la personnalité des animateurs qu'on suit. Donc, c'est ça que ça permet, le manège de Fab. Quel genre de sonorités, justement, sont chères à votre cœur, là?
1: En fait, j'ai un amour des instruments. Alors souvent, dans différentes chansons, il va y avoir une ligne de basse, une mélodie de guitare, une voix qui va venir me chercher. Puis c'est ça que j'aime décrire dans mes animations. Sinon, évidemment, j'aime beaucoup les textes francophones. Je suis enseignante de français de formation. Fait qu'il y a tout ce rapport-là à la langue aussi, les jeux de mots, etc. Donc, on est vraiment dans l'exploration et dans se laisser guider par nos passions et nos émotions.
0: Est-ce que vous êtes familière un peu avec de la musique franco-manitobaine? Est-ce que vous connaissez un petit peu?
1: Je l'explore lentement, mais sûrement. Ouais. Justement, dans l'émission de vendredi qu'on va faire, on essaie de miser sur toute la belle musique qui se fait franco-manitobaine. Donc, c'est tout ça qu'on va pouvoir découvrir ensemble dans l'émission de demain. J'ai très, très hâte d'être sur place.
0: Oui, absolument. Puis, qu'est-ce qui vous a amené à choisir le Manitoba, à vous déplacer jusqu'ici?
1: J'ai toujours rêvé d'y aller. Comme je disais, j'étais enseignante au secondaire en français. Et dans le cadre de mes études, on avait beaucoup de cours de linguistique, de sociolinguistique. Et j'avais ce désir-là d'aller étudier la sociolinguistique pour aller visiter les différentes communautés francophones au Canada. Puis on m'avait dit beaucoup de bien de Winnipeg. Fait que c'est vraiment une destination que je rêvais d'atteindre.
0: Ben, on est bien contente de vous accueillir. Est-ce que vous savez déjà un petit peu ce que vous allez nous proposer comme musique demain, musique d'ici? Ben, est-ce qu'on a une idée de quels artistes, par exemple?
1: Je sais qu'on va parler de Bégonia, je sais qu'on va parler d'autres artistes aussi dont les noms m'échappent parce que j'avoue que j'ai une émission en direct à midi aujourd'hui.
0: Il y en a une à préparer avant.
1: Alors j'essaie d'aller une chose à la fois, mais dès ce soir, j'ouvre mon tiroir manitobain puis je me lance.
0: Oui, ça va être super. Et là, ce qui est intéressant aussi, c'est que tout ça va se suivre avec un DJ set que vous avez préparé pour offrir au public franco-manitobain. Qu'est-ce qu'on va y retrouver?
1: Ah là, pour le DJ set, c'est vraiment excitant parce que je vais être accompagnée de Julio Mendy, qui est ici à Radio-Canada à Montréal, qui lui aussi anime sa propre émission le samedi soir qui s'appelle Bus de nuit. Donc, on est vraiment sur ressentir le public qui est là devant nous et essayer de voir qu'est-ce qu'on a envie d'entendre ensemble, qu'est-ce que l'atmosphère, le lieu nous inspire comme type de musique, puis on va se lancer là-dedans sans filet.
0: Donc un peu interactif, vous allez construire tout ça en fonction du public et des réactions du public, quoi?
1: Exactement. On a déjà notre base qui est bien solide, mais on a vraiment envie que les gens qui sont présents sentent qu'ils font partie du DJ set.
0: Oui, et puis c'est en plus de ça, il va y avoir votre DJ set, il y aura d'autres artistes qui vont aussi performer pendant cette soirée-là. Ça vous fait quoi de partager justement cette soirée avec des gens d'ici qui vont exposer leur musique au public?
1: Mais c'est la meilleure façon de découvrir la musique. Nous, on a beau programmer ce qu'on veut à la semaine longue, essayer à travers nos animations de créer cette curiosité-là pour les auditeurs, mais il n'y a rien de mieux que de voir un spectacle en vrai pour créer cette relation-là avec l'artiste. Donc moi, c'est sûr qu'après, je retourne à Montréal avec mes artistes franco-manitobains et j'en parle à tout le monde.
0: Oui, c'est ça, dans la besace, puis peut-être ça va leur permettre de rayonner encore plus avec tout ça. Donc le manège à Fab, c'est de midi à 15h. Effectivement, il y a une émission aujourd'hui et celle de demain, c'est la spéciale, vraiment celle qui se passe ici à Winnipeg. Ça va être un plaisir de vous prêter ce studio-là pour entendre cette belle émission, faire la place aux artistes de chez nous. Merci beaucoup, Fabiola Aladin, d'être venue nous parler de tout ça.
1: Ça me fait très plaisir, puis à demain.
0: À demain.

0: Ariane Laniel et le titre « Je passe tout droit ». 16h16, sécurité routière maintenant dans la municipalité rurale de Sainte-Anne. Eh bien, il y a les autorités locales qui se réjouissent hein, de la réduction de limite de vitesse sur une portion de la route qui se trouve à l'est de la coulée. Donc, elle est passée de 90 à 70 km à l'heure. Et le préfet de la municipalité rurale de Sainte-Anne, Richard Pelletier, dit que c'est un changement qui est important parce que la coulée, c'est une zone résidentielle qui est en plein développement. Et il a expliqué au journaliste Abdoulaye Sissoko où est-ce que la limite de vitesse a été réduite là.
1: C'est à l'est de la coulée, à la sortie de la coulée. C'est juste à la sortie, à l'est de la coulée, parce que la coulée était à 70 déjà, puis à la sortie, c'est 70. C'était 90 pour une petite partie, puis après ça, on s'en va vers Richer, et puis c'était 70 aussi.
2: Et donc, à l'est, la coulée, c'est une résidence, c'est une zone résidentielle, hein?
1: C'est une zone résidentielle, exactement. Il y a de plus en plus de résidences. La coulée se développe vraiment rapidement. Il y a justement des nouveaux développements avec de très belles maisons à la coulée et tout ça. Quand même un beau secteur, c'est sur la coulée. Il y a quand même un ruisseau, le lac et tout. Là. C'est résidentiel, donc c'est beau à visiter aussi. Donc c'est le fun de ne pas rouler trop vite aussi pour admirer justement la beauté de notre région.
2: Et donc, la limite de vitesse passe de combien à combien?
1: Entre Saint-Anne et la coulée, c'est 90. On rentre à la coulée à 70. Et puis, quand on sortait de la coulée, ça tombait à 90. Mais c'est vraiment résidentiel jusqu'à Richer. Donc là, à partir de l'ouest de la coulée, aller jusqu'à Richer, puis à l'est de Richer, là, c'est 70.
2: Donc, ça passe de 90 à 70. Est-ce que cela a pris du temps? Est-ce que vous auriez souhaité que cette décision arrive plus tôt?
1: À vrai dire, oui. Oui, on a fait notre demande quand même. Ça fait un bout de temps. Il semble que, je ne sais pas, il n'y a rien qui fonctionnait. Mais je pense que le département de transport, ils sont beaucoup plus alertes, ils sont de plus en plus à l'écoute à nos demandes et tout ça. On avait eu une couple de demandes, tout ça. Puis là, on a des réponses quand même beaucoup mieux, beaucoup plus vite qu'on avait dans le passé.
2: Qu'est-ce qui justifie, selon vous, cette limitation de vitesse? Pourquoi elle est importante?
1: Justement, parce que c'est résidentiel, c'est le Dawson Trail, donc c'est quand même, c'est beau, c'est une petite route. Il y a beaucoup de baissés à pédales, il y a de plus en plus de baissés à pédales et tout ça. Donc, on n'a pas de raison de rouler vraiment vite par rapport que l'autoroute est quand même tout près. C'est quand on est parallèle avec l'autoroute. Donc, c'est beau de prendre une petite route de campagne, rouler en vélo, pédale et tout ça. Je pense que c'était important de garder une vitesse quand même modérée pour la sécurité des gens.
2: Et comment vous avez appris la décision?
1: Justement, par des plaintes. Il y a beaucoup de plaintes de nos gens qui disaient que le monde roulait trop vite sur le Dawson. Puis c'était dangereux, il y a quand même beaucoup de résidents, des enfants, du monde qui marche et tout ça. C'est vraiment le suivi des plaintes de nos citoyens.
2: Ouais. Donc, quand est-ce que la décision de la province est tombée? Est-ce que vous savez exactement?
1: Ça fait probablement à peu près un mois, peut-être pas tout à fait, là.
2: Mais pourquoi votre municipalité ne pouvait pas juste elle-même prendre cette décision de réduire la limite de vitesse?
1: On avait la décision, mais quand même, c'est une autoroute. C'est la route, elle appartient à la province. C'est pas une route municipale, c'est une route provinciale.
2: Et vous attendez aussi une autre demande d'approbation, c'est la réduction de la limite de vitesse sur la route provinciale 210. À quel endroit? Où exactement?
1: Moi, la 210, c'est la route qui vient de Giroux, qui s'en vient à Saint-Anne. Et puis, il y a un pont. Il y a un pont sur cette route-là, justement, avec un croche, puis un pont qui rentre juste à l'entrée de la ville de Saint-Anne. Il y a eu une couple d'accidents, même mortalité, au pont. Puis, justement, encore là, c'est devenu résidentiel. C'est à l'entrée de la ville de Saint-Anne. Et puis, on calcule que le monde devrait modérer dans ce coin-là, à cause c'est de plus en plus résidentiel, encore une fois. Puis, on a eu une couple d'accidents. On a eu une mortalité, et puis des accidents graves au pont. C'est l'intersection qui rentre à Saint-Anne, qui croise le Dawson.
2: Et vous souhaiteriez, là aussi, que la vitesse soit réduite, ramenée à combien?
1: À 70, justement, parce qu'on arrive justement à un arrêt. Il y a un arrêt, justement, pas, il y a peut-être un mille et quelques, qu'on voudrait que le monde ralentisse pour leur sécurité, encore une fois. Puis le fait qu'on rentre dans une ville, je pense que c'est ça réveille le monde qui sont sur la route à 90, puis même le monde roule 100. On arrive à Saint-Anne, on ralentit à 60, il y a un pont, c'est résidentiel. Là, tu te réveilles, puis tu dis, OK, on arrive dans le village de Saint-Anne, dans la ville de Saint-Anne, donc on va réduire. Je pense que c'est pour rendre les gens plus alertes là, de la vitesse qui roule.
2: Ouais. Et vous en êtes où dans la démarche auprès de la province?
1: On n'est pas sûr. C'est sûr qu'on a fait des demandes quand même une couple d'années passées. Je pense que, comme que je disais tantôt, la province répond beaucoup mieux à nos demandes dernièrement. On a eu, l'année passée, on avait besoin d'un arrêt. Un arrêt à Richer, on a eu notre réponse. On a eu 90, on a eu une réponse. Bien, c'est 70. Donc, celui-là, c'est peut-être la prochaine. Puis, je pense bien qu'on va probablement avoir une réponse quand même assez rapidement.
2: D'ici la fin de l'année, vous souhaitez?
1: Ça, j'espère, oui.
2: Et sinon, j'imagine que vous allez continuer la pression?
1: C'est sûr, on va faire un suivi là-dessus. C'est vraiment tout ça, c'est pour la sécurité des gens. Et puis, je pense que c'est important, quand on sait qu'on a des plaintes et tout ça, s'il y a des plaintes, c'est parce que le monde y a des inquiétudes, puis on essaie de répondre aux inquiétudes le plus rapidement possible.
2: Et vous en êtes où par rapport à l'autoroute 210, la route 12 et 210, vous en êtes où?
1: Je pense que l'édition a été faite. La construction devrait commencer cette année. La date de travaux complétés, je ne suis pas sûr. C'est sûr que ça a été approuvé, le design est approuvé. Il commence construction cette année en espérant que ça va bien.
2: Donc, finalement, il y aura un rond-point, c'est ça, giratoire?
1: C'est pas un rond-point. Ils vont justement fermer le boulevard entre les deux, puis ils vont faire des accès des deux côtés. C'est pas tout à fait ce que la municipalité voulait. Ils voulaient un rond-point, mais le gouvernement a décidé qu'il y avait un système qui était meilleur. Fait que, je pense qu'on a quand même hâte de voir, parce qu'il y a encore des accidents qui se produisent à cette intersection. On espère voir les travaux commencer bientôt. C'est sûr que des décisions sont faites. Donc, le plus vite possible, travaux finis, ça serait le mieux.
0: C'était le préfet de la municipalité rurale de Sainte-Anne, Richard Pelletier, au micro du journaliste Abdoulaye Sissoko. 16h24, on écoute vite de Princesse.

0: 16h27, on a des experts des Nations Unies qui appellent la communauté internationale à agir assez rapidement pour empêcher que les sanctions des États-Unis plutôt plongent Cuba dans une crise humanitaire sans précédent. Ils dénoncent notamment l'utilisation de la nourriture et du carburant comme des outils de pression politique par Washington. Depuis l'intensification du blocus américain sur Cuba, les conditions de vie sur l'île se sont considérablement détériorées. La chroniqueuse internationale Radio-Canada Rania Massoud en a discuté avec ma collègue Laurence Martin.
1: Cuba, qui est déjà soumise à un embargo américain depuis 1962, donc connaît déjà depuis des années une grave crise économique, énergétique, sociale. Mais cette crise s'est vraiment intensifiée depuis janvier dernier, donc depuis que Donald Trump a imposé un blocus pétrolier sur l'île et aussi des sanctions contre toute entreprise qui ferait affaire de proche ou de loin avec des organismes qui seraient liés au régime. Ce blocus, on le rappelle, est survenu en fait en janvier, donc après l'opération américaine contre le Venezuela, l'enlèvement aussi du président Nicolas Maduro. Maduro et le Venezuela qui sont principaux alliés de Cuba, qui sont les principaux fournisseurs aussi en carburant pour l'île. Et donc aujourd'hui, les habitants vivent au rythme de coupures électriques qui peuvent durer plusieurs jours. La dernière en date, c'était il y a 4 jours. Et ce n'est pas juste une question d'être privé d'électricité en fait pour les Cubains. Sans électricité, il n'y a pas d'eau. L'eau est coupée, il n'y a pas d'acheminement d'eau. Sans électricité, il n'y a pas de ventilation non plus, puisque aussi, en plus, les températures qui dépassent les 35 degrés en ce moment sur l'île. Les experts de l'ONU dont vous avez parlé disent que les coupures de courant à répétition risquent de provoquer l'effondrement du système de santé sur l'île, avec des pénuries de médicaments, dont notamment des traitements pour le cancer. Ils mettent en garde aussi contre une insécurité alimentaire grandissante. C'est pour cela qu'ils sont en fait allés assez loin dans leur déclaration pour parler d'un Gaza silencieux. Une manière de comparer un peu l'amplitude de la crise humanitaire en ce moment à Cuba.
0: Rania Massoud explique que renforcer l'hégémonie économique et politique américaine, ça fait partie du plan de Donald Trump.
1: Et donc, il y a aussi des élections de la mi-mandat qui approchent. Et Trump aimerait bien pouvoir brandir, justement, encore une victoire, faire oublier aussi peut-être les déboires un peu de la guerre américaine contre l'Iran en ce moment, qui s'éternise de plus en plus, une guerre de plus en plus impopulaire au sein de la population américaine. Et évidemment, il y a aussi un aspect économique, parce que Cuba aussi, Trump aimerait beaucoup que l'île revienne un peu dans le giron américain. Et d'ailleurs, une fois, en l'an 2000, il était invité à un gala organisé par la diaspora cubaine, et Trump avait dit j'imagine que je serai le premier à y construire un hôtel une fois que l'île va être libérée.
0: Et puis l'administration américaine pourrait utiliser différents moyens pour faire tomber le régime cubain.
1: Alors évidemment, il y a plusieurs scénarios, des plus extrêmes comme une intervention militaire, mais là, bon, Cuba n'aurait aucune chance évidemment devant la force militaire américaine. Sauf que des experts mettent en garde contre une insurrection possible, puisque on l'aura appris une des leçons, c'est que on peut pas arriver à un changement de régime juste par les airs. Il faudra un déploiement aussi de troupes sur le sol. Donc ça pourrait être coûteux pour Donald Trump. Et puis un autre scénario avec moins de tapage médiatique, c'est de négocier avec le régime cubain. D'ailleurs, il y a plusieurs médias américains qui disent qu'il y a déjà des négociations en cours en ce moment même. Donc, ça sera à voir.
0: C'était donc Rania Massoud, qui est chroniqueuse internationale à Radio-Canada et qui était à l'émission Midi Info au micro de Laurence Martin. 16h31 dans l'actualité locale. Antoine, on a eu une importante saisie de contrebande à l'établissement pénitentiaire de Stony Mountain.
2: Et oui, Alexia, le service correctionnel du Canada rapporte que grâce à la vigilance du personnel, des paquets contenant des produits illicites ont été interceptés entre le 28 juillet et le 3 août dernier. La valeur institutionnelle des objets saisis est estimée à près de 147 000 dollars. Alors parmi les articles retrouvés, de la méthamphétamine, des produits dérivés du cannabis, des patchs de nicotine et un téléphone cellulaire. Une enquête est toujours en cours en collaboration avec les autorités policières. Et puis ailleurs, Santé Manitoba lance une offensive préventive contre le virus du Nil occidental. En raison d'un risque accru, la province a émis un ordre ministériel pour répandre du pesticide DeltaGuard 20EW afin de contrôler la population de moustiques adultes. Les secteurs visés incluent Morden, avec une zone étendue dans la municipalité rurale de Stanley, ainsi que la municipalité de Boisvin-Morton. Bien qu'aucun cas humain ne soit confirmé au Manitoba cette année,

0: mais la chaleur actuelle accélère le développement du virus, poussant la province donc à agir. Le DeltaGuard est un pesticide à risque réduit, jugé sans danger pour la santé humaine, s'il est appliqué selon les directives. Et bien, pour vérifier les dates précises de pulvérisation dans le secteur où vous vous trouvez, vous pouvez toujours consulter le site de la province, Alexia.
1: Antoine Brère, merci beaucoup.
0: À tout à l'heure.
1: Côté météo, il y a une veille jaune d'orage violent qui a été émise par Environnement Canada pour tout le sud-est manitobain ainsi que le nord-ouest ontarien. Ça inclut Winnipeg. Alors pour l'instant, 26 degrés et des nuages. Mais ce qu'on prévoit, c'est dès cet après-midi, fin d'après-midi et ce soir, on aura des orages violents avec possiblement des rafales fortes, de la grêle de grosse taille et de la pluie assez forte aussi. Demain, ça va s'être calmé. On prévoit une journée plutôt ensoleillée. Il devrait faire 24 sur la capitale manitobaine. Plus à l'ouest, à Brandon, 26. Un petit peu de grisaille. On prévoit aussi des averses et de l'orage, mais pas de veille d'orage violent là. Demain, ce sera ensoleillé en matinée. Quelques nuages en après-midi, il fera 24. Plus au nord, Thompson, de la pluie et une température de 17 degrés. Pluie toujours cette nuit, ce soir, demain, toute la journée avec un risque d'orage et un maximum plutôt de 17 degrés. Extrême nord-est, 17 à Churchill, c'est assez nuageux. De la pluie va arriver demain en après-midi et il y aura une température de 13 à Churchill. Finalement, nord-ouest ontarien, Kenora, on est sous le coup de cette veille jaune d'orage violent. Pour l'instant, quelques nuages, 25 degrés. Là par contre, l'orage et la pluie vont persister toute la journée également. Demain, il fera 21 à Kenora. Daniel, à la circulation.
2: Ouais, je veux parler d'un accident qui crée énormément de délais dans le sud de la ville, Alexia. Alors, un accident à l'intersection du chemin Pembina et Bison Chancellor. Toutes les voies sont bloquées sur Pembina. Plusieurs voies allant vers le sud également sont bloquées. Les voies allant vers l'ouest sont complètement bloquées. Énormément, énormément de délais dans ce secteur qui est très, très occupé normalement. Alors voilà, il y a des détours en place et si vous pouvez l'éviter, ce serait une bonne idée d'éviter Pembina à l'angle Bison Chancellor.
1: Merci beaucoup, Daniel.
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1: En baseball, hier, je vous parlais d'une série de 9 victoires pour les Gold Eyes. J'avais en fait manqué un programme double là une journée, donc on avait 10 victoires, on en a maintenant 11 pour donc cette équipe winnipegoise qui s'est imposée hier 14-5 contre les Dogs de Chicago. Ils ont en fait avec cette victoire égalé le record de la franchise qui a été établi en 2014. Alors va-t-on pouvoir exploser ce record avec une 12e victoire? On le saura ce soir dans cette 3e partie face aux Dogs au parc Blue Cross. L'équipe en attendant a 38 victoires et 31 défaites au compteur. Basketball, c'est ce soir que les Seabirds de Winnipeg vont accueillir le Mamba de Saskatoon pour le début des séries éliminatoires. C'est un match important. Ça pourrait marquer tout de suite l'élimination des Seabirds si malheureusement ils ne remportent pas la partie. Alors on espère. En tout cas pour l'instant, 14 victoires et 10 défaites pour l'équipe depuis le début de saison qui sont 3e au classement général. Et puis en soccer, la FIFA a beau s'être excusée là, pour son projet de vendre des parts de la Coupe du Monde. Eh bien on a quand même l'UEFA, l'instance dirigeante du soccer européen, qui a décidé de maintenir sa menace de boycotter les compétitions de la FIFA. L'UEFA qui dit qu'ils ont perdu confiance en fait dans le président de la FIFA, Gianni Infantino, et qui a dit aussi que les conditions nécessaires pour lever sa menace de boycottage n'avaient pas été remplies.
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1: On a en ce moment des cyclistes qui prennent part à un défi de parcourir 840 km avec un but de sensibilisation. On veut sensibiliser à l'accès au logement abordable au Manitoba. On veut aussi collecter des fonds pour Habitat pour l'Humanité. L'événement, c'est Cycle of Hope. Ça permet donc de financer un programme d'accès à la propriété pour des familles. Et cette année, les cyclistes passent par différentes municipalités du sud du Manitoba avec un objectif de ramasser 175 000 $. Mon collègue Gaël Poyot en parlait ce matin à l'émission Le 6 à 9 avec Kevin Golley, qui est l'un des cyclistes qui participe à cette initiative.
5: C'est une cause vraiment louable, d'aider des familles dans le besoin. Là, c'est une famille d'Érythrée. Mm-hmm.
6: Érythrée,
5: pardon.
6: Oui, d'Érythrée.
5: Et justement, c'est des assez nouveaux arrivants.

Solomon et Mérette et leurs enfants. Et puis, oui, alors, c'est très bien de les aider pour s'établir avec une maison, évidemment, avec le coût de logement. Maintenant, une hypothèque, c'est très, très difficile. Alors, je suis très content de les aider un peu.

0: Alors, des fois, on était à l'aréna à Morden, puis on se rétablit avec nos sacs de couchage. Puis moi, j'ai un petit lit pliable. Puis on s'apprête pour le souper, on est servi. C'est vraiment une belle vacance. Enfin, franchement, c'est comme un all-inclusive, si on peut dire. C'est vraiment pour prélever l'argent pour bâtir une maison, pour une famille qui a été acceptée, quoi, parce qu'il faut quand même faire demande à Habitat. Ils ont des critères qu'ils doivent remplir. Oui, c'est pour prélever l'argent pour la maison. Puis on a dépassé notre but. Notre premier but était 150 000, mais là, puisqu'on l'a dépassé, on a augmenté notre but à 175 000. J'habite à Saint-Boniface, on voit la cathédrale, on fait partie de la paroisse cathédrale, puis il y a tellement de nouveaux arrivants dans notre paroisse, puis c'est vraiment, pour moi, ça me donne chaud au cœur, quoi, pour une autre famille qui est très, très, très ressemblable à beaucoup de nos paroissiens.
1: Et l'objectif est d'amasser 175 000 dollars pour Habitat pour l'Humanité Manitoba. Êtes-vous confiant de pouvoir atteindre cette cible?
0: Oui, je pense que c'est très faisable. Chaque cycliste doit prélever 2500 au minimum. Puis je pense que la plupart, presque tout le monde est rendu presque à 3000 déjà. Alors ça continue, puis on peut continuer d'avoir des dons jusqu'au mois de novembre, décembre, je pense. Alors ça peut continuer après le Cycle of Hope a fini, après notre trajet est terminé, et puis on continue de prélever des fonds jusqu'au, comme j'ai dit, mois de décembre, jusqu'à Noël presque. On est 28 cyclistes cette année. On fait des réunions, pas seulement pour avoir assez d'informations, pour prélever des fonds, puis connaître un peu ce qu'il faut faire pour se préparer pour un défi comme on fait. Mais aussi, la première réunion, on a rencontré la famille, justement, et puis ils se sont présentés, on a appris un peu de leur histoire, qui est franchement incroyable d'imaginer le trajet qu'ils ont suivi pour se rendre jusqu'ici. Alors oui, c'était au mois de janvier, je pense, qu'on les a rencontrés.
1: Et s'il y a d'autres personnes qui aimeraient bien vous emboîter les pas, comment doivent faire pour contribuer?
0: Certainement en ligne. On n'a qu'à faire une recherche sur Google, Cycle of Hope 2026. Mm-hmm. Puis vous allez trouver notre site web. Puis c'est très, très facile de faire un don. C'est assez intuitif, si on peut dire, notre site web. Puis aussi, tu peux trouver un cycliste en particulier, si tu veux faire un don au nom de ce cycliste-là, puis tu vas augmenter le montant que lui a prélevé.
2: C'était Kevin Gorley, qui est l'un des cyclistes qui participe à cette initiative Cycle of Hope de Habitat pour l'Humanité. Il était au micro de mon collègue Gaël Mpoyo ce matin à l'émission Le 6 à 9. On écoute maintenant Tour de Bessic avec Timil.

0: Nouvelle fissure majeure dans le paysage de la justice internationale parce que quelques mois après le départ groupé des pays de l'Alliance des États du Sahel, le Burkina Faso, le Mali et le Niger, c'est désormais le Tchad là qui claque la porte de la Cour pénale internationale. N'Djamena vient d'informer officiellement le secrétaire général des Nations Unies de sa décision de se retirer du statut de Rome. On décrypte tout ça là avec Wendiam Valentin Compaoré. Bonjour Wendiam.
1: Bonjour Alexia.
0: Est-ce que c'est une surprise ou est-ce que c'est plutôt la suite logique d'un mouvement plus large qui gagne un peu du terrain sur le continent africain?
1: Alors, ce n'est pas forcément une surprise quand on regarde, par exemple, en tout cas quand on suit un peu l'actualité, surtout ces dernières années, les relations entre le continent africain et puis la Cour pénale internationale. Mais quand même, le fait même que le Tchad ait décidé de quitter effectivement la CPI, c'est plutôt le symbole ici qui est marquant parce que le Tchad, c'est un pays qui soutenait jusqu'ici la CPI, surtout donc de ce côté d'Afrique centrale. Et aujourd'hui, voir un gouvernement justement qui soutenait juger le bilan de cette justice internationale de limité et inégal, et surtout que le gouvernement également aussi dénonce le bilan, ce qu'il qualifie donc de sélectivité flagrante. C'est ça justement donc le symbole qui est beaucoup plus marquant, parce que en clair, le gouvernement tchadien veut dire ici que la Cour pénale internationale ne s'intéresse donc qu'aux États africains, la CPI ne s'acharne que sur le continent africain, et au même moment, elle ferme les yeux sur des crimes qui sont donc commis ailleurs. Et voici, ce sont les arguments en tout cas que le Tchad a présenté justement avant de décider justement de quitter la CPI.
0: Et quand le Tchad parle de sélectivité, sur quel fait il s'appuie concrètement?
1: Alors, il faut dire que le gouvernement tchadien s'est basé sur des chiffres clés de l'histoire donc de la Cour pénale internationale. On se souvient bien sûr que ces statuts ont été ratifiés en 2002 et sur les 13 enquêtes jusqu'ici, donc je parle des 13 enquêtes majeures par exemple qui ont été ouvertes par la CPI, 9 concernent des pays africains et actuellement par exemple des personnes qui sont détenues par la Cour pénale internationale, la majorité donc ce sont des personnes qui sont d'origine donc africaine. Donc pour le gouvernement tchadien, la CPI serait devenue ce qu'il qualifie donc d'une justice à deux vitesses, c'est-à-dire une justice, une cour en tout cas internationale qui ne cible donc que le sud global et tout en accordant ce qu'il qualifie donc d'immunité de fer aux puissances occidentales et surtout donc leurs alliés.
0: Mais en même temps, il y a quand même un contexte géopolitique assez intriguant parce que la diplomatie américaine a salué la décision du Tchad au même moment où

0: Washington mène une offensive assez ferme contre la CPI. Alors, est-ce qu'il y a eu une pression extérieure?
1: Alors, tout ce qu'on sait à cette étape, c'est qu'il y a quand même eu des échanges d'officiels des deux côtés, c'est-à-dire du gouvernement tchadien, mais également donc des diplomates américains. Mais le gouvernement tchadien estime, surtout par la bouche, par l'entremise donc de son ministre des Affaires étrangères, Abdoulaye Sabre, estime qu'il ne s'agit pas donc d'une décision qui a été prise sous la pression externe, mais il s'agit d'une décision souveraine. C'est ce qu'il dit. Il dit en tout cas d'une décision qui a été prise après une évaluation interne. Et pour eux, il n'est plus opportun, en tout cas à l'heure actuelle là, pour le Tchad d'être toujours membre de la Cour pénale internationale. Et puis, le ministre a d'ailleurs donc lancé un appel à l'endroit justement des pays africains en leur demandant justement d'emboîter le pas de la CPI. Donc, on ne serait pas surpris, Alexia, que les mois ou les années qui viennent, que des pays effectivement donc quittent également cette Cour de justice internationale.
0: Oui, ben déjà, on rappelle que le Tchad, ça s'ajoute déjà au Mali, au Burkina Faso et au Niger. Alors pourquoi la relation entre le continent africain et l'AE s'est à ce point détériorée ces dernières années?
1: Alors, pour comprendre un peu ce désamour, que je pourrais dire ce désamour justement entre ces deux entités, entre le continent africain et la Cour pénale, il faut quand même remonter aux origines donc de cette instance de justice. On se rappelle que lorsqu'il s'agissait de la création de cette Cour-là, il y a eu quand même ce bloc régional africain, c'est-à-dire que presque tout le pays, donc ce bloc africain, s'est adhéré massivement donc à la CPI parce que pour eux, à l'époque, il fallait effectivement une cour de portée internationale pour quand même être comme une sorte de bouclier contre les crimes qui sont commis un peu partout sur le continent africain. Parce que à l'époque aussi, Alexia, il faut se souvenir qu'il y avait beaucoup de foyers de tension sur le continent africain. Il y avait beaucoup de rébellions, il y avait également beaucoup donc de foyers de tension communautaire, intercommunautaire et tout. Donc pour les chefs d'État de cette époque-là, il fallait effectivement une justice internationale impartiale pour juger donc de ces faits-là. Mais au fur et à mesure qu'on avance donc dans l'histoire donc de la création de cette cour, les chefs d'État se sont dit que quand ils regardent par exemple donc les agissements de la CPI, c'est essentiellement visé sur le continent africain. Ils en veulent par exemple pour preuve que les derniers chefs d'État, je vais parler par exemple de l'ancien président ivoirien Laurent Gbagbo, de l'ancien président soudanais Omar El Béchir, mais également de l'ancien président libérien Charles Taylor, donc qui ont été poursuivis ou en tout cas détenus par la CPI, ils sont tous donc d'origine africaine. Donc pour c'est d'où la naissance justement de ce désamour là et pour beaucoup d'activistes, on a vu effectivement sur les réseaux sociaux beaucoup d'activisme de part et d'autre, surtout sur le continent africain, pour dénoncer justement donc l'effet de la CPI. Mais autre chose, Alexis, qu'il faut préciser, c'est que dès le départ même, la CPI est partie d'un point de faiblesse, c'est-à-dire que les grandes puissances comme les États-Unis, la Russie, la Chine et tout, n'étaient pas membres donc de la Cour pénale internationale. Ce fait que dans les faits, par exemple, lorsqu'il s'agit d'appliquer une décision de justice, ça pêche à quelque part. Donc c'est cette faiblesse-là également, ajoutée à ce que des chefs d'État qualifient de justice impérialiste, qui a quand même nourri justement ce désamour entre le continent africain, mais également donc la CPI.
0: Ouais, en tout cas, un dossier à suivre de près. Il y en aura peut-être d'autres qui vont suivre le Tchad dans ce mouvement-là, en dehors de la CPI. Wendiam Valentin-Coupaoré, merci beaucoup.
1: Merci Alexia.

Symphonie nocturne, c'est un titre de l'artiste franco-manitobaine Flora Luna Geneviève Freinet, de son vrai nom. C'est quasiment la fin de cette deuxième heure de l'actuel, mais pour la troisième et dernière, on vous a prévu de belles choses, notamment une discussion des plus passionnantes à propos de la musique métal. On est bien loin de ce qu'on vient d'écouter là, mais en fait, la musique métal, eh bien, c'est un genre qui passionne Daniel Péloquin-Hoffner. Vous le connaissez très certainement, musicien franco-manitobain qui est plutôt en ce moment dans la folk, mais il a été dans un groupe de métal là quand il avait dans sa vingtaine environ. Il aime toujours autant ça. Il fait partie d'une discussion avec l'animatrice de culture et confiture Mireille Langlois et puis un autre musicien de la Saskatchewan, Thomas Chevalier, parler un petit peu de finalement qu'est-ce que c'est que la musique métal, pourquoi est-ce qu'on aime ça, quels sont les groupes qu'on devrait écouter, parce que là il y en a un en ce moment, un groupe québécois qui est en tournée dans l'Ouest canadien, c'est Metal Cataclysm, un groupe de black et death metal mélodique. Bon, c'est quand même assez intéressant tout ça, donc c'est une discussion qu'on pourra écouter dans la dernière heure de cette émission, et on vous parlera aussi de ce qui se passe du côté de la police de Winnipeg. En fait, ils ont rendu aujourd'hui public les résultats de leur opération Tolérance Zéro sur la drogue. Ça a été 10 jours durant lesquels il y a eu de nombreuses arrestations qui ont été faites. Alors, est-ce que ça a fonctionné? Est-ce que on voit moins d'usage de drogue dans le centre-ville de Winnipeg? Bah, c'est toute la question. En tout cas, le service de police de Winnipeg veut renouveler l'expérience. Donc, notre journaliste Maggie Wilcox a suivi tout ça, a suivi le dévoilement des résultats aujourd'hui, et puis elle nous parlera de la prochaine opération, quoi, elle va être différente, parce qu'il y aura aussi d'autres partenaires qui vont s'ajouter à la police de Winnipeg pour apporter leur aide face à cette stratégie, ces opérations contre l'usage de drogue en ville. Bref, on aura beaucoup, beaucoup de choses à discuter dans la prochaine heure, alors surtout, soyez des nôtres.

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5: Bonjour, ici Antoine Brière pour votre Radio-Journal de 17h. Une famille d'accueil et chercheuse en protection de l'enfance du Manitoba se dit inquiète du projet provincial de réviser le modèle de financement actuel basé sur une enveloppe unique. Jamie Faux est la présidente de l'Association des familles d'accueil du Manitoba et a également réalisé un projet de doctorat portant sur l'Office général des services à l'enfance et à la famille. Selon elle, le modèle actuel a plutôt bien fonctionné pour cet organisme et craint qu'un retour au financement par enfant n'entraîne une augmentation du nombre d'enfants placés. Pour elle, le problème principal est d'ordre financier, expliquant que de nombreux familles d'accueil sont frustrées par le niveau de financement qu'elles reçoivent. Elle ajoute qu'elle souhaite également plus de transparence quant aux décisions relatives au financement. Le Rainbow Resource Center appuie officiellement la position du gouvernement du Manitoba visant à protéger le droit des mineurs matures à des soins de santé confidentiels en milieu scolaire. L'organisme souligne que toute barrière à cette confidentialité fragilise la sécurité et le bien-être des élèves. Leur rapport 2026 révèle une donnée inquiétante. Seulement 52% des personnes LGBTQ+, de la province, estiment avoir un accès adéquat aux services de santé mentale. Pour maître Jean-René Dominique Quilou, avocat en droit à la famille et à la protection de l'enfance, l'accès à ces soins reste essentiel.
6: Leur mandat, c'est de suivre la loi, c'est de s'assurer que l'intérêt supérieur des enfants soit protégé. On peut ne pas être d'accord. Il y a les cours des tribunaux, mais ils ont l'obligation de pouvoir s'assurer que ces mineurs-là ont accès à ces soins-là de santé, ont accès et ont la possibilité de pouvoir donner leurs opinions, leurs désirs à ceux qui peuvent prendre des décisions médicales sans l'autorisation parentale.
5: Face à ce constat, le centre exhorte les autorités scolaires à prioriser l'inclusion et la dignité des jeunes pour que l'école demeure avant tout un lieu de soutien sécuritaire pour tous. Parlons sécurité routière maintenant. Dans la municipalité rurale de Sainte-Anne, les autorités locales se réjouissent de la réduction de la limite de vitesse sur une portion de la route à l'est de la Coulée. La limite de vitesse était de 90 km/h, elle est désormais de 70 km/h. Le préfet de la municipalité rurale de Sainte-Anne salue cette décision de la province. Richard Pelletier assure que ce changement est important parce que la Coulée est une zone résidentielle en plein développement.
7: Il y a de plus en plus de résidences, la Coulée se développe vraiment rapidement. Il y a justement des nouveaux développements avec de très belles maisons. C'est beau à visiter aussi, donc c'est le fun de pas rouler trop vite aussi pour admirer justement la beauté de notre région.
5: Il ajoute que de nombreux résidents se plaignaient de la vitesse sur le chemin d'Aussonne. La municipalité plaide aussi pour que la vitesse sur la route provinciale 210 entre Giroux et Sainte-Anne soit abaissée à 70 km/h. Richard Pelletier note que c'est un axe sur lequel il y a déjà eu plusieurs accidents dont certains ont été mortels. Il assure d'ailleurs que tout ceci fait partie d'un grand projet.
7: On voudrait que le monde ralentisse pour leur sécurité encore une fois. Le fait qu'on rentre dans une ville, je pense que c'est... Ça réveille le monde qui sont sur la route à 90, puis même les mondes roulent 100. Je pense que c'est pour rendre les gens plus alertes de la vitesse qui roule.
5: Richard Pelletier assure que la municipalité a fait cette demande il y a quelques années, attend toujours la décision de la province. Il a cependant bon espoir que celle-ci soit positive. La rencontre entre le ministre responsable du commerce Canada-États-Unis, Dominique Leblanc, et le représentant américain en commerce, Jamieson Greer, serait une fois de plus déroulée de façon positive selon la partie canadienne. Mais rien de plus n'a filtré sur cet entretien à moins de 2 semaines de l'entrée en vigueur de nouveaux droits de douane de 50% sur une panoplie de produits canadiens. Et le compteur tourne. Anne Levasseur a préparé ce qui suit.
8: À Washington, Dominique Leblanc est arrivé tout sourire et d'un pas déterminé au bureau de son homologue américain, Jamieson Greer.
9: Vous pensez que c'est le Canada une nasty leadership?
8: Pressé par le temps, comme seule réponse à savoir si une entente est possible avant le 19 août, il dit espérer que oui. Le 19 août, c'est la date prévue d'entrée en vigueur de nouveaux tarifs de 50 % sur une série de produits canadiens. Ces tarifs vont s'ajouter à tous les autres que le Canada s'est déjà vu imposer par l'administration de Donald Trump. Le premier ministre Mark Carney admet que les discussions pour conclure une entente ne sont pas faciles.
10: C'est une négociation tough. On peut changer l'adjectif et dire nasty, mais le Canada, c'est une question de job canadien.
8: L'objectif du Canada est d'obtenir une entente globale sur l'ensemble des tarifs imposés par l'administration américaine, ce qui ajoute au défi.
11: Thank you, sir.
8: Au passage à Terre-Neuve, le chef conservateur, Pierre Poilievre, reproche au gouvernement d'adopter une position de faiblesse.
12: D'un côté, M. Carney continue de faire des concessions. D'autre côté, M. Trump continue d'augmenter les tarifs sur le Canada.
8: Mais après plus d'une heure de discussion derrière des portes closes, le ministre Leblanc n'avait rien perdu de son sourire.
13: Moi, je suis toujours de bonne humeur d'être à Washington.
8: Reste à voir si sa belle façon lui aura permis d'obtenir des résultats. Issa Levasseur, Radio-Canada, Ottawa.
14: Le géant de l'épicerie asiatique TNT Supermarket s'installe officiellement au Manitoba. Le détaillant a confirmé aujourd'hui l'ouverture de son premier magasin au centre commercial Polo Park, prévu pour le printemps 2028. Il s'agit d'un nouvel espace de plus de 4 500 m² qui doit occuper le niveau inférieur du centre commercial. L'épicerie propose donc un vaste bar de mets chauds, une boulangerie, des produits de la mer et puis une section dédiée aux produits de beauté asiatiques. Voilà ce qui met fin à votre radio-journal de 17h. 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C'était Antoine Brière sur les ondes d'ici première, de retour à votre émission, l'actuel.
15: Ici Alexia Bille pour cette troisième et dernière heure de votre émission dans laquelle on va vous parler de la police de Winnipeg qui a annoncé les résultats de leur opération Tolérance Zéro pour la drogue. Ils veulent donc maintenant poursuivre avec cette opération-là, quelque peu modifiée. On en parlera donc dans quelques instants avec Maggie Wilcox. On va également parler musique métal. Musique métal, pourquoi ? Parce que ça a été le sujet d'une discussion assez passionnante à l'émission Culture et Confiture. L'animatrice Mireille Langlois recevait Thomas Chevalier de la Saskatchewan et Daniel Péloquin-Hoffner, que vous connaissez très bien, musicien plutôt folk, mais qui est amateur de métal, qui a même été dans un groupe de métal quand il était dans sa vingtaine. Ils vont discuter ensemble de qu'est-ce que c'est finalement que le métal et pourquoi ils aiment ça. Ça va être vraiment à découvrir. Ne manquez pas ça. Ce sera vers 17h35.

0: Je vous le disais, on a eu aujourd'hui le dévoilement là des résultats de cette opération tolérance zéro du service de police de Winnipeg. Un bilan plutôt positif et donc on décide d'aller de l'avant, mais cette fois avec des partenaires. Alors, on en discute avec notre journaliste Maggie Wilcox. Bonjour Maggie.
1: Bonjour Alexia.
0: Alors, parlez-nous un peu du bilan déjà de cette première initiative de la police.
1: Ouais, donc juste un petit rappel tout d'abord. La police avait augmenté la présence de leurs agents dans certains quartiers de la ville,

0: exactement, au centre-ville, à Point Douglas, au mois de juin, pendant une semaine au mois de juin. Et donc, c'est aujourd'hui qu'on a un peu les premiers résultats. Mm-hmm. Selon la police, les résultats sont assez positifs. Donc, ils ont observé une baisse de crimes violents de à peu près 16%, une baisse aussi de vols dans le coin. Ils ont arrêté 106 personnes pendant la semaine, ou précédé 106 arrestations, transporté aussi un certain nombre de personnes à des centres de désintoxication. Faut dire que toutes ces statistiques sont comparées à l'année passée. Donc, ça ne prend pas nécessairement en compte une baisse générale de criminalité. Ils ne sont pas les plus précis, disons. Mais la police est quand même contente avec leur initiative. Donc, ils vont le recommencer dès demain, en fait, avec quelques modifications. On peut écouter le chef de police, Gene Bowers, là-dessus.
1: We could make referrals, but we have no way of tracking what those referrals ended up. And I think with this collaboration now, once the person is connected with a different group in our communication, we can find out where those referrals went.
0: Ouais, donc là, il parle de referral, cette idée d'envoyer des personnes envers d'autres ressources après une arrestation. C'est quelque chose qu'ils ont fait durant la première opération. Mais là, ils savaient pas comment gérer toutes ces personnes. Alors, ils vont entrer en partenariat avec certains groupes cette fois-ci.
2: Alors, justement, parlez-nous des différences dans la prochaine opération.
0: Ouais, donc c'est vraiment cette idée de coalition de partenariat. Il y a 11 organismes présentement qui vont soutenir le service de police de Winnipeg, des organismes surtout qui représentent les populations autochtones vulnérables en ville, ainsi que certains groupes qui viennent en soutien aux personnes en situation d'itinérance, qui ont des problèmes avec les dépendances. Donc, on pense à Main Street Project, à Ganekinachik, des organismes comme ça, qui sont très souvent au centre-ville de Winnipeg. Les détails restent un peu flous concernant comment ils vont travailler ensemble. On a essayé d'avoir une réponse aujourd'hui. Il semble que ces organismes vont faire des patrouilles avec la police, un peu après la police, un peu pour donner un sens de réconfort à ces communautés-là qui n'ont peut-être pas eu les meilleures relations avec la police auparavant. On peut écouter un peu la vision qu'a cette nouvelle coalition. On peut écouter Jackie Anderson de Ganinichkanak.
3: It's bringing everybody together into a village of support so that our relatives, and I say that are stuck on the street due to a lack of resources, are going to come together and they're going to lead this project and ensure that it's being done in a good way.
0: Donc là, elle dit, l'idée, c'est de créer un village de soutien. Mm-hmm. Donc, d'offrir des ressources à certains des membres de la famille, des personnes qui travaillent dans ces organismes-là, à ces personnes qui se trouvent sur les rues de Winnipeg, qui ont des problèmes de dépendance, de leur offrir le soutien et vraiment de leur offrir le soutien tout au long de plusieurs semaines, de tout un processus. Donc, cette idée de soutien pendant et après, c'est ce que cherche à faire cette nouvelle initiative.
2: Et qu'est-ce qu'on pense les organismes qui, eux, ne font pas partie de cette coalition-là?
0: Ouais, faut dire que ce n'est pas tous les organismes qui travaillent avec les personnes en situation d'itinérance, qui travaillent dans ce domaine-là, David, qui en font partie. Nous, notamment, on a parlé à l'organisme RAY, donc Resource Action for Youth, qui travaille notamment avec les jeunes en situation d'itinérance, qui ont des problèmes de dépendance. Eux, en fait, ils étaient approchés par la ville, par la police, ils ont eu des discussions, mais au final, ont décidé de ne pas faire partie parce qu'ils n'ont pas aimé la direction de cette opération-là. Eux, ils soutiennent pas l'idée qu'on peut utiliser une opération de répression pour diminuer les problèmes de drogue à Winnipeg. Ils sont pas contents de voir qu'on met des fonds vers les opérations policières au lieu de donner plus de ressources vers des centres de désintoxication, par exemple. J'ai parlé à la directrice de RAY, Kate Schoberg, qui, elle, a dit, c'est bien qu'on a toute cette coordination maintenant, mais on a quand même pas assez de lits. Les gens dans son organismes disent que quand ils essaient d'envoyer des personnes vers des centres de désintoxication, c'est quand même très, très difficile. Alors, on peut écouter un peu certains de ces critiques.
4: Wouldn't the resources being dedicated to this situation, this policy, be better directed towards expanding detox beds around clinics?
0: Ouais, donc là, elle dit que, ben, est-ce que ça serait mieux de mettre ces ressources-là vers des cliniques de désintoxication au lieu de cette initiative-là? Faut dire qu'on n'a pas un chiffre exact quant au coût de cette initiative. La police, les organismes partenaires n'ont pas trop offert. Les organismes partenaires ont dit que ça ne devrait pas trop élever leur coût. Ça serait juste vraiment une réallocation de ressources existantes vers cette nouvelle coalition. Mais ça reste à voir un peu les détails concrets de cette opération.
2: Puis Maggie, vous avez recueilli d'autres réactions à Winnipeg?
0: Ouais, c'est sûr, ben, parce qu'il y a plein d'entreprises qui sont dans les secteurs visés par cette opération. Nous, on a parlé à des chefs d'entreprise et aussi des experts un peu partout dans la ville de Winnipeg. On a parlé à un professeur de sociologie à l'Université du Manitoba, Dr. Tandeep Sandhu. Lui, il n'est pas très content de voir une nouvelle opération de répression parce qu'il dit que ça ne marche jamais. On a tenté des opérations similaires dans plein de villes à travers l'Amérique du Nord et il continue à ne pas fonctionner. Selon lui, c'est notamment parce qu'ils vont pas nécessairement diminuer les dépendances, mais forcer les personnes à consommer de la drogue en cachette ailleurs. Encore une fois, il aimerait voir plus de ressources vers la prévention, le traitement. On peut écouter ses critiques.
5: The equivalent of going back to a car mechanic who's unable to fix the underlying issue wrong with your vehicle. In this capacity, we've relied on this zero tolerance drug enforcement crackdown on open air drug use time and time again across different municipalities in Canada and the United States with little effect.
0: Ouais, donc là, il utilise la comparaison, c'est comme si on amène notre voiture à un garage sans régler le problème initial. On a mis en place des stratégies similaires dans des villes au Canada, aux États-Unis, et ça n'a pas eu un grand effet, selon lui. Faut dire qu'il y a un peu plus d'optimisme chez certains propriétaires d'entreprises à qui on a parlé. On est allé à Public Domain, juste à côté de la station sur Portage, un peu dans le quartier de West Broadway à Winnipeg. Leur dirigeant Brendan Galley est content que la ville fait quelque chose pour aider à diminuer l'utilisation de substances illicites en public. Il dit que c'est un grand problème pour lui. Chaque jour, son entreprise doit aller à aider des gens qui ont eu des surdoses, qui se trouvent devant leur porte. Pour lui, c'est une situation qui doit vraiment, vraiment changer. Mais encore une fois, il veut s'assurer que les personnes qui ont besoin d'aide aient les ressources nécessaires. Alors, ce n'est pas juste d'arrêter ces personnes, mais aussi de leur donner un certain traitement. On peut écouter Brendan Galley.
6: There's better, like, I guess, networks for those folks to connect individuals struggling to, like, hopefully get them back on their feet, because that's ultimately what we want. Right now, we're just a little overwhelmed with the amount and the volume of people that we're having to work with.
0: Ouais, donc lui, il est content de voir que la police a maintenant cette coalition. Ça peut donner assez de ressources aux personnes qui en ont besoin de vraiment faire ces connexions. Comme ça, les personnes ne partent pas dans le vide. Sinon, pour lui, la situation devient vraiment, vraiment très difficile à gérer pour son entreprise. Et donc, cette nouvelle opération de répression devrait continuer jusqu'en novembre. 2026, sauf novembre.
2: Oui, sujet très intéressant. Pour un petit peu plus de chiffres, notamment sur les résultats de la dernière opération, j'invite tous nos auditeurs à consulter notre site internet. Il y a un article détaillé là-dessus. Maggie Wilcox, merci d'être venue nous parler de cette opération.
0: Merci à vous.
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2: Ces derniers jours, le milieu du soccer a été assez ébranlé, hein, vous savez, par ces fameuses velléités du président de la Fédération internationale de football, l'association, la FIFA, de s'ouvrir à des investisseurs privés. Il y a eu pas mal de critiques et face à tout ça, la direction de la FIFA a reconnu des erreurs. Ils ont présenté des excuses hier après une réunion de crise qui s'est tenue au Maroc. Ma collègue de l'émission Panorama à Vancouver, Emeline Rifnak, en a parlé avec Sidney Fowo, qui est fondateur de la plateforme Can Football Club et animateur du magazine QFC sur RDS.
8: Bonjour, bonjour.
9: Alors d'abord, est-ce qu'on peut rappeler un peu les tenants et les aboutissants du projet qui avait été initié par le président de la FIFA, Gianni Infantino, et qui a soulevé une énorme controverse?
8: Oui, donc FIFA Forward Enterprise, c'est l'initiative qui a été prise par Gianni Infantino au sortir de la Coupe du Monde 2026. Donc une société commerciale qui serait donc en charge de la billetterie, des droits de diffusion et d'autres revenus que la Coupe du Monde peut générer. Et l'existence de cette société commerciale qui est une nouveauté pour la FIFA, au BNL, on le rappelle, aurait ouvert son capital à hauteur de 20% à un fonds d'investissement. Et c'est cette situation présentée cachée dans un premier temps, mais dévoilée, qui

0: qui a soulevé un tollé au sein de la communauté foot et notamment évidemment des confédérations dont l'UEFA qui a donc exigé le retrait immédiat sous peine de boycott de cette initiative.
1: Ouais, vous le disiez, l'UEFA, donc pour l'Union européenne des associations de football, la CONCACAF aussi, hein, évidemment, la Confédération nord-américaine là et des Caraïbes. Ça a été quoi les réactions justement de ces membres-là de la FIFA?
0: Alors, ce qui a été intéressant, c'est de comprendre que cette initiative est vraiment le fruit d'un homme, Gianni Infantino, puisqu'il a été très rapidement lâché par ses plus proches collaborateurs. On pense à son bras droit, Carlos Coidero, qui a démissionné. On pense à Kevin Lamour, qui est le directeur des opérations football, numéro 3 de la FIFA, qui s'est distancé de cette initiative. On pense aussi à Arsène Wenger, l'ancien entraîneur d'Arsenal, qui est aujourd'hui à la tête de comité sur l'arbitrage, qui a aussi tout de suite indiqué qu'il n'avait aucun rapport avec cette initiative. Et ça a été très curieux de comprendre et de finalement que Gianni Infantino y allait tout seul d'un geste qui est pourtant majeur. On a grosso modo jamais vendu la Coupe du Monde. Et là, cette privatisation de la Coupe du Monde aurait nécessité un appui à l'interne avant d'être présenté au monde.
1: Oui, et on le voit hier, hein, on parlait de cette réunion qui s'est tenue à huis clos, là, au Maroc. On voit pourtant que la direction de la FIFA a finalement affiché son plein soutien, hein, quand même au président Gianni Infantino. Est-ce que vous pensez que ça a calmé les tensions au sein de l'équipe? Comment vous analysez tout ça?
0: Alors, un plein soutien de ceux qui étaient présents. On a tout de même noté des absences notables, même au niveau de la gouvernance féminine, où les deux plus grandes dirigeantes étaient absentes de ce meeting au Maroc. Et aussi, c'est un soutien qui arrive après le retrait de l'initiative. Donc, Gianni Infantino a présenté des excuses, parlé de maladresse, a retiré ce projet. Par contre, n'a pas offert de garantie que ce ne serait plus mis sur la table. Parce que l'un des aspects qui avait été aussi discuté, c'était pourquoi cette société commerciale, pourquoi l'ouverture du capital, pourquoi le choix, évidemment, de ce fonds d'investissement qui est relié à la belle famille de Donald Trump. Mais en soi, il y aurait eu peut-être de l'ouverture envers une société commerciale. Et c'est la manière, à la fois le fond, oui, mais la forme qui a dérangé. Et l'absence de garantie, pourquoi je reviens sur cet aspect-là, fait en sorte que la FIFA maintient son boycott. Parce que le boycott de la FIFA avait deux conditions. Le retrait du projet et la garantie que ce projet-là ne serait plus mis sur la table. Pour l'instant, on n'a pas le deuxième aspect, la garantie que ça reviendra sous une autre forme.
1: Alors justement, on va en reparler de Gianni Infantino, hein. La pression, elle est sur lui en ce moment. Alors il y a eu des excuses de la FIFA. Il est néanmoins le seul candidat là pour l'instant, hein, déclaré à sa réélection, donc scrutin prévu en mars 2027. Est-ce que vous pensez qu'il sera réélu?
0: Alors on m'aurait posé la question il y a une semaine et demie. La réponse était évidemment oui. Il est à date seul candidat pour les réélections prévues en mars prochain. Il était aussi largement favori. La Coupe du Monde a été extrêmement profitable, ce qui sert les 211 associations membres de la FIFA. Néanmoins, il n'a jamais été autant fragilisé. Et ça, c'est une réalité. Quelles que soient les conclusions du meeting à Marrakech, il est fragilisé et il y a une opportunité évidemment pour d'autres personnes. Mais cette autre personne-là ne s'est pas encore manifestée, elle n'est pas encore identifiée parce que, ben, tout simplement, il y a une dizaine de jours, il était impensable que Gianni Infantino ne soit pas réélu à la présidence de la FIFA. Donc, il y a cette situation avec l'UEFA. L'UEFA donc maintient la menace d'un boycott. Il y a une compétition U20 pour les moins de 20 ans. Le 5 septembre prochain, et ça ressemble de plus en plus à ce qu'on peut appeler une date butoir pour savoir l'avenir de Gianni Infantino. Si l'UEFA va jusqu'au bout de sa menace d'un boycott, il y aurait des élections spéciales qui seraient organisées, un vote de confiance, et on peut raisonnablement penser que Gianni Infantino n'y survivrait pas.
1: Et en terminant, Sidney Fowo, qu'est-ce que ça nous dit tout ça du système de gouvernance de la FIFA, de son évolution aussi? Est-ce que vous pensez qu'il y a des choses quand même qui se mettent en place pour tenter de changer un petit peu tout ça suite à toutes ces affaires liées à Gianni Infantino récemment?
0: Alors ça évidemment ça balaye beaucoup d'années passées à vouloir redorer l'image de la FIFA. On se souvient de Sepp Blatter qui était l'ancien président et de cette fameuse image où on avait lancé des billets autour de lui et ça avait fait grand bruit. Et puis il incarnait tout de même toute cette opacité autour de la FIFA, de sa génération de revenus. On est quand même sur une OBNL qui est assise sur des réserves de 5 milliards. On est sur l'organisation sportive la plus puissante de la Terre, et donc c'est vrai que c'est assez fascinant de voir comment elle fonctionne avec des décisions qui ont été prises durant la dernière année qui étaient extrêmement questionnables. On pense au trophée de la paix qui avait été donné à Donald Trump. On pense aux pauses commerciales imposées durant la Coupe du Monde, et toutes sortes de décisions qui ont été prises par la FIFA. Bref, tout ça pour dire que lorsqu'on prend une décision aussi majeure, mais qu'on la prend à huis clos, sans consultation de ses principaux partenaires et parties prenantes, et que finalement on décide de privatiser le football, malgré tout ce qu'on a pu faire dans les dernières années, on a peut-être montré à nouveau son vrai visage. Et oui, ça pose énormément de questions. C'est une organisation qui est vraiment, dont l'image est très contrastée malgré le développement du foot au travers de la planète. Et Gianni Infantino, peut-être que pour le bien de la FIFA, devrait être, allez, peut-être appelons ça un mouton sacrifié, même si c'est lui le berger, pour qu'on puisse passer l'éponge.
2: C'était donc Sidney Fowo, qui est fondateur de la plateforme Cannes Football Club et animateur du magazine QFC sur RDS. Il était au micro de l'animatrice de l'émission Panorama à Vancouver, Emeline Rifenac. 17h25 minutes, on va écouter un titre de Kelly Badeau, Jamais oublié, mais là c'est une version différente, une version remixée de cette chanson. C'est né de la qualification simultanée de la Côte d'Ivoire, son pays natal, et du Canada, son pays d'adoption, à cette fameuse Coupe du Monde qui s'est jouée cet été. On écoute donc Kelly Badeau, Jamais oublié.

0: Jamais oublié, chanson de Kelly Bado, une nouvelle inversion. On vous pense souvent quand même cette chanson de Kelly Bado, mais là vous l'avez entendu, c'est différent. C'est une chanson qu'elle a sortie donc dans le cadre de la Coupe du Monde, quand la Côte d'Ivoire s'est qualifiée, mais aussi son pays d'adoption, le Canada. Dans la prochaine et dernière demi-heure de votre émission, on vous parlera toujours musique. Et là, on sera sur quelque chose de bien différent, puisqu'on vous parlera de musique métal. Une discussion en fait qui a eu lieu samedi à l'émission Culture et Confiture, puisqu'il y a un groupe québécois de black et death metal mélodique qui est en ce moment en tournée dans l'Ouest canadien. Metal Cataclysme, c'est le nom. Donc, c'était le moment un petit peu de parler de cette musique-là. Qu'est-ce que c'est que de la musique métal, si jamais vous n'êtes pas familier, ou si vous êtes très très bien familier, mais que vous aimez en entendre parler, restez des nôtres jusqu'au bout de cette émission. À la demi-heure, on rejoint Antoine Brière dans la salle de nouvelles et on a Santé Manitoba qui lance une offensive préventive contre le virus du Nil occidental.
1: Et oui, en raison d'un risque accru, la province a émis un ordre ministériel pour épandre du pesticide Deltagar de 20EW afin de contrôler la population de moustiques adultes. Les secteurs visés sont Morden, donc avec une zone étendue dans la municipalité rurale de Stanley et puis dans la municipalité de Boisemain-Morton. Ou bien que aucun cas humain ne soit confirmé au Manitoba cette année, la chaleur accélère le développement du virus, poussant la province à agir. Le Deltagar, c'est un pesticide à risque réduit qui est jugé sans danger pour la santé humaine s'il est appliqué selon les directives. Alors, pour vérifier les dates de pulvérisation dans le secteur où vous vous trouvez, consultez le site de la province. Et puis, enfin, rendons-nous, Alexia, à Saint-Pierre-Joly, puisque les populaires folies grenouilles sont de retour. Et puis la foire agricole également, là pour une édition qui est quand même assez attendue. Alors ça sera du 6 au 9 août, le parc Carillon qui va accueillir donc 4 journées bien remplies. Au menu, il y a plein de choses de prévues. Spectacles musicaux, activités familiales, la 130e édition de l'exposition agricole. Et puis bien sûr, les incontournables courses de grenouilles, sauts de grenouilles. Alors grande nouveauté cette année, le tournoi mixte de Balmol qui fait son grand retour après plusieurs années d'absence. L'entrée reste gratuite pour l'ensemble de la programmation, Alexia.
0: Ben voilà une belle option pour cette fin de semaine du côté de Saint-Pierre-Joly. Merci beaucoup, Antoine.
1: Bien sûr. À la prochaine.
0: À la prochaine. Il y a présentement quand même, il faut le dire, une veille jaune d'orage violent pour toute une partie du sud-est manitobain et nord-ouest ontarien. Ça ne devrait pas gâcher trop les festivités de cette fin de semaine parce que c'est surtout pour ce soir. Possible rafale forte, grêle de grosse taille et pluie également assez forte. C'est prévu notamment pour la capitale manitobaine. Nuageux pour l'instant, 25 degrés à Winnipeg, donc ces fameux orages cette nuit. Et demain, soleil plutôt en matinée. Quelques nuages dans l'après-midi, devrait faire 24 à Winnipeg. Plus à l'ouest, Brandon, 23. Un ciel gris, un risque d'orage aussi pour ce soir, mais pas aussi violent. On n'a pas de veille jaune là dans cette région de la province. Ensoleillé en matinée, quelques nuages dans l'après-midi, 24 degrés, c'est ce qui est prévu pour Brandon. À Thompson, 15, il pleut en ce moment, même de la pluie assez forte. Des averses vont se poursuivre dans la nuit, mais aussi toute la journée demain avec de l'orage et une température de 17. À l'extrême nord-est, Churchill, 17 et un peu de grisaille, des averses qui vont débuter par contre là demain et persister toute la journée. Il fera 13 degrés à Churchill. Et finalement, dans le nord-ouest ontarien, cette fameuse veille jaune d'orage violent, des nuages pour l'instant avec 25 à Kenora. L'orage et la pluie vont être là jusqu'à demain, fin de journée. Il devrait faire 21 à Kenora. Daniel, vous avez une mise à jour pour la circulation?
2: Ouais, je vais vous parler de l'accident que j'ai mentionné plus tôt à l'émission. Pembina à l'angle Chancellor Bison. La mise à jour, c'est qu'il y a maintenant une voie qui est ouverte à la circulation allant vers le nord, mais toutes les autres voies demeurent bloquées. Même chose pour les voies allant vers l'ouest et certaines des voies sont bloquées allant vers le sud. Il y a des détours, c'est très lent dans le secteur. Encore une fois, ça c'est Pembina à Bison et Chancellor. Et je voulais mentionner également un autre accident ou du moins la présence de véhicules d'urgence, c'est à Portage et Main. Les véhicules bloquent deux des voies allant vers le sud.
0: Merci beaucoup, Daniel.
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0: En baseball, on a obtenu une 11e victoire d'affilée chez les Gold Eyes de Winnipeg. Ils se sont imposés hier 14-5 contre les Dogs de Chicago à domicile. 11e victoire d'affilée, ça veut dire qu'on a égalisé là le record de la franchise qui a été établi en 2014. Ce soir, on saura si on peut établir un nouveau record, une 12e victoire peut-être face aux Dogs au parc Blue Cross. En attendant, les Gold Eyes ont 38 victoires et 31 défaites cette saison. Basketball, ce soir, les Seabirds de Winnipeg ont la pression. Ils accueillent le Mamba de Saskatoon à domicile pour le premier match des séries éliminatoires. Ça se passe en un seul match, les éliminations, ce qui signifie que si on perd la partie ce soir, c'est la fin de l'aventure des séries. Donc, un peu de pression du côté des Manitobains qui ont enregistré jusqu'à présent 14 victoires et 10 défaites. Ils dominent en termes de points et au classement général en termes de victoires, ils arrivent 3e après les Shooting Stars de Scarborough et les Bandits de Vancouver. Et puis, une petite note en soccer, la FIFA qui, oui, s'est excusée pour son projet de vendre des parts de la Coupe du Monde, mais ça n'a pas suffi à calmer l'UEFA, donc cette instance dirigeante du soccer européen, qui a décidé de maintenir sa menace de boycotter les compétitions de la FIFA, parce qu'ils disent qu'en fait, ils ont perdu confiance dans le président de la FIFA, Gianni Infantino, et puis ils ont dit que les conditions nécessaires pour lever cette menace de boycottage n'avait pas été remplie.
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0: Un groupe que je pense pas que vous ayez déjà entendu sur dans notre émission, Metal Cataclysme, un groupe québécois de black et death metal mélodique que vous connaissez peut-être, et si c'est le cas, vous avez peut-être des billets pour cette tournée dans l'Ouest canadien. On a le groupe qui joue demain à Winnipeg au Théâtre Park sur Osborne pour les intéressés. Et au milieu de cette tournée-là, l'émission Culture et Confiture s'est intéressée à cette musique metal. Mireille Langlois, l'animatrice, a discuté avec deux musiciens folk, mais qui sont passionnés par le métal. C'est Thomas Chevalier de la Saskatchewan et le franco-manitobain qu'on connaît très bien, Daniel Péloquin-Hoffner, qui était dans un groupe de métal là, dans sa vingtaine avec ses frères. Je vous laisse profiter de cette belle discussion. Bonjour tous les deux.
4: Bon matin.
5: Bonjour.
6: Vous êtes en forme ce matin, messieurs?
4: Comme
6: ouais,
4: toujours.
6: Ouais.
4: Oui, je prends mon café comme je prends mon métal.
6: Ben c'est ça. Peut-être que là vous vous dites, si vous êtes des auditeurs de longue date de Culture et Confiture, mais il me semble que ces deux-là font plus dans le folk, dans la musique plus douce. Ben on a fait notre enquête et en fait vous avez un petit côté métal. D'abord j'ai envie de vous demander pour commencer, Cataclysme. Vous connaissez ce groupe-là, Daniel?
4: Oui, depuis longtemps, ça c'est un des premiers groupes de métal que j'ai rencontré dans ma petite jeunesse. C'était ils ont commencé plutôt comme un groupe de death, et puis j'étais vraiment dans le death dans mes années adolescentes, comme début vingtaine.
6: Okay.
4: Puis eux, ils ont commencé à faire une transition vers comme plutôt le métal mélodique et groove metal, comme un peu dans le même temps que moi, je faisais la même chose. Alors, j'ai suivi Cataclysme depuis un long bout. J'avais un album en 2006, qui s'appelait, je pense, c'était In the Arms of Devastation, c'est celui-là, qui avait juste comme...
6: Ça m'a la tête, donc je pense que oui.
4: Oui, c'était juste un sacré album qui était magnifique d'un bout à l'autre. Puis c'était vraiment une belle découverte pour moi. Puis du fait que c'était à entendre leur entrevue, à la radio, c'était tellement drôle d'entendre un gros joual québécois du monde qui faisait un style de métal comme pour moi, comme francophone de l'Ouest, ça m'a beaucoup inspiré.
6: Parce qu'ils chantent en anglais, c'est ça, moi je connais rien là-dedans, là.
4: Oui, c'est ça. Oui,
6: c'est ça. Donc après, quand on l'entend en joual, ça surprend. Thomas, est-ce que, on vous a reçu souvent à l'émission, on se connaît bien, je me permets de vous tutoyer. Thomas, toi, est-ce que tu connais Cataclysme? Tu les suis depuis longtemps?
5: Oui, un peu la même chose. Ça fait depuis que je suis jeune que je les connais. Mais ça fait seulement quelques années que je le sais qu'ils étaient français.
6: Ah ouais?
5: J'avais aucune idée. Comme tu as dit, ils parlent en anglais.

0: penser, ça doit être catalysme, j'imagine. Oui, c'est ça, je l'ai bien prononcé. Cataclysme, en tout cas, mon anglais est rouillé. Mais c'est ça, les deux, vous avez précisé, ah oui, c'est du def, après ils sont allés plus vers le mélodique, sans trop tomber dans la théorie, mais les gens qui nous écoutent, il y en a pour qui le métal, et avec beaucoup d'affection, vont dire, c'est juste du bruit. Alors, expliquez-nous peut-être, il y a différentes sortes de métal. J'imagine qu'en def, où c'est, ça crie peut-être un peu plus vers le mélodique, on est plus dans l'instrumental. Comment c'est différent, Daniel?
1: Très bonne question. Ben, petite leçon étymologique de cette musique, comme tout a commencé vraiment dans les années 70, je crois. C'était comme Black Sabbath, c'était quelques-uns des pionniers qui commençaient à changer un peu le ton de l'amplification de la guitare, qui voulaient explorer des sons un peu plus, un peu moins harmoniques et plutôt comme brutal, mettons. Et puis, même un groupe canadien qui s'appelle Heart avait commencé avec un galop à la guitare, comme un rythme à la guitare qui donnait comme un grand élan. Et c'était comme la fondation de cette musique. Et de plus en plus que les prochaines générations écoutaient cela et faisaient comme une évolution sur le genre, on trouvait que les prochaines générations voulaient évoluer là-dessus avec quelque chose d'un peu plus exploratoire. Alors, au fur et à mesure que les décennies continuaient de s'écouler, on voyait de différentes différentes cultures appropriées de ce style de leur propre manière, dépendant d'où ils sont, c'est quoi leur influence musicale, comme dans les pays comme la Suède, mettons par exemple,
0: ouais, on parlait comme scandinaves,
1: ouais. Ouais, c'est ça, les groupes scandinaves, eux ont beaucoup plus une inspiration qui vient de la musique classique. Alors, on voit beaucoup de virtuosité dans leur composition. Les compositions sont structurées comme la musique classique, baroque plutôt. Et puis, dans l'Amérique, comme aux États-Unis, on voit du métal qui sortait, qui s'appropriait un peu du blues. Alors, même de nos jours, on voyait comme... Ouais, ça fait qu'il y avait comme plus de groove qui se passait là-dedans. Et puis, dans l'Europe continentale et dans la Grande-Bretagne, on voyait un peu plus de rock and roll, comme les influences des Beatles qui sortaient de là, beaucoup de progressivité qui venait de là. Mais comme de nos jours, tous ces gens qui ont grandi dans leur propre environnement commencent à s'influencer dans la génération contemporaine. C'est-à-dire qu'on voit de la musique Black symphonique qui vient de la Norvège, qui est influencé par la musique américaine dans un groupe comme on parlait juste avant l'entretien ici, Thomas et moi parlait d'un groupe The Faceless qui vient de la Californie. Et eux, ils prennent de ce que Dimmu Borgir faisait dans les années 90 et début 2000 et prenaient comme ce que Cannibal Corpse faisait dans les années 90 et 2000 aussi et jumelaient les deux pour faire leur propre genre qui s'appelle Tech Death.
0: OK, mais là, quand on va à un concert de musique métal, je veux dire, les fans de musique métal vont pas tous, est-ce qu'ils reconnaissent tous cet accord mélodique ou ce travail-là? J'imagine c'est que ça défoule aussi, Thomas, écouter du métal.
2: Il y a deux différentes idées. La première, c'est quand on écoute le métal, c'est chaque genre de musique a son propre temps. Ou que ça sonne, ou ça résonne, on veut l'entendre. C'est le métal, c'est peut-être tu conduis sur l'autoroute, peut-être c'est vendredi soir, tu veux faire la fête. Peut-être c'est une journée qui pleut, qui tourne pas trop bien, et tu veux quelque chose qui frappe. On a toutes sortes de sentiments, émotions comme humains, évidemment, mais le métal, il y a comme aussi un sens d'expression, de liberté, de rage. Il y a comme un petit goût de fierté, je suis fâché.
0: Mm-hmm, comme, ça défoule, c'est ça.
2: Oui, je veux partager ça. Mais oui, comme Daniel a dit, ça a évolué partout au monde. Pour moi, je suis d'accord que Black Sabbath a vraiment poussé l'idée. Mais qu'est-ce que je trouve intéressant, et ça revient, qu'est-ce que tu as dit, qu'est-ce qui s'est passé en Europe. T'sais, moi, un de mes groupes préférés, c'est Children of Bodom.
0: ça a l'air de plaire à Daniel, ça.
2: Oui. Quand on entend le speed metal, le power metal, on entend beaucoup d'inspiration classique. Mais moi, qu'est-ce que je trouve intéressant, c'est que

0: dans le monde classique, jusqu'au 20e siècle, il y avait une note que les gens n'avaient pas le droit de jouer. The devil's note, le bémol. Et c'est intéressant, quand on entend cette musique, on joue cette note beaucoup.
1: Ah,
0: il y a des intervalles qui donnent un sens de, pas de déconnexion, mais un sens de...
2: C'est comme la dissonance, hein?
0: La dissonance, exact, merci, c'est ça, exact. Et je pense que c'est ça qui est intéressant avec le métal, on appuie cette dissonance.
1: Ben, on va en écouter un petit peu. Donc là, je le dis avec des pincettes, j'ai comme baissé un petit peu le volume, si vous voulez. Mais juste pour illustrer un petit peu de ce dont on parle, les différents styles, un petit quiz en rafale, messieurs. Donc, c'est sûr, vous allez les reconnaître. Là, on s'est pas cassé la tête quand même. Puis le nom du prochain groupe a été nommé. Alors, je vous fais entendre un petit extrait. Je vous demande tout de suite après c'est quoi.

0: dire sacrilège de baisser cette musique, mais déjà, on voit, on campe le décor, la pluie, les bruits. Qu'est-ce qu'on écoutait, Daniel et Thomas?
1: Black Sabbath.
0: Black Sabbath. Thomas nous montrait quoi en arrière-plan?
1: Ah, j'ai des drapeaux de Ozzy.
0: Ozzy Osbourne, ouais, le chanteur feu Ozzy Osbourne. Et ils vont, vous l'avez dit tous les deux, c'était un des premiers. Il y a tout cet univers aussi, un peu toute l'imagerie, le diable, le noir, le satanisme et tout ça. Ça, Ozzy l'incarnait. Hein.
2: Oui, certainement. c'était un choix de délibéré aussi. C'est pareil comme quand les compositeurs utilisent comme des accords majeurs ou majeurs avec un 7 aussi. C'est ça, l'émotion qui est impliquée avec une telle composition nous donne un sens de soulagement ou bien peut-être un détachement de soi. Et puis les paroles, la poésie peuvent aussi renforcer ce que la musique nous fait sentir. Et avec le métal, c'est des choix d'une différente palette, en fin de compte. C'est plutôt dans le sombre, c'est le désaccord avec le triton. Une palette qui nous force essentiellement à sentir de quoi? De sombre, d'affreux, quoi.
0: Oui, Thomas, tu veux ajouter quelque chose?
3: 100%. Non, je suis complètement d'accord et... Tu sais, qu'est-ce qui est cool avec le métal, c'est que oui, il y a tellement de genres. En fait, mon ami, il y a longtemps, il m'a montré un site web où ça affichait tous les genres. Et c'était tellement long, des pages et des pages et des pages. Mais qu'est-ce qui est drôle, je veux juste appuyer cette petite affaire. Oui, il y a comme cette idée d'occultisme ou le satanisme, etc., des caractères, mais, c'est tous les gens qui écoutent du métal, tous les gens que j'ai rencontrés, tous mes amis qui vont au spectacle, tous les groupes sont hyper gentils. Alors, c'est cette idée que oh, tu écoutes un groupe qui est sataniste, hey, ça se peut qu'ils sont même pas satanistes, ils sont probablement pas. C'est juste un caractère, c'est comme un monde. Un personnage. Et c'est pour moi comme quand je pense à un personnage, il joue pas trop le métal, mais comme Alice Cooper.
0: Ouais.
3: Si tu le penses, par exemple,
0: il fait peur,
3: tu
0: sais, un peu,
3: là. Oui, sur la scène, c'est vraiment, c'est son propre monde. Et c'est une chose que j'adore du métal. Les gens, ils appuient leur univers.
0: Mm-hmm.
3: Et, c'est vraiment cool d'avoir ce privilège.
0: Et c'est important ce que tu dis, Thomas Chevalier, parce que, on a cette idée-là que ce sont des méchants, les gens qui aiment du métal, qui jouent du métal, parce qu'ils font un peu peur avec tout habillé en noir et tout ça, les cheveux longs souvent et tout. Et, tous les deux, vous prouvez le contraire, vous êtes tout gentils. Et j'en ai rencontré beaucoup, même dans ma famille, un de mes frères que je salue, il écoutait du métal et ses amis avaient des cheveux longs puis écoutaient du métal. C'était des doux. J'ai l'impression.

0: Est-ce que ça se peut que justement les doux, ça leur permet de se défouler ou de sortir une partie de leur personnalité qui sort pas au grand jour? T'en penses quoi, Daniel?
1: Oui, 100%. C'est ça, c'est comme ça, c'est particulièrement dans notre culture qui a des problèmes avec la masculinité. Dernièrement, c'est vraiment les métalleux qui sont plus peut-être en bonne connexion avec leurs émotions, qui sont capables de sortir ça en communauté d'une manière, de le diffuser en fin de compte avant que ça devienne un problème en soi, tu sais, et de partager ça dans une communauté d'une manière saine et sécure et avec des potes aussi. Je pense que c'est super bien de faire une telle chose. Je remarque aussi que la majorité des gens dans la foule, chaque fois que j'assiste à un spectacle de métal, c'est du monde qui sont là pour vraiment se défouler, sortir ça de son corps, sortir ça de son système, et ensuite d'en parler au par après, au sein de la communauté. C'est vraiment très, très sain. C'est super le fun. C'est du monde qui sont bien régulés grâce à cette expérience.
0: Et j'allais dire aussi, si jamais on fait, bon, ça, des fois on appelle ça des slams, des pogos, tu sais, on danse, on se donne des coups, comme
1: du
0: ça.
1: Du moche
0: aussi. Mais dès que quelqu'un tombe, trébuche, ou si le gars est avec sa copine, il va protéger autour, mais dès qu'il se passe quelque chose, tout le monde se jette sur la personne, la relève, dit est-ce que ça va, tout ça. Il y a ce sentiment de communauté-là aussi, de sécurité. Messieurs, le temps file, on continue notre petit quiz rapidement avec un autre extrait musical.

0: En vrai, ça me plaît. Je suis pas une fille qui écoute du métal dans mes temps libres, mais c'est texturé, il y a de la chorale. Qu'est-ce qu'on écoutait? Allez, Thomas. difficile.
1: Ça dépend parce que ça.
0: On l'a pas laissé
1: longtemps. Ça m'inspire à dire Cradle of Filth, mais c'est pas eux, non.
0: Non, on est plus.
2: C'est très semblable à Cradle of Filth, mais je pense que c'est Gojira, groupe français. Oh, yeah. Et c'était la chanson Mea Culpa qui a été diffusée pendant les cérémonies d'ouverture aux Olympiques à Paris.
0: Ils ont créé la surprise d'être allés chercher un groupe de métal comme ça. Vous l'avez regardé, je pense, Daniel, tu l'as regardé la cérémonie, tu me disais.
2: Oui, c'était magnifique. Et j'adore ce groupe depuis longtemps aussi. Ils ont fait tellement une bonne job de s'inspirer vraiment de la Révolution française. Mm. Et c'est vraiment une œuvre d'art assez spéciale qui a été diffusée sur le plateau mondial, de montrer à quel point que cette musique représente beaucoup l'anxiété sociale qui existe au niveau de la classe ouvrière, et le fait qu'il y avait comme des rubans rouges qui représentaient le sang des bourgeois après la guillotine et tout. Oh, wow. C'était vraiment comme assez extrême ce qu'ils avaient montré. Ça existe pour ça, le métal.
3: Et là, là, c'est toute une ambiance, tout ça. En tout cas, c'est une discussion vraiment, vraiment passionnante entre ces trois-là, l'animatrice de l'émission Culture et Confiture, Mireille Langlois, avec les musiciens Thomas Chevalier de la Saskatchewan et Daniel Péloquin-Hoffneux, franco-manitobain qu'on connaît bien pour sa participation à de nombreux groupes. Et d'ailleurs, il sera en concert demain avec l'un d'entre eux. Ce sera au Folie Grenouille de Saint-Pierre-Joly. Pas avec un groupe de métal, mais plutôt son groupe de musique ukrainienne. Folk Zrada. Et d'ailleurs, on va se mettre un peu dans l'ambiance puisqu'on va écouter leur titre Katyu en duo avec Flora Luna.

Cachou, c'est une chanson de Flora Luna et du groupe Zrada, groupe donc de musique ukrainienne folk que vous retrouverez, je le rappelle, en concert demain aux Folies Grenouilles de Saint-Pierre. Joli, voyez un événement peut-être pour votre fin de semaine. C'est toujours, toujours un bel événement à Saint-Pierre-Joli. Je vous invite à revenir demain nous écouter à 15h30. Et oui, l'actuel, c'est du lundi au vendredi, 15h30, 18h, une émission qui vous a été aujourd'hui préparée par Magali Chinchidja Chapu à la mise en onde et au choix musical, Daniel Gervais à la réalisation. Moi, c'est Alexia Bis. C'est toujours un plaisir de passer en votre compagnie ces 2h30. N'hésitez pas à nous écrire si vous avez des questions, des commentaires, des demandes spécifiques, qu'elles soient musicales ou non. Rendez-vous sur l'application audio, sur la page de l'actuel, l'onglet pour nous joindre. Je vous dis très très très très belle, je vous souhaite une très très belle soirée plutôt, je vous dis à demain.

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4: Ici Fanny Olivier, à ça nous regarde ce soir. Guerre des tarifs, Donald Trump s'en prend à nouveau au Canada.
5: Canada's nasty.
4: Mark Carney garde son calme, mais admet que les négociations sont ardues.
6: C'est une négociation tough.
4: Aussi à l'émission, Tennis Canada envisage un projet de 400 millions de dollars au Parc Jarry ou un déménagement au Parc Olympique.
7: Pour amener notre tournoi à se munir d'installations qui sont à la hauteur de ce qui est attendu pour un tournoi à Masters 1000.
4: Radio-Canada a obtenu les maquettes et le montage financier d'un tout nouveau stade couvert à Montréal. Et plus tard, dérapage sur deux roues.
8: Les trottinettes sont un bienfait en termes d'offrir plus d'alternatives, mais elles doivent être mieux encadrées.
4: La pression monte d'un cran au pays pour serrer la vis aux conducteurs de trottinettes électriques.
6: Et ça, c'est la raison pour laquelle le Canada est tough avec les États-Unis. OK, on a des choses que les Américains veulent. Ils disent qu'ils ne veulent pas, mais ils veulent. Les minéraux critiques, par exemple, l'énergie, le potage, tout cela.
4: Bonsoir à tous. Les efforts se poursuivent à Washington pour obtenir une entente sur les tarifs américains imposés au Canada. Mais le ton peut être dur, de l'admission même du premier ministre Mark Carney, comme vous venez de l'entendre. Alors aujourd'hui, le ministre responsable du commerce Canada-États-Unis, Dominique Leblanc, a rencontré son homologue américain, Jamieson Greer. Certains diront une autre rencontre. Est-ce que son séjour a porté fruit? Anne Levasseur est avec nous. Bonsoir Anne.
9: Bonsoir.
4: Alors, peut-être commencer avec ces commentaires là de Mark Carney. On doit les remettre dans un contexte. Le premier ministre répondait à, je dirais, un qualificatif pas très amical de la part de Donald Trump.
9: Oui, c'était hier, en fait, lors d'un discours à Las Vegas. Donald Trump a dit que les dirigeants canadiens pouvaient être « nasty » en anglais, qu'on peut traduire comme « méchant, désagréable. » Et donc, de passage à Saguenay, le premier ministre Mark Carney a admis que ce n'est pas toujours facile là, de discuter avec les Américains. Il a dit s'être lui-même entretenu avec Donald Trump la semaine dernière, ne voit aucun problème à communiquer avec lui à nouveau si nécessaire. Mais il reconnaît que son équipe, l'équipe Canada, les négociateurs font face à des défis. Disons que l'enjeu est de taille, hein, parce que le Canada veut vraiment obtenir une entente globale pour l'ensemble des tarifs mis en place jusqu'ici et, si possible, éviter ceux qui doivent entrer en vigueur le 19 août prochain. Je vous invite à écouter Mark Carney.
6: C'est une négociation tough. On peut changer l'adjectif et dire nasty, mais le Canada, c'est une question de job canadien. C'est une question de l'avenir des entreprises canadiennes.
4: Ouais, et aujourd'hui, la balle était dans le camp du ministre responsable du commerce Canada-États-Unis, Dominique Leblanc, qui rencontrait son homologue Jamieson Greer.
9: Oui, Dominique Leblanc qui est à Washington depuis mardi et donc cet après-midi, il avait cette rencontre avec son homologue Jamieson Greer. Avant la rencontre, on a vu Dominique Leblanc devant les caméras tout sourire. Il n'a pas vraiment voulu répondre aux questions des journalistes, mais lorsqu'on lui a lancé s'il croyait qu'une entente était possible avant le 19 août, il a dit « j'espère que oui ». Le 19 août, je vous le rappelle, c'est la date de l'entrée en vigueur là, de ces nouveaux tarifs américains de 50% sur une série de produits canadiens. À la sortie de la rencontre, qui a duré, on estime à peu près 1 heure et demie entre le moment où on l'a vu rentrer,

0: Et on l'a vu sortir, ben il avait l'air à peu près tout aussi jovial qu'à son arrivée. Dans une publication sur X qu'il vient tout juste de publier, il dit avoir une rencontre constructive, détaillée. Il a réitéré que la priorité restait d'obtenir un accord global pour le bénéfice de tous les travailleurs, agriculteurs, entrepreneurs canadiens. Rien n'a filtré vraiment là, sur la nature exacte des discussions qui ont eu lieu aujourd'hui, mais il avait ceci à dire à sa sortie. Voici Dominique Leblanc.
1: Est-ce qu'on a du progrès? Êtes-vous satisfait?
2: Moi, je suis toujours de bonne humeur d'être à Washington.
1: J'aurais été gentil avec vous, monsieur.
2: Ah, moi, j'ai jamais rencontré que de la gentillesse.
3: Ouais, on le connaît, Dominique Leblanc reste optimiste, ne dit pas par contre s'il y a eu des progrès. Et pendant ce temps-là, ben, les conservateurs commencent à s'impatienter. Pierre Poilievre reproche à Mark Carney de se placer dans une position de faiblesse, Anne.
0: Oui, parce que de l'avis de l'opposition, le Canada devrait revoir sa stratégie pratiquement du tout au tout, être plus agressif dans son approche. Il était de passage à Terre-Neuve, le chef conservateur Pierre Poilievre. Il a accusé Mark Carney de ne pas avoir su livrer les résultats, les victoires promises et surtout de ne pas savoir utiliser bien les leviers de négociation là qui sont disponibles. On peut l'écouter.
4: Je ne comprends pas pourquoi on ferait des concessions avant même arriver à la table de négociation. Monsieur Trump avale toutes ces concessions. Il voit une faiblesse.
0: Donc, en terminant, si ces nouveaux tarifs là, de 50 % devaient entrer en vigueur le 19 août, je vous rappelle qu'ils vont s'ajouter à tous les autres tarifs que le Canada s'est déjà vu imposer par l'administration de Donald Trump. Et c'est donc pourquoi là, l'équipe Canada tente vraiment d'obtenir un accord global pour essayer de régler tout d'un coup.
3: Oui, on met vraiment les bouchées doubles. Hein. Anne Levasseur à Ottawa, merci.
0: Au revoir.
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3: Radio-Canada a obtenu les maquettes et le montage financier proposés par Tennis Canada pour son projet d'expansion au Parc Jarry à Montréal. Les nouveaux aménagements avec la construction d'un stade équipé d'un toit sont estimés à 400 millions de dollars. Alors, le scénario d'un déménagement du tournoi dans le futur quartier olympique fait aussi l'objet des discussions. Mathieu Prost a les détails.
6: Le but de notre démarche, je dirais, c'est effectivement de se dire, bien, dans 30 ou 40 ans, l'Omnium Banque nationale a encore lieu ici à Montréal.
7: Et donc, là, tout à coup, on aurait un immense stade. C'est sûr que c'est pas une invitation à fréquenter un lieu où on veut entrer en contact avec la nature.
8: Le Masters 1000 de Montréal, un des plus grands tournois de tennis. Il est niché au cœur d'un parc qui n'est pas extensible. Mais Tennis Canada veut un site plus grand et un stade plus grand.
6: On a fait le maximum de ce qu'on peut faire avec ce qu'on a.
8: Le risque, c'est de perdre son rang, dit Valérie Tétrault, la directrice du tournoi.
6: C'est sûr que si on voyage un petit peu à travers le monde et qu'on se déplace dans différents tournois 1000, ben on voit qu'effectivement, on traîne la patte et on est assez loin dans la liste.
8: Et il est pourtant assez haut dans la liste des tournois de ce calibre en termes de fréquentation.
9: C'est vraiment une belle expérience. Je ne pensais pas qu'il y avait autant une frénésie aussi intense autour du tennis à Montréal.
10: Le tennis, ça nous prend ça comme événement là, pour nous différencier un peu des autres villes canadiennes.
7: Niveau divertissement sportif, c'est vraiment agréable à regarder.
8: Mais pour ce dernier, la liberté de Tennis Canada d'empiéter sur le parc s'arrête là où commence celle des promeneurs. C'est Michel Lafleur, président de la coalition des Amis du Parc Jarry.
7: Au fur et à mesure des années, Tennis Canada a toujours essayé de gruger un peu plus du parc. Là, cette fois-ci, avec la construction d'un nouveau stade, là, c'est vraiment étirer l'élastique un peu trop. Là. Je pense que l'éléphant rentre plus dans la boîte de conserve. Là.
8: Jusqu'ici, le tournoi s'est contenté d'évoquer une vision, avec l'ambition de construire un stade équipé d'un toit sur un terrain de baseball adjacent. Nous avons obtenu les maquettes du projet. 4 nouveaux terrains d'entraînement, l'actuel deuxième cour principal passant de 4000 à 7000 places, et surtout une toute nouvelle enceinte pour 15 000 spectateurs qui pourrait être fermée quand la météo l'exige. Michel Lafleur.
7: C'est gigantesque par rapport à la structure du parc. On s'imaginait que c'était inacceptable, mais là, bon, quand on voit ça, on dit ça comme pas d'allure là, que ça vienne atterrir dans le parc. Là.
8: À l'arrière du bâtiment existant, d'autres terrains intérieurs,

0: et un stationnement étagé. On voit sur les maquettes du projet que le cours central actuel serait complètement démoli pour faire place à un espace plus vert, un plus petit terrain et un amphithéâtre, type théâtre de verdure. Valérie Tétrault.
1: On trouvait intéressant quand même d'ouvrir, au contraire, les vues sur le Mont-Royal. Je tiens quand même à dire qu'on a là des concepts. Là. C'est la raison pour laquelle, par exemple, dans la prochaine phase d'études, on devrait faire des études de sol, des études techniques pour voir, ben, par exemple, est-ce qu'on est capable de creuser et de réduire au maximum la hauteur du stade.
0: Coût estimé du projet, 400 millions de dollars, dont la moitié pour le nouveau court central. Tennis Canada fait l'hypothèse que la participation serait de 40% du fédéral, même chose de la part de Québec, 10% de la ville de Montréal et 10% pour l'OBNL et ses partenaires privés. Pour justifier son projet de modernisation, Tennis Canada s'appuie aussi sur une étude de faisabilité qui n'a pas été dévoilée. Il y était question notamment de délocaliser le tournoi. Il y a eu des rencontres avec le parc olympique qui dessine lui aussi un tout nouveau quartier. Pas de tennis possible dans le stade, car le toit sera fixe. Mais autour, entre le stade Saputo à repenser et des espaces à convertir...
2: Il y a des analyses qui se font.
0: Jean-Denis Charret est président de la Chambre de commerce de l'Est de Montréal.
2: Et on va regarder différentes options. Et à ce compte-là, le parc olympique, le quartier olympique, est un endroit exceptionnel où il y a des stationnements qui sont disponibles, un hôtel qui va s'y installer, qui va... permettre aux différents promoteurs de mutualiser des équipements, mutualiser des investissements. Alors, c'est une alternative qui, je pense, fait plein de sens à être analysée.
0: Et Tennis Canada se concentre désormais sur son plan A, l'expansion sur ses terres, son terrain de jeu, comme le dit le slogan. Mais qui provoque une contestation grandissante, en particulier dans le quartier voisin, comme en témoigne la colère de ce résident.
3: Demandez-nous, est-ce qu'on en veut? S'il y a 51% de gens qui en veulent et 49% non, ben, ils ont gagné. Mais j'ai pas l'impression que ça se passe comme ça aujourd'hui en ville. Ça, c'est à coups de millions qui sortent de nos poches, mais on décide absolument rien.
0: Tant le maire de l'arrondissement que la mairesse de Montréal ont apporté leur soutien par écrit à Tennis Canada. Soraya Martinez-Ferrada voit même encore plus loin.
4: Moi, j'ai de l'ambition pour Montréal et cette ambition requiert à ce qu'on garde ces grands événements à Montréal. Puis même, pourquoi pas, ramener même les deux événements hommes-femmes à Montréal. Et pour ça, ça nous prend un stade qui va permettre de faire ça. Maintenant, c'est pas un stade à tout prix. C'est pas un stade au prix où que les citoyens vont perdre des espaces.
0: 2032, c'est l'échéance optimiste de Tennis Canada pour tous ces nouveaux aménagements qui feront l'objet d'une consultation publique quand un projet plus précis sera déposé. La nouvelle version de ce tournoi est sur les rails, mais le chemin sera encore long. Ici Mathieu Prost, Radio-Canada, Montréal.
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0: Second Sons, principal groupe suprémaciste blanc du Canada, a organisé en juillet un grand rassemblement au cours duquel des membres masqués ont pris part à des exercices de type militaire. Et ce matin, CBC publiait un article dans lequel leur journaliste d'enquête expliquait comment ils avaient réussi à identifier le lieu précis de leur rassemblement qui avait été gardé secret jusqu'à présent. Donc, ça s'est passé dans une petite ville albertaine, pas très loin de Calgary. Les responsables du centre communautaire là, qui leur ont loué leurs locaux ignoraient à qui ils avaient affaire. Alors, ça nous a donné le goût de faire le point sur l'évolution des groupes extrémistes de ce genre-là au Canada. Et pour en parler, je joins à Toulouse Mathieu Collin, professeur à l'Université de Sherbrooke et directeur scientifique à la chaire UNESCO en prévention de la radicalisation et de l'extrémisme violent. Bonsoir.
1: Bonsoir, merci de me recevoir.
0: Alors, Monsieur Collin, Second Sons Canada, certains s'en souviennent peut-être, ça c'est le groupe qui avait fait une apparition très remarquée à Shawinigan, fin mai, avec l'affiche où c'était écrit « Je me souviens d'un Québec blanc ». Il y avait même une contre-manifestation qui avait été organisée dans la ville. Est-ce que ce nouveau rassemblement-là, cette fois en Alberta, ça doit nous inquiéter? Est-ce que c'est un indice que le mouvement est toujours bien présent?
1: Alors oui, en effet, vous avez raison de le rappeler. Il y avait eu cet événement à Shawinigan qui était l'œuvre, si je puis dire, en fait, de la division francophone de Second Sons Canada. L'événement qu'ils ont organisé donc en Alberta, oui, c'est effectivement le signe que ce groupe-là, qui est devenu depuis sa première apparition publique en fait début 2025, le plus important peut-être, ou l'un des plus importants groupes nationalistes blancs, suprémacistes blancs au Canada. Il n'y a absolument aucun doute. Il faut rappeler un peu ce que c'est au départ. Second Sons, en fait, fait partie d'un réseau un peu informel, décentralisé, que l'on appelle le réseau des Active Clubs, ou en tout cas, style des Active Clubs, qui sont quoi? Qui sont en fait des espèces de clubs très centrés sur les hommes, qui se focalisent sur l'entraînement du type militaire, qui se focalisent sur les sports de combat, et qui met en avant justement cette idéologie extrêmement martiale, militaire, etc. Et qui, justement, en fait, derrière cet entraînement, eh bien, va propager des idées suprémacistes blanches, nationalistes blanches, voire même néo-nazis. Et Second Sons fait partie en fait de cette espèce de dynamique-là qui a grandi au Canada au cours des 2-3 dernières années. Et on estime qu'il y a à peu près entre 25 et 30 groupes qui ressemblent effectivement à ce type d'organisation-là actuellement au Canada.
0: 25-30 quand même, c'est pas rien. Vous évoquez donc ce modèle de club actif. J'aimerais savoir, à vos yeux, c'est quoi le rôle que joue le sport dans le mouvement? Est-ce que c'est une façade ou est-ce que c'est une façon de recruter davantage d'adeptes?
1: Les deux, en fait. C'est-à-dire qu'il faut bien comprendre que il y a deux objectifs, en fait, par justement cette pratique sportive-là. La première, c'est que il y a un but, en fait, qui est culturel dans une certaine mesure. C'est-à-dire que des groupes comme Second Sons, en fait, ne vont pas mettre en avant, justement, cette identité nationaliste blanche, suprémaciste blanche, voire même néo-nazie dans certains cas, de manière publique. Ils vont plutôt se dire ouvertement, par exemple, des nationalistes canadiens qui mettent l'emphase sur, justement, le patrimoine canadien, l'histoire du Canada, etc.
0: Ça, c'est comme un vernis, hein, c'est ça.
1: Exact. C'est une sorte de vernis. Donc, dans les communications officielles du groupe, effectivement, les propos les plus radicaux vont être occultés, alors qu'ils vont être vraiment présents dans les communications plus privées de ces groupes-là ou sur des canaux un peu plus cachés, un peu plus cryptés. Donc, ça, c'est la première chose. Et donc, le sport, en fait, justement, il va effectivement s'intégrer, s'inscrire dans cette stratégie-là qui est de dire « Nous sommes un club de nationalistes canadiens » et nous nous entraînons, en fait, nous faisons effectivement du sport pour attirer effectivement des jeunes recrues qui sont en quête de tissu social, qui sont en quête de rassemblement effectivement autour de certaines idées. Donc ça, c'est la première chose, la première dimension. La deuxième dimension autour du sport, c'est le fait qu'en fait, l'objectif politique de ces groupes-là ou l'objectif idéologique de ces groupes-là, c'est que par la pratique sportive, on se prépare à quoi? Eh bien, on se prépare aussi, in fine, à des affrontements. On se prépare à des affrontements face à certains ennemis, que ça soit les libéraux, que ça soit les juifs, que ça soit la communauté LGBT, bref, tout ce qui est considéré comme ennemi justement du peuple canadien dans ce cas-là. Et donc, il y a effectivement un conditionnement aussi social par rapport à l'usage de la violence, savoir se défendre, à savoir attaquer par cet entraînement effectivement de type militaire, de type sport de combat.
0: Et on le voit sur les images, leurs visages sont souvent masqués. On a des masques, on a des lunettes de soleil. Le groupe ne publie jamais la localisation exacte de ces rassemblements. Bon, CBC a réussi à outrepasser cette fois-ci, mais quand même, il y a quand même un grand secret. Alors, s'ils cachent leur identité comme ça, est-ce que ça nous dit que leurs actions ne sont pas légales?
1: Alors, c'est là tout le problème, c'est que en fait, effectivement, la question de la légalité, elle va se poser notamment par rapport à la question du discours haineux. Comme je l'ai dit, dans les communications officielles du groupe, il y a effectivement une grande intention à flirter un peu avec la limite, alors que les propos radicaux, effectivement, sont davantage réservés à des canaux de communication plus privilégiés. Dans le cas de la légalité, l'enjeu pour ces groupes-là, c'est justement, comme ils sont sur le radar des services de renseignement et de sécurité, parce que cette tendance-là est extrêmement donc dynamique, que ce soit au Canada, aux États-Unis ou même en Europe. Je parle justement de cette tendance des active clubs et de la recrudescence de ces clubs de sport justement suprémacistes blancs. C'est aussi justement une sorte de mesure de protection contre à la fois donc la surveillance par ces services de renseignement-là, aussi une

0: une mesure de protection par rapport à ce qu'on appelle le doxing, c'est-à-dire un certain mouvement qui chercherait à dévoiler en fait l'identité de ses membres, dévoiler en avance aussi le lieu de ces rassemblements-là pour justement essayer de les empêcher. Et donc, il y a effectivement cette volonté, eh bien, de demeurer secret pour éviter ce genre de compromission et ce genre effectivement d'annulation aussi d'événements.
1: Tout à l'heure, Monsieur Colin, vous disiez qu'il y a probablement autour de 25-30 groupes du genre au Canada. Est-ce qu'on a une estimation de combien d'adeptes y a-t-il au total au Canada de ce genre de philosophie-là? Et est-ce que vous avez l'impression que c'est un phénomène qui est en expansion?
0: Alors, il est assez difficile d'estimer le nombre de recrues, par exemple, que compte Second Sons. À l'automne 2025, le groupe revendiquait à peu près 2000 adhérents un peu partout au Canada. À vérifier, c'est évidemment compliqué, mais plusieurs centaines, effectivement, ça c'est absolument certain. On sait effectivement que cette tendance-là, cette dynamique-là, elle est vraiment en expansion et pas qu'au Canada. Elle est vraiment en expansion aux États-Unis aussi. Elle est en expansion en Europe. Les experts sont assez unanimes pour dire que voilà, cette espèce de dynamique effectivement des active clubs de cette tendance-là est certainement la tendance la plus dynamique à l'extrême droite à l'heure actuelle. Et effectivement, depuis 2021, 2022, 2023, on a effectivement une expansion de ce type de groupe-là au Canada. Ça, c'est absolument certain. Le rassemblement de Second Sons, donc début juillet, c'était le deuxième de ce type-là. Le premier avait eu lieu l'an dernier. Et c'était aussi pour l'organisation certainement une sorte de démonstration de force, c'est-à-dire d'être capable de mobiliser et de mobiliser des membres de la côte ouest à la côte est, et de montrer effectivement qu'elle était capable aussi de se pérenniser et puis voilà de rassembler, parce qu'encore une fois, ces organisations-là ont quitté le domaine du hors-ligne pour se concentrer vraiment sur le hors-ligne. Elles n'ont pas quitté le hors-ligne, mais en tout cas, elles ont fait du hors-ligne vraiment une sorte de priorité.
1: Donc, vous parlez d'un phénomène qui prend de l'ampleur. Avez-vous l'impression que les autorités canadiennes prennent cette menace-là assez au sérieux?
0: Alors, il y a effectivement, oui, une attention hein, des services de renseignement, des services de sécurité par rapport à ces tendances-là. Depuis qu'effectivement, on sait qu'il y a une expansion au Canada, ça c'est absolument certain. On a vu hein, aussi que bien l'extrême droite, de manière générale, eh bien, rester une menace extrêmement préoccupante au Canada dans les dernières années, que ce soit différentes branches d'extrême droite. Et puis, oui, il y a effectivement une surveillance hein, de ces mouvements-là par rapport, effectivement, eh bien, soit à des agissements qui pourraient tomber sous le coup du code criminel, ou bien des discours aussi qui pourraient tomber aussi sous cette coupe-là. Donc oui, il y a une vraie préoccupation par rapport à ces types de mouvements et une attention qui est particulière effectivement, eh bien dans un contexte où on sait que l'extrême droite de manière générale progresse un peu partout en Amérique du Nord et en Europe.
1: En terminant, Monsieur Colin, j'aimerais qu'on revienne sur un témoignage que j'ai entendu justement sur les ondes de CBC tout à l'heure, un ancien suprématiste blanc qui expliquait que c'est vraiment le besoin de sentir qu'il appartient à un groupe qui l'a poussé vers ce genre de groupe-là. C'était pas l'idéologie au départ, c'était vraiment le besoin pour lui d'être vu, d'être entendu, de faire partie d'un groupe. Comment réchapper ces gens, ces hommes qui peuvent peut-être être tentés de joindre cette idéologie-là et essayer de les intégrer davantage dans la société mainstream?
0: Alors c'est une bonne question et puis c'est un bon exemple que vous donnez parce que effectivement et c'est ce qu'on disait un peu au début de cette entrevue, c'est-à-dire le fait que ces groupes-là attirent notamment en mettant l'exergue justement sur la dimension communautaire avant de mettre l'accent sur la dimension idéologique. Ce que l'on voit nous dans nos enquêtes à la chaire UNESCO par exemple, mais également dans d'autres études internationales, c'est que d'un point de vue du processus de radicalisation, on sait que les sentiments de marginalisation par exemple, ou d'isolement social, sont des accélérateurs par rapport à la radicalisation. Et ces groupes-là, justement, essayent de recréer un peu du tissu social pour aller attirer des gens qui se sentiraient isolés, etc. Donc, l'un des moyens de prévention que l'on a par rapport effectivement à ces groupes-là, eh bien, c'est aussi justement, bien, quand on voit quelqu'un qui commence à se radicaliser et qui serait tenté effectivement de rejoindre ce genre de groupe-là, eh bien, c'est de garder le contact avec cette personne-là et conserver un dialogue. C'est extrêmement important et c'est la clé aussi justement, eh bien, pour

0: prévenir certaines formes de radicalisation, même s'il n'y a pas de formule magique et qu'il y a aussi des types de radicalisation qui sont extrêmement variés selon les profils, mais conserver un dialogue avec ces personnes-là, les sortir justement d'une forme d'isolement, de marginalité ou de discrimination aussi perçue ou vécue, eh bien, ça peut être extrêmement important pour empêcher un processus de radicalisation.
1: Important, mais pas nécessairement facile. Mathieu Collin, professeur à l'Université de Sherbrooke et directeur scientifique à la chaire UNESCO en prévention de la radicalisation et de l'extrémisme violent. Merci beaucoup d'avoir été avec nous ce soir.
0: Merci beaucoup à vous. Au revoir.
1: Au revoir.

0: Des voix s'élèvent un peu partout au pays pour que les règles de sécurité soient mieux respectées par les conducteurs de trottinettes électriques. Selon l'Institut de la Santé, environ 500 Canadiens ont été hospitalisés à cause d'accidents liés à ces véhicules pour la période de 2023-2024. Notre journaliste à Vancouver, Julie Landry, s'est penchée sur le phénomène. Alors Julie, le nombre d'accidents ne fait qu'augmenter année après année à cause justement de la popularité des trottinettes.
1: Oui, puis il faut dire que c'est difficile de trouver des statistiques récentes parce que ça demeure quand même assez récent, cette arrivée de la trottinette électrique au Canada. Il y a aucune statistique par l'Institut canadien d'information sur la santé sur le nombre de morts, par exemple. On sait que le bureau du coroner, depuis 2020, le bureau du coroner du Québec a produit 10 rapports en lien avec des décès survenus en trottinette. Quand on regarde les hospitalisations, il y a un peu plus de statistiques. En 2025, l'Institut canadien d'information sur la santé disait que les hospitalisations causée par l'usage de la trottinette avait augmenté de 22 % en un an. L'augmentation était de 32 % l'année précédente. Donc, ça continue d'augmenter tout le temps. En Alberta, il a doublé en 3 ans, mais quand on regarde juste les enfants, il a plus que triplé le nombre d'accidents. Et ce qui est remarqué, c'est que le port du casque est très faible. Et c'est assez anecdotique, mais depuis une semaine et demie, là, je regarde, j'observe beaucoup et j'ai vu des dizaines et des dizaines de trottinettes et une seule fois quelqu'un qui portait un casque. Le professeur de médecine d'urgence à l'Université de l'Alberta disait que le taux d'utilisation des casques, selon une recherche, est peut-être de l'ordre de 1 % ou 2 % quand on regarde le marché de la location, là, les Bird Canada, Lim ou Neuron. Puis même quand la trottinette offre le casque, c'est seulement 10 % qui l'utilisent selon la recherche dont il parlait, même si souvent c'est la loi.
0: Ouais, et les règlements varient d'un endroit à l'autre au pays. Il n'y a pas d'uniformité.
1: Non, c'est difficile de s'y retrouver. Ça varie selon les provinces et même selon les villes. Je vais vous donner quelques exemples. Il y a des provinces sans réglementation, comme le Nouveau-Brunswick. C'est assez flou. Ça fait pas partie de la loi des véhicules à moteur de la province. On apprend qu'aujourd'hui que la Nouvelle-Écosse va bannir les vélos et les trottinettes électriques au moins de 14 ans, comme c'est déjà le cas au Québec. Ailleurs, comme en Colombie-Britannique, c'est plutôt 16 ans. En Ontario, on exige le port du casque jusqu'à 18 ans seulement. Donc, ça varie vraiment partout. Et ce port de casque, c'est très important, surtout quand on regarde les enfants, parce que selon le docteur Daniel Rosenfield, qui est pédiatre urgentologue à l'hôpital pour enfants de Toronto, eh bien, les enfants pensent que c'est un jouet. Et c'est ça qu'il essaie de faire comprendre et c'est difficile. Puis il dit 80 % des enfants blessés par trottinette électrique ne portaient pas le casque à Toronto, en tout cas. D'ailleurs, la ville de Toronto interdit carrément les trottinettes, ce qui n'empêche pas visiblement là, les utilisateurs. Donc moi, j'ai regardé la situation de plus près en Colombie-Britannique, où je suis, parce qu'il y a eu de nombreux blessés et un mort dans les derniers mois dans la grande région de Vancouver.
0: On écoute.
1: Dans la grande région de Vancouver, il y a presque 5000 km de pistes cyclables ou de routes dédiées au vélo. On y voit principalement des cyclistes, mais de plus en plus, des trottinettes électriques. Baptiste Friard se déplace avec sa trottinette électrique été comme hiver.
2: On arrive au travail, on a pris notre dose de vitamine D, on a pris de l'air frais, et puis voilà, quoi. On est heureux.
1: Il ne craint pas pour sa sécurité parce qu'il s'en tient le plus possible aux pistes cyclables et dit arriver à anticiper les mouvements des autres.
2: Si on est conscient de son environnement, ça va. Je pense qu'il faut porter un casque, c'est important.
1: Portez-vous le casque.
2: Alors j'ai dit qu'il fallait porter un casque, j'ai pas dit que je portais un casque. Je ne porte pas de casque.
1: Jamais.
2: Jamais.
1: Cette habitude de faire de la trottinette sans porter le casque est tellement répandue que la police de Vancouver a publié un communiqué récemment pour rappeler aux utilisateurs qu'il est obligatoire. Une femme de 30 ans qui roulait en trottinette sans casque est décédée le 3 juillet après une collision.

0: collision avec une voiture. Une autre femme a été blessée grièvement quand une autre personne en trottinette est entrée en collision avec elle. Aucune des deux ne portait le casque.
1: You see kids under 16 riding all the time.
0: La docteure Shelina Baboul dirige l'unité de recherche et de prévention des blessures à l'hôpital pour enfants de la Colombie-Britannique. En un an, de avril 2025 à mars 2026, 81 enfants ont visité les urgences de l'hôpital pour des blessures liées aux trottinettes. C'est plus du double de l'année précédente. Les causes principales, la vitesse et le fait que ces enfants ne portaient pas le casque. Plus de la moitié de ces patients étaient âgés de 13 à 15 ans. Pourtant, il est interdit pour les moins de 16 ans de conduire une trottinette électrique en Colombie-Britannique. Docteur Baboul voudrait que cette règle soit respectée et que les 16 ans et plus suivent toutes les autres règles.
2: Respectez les limites sous les 25 km à l'heure. Portez un casque aussi. Ne montez jamais à deux sur le véhicule et ne portez pas d'écouteurs pendant la conduite.
0: La docteure Baboul croit également que de la sensibilisation doit être faite auprès des parents. La police de North Vancouver a décidé, elle, d'aller encore plus loin. Le caporal Mansour Saïk explique que son service est passé à une vitesse supérieure quand un enfant de 12 ans est entré en collision avec une voiture et a souffert de blessures mineures.
3: Nous avons fait le suivi auprès du tuteur de l'enfant de 12 ans et lui avons donné une contravention pour avoir autorisé une personne de moins de 16 ans à conduire une trottinette électrique avec une amende de 109 $.
0: Il est temps, selon la police, de faire respecter les règlements. Léa James prend son Mobi, un genre de Bixi, pour se déplacer à Vancouver. Les pistes cyclables, elle connaît et elle observe de plus en plus de trottinettes électriques.
4: Alors moi, je dirais, au début, je trouvais ça assez bizarre, comme tout le monde. Et puis au final, je me suis rendu compte que ça servait beaucoup de monde, en fait.
0: Le service de location de trottinettes Lime est très populaire. Il a été introduit dans certains quartiers de Vancouver en septembre 2024 et en 18 mois, 1 million de trajets avaient été effectués. Léa est bénévole pour Vision Zero Vancouver, un groupe qui fait pression pour améliorer la sécurité pour tous sur les routes.
4: Donc nous, ce qu'on dit, c'est que pour le moment, on pense que déjà les trottinettes sont un bienfait en termes d'offrir plus d'alternatives, mais elles doivent être mieux encadrées.
0: Mieux encadrées, selon elle, veut dire d'empêcher la vente de trottinettes qui peuvent aller à plus de 25 km/h, la vitesse maximale permise. Pour Léa, la sécurité passe moins par le contrôle, mais plus par la construction d'infrastructures sécuritaires à la base.
4: C'est pas le casque qui fait les accidents, c'est l'infrastructure, c'est l'usage de véhicules motorisés de plusieurs centaines de kilos qui deviennent de plus en plus gros, qui sont de plus en plus rapides.
0: Chaque individu est bien responsable de suivre les limites de vitesse, mais selon elle, l'idéal est d'abord de construire un système pour ralentir les voitures et favoriser le transport actif.
4: On peut se demander si les pistes cyclables ne sont pas trop petites. Peut-être qu'en fait, il faudrait qu'elles soient plus larges pour accueillir plus de monde.
5: Je fais entre 2500 et 3000 km par an avec.
0: Baptiste, lui, n'a pas l'intention de troquer sa trottinette électrique. Il ne porte peut-être pas de casque, mais il respecte les vitesses et avertit les vélos quand il les dépasse. Pour lui, c'est la solution la plus simple pour se déplacer.
5: Pour aller au boulot, je pense que ça me prendrait le même temps en fait d'y aller en véhicule, voire ce serait même plus long avec les bouchons et le trafic. Au moins, en trottinette, c'est rapide, je suis sur la piste cyclable.
0: Un projet pilote est en cours en Colombie-Britannique pour déterminer si la province permettra ses trottinettes de façon permanente. Elle prendra sa décision finale en 2028 et en attendant, les services policiers et l'hôpital pour enfants espèrent que le nombre d'accidents arrêtera de croître. Ici Julie Landry, Radio-Canada, Vancouver.
6: Restez à l'écoute plus tard à l'émission. Après le hockey, le basketball et le soccer féminin qui atteignent des sommets de popularité, c'est au tour des joueuses de baseball d'obtenir leur propre circuit professionnel.
7: Ça représente une incroyable opportunité. C'est quelque chose qu'on n'a jamais eu dans le fond. T'sais, que c'est nouveau pour le hockey puis le soccer et tout, mais t'sais, de dire un jour « Hey, je pourrais être payée pour jouer au baseball pour faire comme un sport que j'aime ».
6: Plus de 70 ans après la fin du dernier championnat féminin, la Women's Pro Baseball League s'installe au Monticule. Mais d'abord, le Japon commémore aujourd'hui le 81e anniversaire du bombardement atomique américain d'Hiroshima. Comme chaque année, il y a une cérémonie qui a été organisée pour honorer les victimes et appeler à un monde sans armes nucléaires. Mais ça se fait cette année alors que le pays est en plein débat sur la dissuasion militaire. Rania Massoud est avec moi. Bonsoir Rania.
8: Bonsoir Fanny.
6: Alors la première ministre du Japon...

0: Japon, Sanae Takaichi, a évité de s'engager à maintenir les principes non nucléaires du pays.
1: Oui, ces trois principes qui ont été adoptés par le Japon en 1967, donc après les traumatismes provoqués par les bombardements d'Hiroshima, de Nagasaki, donc en 1945, ces trois principes interdisent formellement au pays de produire, de posséder ou d'introduire même des armes nucléaires sur son territoire. Alors la première ministre Takaichi, qui assistait aujourd'hui à la cérémonie pour commémorer ces bombardements-là pour la première fois comme chef du gouvernement, s'est contentée de dire que son pays respectait ces principes-là, mais qu'elle ne s'est pas vraiment engagée à les maintenir en place. Elle a dit qu'elle adopterait une approche réaliste pour parvenir à un monde où les armes nucléaires ne seraient jamais utilisées, mais elle a l'intention de revoir en fait ces principes-là, d'autant plus que son gouvernement s'apprête à élaborer de nouveaux documents de sécurité et de défense qui seront publiés plus tard cette année. Alors la responsable n'a pas voulu donner plus de précisions. Elle a tenu une conférence de presse après la cérémonie. Elle n'a pas voulu donc détailler le contenu de ces documents-là, mais elle a tout de même dit qu'il était en fait prématuré d'en parler. Mais des médias qui indiquent que c'est surtout le troisième principe, donc celui sur la non-introduction d'armes nucléaires dans le pays, qui est en révision actuellement. Donc le Japon ne chercherait pas nécessairement à en produire, mais peut-être à en acquérir, probablement de son allié, donc les États-Unis. Madame Takaichi, qui est d'ailleurs connue pour ses positions assez intransigeantes en fait en matière de sécurité nationale, donc fait tomber un certain sens un tabou dans le pays.
0: Un tabou militaire, carrément.
1: Oui.
0: Et comment on perçoit au Japon ce manque là, de clarté de la part de la première ministre?
1: Alors, plusieurs dirigeants de l'opposition ont critiqué la chef du gouvernement. Ils ont réclamé un engagement beaucoup plus ferme de sa part envers les trois principes de nucléaires. Madame Takaichi a aussi rencontré plus tôt aujourd'hui des représentants de groupes de survivants de ces bombardements atomiques. Ces derniers qui déplorent le débat en cours au sein du gouvernement qui concerne ces principes-là. Et surtout, ils déplorent aussi un possible accord atomique avec nul autre que les États-Unis, hein, ce même pays qui est à l'origine des bombardements de Hiroshima et Nagasaki. Alors, les survivants ont fait savoir que de telles idées allaient à l'encontre de leurs souhaits et qu'ils ne pourraient absolument pas les tolérer. Ils ont aussi appelé le gouvernement japonais à rejoindre le traité sur l'interdiction des armes nucléaires qui vise en fait une interdiction totale de l'utilisation, du développement, de la production et de la possession de ces armes.
0: Et comment ça se fait que le Japon n'ait toujours pas adhéré à ce fameux traité, alors qu'il est le seul pays à avoir été frappé par la bombe atomique en temps de guerre?
1: Alors tout d'abord, Tokyo s'appuie sur la dissuasion nucléaire américaine. Les Japonais dépendent donc de ce parapluie nucléaire américain. Toute la politique de défense japonaise, dans son format actuel, repose entièrement sur son alliance sécuritaire avec les États-Unis. En signant ce traité, le Japon, en fait, se verrait interdire, il n'aurait plus le droit de s'appuyer sur des armes nucléaires pour sa sécurité. Donc, il ne pourrait pas vraiment profiter non plus de ce parapluie nucléaire que lui offriraient les États-Unis si jamais il subirait une guerre ou une attaque majeure. Par ailleurs, le Japon aussi considère que ce traité, en fait, est inutile parce qu'aucun des pays qui possèdent l'arme nucléaire ne l'ont signé. Donc, à quoi bon?
0: Pourquoi, sur le fond, Lorania, pourquoi le Japon serait-il potentiellement intéressé par l'arme nucléaire?
1: Alors, le Japon, déjà, la situation en Asie-Pacifique qui se dégrade d'un point de vue sécuritaire, le Japon est voisin de trois puissances nucléaires qui sont perçues potentiellement hostiles au pays, ou du moins imprévisibles. On parle de la Chine, on parle de la Corée du Nord, on parle de la Russie également. Donc, Tokyo considère que la course aux armements est désormais une réalité difficile à ignorer. Et le pays ne peut pas donc rester les bras croisés, donc d'où le tabou qui commence à tomber.
0: Et il y a un nouveau rapport gouvernemental qui d'ailleurs a mis en lumière les risques liés à ces trois pays-là.
1: Oui, absolument. On s'alarme en fait du fait que ces trois pays non seulement augmentent leur capacité de défense, mais ils renforcent aussi leur coopération militaire dans la région. Dans la préface du livre blanc annuel qu'a publié le ministre de la Défense, le ministre indique que Pékin intensifie ses activités autour du Japon et recense une série d'incidents en fait qui se sont produits depuis 2025. Jusqu'à aujourd'hui. Par exemple, il y a eu des rapprochements inhabituels entre avions chinois et avions japonais. Il y a eu deux incidents survenus juste là en juin et en juillet. Et donc, tout cela pousse Tokyo à augmenter ses dépenses militaires, à renforcer aussi sa coopération en matière de sécurité. Le Japon a déployé des lance-missiles sur ses îles périphériques et le Japon aussi a

0: jamais la Chine attaquer Taïwan. Donc c'est l'île que Pékin revendique la souveraineté. Donc les tensions persistent et visiblement la course à l'armement ou le désir de renforcer ses capacités militaires se fait un peu partout dans le monde et le Japon n'est pas exclu.
1: Et c'est plutôt inquiétant tout ça. Rania Massoud, merci.
0: Merci à vous.
1: Au revoir.

0: Après les hockeyeuses, c'est au tour des meilleures joueuses de baseball d'obtenir leur ligue professionnelle. La Women's Pro Baseball League a lancé ses activités samedi dernier en Illinois, aux États-Unis. La ligue compte 4 équipes pour le moment et marque le retour d'un championnat professionnel féminin pour la première fois depuis la fin en 1954 de la célèbre ligue professionnelle de baseball féminin qui avait été créée pendant la Deuxième Guerre mondiale. Andréanne Williams est en studio avec moi pour nous faire découvrir le phénomène. Et Andréanne, il y a quand même 5 Québécoises qui font partie de la saison inaugurale.
1: Il s'agit d'Andréanne Leblanc et d'Ella Desbédard qui jouent avec les Firebells de San Francisco. Il y a aussi Maïka Dumais avec les Hunters de Boston et finalement Élodie Tiamaro et Sarah Beaulieu qui jouent pour les Heights de New York. Donc les 5 Québécoises sont à Springfield en Illinois actuellement où tous les matchs de la saison vont être disputés. Comme vous l'avez dit, Fanny, la Ligue a lancé ses activités samedi le 1er août. C'est pour ça qu'on en parle aujourd'hui. La saison va durer environ 7 semaines qui vont comprendre donc la saison régulière, une semaine de compétition All-Star et 2 semaines de séries éliminatoires. Les matchs ont lieu au stade Robin Roberts de Springfield qui peut quand même accueillir jusqu'à 5200 personnes. Et comme pour le hockey ou encore le basketball, là, il y a vraiment un engouement pour le baseball féminin. La WPBL, donc la Ligue, me disait que pour la première partie, elle s'est jouée à guichet fermé et la deuxième, presque tous les billets ont été vendus.
0: Quand même.
1: Donc, c'est une super nouvelle pour la Ligue. Et pour l'occasion, il y a Mabel Blair, une ancienne joueuse de la AAGPBL qui était sur place. Donc, c'est quoi ça, la AAGPBL? C'est cette ligue de baseball féminin qui a été créée pendant la Deuxième Guerre mondiale aux États-Unis parce que beaucoup de joueurs étaient partis au front. Donc, ils ont fait appel aux femmes pour
0: c'est
1: jouer.
0: C'est elles qui restaient, exactement.
1: Exactement. Vous avez peut-être vu le film Une ligue en jupon. Je l'ai vu plusieurs
0: avec
1: fois,
0: Madonna.
1: Moi aussi, avec Madonna, Tom Hanks. C'est sorti en 1992. J'avais le VHS chez moi et je l'ai écouté plusieurs fois. Donc, c'est l'histoire de cette ligue-là qu'on raconte dans le film. Et donc, cette Mabel Blair, elle a 99 ans et c'est une véritable icône du baseball féminin. Elle a même une mascotte à son effigie.
0: C'est une institution, vraiment.
1: C'est une institution, mais il faut dire qu'elle a beaucoup de style avec son épaisse chevelure blanche, et ses grosses lunettes de soleil. Il faut vraiment aller voir des photos d'elle en ligne. Ça vaut la peine. Donc, c'est elle qui a effectué le premier lancer pour cette nouvelle ligue qui a été créée, finalement, 70 ans après, plus de 70 ans, en fait, après la fin des activités de la AAGPBL. Donc, un moment très, très symbolique. Et pour mieux comprendre ce que tout ça représente, présente pour le baseball féminin. 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Les joueuses de la Ligue Canada-Est, la plus haute ligue féminine de baseball au Canada, s'apprêtent à disputer un match. On est loin du stade des Dodgers et de Fenway Park, mais le lancement cette semaine de la Women's Pro Baseball League, la WPBL, permet pour la première fois aux joueuses comme Ariane Domingue de rêver au plus grand stade du monde.
2: Bien, c'est de rêver de jouer des parties de baseball avec les meilleurs au monde, d'être télévisée, d'avoir de la visibilité.
3: The first home run here in WPBL history.
1: La WPBL compte pour le moment 4 équipes situées à New York, Boston, Los Angeles et San Francisco. Leur plafond salarial est de 95 000 $ chacune. Un départ modeste, mais une victoire significative pour la cofondatrice et commissaire de la Ligue, Justine Siegel, qui rêve déjà d'expansion aux États-Unis et au Canada.
4: The WPBL is, really important to how this game grows.
1: La WPBL est très importante pour la manière dont le sport va se développer, dont les filles pourront rêver de jouer et pour celles qui, pendant tout ce temps, ont dû pratiquer leur sport avec les garçons. Maintenant, elles ont leur propre ligue, dit-elle.

0: Andréanne LeBlanc.
1: Parmi les pionnières de la Ligue, cinq Québécoises, dont Andréanne LeBlanc, qui a été repêchée par les Firebells de San Francisco, et Elodie Chiamaro, qui joue pour les Heights de New York. Les deux femmes sont actuellement à Springfield, en Illinois, où se disputeront tous les matchs de la saison inaugurale. Andréanne LeBlanc, suivie d'Elodie Chiamaro.
2: Ça nous donne un endroit où performer, ça nous donne un endroit où grandir en tant que personne. Si tu déménages loin de chez toi, si tu crées des nouveaux liens, tu crées des souvenirs, tu bâtis pour la prochaine génération aussi.
3: Je dirais que c'est comme des portes qui s'ouvrent pour les jeunes filles qui aspirent à jouer un sport professionnel, que ce soit au baseball, que ce soit dans n'importe quel autre sport.
4: That All-American pastime, baseball, brings out the All-American Girl Baseball League for...
1: La création de la WPBL marque le retour d'une ligue féminine de baseball professionnelle pour la première fois depuis la fin, en 1954, de la célèbre AAGPBL. Une ligue de baseball féminin professionnelle créée pendant la Seconde Guerre mondiale par Philip K. Wrigley, le propriétaire des Cubs de Chicago, afin de garder le baseball en vie alors que les hommes étaient au combat.
5: Right here in Chicago, young girls plucked from their families.
1: Son histoire a été portée à l'écran pour la première fois en 1992 avec le film Une ligue en jupon, mettant en vedette Tom Hanks, Madonna et Gina Davis.
6: Legs always together, a lady reveals nothing.
1: Lou Saint-Pierre est chercheur au Laboratoire pour la progression des femmes plus dans les sports au Québec de l'Université Laval.
7: Mais il faut dire qu'elle devait prendre quand même des cours de bonne manière. On s'attendait à ce qu'elle soit maquillée d'une certaine façon, à ce qu'elle se comporte aussi d'une certaine façon. Donc, elle devait jouer avec une jupe, mais aussi, elle devait représenter l'américanité au féminin, si je puis dire.
1: La création de la WPBL représente pour le chercheur la rupture d'un plafond de verre.
7: Longtemps, le baseball est vu comme le sport américain par excellence et aussi comme un lieu où on apprend pour les garçons la masculinité. Alors rapidement, les femmes, dans l'histoire du baseball, les femmes ont été écartées. Et là, de voir les femmes réussir à percer ce que j'ai envie d'appeler presque un plafond de verre. C'est une grosse avancée.
1: Au Canada, le baseball féminin demeure malgré tout moins développé que bien d'autres sports. Pendant longtemps et jusqu'à tout récemment, les filles qui voulaient jouer au baseball, tant aux États-Unis qu'au Canada, se faisaient diriger vers le softball. Dans la belle province, par exemple, la Ligue féminine de baseball du Québec n'existe que depuis 2021. La directrice de la structure féminine de haut niveau chez Baseball Québec, Patricia Landry.
8: Moi, j'ai toujours joué avec les garçons, il n'y avait aucune option de ligue féminine.
1: Justine Seagull, elle, raconte s'être fait dire d'abandonner le baseball à l'âge de 13 ans.
9: Of course I didn't quit.
1: Bien sûr, je n'ai pas abandonné parce que j'adorais le baseball et qu'être une fille n'était pas une assez bonne raison pour arrêter. Mais ça a été difficile, se souvient-elle. Aujourd'hui, le baseball féminin se porte bien au Québec. Selon Baseball Québec, plus de 6 000 filles pratiquent le sport dans la province, sur un total d'un peu plus de 25 700 dans le reste du pays, selon Baseball Canada.
3: Moi, j'ai été dans la première édition de la LFBQ. J'ai aussi été dans la première édition de la Ligue canadienne, puis je suis encore dans la première édition de la WPBL. Donc.
1: Comme les joueuses de la AAGPBL dans les années 40, Elodie Chiamaro espère inspirer les générations futures.
3: Qu'est-ce qui me marque le plus, c'est le fait que j'inspire plusieurs filles.
1: Et qui sait peut-être voir elle aussi son histoire portée à l'écran dans quelques décennies. Ici Andréanne Williams, Radio-Canada, Montréal.
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11: La rentrée scolaire, c'est dans un peu moins de 4 semaines, même si je pense qu'il y a pas mal d'élèves qui préféreraient ne pas y penser. Et peut-être avez-vous commencé à magasiner un nouvel ordinateur pour le retour en classe. Et si c'est le cas, vous avez sûrement remarqué que leurs prix ont augmenté dans les derniers mois. Les fabricants d'équipements électroniques doivent composer avec une flambée des coûts de certaines pièces en raison de la forte demande liée au développement de l'intelligence artificielle. On en parle ce soir avec Yannick Lepage. Bonsoir Yannick.
12: Bonsoir Fanny.
11: Alors, comment l'intelligence artificielle peut-elle avoir fait grimper comme ça le prix des ordinateurs?
12: Bien, tout ça est lié à l'explosion vraiment de la demande pour la puissance de calcul. Depuis quelques temps, on le sait, là, les entreprises technologiques investissent des centaines de milliards de dollars chaque année pour bâtir des centres de données qui peuvent entraîner, faire fonctionner leurs outils d'intelligence artificielle. Et ce que l'on retrouve dans ces grands centres de données-là, bien, ce sont des serveurs hyper puissants qui peuvent traiter vraiment une quantité phénoménale de données grâce à des microprocesseurs, les fameux

0: fameuses puces. Et les entreprises qui fournissent ces puces-là, destinées à l'intelligence artificielle, bien dans bien des cas, ce sont les mêmes entreprises qui produisent des pièces destinées aux appareils électroniques grand public, hein, comme des ordinateurs portables, des téléphones ou des consoles de jeux vidéo. Et ce qui se passe, c'est que les entreprises, ben, se rendent bien compte qu'il y a plus d'argent à faire à vendre des puces à gros prix pour les centres de données que de produire des puces pour les petits appareils électroniques. En fait, Fanny, là, il y a même un des trois principaux fabricants mondiaux de puces mémoire qui a complètement arrêté de produire du matériel destiné au grand public. Évidemment, ben, ça affecte la disponibilité des puces et surtout, ben, ça fait grimper leur prix. Pour certaines pièces, là, on parle d'augmentation de coûts qui ont été multipliés, là, par 2, 3 et même plus. Alors, bon, ben, ça fait évidemment grimper le prix final pour les consommateurs. On a même vu Apple augmenter les prix de plusieurs produits qui étaient déjà sur les tablettes, ce qui est vraiment très inhabituel pour le fabricant. D'habitude, on attend la prochaine version d'un produit pour ajuster les prix. Alors au Canada, le MacBook Air, par exemple, est passé de 1 500 $ à 1 800 $. Et ces augmentations-là, ben ça commence à apparaître dans les données officielles de Statistique Canada. Selon l'agence statistique, les prix des ordinateurs ont augmenté de 12 % depuis le mois de décembre au pays. C'est quand même énorme et malheureusement, selon plusieurs observateurs, ça risque de se poursuivre parce que ça pourrait prendre plusieurs mois, voire plusieurs années avant que la demande liée à l'intelligence artificielle fléchisse ou qu'il y ait des nouveaux joueurs pour répondre à la demande du marché au détail.
1: Quand même, une augmentation de quelques centaines de dollars, c'est pas rien pour le portefeuille des familles. Et Yannick, c'est un renversement de tendance pratiquement inédit parce que on s'est habitué à ce que les ordinateurs ne coûtent pas vraiment plus cher d'une année à l'autre. En fait, généralement, même, on a l'impression que le prix baisse un petit peu.
0: Ouais, tout à fait. Statistique Canada recense les prix des ordinateurs depuis 2011 et de l'équipement informatique depuis 1995 et on n'a jamais vu des augmentations de prix aussi importantes. En fait, historiquement, là, vous le mentionnez, les fabricants d'appareils électroniques ont été en mesure d'offrir de manière assez constante des produits plus performants pour le même prix, voire un peu moins cher. Là, lorsqu'on regarde les données de Statistique Canada, depuis 15 ans, les ordinateurs ont connu une déflation pratiquement chaque année, alors des baisses de prix. Donc, dans l'électronique, on s'est habitué à en avoir plus pour son argent. Et là, ben, c'est totalement l'inverse.
1: Alors, pour un consommateur, qu'est-ce qu'il peut faire pour souhaiter là, éviter de subir les hausses de prix?
0: Bien, un conseil qui revient souvent, évidemment, c'est de voir d'abord si on peut prolonger la durée de vie de son appareil. Hein. C'est souvent possible de remplacer des pièces qui sont vieillissantes. Ensuite, si vraiment on a besoin d'un nouvel ordinateur, on peut se demander, est-ce qu'on a vraiment besoin du modèle dernier cri, le plus récent, le plus puissant, le plus haut de gamme? Pour la majorité des utilisations, les modèles d'entrée ou de milieu de gamme peuvent largement faire l'affaire. Une autre option à considérer, c'est d'opter pour un ordinateur remis à neuf. J'ai parlé à Jean-Sébastien Bigra, qui est coordonnateur des ventes et du service chez Insertec, qui est une entreprise d'insertion sociale à but non lucratif, qui fait de la réparation d'ordinateurs et qui vend également des modèles usagés qui sont remis en état, vendus avec une garantie. Et lui, il me disait observer déjà un regain d'intérêt pour ses produits avec l'augmentation des prix du neuf. On peut l'écouter.
2: On remarque un plus grand intérêt pour le matériel reconditionné. Les gens étaient déjà beaucoup sensibilisés à la cause environnementale. Puis dans le cas d'Insertec, même la cause sociale, parce que notre matériel reconditionné est fabriqué par nos travailleurs en formation. Fait que c'est pas juste environnemental, c'est aussi un impact social. Et là, maintenant, le facteur du prix rend ça encore plus intéressant. Je pense que c'est la chose dont les gens avaient besoin. Si on utilise cette crise-là pour transformer ça en peut-être des meilleures habitudes de consommation, ça aura peut-être tout ça de positif au moins.
0: Alors, on le comprend, Fanny, ça vaut peut-être la peine de se prendre un peu à l'avance, de regarder différentes options à l'approche de la rentrée des classes, parce que si on attend au dernier moment, à la veille, pour magasiner un nouvel ordinateur, on pourrait être surpris par les prix.
1: Donc, avis aux parents, va falloir se dépêcher. Yannick Lepage, merci d'avoir été là.
0: Merci, au revoir.
1: Au revoir. Tout plaqué pour aller élever des chèvres en Argentine. Notre série Changer de vie nous amène ce soir dans la province de La Pampa à la rencontre d'une Française qui a laissé tomber sa vie citadine et ses études pour aller produire du fromage de chèvre en Argentine. Théo Conscience, correspondant en Argentine pour RFI Radio France Internationale, nous amène sur sa ferme.
3: Là, on est dans le hangar des chèvres, que j'appelle aussi la maison des chèvres. Et au bout de ce hangar, il y a la salle de traite. On va les pouvoir voir ensuite.
4: Une nuée de chèvres derrière elle, Élise de Rinxan, 34 ans, nous fait visiter sa petite ferme dans la localité de Golney, à une centaine de kilomètres à l'ouest de Buenos Aires. Une centaine de chèvres, un bouc, deux chiens, des poules qu'Élise a arrêté de compter et un cheval Mistral qui s'invite avec nous dans la salle de traite.
3: En fait, c'est peut-être lui la vraie raison du changement de vie. J'ai toujours rêvé d'avoir un cheval depuis que j'étais toute petite. Sauf que quand on habitait à Paris, il n'y a pas forcément de place dans son jardin pour avoir un cheval. Et là, il est avec nous, pas parce qu'il est sympa, c'est parce qu'il veut aller voler la nourriture des chèvres. Les chiens savent qu'il n'a pas le droit de faire ça.
4: Mistral obtient finalement gain de cause et Élise nous explique d'où vient le nom de sa ferme, Grandes Champs-Élysées.
3: Bien sûr, il y a ce côté qui fait référence à la France avec l'avenue des Champs-Élysées. Et après, bien, je m'appelle Élise, donc c'est le champ d'Élysée. Et dans la mythologie grecque, en fait, c'était le chemin qui emmenait un peu au paradis. Donc c'était un peu aussi toute cette idée de changement de vie, c'était d'être heureux.
4: Avant de trouver son coin de paradis dans ce petit village argentin de 300 âmes, Élise était étudiante dans une école de commerce parisienne.
3: J'étais destinée à travailler, on va dire, employée, métro, boulot, dodo, dans une entreprise, à travers sa boîte mail. Et en fait, lors d'un stage, je me suis rendu compte que j'étais vraiment pas heureuse, enfermée dans un immeuble toute la journée. Et je me suis rendu compte qu'en fait, je voulais travailler de l'autre côté de la fenêtre. Et c'est vraiment ça qui m'a donné envie de changer de voie.
4: Changer de voie, oui, mais encore faut-il savoir quoi faire. Et à cette époque-là, Élise n'en a aucune idée.
3: Ça, c'est la fromagerie.
4: La visite continue.
3: Il faut enlever les chaussures.
4: On troque les espadrilles de gauchos pour des sabots en plastique.
3: Ça, c'est la table de préparation de commande.
4: Et, on entre dans la chambre froide.
3: Donc, on travaille trois familles de fromages. On travaille les lactiques, on fait du chevrotin et on fait de la raclette. Et en fait, dans les lactiques, j'ai plusieurs formes de fromage comment pour trouver. Je fais du fromage frais, du fromage demi-sec et je fais des secs. Voilà. Donc je dois avoir à peu près une quinzaine de produits en tout.
4: Alors comment une étudiante parisienne en école de commerce finit-elle fromagère à l'autre bout du monde ?
3: L'idée de fromage de chèvre est née, c'était Noël. On était dans la maison de campagne de ma grande sœur Aurélie, qui nous racontait l'histoire de sa nouvelle voisine, qui n'était pas heureuse dans sa vie et qui avait décidé de changer. Et du coup, elle avait changé de vie et elle faisait du fromage de chèvre.
4: À cette époque, Élise est en couple avec Fernando, un Argentin qu'elle a rencontré lors d'un échange universitaire à Buenos Aires et qui est venu vivre en France avec elle.
3: Aucun de nous deux commente sur le moment cette idée. On a réfléchi pendant une semaine dans notre tête. Et vraiment, c'était... Mais ça, c'est vrai, j'étais dans la voiture, on allait à Bordeaux. Et il me dit, tiens, Élise, si on faisait du fromage de chèvre en Argentine ? Et je pensais à ça. Donc ça a vraiment été une révélation. Et c'est pour ça qu'en deux semaines, j'ai arrêté la fac. Il y avait encore personne qui s'était installé en Argentine pour faire ça en tant que Français. Bon, ça, je ne savais pas, il y en avait déjà un. C'était le moment.
4: Quelques semaines plus tard, Élise et Fernando commencent une formation de 3 mois au Chaudron Magique, une ferme agroécologique dans le Lot-et-Garonne.
3: Et on m'a parlé d'un système qui s'appelle Woofing. En fait, c'est un échange. On va chez des agriculteurs qui sont forcément en bio en Europe. Et en échange de quelques heures de travail, ils te donnent le logement et la nourriture. Sauf que nous, on ne voulait pas bosser quelques heures, on voulait vraiment apprendre le métier. Et du coup, on leur a dit que non, on voulait travailler full time. Et le fermier a dit non, à Martin. Il a dit pas du tout, vous allez avoir 2 jours de congé, vous allez voir, vous êtes bien content.
4: Soin des animaux, fabrication du fromage, à la ferme du Chaudron Magique, ils apprennent les bases du métier et découvrent la réalité du travail dans une ferme.
3: Et en fait, en étant de la ville, moi, j'avais pas du tout des muscles dans les mains. Et vraiment, les 2 premiers mois, je me réveillais en pleurs la nuit avec les mains, mais toutes tendues. Et pour même dire, j'ai perdu 10 kilos en 2 mois. Voilà, donc changement de vie, changement de corps.
4: Loin de se laisser décourager, Élise et Fernando traversent l'Atlantique en 2015, bien décidés à se lancer dans la production de fromage de chèvre en Argentine.
3: Quand j'ai voulu acheter mes premières chèvres, un grand producteur de fromage avait acheté toutes les chèvres du pays. Donc j'ai commencé avec des chèvres pas du tout laitières, qui étaient sauvages. Et là, les chèvres sauvages, je me suis posé la question plus d'une fois si ça valait vraiment le coup. Et d'ailleurs, ces chèvres, il n'y en a aucune qui est restée à la ferme parce qu'elles ne se sont jamais vraiment 100% habituées à être laitières. Alors que leurs filles, d'entrée de base, on était beaucoup plus en contact avec elles. Elles sont beaucoup plus dociles. Et là, la traite, maintenant, c'est hyper facile.
4: Le projet d'Élise a survécu à sa séparation avec Fernando l'an dernier. Elle a bien l'intention de continuer et se félicite chaque jour du virage qu'elle a fait prendre à sa vie il y a 11 ans.
3: Je suis certaine que j'ai fait le bon choix. Là-dessus, j'ai aucun doute. J'adore ce que je fais. Ça me passionne. Et si j'ai du temps libre, je vais faire une promenade à cheval, je vais faire un tour en kayak, je vais me promener. Je me sens hyper chanceuse, voilà. De faire du fromage de chèvre en Argentine, je pense que c'était vraiment une bonne idée.
4: Théo Conscience, Buenos Aires, RFI.
1: Merci d'avoir été à l'écoute. Soyez au rendez-vous demain. On vous prépare une belle émission. On va se demander, entre autres, quelles sont les raisons qui se cachent derrière le culte de la minceur. Je m'appelle Fanny Olivier. Je vous dis à demain.
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7: Bonjour, ici Marc-Antoine Leblanc. Voici vos informations. La rencontre entre le ministre responsable du commerce Canada-États-Unis, Dominique Leblanc, et le représentant américain au commerce, Jamieson Greer, se serait une fois de plus déroulée de façon positive, selon la partie canadienne. Mais rien de plus n'a filtré sur cet entretien, à moins de 2 semaines de l'entrée en vigueur de tarifs de 50% sur une panoplie de produits canadiens. Anne Levasseur a préparé ce qui suit.
8: À Washington, Dominique Leblanc est arrivé tout sourire et d'un pas déterminé au bureau de son homologue américain, Jamieson Greer. Pressé par le temps, comme seule réponse à savoir si une entente est possible avant le 19 août, il dit espérer que oui. Le 19 août, c'est la date prévue d'entrée en vigueur de nouveaux tarifs de 50% sur une série de produits canadiens. Ces tarifs vont s'ajouter à tous les autres que le Canada s'est déjà vu imposer par l'administration de Donald Trump. Le premier ministre Mark Carney admet que les discussions pour conclure une entente ne sont pas faciles.
9: C'est une négociation tough. On peut changer l'adjectif de nasty, mais le Canada, c'est une question de job canadien.
8: L'objectif du Canada est d'obtenir une entente globale sur l'ensemble des tarifs imposés par l'administration américaine, ce qui ajoute au défi.
10: Thank you, sir.
8: Au passage à Terre-Neuve, le chef conservateur, Pierre Poilievre, reproche au gouvernement d'adopter une position de faiblesse.
11: D'un côté, M. Carney continue de faire des concessions. D'autre côté, M. Trump continue d'augmenter les tarifs sur le Canada.
8: Mais après plus d'une heure de discussion derrière des portes closes, le ministre Leblanc n'avait rien perdu de son sourire.
12: Moi, je suis toujours de bonne humeur d'être à Washington.
8: Reste à voir si sa belle façon lui aura permis d'obtenir des résultats. Isaac Levasseur, Radio-Canada, Ottawa.
7: Aux États-Unis, celui qui a orchestré la réponse de la Maison-Blanche à la pandémie de COVID-19 a été déclaré coupable d'outrage au Congrès. Une commission du Sénat à majorité républicaine recommande des poursuites contre le médecin Anthony Fauci, étant donné qu'il a refusé de répondre aux questions pressantes des sénateurs républicains. Voici notre envoyé spécial, Jean-Michel Lebrince.
13: Le docteur Anthony Fauci était devenu la tête de turc de Donald Trump pendant toute la pandémie, le bouc émissaire pour tout ce qui allait mal à son avis aussi. Et il est accusé, notamment par le sénateur du Kentucky, Ron Paul, d'être en partie à l'origine du virus ou qu'il aurait dissimulé des informations sur l'origine du virus. Monsieur Fauci a invoqué le 5e amendement de la Constitution américaine qui lui permet de ne pas répondre aux questions, de ne pas s'incriminer, et il l'a fait après quand il a comparu la première fois, après une présentation, il a invoqué le 5e amendement au moins une centaine de fois. Ce qu'il faut dire, c'est que s'attendant à des poursuites, Joe Biden lui avait accordé un pardon préventif, si on peut dire, mais Rand Paul lui soutient que ce pardon ne lui permet pas justement d'invoquer le 5e amendement. Si vous voulez, on va l'écouter.
14: The chair ruled that Dr. Fauci's assertion of the Fifth Amendment privilege was unsupported in light of the pardon.
13: Alors, le président de la commission a jugé que l'invocation par le médecin Anthony Fauci du privilège du 5e amendement n'était pas fondée en regard de la grâce accordée des déclarations qu'il avait faites dans son propos liminaire. Bien sûr, si vous me demandez pourquoi ça marche pas le 5e amendement, ben je pense que les avocats, des centaines d'avocats vont s'arracher les cheveux pour savoir pourquoi ça ne marche pas. Alors, on est parti pour longtemps là-dessus.
7: C'était Jean-Michel Lebrince. À Montréal, maintenant, la Cour supérieure autorise une action collective contre l'Université McGill. L'action est menée par un étudiant juif qui reproche à l'université de ne pas avoir pris de mesures disciplinaires concrètes et rapides à l'encontre des manifestants afin de protéger les étudiants juifs à la suite de l'attaque, du 7 octobre 2023 en Israël. L'étudiant en question, David Cobrin, dit notamment avoir été victime de propos haineux et de harcèlement de la part de manifestants sur le campus. Il demande une indemnisation de 5 millions de dollars pour les étudiants juifs. En terminant, Radio-Canada a appris que Tennis Canada prévoit des investissements de 400 millions de dollars, pour l'essentiel provenant de fonds publics, pour son projet d'expansion à Montréal. L'organisation prévoit notamment la construction d'un nouveau stade. Les précisions de Mathieu Prost.
10: Quatre nouveaux terrains d'entraînement, l'actuel deuxième court principal passant de 4 000 à 7 000 places, et sur